0: Tanguy de Villancourt, bonjour.
1: Bonjour.
0: Merci beaucoup de nous accueillir pour une émission Divertimento de Fréquence Protestante, quelques jours avant votre venue à Angers à l'occasion du festival Pianopolis. Question toute bête qu'il m'arrive de poser à mes interlocuteurs, comment la musique est-elle venue à vous?
1: Alors, la musique est venue à moi par mon père, principalement, qui est très mélomane, qui avait une discothèque assez importante, et donc je m'amusais à aller fouiner dans les disques de mon papa, et il y avait beaucoup de classiques, pas que, mais beaucoup de classiques, et donc voilà, je venais à la découverte, c'était dans l'ordre alphabétique, alors assez vite on arrivait à Bach, Beethoven, Brahms, ce qui est pas mal.
0: Oui, c'est un bon début dans la vie, dirait Balzac.
1: Voilà, voilà, et j'ai un souvenir assez précis de mon père nous faisant tous découvrir, à moi et mes frères, la 5e symphonie de Beethoven, donc, qui est la plus emblématique, et bon, je l'avais 5 ans, 6 ans, et je m'en souviens, c'était vraiment un choc, voilà, ces premières mesures si mythiques. Et bon, d'ailleurs, après, Beethoven ne m'a pas tellement quitté. Mais voilà, donc c'était vraiment la curiosité du
0: C'est
1: disque.
0: d'abord par la mélomanie que vous êtes devenu musicien.
1: Voilà. Et après, j'ai demandé à commencer le piano tout naturellement à l'âge de 7 ans et on m'y a mis tout de suite.
0: Et le solfège ne vous a pas rebuté, contrairement à certains.
1: Non, j'ai eu la chance de commencer finalement par des cours particuliers. Donc finalement, le solfège allait tout de suite de pair avec le piano purement physique. Et c'est ensuite au conservatoire que j'ai eu davantage de cours de solfège. Mais étant plutôt de nature scientifique, ça me plaisait assez bien. La théorie musicale, les harmonies, les tonalités, j'ai toujours bien apprécié. Donc ça allait.
0: Tanguy de Villancourt, est-ce que vous vous êtes senti l'âme d'un soliste assez tôt ou est-ce que c'est un peu, j'allais dire, par hasard comme tout le monde, pour pasticher Diderot, que vous vous êtes dit, allez, finalement, autant que je joue tout seul?
1: Alors, c'était un peu de tout parce que j'ai tout de suite eu quand même aussi le goût de la musique d'ensemble, en particulier de la musique de chambre, assez tôt justement au conservatoire à Boulogne-Billancourt où j'étais. Je m'inscrivais dans les cours de musique de chambre pour faire les trios de Schubert dont je raffolais, le quintet de Franck dont je raffolais. Donc, il y a eu tout de suite cette curiosité quand même de partager la musique avec d'autres musiciens et d'autres instruments que le piano. Mais évidemment, on a la rigueur du conservatoire qui fait qu'on aborde les ballades de Chopin, les études de Chopin, les sonates de Beethoven et tout le reste.
0: Voilà. Enfin, c'était quand même une vocation très précoce. Vous ne vous êtes pas dit « j'ai le choix entre le piano, la médecine et le football, oh finalement je vais jouer du piano ».
1: Non, c'était assez clair. C'est vrai que j'aimais beaucoup les mathématiques, comme je disais, et donc je pense que si j'avais pas fait de piano, j'aurais plutôt embrassé une carrière, on va dire, scientifique. Mais voilà, après le baccalauréat, je suis rentré au Conservatoire de Paris, et donc voilà, je me suis plus trop posé de questions à partir de là.
0: De quelle manière concevez-vous votre parcours? Je sais qu'aujourd'hui, les artistes n'aiment pas qu'on parle de carrière. Peut-être parce que les paroles de la Marseillaise leur sont étrangères. Vous entrerez dans la carrière quand vos aînés n'y seront plus.
1: Oui, tout à fait. Je ne le vois pas non plus exactement comme une carrière au sens d'un parcours hyper discipliné et puis hyper spécialisé surtout, puisque, comme je vous disais, j'ai toujours eu cette curiosité d'explorer différents répertoires. Et donc aussi, pendant mes études au Conservatoire de Paris, j'ai étudié la direction de chant et l'accompagnement vocal, c'est-à-dire le répertoire de lieder, de mélodie et d'opéra, ce qui a d'ailleurs donné ensuite suite à une année comme chef de chant à l'Opéra de Paris. Donc j'ai aussi exploré la voix de l'opéra et ensuite de la direction d'orchestre. Donc il y a toujours eu chez moi cette plutôt boulimie, on va dire, de répertoire et de discipline. Et donc, en effet, l'idée de carrière au sens vraiment pianiste soliste qui joue que 30 concertos par an, c'était pas forcément ma personnalité. Donc, j'aime plutôt voyager entre concertos, musique de chambre, solo. Voilà, le partage avant tout.
0: Votre témoignage m'encourage à souligner à quel point la formation des musiciens en France a évolué. Et à quel point les ronçons ont tort, non seulement c'est une formation d'excellence, mais encore est-elle ouverte au monde, alors qu'il y a une soixantaine d'années encore, vous me direz 60 ans c'est long, allez on va raccourcir le délai, disons il y a encore une cinquantaine d'années, la formation des artistes était très étriquée. Aujourd'hui tous vos confrères sont ouverts au monde.
1: C'est vrai. Et comme vous dites, il y a quelques décennies, on nous préparait exclusivement aux concours internationaux. Il fallait avoir ce palmarès pour espérer faire une carrière. Il y avait un côté, oui, un peu, disons, pas étriqué, mais une seule façon de voir la carrière. Or, aujourd'hui, par aussi l'avènement de ce qu'on appelle l'interprétation historiquement informée, on s'ouvre aux instruments d'époque, les pianofortés, la musique baroque a éclos aussi d'une façon absolument incroyable. Et donc, maintenant, les parcours sont plus libres, en effet, et je crois plus complets. Finalement, à l'époque d'un Mozart, on jouait d'un instrument, on composait, on improvisait, on dirigeait, il y avait cette pluridisciplinarité.
0: Vous allez y arriver.
1: Et aujourd'hui, on est dans parfois une ultra-spécialisation qui peut-être fait défaut à une vision plus globale de la musique, on va dire.
0: Il faut parfois balayer devant sa porte. Et je crois que les mélomanes doivent entendre à quel point leurs exigences, trop marquées par la culture discographique, engendre une forme de stress sur le cœur et l'esprit des artistes, stress totalement inutile. Au fond, les mélomanes s'imaginent qu'ils vont entendre sur scène le disque qu'ils ont chez eux. Est-ce que vous partagez ce point de vue ?
1: On peut tout à fait comprendre. Moi-même, j'ai des disques que j'écoutais petit.
0: C'est pour ça que je pose la question.
1: C'est des interprétations qui nous marquent à vie et on est vraiment marqués au fer rouge par certaines interprétations qui nous ont tellement émus. Et alors tout d'un coup, on découvre un tempo beaucoup plus rapide, de tels mouvements ou au contraire beaucoup trop lent. Et on va se dire, mais c'est absolument pas comme ça qu'il faut le jouer. Et au contraire, je crois que c'est justement une œuvre, elle est là pour évoluer au fil du temps, au fil des interprètes. Et c'est ce qui fait, je crois, un chef-d'œuvre, c'est la multiplicité des points de vue qui sont possibles sur telle ou telle œuvre. Et donc, plus les lectures sont diverses, plus ça enrichit le regard sur une œuvre, il me semble.
0: De quelle manière et selon quels critères choisissez-vous les œuvres que vous jouez sur scène ou au disque ?
1: Alors, pour les disques, c'est quand même vraiment personnel, c'est-à-dire que c'est vraiment des œuvres que j'ai beaucoup jouées en concert et que je souhaite faire aboutir sur une version enregistrée. Pour les concerts, c'est très variable. Il y a beaucoup de festivals qui proposent des thématiques, qui souhaitent telle œuvre en particulier. Donc, c'est variable. Parfois, c'est vraiment carte blanche et là, j'ai libre cours à mes désirs. Et parfois, il faut s'accorder à une thématique, voilà, ou autour d'un compositeur. Enfin, voilà. Mais c'est bien aussi de pas toujours aller vers les œuvres que nous seuls avons envie de jouer, mais de s'ouvrir à, ah tiens, on me propose de jouer ce compositeur que naturellement j'aurais pas été vers. Et puis du coup, on se découvre aussi des affinités nouvelles.
0: Avez-vous un exemple en tête d'une bonne surprise ?
1: Alors, des belles surprises complètement différentes. Par exemple, Boulez, qui est une musique réputée extrêmement difficile, alors à l'écoute, mais aussi à jouer.
0: Hein. Oui.
1: Il s'est avéré que je devais remplacer un pianiste pour jouer les structures pour deux pianos de Boulez, qui est une œuvre extrêmement extrême dans l'écriture.
0: Radical,
1: c'est le Boulez le plus radical. Et j'ai adoré travailler cette œuvre qui est vraiment très difficile, mais tout d'un coup, jamais je me serais dit, tiens, je vais monter les structures de Boulez. Bon, et ben en fait, c'était une expérience passionnante, formidable, et qui m'a amené à lire aussi des ouvrages écrits par Boulez pour comprendre sa pensée et ce qu'il a voulu. Voilà, c'était un exemple comme ça. Plus récemment, je joue en ce moment le répertoire de Louise Farinck, une compositrice contemporaine, en tout cas dans le style de Beethoven, un peu après Beethoven. Et là, je suis dans un de ces trios et également des grandes variations brillantes pour piano et quintette à cordes. Et je dois dire que je prends beaucoup de plaisir à découvrir cette compositrice qui a écrit des choses vraiment, vraiment formidables. Donc voilà, c'était deux exemples.
0: Merci. De quelle manière travaillez-vous ? Est-ce que vous êtes un de ces artistes qui passent 7 heures d'affilée sur une partition ? Philippe Entremont m'a dit que Rudolf Serkin, les jours où il jouait en public, travaillait 7 heures chez lui avant de jouer. Et Philippe de dire, je n'ai jamais rien compris à cette technique. Moi, quand je dois jouer, je me prépare un peu et puis voilà.
1: Alors... Eh bien, en ce moment, je dois dire que les 7 heures, 8 heures, parfois même plus, sont de rigueur parce que j'ai une série de répertoires très, très variés à jouer, que ce soit musique de chambre, concerto, notamment d'ailleurs à Angers avec le deuxième de Chopin, et beaucoup de répertoires solo, puisque je m'apprête à enregistrer un prochain gros projet en piano solo. Donc là, je n'ai pas le choix, on va dire, que de passer vraiment beaucoup de temps au piano, parfois à des heures très, très tard, ou au contraire, de démarrer très tôt ma journée. Mais j'adore ça, je dois dire que j'adore travailler, donc ça ne me pose aucun problème. Il faut juste faire attention à ne pas, se raidir les bras, les épaules. Voilà. Mais il y a des périodes où c'est un peu plus tranquille et où je travaille de façon plus raisonnable. Donc voilà. Mais je suis plutôt un gros bosseur, on va dire.
0: Et lorsque vous ne travaillez pas le piano, que faites-vous? Vous allez boire des verres au bistrot du coin ou vous travaillez sur les nombres entiers ou cherchez à élucider des théorèmes complexes?
1: Non, mais je me suis découvert il y a quelques années une passion pour la course à pied et également pour l'alpinisme. Et donc là, quand je décide d'avoir une semaine complète où je peux m'autoriser à ne pas jouer de piano, maintenant, j'aime aller dans les hauteurs. Et donc, le Kilimandjaro a été, ça y est, gravi. La Aconcagua, qui culmine à presque 7000 mètres en Argentine. J'ai été au Mont Blanc, en haut du Mont Blanc, il y a 2 ans. Voilà. Et cet été, ce sera la barre des Écrins. Donc, voilà, c'est ma petite passion inavouable, parce que pas très musicale. Mais qui est très ressourçante et très inspirante.
0: Voilà. Ne dit-on pas que jouer la Hammerklavier de Beethoven, c'est comme d'escalader l'Himalaya par la face nord? Bah vous aurez fait les deux à la fois. Hein,
1: voilà, on va essayer, exactement. L'Himalaya, ce sera pour dans quelques années, je pense.
0: Mais écoutez, c'est tout ce qu'on vous souhaite. Merci beaucoup, Tanguy de Villancourt, et belle fin de journée à vous.
1: Merci à vous.

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1: Chers auditeurs de Fréquence protestante, bonjour. Nous allons aujourd'hui lever le voile sur un lieu culte, un lieu mythique, un lieu consacré par Roland Barthes qui, dans Mythologie, écrit « En France, on n'est pas acteur si l'on n'a pas été photographié par les studios Harcourt ». Et en effet, je suis certaine que Studio Harcourt évoque chez ceux qui nous écoutent ses portraits en noir et blanc magnifiés, notamment avec des jeux de lumière qui sont sa signature. Un beau livre, publié chez De Noël, nous ouvre les portes du studio Harcourt. Mais alors attention à une période très particulière, puisqu'il s'agit des années d'occupation, de 1940 à 1944. Sous le titre « Harcourt, les années noires et grises, un studio photo sous l'occupation ». Bonjour Nicolas Ragoneau.
2: Bonjour Aude Thérèse.
1: Alors vous êtes l'auteur de ce livre avec Bénédicte Vergès-Chaignon. L'historienne bien connue, spécialiste de l'histoire de la France pendant la Seconde Guerre mondiale. Mais c'est vous qui allez nous parler de ce livre aujourd'hui, tout seul. Vous êtes éditeur, auteur et traducteur et créateur du site Proustonomique, on l'aura compris, consacré à Proust. Alors, avant de feuilleter ensemble cet incroyable album de portraits qui mêle des acteurs, artistes, écrivains, hommes politiques, soldats allemands, je voudrais vous poser quelques questions. Quelle est l'histoire, la genèse de ce livre ? Qui en a eu l'idée ?
2: En fait, l'histoire de ce livre est reliée justement à Proust et au site que vous venez d'évoquer, Proustonomics, puisque c'est en faisant des recherches à la fin 2023 autour de Proustiens qui se trouvaient en Roumanie pendant la Seconde Guerre mondiale, on peut en citer un ou deux, Paul Morand, Jacques Truel, Mihail Sébastien, que je me suis mis à chercher un portrait qui me manquait pour l'article que j'étais en train de rédiger, que je voulais illustrer, et qui était le portrait d'un écrivain qui s'est rendu en Roumanie juste avant la Seconde Guerre mondiale, qui est Gabriel de la Rochefoucauld. Et j'avais vu dans la presse le portrait de Gabriel de la Rochefoucauld signé Harcourt. Mmh. Seulement, ce portrait était tramé, il n'était pas de très bonne qualité. Ah. Donc, je me suis rapproché des archives du studio Harcourt, qui se trouve à la médiathèque du patrimoine de la photographie. Et j'ai demandé si je pouvais désarchiver un négatif afin d'obtenir une image de meilleure qualité. Et malheureusement, on m'a répondu que le négatif de Gabriel de la Rochefoucauld était perdu ou détruit. Mmh. Et c'est comme ça que j'ai commencé à m'intéresser au fond aux archives du studio Harcourt. Donc tout est parti de Proust. Ouais. Et ensuite, en travaillant un peu ce sujet, en échangeant avec le conservateur qui est Mathieu Rivalin, je me suis rendu compte qu'il y avait un véritable sujet autour de l'histoire du studio sous l'occupation.
1: Alors le conservateur de quel fonds d'archives ?
2: Le fonds Harcourt, qui est le plus gros fonds médiathèque du patrimoine. De la photographie.
1: Donc c'est tombé dans le lieu public.
2: C'est tombé dans le domaine public, en fait. Ouais. Le studio, en deux mots, est né en 1934 et en 1989, l'ensemble du fonds a été vendu à l'État dans le cadre des célébrations bicentenaires. C'est Jacques Lang qui a présidé.
1: Du bicentenaire de la Révolution française ?
2: Absolument.
1: Mais quel est le rapport ?
2: Il n'y en a pas, simplement. il y avait sans doute un programme d'acquisition, si vous voulez.
1: Des sous qui restaient
2: de valorisation du patrimoine. Ouais. Et il est vrai que cette archive est extraordinaire, puisqu'on parle de 6 à 8 millions de négatifs.
1: 6 à 8 millions de négatifs venant du studio Harcourt depuis la création 1934.
2: Oui. Jusqu'en 1989.
1: Jusqu'en 89, voilà. C'est absolument incroyable. Mmh. Mais alors, est-ce que ce sont, ça c'est une question que je voulais vous poser, est-ce qu'on peut les considérer comme des archives privées ?
2: On ne peut pas les considérer pour des archives privées dans la mesure où, prenons un cas juridique très simple, les photographies de... Il n'y a pas de droit à faire valoir sur des photographies de personnes mortes, par exemple.
1: Bon, voilà. Vous auriez pu, par exemple, là, dans cet album, faire apparaître ma grand-mère en 1943 dans les bras d'un officier allemand.
2: Absolument.
1: D'accord. Oui. Bon, elle n'a pas été dans les bras d'un officier allemand.
2: Je l'espère pour
1: vous. Non, mais c'est pour vous dire qu'effectivement, nous n'avons aucun droit... sur les clichés en tant que descendant.
2: Non. Et puisque vous parlez de droit aussi, les photographes qui ont travaillé chez Harcourt n'ont pas de droit à faire valoir non
1: d'auteur.
2: Plus. Oui, parce qu'en fait, il s'agit la plupart du temps d'une œuvre collective. Tout du moins, la justice en a décidé ainsi. Parce que, en fait, une photo Harcourt est le résultat d'un ensemble de compétences qui s'exercent dans une chaîne, finalement. Un petit peu comme la chaîne du livre. Lorsqu'on fait un livre, il y a des compétences qui s'exercent à différents moments. Et c'est l'agrégat, si vous voulez, de l'ensemble de ces compétences qui fait une photo Harcourt. Donc, c'est une œuvre collective.
1: D'accord. Alors, est-ce que certaines photos... est-ce que vous avez renoncé à publier certaines photos ? Puisque on parle d'une période un petit peu particulière, 40-44, est-ce que, alors parce que vous allez nous expliquer tout à l'heure, il y a beaucoup d'inédits, de photos qu'on ne connaît pas. Est-ce qu'il y en a certaines que vous avez renoncé à publier ?
2: En fait...
1: Je ne sais pas pourquoi, mais cette question m'est venue d'emblée.
2: Pas vraiment. Quand on a renoncé à les publier, c'est qu'en fait... On voulait faire un effet de construction, puisqu'un livre, c'est toujours un artefact, comme vous le savez. Et par exemple, on voulait mettre Clavel en face de Sylvia Bataille, puisqu'ils ont été photographiés le même jour. Mmh. On a retrouvé Sylvia Bataille dans les archives, mais Clavel, on ne l'a pas retrouvé. Et c'était sans doute le premier résistant à poser pour le studio Harcourt de l'histoire. C'était la fin du livre. On aurait pu chercher, évidemment... pendant plusieurs mois, etc., on n'avait plus le temps. Et donc, on a renoncé, par exemple, à cette photographie. Mais quand on a dû renoncer, c'est parce qu'on n'arrivait pas à identifier ou à retrouver une image.
1: Oui, parce que ça, c'est très compliqué. Mais alors, comment vous les avez sélectionnés ? Parce que là aussi, vous, par exemple, vous y êtes allé dans ce fond ?
2: Bien sûr.
1: Voilà, c'est ça que
2: c'est dans
1: ça.
2: Un endroit
1: qui
2: incroyable.
1: Qui y est allé ? Racontez-nous.
2: Oui. Bénédicte Vergès-Chaignan et moi-même, on a passé beaucoup, beaucoup de temps dans ce fond à sortir des photographies, à ouvrir des boîtes comme vous le faites, quand vous faites des recherches dans des fonds d'archives.
1: Et est-ce que vous tombiez sur des photographies finies ou sur des clichés en noir et blanc, en transparent, sur quel était le matériel ?
2: En fait, il y a un peu de tout. Quand vous ouvrez une enveloppe du studio Harcourt avec un numéro, puisque chaque commande est revêtue d'un numéro, vous avez des petits tirages qui ont été faits ou pas. Mais la plupart du temps, vous avez des négatifs. Certains sont en bon état, d'autres pas. Donc, vous posez tout ça sur une table lumineuse. Et puis, avec votre téléphone, vous arrivez à transformer un négatif en positif. Et ça, c'est
1: incroyable.
2: Déjà une surprise magnifique, parce que c'est comme, si vous voulez, c'est comme une révélation, quoi, mystique.
1: Oui, mais alors après, comment est-ce qu'on peut choisir ? Parce que c'est innombrable.
2: Ah, c'est infini. En fait, on disposait du fichier client. Parce que,
1: avec les noms.
2: Oui, absolument. Chaque client, le studio était très organisé, il avait industrialisé réellement le processus de photographie. Et ce fichier client leur servait à différentes choses. Évidemment, à envoyer des tirages aux personnes qui se faisaient photographier, puisqu'ils disposaient de leur adresse, mais aussi à relancer éventuellement la famille, chose moins drôle, par exemple, lors d'un décès. On se manifeste à l'endroit de la famille et on dit, voilà, on a des photos de votre père, de votre oncle, etc. Ça peut peut-être vous
1: intéresser. Ça peut tomber aussi au bon moment,
2: voilà,
1: finalement.
2: Ça peut peut-être vous intéresser.
1: Souvenir,
2: qui montre bien que la photographie a toujours à voir avec la mort, d'une certaine façon.
1: La postérité.
2: Absolument. Et ce livre est un grand cimetière, très clairement. Bon. Mais surtout, on regardait quand même des tirages, beaucoup de tirages, et ce fameux fichier. Et dans ce fichier... on a vu des noms incroyables, des noms qui faisaient rêver. Alors, qui faisaient rêver les historiens.
1: Alors, dites-nous,
2: Oui, par exemple, évidemment, Daniel Darieux, photographié à de maintes reprises. Évidemment, des actrices comme Edwige Feuillère, comme Micheline Prel. Mais aussi, je dirais, des personnages de l'occupation qui sont très obscurs, très effacés, comme Gerhard Hiblin, par exemple, qui est un homme.
1: Voilà. On va justement, parce qu'après, on va faire la galerie.
2: Bien sûr.
1: Parce que on ne peut pas résister.
2: Bien sûr.
1: Je voudrais quand même juste revenir à la création des studios Harcourt. C'est 1934.
2: Oui.
1: Et sa fondatrice, Cosette Harcourt, est en fait, ne porte pas ce nom, en fait. C'est pas
2: absolument
1: son vrai nom.
2: Pas. Ouais, oui.
1: Elle est juive, même.
2: Oui. Elle s'appelle Germaine Hirschfeld, et comme son nom ne l'indique pas, elle est anglaise, en fait, et elle est née en 1900, et ses parents sont dans le commerce, elle est née dans le 9e arrondissement, et vraisemblablement, elle parle l'anglais chez elle, puisque les témoignages que l'on a permettent de savoir qu'elle avait un accent anglais. Or, il se trouve que si on parle une langue maternelle, on ne peut se débarrasser, on ne peut pas se débarrasser après 11 ans de son accent. Donc ça suggère évidemment que chez elle, avec ses parents, elle parlait l'anglais.
1: Alors, ce studio écrit en 34. La guerre arrive très peu de temps après, finalement.
2: Oui.
1: Hein. Moi, j'avais pas du tout repéré ça. Je pensais que les studios Harcourt existaient depuis beaucoup plus longtemps. Donc 34, 5 ans après ou 6 ans après, c'est Paris est occupé. Et il y a l'arianisation des biens juifs.
2: Oui.
1: Hein. Comment est-ce qu'elle y échappe?
2: En fait, elle est dans, au début de la société, elle est dans l'actionnariat avec deux frères, qui sont les frères Lacroix, Jacques et Jean Lacroix, et aussi le fils de Nina Ricci, qui s'appelle Robert Ricci. Elle va quitter l'actionnariat quelques années avant la déclaration de guerre. Et surtout, elle s'abrite derrière un nom qui n'est plus le sien, qui est Cosette Harcourt.
1: Oui, mais il y en a d'autres qui ont essayé, ça n'a pas marché.
2: Bien sûr, bien sûr. Mais là, ce n'est pas réellement un pseudonyme, c'est tout simplement son père qui, en 14, sans doute à cause d'un sentiment trop anti-allemand, a quitté la France, a emmené toute sa famille en Angleterre et a demandé aux autorités anglaises la possibilité de changer de nom. Donc, elle a cette sorte de double identité, si vous voulez. Mais vous avez raison. Est-ce que c'est suffisant pour se cacher?
1: On se demande, puisque est-ce qu'elle a pu... Est-ce qu'il y aurait eu... Voilà, enfin...
2: Oui. Bon. Toujours est-il que un de ses associés, Jacques Lacroix, qui est amoureux d'elle, se marie avec elle en août 1940. Et ça, évidemment, c'est une façon, sans doute, de protéger la citoyenne britannique qu'elle est aussi de la violence allemande.
1: Oui, mais on sait qu'on retrouvait les grands-parents.
2: Absolument.
1: Enfin, il y a quand même un petit mystère.
2: C'est certain.
1: Un élément romanesque aussi.
2: Oui, d'autant qu'elle divorce
1: la curiosité. Oui,
2: après la guerre.
1: Elle divorce après la guerre.
2: Donc, elle lui rend littéralement... Sa liberté, exactement.
1: Sa part d'actionnariat, j'imagine,
2: voilà.
1: Aussi.
2: Et elle récupère aussi sa liberté. C'est parce que voilà, exactement. il faut être honnête.
1: Oui.
2: Vous savez comme moi que une femme à cette époque-là mariée n'a pas de compte en banque, etc.
1: Oui,
2: donc, au fond, en divorçant, c'est elle qui retrouve réellement la liberté.
1: Absolument.
2: Vous voyez, on a l'habitude de dire que c'est le mari, mais c'est plutôt elle, au fond.
1: Alors, ce studio Harcourt, sous l'occupation, se trouve à une adresse très chic.
2: Oui.
1: Tout est étudié, hein, au 49 avenue d'Iéna.
2: Tout près de l'Étoile, oui.
1: Oui.
2: Donc,
1: du Majestique.
2: Vraiment... Oui, tout à fait. Donc, c'est un studio qui est cerné par les Allemands, littéralement.
1: Oui, exactement. Oui. Mais alors, je voudrais insister sur le côté luxueux. Alors, il y a des pages absolument incroyables, des très beaux dessins. Qui nous montre, on va commencer à feuilleter l'album, qui nous montre l'intérieur de ces studios Harcourt. Est-ce que vous pouvez nous décrire la décoration, les miroirs, on les fait attendre, il y a un bar, il y a toute une mise en scène en fait.
2: Oui, oui, oui. Alors je dirais que c'est d'inspiration très Château de Versailles, avec des plafonds gigantesques, des dorures... des tapis, profonds. Et on essaie, en fait, d'établir un service haut de gamme.
1: Oui.
2: Y a énormément de studios qui existent. Mais
1: oui,
2: y a
1: une grosse, grande concurrence à
2: l'époque.
1: Mais
2: bien sûr.
1: Ça, faut pas oublier. Mais eux, ils ont tout de suite une spécificité.
2: Oui.
1: C'est le cinéma, les stars de cinéma. Ils
2: pas tout de suite, Aude.
1: Ah, pardon.
2: Non, pas tout de suite.
1: Ouais.
2: Justement,
1: ouais,
2: justement.
1: Ouais.
2: Harcourt s'est tout de suite positionné, je dirais, comme le studio haut de gamme des notables, de la haute bourgeoisie, de l'aristocratie.
1: D'accord.
2: Et évidemment que ce nom, pour des aristocrates, si vous voulez, sonne bien. Toute petite anecdote, Cécile Gutzwiller, la princesse Murat de l'époque, dans ses mémoires, raconte sa séance photo. Et elle évoque les studios d'Harcourt. Pour des aristocrates, il y a forcément...
1: Il y a confusion.
2: Voilà, il y a forcément une particule, si vous voulez. Donc, au début, c'est surtout des messieurs, c'est surtout des notables. Alors, ça peut être des avocats, ça peut être des présidents de chambres syndicales. Bref, vraiment, on va dire l'élite de la société française, vous voyez.
1: Mais en
2: donc, il y a une sociologie.
1: Mais ceci dit, en 34...
2: Bien sûr.
1: Parce qu'on arrive en 40, en 6 ans.
2: Bien sûr.
1: C'est déjà un studio qui a écrasé les autres,
2: oui,
1: si j'ose dire.
2: Mais vous savez pourquoi?
1: Non.
2: Parce qu'en fait, Cosette Harcourt fait les choses avec beaucoup d'intelligence et beaucoup de malice. Elle avait travaillé chez les frères Manuel, qui déjà avaient mis au point un certain nombre de techniques commerciales et marketing. Et elle va pousser tout ça encore plus loin. Elle envoie des invitations à des gens qu'elle a déjà, avec qui elle a déjà travaillé, comme Paul Valéry, par exemple,
1: ah oui.
2: ou le frère de Marcel Proust, mmh. Robert Proust.
1: Ah, on retrouve.
2: Ces gens sont invités, ils ne payent pas. Mmh. En fait, ce sont des produits d'appel. Parce que le gros, au fond, du chiffre d'affaires, il suffit de regarder la part, je dirais, des happy few qui sont invités oui. et le reste des clients, si vous voulez, le gros de la clientèle, ceux qui font le chiffre d'affaires, ce ne sont pas les vedettes et les têtes d'affiche. Ce n'est pas Jean Zay qui est dans, qui est
1: alors,
2: dans le
1: les
2: livre.
1: Les têtes d'affiche, elles arrivent à les publier où ? Où est-ce qu'on les voit ? Où est-ce que... Parce qu'il faut... C'est dans les journaux où est-ce qu'elles refourguent, si j'ose dire, ces clichés de ces stars
2: oui, vous
1: pour
2: avez
1: donner
2: raison.
1: Envie aux autres ?
2: Oui, c'est une bonne question. Les clichés sont... Alors, au départ, c'était rue Christophe Colomb, ensuite avenue Diana, mais les clichés sont affichés sur la rue.
1: Ah, carrément ?
2: Oui, et ils sont affichés
1: dans
2: aussi dans des salons, bien sûr.
1: Ah oui ?
2: Absolument. Et donc, au fond, vous voyez que... Je parlais de Daniel Darieux, je peux parler de Jean Gabin aussi. Vous voyez que Jean Gabin est passé par le studio et que si vous avez envie de vous faire photographier dans le studio où Jean Gabin a été photographié, c'est là qu'il faut venir. C'est the place to be, vous voyez.
1: Ouais, et elle crée le rêve aussi. Parce qu'il faut quand même voir à l'époque ce que représentaient les stars de cinéma.
2: Oui,
1: c'était
2: alors,
1: autre chose qu'aujourd'hui.
2: Oui, pour répondre à votre question concernant les stars de cinéma... Il faut dissiper tout de suite un malentendu ou un cliché, sans jeu de mots, tenace. Dans le cas du studio Harcourt, c'est beaucoup les photographes et ceux qui regardent les acteurs qui ont fait cette légende du cinéma, si vous voulez. Je m'explique. Lorsque, en 1929, il y a eu la crise, il y a énormément de studios ciné qui ont fermé, comme Paramount ou Pathé. Certains photographes de plateau se sont retrouvés dans des situations compliquées. Et donc, un photographe comme Roger Forster, par exemple, qui a été peut-être le premier photographe

0: milliers des gens qui connaissent.
1: Et d'où tout l'art de la lumière aussi. Parce que ça, c'est quand même la signature Harcourt qu'on ne trouve pas ailleurs.
0: Bien sûr.
1: Même si elle a été, on a copié la formule, vraiment, il y a la signature. Et c'est cette lumière cinématographique.
0: Complètement. C'est-à-dire des photographes qui... je m'arrête peut-être deux minutes sur la manière dont ils travaillaient à cette époque-là. On tourne des scènes et le photographe de plateau n'est pas là pour documenter au fond comme un making-of, comme on le voit maintenant. Il n'est pas là pour documenter ce qui se passe sur le plateau. Il est là, en fait, pour refaire des scènes avec son appareil. Et donc, Roger Forster, Raymond Voinkel, Aldo Graziati, qui sont les trois grands photographes du studio à cette époque.
1: Et qui restent très longtemps.
0: Bien sûr.
1: Il faut voir aussi.
0: Eh bien, ces photographes sont autorisés à refaire les lumières. C'est-à-dire qu'en fait, normalement, un photographe de plateau n'a pas le droit de refaire les lumières. Eux, une fois que la scène est tournée, ils arrivent et ils refont les lumières. Ensuite, ils font des photographies et ces photographies servent à l'entrée des cinémas pour attirer finalement le spectateur. Oui. Elles servent aussi à vendre des droits à l'étranger.
1: Alors, on maquille les gens aussi quand elles arrivent.
0: Hein,
1: une dame lambda, une bourgeoise qui veut laisser à la postérité son joli visage de 30-35 ans, se fait maquiller et elle est considérée comme une star. On la prend et on propose toujours plusieurs clichés aussi. On n'impose pas un cliché, c'est aussi quelque chose de très important.
0: Oui. La satisfaction du client...
1: On retouche et les photos.
0: Voilà, et du portrait turé est absolument
1: essentiel. Il n'y a plus de poche, il n'y a plus de poils, il n'y a plus de boutons noirs. On rajoute même quelques cheveux s'il en faut.
0: Exactement. Les dents, on les rectifie. Et cette retouche, elle se fait de différentes manières. Alors, elle se fait de façon technique, photographique, sur négatif et sur tirage. Mais elle se fait aussi via le maquillage. Et puis... l'art de la lumière fait que, là, si vous avez une patte d'oie, on va éclairer un peu plus.
1: Donc, on est sublimé.
0: Oui. Raymond Voinkel a ce mot très drôle. Il dit, de ces années 40-44 et de cette manie de la retouche, les gens voulaient un visage lisse comme des fesses.
1: Oui, peut-être c'était la période aussi. Il valait mieux. Enfin bon.
0: C'est Photoshop avant l'heure, oui. Aude.
1: Alors, ce que je voulais aussi vous demander, c'est... donc, il y a l'occupation et on est en pénurie de tout.
0: Oui.
1: Alors, pour les pellicules, pour tout le matériel qu'il faut, comment font-ils?
0: Alors ça reste un petit mystère. Vous avez raison de soulever cette question, puisqu'au fond, si on prend par exemple l'analogie avec le papier, on voit bien que les périodiques, les magazines, la presse, tout ça se réduit à la fois en taille, et puis également en volume et en nombre de pages. Là, chez Harcourt, on n'a pas observé, Bénédicte et moi, une attrition, je dirais, du nombre de prises de vue ou une apparente pénurie de négatifs, puisque si on regarde 44 et si on regarde 40, on voit à peu près le même nombre de prises de vue. Bon, là, on a un petit souci. Quel est-il? On manque d'archives. C'est-à-dire que si on avait disposé des bilans, des factures, bref, de la vie administrative et économique documentée dans les archives de la médiathèque du patrimoine et de la photographie, on aurait pu faire parler ces archives. Pour vous donner un exemple parlant, mon ami Jean Gomi de Magnum, qui est un grand photographe, dont on a vu une très belle exposition au musée de la Marine cet été, a légué l'ensemble de son travail à la médiathèque du patrimoine et de la photographie. Eh bien, il y a évidemment l'œuvre photographique en elle-même, des tirages, des négatifs, des documents numériques, mais il y a aussi l'ensemble de ces factures. Donc, on sait par exemple quel a été le point de bascule du numérique.
1: D'accord.
0: À quel moment il achète un appareil numérique. Combien ça coûte. Combien coûtaient les pellicules en 1990. Tout ça, on le sait.
1: Ouais.
0: Parce que lui, il a conservé l'ensemble de ces documents. Malheureusement, dans le cas d'Harcourt...
1: Là, sur cette période...
0: Nous n'avons rien.
1: Voilà,
0: pas seulement sur cette période, Aude.
1: Oui.
0: C'est-à-dire qu'il n'y a
1: pas... C'est sur celle-là où on peut s'interroger. Parce que les
0: évidemment,
1: autres...
0: Évidemment. Et il est certain, il est acquis... qu'il y a dû y avoir des transactions,
1: des facilités,
0: des facilités avec l'occupant. C'est absolument certain.
1: Alors,
0: pardon, parlons aussi des produits chimiques, parce que la pellicule, c'est une chose, mais les produits chimiques pour les révélateurs et tout le travail de développement...
1: Ils venaient déjà d'Allemagne ou de Suisse.
0: Et bien sûr.
1: Qui étaient les deux grands fournisseurs. Alors, on va commencer à ouvrir, parce que alors, c'est très troublant. C'est une galerie on a l'impression, comme vous disiez tout à l'heure, de voir des fantômes. Alors, il y a un magnifique portrait, je vais vous le montrer comme ça, d'Arletty en 1942.

0: Oui.
1: Pour les visiteurs, c'est l'année de tous les visiteurs du soir, vous dites. Oui. Ça, c'est le titre en dessous. Alors, elle est Arletty, c'est quand même. Racontez-nous, resituez-nous si vous pouvez. Elle a été une actrice qui a beaucoup joué à l'époque. Parce
0: oui,
1: que
0: bien
1: le
0: sûr.
1: cinéma n'a jamais aussi bien fonctionné que sous l'occupation. Hein, c'était un
0: On manque de
1: passe-temps.
0: tout. Oui.
1: Oui,
0: On manque de tout. Vous parliez de pénurie. Il y a aussi une pénurie de loisirs. Donc,
1: Là.
0: évidemment, qu'on est beaucoup dans la fréquentation du cinéma. Les livres se vendent comme jamais.
1: Oui.
0: Et donc,
1: On va se
0: il y a
1: réchauffer
0: cette.
1: dans les salles de cinéma.
0: Absolument. Et Arletty, bah, c'est une actrice qui est la grande actrice française de cette époque-là. Elle a obtenu des succès très importants, par exemple Hôtel du Nord, avec des répliques
1: Oui.
0: absolument magistrales. Et quand Marcel Carné fait Les Visiteurs du Soir, et bien sûr les Enfants du Paradis, il pense à elle et il écrit les rôles pour elle.
1: Elle est vraiment la star.
0: Ah oui, absolument. C'est une star qui est extrêmement
1: Oui.
0: libre, libre sur le plan, je dirais.
1: Elle a des amants allemands.
0: Elle a, oui, un amant
1: Un
0: allemand.
1: amant
0: Et ça,
1: allemand.
0: fait énormément
1: Et
0: parler.
1: elle va passer à Fresnes aussi,
0: Oui,
1: hein,
0: tout à
1: ouais.
0: fait.
1: Donc elle va avoir des moments.
0: Des moments difficiles. Et donc, elle est, je dirais, comment, un exemple comme ça de ce qu'on a nommé la collaboration horizontale.
1: Horizontal, ouais.
0: Et dont on a beaucoup, beaucoup parlé,
1: Oui.
0: pas forcément toujours de façon très, très élégante non plus d'ailleurs.
1: Alors, il y a Cocteau aussi qui est très présent.
0: Oui.
1: Alors.
0: Cocteau, en fait, c'est une photo. On n'a pas réussi à retrouver une
1: D'avant.
0: photo de. Oui, on
1: Oui.
0: n'a pas réussi à retrouver une photo de Cocteau de l'occupation. Et pourtant, on sait qu'il a posé au moins une fois sous l'occupation. Et il a une tête assez amusante
1: Il était
0: de.
1: le grand ami du grand sculpteur.
0: Oui, vous parlez de Brecker,
1: Oui,
0: qui n'est pas
1: exactement.
0: dans le fichier,
1: Non,
0: qui n'est
1: non,
0: pas dans le
1: justement, je me
0: fichier.
1: suis étonnée, mais ça m'a
0: Oui,
1: étonnée.
0: oui.
1: Ouais.
0: Et à côté de lui, on a
1: Ouais.
0: mis Maurice Sachs,
1: Ouais,
0: qui
1: le
0: était
1: fameux.
0: son ami pendant les années folles, avec lequel il s'est grandement brouillé. Et cette photo de Sachs, c'est une photo assez incroyable, qui, comment dire, va sans doute faire parler pas mal, puisque on ne savait pas que Maurice Sachs avait posé au studio Harcourt. Et c'est une photo qui se trouvait dans son dossier de police, parce qu'il était recherché par la police, et que Violette Leduc, qui était éperdument amoureuse de lui, a subtilisé dans le dossier de police afin qu'on ne le retrouve pas. Et ça, c'est Henri Raksimov qui raconte ça
1: C'est
0: dans la
1: incroyable.
0: biographie de Sachs.
1: Alors, il y a Laval aussi. Il a
0: Ouais.
1: failli lui deux séances. On
0: Ouais.
1: rappelle juste qu'il était le président du Conseil
0: Absolument.
1: et qu'il a été destitué en avril 42, si mes souvenirs sont bons, avant de revenir.
0: Ouais. On l'a mis dans une page de droite et dans une page de gauche.
1: Voilà.
0: Comme c'est un palindrome, Laval, on s'est
1: Oui,
0: dit, il
1: oui.
0: est réversible.
1: Oui.
0: Et alors, ce qui est amusant, peut-être en deux mots, c'est que, et ça, c'est Bénédicte qui a vu ça sur les images, quand il est photographié dans son bureau, il a une mèche un peu rebelle. Et quand il est photographié au studio, la mèche est plutôt bien plaquée et brillantinée.
1: Oui.
0: Et évidemment, c'est un petit peu plus net.
1: Oui, il a cette drôle de tête étonnante, Pierre Laval. Alors ensuite, il y a aussi les figures un peu noires.
0: Oui.
1: Le député de droite Xavier Vallat, il faut se souvenir qu'il était le commissaire général aux questions juives hein, du gouvernement de Vichy. Il a un œil borgne.
0: Oui. On a mis ces deux images
1: À
0: évidemment de
1: côté
0: façon. Oui.
1: de son successeur, hein,
0: Oui, tout à
1: Darthier
0: fait.
1: Pellepoix.
0: Oui. Qui lui a un monocle.
1: Sombre personnage, exactement. Vous faites bien de. Puisque je parlais de l'un et l'autre, c'est
0: Oui.
1: étonnant. La double photo est vraiment étonnante.
0: Oui, c'est un livre qui est vraiment construit. Et effectivement, là, on a cette chance d'avoir cette symétrie quasi parfaite, puisque Valla a l'œil gauche, enfin l'œil droit pour lui, l'œil droit recouvert.
1: Alors je me suis demandé
0: Et
1: s'il avait perdu son œil à la guerre de
0: je
1: 14-18.
0: crois que c'est ça.
1: Oui, parce que c'est ça aussi cette époque. Ensuite, nous avons, alors je continue, nous cueillons. Donc Arletty, on l'a déjà vu parce qu'on revoit quelques personnages. Malheureusement, Arnaud me dit que ça tourne. Alors moi, je voulais vous parler de Simone Signoret
0: Oui.
1: et de Corinne Luchaire, surtout. Corinne Luchaire, on a oublié qui était Corinne Luchaire, son père.
0: Alors, Corinne Luchaire, c'est la fille de Jean Luchaire.
1: 2 minutes, je suis désolée. 2 minutes. Même pas, ouais, 2 minutes, d'accord. Je suis vraiment désolée.
0: Ça passe tellement vite.
1: Oui, pardon.
0: Corinne Luchaire, c'est la fille de Jean Luchaire, qui était en fait un patron de presse très important et qui a été exécuté à la Libération. Et Corinne Luchaire, c'était une actrice qui a suivi une trajectoire très rapide, mais qui malheureusement pour elle est morte peu de temps après la Libération, puisqu'elle était tuberculeuse. Et elle a été photographiée à maintes reprises.
1: Elle a été arrêtée ?
0: Oui, elle a été arrêtée.
1: Elle a connu un destin absolument tragique,
0: oui,
1: en
0: on
1: fait.
0: Peut le dire,
1: et elle
0: bien
1: était
0: sûr,
1: très belle.
0: Bien sûr.
1: Et elle a été très amoureuse de son officier allemand dont elle était
0: oui,
1: enceinte.
0: Autrichien.
1: Autrichien, pardon. Excusez-moi, vous faites bien, il faut être précis. Merci Nicolas Ragoneau d'être venu nous parler de ce très beau livre.
0: Merci à
1: que
0: vous.
1: Je conseille, donc paru aux éditions de Noël sur les studios Harcourt. On dit toujours les studios, on devrait dire un studio Harcourt, sous l'occupation. Merci Nicolas Ragoneau.

0: Bonsoir à tous. C'est évidemment avec beaucoup de plaisir que nous rencontrons de nouveau Jean-Noël Janet à l'occasion de la parution du troisième volume de ses mémoires. Le Rocher de Sustaine, mémoire 3, 1991-2002, Marianne et Clio. Tel est le programme de ce livre et, en grande partie, il faut le dire, de cette émission. Alors certains d'entre vous vont peut-être s'étonner que dans ce volume de mémoire, il s'agisse à la fois de la vie politique et de la vie d'un historien, non pas successivement, mais en même temps. Et oui, Jean-Noël Janet, quoique secrétaire d'État au commerce extérieur puis à la communication, n'a jamais abandonné sa science d'historien, son regard d'homme de science, on peut le dire vraiment, et c'est ce qui donne du prix à ce livre. Mais ce n'est pas la seule chose, car le ton de Jean-Noël Janet, qui n'est qu'à lui, qui est à la fois élégant et teinté d'humour, permet d'appréhender non seulement des êtres. C'est la partie la plus classique du livre. Nous avons la chance d'avoir un certain nombre de portraits de François Mitterrand, Pierre Bérégovoy et d'autres, mais encore le tableau d'une époque. Et c'est autour de ces différents sujets que je vous propose de rencontrer Jean-Noël Janet. Jean-Noël Janet, bonjour.
1: Bonjour.
0: Merci beaucoup de nous recevoir et de nous parler donc de ce troisième volume consacré à votre vie, vie publique évidemment. Parfois, nous découvrons des aspects personnels, mais enfin, tout cela relève quand même de l'histoire de l'homme public que vous êtes. Jean-Noël Janet, est-ce qu'à l'origine du projet, vous vous disiez que vous alliez publier déjà trois volumes et sans doute, nous l'espérons évidemment, un quatrième?
1: Je ne sais pas si j'avais songé à le faire dès l'origine de mon activité, mais ce que je sais, c'est que quand j'avais à peu près 20 ans, je m'étais dit que j'aimerais conduire ma vie à la rencontre entre des activités publiques ou parapubliques et une tâche d'enseignant, de réflexion et de serviteur de Clio. C'est ce que, pour moi, être historien, c'est un des plus beaux métiers qui soit. Mais je n'avais pas envie de rester continuellement au bord de la rivière en disant aux autres « nagez, nagez plus vite ». J'avais envie aussi par moment de sauter dans l'eau, même si elle était quelquefois assez froide.
0: Donc, on peut dire que vous avez réalisé le programme de vos 20 ans.
1: Je ne sais pas si j'ai réalisé le programme dans son entièreté, mais en tout cas, les lignes générales de mon existence, telles que je peux la considérer maintenant, ont été en effet conformes à ce que je souhaitais dans mon jeune âge.
0: Alors, vous voici secrétaire d'État au début des années 90, secrétaire d'État au commerce extérieur, sous la tutelle du président de la République et la responsabilité hiérarchique d'Edith Cresson. Alors, évidemment, nos auditeurs se disent que nous allons suivre le mouvement des années et, afin de les surprendre un tout petit peu, je voudrais vous demander si, lorsque vous avez franchi le seuil de la politique active en devenant secrétaire d'État, avec d'ailleurs, je crois, un rang de ministre. Un secrétaire d'État ne se distingue pas en tout des ministres de plein exercice. Hein. On peut vous appeler monsieur le ministre.
1: Oui, quand on est courtois et républicain, on le fait, ou un peu désuet dans sa pensée. Non, c'est vrai qu'on est membre du gouvernement, c'est ça qui est l'essentiel. D'ailleurs, sous la Troisième République, on parlait de sous-secrétaire d'État. Ce sous a disparu et je m'en suis naturellement félicité.
0: Oui, car, par exemple, dans un hebdomadaire paraissant le mercredi, je me suis toujours désolé que les journalistes parlent des sous-ministres. C'est une appellation qui, évidemment, est très péjorative. Je reviens à ma question. Qu'avez-vous ressenti lorsque vous êtes devenu membre du gouvernement d'Edith Cresson?
1: J'ai ressenti une véritable émotion. Mitterrand, après que j'avais eu à conduire le bicentenaire, ce qui était déjà une mission politique, à vrai dire, de la Révolution française en 1989, m'avait dit, quand je lui ai apporté mon... vous pourrez couper dans le temps.
0: Non, allez-y.
1: M'avait dit, quand je lui avais apporté mon rapport, et que je lui disais que c'était une tâche politique que j'avais conçue, il m'a dit, oui, c'est intéressant la politique. Il m'avait dit, la prochaine fois que nous ferons un gouvernement, vous en serez. Très bien. Donc j'ai attendu tranquillement. Le gouvernement de Rocard a été prolongé d'ailleurs d'un an par la première guerre du Golfe, parce que il aurait voulu, je crois, en changer plus tôt, mais il ne le pouvait pas. Mais je n'ai jamais pensé que cette guerre soit intervenue pour retarder mon arrivée au gouvernement.
0: Non, mais en tout cas, François Mitterrand a tenu bon pendant 2 ans, c'était beaucoup pour lui.
1: Je ne sais pas. En tout cas, effectivement, il m'a fait venir dans son bureau au moment de la constitution du gouvernement d'Edith Cresson, qui a donc succédé à celui de Michel Rocard. Il était un peu mauvaise humeur, parce que je crois qu'il se disait que ce qu'il m'allait me proposer n'était peut-être pas ce qui me ferait le plus plaisir. Il m'a dit, si vous le voulez, vous pourrez être secrétaire d'État à l'enseignement technique. C'est une tâche très importante, naturellement, mais je me voyais plutôt dans des responsabilités de nature un peu différente et même internationale. Je lui ai dit, si par hasard vous aviez quelque chose, car je sais comment se constituent les gouvernements au dernier moment, comme un jeu de taquin avec une part de hasard à la fin, si quelque chose concernait plus la vie étrangère du pays, j'en serais content, mais naturellement, j'accepterais avec honneur d'être membre du gouvernement. Puis je suis allé me promener au bord de la Seine, et c'est ensuite que j'ai eu un coup de téléphone de lui. C'est une des deux fois il m'a téléphoné. L'autre fois, c'était pour me demander de m'occuper un peu de Daniel Mitterrand quand j'étais au bicentenaire. Cette seconde fois, il m'a dit, est-ce que vous accepteriez d'être ministre, secrétaire d'État au commerce extérieur? Emmanuelli vient de refuser. Il trouvait que c'était, il avait passé l'âge des caramels mous. J'ai appris ça après. J'étais ravi de manger ce caramel-là, à vrai dire. Il trouve que c'est pas tout à fait digne de lui. Mais, Edith Cresson, le premier ministre, m'a-t-il dit, on disait encore le Premier ministre à l'époque. Le Premier ministre a occupé ce poste et je me demande si vous avez autant d'énergie qu'elle. Alors j'ai dit, Monsieur le Président, c'est à vous d'en juger. Je ne peux pas être bon témoin à cet égard. Est-ce que vous parlez l'anglais? Je dis, assez convenablement. Donc, très bien. Alors j'ai attendu devant mon poste de télévision et j'ai vu à l'extrême fin de la liste le secrétaire général devant son micro donner mon nom. Nous étions en famille. Oui, j'ai été ému comme je l'ai été dans les jours qui ont suivi. J'ai été ému lorsque je suis entré pour la première fois dans l'hémicycle, au banc des ministres. J'ai été ému lorsque j'ai participé à un Conseil des ministres à l'Élysée. J'étais peut-être un peu préparé, puisque mon grand-père, mon père, enfin c'est une sorte de dynastie républicaine, avaient été eux-mêmes membres du gouvernement, et ministre de Gaulle en particulier. Mais on a beau savoir que les choses sont ainsi, le moment où tout à coup ça vous arrive, oui, ça m'a fait quelque chose, et je vous mentirais si je disais que je suis resté indifférent.
0: Alors, c'est vous, justement, tout au long de ces mémoires, on sent que la fidélité tient un rôle très important dans votre vie. Un parlementaire désagréable a dit de vous que vous étiez un héritier, et avec beaucoup d'habileté, évidemment, et d'efficacité, dans votre livre, vous retournez cette critique en disant, bah oui, au fond, pourquoi pas.
1: Oui, c'était de ces exclamations qu'on ne lisait qu'au journal officiel, parce qu'on les entendait pas quand on était au milieu de ce cirque.
0: Saluons au passage Laurentès, notre cher Laurentès, historien et protestant, qui prenait des notes à ce moment-là.
1: Nous nous regardions effectivement des deux côtés du corridor qui sépare le banc des ministres et la table des fonctionnaires qui gardent trace. Nos regards se croisaient sans assister, mais avec une complicité qui m'était précieuse. Oui, l'homme que vous évoquez, qui n'a pas été obligeant, s'est écrié, il est nul cet héritier, c'est encore mieux, il est nul cet héritier. Donc j'ai vu ça avec curiosité et intérêt. Que je fusse héritier, c'était incontestable. Il restait de tâcher d'être à peu près à la hauteur de cette chance. Que je fusse nul, c'était pas à moi d'en juger.
0: Non. Bien sûr. Mais en tout cas, cela vous permet, dans votre livre, à plusieurs reprises, de rendre hommage à votre père, à votre grand-père. On le voit apparaître, d'ailleurs, votre père, qui a eu la chance de vivre longtemps, et d'être actif, autant que faire se peut, au sein, justement, du milieu politique. Jean-Marcel Jeannet a été une grande figure de la Ve République, et pour nos jeunes auditeurs qui ne l'auraient pas connu, est-ce que vous pouvez nous en dire quelques mots?
1: Oui, il était déjà en position, dans cette position que j'ai aimée personnellement, c'est-à-dire d'être à la fois universitaire et libre pour des activités publiques lorsque le destin, le hasard, l'ensemble des forces qui régissent chaque conjoncture pouvaient amener dans cette situation. Il a été devenu ministre de l'Industrie en 1959, au moment de la création du cabinet Michel Debré, au début de la présidence de Charles de Gaulle. Il a été à plusieurs reprises ministre dans ces années 60, de fait. Et j'avais bien vu par lui, même si nous étions très différents de tempérament, il était beaucoup plus ingénieur que moi, qui suis plus littéraire, nous entendions extrêmement bien, et il m'a beaucoup influencé. Et j'avais vu le remarquable avantage qu'il peut y avoir lorsqu'on entre dans l'arène publique, à pouvoir à n'importe quel moment récupérer sa chaire d'enseignant. Parce qu'on peut dire, zut, j'emploie un adverbe choisi, on peut refuser quelque chose, bref, démissionner. Il ne faut surtout pas avoir la démissionnité aiguë, parce que ça veut dire que c'est une forme d'impuissance. Mais se dire qu'à un moment donné, on n'acceptera pas quelque chose, et pouvoir annoncer à l'avance qu'on s'en ira si tel pas est franchi, ça donne un grand avantage. Je sais bien que beaucoup de mes collègues étaient des énarques, ils pouvaient rentrer ensuite à la Cour des comptes ou ailleurs. Mais généralement, quand je les rencontrais après, ils s'ennuyaient. Moi, je ne me suis pas ennuyé un instant quand je rentrais à Sciences Po et que j'ai tâché de faire profiter mes étudiants de l'expérience vraiment magnifique, difficile, âpre, mais riche et colorée que je venais de vivre.
0: Sans doute, est-ce parce que les énarques entrent dans cette structure préparant l'exercice de la haute administration, non pas pour le principe, mais pour mener une carrière politique, alors que vous venez de le dire, vous avez investi votre carrière universitaire avec plaisir et enthousiasme.
1: Oui, j'enseignais à Sciences Po, c'était en pleine liberté, je pouvais retourner n'importe quand, de fait, mais j'ai investi cette activité politique, non pas avec l'idée de partir tôt, simplement d'être attentif à ce que la conjoncture, le hasard, si important en histoire, sa majesté le hasard, disait Voltaire, ce que le hasard pourrait offrir à ma détermination. Il y avait d'un côté l'idée que je me faisais de la vie que j'aurais à mener, et je n'en varierait pas, et d'autre part ce que la contingence pourrait offrir tout à coup, et c'est ce qui s'est passé en réalité, ce qui a fait que j'ai pu alterner ces moments-là d'une façon qui m'a satisfait.
0: Au passage, vous dites que selon vous, un ministre qui connaît parfaitement son administration n'est peut-être pas potentiellement le meilleur ministre. Au fond, l'enseignement technique vous rapprochait de l'éducation nationale que vous connaissiez, alors que la découverte du commerce extérieur, quoique vous n'en fussiez pas complètement étranger, enfin, quoique vous n'en ayez pas été complètement étranger, vous convenait davantage.
1: Oui, on a un peu ironisé dans certains journaux sur le fait que je n'étais pas économiste. Je m'étais entouré d'économistes. J'avais une sœur économiste, un beau-frère économiste, une épouse, Annie Loucotte, qui était une épouse, Annie Loucotte, qui enseignait à l'université également. Mais enfin, on n'apprend pas les choses par osmose, simplement, ou par voisin. J'étais néanmoins assez au fait de diverses forces collectives dans l'ordre de l'économie. Mais enfin, c'était pas ma spécialité. Simplement, oui, je pense toujours qu'un ministre doit être, si possible, un généraliste cultivé, quelqu'un qui connaît l'histoire, qui la géographie, si possible aussi, qui situe les grands enjeux, mais qui écoute aussi les spécialistes pour en faire son miel. Quand je suis arrivé, j'ai dit à ces fonctionnaires, d'ailleurs remarquables, les gens, j'étais Bercy, j'ai appris à les estimer beaucoup. Je leur ai dit, écoutez, que ce soit clair entre nous, si je ne comprends pas, ce ne sera pas ma faute, ce sera la vôtre. Ah bien, monsieur le ministre, très bien. Et tout s'est très bien passé à partir de là. Simplement, il faut marquer son indépendance. Significativement, l'habitude était, lorsqu'arrivait un ministre étrange, du dehors, on ne savait pas d'où, de lui proposer un directeur de cabinet qui venait de l'administration et qui aurait à le tenir en main et à surveiller. Simon Horace, sur la quatrième, disait, pour l'empêcher de faire pipi au lit. Oui, vous aurez le droit de couper ça, Frédéric Cassis.
0: Mais non.
1: J'ai vu arriver un haut fonctionnaire tout à fait honorable. On me demande, j'ai l'honneur d'avoir la perspective de devenir votre directeur de cabinet, etc. J'ai dit, bon, très bien, je l'écoutais poliment. Et puis j'ai recruté d'autre part, en choisissant entre deux jeunes énarques, un directeur de cabinet qui ne dépendait que de moi, qui ne dépendait pas du directeur de cabinet du Premier ministre, qui n'avait de loyauté et de légitimité que la mienne, ce qui me paraît indispensable. Je le dis à la fois en soi, mais aussi parce que c'est significatif de ce que doit être, à mon avis, le comportement de quelqu'un qui a tout à coup en charge d'un département ministériel. Plus tard, on m'a proposé, pendant une nuit, on m'avait dit que je serais secrétaire d'État aux universités, oui, dans le gouvernement suivant. Mais j'en étais pas content, parce que j'étais universitaire, et que, d'abord, j'étais capable probablement d'un peu de distance, mais tout le monde dirait que si je prenais tel ou tel parti, ce serait parce que, etc. Non, je pense qu'effectivement, il faut être, oui, un généraliste, arriver avec, si possible, une certaine ouverture d'esprit, beaucoup d'écoute, de détermination, et pas d'intimidation, surtout, devant les fonctionnaires.
0: Vous aviez évidemment exercé des fonctions d'autorité et non des moindres. la présidence de Radio France et la mission du bicentenaire. Autrement dit, quoique tout nouveau ministre, vous aviez évidemment une expérience de l'autorité politique et administrative. Est-ce que parfois, dans cette longue période au cours de laquelle vous avez exercé ces fonctions, vous vous êtes dit tout de même, je n'y avais pas pensé, mais enfin, ça s'est imposé de moi-même, mon autorité fonctionne bien auprès de mes équipes, ou bien est-ce que parfois vous avez douté, vous vous êtes dit que l'universitaire devait se forcer un peu sa nature ?
1: Peut-être ma réponse va vous paraître celle de quelqu'un d'un peu suffisant, mais franchement, non, j'ai pensé que si on s'armait de beaucoup d'écoute, si on s'appuyait aussi sur une équipe très restreinte, mais très fidèle, si on dégageait pour le temps où l'on était voué à rester là, deux ou trois idées fondamentales sur ce que l'on voudrait laisser après soi, alors l'autorité venait d'elle-même. La dimension du cabinet, c'est très très important. Ça aussi, mon père me l'avait appris. Beaucoup de ministres, peut-être parce qu'ils ont peur, s'entourent d'un grand nombre de spécialistes, de jeunes gens, qui en plus donnent des instructions aux directeurs eux-mêmes, ce qui se passe assez mal. Je travaillais avec le directeur des relations économiques extérieures et je croyais que c'était essentiel de le faire directement. Il n'y avait pas d'intermédiaire entre nous. Il pouvait entrer dans mon bureau quand il voulait. Et naturellement, je pouvais aussi le changer si je le souhaitais, ce que je n'ai pas eu à faire parce que c'était un homme tout à fait remarquable que je salue, Jacques Despons.
0: Oui, donc au fond, les choses se sont déroulées de façon presque naturelle, en tout cas. Jean-Noël Jeannet, vous dressez le portrait de deux premiers ministres sous l'autorité desquels vous avez travaillé, Édith Cresson tout d'abord, Pierre Bérégovoy ensuite. La dureté de la vie politique transparaît à travers ces deux portraits.
1: Oui, c'est vrai, quand on regarde leur destin, ouais. On ne peut que constater à quel point cet univers est un univers de dureté, de brutalité. Une chose, par exemple, qui m'a toujours frappé, c'est l'impossibilité d'une amitié sincère lorsque on souhaite ou qu'on pense pouvoir accéder au premier rang. J'ai pas vu qui que ce soit résister à ça. Même mon père, qui était très lié à Michel Debré depuis avant la guerre, lorsque le bruit a commencé à courir dans les années 1966 ou 7 que mon père pourrait aller à Matignon, ça a tout à coup cassé les choses parce que c'était pas possible. Donc j'ai bien vu effectivement, et dans les deux cas que vous citez, la chose est éclatante, à quel point c'était dur, c'était très dur, c'était dur pour Bérégovoy d'abord parce qu'il a été frustré de ne pas être Premier ministre, ensuite parce que une fois Premier ministre, il était d'ailleurs très bon dans les premiers mois, il a tout à coup été accablé par la rumeur qui a couru et par l'idée qu'il pourrait être frappé de quelque indignité, et dans le cas d'Édith Cresson parce que elle était une personnalité très intéressante et attachante et vaillante, mais elle n'était visiblement pas prête à mon avis, à jouer ce rôle difficile de Matignon, et parce que du coup, immédiatement, tous ceux qu'on appelait les éléphants, c'est-à-dire les grands manitous du Parti Socialiste, j'ai assisté à ou deux repas tout à fait frappants, même physiquement, la regardaient comme si sa présence là était indue, pourquoi elle et pas moi. Donc, quelqu'un a dit que les rapports sont beaucoup plus difficiles à l'intérieur d'un parti qu'avec l'opposition, qu'avec le parti adverse. C'est assez possible. Et c'est vrai que si vous parlez de dureté à propos de la vie politique, c'est tout à fait frappant. Il y avait une différence d'ailleurs au Conseil des ministres entre ceux qui pouvaient aspirer, vous voyez bien de qui on peut parler pour l'époque, qui aspiraient au plus haut poste autour de Mitterrand, outre Bérégovoy, il y avait Fabius, Jospin, il y avait Michel Rocard, etc. Ceux-là étaient vraiment, ils se surveillaient constamment. Nous étions au bout de la table et nous entendions très bien avec Jean-Pierre Sueur, avec Jean Glavany. Ça nous amusait, et à l'époque le jeune Jean-Yves Le Drian, parce que nous avions le sentiment que nous n'étions pas dans le combat avec les autres, ce qui n'empêchait pas que nous assumions entièrement la dignité qui était la nôtre et qu'on nous avait conférée.
0: Mais une petite camaraderie vous rassemblait.
1: Absolument, ça m'a frappé dès les premières rencontres du Conseil des ministres. Maintenant, si les choses avaient tourné différemment et que j'étais entré dans le combat impressionnant de ceux qui tourbillonnent autour de l'idée d'être le premier, les choses auraient probablement été différentes. Je n'ai pas vécu cette expérience. Je ne sais pas si je dois le regretter. C'est un cycle.
0: Ah oui, nous pouvons le regretter.
1: Comme vous êtes aimable, je reviendrai, mon cher Frédéric Casadesus, à votre micro, je vous le promets.
0: Bon, plus sérieusement, la façon dont vous racontez ces différents épisodes m'a fait m'interroger quand même. Quand on écrit ses mémoires et que l'on cite des personnalités encore vivantes, évidemment, on est porté à une critique très modérée et on est plus sévère avec les gens qui ont disparu. Il m'a semblé que vous aviez le souci de la sincérité et il vous arrive de formuler des critiques, je dirais pas sévères, mais quand même assez claires.
1: Ah, je ne souhaitais pas un livre fait de vaseline ou d'amabilité. Et j'ai décidé, en commençant à écrire ce troisième tome, que je ne traiterais pas différemment ceux qui étaient morts et ceux qui étaient vivants. Voilà. Parce que je crois n'avoir jamais été insultant pour personne, jamais en doute la probité ou jamais évoqué la vie privée, mais j'ai vu les personnages tels que je les avais éprouvés en face de moi. Je ne faisais pas un livre d'historien, je faisais un livre de mémorialiste. Oui. Certes historien, mais néanmoins mémorialiste. Donc je disais, voilà ma vérité, voilà comment je les ai vus et comment ces personnalités peuvent s'éclairer au hasard de telle anecdote ou de telle conversation. Mais je vous la donne. Il m'est arrivé cependant quelquefois de rayer, je ne vous dirai pas lesquelles, quelques formules que j'avais inscrites d'abord dans mon manuscrit. On peut encore dire manuscrit, même si c'est tapé à l'ordinateur.
0: Mais oui.
1: Merci. Ça m'est arrivé, mais assez rarement, parce que ce que j'avais écrit dans un premier gène ne m'a jamais paru devoir porter, en quelque sorte, atteinte à l'honneur. Et puis, c'était mon point de vue, et effectivement, certains personnages sont sûrement présentés de façon plus positive que d'autres. Mais dans certains cas aussi, je dis que tel acteur me paraît avoir s'est comporté de telle façon qu'il ne m'a pas convenu à tel moment et qu'en revanche à d'autres, etc., etc. Donc, et puis pour le reste, chacun jugera. Mais franchement, ce serait ennuyeux si on ne disait pas ce qu'on pensait vraiment.
0: Il me semble. Et puis, c'est l'utilité du livre pour les années à venir. Une personne qui souhaiterait connaître un peu la vie publique au début des années 90-2000 trouverait dans votre livre des portraits sincères de l'auteur et donc trouverait matière à réflexion. Vous y avez peut-être pensé vous-même.
1: Oui, bien sûr, j'espère que ça peut intéresser, effectivement. Alors, c'est la question intéressante de savoir qui va vous lire. C'est toujours, y a un dialogue qui s'installe dès lors qu'on publie un livre et qu'il est disponible en librairie. Je pense que les contemporains de l'époque peuvent avoir plaisir à retrouver le moment qu'ils ont vécu, cette décennie importante des années 90. Toutes sont importantes, mais importantes pour eux s'ils avaient entre 50 et 60 ans, ou entre 40 et 50 ans. C'est un premier type de lecture. Mais vous voyez jusqu'où va ma prétention. Je voudrais qu'il y ait aussi une petite part d'universel sur le fonctionnement même du pouvoir, évidemment, tel qu'il puisse s'apercevoir, et puis que d'autre part, il y ait des anecdotes, de l'humour, de l'amusement sur les choses qui peuvent, je l'espère, rendre cette lecture point trop morose.
0: Alors, Jean d'Ormesson disait, ou du moins on prétend qu'il disait, que le pouvoir est forcément de droite. Vous êtes de gauche et vous avez toute une réflexion au fil des pages sur les rapports gauche-droite. On vous sent, j'allais dire, tenté tantôt, je joue des sonorités, par l'ouverture aux autres et en même temps soucieux de rester là où vous êtes.
1: Oui, c'est vrai. Ça doit remonter probablement à l'enfance ou à l'adolescence. J'étais dans une famille qui était vraiment du côté d'une gauche républicaine. J'ai entendu parler de l'affaire Dreyfus, qui était vraiment un moment de coupure. Dès mon jeune âge, j'avais une ascendance protestante, mon cher, qui impliquait pour ces années de la Troisième République le plus souvent une position du côté de, au moins du centre-gauche. Donc je savais où j'étais, c'est-à-dire du côté d'une république universaliste et qui avait dans le domaine social toujours l'ambition de diminuer l'inégalité et d'apporter un soulagement à ceux que le sort ne favorisait pas dans l'ordre international, de porter la France, mais la France de la Révolution, la France des Lumières, pas celle de Louis-Philippe, ni celle de Napoléon III, et dans l'ordre culturel aussi, de compter, de peser, et puis du point de vue politique, d'assurer que ce que nous pouvions faire s'enracinait dans une écoute du public. Alors, j'ai effectivement publié à l'époque, j'avais envie de faire un peu le point après mon départ du gouvernement, d'un livre sur la gauche et la droite, qui était fondée sur la longue durée, puisque j'étais historien. Je lui ai donné un titre idiot, qui était « L'avenir vient de loin », ça peut s'appliquer partout. Et quand j'ai republié en livre de poche, j'ai mis en moins un sous-titre que c'était une réflexion sur la gauche. Qu'est-ce que c'est que la gauche ? J'ai pris un certain nombre de précédents en attachant la justice à Clémenceau, le progrès social au sous-socialiste utopiste, Jaurès, etc.
0: Ce qui ne signifie pas que dans votre esprit, les gens de droite soient forcément du mauvais côté ou du mauvais camp, dans un mauvais camp.
1: Non, c'est vrai, ni comme citoyen, ni comme individu, ni comme historien, je suis manichéen. Merci. Il m'est capable de saluer des actes venus de partout, et même aussi, je vous en fais la confidence, des petites turpitudes qui viendraient de la gauche. Et puis je ne suis pas non plus du tout hostile à l'idée du capitalisme, tout simplement. Je suis pour que l'État régule constamment le capitalisme, dont les ressorts sont précieux et dont les conséquences, quand on l'abandonne à lui-même, peuvent être absolument désastreuses. Et par là, je n'ai jamais été gauchiste. J'ai plein d'amis, beaucoup d'amis de ma génération qui ont été gauchistes. Nous avons débattu avec intérêt. Je n'y songeais pas. J'ai raconté dans mon premier tome comment j'avais vécu mai 68. Et donc, je n'y reviens pas. Mais ça m'a toujours paru, illusoire de penser qu'on avait inventé autre chose que le marché pour organiser la vie entre les gens. Mais aussitôt, De Gaulle l'avait dit à perfide d'ailleurs, ne restez pas perfide, aveugle devant le marché. Certes, il pousse les gens à se décarcasser, mais si vous le laissez agir tout seul, alors il y aura des conséquences intérieures graves et à l'extérieur, ce sont les États-Unis qui triompheront.
0: Alors, vous êtes membre du Parti radical de gauche.
1: Non.
0: Vous l'avez été. Vous avez été radical par... Non, mais je voulais vous faire parler de ça, justement, par filiation un peu avec cette République laïque des débuts du XXe siècle.
1: Oui, j'ai songé un instant, mais tout de suite, ça a duré quelques semaines. J'avais vraiment, un peu comme mon grand-père Jules Jeannet, d'ailleurs, j'avais une espèce de... À l'époque où les partis constitués étaient beaucoup moins constitués, j'avais quelques reculs. Je respecte infiniment les partis, leur rôle, etc. Oui. Mais j'avais quelques reculs à être dans un ensemble dont je serais d'une certaine façon responsable lorsque les autres diraient des choses que je n'approuverais pas, ou bien j'aurais à me mêler à des querelles d'appareils qui me prendraient trop de temps. Donc de ce point de vue-là, de fait, j'ai pas eu envie d'être dans un parti. Pendant quelques semaines, j'ai pensé en effet être radical de gauche pour me présenter éventuellement en Haute-Saône, oui. Mais j'ai tout de suite compris que ma pente n'était pas de ce côté-là.
0: Alors, la Haute-Saône vous donne l'occasion de nous décrire la manière dont, certes, vous avez été une première fois élu, mais ensuite, de quelle façon vous avez souhaité avoir cet ancrage territorial. Et là, on touche du doigt, et je trouve que c'est très intéressant pour tous nos auditeurs qui se font une certaine idée de la vie publique, on touche du doigt... j'allais dire non pas une violence ordinaire, mais simplement la dureté des relations humaines en milieu politique.
1: Y compris d'ailleurs dans les régions où certaines ambitions viennent se manifester d'une façon un peu dérisoire. Je ne citerai personne ici, chacun peut se référer au livre, mais tel acteur arrivé en Franche-Comté a pensé que si j'étais là, je continuais d'être là. J'avais été élu au conseil régional. Au bout de 6 ans, il a souhaité, avec quelques complicités locales, que je ne sois pas réélu ou inscrit. Comme je ne le souhaitais pas, je ne me suis pas battu. Mais là n'est pas l'essentiel de mon propos. C'est l'idée surtout qu'on ne peut pas faire accord véritablement, qu'on ne peut pas. Il faut pousse-toi là, de là que je m'y mette. En gros, c'est quand même une règle pour beaucoup qui est néfaste et qui n'est pas du tout généralement justifiée, me semble-t-il. Mais c'est vrai, pour moi, c'est pas l'essentiel, cette expérience.
0: Non, mais c'est vous lui consacrez un chapitre qui mérite, me semble-t-il, d'être évoqué, parce que il éclaire la vie publique, là encore, sans manichéisme, mais vous nous faites entrer, j'allais dire, dans le moteur d'une candidature, et candidature à laquelle, finalement, vous allez renoncer.
1: J'ai été d'abord, sur leur demande, des Haussonnois de gauche, à la tête de la liste du conseil régional. J'ai donc été 6 ans, c'est une expérience intéressante, membre de cette assemblée à Besançon. Et puis ensuite, je me suis posé la question, évidemment, en 93, quittant le gouvernement.
0: C'est à ça que je pense.
1: Oui, à savoir si je serais candidat, et j'ai pensé que ce serait honorable, étant donné que j'avais été membre de ces gouvernements, d'aller devant le peuple défendre ce que nous avions fait et proposer une continuité. C'est pourquoi j'ai accepté d'être candidat dans une circonscription de la Haute-Saône. Parce que j'étais lié à la Haute-Saône, mon grand-père avait été parlementaire pendant 40 ans, mon père était maire de Rio en Haute-Saône, etc. C'était mon lieu, il y avait une espèce de logique En réalité, j'ai probablement eu tort parce que j'aurais été mieux accueilli à Besançon, qui est une, si j'avais pu y trouver ma place, qui est une ville universitaire et autre que dans cette région très rurale où ma personnalité pouvait éventuellement parfois étonner un peu. Mais j'ai un très très bon souvenir de cette campagne avec une admirable candidate, une admirable suppléante qui était une enseignante. On a battu la campagne, c'était très très intéressant. Et j'ai découvert des militants qui, eux, n'étaient pas du tout emportés par je ne sais quelle rage ou quelques jalousies pour la plupart d'entre eux. Donc c'est un très bon souvenir. Et en même temps, c'est vrai que je me suis dit que ensuite, j'avais été élu à devoir aller chaque semaine en Haute-Saône, c'est-à-dire sacrifier mes livres, mes enseignements et surtout... Et au fond, surtout ne pas pouvoir m'occuper de ma famille.
0: Vous en dites un mot.
1: À peine, je parle très peu de ma vie personnelle, mais c'est vrai que j'avais deux fils merveilleux et que j'ai vu souvent quel était le sort, le destin des enfants, des hommes politiques qui entraient épuisés dans leur famille le dimanche après avoir passé leur temps à séduire les autres et qui étaient devenus incapables de séduire les siens et de s'en occuper. Il y a des exemples qui viennent aussitôt à l'esprit sur des enfants qui ont mal tourné. Donc c'est pas pour ça essentiellement, je m'ose pas du col mais c'était un élément de ma réflexion incontestablement lorsque j'ai décidé que je retournerais plutôt à Sciences Po et que j'attendrais telle ou telle éventualité. Peut-être avais-je été un peu gâté en n'ayant pas à faire le rude métier de fonction, c'est pas un métier, de député. Mais je pensais que le sort me rejoindrait d'une façon ou d'une autre. Et comme en plus j'étais très heureux d'enseigner et puis j'ai continué surtout à m'occuper des médias, à intervenir sur eux. Et comme j'avais, n'en avons pas encore parlé, pendant un an après le commerce extérieur, eu à me mêler des médias, et que j'avais adoré ça. Là, j'avais vraiment une certaine compétence pour Radio France et pour ce que j'avais pu enseigner sur ce sujet. J'avais fait une histoire des médias. Des origines à nos jours, etc., et des cours nombreux. Là, j'avais effectivement eu directement à me mêler de choses passionnantes et à ce que je vous disais tout à l'heure, et à me fixer deux ou trois buts. Nous savions que nous resterions seulement un an, puisque les élections de 93 allaient suivre, c'était le gouvernement de Bérégovoy voué à durer peu. Deux ou trois choses que j'aurais envie de faire pour montrer que même dans un poste relativement subalterne, même pour un temps court, on pouvait réaliser des choses très durables. De même que j'avais fait à Radio France, le festival de Radio France et de Montpellier, qui dure toujours. De même que j'avais inscrit, mais ça c'était plus d'ordre culturel, je crois, dans la mémoire nationale, une vision un peu différente de la Révolution française. Là, je voulais effectivement laisser trace. Et la chance et un peu ma détermination a fait qu'il y a au moins deux domaines où j'ai pu peser vraiment. D'abord, la première, c'était la loi de juin 1992 sur le dépôt légal de l'audiovisuel.
0: Ça, c'est très important. Je dois dire que j'en savais très peu. Et dans votre livre, vous décrivez cela de façon détaillée et vous montrez que c'est une chose importante pour notre mémoire collective.
1: Oui, il y a deux hommes, il y a François Ier et moi. puisque François Ier a fait le dépôt légal.
0: Enfin, si jamais on pose un document sur la porte de votre immeuble, vous n'allez pas censurer toutes les publications.
1: Je vous promets, je regarde simplement que ne pas avoir veillé à ce que mon nom soit donné, ça c'est un narcissisme impardonnable, donné à cette loi, parce que vraiment je l'ai porté au Parlement. J'ai vu fonctionner le Parlement très bien lorsqu'il n'y a pas de passion collective sur des problèmes techniques, en commission et autrement. Et effectivement, j'avais demandé ça, et c'est là que c'est magnifique. La chance m'a été donnée de pouvoir réaliser quelque chose que j'avais réclamé 10 ans plus tôt dans des articles, notamment dans un article du Monde, en disant, en tant que chercheur, je veux pouvoir accéder à tout ce qui s'est dit ou montré à la radio et à la télévision, comme pour les livres. Et il faut qu'il y ait une institution, que l'institution que l'on avait créée, l'Institut national de l'audiovisuel, en soit chargée, d'où la loi du 20 juin 92, qui fait qu'aujourd'hui, tout est conservé et tout est accessible à la fois aux citoyens et aux chercheurs. C'était la première de mes réalisations. J'en étais très, très, très content.
0: Et il y en a une seconde qui dure, elle aussi. Hein. C'est le soutien apporté à Arte.
1: En effet, le cinquième réseau de télévision s'est trouvé libéré par la déconfiture de la 5, lancée, comme vous savez, notamment par... Berlusconi est rattrapé un peu par Lagardère. Enfin, c'était un échec. C'était pour rien, mais ça s'est trouvé libéré. Donc, la question s'est posée de savoir ce qu'on y mettrait. Et toutes sortes d'idées sont surgies. Moi, il m'a semblé que Arte, anciennement la 7, qui était sur le câble et qui était en train de prouver une certaine qualité, il y avait des progrès à faire, elle en a fait depuis, méritait que le peuple français méritait d'y avoir accès, et pas seulement ceux qui payaient le câble. Et donc j'ai proposé au gouvernement, contre d'autres idées que je rappelle, très différentes, j'ai proposé qu'on mette Arte sur le cinquième réseau, et j'ai réussi à persuader Bérégovoy et indirectement le président Mitterrand. Et j'ai eu ensuite à défendre ça, évidemment, au Parlement. Ça, c'est un souvenir pour moi très fort, parce que on était très guettés par la droite, là, vraiment, qui était très, très hostile pour toutes sortes de raisons que j'ai pas besoin de détailler, d'ordre financier, d'ordre culturel, ou simplement par l'idée que là où ils étaient, il fallait qu'ils nous contredisent de toute façon. Mais là, je raconte un peu en détail, effectivement, pour montrer comment une décision peut être prise. J'ai vu le meilleur de Bérégovoy, là, parce qu'il a écouté, évidemment, comme il a décidé ce que je souhaitais, je n'en ai approuvé. Mais c'était le premier temps de son ministère.
0: Il était très solide à ce moment-là.
1: Il n'avait pas encore été touché en profondeur par la raison que nous savons, par ce fameux prêt qu'il avait contracté. En honnête homme, ayant eu une faiblesse, probablement. Et c'est ce qui est le plus douloureux. Je pense à tel ou tel homme politique qui n'aurait pas... Bon, bref. L'essentiel, c'est de dire que... Oui, nous parlons d'Arte, effectivement. Je raconte en détail comment ça s'est passé, le jeu des forces aussi, les oppositions, les thématiques, parce que je pense que ça peut être intéressant.
0: Mais le nombre de Français qui, lorsqu'ils apprennent qu'une personne travaille à Arte, disent « Oh !» Comme c'est merveilleux, Arte. C'est d'ailleurs à se demander pourquoi Arte ne supplante pas en audimat TF1 et France 2 réunis. Mais enfin, c'est quand même une belle reconnaissance sur le plan symbolique apportée à cette chaîne franco-allemande dont l'audience a réellement augmenté ces dernières années et qui continue à non seulement proposer des programmes de qualité, mais à faire avancer un certain nombre de point de vue et de principe, notamment la défense de la construction européenne. Je vous prie de m'excuser, mais vous m'avez un petit peu détourné de mon cours. Je voulais vous faire dire un petit mot du phénomène de cours dans le domaine de la vie publique. Et disons-le franchement, dans le contexte de la création d'Arte, il n'y a pas eu tellement de phénomènes de cours. Mais on voit passer un certain nombre de courtisans et on les plaint, en fait. Plus qu'on sourit d'eux, on se dit qu'au fond, c'est une souffrance intérieure dont vous êtes heureusement préservé, mais qui frôle toute femme ou tout homme engagé dans la vie publique à un haut niveau, non ?
1: C'est un phénomène passionnant qui remonte très très loin en arrière. Il valait mieux n'être pas, en mauvais terme, avec Auguste si on ne voulait pas être envoyé en exil au bord de la mer Noire comme l'a été Ovid. J'en ai fait publicité en passant à une pièce de théâtre.
0: Et Bernard Heisenberg dit qu'à la table de Georges Pompidou, il valait mieux aimer le Cantal. Donc...
1: Non, mais c'est vrai. Alors, c'est un aspect de mes mémoires qui m'a amusé, qui est un peu le côté romancier, romanesque, raconter comment ça se passait, comment les... certaines scénettes que je ne résumerai pas ici m'ont paru concentrées. Tout à fait cela. Et je dirais que il y avait chez Mitterrand, plus à cet égard, deux personnalités. Il y avait le respect pour les technocrates, pour les gens sérieux, etc., ceux qui étaient à l'Élysée, les Bianco, les Sauter ou d'autres. Ouais. Et puis il y avait le rue de Bièvre, le dimanche soir, un milieu qui était, comment dire les choses, plus naturellement affectueux, plus naturellement marqué par la considération et par le respect. Oh, président. Vous m'avez souvent étonné, mais là, vraiment... Alors ça, j'ai pas même proposé une fois ou deux, j'ai pas voulu y aller, je m'en fais pas une vertu, mais vraiment, il n'y a pas de raison de ne pas respecter la fonction, il n'y a pas de raison de se croire obligé d'être agressif à l'égard d'un homme puissant, tout sous prétexte qu'on veut montrer qu'on est indépendant, sinon, donc j'ai toujours été respectueux, mais l'idée de la grande langue râpeuse, non.
0: Alors, cette époque des années 90 voit, se révéler la personnalité d'un homme politique qui est mort récemment et qui nous touchait beaucoup, évidemment, à fréquence protestante et à réforme, parce que, non pas parce qu'il se disait protestant, mais parce que son action publique, malgré lui, j'allais dire, et malgré toutes les réserves qu'il aimait formuler, se trouvait teinté d'un protestantisme culturel. Je veux parler évidemment de Lionel Jospin. Vous portez, là encore, un regard à la fois positif et critique. Est-ce que vous pouvez nous en parler et expliquer pourquoi ?
1: Vous avez sûrement observé Frédéric Azatsu qui a eu un autre Premier ministre protestant peu de temps avant.
0: Ah, mais nous en dirons un mot après, si vous me permettez. Je le gardais pour la fin, c'est le meilleur d'entre nous.
1: C'est vous qui dites, dans tout cas. Non, effectivement, un de mes chapitres s'appelle « Le moment Jospin » parce que j'ai observé...
0: Référence à Rosan Vallon et son moment Guizot.
1: Oui. J'avais fait aussi un livre qui s'appelait « Le moment Macron » au début de Macron, que je vais republier un jour, 10 ans après, avec... peut-être des commentaires en annexe, mais c'est une autre question, et vous me réinviterez à ce propos. Sérieusement, Jospin, oui, je l'ai observé, j'ai soutenu sa première campagne à la présidentielle en 95. J'ai pas pu soutenir celle 97, je m'étais cassé une jambe, c'était très privé, mais et puis les choses étaient différentes. Je n'ai jamais été des siens, comme aurait dit De Gaulle. Il n'est pas des miens, vous savez. Je crois, chacun pourra en juger, je ne sais pas ce que ses proches en penseront, avoir fait quelque chose d'assez équilibré sur lui. En tout cas, c'est la façon dont je l'ai vu. Et c'est pas parce qu'il est mort, et naturellement, quand on meurt, on est entouré de beaucoup de considérations légitimes et d'expressions de respect pour le meilleur de soi. Néanmoins, j'ai essayé de montrer tel que je l'ai vu, effectivement. Je ne résumerai pas ici le portrait, parce qu'il faut donner envie de lire.
0: Exactement.
1: Mais enfin, ce qui était... Il y avait chez lui de la détermination, de la clarté, de l'autorité, incontestablement. Il y avait aussi beaucoup de méfiance. Un jour, sa femme m'a dit... oui, je lui ai fait faire des progrès à cet égard, mais il y a encore à faire. Et puis, il y avait l'esprit de parti. Je me rappelle avoir fait un article pour proposer un contre-gouvernement à l'anglaise. Je pensais que c'était bien qu'il y ait des personnalités qui ne soient pas uniquement socialistes et qu'il y ait des gens qui soient en mission, chacun, d'observer tel ou tel département et de le faire. Il n'était pas question pour lui, puisque ce n'était pas le jeu du parti...
0: Et parce que c'était s'engager aussi en cas de victoire, dites-vous, à nommer ces ministres fantômes, ministres pour de bon.
1: En fait, il n'y avait pas d'engagement, il pouvait très bien en changer, l'ingratitude étant la règle absolue dans ce domaine, il pouvait les nommer aussi dans la Légion d'honneur. Non, c'était pas... Enfin, ça pouvait jouer, évidemment. Je me rappelle une conversation avec le grand spécialiste de l'Antiquité, vous savez, grand résistant, qui était Vernant.
0: Merveilleux Jean-Pierre Vernant. Hein.
1: Et qui, dans une conversation, un déjeuner, je me rappelle bien, et que j'avais noté, lui dit, écoute, Jospin, ne sois pas trop méfiant, ne sois pas trop partisan, ouvre-toi, etc. Donc ça, c'est le côté qui m'a toujours un peu frappé, qui a fait qu'en fait, entre nous, là où j'étais, il n'y a jamais eu véritablement les choses n'ont pas vraiment circulé. Maintenant, chaque fois que je trouvais l'occasion de défendre ce qui me plaisait dans ce qu'il a fait, parce que c'est très honorable, les 5 années de Jospin. Je ne parle pas de 35 heures, mais ne nous égarons pas, que je n'ai pas accepté de soutenir.
0: Mais dont on dit que l'idée lui avait été soufflée par Dominique Strauss-Kahn.
1: Quand on souffle une idée à un Premier ministre et que le Premier ministre l'agresse, c'est la responsabilité du Premier ministre, mon cher ami.
0: Bien.
1: Donc, non, franchement. Mais laissons les 35 heures, il y avait quelque chose de... Effectivement, j'ai pas hésité, donc, quand il fallait le défendre, par exemple, à un moment donné, il a expliqué à la droite que leurs ancêtres, à l'Assemblée, que leurs ancêtres étaient les anti-Dreyfusards, et qu'ils étaient tous anti-Dreyfusards et esclavagistes. C'était un peu sommaire. Ils sont quittés la salle outragés, quoi. Oui. En fait, j'ai publié un article pour montrer que sous cette forme, c'était peut-être excessif, mais que la généalogie en politique, la droite et la gauche, ça existait, le parti de l'ordre établi et le parti du mouvement, etc., etc., etc. Il m'a appelé au téléphone, il m'a appelé au téléphone pour me remercier gentiment. Mais donc, plus encore qu'à la garde Mitterrand, en position d'observation, d'intérêt, il n'y a pas eu une circulation de fluide véritable. J'ai suivi tout ça et à la fin de sa vie, à la fin de la vie de son gouvernement, il a pris des positions qui m'ont paru peut-être assez malvenues, contrairement à ce qui s'était passé avant. Je l'ai écrit d'ailleurs sous forme d'uchronie pour m'amuser. Qu'est-ce qui serait passé si, dans un ensemble consacré, de mélange pour le professeur Jean-Claude Colliard, que j'aimais bien, je posais la question de savoir ce qui serait passé s'il avait été moins rêche du côté de la Corse, s'il avait été moins loin dans l'autonomie et qu'il a toujours pensé que Chevènement avait saisi ce prétexte pour s'en aller et se présenter contre lui. Je pense que ce n'est pas sûr, au contraire, que vraiment il a été choqué par ça. Qu'est-ce qui serait passé si le 14 juillet 2001, quand Chirac l'a littéralement assailli, presque injurié au moment du discours d'après le défilé, il avait dit « dans ces conditions, je m'en vais ». Il aurait eu un an à distance, comme Pompidou, qui a été ensuite élu. Ces choses auraient été un peu différentes. Que serait-il passé, surtout s'il n'avait pas cru à la théorie du râteau, qui est une théorie extrêmement perverse, qui pense que pour une présidentielle, il faut avoir le plus de candidats dans son camp possible pour qu'ensuite ils viennent tous gentiment au deuxième tour vous rejoindre. Encore faut-il être au deuxième tour. Il aurait évidemment, tout le monde le croit aujourd'hui, pas pu obtenir que Christine Taubira ne se présente pas. Tout aurait changé. Et puis il y a une part de hasard, mais ça ne concerne pas sa personnalité. C'est vrai que si Le Monde avait titré le jeudi précédent le scrutin, il est possible que M. Le Pen passe devant M. Jospin, il ne serait pas passé devant M. Jospin. Mais ça, ce n'est pas notre sujet. Le sujet, c'est, vous me demandiez... Oui. Voilà, j'essaie de faire un portrait de Lionel Jospin que j'ai vu depuis. Et quand j'ai écrit ça, il en a été très, très irrité. Il a dit... Mais ça me paraissait pourtant clair. Et puis, une autre chose que je lui reproche alors très fortement, c'est d'avoir contribué au premier rang à instaurer le quinquennat, qui me paraît extrêmement... Il s'est associé à Jacques Chirac et Giscard, qui a été l'initiateur pervers, la dernière... mauvais coup qu'il a fait à la République. À eux trois, ils se sont mis d'accord pour des raisons diverses pour instaurer le quinquennat. C'était plus démocratique, paraît-il. Et trois ans aussi, c'est plus démocratique que cinq ans et un an que... Non, ça a brisé quelque chose d'essentiel qui était la diversité des temporalités dans le fonctionnement de l'État. Et la cohabitation avait prouvé qu'elle avait aussi eu des avantages, des inconvénients. Enfin, vrai, que c'était pas, que ça ne transformait pas le Premier ministre en collaborateur du président de la République, comme l'a dit ensuite Sarkozy, qui est devenu... Forcément, le président de la République a eu un rôle différent qui n'était pas conforme à l'esprit de la Constitution. Je crois qu'on en a vu depuis encore les inconvénients. Et ça, je le reproche effectivement à Jospin, comme aux deux autres, mais enfin, nous parlons là de Lionel Jospin. Je me rappelle d'avoir parlé, y compris avec mon père. Vous disiez que mon père était souvent là. Oui, j'ai eu le bonheur de le garder jusqu'à ce qu'il ait eu 100 ans. Et une conversation, je me rappelle, chez notre ami Jacques Julliard, avec Jospin, sur ce point du... Je le note, parce que je note beaucoup de choses. Comme j'ai tenu un journal constamment, évidemment, ça m'aide à raconter les scènes. Le débat avait été ainsi, et mon père n'avait évidemment pas convaincu Jospin. Dans l'occurrence, j'ai remarqué que c'était les politistes, entre guillemets, qui étaient pour le quinquennat, au nom d'une plus de démocratie, paraît-il, et les historiens, avec en tête mon cher maître René Raymond, qui était intervenu, j'étais intervenu aussi, contre l'idée du quinquennat. Je me rappelle avoir voté non. C'était tellement facile et presque démagogique, ça va être plus ça va être plus... Mais non, c'était pas une bonne idée, c'était aller contre l'essence même de la République. Je crois que l'on en paye aujourd'hui encore les conséquences.
2: Vous rendez un hommage fervent à l'un de nos très chers amis, très cher vraiment, un homme de culture et de science aussi, car il était linguiste, il ne faut pas l'oublier, Pierre Encrevé, qui était évidemment une grande figure du protestantisme français, et qui, avec beaucoup d'humour, disait qu'il avait un ancêtre qui était dans la cour du Louvre au moment de la Saint-Barthélemy, ce que son frère André, que je salue au passage, car il est toujours parmi nous, a toujours contesté mollement, fraternellement, mais fermement quand même. Alors, Pierre Encrevé a été un des très, très proches de Michel Rocard, ce qui nous amène à évoquer ces deux personnalités. Vous êtes par votre mère un mono, mais vous n'affichez guère votre protestantisme. Ceci étant dit, vous entretenez de très, très bonnes relations avec Pierre Encrevé.
1: En effet. Et André Encrevé, je le rappelle, est avec Patrick Cabanel, l'auteur d'un dictionnaire très précieux que vous avez sûrement célébré à votre micro, Frédéric Azatsu, les dictionnaires des protestants. Il m'y a même inclus, ce qui me fait un peu hésiter, parce que je n'ai pas la foi protestante, mais c'est vrai que comme beaucoup de ceux qui descendent de sont issus de ce milieu-là, je crois en avoir été un peu marqué, mais c'est pas le sujet. Le sujet, c'est Pierre Encrevé. Pierre Encrevé qui est devenu, à l'occasion du bicentenaire, c'était mon correspondant chez Rocard. Oui. Donc je crois savoir qu'il était aussi protestant.
2: Bien vu.
1: qui a été un interlocuteur et qui est resté un ami très très cher et que nous avons perdu de façon extraordinairement et tristement prématurée. Voilà, oui, oui. Pierre Encrevé.

0: ultime de ce double parcours d'homme de science et d'homme d'action publique.
1: Ultime, je ne sais pas, parce qu'après 2007, quand j'ai quitté la Bibliothèque nationale de France, j'ai continué d'essayer d'intervenir, mais c'est vrai,
0: Vous animez aussi des émissions Concordance de temps toutes les semaines.
1: Et des festivals Pessac et autres, et Blois naturellement. Mais ça n'est pas le sujet. Non, c'est vrai que j'ai vécu ces 5 années avec un grand bonheur. Je crois que c'est important de nommer là un universitaire qui ait une expérience, si possible, de la gestion d'une entreprise, et puis de nommer un énarque comme secrétaire général.
0: Alors, pour finir, Jean-Noël Jeannet, la façon dont vous avez travaillé, vous avez glissé tout à l'heure une information que nos auditeurs auront entendue quand même, c'est que vous tenez un journal. Depuis quand ? Depuis votre enfance la plus tendre ?
1: J'ai quelques cahiers, effectivement, d'adolescents. J'en ai un qui concerne 1958, figurez-vous, mai 58, et un autre. Et puis, chaque fois que j'ai eu l'impression qu'il se passait des choses importantes, c'est vrai que j'ai pris des notes. Par exemple, mai 68, je l'ai raconté dans mon premier tome, comment je l'ai vécu de façon spécifique, chacun l'a vécu spécifiquement. Ou bien quand j'ai eu le privilège de passer plusieurs semaines à Rome au moment de la dernière session du Concile, pour des motivations.
0: Vous voyez où un protestant au Concile.
1: Le protestantisme est d'abord un esprit de tolérance et de curiosité. Voilà. J'ai pas besoin de vous l'apprendre. Donc, enfin, ça a presque toujours été comme ça.
0: En France, disons, voilà. Plus en France qu'en Afrique du Sud.
1: Oui, c'est vrai que j'ai tenu des journaux à ce moment-là. J'ai tenu un journal, bien sûr, lors de mon voyage autour du monde, dont j'ai fait mon premier livre, Le Réel Rouge. J'aimerais bien dire le rééditer un jour avec des photos de l'époque. Il faut que j'en parle à mon éditeur. Le tour du monde, j'ai pris des notes et j'en ai tiré ce livre. Et puis, en 75, quand j'ai soutenu ma thèse, je me suis dit que j'allais probablement voir des choses intéressantes et que j'allais m'astreindre effectivement à écrire, je ne dis pas tous les jours, mais pour tous les jours. Parce que écrire tous les jours, on est fatigué le soir, c'est une obligation. Oui. Et puis ça rendrait vraiment narcissique dans l'instant de vouloir à tout prix. On ne voit les choses, on voit ça chez certains écrivains, je ne suis pas écrivain, ou romanciers qui tiennent leur journal, on sent qu'ils finissent par vivre pour leur journal. Alors ça, moi, c'est un journal qui n'est pas intime, qui est un journal extraverti, mais je me donne comme obligation de ne jamais me coucher le dimanche soir sans ne pas avoir repris mon agenda. Okay. Quand c'est très important, j'écris tout de suite, mais pas avoir repris mon agenda. Et ce qui fait que depuis 75, effectivement, j'ai beaucoup de journaux, et c'est pourquoi j'ai pu m'appuyer sur cela en écrivant ces mémoires. Je laisse beaucoup de choses de côté qui sont sans intérêt. C'est pas du tout le journal d'André Gide. Je suis pas en train d'écrire en me disant, tiens, quel effet ça fera dans la Pléiade, il y aura écrit variante derrière. Non. C'est une chose qui m'a donné l'impression que je laissais un peu moins l'histoire filer entre mes doigts, ce qui était toujours un peu cruel à penser. D'autre part, à court terme aussi, ça permet aussi de faire le bilan le dimanche. Tiens, j'ai pas pensé à faire tel truc, je vais refaire cela ou autre. Et puis, le plaisir d'écrire, bien sûr, le plaisir d'écrire. Je tape maintenant constamment, évidemment, à l'ordinateur depuis 3 décennies, sauf mon journal que je tiens à la main, parce que ça permet de courir le papier sans se préoccuper du style ou du ton, mais en gardant trace. Et c'est vrai que les 2 derniers étés, j'ai passé de curieux moments à 30 ans de distance, en reprenant mes notes et en écrivant ce texte, en constatant qu'il y avait des choses que je me rappelais très bien, minoritaires, d'autres que je me rappelais de façon inégale ou même fausse. J'ai corrigé, ah tiens, et puis celles que j'avais complètement oubliées. Et donc je me disais, c'est astucieux d'avoir noté ça, c'est amusant, etc. Voilà, alors je n'ai gardé qu'une partie, mais je pense que cela peut contribuer à 2 choses. D'abord à inciter tous les gens qui ont une responsabilité quelconque et qui ont un peu le goût d'écrire de le faire. C'est très bien, très utile. Oui, c'est une
0: bonne discipline.
1: Une bonne discipline, je pense, oui. C'est un petit message que je passe. Et puis l'autre intérêt, c'est évidemment que ça permet ensuite de nourrir de vécu, d'anecdotes, de sensibilité. Alors, j'ai jamais triché, c'est-à-dire que j'ai pas rajouté des choses inutiles, mais j'ai supprimé un certain nombre effectivement, je le disais tout à l'heure, de propos qui étaient un peu trop piquants, parce qu'on est bien libre d'écrire ce qu'on veut sur le moment, et puis ça me paraît injuste, j'ai pas gardé. Mais enfin, il y a encore des angles aigus.
0: Oui, tout à fait. Ça n'est pas ce qu'on aurait jadis appelé un livre béni, oui, oui. Hein, voilà. Merci beaucoup, Jean-Noël Jeannet. Je rappelle le titre de votre livre, Le Rocher de Sustaine. Alors, vous disiez tout à l'heure que le hasard joue un grand rôle. Ça, on peut le dire. Il joue un grand rôle dans votre vie. Vous expliquez au début de ce volume pour les

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1: Chers auditeurs, auditrices des fréquences protestantes, bonsoir. Je suis ravie de vous retrouver dans la saison des séries pour un nouvel épisode de Proust Bagatelle, aujourd'hui placé sous les signes de la trame de la recherche ainsi que de ses voix, V-O-I-X, les voix qui la peuplent, voix des personnages, voix du narrateur, et les voix qui l'entourent, à savoir les paroles de celles et de ceux qui ont parlé de Proust et de son livre. La dernière fois, nous nous sommes imprégnés de la fragrance du temps retrouvé avec l'écrivaine Evelyne Bloch-Dano, et ce, à l'occasion de son nouveau livre « Les parfums des années », un excursus dans les chambres du temps vécu par l'autrice, mais également dans celles en pierre et en bois de la villa du temps retrouvé à Cabourg, où Evelyne Bloch-Dano a passé aux nuits d'éveil, aux nuits au musée, pour citer la collection dans laquelle son livre a paru, en compagnie d'étoiles signées notamment par des femmes peintres. Ce soir, nous allons approcher Proust par des chemins non livresques, même s'ils gravitent tous autour de l'écriture, qui le rend tangible par l'oreille et qui sont ceux de la radio. Une radio emboîtée dans une autre radio, France Culture, hébergée par Fréquence Protestante. C'est-à-dire que j'ai l'honneur, à présent, d'accueillir une voix radiophonique bien plus expérimentée que la mienne, laquelle, en 2022, a consacré à Proust une grande traversée intitulée « Marcel Proust, cousu main ». Bonsoir, Christine Lesserf.
2: Bonsoir, Sarah.
1: Je suis ravie, en même temps qu'un peu intimidée, de vous avoir face à moi au micro de Proust Bagatelle. Pour celles et ceux qui ne vous connaissent pas encore ou qui ont rencontré votre voix et vos productions radiophoniques sans retenir votre nom, car vous mettez les premières au service des œuvres, vous êtes documentariste à France Culture, où vous avez réalisé plusieurs grandes traversées sur Hugo, Kafka, Céline, Freud, Shakespeare, celle-ci vous ayant valu le prix SCAM de l'œuvre sonore. Vous êtes également éditorialiste pour les quotidiens Le Monde, où vous signez des articles sur des écrivains d'hier et d'aujourd'hui. Pour finir, mais on ne finit jamais rien quand on présente les esprits actifs, vous avez une formation des germanistes qui vous a amené à réaliser des traductions d'auteurs et autrices des langues allemandes. Vous allez maintenant nous parler des Proust en partant de la grande traversée que vous lui avez consacrée. Est-ce que vous pourriez nous en dire davantage au sujet de cet objet sonore? Quelques mots sur sa genèse, le choix des intervenants, le choix du titre aussi, assez intriguant, Marcel Proust, cousu main. Je précise juste avant de vous donner la parole, pour les auditeurs des fréquences protestantes, que les grandes traversées sont des programmes radiophoniques d'été diffusés par France Culture, de la durée chacun des 5 jours, où l'on explore quotidiennement, pendant 1 heure, des aspects de telle ou telle figure littéraire, philosophique, historique, entre autres, et ce, à travers la mise en dialogue des voix diverses, se rencontrant autour d'un thème constituant un épisode. On reviendra sur les différents thèmes de Marcel Proust cousu main, mais d'abord, à vous la parole, Christine Lesserf.
2: Écoutez, je suis moi-même intimidée de vous parler aujourd'hui ici de Proust, car je ne suis pas une proustienne. Et alors, on pourrait se dire...

0: dire quel challenge, en étant non proustienne, de créer un objet sonore de 5 heures qui est censé raconter la vie et l'œuvre de cette icône de la littérature française. Je dirais que ne pas être proustienne a été d'abord un avantage pour moi, parce que j'ai plongé dans cet univers sans être encombrée par les commentaires, les interprétations, les écoles de pensée. J'y suis allée de manière assez naïve. Et puis, bien sûr, c'était un inconvénient, car il me fallait, en quelques mois, approcher un continent, un océan, approcher la vie d'un homme, la totalité de son œuvre, en quelques mois. Et je crois que comme tout lecteur qui aborde les rives proustiennes, il faut plonger dans ce qu'il appelle, lui, le puits artésien. Je le cite, on peut presque dire que les œuvres sont comme dans les puits artésiens. Elles montent d'autant plus haut que la souffrance a pu plus profondément creuser le cœur. Et je dois le dire, Proust m'a creusé le cœur et j'ai rencontré au cours de cette longue traversée des gens qui eux-mêmes avaient exploré très en profondeur ce livre qui a fini par s'écrire en eux. Alors pour plonger, je n'étais pas seule, puisqu'une émission de radio se fait avec d'autres. D'abord, je me suis bien sûr entourée pour mieux comprendre la vie de biographes, comme le biographe Jean-Yves Tadier, d'archives, parce que Lina a un fond inestimable et j'ai pu me plonger là-dedans et réentendre la voix de Céleste Albaret et la faire réécouter. Et puis, j'ai eu la chance aussi de rencontrer des descendants, comme l'arrière-petite-nièce Nathalie Mauriac. Donc, j'ai été bien entourée pour corriger un certain nombre de préjugés, on le verra, sur la vie de Proust, qui était tout sauf celle d'un souffreteux reclus dans sa chambre. Et puis, il y avait l'œuvre. Alors, l'œuvre, il y a la BNF, il y a les manuscrits, il y a tous les livres disponibles, mais comment... Et comment en parler et avec qui en parler? Est-ce qu'il fallait que je m'entoure de proustiens, de proustologues, ou est-ce qu'au contraire, il fallait que j'aille chercher un peu ailleurs? J'ai fait un peu les deux. Je me suis entourée, comme disait Proust, non pas de lecteurs de Proust, mais de lecteurs d'eux-mêmes. C'est-à-dire de gens qui ont accepté de restituer, non pas leur savoir sur Proust, mais leur expérience de lecture. Et ça, c'est quelque chose de très différent. Et leur expérience de lecture, elle n'était pas forcément seulement une expérience de pensée, une expérience mentale. C'était aussi une expérience d'impression, de sensation très concrète. Vous avez parlé tout à l'heure de voix très hétérogènes et donc j'ai pu comme ça rassembler autour de cette œuvre et de cet homme des gens, des grands spécialistes et puis des inconnus, un jardinier botaniste, un historien de la mode, des écrivains. Et puis je l'ai dit, des spécialistes. Et cette hétérogénéité a créé comme un miroitement qui est, je pense, un des effets les plus immédiats pour tout lecteur qui se plonge dans cette chose qui est à la fois très homogène et en même temps faite de morceaux, très hétérogène. Et c'est un peu ce miroitement que j'ai recherché en collectant des voix, mais qui ont toutes fait la même expérience, celle de la confrontation avec le texte.
1: Confrontation avec les textes très différentes. Alors c'est intéressant justement, oui, l'hétérogénéité des intervenants, Jean-Yves Tadier, Nathalie Mauriac-Dreyer, des spécialistes, et puis Anne Simon, André Benahim, Nathalie Azoulay, Nicolas Ragonneau, que des éditeurs, Evelyne Bloch-Danon, qui est des éditeurs des Fréquences protestantes, en tout cas des Proust Bagatelle, connaissent déjà, mais aussi, vous l'avez dit, un botaniste, Michel Damblanc, et aussi un historien de la mode, Massimiliano Mocchia di Chiogiola. Donc effectivement, il y a un ensemble de voix qui ne se seraient pas nécessairement rencontrées sans cette grande traversée. Et est-ce que se sont rencontrées cette voix ou est-ce que c'est un effet justement de la radio après coup de créer des ponts entre elles?
0: Alors, pour... on est là dans cette première phase où je plonge dans le texte et en même temps je plonge pour récolter, amasser une matière. Et la matière, ce sont toutes ces voix. Et pour la récolter, je mène des entretiens séparés. Je rencontre ces gens un à un. Je mène des entretiens, parfois même de plusieurs heures. Et c'est lors de la seconde phase de mon travail, c'est-à-dire celle du montage, de la construction de cet objet sonore dont on va parler, je vais assembler ces voix entre elles. Donc, ces gens ne se sont jamais rencontrés et pourtant, ils forment la chorale de voix qui tente d'exprimer ce qu'est Proust et ce qu'est son œuvre.
1: Un sorte de patchwork sonore. On va revenir sur cette figure du patchwork parce que si l'on regarde les titres des 5 épisodes, alors le manteau des apparences, je vais les citer et puis on pourra les reprendre un par un. Les premiers, c'est le manteau des apparences. Les seconds, le fil d'or. Les troisièmes, l'étoffe du monde. Les quatrièmes, les plis du temps. Et pour finir, les palais de la mémoire. Alors, titre qui est particulièrement saisissant parce qu'il y a l'ambiguïté entre le palais, l'édifice, les manoirs, la demeure princière et les palais, l'organe du goût. Mais faites exception pour ce dernier titre. Dans les autres, reviennent des mots qui font référence au textile. Manteau, fil, étoffe, plis. Non, d'où le rappel à la figure du patchwork. Est-ce que c'est quelque chose qui vous parle? Est-ce qu'il y a, sans doute, il y a une intention derrière les choix de ces titres?
0: Alors, une grande traversée, c'est un objet sonore. Et donc, comme tout objet, il faut le sculpter, il faut lui trouver une forme. Et le travail du documentariste, c'est de... En tout cas, en ce qui me concerne, c'est de chercher à chaque fois la forme idoine, la forme qui va correspondre au fond. Et faire une grande traversée sur Victor Hugo va générer une forme qui est toujours 5 épisodes de 5 heures, mais qui va être travaillée d'une manière radicalement différente qu'une grande traversée consacrée à Proust ou à Kafka. Et donc, quelle forme donner à ces 5 heures? La recherche contient fourmis d'images espérées, voulues, écartées de la forme que Proust aurait voulu donner à son travail. Alors, il y en a un célèbre, et ce sont en général des images très concrètes, pas du tout cérébrales. On a toujours peur de l'intellectualité de la recherche, mais elle est éminemment concrète. C'est une intelligence qui est passée au prisme de la sensation. Et donc, Proust s'y imagine plusieurs formes, et il revient toujours à quelque chose d'hétérogène et d'assemblé. Une des premières formes qui est très goûtue, c'est celle du bœuf en gelée que lui concoctait Céleste et dans le livre que lui concocte Françoise. Donc, c'est ces espèces de morceaux bien choisis qui vont être cuisinés d'une certaine manière à ce que une gelée se forme qui va les rendre inséparables. Donc, vous voyez, l'art de faire tenir ensemble des morceaux disparates. Et puis, il y a une autre image qui jaillit dans une phrase, je la cite: je bâtirai mon livre, je n'ose pas dire ambitieusement comme une cathédrale, mais tout simplement comme une robe. Et on a beaucoup lu cette phrase sans la lire jusqu'au bout. C'est-à-dire qu'on a longtemps considéré, et encore aujourd'hui, l'œuvre de Proust comme un monument achevé de l'ordre de la cathédrale. Lui qui aimait tant les cathédrales, mais qui les aimait aussi beaucoup pour ses détails cachés et leur inachèvement. Donc, moi, j'ai lu jusqu'au bout et je me suis dit, bâtir mon livre simplement comme une robe, c'était mon mot sésame, ma porte d'entrée. J'avais là une construction possible, c'est-à-dire utiliser la métaphore de la couture. Bâtir, c'est faire des gros points apparents. Donc, j'allais assembler cet objet comme une robe, en laissant les coutures apparentes, faites avec des morceaux de voix de mes intervenants. Et ce qui est très important, c'est qu'une robe peut être portée. Oui. Elle vit sur le corps de quelqu'un qui la porte. Et c'est comme ça aussi que Proust considérait sa recherche. Sa recherche devait être portée, ingérée, métabolisée par le lecteur. Chaque lecteur porte sa recherche. Et j'ai donc décidé de donner ce titre « Coups humains » à cette série et de décliner sous l'angle de cinq métaphores couturières, mes cinq épisodes.
1: Tout à fait. Est-ce qu'il y en a un dans lequel vous auriez envie de plonger plus profondément? On n'aura pas le temps de les décliner tous, malheureusement.
0: Je voudrais juste dire que cet objet, il est proustien parce qu'il n'abandonne pas complètement la chronologie.
1: Okay.
0: Proust naît, Proust vit, Proust écrit, Proust meurt. Mais il s'affranchit de cette chronologie pour faire des choses plus thématiques. Et une des choses qui m'importait pour commencer à plonger dans cet objet proustien, il fallait que moi et mon auditeur, on abandonne des préjugés. Et le manteau des apparences, je voudrais juste dire, et c'est très drôle donc il s'agit d'enlever à Proust le manteau qu'il en sert, tant dans ce qu'on croit qu'il a été comme homme, comme ce qu'on croit qu'il a écrit comme œuvre. Mmh. Et ce manteau des apparences, l'idée m'est venue parce que un de mes invités, italien, historien de la mode, me raconte cette histoire. C'est l'histoire d'un collectionneur, Jacques Guérin, qui est fétichiste de tout ce que Proust a pu porter, ses vêtements, ses meubles, ses papiers. Et à un moment donné, il tombe sur un manteau. Et ce manteau était totalement rapiécé, troué. Il était utilisé pour aller à la pêche comme couverture de sauvetage. Bref, il n'avait aucune allure. Et Jacques Guérin propose des sommes folles à ce collectionneur pour l'obtenir. Celui qu'il possède lui dit « Mais je vous le donne. Il est tellement troué, tellement rapiécé, il n'a pas de valeur. » Ça m'a semblé vraiment cristalliser le malentendu, c'est-à-dire que attribuer de la valeur à ce qui n'en a pas et ne pas voir la valeur à ce qu'on croit qui en est dénué, je pense que c'est tout à fait ça. Et donc j'ai réhabilité, j'ai essayé dans cette première émission de faire tomber tout un ensemble de préjugés et de nous rendre prêts pour embarquer dans cet autre Proust qui va surgir dans les autres épisodes. Un Proust très, très indécent, très sensuel, parfois violent, très ironique. Un Proust inattendu. Je pense que c'était important, comme ça l'a été d'ailleurs pour Céline ou pour Hugo, ces grandes icônes nationales, empoussiérés par l'admiration qu'on leur porte, l'érudition qu'on leur prête. Il faut les rendre à nouveau vivants à travers ceux qui vont les lire autrement.
1: Proust mis à nu, Proust déshabillé à travers cette image de la robe, en quelque sorte. Une sorte de dialectique du vêtement, du manteau qui recouvre. Et puis, il y a un dévoilement, quelque chose d'autre. Et oui, ce qui m'a fascinée, c'est justement l'aspect tactile de cette image que l'on ne s'attend pas tellement quand on lit Proust, ou plutôt quand on l'imagine sans l'avoir lu, parce qu'au fait, si on le lit, on voit que la matière est extrêmement présente, la sensibilité, la sensualité également. Et aussi lié à cette ambiguïté du mot texte, finalement. Je pense à un essai de Walter Benjamin sur l'écrivain pour un portrait de Proust, où il parle du texte tissu, justement. Et il dit où l'oubli est la chaîne, où il est tissé. Alors, je n'ai pas la phrase exacte en tête, mais il dit clairement que c'est la mémoire et l'oubli qui les tissent. Donc là aussi, il y a cette perception textile de la recherche comme un ensemble des morceaux que non seulement la volonté de l'écrivain, mais justement ce travail de la mémoire et de l'oubli rend possible. Et finalement, autre chose, peut-être vous voulez dire un mot sur cela, les papéroles de Proust. C'est-à-dire c'est la genèse du manuscrit qui est effectivement faite comme en robe, si l'on pense que les différents morceaux d'écriture, au fait, ont été cousus parfois par l'aide dans les romans de Françoise, comme s'il s'agissait d'une étoffe et pas vraiment d'un texte.
0: Là, vous abordez plusieurs choses. Dans le deuxième épisode que j'ai appelé « Les fils d'or », justement, je me suis attachée à tout ce qui, dans l'enfance, dans l'adolescence, va créer ses premières impressions, ses premières sensations qui seront ensuite oubliées, puis retrouvées et qui vont constituer les fils de l'écriture. Et c'est des fils à la fois heureux, l'appel du paysage, la voix de la mer qui raconte les mille et une nuits, le kaléidoscope du rêve, toutes ces choses-là. Et c'est aussi des fils sombres, la maladie, cet homme qui est si immensément amoureux du paysage qu'il ne va plus pouvoir inhaler au point de ne plus pouvoir supporter le parfum en tant que tel. C'est bien pour ça qu'il va aussi méticuleusement chercher à le retrouver dans son travail, et puis aussi la naissance de l'amour et de l'interdit en même temps. Donc il y a chez lui toute une gamme, tout un écheveau d'expériences qui vont constituer les fils qu'il va tisser par la suite dans son travail d'écriture, ça c'est sûr. Et dans la troisième émission, je parle de l'étoffe du monde. Donc là, c'est si vous voulez, la matière, enfin, le tissu va jaillir aussi de ces expériences dans le monde qui ne sont pas de l'ordre de l'impression ou de la sensation, mais plus de l'observation, de l'expérimentation. Proust va emmagasiner dans les salons, au contact du monde politique et historique, tout un ensemble de choses qui vont se retrouver aussi sur le métier à tisser, s'enchevêtrant avec les fils dont je vous ai parlé tout à l'heure. Et peu à peu, le tissu se construit, et dans la quatrième émission, là, on est vraiment dans l'écriture, dans les plis du temps, c'est-à-dire dans ce que Marcel Proust a compris qu'il fallait qu'il travaille, c'est-à-dire ce travail du temps, de l'érosion, de l'oubli, des séismes de la réminiscence, et de surtout cette intuition géniale, très moderne, que le temps linéaire est une illusion et que le temps est la quatrième dimension de notre espace-temps. Et ça, c'est Thibaut Damour, le spécialiste des trous noirs, qui est aussi un de mes invités, qui nous explique comment Proust est plus proche d'Einstein que de son cousin Bergson. C'est-à-dire qu'il nous propose une expérience hyper moderne du temps, dans lequel on va accéder à un temps-espace, c'est-à-dire à un temps extra-temporel. Et c'est exactement l'épiphanie qui va lui permettre de nous vraiment de nous mettre sur notre fauteuil expérimental, comme la recherche commence, et de nous embarquer dans des boucles, dans une narration qui avance en spirale, qui creuse, etc., pour nous amener à une perception tout à fait moderne d'un temps délinéarisé, un temps einsteinien.
1: Pour en faire une autre expérience de l'extratemporel maintenant, on va donner place à la première pause musicale avant de reprendre le fil justement de la conversation.

0: Nous venons d'écouter de Gabriel Fauré le quintet avec piano, opus 511, joué par les Quatuors Isaïe. Alors, c'était un choix de notre intervenante. Est-ce que vous pouvez en dire quelques mots, Christine Lesserf?
1: Le Quatuor Isaïe sont des très vieux amis. Donc, c'est un petit clin d'œil que je me suis permis de faire. Mais Isaïe lui-même était contemporain de Proust, en contact très étroit avec les musiciens français, dont Fauré, auquel il a dédié un des quintettes. Et pour moi, choisir un morceau de musique, je ne pouvais pas ne pas choisir de la musique française. La recherche, c'est vraiment l'ode à la musique du premier quart du XXe siècle et aux musiciens de ce quart de siècle à travers la figure de Vinteuil. Mais j'ai choisi Fauré aussi parce que c'est un des rares noms de musiciens qui apparaît dans la recherche. Il a rencontré Proust dans un salon et Proust disait lui a écrit « Je n'aime pas, je n'admire pas, je n'adore pas seulement votre musique, j'en ai été, j'en suis encore amoureux. » Donc c'est cette compréhension intime qu'avait Proust de l'écriture de Fauré. Et moi, je ne peux pas écouter ça sans penser à l'écoute qu'a Swann dans la recherche. Et cette écoute qui se transforme au fur et à mesure du morceau. Vous vous souvenez, il entend la petite ligne du violon, mince, résistante, dense et directrice. Et tout d'un coup, comme s'il voyait s'élever en un clapotement liquide la masse de la partie du piano. Donc on a cette capacité qu'a Proust de comment dirais-je, par des métaphores maritimes, de montrer le mouvement de la musique. Et puis, au fur et à mesure de l'écoute, il commence à savoir de mieux en mieux écouter, et alors il va reconnaître. Il va reconnaître la récurrence des thèmes dans l'architecture, et d'un seul coup, il reconnaît ce qu'il appelle la phrase aérienne et odorante qu'il aimait. Et là, on bascule dans le parfum. Donc pour moi, c'est un moment extraordinaire où j'ai l'impression, avec Proust, d'entendre l'odeur, ce qui paraît fou, l'odeur, la saveur et la matière liquide même de la musique. Et l'interprétation d'Isaïe, je la trouve aussi très, très dans cette ligne-là, très sensorielle.
0: Expérience donc vivante d'une synesthésie. Et je me demande, puisque quand on parle de musique, on parle aussi d'accent, on parle des tons et de coups de voix, on est ramené à la radio. En tant que voix de la radio, Christine Lesserf, qu'est-ce que vous a intéressé en lisant Proust? C'est-à-dire, vous l'avez lu, vous disiez, je ne suis pas un spécialiste, hein, vous êtes en littéraire, en grande littéraire, et vous faites de la radio. Donc, la question des voix s'impose. Est-ce que vous avez relu Proust en fonction de la Grande Traversée avec un intérêt porté sur la question de la voix ou des voix des personnages?
1: J'ai été frappée par la dimension très acoustique de la recherche. Ça, c'est sûr. Il y a une attention portée, mais une attention exacerbée pour tous les sens. Mais pour le sens de l'ouïe, c'est sûr que c'est extraordinaire comment, dans la basse-cour des salons, il arrive à faire cohabiter le commérage, la rumeur, et puis une phrase très profonde de Swann à l'endroit de la duchesse. Donc c'est cette capacité à sculpter de façon sonore l'espace, ça c'est extraordinaire. Ce qui m'a aussi saisi, c'est sa capacité ou la capacité qu'a le narrateur à être absent et pourtant à être celui qui va comment dirais-je, faire résonner la voix de la recherche à l'intérieur du lecteur. C'est comme si il y a une foule d'objets, de sensations, de gens, et pourtant il y a quelqu'un qui est là, à travers lequel tout passe et qui nous habite intérieurement. Et ça, c'est la dimension très intérieure de la lecture que j'ai pu faire. Moi, j'entendais en permanence cette voix, mais qui même sculptait l'espace à l'intérieur de moi. Je sentais que mes perceptions s'approfondissaient, qui touchaient mon subconscient, mon inconscient, que des pensées tout à fait inopinées surgissaient, qui n'avaient rien à voir avec la recherche et qui avaient été engendrées par cette voix intérieure portée par le narrateur. Donc, comment restituer ça à la radio? On a évidemment une grande chance d'être limité par la voix, ce qui est extraordinaire, parce qu'on n'est pas pollué par l'image. Et on est dans des conditions assez proches de ce que je viens d'énoncer. Mais fallait-il donner la parole à un narrateur ? Fallait-il incarner Proust comme s'il existait en dehors de son texte? C'est des questions très importantes. Moi, j'ai choisi de faire donc de m'effacer comme souvent, c'est-à-dire que je crée un tissu de voix qui n'est jamais interrompu par des questions que j'aurais posées et qui exclurait l'auditeur puisqu'il n'a pas participé aux entretiens. Donc là, il est plongé de manière tout à fait contemporaine dans un présente, dans un univers de voix où ses voix lui parlent de Proust ou lui lisent Proust, où ses voix lisent le texte de Proust, où donc il y a une espèce de flottement, mais c'est une immersion dans, je pense, l'espace proustien, celui qui est lié à l'homme qu'il a été, à l'œuvre qu'il a créée et à l'impact qu'a cette œuvre sur nous quand nous la lisons ou quand nous écoutons des gens nous parler sur elle et sur lui.
0: Ça me touche ce que vous dites parce que je suis particulièrement intéressée justement par cette dimension acoustique de la recherche, la question des voix, avant même la question de la parole, hein, parce que c'est pas la même chose. Donc on est presque au-delà de la question de l'énoncé et du sens, même si la voix est au service de cela. Et justement, ça m'a fait penser à un texte, un livre de Geneviève Tadier, Proust et les romans, où il parle de l'univers linguistique de la recherche et de cet artifice stylistique qui est celui du discours trait d'union portrait. Il dit que Proust ne décrit pas ses personnages, mais il les laisse émerger face au lecteur en mettant en scène deux voix différentes, en retrouvant l'accent, justement, de chacune, de la duchesse, de Swann, de la mère. Alors, je voulais revenir un moment sur la figure maternelle que vous avez déjà évoquée, puisqu'elle a un rapport étroit avec la voix et une voix qui serait au service de l'écriture. On peut penser à ces passages du premier volume de La Recherche, du côté de chez Swann, où les narrateurs peinent à s'endormir parce que sa mère n'est pas près de lui et finalement, à la suite d'une série de péripéties, elle se trouve à son chevet et lui lit un livre. Et ce livre est « François Les Champis » de George Sand. Ce n'est pas un grand livre, dira-t-il après coup, mais à ce moment-là, c'est le livre et surtout c'est le livre parce qu'il est véhiculé par la voix maternelle. Et il y a cette phrase à laquelle je vous demanderai de réagir. Je cite « Si ma mère était une lectrice infidèle, c'était aussi, pour les ouvrages où elle trouvait l'accent d'un sentiment vrai, une lectrice admirable par le respect et la simplicité de l'interprétation, par la beauté et la douceur du son. » Si je vous cite cette phrase, c'est parce que la question de l'infidélité de la lecture me plaît, qui n'enlève rien à la justesse, justement, de l'accent, à la justesse de la voix.
1: Mmh. J'ai été très frappée par, par l'importance nouvelle que j'ai découverte de cette mère qui était traditionnellement cantonnée à un rôle assez négatif, d'absente. Or, la mère de Proust la mère, pour Proust et pour tous, c'est la première voix. C'est la voix intra-utérine, c'est le premier son d'une voix humaine une fois qu'on est sorti et qu'on arrive sur cette terre. Et Proust a eu la chance que cette mère ne lui parle pas seulement, mais lui raconte, lui lise, bien sûr, François le Champy, mais les Mille et une nuits. C'est la voix du conte, c'est la voix du rêve, de la métamorphose. Et sa mère l'initie presque au plaisir romanesque. Il est déjà dans la littérature quand sa mère commence à lui faire ses premières lectures. Et moi, je lirais autre chose. Il dit ça. Puis tout d'un coup vient là, tout contre lui, si douce, si fragile, si délicate, si claire, si fondue, un petit morceau de glace brisée, la voix de sa mère. Donc, c'est extraordinaire, si vous voulez. C'est encore un morceau, mais il arrive à donner une matérialité à ce qui est absolument impossible à capter à travers les mots, qui est le son d'une voix. Et là, il va utiliser la métaphore du ver brisé, qui est encore, là, ça nous amènerait très loin, mais qui est lié aussi à des expériences vécues, autobiographiques, de vases cassés, etc. Mais c'est pour ça que nous avons, quand il s'est agi, la réalisatrice et moi, quand il s'est agi de lire, de faire entendre le texte de Proust pour ce qu'il est, on a choisi la voix d'une femme. Et d'une femme qui va lire comme lui lisait sa mère. Il dit « Elle amortissait le temps des verbes, dirigeait la phrase qui finissait vers la suivante, insufflait à cette prose une vie sentimentale continue. » Donc, il s'agissait pas d'être dans l'emphase, d'être dans la théâtralité ou dans la mélancolie. Il s'agissait de faire attention au mouvement des mots et de leur restituer cette vie sentimentale continue, ce qui est très difficile. Mais je crois qu'on y est à peu près parvenu.
0: Merci Christine Lesserf. Alors, pour rester dans la continuité de la voix, on va entendre maintenant celle de la chanteuse du groupe Elysian Fields.

0: Et c'était Madeleine du groupe Elysian Fields, Champs-Élysées, n'est-ce pas? Second choix de notre invité de ce soir qui va nous en dire davantage au sujet de ces morceaux au titre biblique et proustien à la fois.
1: Alors, on a écouté tout à l'heure Forêt. Et il était important pour moi de ne pas uniquement avoir fait un choix de musique savante, mais aussi d'apporter un autre type de musique. Ici, c'est un groupe new-yorkais de pop-rock indépendant, parce que Proust aimait toutes les musiques, il faut le savoir, savantes et populaires. Il traînait dans les cabarets, les Folies Bergères, l'Alhambra, la Scala, avec Reynaldo Hahn. Il adorait Mayol. Il rêvait de faire venir Mayol chez lui pour qu'il lui chante « Viens, Poupoule ». Et c'est tellement à contrario de l'image d'esthète dandy qu'on passait. Proust avait aussi la larme facile, il lui arrivait de pleurer en entendant des tziganes jouer à Cabourg. Et surtout, ce qu'il disait de la musique populaire, c'était que c'est elle qui revient à la mémoire quand on vit quelque chose de fort ou de profond. D'ailleurs, Charlus, c'est ce qui lui arrive dans la recherche, d'un seul coup... Il se sent libre, libéré d'un ensemble de choses dont il s'est séparé et joyeux, il se met à chanter « Viens, Poupoule ». Donc, c'est pour ces raisons-là que j'ai tenu à faire figurer une musique dite populaire, mais aussi à cause, évidemment, du contenu, de cette récurrence de ce mot qui revient, Madeleine, ce mot sésame, ce mot qui ouvre à la rêverie, à la réminiscence, mais aussi parce que cette Madeleine me fait penser à Albertine, cet être de fuite que Proust, dans la recherche, en tout cas le narrateur, va poursuivre de manière folle, possessive, jalouse, névrotique, pendant toute la recherche. Et les paroles, dans ces paroles, il y a ça. Que devenir Madeleine, ciel ou arbre Madeleine ? Madeleine, elle courtise la pluie, change les noms de toutes les choses, toujours en fuite, une flamme vacillante, dans quelle direction ira-t-elle ? Et pour moi, c'est vraiment cette ritournelle, ce mot toujours répété et cette quête éperdue qui est aussi celle de l'écriture. Et je trouvais qu'à travers cette voix merveilleuse, assez hypnotique, on avait là beaucoup de choses proustiennes exprimées dans une chanson populaire.
0: Oui, j'aime beaucoup cette image, Madeleine, Albertine, c'est très inédite, enfin, cette conjoncture. Et j'aime bien aussi parce qu'Albertine est une femme du peuple, elle n'est pas une femme... oui, elle se cultive pendant qu'elle vit avec les narrateurs, mais ce n'est pas les moments où elle est plus intéressante. Justement, elle dira, après coup, bien sûr, j'aurais davantage perdu mon temps en les passant avec des êtres cultivés comme Saint-Loup qu'avec des jeunes filles en fleurs. C'est à elle que je dois mon roman, puisqu'il y a quelque chose de l'écriture et de l'œuvre qui se trame, non pas dans le savoir, mais dans quelque chose d'autre, dans un autre rapport à la vie. Donc voilà, ces choix musicaux me parlent pour cette raison. Et en même temps, dans la comparaison avec l'autre, les morceaux des forêts, musique savante, musique populaire, puisque ça reflète un peu votre vocation dans la Grande Traversée, de joindre des voix différentes. Et je me demandais, je ne sais pas s'il y a... Enfin, il y a sans doute plusieurs finalités, connues, inconnues, conscientes, inconscientes, quand on produit une émission de ce type. Mais est-ce qu'il y avait un type de lectorat que vous visiez ou est-ce que, justement, c'était des grands lancers vers peut-être des personnes qui, sans ces médiums, qui est le médium radiophonique si hétérogène, dans ces cas-là, n'auraient pas approché la recherche ?
1: C'est pas spécifique à la grande traversée Proust, c'est valable pour les autres traversées que j'ai pu élaborer. J'espère et je vise et je tente de m'adresser à tout le monde, mais d'être aussi crédible pour le néophyte, pour celui qui va découvrir, lui ouvrir les portes de ce royaume qu'il peut peut-être même s'interdire pour tout un tas de raisons, d'être aussi crédible pour lui que pour le grand spécialiste. Parce que je pense que un grand spécialiste apprend toujours, a toujours des choses à apprendre. Il nous apprend, mais il découvre aussi sans cesse. Il augmente ses connaissances, ses expériences par l'écoute de gens qui ne côtoient pas. Donc, je voulais à la fois, et ça je l'ai déjà dit. Ne pas supprimer la peur de Proust, parce que ça serait maladroit et certainement erroné. Je pense que tous les grands chefs-d'œuvre font peur. Mais la peur n'est pas la peur qu'on ne saurait pas assez de choses pour pouvoir le comprendre. La peur, c'est la profondeur à laquelle ce livre vous conduit. Et de ça, on a le droit d'avoir peur, mais mon rôle a été d'ouvrir des portes, peut-être nouvelles, inconnues, des portes dérobées, pour entraîner à ma suite des auditeurs dans ce paysage qui est accessible et en même temps exigeant. On ne peut pas dire que Proust est simple à lire. Et là, on va peut-être en arriver à la question de comment lire Proust. Je n'ai jamais lu Proust de manière linéaire. Je n'ai jamais commencé par le début et fini, et terminé par la fin. Je l'ai lu, comme disait Ludwig Wittgenstein, le philosophe autrichien, il y a deux manières de lire, une manière intensive, une manière extensive. Je pense qu'on peut lire Proust à saut et à gambade, comme disait Montaigne, c'est-à-dire comme un oiseau de proie aussi qui fond sur un morceau. Je me suis toujours délectée à m'aventurer dans une pièce, dans un visage, dans une pensée, et à en ressortir, et à prendre le livre 50 ou 100 pages après. Mais c'était de cette façon-là que Proust écrivait. Il s'en fichait éperdument de reprendre la vie d'un personnage avec une ellipse telle que c'était quasi incompréhensible. Ce qui lui importait, c'était de la justesse de la manière, dans la manière qu'avait le personnage de surgir dans la vie du livre et d'en repartir. Donc, je pense que on peut aimer les grandes traversées. Et puis avec aussi une attention intermittente, c'est-à-dire qu'il y a des lecteurs, de très grands spécialistes de Proust, qui m'ont dit qu'ils lisaient en oubliant, en étant ailleurs, en revenant. C'est une lecture intermittente qui va du début jusqu'à la fin. Et puis il y a ceux qui ont une plus grande liberté, presque sacrilège, de choisir par hasard, selon l'humeur, selon le jour, selon la vie, d'entrer comme ça dans ce livre. Je pense que toutes les lectures sont possibles et elles se valent toutes.
0: D'ailleurs, cette dimension aussi iconoclaste presque de la lecture était propre à Proust. Si l'on prend, au-delà de la recherche, où il y a ces passages que vous avez évoqués au début, chaque lecteur, les lecteurs de soi-même, un autre texte de Proust qui est un essai, donc un texte où le narrateur s'assume, le jeu s'assume, où Proust parle de son expérience de la lecture en disant qu'il a fini pour ne se souvenir des livres lus que de l'atmosphère qui les entourait. Et surtout, il a fait tout un chemin d'émancipation de la parole de l'auteur, qui avant était une parole de maître qu'il fallait suivre, même dans des domaines qui étaient extérieurs à son livre. Et puis, il comprend que finalement, c'est pas ça que la littérature, un livre, une grande œuvre est une initiation, peut-être à une autre œuvre, ou à la vie, à une expérience. Donc je pense que cet essai vous parle, Christine Lesserf.
1: Dans son lit, dans son essai sur la lecture, il y a une phrase qui est assez extraordinaire. Il dit « Nous sentons très bien que notre sagesse de lecteur commence là où celle de l'auteur finit. Nous voudrions qu'il nous donnât des réponses quand tout ce qu'il peut faire est de nous donner des désirs. » Et s'il y a une chose qui m'a vraiment animée, c'est donner aux auditeurs le désir de lire ou de relire Proust. C'est-à-dire de ne pas lui fermer la porte par des interprétations, mais au contraire, de l'amener au seuil de la porte, comme était Swann au seuil sur le paillasson des salons, mais de l'amener au seuil de la porte pour qu'il ait, il puisse avoir la liberté de l'ouvrir lui-même et d'aller là où sa vie à lui va le conduire. Et ça, c'est, je pense, très important, de savoir s'arrêter au seuil de l'interprétation pour laisser à l'auditeur, au lecteur, le chemin qu'il a à lui-même à parcourir, qui est le sien, et le sien seul.
0: Ce qui rejoint aussi votre expérience voulue de l'effacement derrière des voix qui mènent justement l'auditeur vers des terres que vous ne connaîtrez pas, mais qui finalement vous avez rendu possible la découverte sans nécessairement le savoir. Et parce que vous parlez des désirs, je vous renvoie à un autre auteur, lecteur de Proust, qui est Roland Barthes. Et en citation que je vous laisse lire concernant les bonheurs, désir et bonheur.
1: Oui, effectivement, Barthes était possédé par Proust. C'était, comme le dit Anne Simon, une possession quasi névrotique. Mais il avait cette phrase, je le cite sans bien le citer. La seule raison pour Proust d'écrire, c'est le bonheur, dit-il, et c'est vouloir être heureux. Et ça, je pense que c'est vraiment quelque chose qui m'a bouleversée, parce que j'ai aussi ressenti chez mes auditeurs cette découverte en eux de la quête du beau, du bonheur, par-delà toutes les vicissitudes de la vie. Et je crois que vouloir être heureux, c'est très douloureux. Ça l'a été pour Proust, parce qu'il faut bien voir que cette œuvre lui a coûté énormément. Il a abîmé son corps, qui était déjà malade, mais c'était la nuit a été à la fois un embarquement pour le rêve, etc. Mais c'était aussi le travail acharné pour l'écriture, une écriture très exigeante qui lui a coûté beaucoup. Donc, vouloir être heureux en se donnant autant de peine et surtout donner à l'autre la possibilité de le ressentir et de le vouloir à son tour, c'est ce que disait le documentariste Thierry Thomas dans mon émission, c'est de l'ordre du don. Et je pense que Proust est un homme du don, le don de vouloir être heureux. Et c'est, je pense, qui fait la grandeur absolue de son œuvre.
0: Son œuvre qui n'est pas, du coup, séparée de la vie. Et j'aimerais bien terminer l'émission sur une relecture, sur votre lecture, relecture de cette phrase de Temps retrouvé où le narrateur dit « la vraie vie est la littérature » et qu'elle en interprète trop facilement en disant « pour vivre, il faut écrire, si on n'écrit pas, on a tout raté ». Et au fait, c'est pas ça.
1: Oui, la vraie vie, la vie enfin découverte et éclaircie, la seule vie par conséquent réellement vécue, c'est la littérature. Ça a vraiment été l'occasion d'un grand malentendu, comme si seuls ceux qui écrivaient avaient réellement vécu. Moi, je pense que chez Proust, il n'y a pas la vie sans l'œuvre, parce que quand il vivait des choses dont il va se souvenir, qui deviendront la matière de l'œuvre. Il n'y a pas la vie non plus pour l'œuvre, parce que Proust n'a cessé de vivre à côté de l'écriture. Il n'a pas Il continuait à aller à sortir, à aller au Ritz, à aller à rencontrer ses amis. Et c'est la maladie qui a pris le dessus. Je dirais que c'est la vie œuvre ou la vie faite œuvre ou l'œuvre de la vie, c'est-à-dire cette vie qui est augmentée par le travail de l'artiste, mais aussi pour le lecteur. C'est pas du tout quelque chose de personnel et de narcissique. C'est travailler à augmenter la vie par la littérature et donner aux autres un supplément de vie et d'âme.
0: Merci Christine Desserf.
1: Merci Sarah.

0: Bonjour à toutes et à tous. Aujourd'hui, la musique se livre sur Céline Dion. Je suis ravi de recevoir Valentin Grimaud autour de son livre Céline Dion, Vestale chez Le Mot et le Reste.
1: Bonjour.
0: Bonjour Valentin.

0: À toutes celles et ceux qui aiment Céline Dion, sachez que je ne cherche en rien à vous offenser. Mais je dois l'avouer, je suis totalement hermétique à sa musique. Rien ne me parle chez cet artiste. Je n'aime pas ce qu'elle chante, je n'aime pas sa manière de bouger sur scène et je peine à comprendre l'unanimité qui entoure son statut d'icône mondiale. Alors bien entendu, je ne peux nier ses capacités vocales, elles sont indiscutables. Mais pour moi, cela mérite une place dans le livre des records mais pas dans ma discothèque. Alors vous allez me dire, pourquoi faire une émission ? Pour deux raisons. La première, c'est que le 21 avril 2026 marquait l'anniversaire des 10 ans du décès de Prince. Pour le coup, un vrai génie. Et pour cette date ô combien symbolique, les personnes en charge de son catalogue ont choisi de diffuser la version originale de With These Tears, sa version, celle envoyée à Céline Dion. Si de leur côté il y a sans doute une part d'opportunisme commercial, ici je vous assure que la démarche est ailleurs. La seconde, c'est parce que si je n'aime pas vraiment l'œuvre de Madame Dion, j'apprécie énormément celle de Valentin Grimaud que je reçois pour la troisième fois cette saison. C'est vous dire si nous avons là une très belle rencontre. Alors quand il me lance « Tiens, écoute cette playlist, je suis certain de te faire changer d'avis », je le prends au mot. Mais le défi ne se jouera pas sur une playlist, il se jouera ici, en direct, pendant 58 minutes. À vous qui nous écoutez, je vous prends à témoin. Nous allons explorer des morceaux parfois méconnus pour voir si derrière la star des karaokés du monde entier, il y a quelque chose qui pourrait changer mon regard. Mais après tout, mon avis est un détail et je vous rassure, je ne vais pas passer une heure à répandre mon fiel. Ce qui compte, c'est que vous, vous l'aimiez et que vous ayez réussi à dénicher des places pour son concert à moins de 1000 euros. Valentin Grimaud. Comme je viens de le dire, je vous reçois pour la troisième fois. C'est un plaisir. Hein. Vous êtes agrégé de lettres modernes, auteur de biographies sur Janet Jackson et Mariah Carey, qui ont fait l'objet de deux belles émissions ensemble. Et voilà que je vous reçois pour votre premier livre, votre bio de Céline Dion, publié en 2022 chez Le Mot et le Reste. Alors, avec vous, j'ai plaisir à échanger et discuter autour de la musique. On parle de Janet Jackson, Mariah Carey. On a aussi échangé sur Madonna, Kylie Minogue, Lady Gaga, etc. Mais alors, Céline Dion, je sais que vous aimez les belles voix, mais bon, comment est né ce livre ?
1: Alors, le livre est une proposition de la maison d'édition. C'est le deuxième de la trilogie que j'ai publié au Mot et le Reste. Mariah Carey était une proposition qui émanait de moi, puisque je suis vraiment fan, et j'avais le besoin et l'envie d'écrire ce livre sur elle, aussi pour réhabiliter son art. Mais quand on m'a proposé Céline Dion, j'ai eu un réflexe assez snob, en disant « Non, elle n'écrit pas ses textes, je suis pas sûr que ça m'intéresse ». Et en fait, j'ai moi-même eu cette réaction de rejet en me disant, ben, c'est une chanteuse très populaire,

0: C'est une chanteuse un peu ridicule. Et en fait, je connaissais très mal Céline Dion. Et puis, il y avait aussi, j'imagine, des biais. Je suis normalien. Donc, je me suis dit, qu'est-ce que je vais aller m'associer mon nom à Céline Dion. Et en fait, j'ai réfléchi. J'ai brainstormé tout de suite. Et je me suis dit, c'est
1: avec
0: fabuleux.
1: Avec vous-même, le brainstorm. Avec vous-même, vous avez brainstormé
0: tout le temps. Ouais, tout livre commence comme ça.
1: Il est très bien, le brainstorm avec soi-même, généralement.
0: Ça dure pour moi 1h30, 2h. Et en général, j'ai l'architecture d'un livre et ce que je veux y voir. Et en fait, Céline Dion, c'est venu très vite ce que je voulais raconter avec l'histoire de la Vestale, la personne qui se sacrifie, qui sacrifie sa vie pour diffuser des émotions populaires, pour être la garante de valeurs. Donc ça m'est venu très vite. Et en fait, l'excellence vocale... cette sorte de double carrière où elle a chanté à la fois en français et en anglais avec une alternance constante, j'ai trouvé ça très intéressant. Et je me suis dit, là où, je sais pas, les 15 albums de Mariah Carey forment un corpus vraiment très unifié, comment est-ce qu'on donne un sens au corpus de Céline Dion, qui a d'abord 10 années de carrière au Québec, ensuite une alternance d'albums et en français et en anglais, avec en plus les sommets marketing qu'elle a atteint. Je me suis dit, c'est un défi, en fait c'est une commande. Et comment est-ce que je vais me rendre fan, ou en tout cas comment est-ce que je vais déclencher la boulimie d'avoir envie de tout écouter chez cet artiste, pour ensuite rendre de manière cohérente son parcours. Et il y a peu de livres en fait qui parlent de toute sa carrière et tout son univers. Souvent, on est soit dans sa relation à Paris, sa relation à Goldman, ou alors une autobiographie des États-Unis, où l'épisode français sera un détail. Donc voilà, en fait, je l'ai fait par défi, et aussi par défi contre mes propres goûts, en me disant, ben, pourquoi je serais snob au point de dire je refuse ce livre. Et en fait, j'ai adoré le faire, et il y a quand même beaucoup de chansons de sa carrière que j'apprécie, dont plupart sont...
1: On va en parler, parce que bon, c'est très bien. Merci, vous avez répondu à toutes mes questions déjà. Donc, on va pouvoir écouter la musique très rapidement. Mais vous l'avez dit en quelques mots, vous n'aviez pas vraiment de lien avec sa musique jusque-là. Et pourtant, vos livres parlent surtout de musique. Évidemment que quand vous faites des bios, vous racontez l'aspect personnel, mais c'est vraiment la musique qui est au centre des ouvrages. En tout cas pour Janet et Mariah Carey, c'était vraiment le cas, la musique et l'écriture des mots, puisque vous m'avez fait découvrir les talents d'autrice de Mariah Carey. Pour Céline Dion, au-delà du défi, est-ce que ce lien avec la musique s'est créé? Est-ce que vous avez eu de bonnes surprises, ou est-ce que ça a été un peu difficile quand même?
0: Non, j'ai vite trouvé. Déjà, c'est la même veine qu'une analyse de la voix de Mariah Carey, par exemple, parce que c'est la même époque. C'est aux États-Unis ce qu'on appelle la trinité vocale avec Whitney Houston. Donc, je me suis retrouvé dans ce que j'aime analyser dans l'usage de la voix, dans les registres, dans la voix de poitrine, la voix de tête. Et Céline Dion a un profil vocal qui est très différent de celui de Mariah Carey. Donc ça, c'était aussi très intéressant pour moi. Et puis, ce sont des écuries qui se croisent. En fait, elles sont toutes les deux chez Columbia, enfin, en tout cas, à l'époque. Donc, j'ai retrouvé des équipes de producteurs, des équipes de paroliers. Donc, il y a ces ponts qui se sont faits. J'ai eu l'impression que ça a complété ce que j'écrivais sur
1: Si vous anticipez toutes mes questions, je sors. Et je vous laisse faire l'heure tout seul. Parce que on va parler de tout ça. Évidemment qu'il y a des ponts et qu'on va en parler. Avant de nous attaquer au début de votre playlist, on va remonter... au début des années 90. J'aimerais qu'on aborde rapidement ce que vous n'avez pas encore écrit, si ce livre arrive avec une version updatée. Qu'est-ce que vous pensez de ces derniers temps autour de l'artiste, les JO, la maladie, la guérison, les doutes sur sa voix, les places de concert, etc. En quelques mots.
0: Le livre est paru en 2022, donc il manque en effet 4 ans, et la réédition arrive le 4 septembre, donc juste avant la résidence. Mon livre se terminait sur l'absence de Céline Dion, qui est une personnalité qui n'a jamais été absente des radars depuis le début de sa carrière, à part ponctuellement, mais toujours en gardant un contact, en ayant quelques apparitions médiatiques. Là, il y a un vrai silence qui était inexpliqué, des annulations de dates, qui étaient donc inquiétante, en tout cas par rapport à la conduite habituelle de sa carrière. Et depuis, elle orchestre des retours en grâce, qui sont des sortes de batailles contre elle-même. En fait, aujourd'hui, elle souffre d'une maladie rare, le syndrome de la personne raide. Et donc, après avoir réalisé la conquête du monde entier, la conquête de sa voix, maintenant, la conquête, c'est son propre corps. Et je pense que ça crée encore plus de compassion et de sympathie de la part de tous les publics et même de nouveaux publics, puisque il n'y avait jamais eu autant de, comment dire, de ruées sur les places pour Céline Dion, parce qu'en fait, désormais, sa condition crée aussi la rareté, la fragilité, et cette personne qu'on voyait comme indestructible, c'est aussi d'ailleurs pour ça, je pense que beaucoup la voyaient comme une nuisance, elle était toujours là, elle était toujours omniprésente, elle gueulait toujours, pour employer un verbe utilisé par ses détracteurs, là, elle était très silencieuse. Et désormais, elle chante avec une voix qui est bien sûr naturellement dégradée. Elle a plus de 55 ans, donc c'est comme la voix de Mariah Carey aujourd'hui. Quand on a une condition qui fait qu'on peut pas bien s'occuper de sa voix, finalement, elle se dégrade. Donc, elle chante maintenant avec de nouvelles textures de voix. Et ce sera, c'est marrant d'en parler maintenant parce que là, on va aussi assister au déploiement de ses capacités incroyables avec l'émission. Donc, ça rend les choses intéressantes aussi aujourd'hui de voir comment est-ce qu'on continue à être artiste et à chanter quand on n'a plus les moyens pour lesquels on s'est fait connaître.
1: Alors, on va débuter votre playlist avec un morceau issu de son premier album anglophone, si je ne dis pas de bêtises. Vous me corrigez, je vois que j'ai des bêtises, parce que je peux me tromper, qui sort en avril 1990. Céline Dion a derrière elle, depuis 1981, 6 albums en français, peut-être un peu plus. Un nom que l'on a déjà abordé avec vous dans une autre émission à Paris, Tommy Mottola, le Pygmalion de Mariah Carey. Vous avez choisi Where Does My Heart Beat Now, qui, d'après la légende, serait la première prise réalisée par la chanteuse lors de l'enregistrement. Vous dites qu'un des clips de cette chanson n'est pas sans rappeler Vision of Love de Mariah Carey, car on y retrouve la même sensualité retenue, la même chasteté précieuse des mouvements. J'aime que le fan de Mariah Carey s'exprime dans cette description.
0: Entre les chansons, par contre, il n'y a pas grand-chose de commun, parce que Vision of Love est plutôt du côté du gospel, de la soul. Et là, on est vraiment dans la balade rock, enfin la balade power ballade même, peut-être qu'on développera. Par contre, il y a, pour plaire au maximum de personnes, il y a cette envie de neutralité avec une féminité pas menaçante, quelque chose d'un peu pur. C'est cette même image en revanche. Et Tommy Mottola, c'était quelqu'un qui préparait très bien les débuts de carrière et qui pouvait patienter longtemps, 6 mois, 1 an, avant de décréter que la personne est prête. Et donc Céline Dion a été préparée à cette carrière américaine, qui avait, enfin, au Canada et aux États-Unis. Y a vraiment cette figure qui va être très lisse. Mais je trouve que la musique et ses ballades rock, il y a quand même déjà quelque chose d'assez puissant et agressif, et j'en reparlerai avec d'autres chansons aujourd'hui, mais il y a un vrai, il y a une vraie quête de domination dans la voix de Céline Dion, quelque chose de très masculin en vérité, de très viril. Et là, c'est une des premières instances en anglais de cette volonté de tout casser avec la voix.
1: On écoute ça tout de suite.

0: Ce qui a été le point de départ de notre émission sur Mariah Carey, c'est que vous m'avez expliqué que loin d'être la poupée au regard parfois vide que les médias présentent, elle était incroyablement impliquée dans toute sa musique, de la composition à l'écriture, des paroles en passant par les arrangements. Après cet album anglais, Céline Dion retourne au français en se rapprochant d'un auteur-compositeur québécois bien connu des Français, Luc Plamondon. Vous dites que c'est le premier projet où Céline Dion s'implique dans le choix des chansons, leurs arrangements et la réalisation. Là encore, l'image d'une Céline Dion qui serait seulement une interprète est totalement fausse.
1: Elle n'écrit pas les textes, elle ne produit pas, donc elle sa posture globalement ça va être je me présente au producteur et je lui demande qu'est-ce qu'il a envie que je chante. Donc elle a une sorte de docilité. David Foster par exemple raconte qu'elle levait la main pour demander à aller aux toilettes pendant les sessions d'enregistrement. Donc elle a cette excellence et cette discipline où elle se met au service. Et donc, jusque-là, ces albums, on lui demandait de chanter quelque chose, et elle, son but, c'était de se fondre parfaitement dans le moule. Et donc, elle ne choisissait pas les chansons qu'elle enregistrait. Mais je pense qu'il y a... Enfin, je veux pas donner aussi l'impression qu'elle n'est pas du tout impliquée, c'est-à-dire que quand on lui demande de s'emparer d'une chanson, il y a quelque chose qui va se passer qui est très instinctif, qui se fait sans mots, où elle a sa rencontre avec la chanson, et une fois qu'elle enregistre, elle est déjà exactement dans ce qu'elle veut faire. Donc elle a une sorte d'intelligence de la musique qui n'est pas du tout cérébrale. D'ailleurs, vous avez dit tout à l'heure qu'elle avait enregistré en une prise « Where does my heart beat now ?». C'est quand même incroyable de se dire qu'elle a tout de suite cerné ce qu'il fallait faire.
0: Je crois que ce n'est pas la première fois. Je crois qu'il y a d'autres chansons comme ça où la première prise est souvent la bonne, quoi.
1: Oui, par exemple, tout le travail avec Goldman, elle l'a chanté piano avec lui. Et après, elle dit « je veux que ce soit frais pour moi, je veux qu'elle me sorte avec une émotion directe ». Et elle va enregistrer tout de suite dans la soirée. Et en général, elle fait 3 chansons en une nuit, parce qu'elle travaille, elle enregistre pour sa voix la nuit, comme Mariah Carey. Mais Mariah Carey, elle va passer des heures et des heures et des heures, parce qu'elle n'est pas satisfaite de telle vocaliste, parce qu'elle veut rajouter un chœur, parce qu'elle veut revoir Céline Dion, il n'y a presque pas de chœur. Il n'y a pas d'arrangement, il n'y a pas d'harmonie. C'est toujours sa voix, je ne sais pas, d'une manière primale, qui est sortie au bon moment, dans la bonne note. Donc ça, c'est assez impressionnant, dans son rapport très intuitif à l'enregistrement.
0: Alors, on va écouter Des mots qui sonnent, et vous nous parlez de cet album juste après, puisque vous y avez extrait 2 titres.

0: Alors Valentin, que souhaitez-vous nous dire sur vos choix et cette collaboration avec Luc Plamondon?
1: Dans la sphère anglophone, l'équipe de Céline Dion va choisir des chansons à lui faire enregistrer. Donc ce sont rarement des textes qui sont écrits pour elle, ou en tout cas qui sont écrits pour elle d'un point de vue biographique. Alors que en France, enfin en France dans la sphère francophone, on va commander à des paroliers des chansons pour Céline Dion. Donc dans sa première carrière québécoise de 81 jusqu'à 90-91, c'est Eddie Marnay, un parolier français, qui va écrire pour elle. Et en fait, pour lui, c'est une commande un peu particulière parce qu'il va écrire pour une adolescente. Donc Céline Dion, on voyait un peu comme indécent de lui faire chanter des textes d'adultes. C'est d'ailleurs pourquoi sa mère, Thérèse, lui a écrit une chanson sur mesure, et c'est vraiment le début de la mythologie de Céline Dion. « Ce n'était qu'un rêve » est écrit par la mère de Céline Dion parce qu'elle s'est dit « il lui faut une chanson qui corresponde avec son âge ». Donc, quand elle chante en français, Céline Dion, elle chante toujours des textes qui sont écrits pour elle. Donc, Eddie Marnay a été son biographe, en fait, en chanson. C'est lui qui a écrit, qui a verbalisé ses ressentis, parce que c'est quand même quelqu'un qui, à partir de 10 ans, 11 ans, 12 ans, a mis de côté sa vie, et donc n'allait presque plus à l'école. Et donc, son contact avec le monde, c'était les chansons. Et Eddie Marnay, il essayait de mettre des mots sur sa vie intérieure. Ensuite, là maintenant, dans les années 90, bah, Plamondon, il lui écrit deux chansons. Il y a « Des mots qui sonnent » et « Je danse dans ma tête » qu'on va écouter juste après. Et donc là, dans « Des mots qui sonnent », ce qu'il raconte, c'est la relation de Céline Dion avec son parolier. Donc, qu'est-ce qu'elle lui demande, qu'est-ce qu'elle veut lui faire chanter. Et c'est très fréquent dans la musique de Québec de thématiser la chanson, d'avoir des paroles qui parlent de chanson. Par exemple, il y a cette grand hymne à grande voix de Ginette Renault qui s'appelle « Je ne suis qu'une chanson » et qui est souvent reprise par Céline Dion. En fait, c'est comme si les chansons étaient un moyen d'expression généralisé. Il y a beaucoup de poèmes de la Révolution tranquille, du Québec, qui parlent de ça, de comment est-ce que les chansons, les paroles, les poèmes traduisent les émotions de cette nation. Et ensuite, on sera encore là-dedans avec Goldman, qui est celui qui va écrire l'histoire de la vie de Céline Dion et qui va mettre des mots sur ce qu'elle est en train de vivre. Donc là où on est plutôt dans la chanson anonyme dans la sphère anglophone, des ballades qui ne parlent pas de Céline Dion, qui sont donc peut-être plus universellement aussi comment dire appréciées, et on peut plus se projeter dans les histoires d'amour dont elle parle. Elle parle d'elle-même dans ses chansons françaises.
0: Mais puisque Goldman va faire la même chose, vous pensez que c'est une commande de Céline Dion qui dit à ses auteurs d'y aller, elle échange avec eux et elle leur dit qu'ils peuvent aller sur son intimité ou sa vie, ou en fait c'est eux qui comprennent et qui suivent, enfin voilà, Goldman est assez intelligent pour voir que c'était le cas avant et se dit je vais prendre le flambeau, ou c'est aussi un peu un désir, ça fait partie de peut-être sa manière de s'impliquer dans les chansons comme vous le disiez.
1: Je crois que ce sont les paroliers qui la comprennent et qui la sentent. Goldman, c'est lui qui voulait travailler avec Céline Dion. Dès 92, je crois, ou 93, il l'entend chanter à l'Olympia, il l'entend à la radio et il développe une passion pour elle. Et avant même de prendre contact avec René Angélil, l'impresario et mari de Céline Dion, il a compilé tous les articles de journaux qu'il a demandé aux maisons de disques. Il a écouté tous ses disques, et notamment ceux de l'époque québécoise, et il s'est déjà fait une idée de qu'est-ce que je peux raconter, qu'est-ce que je peux inventer comme texte pour elle. Donc, c'est aussi une figure qui fascine les paroliers, parce que d'un côté, elle est très ouverte, elle dit tout ce qui lui passe par la tête, c'est quelqu'un quand même qui est très accessible et très ouverte, mais en même temps, je pense que ça intéresse un parolier de se dire qu'est-ce que je vais pouvoir raconter du mystère de Céline Dion, qu'est-ce que je vais pouvoir lui faire dire de plus que ce qu'elle nous dit déjà. Et je crois que c'est un défi qui a passionné Goldman. De se dire comment est-ce que je vais mettre de la poésie dans sa vie et dans son parcours. Et ça, c'est l'album 2 de 95.
0: De toute façon, on va reparler de Jean-Jacques Goldman, bien évidemment. Pour le moment, on va écouter un extrait de « Je danse dans ma tête ».

0: 30 mars 1992, date de sortie du deuxième album éponyme en anglais de Céline Dion, c'est celui où se trouve With This Tear, composé par Prince, qui m'a servi de générique aujourd'hui. Alors je ne sais si c'est pour me séduire, Valentin. Vous identifiez certains morceaux de l'album comme New Jack Swing, un de mes genres fétiches. Et vous voyez dans Did You Give Enough Love quelque chose entre Luther Vandross et l'album Erotica de Madonna, rien que ça. Nous sommes en plein dans l'air du clip et vous percevez une évolution puisque dans celui du titre que nous allons écouter, Céline Dion prend des postures sexy, avec tenue affriolante, une attitude de dominatrice avec des sourcils à la Dietrich, accrochée à une toile d'araignée, attirant un homme vers elle grâce à une corde. Je vous cite bien entendu une nouvelle fois. Elle s'en canaille donc, Céline.
1: Il faut que vous regardiez ce clip.
0: Ah ben oui.
1: C'est vraiment un clip de l'époque Erotica, Madonna, un peu Airbrits, et c'était très étonnant de sa part, parce que normalement je vous ai parlé de l'image très lisse, la posture très traditionnelle qui était la sienne. Et c'est un clip qui a disparu, enfin qui n'a été disponible sur YouTube qu'à partir de 2018. Donc après le décès de René Angélil. Et je pense que lui, c'était précisément le type d'image qu'il voulait éviter. Parce qu'en fait, la rendre subversive, la rendre provocante, la rendre plutôt d'image dangereuse, c'était pas bon pour le public et pour plaire à tout le monde. Donc il y a quand même, dans des albums qui sont encore faits pour plaire quand même au plus grand public, avec des ballades très accessibles, des zones un peu de subversion qui ont été cachées, tues. Et ça, ça m'amuse beaucoup. Et le clip est assez réussi.
0: Je coupe, on n'est pas en avance, mais ça me, voilà, j'ai quand même besoin de vous poser des questions quand vous dites des choses. Je réagis peu, mais ça m'intéresse. Vous nous avez expliqué avec Maraca, c'est pas pour faire sans cesse un parallèle, mais il y en a quand même un, qu'elle avait été, qu'à un moment, elle a un besoin de liberté. Et que, justement, dans les personnes qui travaillaient sa musique avec elle, l'avaient rendue, justement, bien sage, avec une image bien lisse. Vous pensez que Céline Dion a souffert de ça? C'est-à-dire qu'il y a un moment où elle a quand même un vent de liberté, de révolte, un petit peu, même si c'est plus difficile j'imagine avec René que pour Mariah Carey avec Tommy Mottola. Mais justement, est-ce que ce clip, c'est, ça peut venir d'elle? C'est, vous sentez dans l'analyse de tout ce que vous avez lu qu'elle a un besoin à un moment donné de rébellion ou jamais, puisqu'elle lève le doigt quand elle doit aller aux toilettes.
1: Alors je parlerai pas de besoin de rébellion, mais je crois que c'est quelqu'un qui aime beaucoup la mode, qui aime beaucoup danser et qui, à mon avis, à cette époque, même si elle est toujours très heureuse de tout ce qu'elle fait et très heureuse aussi de se fondre dans les moules, je crois que elle avait ce besoin d'être plus séduisante. Et ça s'est révélé après le décès de René en 2016, donc il décède. L'année d'après, elle récupère les manettes de sa carrière et elle décide de se réinventer en sorte d'icône camp, icône queer, avec un nouveau styliste qui est Low Roach, qui était le styliste de Zendaya, Ariana Grande. Et d'un coup, elle fait exploser toutes les limites de sa garde-robe. Donc avec des tenues très dénudées, d'autres qui vont être très déstructurées, oversized. Et à ce moment-là, je crois qu'elle a réalisé, en plus c'est très intéressant de faire ça pour une pop star entre 40 et 50 ans, parce que normalement c'est un âge où on s'attendrait à ce que la personne se rhabille et arrête d'être séduisante, ce qu'on reproche aujourd'hui à Madonna.
0: Madonna, bien sûr.
1: Donc elle avait ce désir-là. Je pense pas qu'il était frustré à un stade de mal-être comme chez Mariah Carey, mais il y a quand même eu, après le deuil, elle s'est servie de ce besoin et de cette envie de liberté pour raconter une renaissance après le deuil.
0: Alors je vous ai un peu volé With This Tear parce que vous vouliez nous mettre la version de Céline Dion et je l'ai mis au générique. Est-ce que vous vouliez quand même faire une parenthèse sur ce morceau?
1: Oui, c'est un de mes préférés. En fait, je trouve ça incroyable que Prince, bon, il a écrit le morceau pour lui-même, il ne l'a pas utilisé et il s'est dit à qui je vais l'envoyer. Et donc Prince, il a une vision pour Céline Dion. Il s'est dit, j'adore sa voix, elle est à la fois entre l'ultra-puissance et la sentimentalité. Et il s'est dit, cette chanson ira parfaitement pour elle. Et pendant mes premières découvertes sur Céline Dion, je me suis dit, oh, si Prince voit quelque chose pour Céline Dion, c'est quand même qu'il se passe quelque chose. Et donc, je sais pas, ça m'avait touché. Et la version de Céline Dion est vraiment très impressionnante. Parce que toutes les vocalises, elles se font sans syllabes, presque. Donc, c'est même pas des paroles, c'est une sorte de cri primo. Et d'ailleurs, Prince les fait en voix de tête, mais Céline Dion, elle va très haut dans la voix de poitrine. Enfin, c'est une chanson assez, assez étonnante, qui commence vraiment comme une ballade très guimauve et qui, en fait, a une vraie brutalité.
0: Très bien. Bon, alors, on va écouter Did You Give Enough Love, même si, a priori, il vaut mieux regarder le clip.

0: Un an après, en novembre 1993, sort l'album The Color of My Love, et là, on entre dans quelque chose de stratosphérique, puisque ce disque va se vendre à 20 millions d'exemplaires dans le monde, en tout cas depuis sa sortie, alors que le précédent n'en avait vendu que 5, si je puis dire. Alors bon, vous connaissez l'exercice, hein, je vais vous demander de nous raconter un peu la fabrication de ce disque. On va écouter dans quelques instants The Color of My Love. À propos de ce titre, vous dites, c'est un bijou musical sur lequel Céline chante à son futur mari, une ballade qui n'a rien de puissante, ni timbales, ni batterie, ni inflexion rock, seulement un petit refrain en trois vers. Ce poème musical fait office de promesse de mariage. Bon, je vous écoute.
1: Oui, c'est une chanson que René voulait absolument récupérer à David Foster, donc qui est un grand producteur de ballades, qui a travaillé surtout pour Whitney Houston, et c'est lui aussi qui produira la version d'All By Myself de Céline Dion. Et donc c'est une ballade moins surpuissante que les autres, et The Color of My Love est conçu comme l'album qui va révéler au monde entier l'amour de Céline Dion pour René Angélil. Et donc là, c'est vraiment une chanson de mariage, une belle chanson. Et je trouve que on voit aussi la pureté et la clarté de sa voix là, parce que j'ai pas pris le temps de le raconter, mais elle a une crise de voix au début des années 90. Elle perd sa voix, elle est obligée de faire cette cure de mutisme de 3 semaines qui est assez légendaire. Et après, elle décide de tout faire pour sauvegarder sa voix et pour arriver à l'excellence la plus haute. Et je crois que les résultats s'entendent sur ce type de chanson parce que elle a une précision qui est assez impressionnante. Cette balade, elle va dans une esthétique qui a été identifiée par Carl Wilson dans son livre « Pourquoi les autres auraient-ils mauvais goût ?»« Let's talk about love », qui est une étude d'un critique donc canadien sur Céline Dion, qui se dit « S'il y a autant de gens qui achètent ses albums, ça peut pas être nul.
0: Ouais. »
1: Donc, en fait, Céline Dion pose à tout le monde des cas de conscience de bon et mauvais goût, qui sont très intéressants aussi pour la réflexion sur le goût en général. Et donc, cette esthétique, c'est le schmaltz, donc qui vient de schmelzen, qui veut dire fondre en allemand, et ça vient du yiddish, et c'est une musique de déracinement, donc c'est une sorte de sentimentalité un peu à vif qu'on entend chez Julio Iglesias, chez Nana Mouskouri, chez Aznavour, et qui est en fait une sentimentalité un peu outrée, qui peut sembler dégoulinante à d'autres, mais qui est propre à des gens qui chantent en étant déracinés par rapport à leur pays d'origine. Et en fait, Céline Dion, elle est en plein dans cette esthétique-là, avec ses grandes ballades. Et je pense que c'est aussi pour ça que ça touche des cordes sensibles. Là, on est au-delà de l'analyse cérébrale.
0: Qu'est-ce qui se passe avec ce disque? Pourquoi elle en vend 4 fois plus? C'est justement l'aventure du mutisme qui a amené un storytelling. Il y a un marketing qui est différent autour d'elle, ou il y a un titre majeur, un single qui a emporté le disque?
1: Alors, je suis pas certain que ce soit médiatiquement très connu, la cure de mutisme, ou à part peut-être que par les fans, mais c'est le bon single au bon moment. The Color of My Love, The Power of Love, qui est une reprise, et son premier numéro 1. Donc là, en fait, ça va porter vraiment la carrière de Céline, qui est accueillie sur tous les plateaux télévisés, par Oprah Winfrey. Et donc là, on a vraiment ce changement d'échelle. Les gens l'ont individualisé. L'album d'avant, Céline Dion, sans accent sur Céline, c'était pour la représenter. Quand on a un album éponyme qui n'est pas le premier, c'est qu'on a envie enfin d'imposer un nom et pas qu'une voix. Et donc l'histoire de sa vie, je pense, commence à être accessible aux gens qui au début entendaient ses chansons en disant « c'est une autre voix ». Mais là maintenant, peut-être que les gens se sont attachés à elle, même aux États-Unis.
0: On écoute The Color of My Love.

0: Le premier album avec Jean-Jacques Goldman sort en mars 1995, c'est le retour aux Français pour Céline Dion, puis l'album Falling Into You sort un an après, en mars 96. On parle à ce jour de 32 millions d'exemplaires vendus, exploit qui va être réitéré en novembre 97 avec Let's Talk About Love, qui se vend seulement à 31 millions d'exemplaires. C'est absolument vertigineux, faut le reconnaître, même si ça me dépasse complètement, comme le titre qu'on va entendre, Twitter Like a Lady, me dépasse aussi. Si j'étais responsable de la playlist, on m'aurait dit, tu as choisi des morceaux pour pouvoir critiquer. Heureusement que c'est vous, Valentin, avec toute votre bienveillance, qui êtes responsable de ce choix.
1: Oui, Twitter Like a Lady, c'est une reprise de Diana King.
0: J'ai cru pendant un moment que c'était celle des Temptations, mais non, c'est effectivement Diana King.
1: Donc reggae, un peu dancehall, où on entend Céline Dion rapper. En plus, il y a le groupe féminin de R&B Brownstone. Donc là où on est dans ces albums les plus vendus, les plus lisses, les plus maximalistes, des albums de 1h10, dans Falling Into You, il y a Because You Loved Me, It's All Coming Back To Me Now, All By Myself, et puis dans Let's Talk About Love, on a une chanson avec Barbara Streisand, une chanson avec les Bee Gees, une chanson par Carole King, par George Martin, la chanson du Titanic. Il y a quand même des zones où elle s'amuse et où elle essaye des choses, et ça me plaît beaucoup. Et Treat Her Like a Lady, j'adore la passer comme bop. C'est un terme de...
0: J'ai vu vous expliquer ce terme.
1: De la parlure des fans de pop musique. Un bop, c'est une chanson sur laquelle on peut pas s'empêcher de bouger la tête. Et donc, dans sa carrière, là où il y a beaucoup de ballades, il y a aussi des bops. Et celui-là, je l'adore parce qu'il est très... inattendu, puis l'entendre rapper comme ça avec une sorte de précision qui va pas trop avec le lâcher prise qu'on devrait avoir. Enfin, je sais pas, elle me fait beaucoup rire. Et c'est tout à fait différent de ce qu'elle a chanté aussi sur 2 en 95 avec Pour que tu m'aimes encore, prière païenne, destin. Donc, à l'époque de ses plus grands sommets, il y a quand même une production musicale qui est très prolifique, mais dans laquelle il y a des choses très différentes. Et suivant pour qui elle chante, pour quel public elle chante, elle peut se changer complètement d'atour et changer complètement d'utilisation de sa voix.
0: On y va.

0: 7 septembre 1988. Ça y est, il est là, le second album avec Goldman, S'il suffisait d'aimer. Vous avez souhaité que l'on écoute Zora Souris. Vous dites qu'à travers cette chanson, il y a peut-être aussi une manière pour Céline de répondre aux moqueries des élites musicales. On a fait une parenthèse là-dessus à plusieurs reprises. Étant elle-même une étrangère dont on se gausse. Elle a souffert des critiques vraiment, même avec un tel succès et des ventes immenses que je viens de citer dans le monde entier.
1: Oui, je pense qu'on est toujours un peu touché dans sa légitimité quand on vous renvoie, malgré toutes vos tentatives, quand on vous renvoie à un produit pour polir les meubles, pour citer Rolling Stone. Ah ouais. Et il y a plein d'autres expressions assez fleuries comme ça. Donc oui, je pense que ça finit par toucher, malgré le succès commercial. Et Zora Souris, c'est une histoire, oui, de racisme, de préjugés. Et je trouve que la chanson est assez touchante dans l'époque dans laquelle on vit aujourd'hui. Et quand je l'entends, je me dis, dans une France qui est de plus en plus raciste, il y avait presque une vision à l'époque de Goldman. Mais ce qui est intéressant dans ce deuxième album, S'il suffisait d'aimer, c'est que les chansons sont moins autobiographiques. Et du coup, on va parler des autres. Donc là, par exemple, l'histoire de Zora, alors que le premier album, d'eux, c'était l'histoire de René et de Céline. Donc il y a une ouverture aux autres et des chansons qui sont plus universelles, alors qu'elles étaient plus autobiographiques dans le premier album. Mais on reste dans un type de chant similaire. Jean-Jacques Goldman, il a voulu faire déchanter Céline Dion. Donc moins d'ornementation, moins de vocalises, moins d'esbrouf, moins essayer de crier pour dominer, mais essayer de trouver chaque fois les intonations qui sont propres à chaque chanson et qui soient économes, ça n'irait pas, mais qui soient les plus adaptées ou les mieux senties.
0: Oui, écoutez un court extrait

0: fin 1999, une compilation sort avec 7 titres inédits, All the Way, A Decade of Songs. C'est encore 22 millions de copies qui s'écoulent, sans commentaire. Vous dites de votre choix, That's the Way It Is, que c'est une réussite totale, en ce qu'il combine les influences teen pop de l'époque ainsi que les poussées jubilatoires de la voix de Céline.
1: Oui, c'est une toute nouvelle écurie suédoise qui s'appelle Cheiron, qui a moins de 10 ans et qui a en son sein Max Martin, qui deviendra une pointure de la pop qui a commencé par les Backstreet Boys, Britney Spears, c'est lui, Baby One More Time, c'est lui et son équipe, et qui aujourd'hui écrit pour Katy Perry, The Weeknd, Ariana Grande, et qui a 55 ans, mais qui continue à être vraiment à l'écoute de ce qui marche aujourd'hui, et même à inventer ce qui marche aujourd'hui. Et donc si Céline, dans sa musique française, cherche plutôt francophone, cherche plutôt une forme d'intemporalité, de tranquillité, sa musique anglophone, elle est toujours à l'écoute du contemporain. Et donc des nouvelles tendances. Donc on était plutôt dans Did You Give Enough Love pour essayer de trouver les genres du moment. Mais là, les genres du moment, c'est la pop. Une pop extrêmement bien produite, de manière presque clinique, avec des sons très, très, très propres. Et ça, c'est la marque de fabrique de Max Martin avec caisse claire et batterie. Et Céline Dion, elle va rentrer parfaitement dans ce moule-là en y apportant son excellence vocale et sa pyrotechnie. Et en fait, la rencontre des deux, je trouve, fait une des meilleures chansons pop de l'époque.

0: Deux ans après, sort A New Day Has Come en 2002. Vous avez choisi une reprise, Nature Boy, et j'avoue que là, vous m'avez un peu cueilli. Céline Dion fait preuve d'une sobriété qui m'a surpris, car il était simple de faire des prouesses sur ce classique. Je confesse même avoir l'avoir écouté en entier deux fois, c'est dire.
1: Oh, waouh. Ouais. Oui, A New Day Has Come, c'est donc son album après sa césure pour faire un enfant, et le grand retour à la résidence à Las Vegas, c'est l'album de I'm Alive, de A New Day Has Come. Donc il y a on va mettre en scène un retour, comme souvent tout est très marketé, orchestré dans sa carrière. Et René Angélil, c'est un grand fan de défis états-uniens. C'est quelqu'un qui adore Las Vegas depuis toujours, qui adore y perdre de l'argent en essayant d'en gagner, et qui adore toute la mythologie autour de la ville. Et donc, faire cette résidence là-bas, c'était s'inscrire dans les pas de grands noms des États-Unis. Et donc, Céline Dion s'est aussi emparée dans son show et à certains endroits des albums de l'époque, du répertoire jazz, du répertoire un peu plus états-unien, plus blues. Et donc, il y a cette reprise-là de Nat King Cole, Frank Sinatra, enfin, vraiment qui ont aussi eu des moments de carrière à Las Vegas. Mm-hmm. Donc, c'est une manière de s'approprier, de dire, ben voilà, Céline Dion, elle aussi sa place dans l'histoire. Et c'est vrai que cette reprise, je la trouve très belle, parce que la voix est très économe et est très belle. Et en 2002-2003, elle a encore une voix d'une grande précision, et je trouve d'une grande virtuosité, ce qui va commencer à changer un peu après, mais ce qui est aussi normal. Donc voilà, je crois que c'était une manière pour René Angélil de se mettre dans la légende, ce qu'il faisait déjà avec Carole King, avec les Bee Gees, avec George Martin, de se mettre dans la légende de l'histoire de la musique en travaillant toujours avec les plus grands noms, et dans les pas des plus grands noms.

0: c'est en novembre 2007 que sort l'album Taking Chances. On vous sent enthousiaste sur ce disque. Vous dites, les explorations génériques et vocales de Céline étonnent, tandis que s'esquisse la persona plus sombre d'une femme qui résiste aux souffrances. L'univers musical évoque tout à la fois des divas rebelles comme Pink ou Anastasia, des groupes de new metal à succès comme Evanescence et Linkin Park, les succès teen rock des années 2000, ceux d'Avril Lavigne, de Carrie Underwood, de Kelly Clarkson, ou l'image émancipée de Christina Aguilera à l'ère de Stripped, quand Linda Perry était une de ses parolières principales, ainsi que celle de Pink. On retrouve aussi Dave Stewart, oui, celui de Eurythmics, dans le morceau Taking Chances, que vous avez voulu écouter en quelques mots cette époque.
1: La première fois que j'ai écouté cet album, alors là je suis très enthousiaste quand j'en parle, mais la première fois que je l'ai écouté, je me suis dit qu'est-ce que c'est que ça, parce que Céline rockeuse, Céline, je me suis dit ça marche pas du tout, et en fait prendre une chance, essayer de tester des choses, elle l'a appliqué là en tout cas, en se disant ben moi elle dit souvent dans les documentaires, j'ai beaucoup de jalousie et d'envie quand je vois les rockers qui fument, qui se couchent tard, qui s'égosillent la voix, alors que moi, je suis obligé de ne pas boire, ne pas fumer, me coucher tôt. Et en fait, je pense qu'elle se rêve en... On parlait tout à l'heure de sa liberté. Je crois qu'elle se rêve en rockeuse qui pourrait s'amuser à se détruire et physiquement et la voix. Et je crois qu'elle a un peu réalisé ce fantasme-là pour Taking Chances. Et puis, là où elle était extrêmement lisse, il y a quand même, dans sa carrière et son image, un va-et-vient entre l'aspect très consensuel et la recherche parfois d'une plus grande rugosité. Et cette rugosité, elle essaie de l'avoir par ce qui est rock. Et c'est pour ça que je la trouve assez ambiguë, en fait, parce que d'un côté, elle est très traditionnelle. On pourrait même imaginer qu'elle est réactionnaire. Mais en fait, il y a des zones aussi d'ambiguïté dans sa carrière. Et elle a fait un album aussi en francophone à cette époque-là qui s'appelle « Quatre types et une fille ». Et donc là, elle se met vraiment dans l'idée du groupe masculin avec les cheveux courts, blonds. On est presque proche d'une iconographie un peu lesbienne. Et donc, Céline Dion, c'est quelqu'un qui est beaucoup plus ambigu que ce qu'on pense, qui est d'ailleurs très apprécié des milieux queer. Et ça, c'est une veine qu'elle va vraiment exploiter après le décès de René, avec sa renaissance flamboyante. Donc, c'est quelqu'un qui est très fédérateur maintenant, parce qu'elle peut plaire à n'importe quel type de public, et je crois qu'on l'a vu dans la cérémonie des JO, qui est une cérémonie qui a des aspects très traditionnels sur l'histoire de France, mais qui a aussi une grande dimension woke, ce qui lui a été reproché. Bah, Céline Dion, elle arrive en diva ex machina à la fin pour réunir tous ces publics-là.
0: Alors, comme vous êtes plus bavard sur Céline Dion que sur Mariah Carey, on va écouter que 20 secondes de ce morceau.

0: Courage, le dernier album de Céline Dion, sort fin 2019. On trouve là encore une belle brochette de producteurs et de compositeurs. J'ai même cru voir Stargate, dont nous avions parlé dans notre émission sur Mariah Carey. Vous dites que ce disque est un patchwork musical qui montre la malléabilité de Céline. Le scénario global est celui d'une femme en milieu de vie qui essaye de surmonter le deuil pour retrouver l'amour dans une sonate des spectres tendus vers une résurrection. Je ne peux qu'insister à lire vos livres parce que au moins on prend plaisir à les lire. La voix se part souvent d'intonation grave, s'assombrit et n'hésite pas à se fêler, à se voiler pour mieux faire ressortir l'émotion. Il est rare pour un album anglais que Céline ait la voix si humaine.
1: Et oui, parce que jusque-là, le but était, c'était l'esbrouffe totale et montrer l'excellence totale. Et là, maintenant, elle va jouer avec les nouvelles sonorités de sa voix. Et l'album Courage, en 2019, je pense qu'il s'est enregistré sur plusieurs années. Et en fait, il y a une sorte d'appel à projet, appel à producteurs qui ont envoyé des compositions pour Céline, qui la plupart du temps avaient des échos avec le deuil qu'elle était en train de vivre. Et pour la première fois de sa vie, c'est elle qui a reçu toutes les démos, qui s'est dit « qu'est-ce que j'ai envie de chanter ?» Et là, elle a une démarche un peu, c'est à ce moment-là qu'il y a sa renaissance aussi d'image, c'est un peu comme des vêtements. Qu'est-ce que j'ai envie de porter ? Et donc, qu'est-ce que j'ai envie de porter pour me mettre en valeur ou pour me mettre en vulnérabilité ? Et c'est une des premières fois, c'est pour ça qu'il y a aussi plein de producteurs, qu'elle a fait son marché pour faire l'album, son marché elle-même. Et bah là, la balade qu'on entend, Courage, par rapport à ce qu'on a entendu dans l'heure, je pense que vous mesurerez la différence de voix et l'évolution, et je trouve que c'est assez touchant.
0: Valentin Grimaud, c'était un plaisir de vous recevoir pour une nouvelle fois pour, dans la musique ce livre. Pas certain que vous m'ayez convaincu musicalement, mais par contre, vous m'avez passionné sur la vie et l'histoire de Céline Dion et je suis très heureux d'avoir fait cette émission avec vous. Je n'aurais accepté avec personne d'autre. Je rappelle que vous êtes donc l'auteur de Céline Dion Vestale, publié chez Le Mot et le Reste. La version complète arrive très bientôt. Je vous dis à bientôt, Valentin.
1: À bientôt.
0: Et quant à moi, je vous retrouve le mois prochain dans la musique ce livre.

0: Bonjour, aujourd'hui les liaisons dangereuses du duc et de la duchesse de Windsor. On croit bien les connaître. Assis côte à côte, lui éternel adolescent, elle anguleuse, parée comme la reine qu'elle n'était pas. Un couple symbole de la victoire de l'amour sur la raison d'État. Un couple qui trouva le moyen de faire vaciller la couronne d'Angleterre et qui récidiva. Cela, on le sut progressivement, surtout après la mort du duc en 1972 et celle de la duchesse en 1986. Mais il restait des vérités étonnantes à dévoiler. C'est ce qu'a fait mon invité. Antoine Michelan, bonjour.
1: Bonjour, Nicolas.
0: C'est de vous dont il s'agit. Journaliste, romancier, je vous reçois pour votre opération Duc de Windsor, parue aux éditions du Rocher. C'est bien ça, Antoine Michelan?
1: Absolument.
0: Alors, je m'adresse aux journalistes et vos sources, Antoine Michelan, parce que... Votre bibliographie est conséquente.
1: Alors mes sources, elles sont diverses. Il y a bien sûr des ouvrages de mes prédécesseurs britanniques, notamment, enfin même essentiellement. Il y a également des archives qui ont été déclassifiées au fil du temps, c'est-à-dire notamment après la mort des derniers protagonistes, en l'occurrence la défunte reine-mère, donc la mère d'Elisabeth II, qui est morte en 2002. Donc il a commencé progressivement à y avoir des déclassifications de documents secrets qui nous ont permis justement de découvrir toute l'ampleur d'une affaire d'espionnage complètement inédite. En
0: fait. Oui, vous me disiez hors antenne, petit à petit, et j'insiste sur le petit à petit, le voile se lève.
1: Absolument. Là, on a vraiment l'essentiel des choses maintenant. J'ai trouvé des sources non exploitées également de mon côté, qui étaient assez amusantes parfois, notamment sur tout le off de l'interview donnée par le duc de Windsor, qui est gouverneur des Bahamas en 1940, à Fulton Osler, qui est le rédacteur en chef de Liberty Magazine. Et là, c'est sidérant parce qu'il propose carrément aux journalistes en question d'entrer dans un complot pour dissuader les États-Unis d'entrer en guerre, justement.
0: En guerre aux côtés.
1: Tellement ils veulent une paix séparée avec
0: de la Grande-Bretagne.
1: Absolument.
0: Et puis, Antoine Michelan, je me permets de dire, vous avez eu recours au grand classique, c'est-à-dire les mémoires du duc et ceux de la duchesse. Rappelez-nous
1: oui,
0: le titre.
1: Ça, pour le coup.
0: Parce que vous, pardon, mais quand on lit les quelques lignes que vous consacrez au livre de la duchesse et au titre, on a bien envie de rire.
1: Oui, alors ça, le titre d'ailleurs qui m'échappe maintenant, mais
0: le cœur a ses raisons,
1: c'est ça, absolument. Le cœur a ses raisons, c'est quelque chose de phénoménal, parce qu'en fait, ces mémoires, tant les siennes à lui que les siennes à elle, qui ont été écrites par le même journaliste américain d'ailleurs, sont quand même une vaste supercherie. C'est-à-dire qu'il s'agit en fait, c'est écrit après la Deuxième Guerre mondiale, quand ils ne sont plus grand chose.
0: Oui, si c'est ce que vous nous direz à la fin de l'émission,
1: et que justement, ils vont écrire la légende dorée de leur histoire d'amour, qui est un vaste leurre, en effet.
0: Oui, et vous dites, ceux qui connaissaient la vérité ont bien dû rire.
1: Ou s'étrangler de rage. C'est quand même assez phénoménal, oui.
0: Alors, Antoine Michelan, commençons sans plus tarder. Lui et elle. Alors, lui, Édouard, c'est qui?
1: Alors, lui, c'est justement, l'héritier de la couronne, avant d'être le roi, bien sûr, de façon éphémère, c'est un homme qui est né pour régner, au contraire de son père, qui était un héritier de secours, qui était duc de Windsor, et que son père, justement, a préparé le mieux possible.
0: Son père,
1: George V.
0: C'est George V, le grand-père, Édouard VII, et l'arrière-grand-mère,
1: Victoria.
0: Voilà.
1: Absolument. Et donc, il a été vraiment préparé à ce rôle, si ce n'est qu'il n'a pas compris ce qu'on attendait de lui. Et donc, il est vraiment presque l'antithèse de son père. Son père, qui n'était pas né pour régner, mais qui était vraiment héritier de secours, a eu toute sa vie, d'abord, une sorte de complexe de légitimité. Et donc, il a voulu être plus royal que royal. Il a voulu, justement, montrer qu'il arrivait à tenir les rênes comme il le fallait, à être un monarque constitutionnel pertinent.
0: Lui, George V, aura quand même un premier ministre socialiste.
1: C'est le premier premier ministre, absolument. C'est le premier premier ministre socialiste. D'ailleurs, il avait très peur à ce moment-là. En fait, ça va devenir un vieil ami à lui. James Ramsay MacDonald. Ils sont tous les deux aussi bougons l'un que l'autre, aussi peu sociables l'un que l'autre.
0: Et pourtant, ils s'entendent comme larrons en foire.
1: Ils s'entendent très très bien, justement, parce qu'il y a ce côté d'un petit peu de difficulté relationnelle qu'ils partagent. Et donc, vraiment,

0: Édouard est vraiment l'antithèse de tout ça. C'est-à-dire qu'il est séduisant, il a ce côté éternel adolescent, il a une facilité d'expression remarquable, il a un véritable charisme.
1: Il sourit.
0: Il est très moderne, en fait, dans son apparence. Et pourtant, il va faire tout de travers.
1: Avant que nous y arrivions, oui. Ne brûlez pas les étapes.
0: Non, je m'en voudrais.
1: Parlons de cette maladie. Parce que je vous disais hors antenne que pour moi, c'était la base de tout.
0: Oui.
1: Et vous étiez quand même un petit peu plus réservé.
0: Oui.
1: Non, parce qu'il a été malade dans son adolescence.
0: Oui, mais son frère aussi. Hein, le futur Georges VI a eu également les oreillons, puisqu'il s'agit de ça. Ils ont eu la rougeole d'abord, les oreillons, mais pas tout à fait au même âge, justement. Et lui, c'est arrivé vraiment à un âge extrêmement critique.
1: Déjà, à la puberté.
0: Il avait une puberté déjà un peu tardive, et s'est tombé là-dessus. Et ça a d'une part arrêté sa croissance, et certainement affecté également sa croissance psychologique également.
1: Pardonnez-moi, c'est Peter Pan. Vous voyez à qui je fais référence ?
0: C'est Peter Pan, absolument. D'ailleurs, c'est comme ça que Wallis, sa future femme, en parlera avec son second mari, Erna Simpson.
1: Avec un certain mépris.
0: Avec un certain mépris, en se moquant bien de lui, parce que le but au début n'est pas du tout de l'épouser, mais de l'utiliser pour justement...
1: La vache à lait.
0: C'est la vache à lait financièrement, c'est également la vache à lait socialement parlant, parce que ça permet d'avoir accès à la très haute société, ça permet de rencontrer des gens très importants, ça flatte son égo. C'est quand même une femme vieillissante qui est très heureuse de pouvoir...
1: Elle a 4 ans plus que lui. Si ma mémoire est bonne.
0: Non. Elle a 4 ans de moins que lui.
1: Ah, pardon.
0: Mais ça n'empêche qu'elle est bientôt quadragénaire et en 1935.
1: Ça commence à compter.
0: Et donc elle est très flattée de pouvoir avoir obtenu l'attention du futur roi.
1: Qui la joie.
0: Comment ?
1: Qui la joie, comme on disait.
0: Absolument.
1: Jadis.
0: Et donc,
1: Anthony Chalin, vous décrivez les bijoux qu'il lui offre, mais. C'est fantastique. Elle n'est pas la plus belle, mais elle est la plus élégante, la plus apprêtée.
0: Elle sait très bien s'habiller et s'apprêter, hein, d'ailleurs.
1: Et, pardon, c'est moi qui brûle les étapes cette fois-ci. Elle sort d'où ?
0: Elle, c'est une Américaine qui est d'une assez bonne famille américaine, de la côte Est, mais c'est la partie, on va dire, c'est la partie désargentée de la famille. Donc il y a comme ça, d'emblée, un complexe de sa part à elle, l'impression d'avoir justement d'avoir déchu malgré elle, puisqu'elle n'en est pas responsable, c'est plutôt ses parents.
1: Et de manquer
0: éternellement. Donc il voudra toujours de la...
1: Cette avidité.
0: Oui, mais qui n'est pas que financière, parce qu'il y a une avidité de reconnaissance. Et c'est ce qui justement va la laisser sans défense d'une certaine manière, elle qui en a pourtant beaucoup, entre les mains des Horwitz, parce qu'il voudra absolument l'épouser alors qu'elle ne le voulait pas. Mais quand elle va voir que tout le monde ne le veut pas, finalement elle va quand même être obligée de se laisser faire, et elle se vengera de tout ça.
1: Très bien. Elle a été mariée avant Édouard, oui. Et pas qu'une fois.
0: Non, elle est mariée avec son second mari. Ouais. Le premier était un pilote aéronaval américain, et elle a divorcé vers 1925. Et après, elle a épousé en seconde noces, donc Ernest Simpson. Voilà.
1: Monsieur Simpson,
0: absolument. Et Monsieur Simpson et sa femme s'entendent fort bien, et s'entendent notamment fort bien pour plumer le prince de Galles, futur Édouard VIII.
1: Le petit homme. Ainsi qu'il,
0: exactement.
1: Qu'il l'appelle. Alors, comment dire, vous dites bien dans votre livre « Opération Duc de Windsor », paru aux éditions du Rocher, qu'il ne faut quand même pas l'accabler de tous les mots et de tous les vices, parce que il y a le dossier Shanghai, Ciano,
0: oui.
1: Et plus tard Ribbentrop,
0: oui.
1: Et vous me disiez hors antenne, Anthony Chalin, c'est quand même pas l'âme damnée du Troisième Reich.
0: Non. Mais le dossier Shanghai est très intéressant, parce que justement c'est un dossier qui a été... Alors elle a effectivement été à Shanghai, mais on lui reproche d'avoir appris dans les bordels chinois des choses tout à fait formidables pour retenir les hommes, etc.
1: À commencer par le duc
0: de Windsor, absolument. Enfin, qui n'est pas encore duc de Windsor, alors.
1: Le prince de Galles,
0: voilà. Mais en fait, ce sont des choses qui ont existé réellement, mais qu'un agent du MI6 qui était basé justement en Chine a pêché chez d'autres personnes pour les prêter justement à Wallis pour la discréditer aux yeux
1: de riche.
0: Près de corrige, mais pour la discréditer aux yeux justement du prince de Galles. Ce qui ne marchera absolument pas d'ailleurs, ce qui montre bien qu'il n'avait aucun sens du devoir, lui.
1: Effectivement. Et quant à... Alors là, je brûle à nouveau les étapes. Quant à Ciano et...
0: C'est nous, c'est le dossier
1: oui, parce Shanghai. Qu'il était consul à Shanghai.
0: Oui, mais pas au même moment.
1: Mais voilà, c'est ce que vous dites. Absolument. Pas au même moment.
0: Oui, donc ce qu'on lui prête à elle est simplement impossible.
1: Et alors les roses de Ribbentrop, Antoine Michel Alain, dites-nous.
0: Ça, c'est une légende urbaine. Ça n'a rien à voir avec le dossier Shanghai, pour le coup. Ce qui ne veut pas dire que les services britanniques n'en aient pas colporté la rumeur. Mais elle n'a jamais été la maîtresse de Ribbentrop. En revanche, elle a connu Ribbentrop, comme d'ailleurs le prince de Galles. Absolument, ambassadeur. Et elle a été à sa même table, à la même table que lui, notamment chez Emerald Cunard, qui est une riche américaine qui est assez pro-nazie et qui réunit à sa table aussi bien Ribbentrop que le prince de Galles et sa maîtresse Wally Simpson, et que également Oswald Mosley, le fondateur de British Union of Fascists.
1: Le mari de Diana Mosley.
0: En seconde noce, absolument.
1: En seconde noce. Alors, il y a quand même quelque chose. Bon, il est immature, il peut être exaspérant. On comprend l'irritation de son père. Mais enfin, il a fait la guerre. Même si vous me disiez en antenne.
0: Non, justement, sa grande frustration, c'est de ne pas l'avoir faite comme il l'aurait souhaité.
1: Oui, mais il a vu les dégâts que ça faisait.
0: Absolument. Il a vu des cas. Lui a tout fait pour aller en première ligne, pour se battre. Et ça lui a été refusé parce qu'il était l'héritier du trône.
1: Il faut quand même lui rendre compte.
0: Ah oui, absolument. Non, mais qu'il ait un courage physique réel, c'est certain. Mais on lui a refusé pour de très bonnes raisons, en l'occurrence. Parce que, à la limite, même le plus grave n'aurait pas été qu'il soit tué. Le plus grave aurait été qu'il soit fait prisonnier. Et ça aurait été un effet désastreux pour le moral des troupes. C'est pour ça, parce qu'il avait des frères pour le remplacer éventuellement. Mmh. Mais la grande terreur, c'était qu'il soit fait prisonnier.
1: Donc on l'a
0: empêché, justement, d'être le soldat qu'il aurait aimé être. Mais ça, c'est quelque chose qui montre aussi son immaturité à lui, parce qu'il n'arrive pas à l'admettre. Et donc, il va devenir le porte-parole, en quelque sorte, des anciens combattants.
1: Des anciens combattants. Et en venant, pas que des pauvres. Oui, il faut faire quelque chose. C'est quand même la crise économique.
0: C'est la crise économique.
1: L'instabilité parlementaire.
0: Oui, absolument.
1: Enfin, il est le prince souriant, le prince du peuple, si j'ose dire.
0: Exactement. Qui veut peser comme ça.
1: Qui veut peser. Et ça fait grincer des dents.
0: Et oui, parce que autant qu'il apaise justement les tensions, c'est son rôle, autant qu'il laisse entendre par des déclarations comme il faut faire quelque chose, que son gouvernement ne fait pas quelque chose, ça pose problème.
1: Ça pose problème dans un régime parlementaire,
0: absolument. Et que le futur roi ait l'air comme ça de mettre en cause son gouvernement est assez ennuyeux.
1: Alors, il y a quand même aussi autre chose. Même si vous me disiez que ça avait davantage touché son père, les cousins russes et les cousins allemands, ça va jouer dans sa formation.
0: Ben d'abord, il explique, ce qui est vrai, qu'il n'a pas une goutte de sang qui ne soit pas germanique. C'est réel, puisque la dynastie Windsor, en fait, s'appelle Saxe-Cobourg-Ungotha jusqu'en 1917, moment où justement George V juge qu'il est préférable de changer le nom de la dynastie.
1: Ce qui a beaucoup fait rire Guillaume II.
0: Ce qui a beaucoup fait rire Guillaume II, mais qui était quand même une nécessité à mesure où il y avait une germanophobie extrêmement forte depuis 1914. Donc ça, il y avait vraiment une terreur de la part de George V de perdre son trône parce que...
1: À cause de ça.
0: En étant vu comme l'étranger. Oui. Et pendant ce temps-là, il a un fils qui trouve que, justement, les Allemands, c'est formidable et que lui-même est tout à fait allemand. C'est en quoi il ne comprend absolument pas la monarchie. Parce qu'il n'est pas, il est même presque la règle, que les souverains viennent de familles étrangères. Et donc, quand ils deviennent le souverain d'un pays, ben ils incarnent ce pays, ils le sont pleinement. Donc on se moque de leur sang. Ce qui compte, c'est ce qu'ils représentent. Et ça, il ne le comprend pas.
1: Et c'est ce qui va causer bien des malheurs en Russie.
0: Bah, c'est ce qui va causer bien des malheurs en Russie. Non, ce qui cause bien des malheurs en Russie, c'est vraiment la révolution et le fait que George V n'ose pas récupérer son cousin germain, sont presque jumeaux, parce qu'ils se ressemblent comme deux gouttes d'eau, lorsque la révolution fait rage, qu'il est obligé d'abdiquer et qu'il aurait encore la possibilité de le recevoir en Grande-Bretagne. Il ne va pas oser le faire parce qu'il a peur de voir son régime déstabilisé, de voir la monarchie déstabilisée, et donc il ne va pas l'accueillir.
1: Et ça pèsera sur sa conscience.
0: Oui, c'est très douloureux parce qu'ils s'entendent extrêmement bien tous les deux. Et puis, je pense qu'ils ne supposaient pas quand même que les Soviétiques oseraient mettre à mort toute la famille impériale. Et donc, oui, ça pèsera forcément sur sa conscience.
1: Ah, ça, c'était les cousins russes, Antoine Michelin. Et je ne vais pas vous demander de faire tout le Gotha. On ne devrait pas. Mais il y a les cousins allemands. Et ça pèsera lourd. Ben, les cousins... vous, vous citez, je crois que c'est le duc de, ben, de Saxe-Cobourg et Gotha qui est un nazi fervent. Le...
0: Oui, non, mais ça, vous... oui, mais ça, c'est justement. Il y a des cousins allemands, il y a les deux camps, en quelque sorte. Il y en a qui seront très pro-nazis et d'autres qui seront très anti-nazis. Donc, ça, il y a les deux. Ce qui est terrible, c'est qu'en fait, on se retrouve avec des gens qui vont se retrouver pris par l'histoire, en quelque sorte. Et il y en a qui sont nés en Grande-Bretagne, qui se retrouvent quand même à la tête du duché de Saxe-Cobourg-Gotha, qui vont faire des choix. Et ça, c'est compliqué pour eux. Mais ça, c'est... On s'éloigne un petit peu, si je puis dire, oui. de la problématique du livre.
1: Quoi. Effectivement. Alors, avant de poursuivre, Antoine Michel, je vous propose d'écouter ceci.
2: The ocean giant Queen Elizabeth brings the Duke of Windsor and his sister, the Princess Royal, back to Britain to visit Queen Mary, who has been ill for some days. The Princess Royal immediately cancelled her tour of the West Indies when she learned of her mother's illness and flew to New York, where she joined the Duke. Both arrive home to hear the good news that Queen Mary is recovering.
1: Dialogue sur l'histoire, je reçois aujourd'hui Antoine Michelan, venu nous parler de l'opération Duc de Windsor. Alors ça, Antoine Michelan, c'était les infos de l'époque. C'est concernant une personne qui vient d'être malade et donc...
0: La reine Mary, oui.
1: Alors, en deux mots, parce qu'on a parlé du père, parlons oui. de la mère. En deux mots.
0: Bah, la reine Mary est quelqu'un qui est extrêmement... qui est parfaite pour le rôle, si je puis dire. C'est-à-dire que la monarchie, c'est une équipe. C'est-à-dire que les bons...
1: Team.
0: C'est exactement un team. Donc, il n'y a pas de bon roi sans une bonne reine, en quelque sorte. Et la reine Mary est juste parfaite. Elle était d'ailleurs prévue pour épouser au départ le frère aîné de George V. Et si je puis dire, quand la mort de son frère, George V a hérité de la fiancée de son frère. Mais elle est vraiment extrêmement royale, elle porte bien la toilette, elle aide son mari justement même pour la rédaction des discours, pour beaucoup de choses en fait. Et elle fait beaucoup pour le rassurer également. Mais, car il y a un mais quand même, elle n'est pas du tout maternelle. Donc, les relations avec ses enfants sont compliquées. En tout cas, elles ne se conçoivent que par le sens du devoir. Et ça, je pense que soit Édouard VIII, mais ses frères également et sa sœur vont souffrir, oui.
1: Vont tous en souffrir. Alors, Antoine Chénan, nous avons passé le tiers de cette émission.
0: Déjà.
1: George V décède en janvier 1936. Que va-t-il se passer ?
0: Mais il se passe des choses avant, parce qu'un an avant sa disparition, George V demande justement à Ramsay MacDonald, qui est alors son premier ministre, d'espionner son fils. Le prétexte, parce que c'en est un quand même au départ, c'est est-ce qu'on ne le fait pas chanter ? Parce qu'il vient de dépenser la modique somme de l'équivalent de 8 millions d'euros en bijoux.
1: Les voilà !
0: Voilà, c'est une partie simplement. Hein.
1: Mm-hmm.
0: Voilà. George V explique à son premier ministre qu'il a peur justement que ce soit le fruit d'un chantage. Il veut en savoir plus sur la personne à qui sont destinés ces bijoux. Il sait à peu près qui c'est, hein. Enfin, mais c'est même très précisément, mais ça, il ne le dit pas à son premier ministre. Et donc, il fait mettre sous surveillance le prince de Galles par les gens chargés de sa propre sécurité, c'est-à-dire la Special Branch de Scotland Yard, qui va devoir espionner justement la personne qui sont chargés de protéger.
1: Donc, Antoine Michelan, si je vous suis bien, donc dans votre livre « Opération Duc de Windsor », ce soupçon qui plane d'espionnage commence dès avant la mort.
0: Alors, c'est pas un soupçon, on le fait espionner, lui,
1: oui.
0: pour justement savoir ce qu'il trame, voilà, savoir ce qui se passe.
1: C'est ce que j'entends,
0: et savoir justement, de préférence avant qu'il le fasse, quelles initiatives il peut prendre, ce qui va notamment avoir un discours pour dire qu'il faut que les anciens combattants britanniques aillent rencontrer, fraterniser avec les anciens combattants allemands,
1: ça
0: pour
1: pas,
0: plus
1: ça.
0: Jamais il y ait de guerre. Bah, c'est-à-dire que c'est un peu une immixtion dans la politique étrangère britannique, sans l'avoir prévenu de les affaires étrangères. Donc ça, c'est quand même très compliqué. Il y a d'autres prises de position aussi, où il explique que finalement l'Abyssinie, ce brave Mussolini, a bien le droit de s'en occuper.
1: Oui, parce que rappelons...
0: Et ce qui est au contraire de
1: la guerre d'Éthiopie vient d'éclater.
0: Voilà, ce qui est au contraire justement de la politique également étrangère britannique, tant et si bien d'ailleurs que le ministre des Affaires étrangères de l'époque doit démissionner parce qu'il était aussi sur cette ligne-là.
1: Très bien. Donc, George V décède, il monte sur le trône. Mm-hmm. Comment se passent les choses ?
0: Très normalement au début, c'est-à-dire que, comme que ça doit se faire, à partir du moment où le roi est mort, vive le roi. Donc il succède très normalement à son père. Ce qui va se passer ensuite est beaucoup moins normal. C'est-à-dire qu'il ne va respecter aucune règle, ou à peu près. C'est-à-dire que les papiers confidentiels, les fameuses red boxes, où il y a tous les papiers d'État qui sont soumis à sa signature et à sa connaissance, vont se balader entre le palais de Buckingham, où il n'aime pas résider, sa résidence de Fort Belvedere, sur le domaine de Windsor, où il préfère séjourner, vont être rapportés par un attaché naval américain au palais une fois qu'il les aura lus, parce que comme vous allez vous rentrer à Londres, soyez gentils, vous les poserez sur place. Simplement, attaché naval est un espion au service des États-Unis. Ça a beau être un pays allié, c'est quand même un peu problématique.
1: C'est quand même ennuyeux.
0: Voilà. Et il n'y a pas que ça, bien évidemment. Il y a des choses qui...
1: Allez-y, Antoine Michelin.
0: J'y vais. Il y a des gens qui ne veulent pas rencontrer en visite d'État. Il y a des prises de position qui sont contraires à ce que fait son gouvernement. Il y a un travail qui n'effectue pas, parce que justement... Ben non, voilà. Donc le secrétariat privé du roi alerte quand même le Premier ministre,
1: qui
0: est devenu Stanley Baldwin, et qui au départ va essayer de tempérer, d'expliquer que ça va quand même rentrer dans l'ordre, voilà.
1: Voilà, il temporise.
0: Ben oui, parce qu'il n'a pas envie de se mêler de ça tellement. Il y a quand même beaucoup de problèmes déjà à l'étranger, à l'international. Il y a des problèmes avec la crise intérieure également.
1: La crise économique.
0: Exactement. Et donc, lui, il espère que ça va quand même rentrer dans l'ordre et qu'il va entendre raison.
1: Et voilà, alors... Tout comme Édouard et la future duchesse, Baudouin n'est pas tout noir.
0: Ah non, pourquoi il serait tout noir?
1: Mais parce que quand on voit les séries à la télévision.
0: Non, mais c'est des fictions.
1: Mais j'entends bien. Mais on reste souvent sur cette image du Premier ministre, vous savez, absolument.
0: Intransigeant. Non. Il y a eu vraiment des. D'abord, il a tardé à se saisir du dossier véritablement. Et il l'a fait quand il n'avait plus le choix.
1: Quand dans l'année 36 estimez-vous le basculement, Antoine Michelin?
0: Le basculement, c'est vraiment au mois d'octobre.
1: Parce que si ma mémoire est bonne, si je vous ai bien lu, ils font une croisière en Grèce.
0: Oui, ils font tout un tour en Méditerranée, qui va être une croisière aussi un peu diplomatique, ce qui est ennuyeux, puisqu'il y a quand même Wallis qui fait partie de la croisière, mais pas son mari, elle.
1: Et puis elle fait une boulette, je crois.
0: Elle en fait plusieurs, mais notamment elle fait un scandale alors qu'il y a un dîner privé avec le roi de Grèce, où elle fait en sorte que Édouard VIII se retrouve à quatre pattes pour ramasser un foulard qu'elle a laissé tomber, quelque chose comme ça, ce qui est tout à fait sidérant. Mais il y a encore pire, c'est-à-dire que alors que le roi est à Balmoral, donc résidence privée en Écosse de vacances, au lieu d'aller inaugurer une aile d'hôpital à Édimbourg, je ne sais plus exactement, enfin en Écosse, non c'est pas Édimbourg, enfin peu importe, c'est notre ville d'Écosse, il envoie son frère, donc le futur George VI, le faire, pendant que lui préfère aller à la gare de la même ville pour récupérer Wallis en voiture et lui servir de chauffeur. Et évidemment, il est photographié, évidemment ça ne passe pas du
1: ça
0: tout.
1: Ça ne passe pas.
0: Ben non.
1: Ça ne passe pas du tout. Et il y a aussi...
0: Donc là, quand même, le Premier ministre comprend que ça ne peut pas continuer.
1: Ça ne peut pas continuer. Mais, Antoine Michelin, je ne veux pas faire de la psychanalyse de bazar. qu'est-ce qu'il voulait vraiment au fond et qu'est-ce qu'elle voulait vraiment au fond?
0: Lui voulait suivre ses caprices.
1: C'est Peter Pan jusqu'au bout.
0: Jusqu'au bout, oui. C'était l'idée d'une immaturité totale. Et donc, il a décidé qu'il voulait l'épouser. Donc, il va faire un faux flagrant délit d'adultère avec son mari.
1: Ce qui justifie un nouveau divorce.
0: Ce qui justifie un nouveau divorce, mais qui est un faux. Et un faux qui ne passe pas tout à fait inaperçu. Donc, il y a matière à poursuite de la part du procureur du roi. Et elle, ce qu'elle veut, c'est se sortir de cette aventure, en fait. Mais elle ne va pas y arriver.
1: Et oui, elle est coincée.
0: Elle est coincée. Et quand elle se met en retrait, qu'elle publie même un communiqué pour dire qu'elle est prête à quitter le roi, pas qu'elle ne veut pas mettre des problèmes dans la Constitution, dans le pays, etc. Il l'appelle au téléphone, il lui dit « Vous pouvez aller où vous voulez, je vous retrouverai au bout du monde. »
1: Mais voilà, c'est le toutou qui la suit partout.
0: Je vous retrouverai, donc vous ne m'échapperez pas, vous entendez.
1: C'est ça. Voilà. Alors, André Michelin, c'est amusant parce que quand on l'entend, elle dit pas les mêmes choses que vous.
3: Didn't he strike you as being a very conventional kind of Englishman or as a very different kind of Englishman?
4: No, he struck me as being with it at that time.
3: What kinds of things now made you feel that about him?
4: I think he was ahead of his time. I think he had lots of pep, and I think he was very much ahead of his time. I think he wanted to establish things that were a little not ready for them, really, perhaps.
3: After you'd abdicated, sir, you had two jobs, didn't you, in rapid succession?
5: I was appointed governor of the Bahamas at occupied government house in Nassau for almost 5 years.
1: Dialogue sur l'histoire, je reçois aujourd'hui Anthony Michelan, venu nous parler de l'opération Duc de Windsor. Anthony Michelan, nous sommes à la moitié de notre émission. Ça y est, il a abdiqué, ils sont mariés dans le château d'un homme assez sulfureux, je crois.
0: Oui.
1: Ça, pour parler d'espionnage, c'est une perle.
0: Oui, Bedeau, qui est un franco-américain, enfin il est français puis devenu américain par la suite, qui est un petit peu un des inventeurs du travail à la chaîne, qui va faire sa fortune et qui va passer des informations aux nazis, informations obtenues notamment d'Edouard quand il est devenu duc de Windsor, et même pendant la campagne de la drôle de guerre, 39-40, absolument.
1: Anthony Michelin, vous me disiez hors antenne qu'il cesse d'être roi, il devient une personne privée, mais ses premiers actes sont terriblement compromettants.
0: C'est-à-dire qu'il est allé visiter Hitler en 1937, en expliquant que c'était une visite privée, sauf que c'était quand même l'ancien souverain. Donc, en fait, le problème, c'est que quand vous êtes roi, vous le restez.
1: Malgré l'abdication.
0: Et donc il n'y a pas de place pour la vie privée totalement, il n'y a pas de place en dehors de celle-là. À partir du moment où vous avez renoncé, vous êtes un ancien roi, mais vous ne serez jamais rien d'autre.
1: Contrairement à ce qu'il croit.
0: Enfin, il pense peut-être revenir d'une manière ou d'une autre sur le devant de la scène, d'ailleurs, à un moment donné. Mais même en disant qu'il pourrait être le premier président de la République d'Angleterre si les travaillistes le décidaient ainsi. Enfin, il fait tout pour déstabiliser, en fait, la couronne.
1: Hein,
0: c'est phénoménal. Donc oui, il y a cette visite en Allemagne qui est extrêmement problématique. La rencontre avec Hitler.
1: Alors, allez-y.
0: On a retrouvé après-guerre tous les papiers allemands très très bien rangés, ordonnés, qui montraient toutes les intentions des Allemands vis-à-vis justement de Windsor, qui voulaient le récupérer pour en faire un atout dans leur jeu.
1: Voilà.
0: On a retrouvé beaucoup de choses, beaucoup de notes, etc. Sauf les minutes de l'entretien avec Hitler, alors qu'on sait qu'il y avait un interprète, ce qui était parfaitement inutile parce que...
1: Il parlait
0: parfaitement allemand, absolument. Donc l'interprète a dit... Après que non, il n'y avait rien de compromettant qui avait été dit, mais on n'a pas retrouvé les notes. Donc, est-ce vrai, est-ce faux ? C'est difficile, mais de toute façon, le simple fait qu'il y ait eu cette rencontre était un problème, était un séisme en soi par rapport à la politique étrangère britannique.
1: Alors, va venir la débâcle de 40, il a un poste d'officier en France.
0: Oui, il est major général, il est officier de liaison avec les troupes françaises. Les Britanniques n'ont absolument pas voulu qu'il soit officier de liaison avec eux, parce qu'ils connaissent le coco, justement. Il va faire des rapports, d'ailleurs, assez intéressants, avec un officier qui est attaché à sa personne, qui, par parenthèse, est un agent secret. Il faut quand même bien le surveiller aussi. Donc, il va montrer les faiblesses du dispositif français. Malheureusement, il ne sera pas écouté là-dessus. Et on voit qu'il y a des informations également qui passent côté allemand. Et ce n'est certainement pas directement de son fait. Parce que je ne pense pas qu'il ait voulu passer des informations à l'Allemagne.
1: C'est pas de la haute trahison.
0: Si, par imprudence.
1: Oui, par bêtise.
0: Oui, mais enfin, à un moment donné, on est censé être responsable quand même, donc c'est embêtant.
1: Surtout quand on a été souverain.
0: Parce qu'il en a parlé, évidemment, parce qu'il faut absolument être toujours au centre du jeu. Donc il en a parlé à son ami Charles Bedeau, qui lui-même a transmis, on a quasiment le fil à retrouver. Lui, c'est un opportuniste. C'est pas un nazi, mais c'est quelqu'un qui sert ses intérêts à lui. Ses intérêts à lui passaient par l'autorisation de faire marcher ses usines en Allemagne, donc il a servi les nazis.
1: Alors, le front est enfoncé. Qu'est-ce qu'ils vont faire ?
0: Ils veulent
1: les Anglais et que veulent les nazis ?
0: Les Anglais veulent le récupérer d'une manière ou d'une autre. Et les nazis veulent aussi le récupérer. Donc là, au moins, ils sont d'accord sur ce point-là. Donc, ils passent par l'Espagne.
1: Et la femme de chambre, Antoine Michelin, ça, c'est pas mal.
0: La femme de chambre ne passe pas par l'Espagne, elle est arrêtée à la frontière. Elle. Donc, la femme de chambre de la duchesse de Windsor est renvoyée à Paris pour récupérer quelques petites affaires. Et d'ailleurs, la duchesse de Windsor va faire en sorte, par le canal des Espagnols et donc ensuite des Allemands...
1: Oui, ils sont neutres, l'Espagne est neutre.
0: L'Espagne est neutre, mais enfin, ils ont un bon rapport avec l'Allemagne. que Ribbentrop soit informé que le duc de Windsor serait très très content si on pouvait surveiller leur résidence à Paris et si les Italiens pouvaient surveiller leur résidence à la Croée, de façon à ce qu'on leur vole rien surtout. Ce qui est là aussi sidérant. L'Europe s'écroule et eux, ils pensent à leurs petites affaires.
1: Et eux pensent à leurs petites affaires. Alors, Madrid, Lisbonne, ni d'espion.
0: Lisbonne, ni d'espion.
1: C'est l'opération.
0: Voilà. C'est l'idée des Allemands de le récupérer d'une manière ou d'une autre, de le faire revenir d'abord en Espagne pour avoir le contrôle sur lui, et pour l'utiliser pour faire une sorte de contre-gouvernement pour déstabiliser la Grande-Bretagne et l'obliger à une paix séparée, en fait.
1: Voire le restaurer.
0: Oui, alors ça...
1: C'est ce qu'on a dit.
0: C'est peut-être ce que pensaient les Allemands qui ne connaissaient pas franchement le système britannique. Non, mais même le système britannique, ça n'aurait pas été possible en soi. Mais ça aurait été une sorte de contre-pouvoir entre les mains des Allemands qui aurait pu déstabiliser, en effet, la Grande-Bretagne.
1: Et alors, Antoine Michelin, pourquoi acceptent-ils, font-ils le choix de partir?
0: Il n'a plus trop le choix. C'est-à-dire qu'il y a une pression énorme qui est faite par Churchill. Vous rendez compte, c'est quand même sidérant. On est... en pleine débâcle, on est en train d'évacuer les gens de Dunkerque, d'où les Anglais vont pouvoir être évacués sur Dunkerque. On prépare le bombardement massif de la Grande-Bretagne.
1: De Londres.
0: C'est dire que le Premier ministre est un petit peu occupé quand même.
1: Alors, le Premier ministre, c'est Winston Churchill.
0: C'est Churchill, maintenant. Et Churchill va passer un temps considérable, alors que, justement, il y a tout ça, pour convaincre, justement, le duc de Windsor... de partir aux Bahamas, en laissant, avec des échanges de télégrammes codés, etc.
1: À vous lire,
0: disant, voilà, vous êtes quand même un officier général, si vous n'obéissez pas aux ordres, c'est de la désertion. Il met une pression maximum, quand même.
1: Mais à vous lire, alors il lui met la pression, mais il est quand même patient, d'une certaine manière.
0: Il ne l'a pas sous la main.
1: Oui.
0: Il faut bien le mettre à la pression en lui expliquant que là il est passible de poursuites, qu'il est comme officier général, donc il doit obéir aux ordres. Et donc, il va obéir aux ordres, même si il va essayer de retarder le plus possible, en se disant que peut-être que la Grande-Bretagne va s'effondrer d'ici là et qu'on va avoir besoin de lui.
1: De lui. Et voilà. Alors, donc, il va être envoyé où ?
0: Aux Bahamas. Obamas comme gouverneur, c'est-à-dire le plus loin possible.
1: C'est un confetti de l'Empire.
0: C'est un confetti de l'Empire. D'ailleurs, il prend très très mal sa nomination parce qu'il trouve que ce n'est pas digne de son rang. Mais il va quand
1: il
0: même
1: aurait voulu le Canada, je crois.
0: Oui, je ne sais même pas. Mais enfin, en tout cas, il prend ça assez mal. Au départ, il voulait surtout rentrer en Grande-Bretagne pour être déjà une sorte de contre-pouvoir à l'intérieur. Mais,
1: avec Wallis.
0: Ah, bien sûr. Et qu'on reconnaisse son rang, qu'on la fasse Altesse Royale.
1: Oui, nous n'en avons pas parlé, elle n'est pas Altesse
0: Royale. Non, certainement
1: pas. No H. H.
0: Voilà, exactement. Et donc, il va devoir partir, en effet. Et là-bas, il va continuer à nuire. Et il va falloir encore le mettre sous surveillance.
1: Mais il a un pouvoir de nuisance terrible, parce que...
0: Bien sûr, c'est un ancien roi. Le problème, c'est qu'il n'y a pas eu beaucoup d'abdications en Grande-Bretagne. Oui. Mais chaque fois qu'il y a eu une abdication, d'abord c'était au XIVe siècle,
1: Ça s'est mal passé.
0: Non, ça s'est très bien passé. On a supprimé le souverain qui avait abdiqué.
1: Et Richard II.
0: Donc, il n'y avait pas de problème. Mais il paraît qu'au XXe siècle, ça ne se fait plus. Donc, il est vivant et ça pose problème.
1: Et ça pose problème, effectivement. À Nassau... Qu'est-ce qu'ils font, Antoine Michelin ?
0: Eh bien, ils font du lobbying pour dissuader les Américains d'entrer en guerre, justement. Puisqu'ils veulent absolument une paix séparée.
1: C'est insensé, parce que, ils demandent à voir Roosevelt, mais pour lui servir un discours défaitiste.
0: Alors, ils voient Roosevelt, c'est surtout Roosevelt qu'ils veulent voir, à ce moment-là, pour jauger.
1: Jauger de bonhomme.
0: Parce qu'il faut savoir quand même que l'opération, bien sûr, d'espionnage continue. On a beaucoup de documents très, très intéressants par rapport à ça. Que le MI5 a passé le flambeau au MI6, qu'ils ont désinformé le FBI quand on les envoie vers Nassau, de façon à mobiliser l'attention du FBI pour qu'ils surveillent aussi côté américain quand ils viennent aux États-Unis. Donc, l'opération d'espionnage s'est intensifiée et internationalisée. Tous les diplomates du secteur sont mobilisés également pour informer. Voilà. Et même l'entourage immédiat du duc de Windsor est mobilisé pour informer Londres. Il s'agit vraiment de le mettre sous haute surveillance.
1: Sous haute surveillance. Voilà.
0: Pour les empêcher de nuire le plus possible. Il peut être averti des choses. Ce qui va se passer d'ailleurs. Ils vont être avertis de l'interview invraisemblable qu'il donne fin 1940, qui va être publié début 1941, à Liberty Magazine. Il donne ça au rédacteur en chef du magazine, justement, qui est Fulton Hursler. Et j'ai eu la chance de retrouver quelque chose qui était inexploité jusqu'à présent. C'était justement tout le off de cette interview, où il explique à Fulton Hursler qu'il faut absolument que les Américains n'entrent pas en guerre. Et Hursler, il se trouve que c'est un proche de Roosevelt, donc lui, il va aller faire son rapport en tête-à-tête à Roosevelt dans le bureau.
1: Avec la totalité du compte-rendu.
0: Avec la totalité du compte-rendu. Et il s'aperçoit à ce moment-là que Roosevelt est déjà au courant.
1: Ah oui, donc en fait, ils sont sous cloche.
0: Ils sont très, très surveillés.
1: Ils sont très surveillés.
0: Voilà. Et tout ça, donc ça, c'est en fait, c'est le fils d'Hursler qui a retrouvé les papiers à la mort de son père et qui a fait une publication universitaire.
1: Oui, mais alors vous me disiez, c'est passé inaperçu.
0: Bah oui, parce que c'est passé dans un magazine universitaire américain et terminé. Donc moi, j'ai retrouvé ça, en effet, et c'est passionnant de voir ça. De même qu'il est passionnant de voir que Roosevelt fonctionne avec son service secret privé, The Room.
1: Il part avec les vieilles.
0: Ah, aussi. Mais le FBI, c'est quand même de la sécurité intérieure, oui, davantage qu'autre chose. Alors que The Room, c'est le premier service secret, finalement, américain, qui est tourné vers l'international et qui est un truc totalement privé. Ce sont des milliardaires qui vont renseigner directement Roosevelt, sans passer par aucun intermédiaire, sur le Japon, sur des choses comme ça, et aussi sur le duc et la duchesse de Windsor.
1: Sur le duc et la duchesse. Alors, Antoine Michelin, il nous reste un quart d'heure. La paix, enfin je veux dire, les Allemands sont battus, la paix est signée, qu'est-ce qu'ils font? Ils restent à Nassau ou ils bougent?
0: Ah non, non, non, non, non, déjà ils étaient très très très mécontents d'être à Nassau, ils trouvent que c'est un trou infernal, d'ailleurs chaque fois qu'ils peuvent s'évader aux États-Unis, non mais même pas, mais dès qu'ils peuvent s'évader aux États-Unis, ils le font, parce que quand même c'est quand même beaucoup plus civilisé New York que Nassau, on peut faire des courses, c'est formidable, et rencontrer des gens. Et ce qu'ils vont faire, en fait, c'est d'abord, lui va essayer de retrouver une situation en Grande-Bretagne. Il va très vite comprendre que ce n'est pas la peine d'insister. Et notamment, il est très probable que Churchill lui ait fait savoir qu'ils avaient quelques informations embarrassantes sur lui, qu'il ne fallait vraiment pas qu'il insiste.
1: Ah oui.
0: Voilà. Ça, c'est très, très probable. Informations qui ont disparu depuis. Parce qu'il y a des documents qui ont disparu, que ce soit en Grande-Bretagne ou même en Espagne, les concernant. Et donc, il va comprendre que sa vie restera à l'exil et qu'on ne l'utilisera pas. Parce que pourquoi est-ce qu'il voulait une sinécure, si je peux dire, en Grande-Bretagne? Pour éviter de... Alors, on lui a expliqué, s'il revenait en Grande-Bretagne, il devrait payer l'impôt sur le revenu. Et ça, il ne veut pas. Il est allergique, donc ok, il accepte de ne pas être là. Mais donc, il veut un rang d'ambassadeur. Pourquoi? Parce que c'est exonéré d'impôts. Toujours la même chose. Et donc, il veut dire, non, rien du tout. Donc, il va rester en France.
1: Où il est logé gratuitement, je crois.
0: Alors non, il n'est pas logé.
1: La villa avec Windsor.
0: Oui, mais ça, c'est après. Ah. C'est pas tout de suite. C'est après. C'est pas, non, disons qu'il a, un bail très préférentiel, mais c'est pas tout à fait gratuit. Mais surtout, voilà, on les élimine totalement de la vie publique. Donc, ils vont rester une sorte de jet-setter avant la lettre, où ils vont aller de fête en fête, promener leur inutilité, leur vacuité, leur prétention.
1: Mais le... Comment dire le, là aussi, à partir de quand datez-vous le basculement? C'est-à-dire le fait qu'ils ne valent plus rien. C'est dès 1945 parce que,
0: c'est avant. En fait, c'est avant.
1: Ah, vous datez ça d'avant?
0: Oui,
1: vous.
0: Parce qu'en fait, leur pouvoir de nuisance diminue considérablement après le 7 décembre 1941 et l'entrée en guerre des États-Unis. Parce que leur grande opération de lobbying, c'était pour empêcher les États-Unis d'entrer en guerre. Donc ils ont échoué. Qu'est-ce qu'il leur reste après? De dire que finalement, on tape beaucoup sur l'Allemagne, mais que c'est pas bien. Donc il y a quand même un pouvoir de nuisance, mais qui est quand même très diminué.
1: Très diminué.
0: D'autant plus que Churchill arrive à leur coller à temps partiel un attaché de presse qui va cadrer leur expression beaucoup plus qu'avant. Et donc ils sont sous contrôle et ils sont obligés de dire ce que demande l'attaché de presse, c'est-à-dire Churchill finalement, s'ils veulent pouvoir aller aux États-Unis, qui est leur petite récompense.
1: La duchesse pourra faire des courses.
0: La duchesse pourra faire ses courses, il pourra aller faire un petit tour au Canada sans aller voir personne d'officiel, ni la famille royale au Canada, bien évidemment.
1: Ni le cousin gouverneur.
0: Surtout pas l'oncle gouverneur.
1: L'oncle, pardon.
0: Et voilà. Et donc leur pouvoir de nuisance diminue. Et après la guerre, Bah, il est quasiment réduit à néant. Simplement, ce qu'il va falloir voir, c'est éviter que les informations sortent.
1: Voilà. Alors, comment on s'y prend?
0: Ah bah, comment on s'y prend? On va voir l'allié américain.
1: Vous, le maître de l'espionnage, dites-nous.
0: Non, mais on va voir l'allié américain, que ce soit le premier ministre travailliste qui succède à Churchill, ou ensuite Churchill, même quand il revient.
1: Qui revient au pouvoir.
0: Absolument. Ils sont d'accord là-dessus. Ils se communiquent d'ailleurs entre eux, hein, Churchill et Attlee. Et, je dis pas de bêtises, hein, c'est Clément. Ouais, bref. Et donc, ils vont faire pression sur les Américains pour que, surtout, tous les documents allemands qui ont été récupérés et qui montrent les intentions des Allemands vis-à-vis...
1: Est-ce que c'est ces fameux dossiers Marbourg?
0: Absolument, c'est Marbourg Files. Voilà, c'est ça.
1: Mais alors, vous me disiez que les Américains ne disent pas amen à tout.
0: Alors, si le gouvernement américain est d'accord...
1: Mais il y a des copies.
0: Mais il y a trop de copies. Et surtout, il y a les... Surtout, il y a les historiens américains qui savent que ça existe et qui ne veulent pas se laisser museler.
1: Donc, contrairement à la Grande-Bretagne.
0: Alors, non, les historiens britanniques, quand ils sauront aussi qu'ils auront accès, vont vouloir publier aussi. Mais c'est vrai qu'il y a une pression très forte sur eux. Et il y a une pression très forte aussi sur les historiens américains, mais ils ne vont pas se laisser faire. Et donc, ça va finir par sortir au début des années 50, malgré toutes les tentatives de Churchill. Et quand ça sortira... Eh bien, il n'aura d'autre ressource que de décrédibiliser les 10 dossiers. Et là, ce sera l'ultime opération d'espionnage pour dire que...
1: La nouvelle opération de Windsor.
0: Tout ça est frelaté, sont des sources biaisées. Et ça apparaîtra même, quand ce sera publié en Grande-Bretagne, il y aura même une page d'information pour dire que ce sont des sources biaisées.
1: Tout à fait.
0: Pour une raison simple, en fait. C'est même pas tellement pour protéger le duc de Windsor, c'est pour protéger l'image de la famille royale. D'autant que George VI et la reine Elisabeth ont été parfaits. Et donc, il s'agit de protéger leur image. Puis en 52, qu'est-ce qui arrive? C'est Elisabeth.
1: George VI décède.
0: Et Elisabeth est sur le trône.
1: Elisabeth monte sur le trône.
0: Il faut aider, justement, la jeune reine à garder une image impeccable.
1: On ne peut pas laisser ébranler la firme. Certainement the team, pas. L'équipe.
0: Exactement.
1: Anthony Chalin. Alors, Anthony Chalin, il nous reste 7 minutes. Qu'est-ce qu'ils vont devenir tous? Alors, je sais que nous ne sommes plus dans l'opération duc de Windsor, mais enfin, c'est votre...
0: On sort de mon livre.
1: Oui, mais vous savez de quoi je parle. Bedeau a commencé, lui, l'âme damnée du duc.
0: Charles Bedeau lui est arrivé la même chose que Jeffrey Epstein.
1: Ah.
0: Voilà.
1: Il s'est pendu dans sa cellule.
0: Il a pris du poison.
1: C'est ah.
0: Voilà. Mais enfin, c'est juste avant son procès également. C'est amusant. Comme ça, il y a des hasards. Voilà.
1: C'est les malheurs de la vie.
0: Eh oui, les malheurs de la vie. Donc, il est mort sans jugement, ce qui, je pense, a arrangé beaucoup de monde. Mmh. Et voilà. Donc, lui, ça a été réglé. Après ça, il reste...
1: Le duc.
0: Il reste aussi... Oui. Après, il y a des amis du duc, comme le milliardaire Axel Wenner-Gren, qui est un milliardaire suédois, qui était également présent à Nassau, qui a fait des affaires avec le duc de Windsor, qui lui a prêté son yacht pour aller à Miami, qui était soupçonné d'être un agent allemand, très fortement. Et il a fallu beaucoup faire pression sur le duc et le duc de Windsor pour qu'ils arrêtent de le voir. Donc lui va mourir de sa belle mort en Suède.
1: Pays neutre.
0: Oui, sans qu'il y ait eu de preuves formelles contre lui.
1: Contre enfin... Mais c'est bien ce que vous dites, Anthony Chalin, dans votre ouvrage. À de multiples reprises, la preuve ou les preuves manquent.
0: Oui, alors, il y en a quand même pas mal, hein, des preuves. Mais il y a également ce qui est indissociable de l'espionnage, la paranoïa. Un espion qui ne serait pas paranoïaque serait en faute professionnelle, quasiment. Puisqu'il faut toujours envisager...
1: Je vous l'accorde.
0: Il faut toujours envisager ce qui peut arriver de pire. Et ça, ils savent très bien faire. Ils ont beaucoup d'imagination. Donc la paranoïa, c'est indissociable de toute opération d'espionnage. Il faut tout prévoir, tout anticiper, savoir que des relations improbables peuvent quand même avoir lieu, qu'un espion, ça se retourne, enfin... que ça se manipule. Enfin, et ce qui, ils ne se sont pas privés, d'ailleurs, les Britanniques. Hein, ils ont manipulé même le FBI pour les convaincre justement de la dangerosité du duc et de la duchesse de Windsor.
1: Du duc et de la duchesse.
0: Et notamment, déjà, on voit l'opération de désinformation qui est à l'œuvre, qui aura lieu en 1945, quand ils mettent tout sur le dos de Wallis.
1: Eh oui, à nouveau, c'est la méchante.
0: En expliquant que elle est quand même très très proche de Ribbentrop. On ne parle pas
1: pas des roses.
0: On ne parle pas des roses. On parle simplement d'une personnalité certainement pro-nazie. Ce qui n'est pas le cas. Elle n'est pas du tout politique. Elle, ce qui l'intéresse, c'est de régner d'une manière ou d'une autre et d'être importante.
1: C'est ça.
0: Donc Ribbentrop l'a manipulée certainement, mais elle n'est pas particulièrement nazie. Elle est juste contente d'être flattée.
1: Elle veut exister socialement, et de
0: montrer qu'elle peut avoir de l'influence sur Edouard. Donc lui faire faire ce qu'elle veut. Et donc ce qu'on veut lui faire faire. Mais il y a tout ça. Tout ça est absolument vertigineux. Et c'est une sorte de poupée russe permanente. Parce que une information en cache une autre.
1: C'est ce que je disais dans mon introduction. C'est-à-dire que les vérités sortent les unes après les autres.
0: Et il y a des choses qu'on saura certainement plus tard. Même si je pense que là, on a vraiment quelque chose de très précis.
1: Il y a encore des documents.
0: On voit plus qu'à peu près. Là. On voit très très précisément, je pense. Mais il y a encore des documents FBI qui sont classifiés jusqu'en 2070.
1: Oui, donc c'est
0: qui laisse de la marge.
1: Ça laisse de la marge. Alors, Antoine Michel, il nous reste 5 minutes.
0: Oui.
1: Lui et elle. Elle et lui. Qu'est-ce qu'ils vont devenir?
0: Mais rien. Ils vont devenir des spectres mondains, assez inutiles, assez pathétiques aussi, surtout sur la fin.
1: Parce que lui va avoir la même maladie que son père, c'est-à-dire avec son frère. Il a trop fumé, je crois.
0: Oui, il va mourir d'un cancer de la gorge.
1: De la gorge. 1912. Et la reine viendra le voir.
0: La reine, Charles aussi, Charles III, l'actuel Charles III qui était prince de Galles à ce moment-là, est allé le voir quelques temps avant sa mort.
1: Donc c'est le pardon familial.
0: Il n'y avait pas de grief personnel fondamental. C'est-à-dire que c'est le vieil oncle qu'on va voir alors qu'il est en train de mourir. Sa dépouille sera rapatriée à Windsor. Et voilà, mais ça n'est pas le roi. Ce n'est pas l'ancien roi qu'on vient voir.
1: C'est l'oncle David.
0: C'est ça. C'est ça, et parce qu'il va mourir, donc on vient le voir par humanité, on va dire.
1: Et elle ?
0: Ah, elle va rester veuve. Elle aura été épouvantable avec lui jusqu'au bout, le faisant beaucoup souffrir. Mais je pense qu'il aimait ça parce qu'il y avait un certain masochisme dans le rapport. Et je crois qu'elle n'était même pas présente sur son lit de mort.
1: Ah, parce qu'on dit qu'il est mort dans ses bras.
0: Non.
1: Bon.
0: Non, elle dormait paisiblement à côté.
1: Ah, quelle horreur, d'accord.
0: C'était dans les bras de la garde malade qu'il est mort. Mais elle a demandé est-ce qu'on ne la réveille pas.
1: Ah bien.
0: Voilà. Donc, c'est vous dire l'amour profond qu'il y avait entre eux. Enfin, qu'il y avait de sa part.
1: Ce couple dont je. Mais modèle elle, dont
0: elle
1: je parlais.
0: Elle ne lui a jamais pardonné
1: de l'avoir coincé.
0: Elle préfère que ce soit elle qui coince que d'être coincée.
1: Eh bien, c'est sur ces paroles que nous nous quittons. Antoine Michel-Ange, vous étiez venu nous présenter votre opération Duc de Windsor, Le prince, les nazis et les espions, les dossiers secrets enfin révélés, paru aux éditions du Rocher. Merci et à bientôt, j'espère.
0: Merci à vous.

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0: territoires, des idées, des pays de langue allemande. Lors de cette émission, nous allons visiter quelques chapitres de votre livre qui est riche et dense et qui, je crois, fera référence. En effet, vous y présentez des courants contemporains comme l'éco-psychologie, l'éco-spiritualité, qui sont des champs très vivants de la recherche du XXIe siècle, mais qui, comme champs de recherche, sont souvent très mal connus du grand public. Alors la grande originalité de votre livre, et sa place je crois unique, vient du fait que vous examinez en quoi l'œuvre de Jung, sa pensée, son art de vivre et ses intuitions à Jung aussi, annoncent ou inspirent les recherches contemporaines des éco-disciplines. Alors commençons par la première question, comment avez-vous découvert Jung, Aurélie Chaunet ?
1: Alors j'ai découvert Jung il y a plus de 30 ans, quand j'ai commencé une thèse en études germaniques à l'université de Strasbourg. J'avais alors une vingtaine d'années, je revenais d'un périple dans l'Himalaya qui m'avait fortement impressionnée. J'ai vécu là-bas physiquement le choc des cultures, j'ai découvert sur place d'autres religions comme l'hindouisme et le bouddhisme, ce qui m'a complètement fascinée. Et à mon retour, j'ai choisi de consacrer ma thèse à la rencontre entre Orient et Occident. Et j'ai commencé par me plonger dans les textes sacrés des grandes traditions indiennes et chinoises, afin de voir comment ces textes ont été compris, comment ils ont été interprétés et en quelque sorte digérés par les Occidentaux. Puis, j'ai choisi d'étudier pour ma thèse trois auteurs qui ont lu et apprécié ces textes, trois figures de médiateurs entre Orient et Occident dans l'espace germanophone pendant la première moitié du XXe siècle. Alors, la première figure, c'est l'écrivain germano-suisse Hermann Hesse, prix Nobel de littérature en 1946, auteur de romans et nouvelles, entre autres Siddhartha, Le voyage en Orient, etc. Et Hesse a lui-même entrepris un voyage en Asie en 1911. La deuxième figure, c'est Rudolf Steiner, le fondateur de l'anthroposophie, qui est aujourd'hui surtout connu en France à travers la pédagogie Waldorf, mais aussi l'agriculture biodynamique, hein, quand on va faire ses courses bio, on connaît bien le label Demeter, ou encore les produits cosmétiques naturels de la marque Velleda. Et la pensée de Steiner est influencée par la théosophie, elle-même nourrie d'éléments issus de l'hindouisme et du bouddhisme. La troisième figure, que l'on connaît bien Jung. Ici, oui, le psychiatre suisse Carl Gustav Jung, fondateur de la psychologie analytique, qui s'est beaucoup intéressé aux pensées chinoises et indiennes. Jung a lu et commenté les grands textes de ses traditions, les Upanishads, le I Ching, le Tao Te Ching, le livre tibétain des morts, etc. Et il s'est lui-même rendu en Inde en 1938. Alors si j'ai choisi de travailler sur Jung à l'époque, c'est aussi grâce à Madame Maillard, traductrice de Jung avec son mari, Claude Maillard, et autrice de nombreux articles et ouvrages consacrés à son œuvre. Le dernier en date, paru en 2017 aux éditions Imago, s'intitule « Au cœur du livre rouge, les sept sermons aux morts, aux sources de la pensée de Tsege Jung ». Alors, je précise également que ma thèse a été publiée en 2009 aux presses universitaires de Strasbourg sous le titre Rudolf Steiner, Carl Gustav Jung, Hermann Hesse, passeur entre Orient et Occident. Et depuis cette publication, mon intérêt pour Jung ne s'est jamais démenti, bien au contraire. Il s'est approfondi au point de me donner envie de lui consacrer un ouvrage entier, donc Jung et la nature, paru en 2025, comme vous l'avez signalé.
0: Alors, c'est vrai que vous avez orienté vos recherches universitaires, finalement, sur la nature aussi. Hein. Mais pourquoi et comment ? Alors, bien sûr, toujours avec cet arrière-plan jungien, mais pourquoi la nature ?
1: Alors, en effet, hein, j'ai consacré la première partie de ma carrière, on va dire, à ce qu'on appelle dans le milieu universitaire les transferts culturels. Et j'ai choisi, il y a une quinzaine d'années, d'orienter mes travaux sur les questions écologiques et environnementales. Alors, d'une part, parce que j'ai depuis toujours

0: une très grande sensibilité écologique, alors sans doute liée à mon histoire. Hein, j'ai grandi à la campagne, dans un grand jardin. Et d'autre part, parce que j'étais et je suis encore très préoccupée par l'état de la planète, par le déclin de la biodiversité, le dérèglement climatique, la question animale, etc. Et j'ai coporté plusieurs programmes de recherche interdisciplinaires à l'Université de Strasbourg dans le domaine des humanités environnementales et des études animales qui ont mené à de nombreuses publications, notamment le Guide des humanités environnementales paru en 2016, qui comporte une cinquantaine de contributions synthétiques sur des sujets variés comme l'éco-psychologie, l'éco-spiritualité ou encore l'éco-féminisme. Alors avec mes co-éditeurs, les sociologues Philippe Hamann et Isabelle Hayek, nous avons montré que l'idée de nature est ancrée en Occident dans une longue tradition qui remonte à l'Antiquité grecque. Et nous avons montré comment cette idée reconfigure aujourd'hui les disciplines académiques. En effet, nous ne pouvons plus reproduire des modes de pensée qui ont conduit finalement à la situation dans laquelle nous nous trouvons aujourd'hui. Et nous nous rendons compte qu'il faut penser autrement, en sortant de notre anthropocentrisme viscéral, c'est-à-dire en sortant de notre point de vue d'humain, en prenant en considération, ou en essayant du moins de prendre en considération d'autres manières d'être vivant et d'habiter le monde, pour parler comme le philosophe Baptiste Morisot. Et ces efforts pour penser autrement ont abouti à une reconfiguration des disciplines, ce que vous avez appelé les éco-disciplines dans votre introduction, une reconfiguration qui marque justement l'émergence des humanités environnementales depuis le début des années 2000. Par exemple, l'histoire animale essaie d'écrire l'histoire en adoptant le point de vue animal, comme par exemple l'historien Éric Baraté l'a fait pour l'histoire de la Première Guerre mondiale, qu'il a réécrite du point de vue des chevaux dans l'ouvrage « Bêtes de tranchées, des vécus oubliés » paru en 2014. On pourrait aussi citer l'éco-critique et l'éco-poétique qui étudient les représentations des liens entre nature et culture, entre humains et non-humains dans les textes littéraires, ou encore l'écosophie et l'écosociologie. Mais il ne s'agit pas seulement d'adjoindre le préfixe « éco » à des disciplines déjà existantes.
1: Oui, en fait, il y a un paradigme qui va changer. En fait,
0: c'est ça. C'est vraiment un changement de paradigme qui est en jeu ici et qui remet en question des hypothèses de fond, comme celle de l'exception humaine, qui veut que l'homme soit un sujet autonome, capable de se constituer lui-même et radicalement différent du reste du monde. Et ce nouveau paradigme, en fait, il vise à dépasser le dualisme occidental entre nature et culture pour proposer un nouveau rapport au monde qui ne soit plus fondé sur la domination et l'exploitation du vivant par une humanité prétendument supérieure. Et là, j'aimerais citer l'anthropologue de la nature Philippe Descola, un élève de Claude Lévi-Strauss qui a beaucoup influencé les humanités environnementales. Descola a distingué quatre ontologies de la nature, c'est-à-dire différentes manières de concevoir ce qui existe et les relations entre humains et non-humains, les animaux, les plantes, etc. Et il a montré à quel point ces rapports au monde et à la nature sont culturellement dépendants. Dans nos sociétés occidentales, par exemple, c'est ce qu'il appelle le naturalisme qui domine. Et qu'est-ce que le naturalisme ? Eh bien, c'est une ontologie qui repose justement sur le dualisme entre nature et culture. Alors que dans d'autres cultures, cette scission n'existe pas en tant que telle.
1: Et qui fait de l'homme, en fait, un moi indépendant.
0: Voilà, différent du reste, et supérieur, qui se croit supérieur aux autres, aux non-humains. En Chine, par exemple, le monde est principalement perçu comme un réseau d'interconnexion, de correspondance entre tous les éléments, le cosmos, le corps, la société, les saisons, etc. Et c'est ce que Philippe Descola appelle l'analogisme. Mais dans l'ontologie naturaliste, les humains et les non-humains, les autres qu'humains, en fonction de la dénomination, ont le même corps biologique, certes, mais seuls les humains ont une intériorité. Alors, on peut l'appeler la conscience, on peut appeler l'esprit, mais cette particularité des humains a pendant très longtemps justifié, enfin permis en tout cas de justifier leur supériorité sur les non-humains. Ce qui aujourd'hui est remis en question justement par ce nouveau paradigme.
1: Qu'on peut visiter effectivement autrement. Alors le titre de votre livre qui s'appelle « Jung et la nature » a un sous-titre. « Vers une écologie de l'âme ». Comment est-ce que vous avez choisi ce titre et ce sous-titre? Et est-ce qu'il y a un message que vous nous voulez envoyer d'emblée au lecteur?
0: Alors, Jung et la nature, bah, tout simplement, hein, parce que l'ouvrage présente la relation intime de Jung à la nature depuis son enfance, notamment l'importance des éléments pour lui. Hein, enfant, il entretient un feu, hein, il le raconte dans son autobiographie « Ma vie ». Il joue avec de petites pierres au bord de l'eau. Plus tard, il ne peut pas s'imaginer habiter autre part qu'au bord de l'eau, hein, au bord d'un lac, car l'élément eau est vraiment essentiel pour lui. Quand il est étudiant, il va partir en randonnée avec ses camarades, il pratique la voile aussi. Il y a de nombreux lacs en Suisse. Adulte, il continue, il va camper avec sa famille pendant les vacances. Et après la mort de sa mère, il achète un terrain à Bollingen, au bord du lac de Zurich. Et il y fait construire une tour en pierre où il se retire régulièrement pour vivre sans aucun confort, sans eau courante, sans électricité, sans chauffage central, en communion totale avec les éléments, donc la terre, l'eau, l'air et le feu, hein, qui crépite dans sa cheminée le soir.
1: Quand il coupe son bois.
0: Voilà, c'est pour ça qu'il coupe son bois. Mais mon livre ne présente pas seulement les liens de l'homme Jung à la nature. Il présente aussi l'importance de la nature pour sa pensée et pour sa pratique thérapeutique en tant que psychiatre. Pour moi, Jung fait partie vraiment des précurseurs de la pensée écologique, au même titre que Rudolf Steiner et Albert Schweitzer, par exemple. Mais son originalité par rapport aux autres, c'est de s'intéresser à ce que j'ai appelé une écologie de l'âme, c'est-à-dire à la nature intérieure, psychique, à l'âme, et à ses liens à la nature extérieure, physique, hein, la physis hein, pour les Grecs. Et moi qui ai étudié d'un côté Jung et de l'autre les humanités environnementales, j'ai de plus en plus trouvé des liens entre les deux. Jusqu'à me rendre compte que Jung avait anticipé le changement de paradigme dont j'ai parlé tout à l'heure, c'est-à-dire la nécessité de dépasser le clivage entre nature et culture, et plus généralement d'aller au-delà de toute une série de dualismes présents dans les sociétés occidentales, entre esprit et matière, entre homme et animal, ou encore justement entre psychique et physique, entre intériorité et extériorité, entre sujet et objet. Et dans le diagnostic hein, qu'il porte sur les sociétés occidentales, Jung est très critique envers la domination de l'homme sur la nature, envers ce qu'il appelle le règne de la déesse raison. Et il remet en question ce que Descola appelle le naturalisme occidental, même si à l'époque ce terme n'existait pas. Et il se tourne vers d'autres ontologies de la nature qui sont présentes au sein de traditions extra-européennes, comme l'analogisme avec les cultures d'Extrême-Orient et d'Inde, ou encore l'animisme avec les peuples premiers d'Amérique du Sud et d'Afrique, des peuples dans lesquels la séparation entre humains et non-humains n'est pas aussi rigide qu'elle est chez nous.
1: Des pays dans lesquels il avait voyagé.
0: Absolument, absolument.
1: Il avait aussi cette expérience, les gens lui en avaient parlé, leur expérience.
0: Il y a été, exactement, en Afrique. En tout cas, il m'a semblé intéressant de rapprocher psychologie et écologie et de les étudier en termes d'influence réciproque. Et avec le sous-titre « Vers une écologie de l'âme », eh bien, j'ai cherché à montrer que l'écologie politique ou l'écologie scientifique, les écologies qu'on connaît le plus, ne suffisent pas, en fait. une écologie intérieure est nécessaire pour faire face à ce que nous sommes en train de vivre actuellement, qui est quand même une situation inédite. Mmh. Hein, la sixième extinction des espèces, les écocides de toutes sortes. Voilà. Et l'expression écologie de l'âme, elle a ce site spécifique qu'elle relie deux mots très différents. Un mot très à la mode, l'écologie, qu'on utilise très souvent, et un mot désuet, vieillot, même, l'âme, dont on ne sait aujourd'hui plus très bien ce que ça veut dire. Hein. Sauf que Jung redonne justement un sens à ce mot. Il ne comprend pas l'âme dans une acception chrétienne. L'âme est pour lui plutôt associée à la vie, à la respiration, comme en allemand le mot « Atmen » ou en sanskrit « Atman ». Donc l'âme est liée à ce qui est animé, hein, comme l'animal qui a la même racine, anima, la même racine étymologique. Donc pour Jung, l'âme est un principe vital, une force de vie qui est à la fois ancrée dans le corps et dans l'esprit, une sorte de trait d'union entre les deux. Et le message de mon livre, c'est de montrer l'importance aujourd'hui de se reconnecter à son intériorité, à son âme donc, et de raisonner à travers elle avec la nature. Et c'est seulement ainsi que l'on pourra comprendre vraiment qu'en détruisant la nature, en fait, c'est nous-mêmes qu'on est en train de détruire. Et le livre met aussi en lumière les interactions entre notre santé mentale et la santé de la planète. Et ce message rejoint les conclusions d'un sommet qui a eu lieu il y a quelques jours à Lyon, le One Health Summit, qui est à l'occasion de la Journée mondiale de la santé. Donc c'est le message suivant, la santé humaine, la santé animale et la santé environnementale ne font qu'un. One Health, une seule santé.
1: Une seule santé. Eh bien, première pause musicale. Alors, vous nous proposez d'écouter une musique issue d'un film documentaire, Le Chant des Forêts.

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0: Alors, merci pour ce chant des forêts. Pourquoi est-ce que vous l'avez choisi ?
1: Alors, j'ai choisi cette musique parce qu'elle est entièrement naturelle. Hein. Elle est faite d'une multitude de chants d'oiseaux. Et pour les distinguer, il faut écouter très attentivement, hein, vous l'avez remarqué, presque en fermant les yeux. Hein. Écouter et voir peut-être, hein, comme le dit le père de Vincent Munier. Et alors, on peut peut-être commencer à percevoir la grandeur de la forêt, sa force. On commence à comprendre sa propre petitesse, hein, dans cette immense cathédrale végétale qu'est la forêt, où une multitude d'espèces sont chez elles, finalement, hein, et cohabitent. Et en même temps, on se sent vivifié dans cette forêt en écoutant ces chants d'oiseaux. On se sent fortifié, ressourcé par toutes ces présences invisibles. Et aujourd'hui, d'ailleurs, les bains de forêt, la sylvothérapie, hein, et même la thérapie par le chant des oiseaux sont reconnues, hein, pour leurs vertus. Des vertus dont Jung était bien conscient. Hein. Et par ailleurs, bon, j'ai choisi cette musique parce que j'aime beaucoup ce que fait le photographe vosgien Vincent Munier. Moi-même, j'adore randonner dans les Vosges. Et j'ai aussi été surprise par le succès de ce documentaire. Hein. Pour moi, ce succès est étonnant parce que il montre à quel point finalement les gens ont besoin de se reconnecter à la nature. Alors, qu'est-ce qui m'a étonnée, c'est que dans ce film, en fait, il ne se passe presque rien. Rien que le chant des oiseaux, finalement. Le bruissement des feuilles, la beauté toute simple de la nature, un flocon de neige, une toile d'araignée qui se balance dans la lumière, ou la silhouette d'une biche dans la brume. Et puis, il y a ces trois humains, ces trois générations, donc Vincent Munier, son père et son fils, qui contemplent cette beauté dans le silence et dans le respect. Et personnellement, c'est un film que je trouve bouleversant. Et le fait qu'il ait reçu deux Césars, je trouve que ça donne beaucoup d'espoir.
0: Alors, la deuxième partie de notre émission, finalement, on va voir avec vous, Aurélie Chaunet, comment l'être humain cherche à se reconnecter au vivant extérieur ou au sien. Jung, d'ailleurs, se ressourçait à Bollingen. Vous nous avez présenté Bollingen. Et il recommandait aussi à ses patients de recréer du lien en eux-mêmes et avec la nature. Recréer du lien au sens de religare, se relier là. Vous, qu'est-ce que vous avez analysé ?
1: Ben, Jung, il avait bien compris l'importance de se ressourcer dans la nature, seul avec soi-même. Hein. Il avait une vie très chargée entre ses patients, son travail de recherche et d'écriture et sa famille nombreuse. Hein. Il avait 5 enfants. Donc, il avait besoin de s'isoler régulièrement et de vivre très simplement au contact des éléments. Donc, comme je l'ai souligné à Bollingen, il puisait l'eau du puits, il coupait du bois, il sculptait la pierre. Il vivait en quelque sorte hors du temps, hein, loin du stress de la vie citadine. Mais comme il le dit lui-même, il est bien difficile d'être simple. Et on peut se demander pourquoi est-ce si difficile d'être simple. Eh bien, comme l'attestent de nombreuses traditions spirituelles, la simplicité est une attitude intérieure, en fait. Hein. Et nos sociétés occidentales modernes nous ont... de fait, coupés de nos racines, coupés de notre passé, de nos ancêtres, de notre terre à la fois extérieure et intérieure. Et nous vivons dans un monde de plus en plus globalisé, de plus compliqué, de plus en plus, voilà, où on court sans cesse, où on veut toujours être ailleurs, où on n'a plus le temps pour rien et où plus rien n'est vraiment sacré pour nous. Et nous souffrons de cette accélération du temps, mais nous n'arrivons plus à ralentir et à écouter nos besoins profonds, qui sont en fait les besoins de notre âme. Et choisir de simplifier sa vie extérieure, bah, cela implique de se reconnecter à sa nature profonde. Et voilà, c'est là que commencent les choses sérieuses, quoi.
0: Donc, ce n'est pas si simple, effectivement.
1: Non,
0: cette forme d'accélération et cette envie de ralentir, beaucoup la ressentent, notamment à l'âge adulte, hein, et en travaillant. Et comment ralentir, ça n'est pas si simple.
1: Non, Non, non. Parce que on s'identifie très souvent à son rôle social, que ce soit une carrière ou je sais pas, tout autre rôle. Et en fait, on a beaucoup de mal à se désidentifier de ce rôle, à déposer ce que Jung appelle la persona, c'est-à-dire notre masque, notre rôle social, pour nous relier à ce que nous sommes vraiment, à ce que Jung appelle le soi, c'est-à-dire notre véritable nature, ce que la tradition indienne du Vedanta appelle Satchitananda, existence, conscience, félicité. C'est-à-dire le simple « je suis ». Je suis délivré de tous les conditionnements de l'ego et du mental. Alors, vous me direz que on est loin ici d'un travail analytique et plus proche d'une pratique spirituelle, mais en réalité, non, je ne crois pas. Parce que ce que Jung a appelé le processus d'individuation consiste justement à se libérer des diverses projections et névroses qui nous enferment, qui enferment notre moi. L'individuation, pour Jung, c'est un véritable chemin initiatique qui nécessite, comme dans les initiations antiques, des temps d'isolement, des temps d'incubation. Et c'est là que la nature joue un rôle très important. C'est dans ces moments-là. Dans les anciens mystères, les initiés plongeaient dans la solitude de la nature. Ils accomplissaient différents rituels qui avaient des effets purificateurs sur eux, qu'il s'agisse d'un bain, un bain dans l'eau froide ou un rituel avec le feu. Et recréer du lien avec les éléments, avec la nature et avec soi-même, eh bien, cela implique une attitude quasi religieuse. On peut penser à l'étymologie possible du mot religion, religare, un terme que vous avez évoqué, relier, recréer du lien. Mais une attitude religieuse qui ne se laisse pas enfermer dans les dogmes d'une religion institutionnelle. Il faudrait plutôt parler d'une religion intérieure ou de spiritualité ou voire d'éco-spiritualité.
0: Et ben justement, éco-spiritualité. Voilà. Alors, à notre époque, Aurélie Chaunet, il y a quand même beaucoup de méthodes pour se reconnecter avec le milieu naturel vivant. Alors, par exemple, dans nos sociétés occidentales, il y a, vous l'avez dit, des bains de forêt, on embrasse les arbres. Alors, ces méthodes, elles s'adressent à notre besoin profond, à nous aujourd'hui. Mais quelles méthodes existaient à l'époque de Jung et quel regard vous portez-vous sur ces méthodes les plus récentes? Où est-ce qu'il y a de la vraie spiritualité? Où y a-t-il du commerce, quoi, finalement?
1: Alors c'est vrai, ces méthodes prospèrent depuis quelque temps. On peut regrouper ces méthodes sous le terme générique d'écothérapie, parce qu'il s'agit de méthodes thérapeutiques qui sont basées sur la pratique d'activités dans la nature ou aussi sur la médiation animale.
0: Avec les chevaux,
1: les chevaux, les chats, l'équithérapie. L'équithérapie, par exemple, c'est un soin psychocorporel qui s'appuie principalement sur le corps et sur les émotions, et avec le cheval comme médiateur. J'ai parlé de la sylvothérapie, il y en aurait beaucoup, beaucoup d'autres. Et alors, pour revenir à Jung, il avait compris que la nature peut nous toucher et aussi nous laver, nous purifier, nous soigner. Et il nous dit que ceux qui ont été salis par excès de civilisation éprouvent le besoin d'aller se promener en forêt, d'aller se baigner dans la mer ou de se coucher dans l'herbe. Il le dit vraiment, il l'écrit même. Et pour lui, cela équivaut à recevoir la nature de l'extérieur. Mais il existe une autre façon de recevoir la nature, en l'occurrence de l'intérieur, en plongeant dans son inconscient, en étant à l'écoute de ses rêves, en pratiquant l'imagination active. Et c'est surtout cette voie-là qui a intéressé Jung et qu'il a explorée. Alors, on peut se demander comment expliquer que la rencontre avec notre âme, avec notre nature intérieure, ait un tel pouvoir régénérant, au même titre que le contact avec les éléments naturels. Eh bien, Jung montre que le dialogue avec l'inconscient, en particulier avec les archétypes de l'inconscient collectif, est de fait source d'énergie et d'ancrage. surtout quand les archétypes sont lumineux, c'est-à-dire quand leur effet est intense, bouleversant. Pour Jung, l'accès au lumineux est la seule véritable thérapie, à condition que le moi tienne, bien sûr. Et cette rencontre avec les archétypes, elle nous relie à une réalité tout aussi objective que la réalité extérieure, qui est en fait la réalité intérieure. Et l'énergie qui est alors libérée, elle nous fait sortir de notre mental, elle nous fait sortir de la petite capsule de notre tête et elle rend possible un enracinement, une stabilité qui nous met à l'abri de l'écartèlement entre toutes sortes de désirs, souvent contradictoires d'ailleurs. Alors une des méthodes utilisées par Jung, je le disais, c'est l'imagination active. Alors il a présenté cette pratique dans son essai de 1916 sur la fonction transcendante. Et il a distingué quatre étapes que les Jungiens connaissent bien. La première, c'est la laisser advenir, geschehen lassen en allemand, qui consiste à laisser surgir les images inconscientes. Une étape qui n'est pas toujours évidente, tant nous sommes habitués à tout vouloir contrôler. La deuxième étape, observer, betrachten en allemand, consiste à considérer les images qui ont émergé de l'inconscient, sans se laisser submerger par elle. Et la troisième, se confronter, sich auseinandersetzen, consiste à entrer en dialogue avec ces images. Et la quatrième étape, donner forme, gestalten, consiste à traduire ces images par des mots, par des dessins, par des sculptures, des mouvements de danse, ou la manipulation de matériaux naturels, justement. J'y viens. Et en jouant avec le feu et avec le sable ou avec de petites pierres, comme je le disais tout au début, Jung a eu des intuitions essentielles qui ont été reprises par la suite par un grand nombre de thérapeutes. Et la thérapie par le jeu de sable, par exemple, ou le modelage de l'argile, la thérapie par la danse, l'art-thérapie, etc. Ce sont des approches psychocorporelles très intéressantes dans lesquelles, finalement, notre activité créatrice inconsciente peut se libérer et nous relier à notre intériorité. Et ces pratiques doivent beaucoup à Jung. Et certaines sont menées par des thérapeutes certifiés, dans le cadre d'une approche thérapeutique, d'autres non. En tout cas, ces éco-pratiques foisonnent actuellement, comme vous l'avez dit, et à mon avis, il faut faire preuve d'un certain discernement, peut-être même d'une grande vigilance, car toutes les propositions diverses et variées ne se valent pas. Et même si elles se revendiquent de Jung, cela ne garantit pas leur efficacité ou que Jung lui-même les aurait validées. En tout cas, il est clair que les idées de Jung ont inspiré de nombreuses pratiques de reconnexion au vivant et à soi.
0: Oui, on peut dire que sur ce champ-là, il était vraiment précurseur. Alors, il y a un moment philosophique et d'histoire de la pensée contemporaine. Au XXe siècle, la philosophie a développé, par exemple, l'existentialisme et la phénoménologie. Alors, dans votre livre, vous citez Merleau-Ponty, philosophe français, qu'on connaît moins souvent que Sartre, né en 1908, mort la même année que Jung en 1961. Comment est-ce que vous mettez en relation la génération suivante qui a développé les courants philosophiques de la senti-pensée, je dois dire que je l'ai découverte, avec des figures comme David Abraham ou comme l'écologue français Jacques Tassin que vous citez, ou comme l'anthropologue américano-colombien Arturo Escobar. On apprend beaucoup de choses dans votre livre, je ne saurais trop le recommander et très chaudement à nos auditeurs. Alors, quelles sont finalement les caractéristiques principales que vous, en tant qu'universitaire, vous faites et comment est-ce que vous les mettez en lien, ce courant intellectuel qui propose un paradigme nouveau? Et puis surtout, comment est-ce que vous mettez ce courant-là en relation avec les découvertes de Jung? Alors, vous avez 5 minutes.
1: C'est court, je dois le dire. Alors, le concept de sentir-penser a été créé par le sociologue colombien Orlando Falsborda, pour décrire une manière de vivre et d'être au monde à la fois avec le cœur et avec la raison. Et pour l'anthropologue Arturo Escobar, que vous avez cité, ce concept, eh bien, il permet de dépasser les séparations binaires, justement, entre sentir et penser, hein, sentiment et raison. Mais aussi corps et esprit, sauvage et civilisé, hein, des séparations qui sont finalement, qui fondent notre modernité et aussi la colonialité. Alors, la pensée, la déesse raison, hein, comme dit Jung, a longtemps régné de manière unilatérale dans les sociétés occidentales, ce qui a créé un certain nombre de déséquilibres préjudiciables à la fois à l'être humain, à la société et à la nature. Et depuis un certain nombre d'années, cette survalorisation de la pensée intellectuelle est largement remise en question. Hein, vous avez cité Merleau-Ponty. Dans sa phénoménologie de la perception, il rejette l'intellectualisme et s'intéresse à la conscience en train d'apprendre. Alors, plus proche de nous, le philosophe américain David Abraham, que vous avez cité aussi, met l'accent sur les modes de perception terrestres, incarnés. Et il considère la crise écologique comme une crise de la perception.
0: C'est pour ça qu'elle est profonde.
1: Oui. Ah oui, ça va très loin. Donc, le philosophe français Baptiste Morisot, lui, il parle d'une crise de la sensibilité, c'est-à-dire d'un appauvrissement de ce que nous pouvons sentir, percevoir, comprendre et tisser comme relation au vivant. Jacques Tassin, hein, qui est un écologue français, donc un scientifique, parle quant à lui d'écologie du sensible. Alors, comme Abraham, Morisot, Escobar et d'autres, il revalorise l'expérience sensible directe dans une écologie de la perception. Une écologie certes scientifique, mais qui se met à l'écoute du vivant grâce à une perception affinée, subtile, pleinement consciente. Et cette perception affûtée peut même aller au-delà du visible, au-delà du sensible. Et alors, il est peut-être possible de percevoir une atmosphère, l'atmosphère d'une forêt, d'un lieu, hein, la vibration d'un paysage ou l'énergie d'une saison.
0: L'atmosphère d'un studio.
1: Oui.
0: D'un studio de radio. L'atmosphère
1: là,
0: de notre public.
1: Elle est quelque peu confinée, je dois dire.
0: On est sous terre.
1: Exact. Et au début du XXe siècle, Jung soulignait déjà dans son diagnostic hein, de nos sociétés occidentales la survalorisation de l'intellect et de la raison, ce qu'il a appelé la fonction pensée dans les types psychologiques. Et il a contrebalancé cette fonction par une autre fonction rationnelle, le sentiment, et par deux fonctions irrationnelles, la sensation et l'intuition. Et dans le livre rouge que vous connaissez, hein, où il a consigné ses rêves et ses visions entre 1913 et 1930, Jung montre à quel point il a lui-même développé et même surdéveloppé sa fonction pensée au détriment des autres fonctions. Il analyse comment le jeune psychiatre et l'intellectuel brillant qu'il était s'est peu à peu coupé de son intériorité, de ses émotions, de sa perception sensible et intuitive, jusqu'à perdre le contact avec sa propre âme. Et les années qui ont suivi la rupture avec Freud ont été essentielles pour Jung parce que il s'est confronté à cette époque à son inconscient, à tout ce qu'il avait refoulé, à toutes les images intérieures qui jaillissaient de son inconscient, ses rêves, ses fantasmes, ses visions. Et au fil du temps, Jung a développé une forme d'attention au monde très différente du mode de connaissance scientifique, notamment à Bollingen, où il était souvent plongé dans un silence très profond et où il pouvait percevoir l'atmosphère spirituelle du lieu, le fameux genius loci, hein. Et il percevait aussi les âmes de ses ancêtres. Et ces expériences ont eu des conséquences également sur sa pratique thérapeutique. Et là, ça devient vraiment très intéressant parce que cette pratique, elle repose moins sur l'application d'une méthode préétablie que sur une présence, hein, une attention particulière du thérapeute au patient et au milieu. Et à cet égard, l'épisode du scarabée d'or est révélateur. Hein. On connaît bien cet épisode, il est très connu. Hein, une patiente lui raconte un de ses rêves et quand elle prononce le mot scarabée d'or...
0: Toc-toc.
1: Voilà,
0: il ouvre la fenêtre.
1: C'est Toine Doré qui se pose sur la fenêtre du cabinet et puis il ouvre la fenêtre, il saisit l'insecte et il dit à sa patiente, le voilà votre scarabée. Et ce geste a un effet thérapeutique immédiat sur la patiente car tout son carcan rationaliste vole en éclats.
0: Ça ne peut pas s'expliquer.
1: Et cela, c'est... Oui, mais ça n'a été possible que parce que Jung s'est mis au diapason du milieu, en fait. Il a capté la présence de l'insecte, l'interconnexion entre le monde intérieur de sa patiente et le monde extérieur autour de lui. Et il est très intéressant de voir comment Jung se relie à l'environnement, y compris non humain, pour rétablir l'équilibre psychique de sa patiente. Et là, on peut comparer, c'est peut-être un peu osé, hein, mais un peu comme un chaman dialogue avec des puissances non humaines. Mmh. Et ce n'est pas anodin. Hein. Jung s'est intéressé, comme Abraham d'ailleurs, énormément intéressé au peuple premier, et tout particulièrement à la figure du chaman, du medicine man, qui a justement la faculté de percevoir le réel au-delà du visible et la faculté de voyager à travers les mondes à l'intérieur du vivant.
0: Juste avant notre deuxième pause musicale, j'invite nos auditeurs à écouter l'émission Jung et le chamanisme de la yourte à la tente, qui est première diffusion en mars de cette année. C'était Émilie de Vienne à votre place. Alors, vous nous proposez, Aurélie Chaunet, d'écouter la chanson de Sarah Esther Ross, Savage Daughter.

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1: Je m'exprime sur le choix de cette musique. Oui, alors effectivement, cette musique est pour moi un véritable hymne à la femme sauvage, à la terre-mère, hein, aux lignées de femmes. Elle témoigne vraiment de la persistance dans les cultures occidentales, d'un lien fort à la terre, au sacré, au sauvage. Hein. On peut penser d'ailleurs que le succès de ces chansons s'explique par le retour des religions de la nature en Europe à travers des courants comme le néo-chamanisme et le néo-animisme qui sacralise la nature. Alors cette musique, elle m'évoque aussi un livre que j'aime beaucoup qui s'appelle « Femmes qui courent avec les loups » de Clarissa Pinkola Estes, une psychanalyste jungienne américaine qui est aussi conteuse. Cet ouvrage porte sur la psychologie féminine, sur l'identité féminine et sur l'archétype de la femme sauvage, justement, qui déborde de vitalité, de créativité, de générosité, parce qu'elle est reliée à sa nature sauvage. Donc, cette savage d'auteur, qui ne se coupe plus les cheveux, qui marche pieds nus, qui danse et qui chante, elle ne cesse plus réduire aux rôles sociaux que les cultures patriarcales lui assignent. Et dans le même ordre d'idées, cette chanson m'évoque aussi un mouvement très intéressant qui s'est développé à partir des années 1970-80, l'écoféminisme, qui pense comme un tout la domination de la nature et la domination des femmes. Voilà.
2: Alors, nous sommes avec vous, professeur Aurélie Chaunet, dans une émission sur Fréquence Protestante, l'émission sur les traces de Jung. Dernière partie de notre entretien, vous allez nous expliquer comment on peut mettre en un dialogue critique Jung et nos contemporains. Alors, c'est vrai que faire une analyse critique, ça nécessite quand même une attention particulière pour ne pas écraser, ne pas non plus magnifier les pensées d'une époque. Il faut les respecter. En l'occurrence, il faut respecter Jung dans son époque. Et on est tous situés, consciemment ou inconsciemment, sur un zeitgeist, un esprit de l'esprit de notre temps. Alors, vous identifiez dans votre livre trois dangers auxquels, en tout cas en Europe, sont confrontés ceux qui s'intéressent au peuple premier. Quels sont ces trois dangers ?
1: Oui, en effet, Jung est imprégné dans son vocabulaire même par les catégories de pensée eurocentriques de son époque. Il parle des primitifs, de la psychologie primitive. Il oppose les peuples autochtones, les femmes Naturvölker, et les peuples civilisés, les Kulturvölker. Bref, il est pris dans des dichotomies typiques de ce que Descola a appelé le naturalisme occidental, lequel repose, comme je l'ai déjà dit, sur le grand partage entre nature et culture. Pourtant, et c'est ce qui me semble vraiment intéressant, il a essayé de voir au-delà de ces dichotomies et d'échapper à un dualisme simplificateur et simpliste. C'est la raison pour laquelle je pense qu'il est nécessaire de bien distinguer l'héritage d'une époque, d'un zeitgeist, comme vous dites, et l'originalité d'une pensée. Alors j'ai effectivement identifié trois dangers auxquels sont confrontées les personnes comme Jung qui, en Europe, s'intéressent au peuple premier. Le premier consiste à les assimiler à une pensée prélogique, voire illogique, et à les étudier au prisme de notre esprit occidental rationnel. Alors pour Jung, le primitif a bien une pensée prélogique qui repose sur l'absence de différenciation entre le sujet et l'objet, ce que l'anthropologue français Lucien Lévy-Brulle a appelé la participation mystique. Mais il est loin d'être illogique et il n'est en aucun cas, et là je cite Jung, cet être étrange dont l'homme civilisé est séparé par un fossé infranchissable. Ça c'est un mythe. Voilà. Alors le deuxième danger, il consiste à englober tous ces peuples dans une unité qui, de fait, n'existe pas. Les primitifs, les Amérindiens, etc. Ce sont des concepts forgés par des ethnologues qui sont formés dans les sociétés occidentales. Alors, le troisième danger, il consiste à idéaliser ces peuples.
2: Oui.
1: Comme on idéaliserait une nature sauvage, intacte, archaïque, ou une sagesse ctonienne, instinctive, prémoderne, etc. Et là, on risque effectivement de tomber dans un culte de la terre-mère, hein, dans une religion de type néo-animiste, fondée sur la sacralisation de la nature. Ce qui reviendrait à perpétuer les dualismes de la modernité, mais en les inversant. Hein, au lieu de louer Dieu le Père, on loue la terre-mère. Au lieu de voir en l'homme le conquérant de la nature, on le dénonce comme son destructeur. Ce qui peut effectivement conduire à un anti-humanisme potentiellement dangereux, comme l'ont montré certains philosophes, hein, comme Luc Ferry, voire conduire à ce que certains ont appelé l'écofascisme. Alors, chez Jung, il existe bien une forme d'admiration, hein, voire d'idéalisation des peuples premiers, puisqu'ils sont dotés d'une sagesse qui fait défaut aux sociétés modernes industrialisées, hein, selon lui. Mais en même temps, Jung refuse de ne garder qu'un seul terme de l'équation, hein, la sagesse ctonienne ou la raison. Il cherche à dépasser l'opposition entre le cœur et la raison, entre l'action rituelle et la conscience critique. Et on en revient à la notion de sentir, penser, dont on parlait tout à l'heure.
2: Alors effectivement, il cherche à dépasser cette opposition et à retenir les deux aspects d'une polarité qu'on pense. Hein. Et vous analysez avec vigueur, je trouve, une question qui est inconfortable souvent. Jung était-il dualiste ? Alors la question s'est posée, pourquoi est-ce qu'on s'est posé cette question et quelle est votre réponse ?
1: Alors, on vient de voir que Jung est l'héritier de l'ontologie dualiste qui est prédominante, hein, dans nos sociétés occidentales modernes. Jung pense en termes de couples d'opposés, tels que nature et culture, inconscient et conscient, matière et esprit, etc. Ceci dit, Jung a mis en évidence l'impasse du dualisme occidental, bien avant Philippe d'Escola et d'autres, à mon sens, hein. Et surtout, il a proposé des pistes pour sortir de l'attitude dominatrice envers la nature qui en résulte. L'une de ces pistes, c'est la pratique de l'imagination active, qu'il expose dans son essai de 1916, où il montre que la conscience agit sur un mode complémentaire à l'inconscient et comment le conscient et l'inconscient peuvent dialoguer et comment ce dialogue permet de surmonter le fossé qui les sépare dans une unité qui les dépasse et qui les tendance, qui les transcende, pardon. Donc plutôt que de dualisme, j'ai tendance à parler plutôt de couples d'opposés en termes de polarité, hein, un peu comme dans la pensée chinoise, hein, le yin et le yang. Sont indissociables. Ce sont deux principes, deux forces, constamment en mouvement, existant en germe l'une dans l'autre, au-delà de toute dualité. Et c'est d'ailleurs une pensée profondément analogique, hein, la pensée chinoise. Et elle a aidé Jung justement à sortir de l'impasse du dualisme occidental. Donc, de manière générale, votre question sur le dualisme est fondamentalement liée à celle des liens entre nature et psyché. Hein, une question qui a toujours occupé Jung. Vous avez lu ma vie, hein, enfant, déjà, il avait l'habitude de s'asseoir sur une pierre. Il se posait la question, suis-je celui qui est assis sur la pierre ou suis-je la pierre sur laquelle il est assis ? Il s'est toujours interrogé sur les rapports entre le psychique et le physique. S'agit-il de deux mondes séparés, de mondes reliés par un rapport analogique ? Existe-t-il entre eux un continuum, une unité ? Voilà. Donc ces questions le préoccupent jusqu'à ce qu'il postule, tard dans sa vie, l'idée d'unus mundus, hein, un seul monde, une unité entre la matière et la psyché. D'ailleurs, Jung a beaucoup échangé avec le physicien Wolfgang Pauli, notamment autour de la synchronicité. Hein. Pauli était l'un de ses patients et Jung a analysé ses rêves. Et les deux hommes ont eu l'intuition d'une dimension psychoïde du réel. Hein. Alors, c'est un mot un peu étrange. Qu'est-ce que c'est que le psychoïde ? Eh bien, c'est ce qui relie le monde intérieur et le monde extérieur, la psyché et le continuum espace-temps. Et cette notion ouvre véritablement la voie vers une pensée du vivant beaucoup plus englobante que l'ontologie dualiste.
2: Alors, on aimerait aller plus loin, mais il va falloir aller très court, parce que Jung peut apparaître comme essentialiste pour les postmodernes. Alors, qu'est-ce que ça signifie et quel est le problème touché ainsi ?
1: Oui, alors pour commencer, il faut dire que Jung utilise le terme nature et il l'utilise beaucoup. Hein. Or, certains philosophes et sociologues qui ont parfois été qualifiés de postmodernes, mais qui seraient plus juste de qualifier de constructivistes, aimeraient bien pouvoir se débarrasser du terme nature. Hein. Par exemple, pour Bruno Latour, l'idée de nature elle-même est une partie du problème, car elle est beaucoup trop nébuleuse. Hein. Latour, il considère qu'il existe un pluralisme des cultures, mais aussi un pluralisme des natures, hein, des relations avec les mondes vivants. Hein, pour Descola, la nature, c'est pas du tout une évidence. Hein, c'est une construction culturelle propre à l'Occident moderne, comme on l'a vu. Et cette question que vous posez, elle touche aussi à l'existence de lois de la nature. Existe-t-il des lois de la nature, des lois universelles, communes à toute l'humanité ? Eh bien, Jung parle effectivement de lois de la nature. Et sa pensée repose sur une vision de la nature et de la psyché qui est enracinée dans le biologique. La nature, comme la psyché, est pour lui une réalité objective et qu'il est possible d'explorer avec les méthodes des sciences naturelles, lesquelles ont depuis toujours cherché à formuler des lois universelles. Alors, c'est quoi des lois de la nature ? Alors, les lois de la nature, on peut en citer des toutes simples. Hein, le cycle de la vie et de la mort, il faut bien mourir un jour. Ça, c'est quand même une loi de la nature quelque part indépassable. L'alternance du jour et de la nuit, l'alternance de la veille et du sommeil, voilà. L'existence de deux sexes, voilà. Et cette pensée paraît aujourd'hui réactionnaire, essentialisante et biologisante aux yeux de personnes qui mettent moins l'accent sur le donné biologique que sur la construction sociale, qu'il s'agisse de la construction sociale du genre, hein, du sauvage ou de la nature. Alors, je ne sais pas combien de temps j'ai.
2: Eh bien, c'est parfait, puisque notre émission touche à sa fin. Merci beaucoup, Aurélie Chaunet. De toute façon, nous aurons l'occasion de vous écouter dans d'autres émissions. Vous nous avez offert un riche panorama. D'ici là, j'espère que nos auditeurs liront votre livre « Jung et la nature vers une écologie de l'âme », paru aux éditions Labor et Fides. Merci à Arnaud qui était à la technique. Et maintenant, Brassens, auprès de mon arbre. 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
1: Parlons photo, nous recevons aujourd'hui Charles-Henri Philippi, bonjour.
2: Bonjour Bertrand Evenot, c'est un plaisir d'être avec vous.
1: Voilà, nous sommes très heureux de recevoir Charles-Henri Philippi. Je dis juste un mot en signalant que Nathalie Baucher-Lenoir, ma complice et collègue, ne peut pas être là aujourd'hui pour des raisons familiales, mais sera là pour la prochaine émission. Charles-Henri Philippi, vous êtes... un personnage qui m'intéressait sur le plan de vos rapports avec la photo, parce que vous êtes à la fois

0: votre carrière politique en Corse du Nord. Votre père, je crois, était sénateur.
1: Absolument.
0: Ma mère,
1: qui n'était pas corse,
0: était maire
1: pendant 30 ans d'un village corse.
0: Voilà.
1: C'est un sacerdoce.
0: C'est un vrai sacerdoce d'être maire en Corse. Et donc, vous avez été, pendant un moment, conseiller général de...
1: Régional.
0: Conseiller régional.
1: Mitterrand a fait la première assemblée de Corse élue au suffrage universel, là, je me suis présenté, j'ai été élu... Et j'y ai passé un court moment parce que cette assemblée a été très vite dissoute,
0: oui.
1: Étant incapable de voter son budget.
0: C'était une assemblée. Il y en a d'autres comme ça. Mais l'essentiel de votre carrière, c'est donc la banque et la finance. On pourra citer le nom, le Crédit Commercial de France, la banque HSBC, etc. Vous avez également écrit des livres sur les excès de la finance,
1: absolument,
0: dont on pourra peut-être parler. Mais l'essentiel, et c'est pour cela que nous sommes heureux, Charles-Henri Philippi, de vous recevoir à Parlons Photo, vous êtes à la fois collectionneur, vous avez animé des activités de mécénat et des fondations autour de la photo, mais pas seulement, et vous avez une relation de soutien aux artistes un peu plus générale, puisque vous êtes même actionnaire d'une maison de vente aux enchères Piazza, d'une revue d'art absolument, vous êtes président de jury photo, vous êtes membre de certains conseils d'administration, etc. Si vous voulez bien, on pourrait peut-être commencer par parler de la logique qui fait qu'une banque classique sur la place de Paris se met à avoir une fondation culture et puis surtout une deuxième fondation, une fondation photo. En quelles conditions ces choses-là ont-elles pu naître ? Qu'en pensaient les actionnaires ? Qu'en pensaient les salariés, les syndicats et les photographes aussi, le milieu photographique ? Comment cette maison CCF a-t-elle géré sa fondation photo ?
1: Alors, c'est une très bonne question. Je pense que, si vous voulez, historiquement, les institutions financières, dans leurs œuvres philanthropiques, était plus patrimonial et moins social, ou dans la société. Bon. Donc, quand on était une grande banque, ça nous est arrivé aussi, on a acheté avec le Trésor National la Madone au Chardon de Rouet, qu'on a offert au Louvre. Ça, c'était typiquement un geste de grande institution, donnant quelque chose, contribuant à la sauvegarde du patrimoine, etc. Et puis, à mesure que les choses ont avancé, que l'entreprise s'est modernisée, que les relations sociales dans l'entreprise sont devenues moins hiérarchiques et, voilà, de type plus chaleureux, si j'ose dire, même.
0: Oui, oui.
1: On a voulu faire des choses qui correspondent à la fois dans l'entreprise à ce que souhaitaient les salariés et vis-à-vis des stakeholders, des,
0: ouais,
1: clients, des choses qui aident à la promotion des talents, au,
0: d'accord,
1: développement personnel. C'est Michel Pébrot, qui était président du CCF à l'époque, qui a introduit la photo au CCF. Alors, il avait un accord avec l'hôtel Salomon de Rothschild de la rue Berryer,
0: oui,
1: si je me souviens,
0: oui,
1: bien, dans lequel on faisait des choses, on soutenait des opérations pour des artistes photographiques,
0: d'accord,
1: et on y amenait nos clients, etc. Et moi, avec Charles de Croisset, on a décidé de faire une fondation photo, une vraie fondation, logée auprès de la Fondation de France, qui avait pour objet chaque année de récompenser deux jeunes talents,
0: oui,
1: avec un jury majoritairement extérieur à la banque,
0: bien
1: parce
0: sûr,
1: qu'on peut pas trop compter sur
0: jeu,
1: les banquiers pour faire les meilleurs choix.
0: Et quand vous dites jeunes talents, c'était des photographes qui étaient,
1: oui,
0: qui avaient moins de tel.
1: Non, c'est pas une question d'âge.
0: D'accord, pas une question d'âge pour être jeune. C'est
1: d'ailleurs,
0: ça.
1: Je viens de dans mon galerie, absolument, nous sommes en train de promouvoir une jeune artiste de centenaire, je pourrais en reparler, mais qui n'est pas une artiste photographique. Et donc, il s'agissait de dire simplement, ce sont des artistes qui n'ont pas eu de reconnaissance significative, soit par une galerie, soit par un catalogue.
0: D'accord.
1: Donc il faut vraiment qu'on apporte réellement quelque chose au développement
0: de leur carrière.
1: De leur carrière. Et donc, on avait un jury qui était composé majoritairement de gens de l'extérieur. Je pourrais rappeler qu'il y avait Agnès de Gouvion-Saint-Cyr, il y avait André Putman à l'époque. Ça a été créé, je pense, le premier prix est en 96.
0: Stéphane Lissner, je crois.
1: Stéphane Lissner qui était avec nous. Et donc, ce jury, on avait un commissaire qui faisait une présélection
0: d'une
1: trentaine ou d'une quarantaine, ouais, on connaît ça, Bertrand.

0: parce que nous sommes ensemble dans un même jury. Et puis, ensuite, on se retrouvait à la banque et on avait... On isolait, c'est-à-dire on sélectionnait deux trucs. Allez, on leur proposait de mettre, de diffuser et de présenter dans notre propre réseau d'agences et
1: succursales. C'est ça, au niveau des agences bancaires de base,
0: on leur proposait d'exposer dans une belle galerie parisienne qui a été pour l'essentiel Baudouin-Lebon à l'époque. Et on leur faisait un très beau catalogue Actes Sud, et on les remontrait à Arles. Alors Arles, je ne sais pas quand est-ce que ça a commencé, peut-être un peu plus tard, mais on avait aussi une présence à Arles qui était significative.
1: D'accord. Est-ce qu'il y a un nom, par exemple, vous m'avez cité, je crois, dans une conversation que nous avons eue, Valérie Belin, par exemple.
0: Ah oui, Valérie Belin. Alors Valérie Belin a été récompensée. Elle était déjà un peu connue.
1: Oui, pour nos auditeurs, Valérie Belin, on peut voir sur son
0: mais
1: site.
0: On a reconnu Valérie Belin, qui est une formidable artiste, très au début. Et on a continué à la suivre. Enfin, même si le CCF achetait des photos aux artistes au moment de l'opération.
1: Pour faire sa collection propre, c'est ça?
0: Pas pour faire une collection, pour soutenir les artistes. D'accord. Ensuite, on les gardait. Mais on ne suivait pas ensuite, on n'était pas destiné à acheter sur toute la carrière de l'artiste, qui est sans doute une erreur. Mais on y a réfléchi souvent et on ne l'a pas fait.
1: C'était un amorçage.
0: On considère que c'était plus notre rôle. Nous, on était là pour amorcer et pour aider les jeunes.
1: D'accord.
0: Voilà.
1: Et donc Valérie Belin, c'est quelqu'un quand même qui a beaucoup travaillé sur les visages, et notamment les visages de femmes,
0: avec parfois les métisses qui sont sublimes,
1: les mises en scène,
0: les marocaines qui sont extraordinaires, et plus récemment des choses plus coloriées. Ouais. Mais elle n'a pas fait que ça, si je peux me permettre.
1: Oui. Allez-y, je vous en
0: prie. La première série de photos d'elle. Que j'ai acheté, ce sont ces photos sur les églises baroques corses.
1: Ah, voilà un sujet.
0: Qui sont des photos absolument exceptionnelles, qui sont des débuts de sa carrière, qui montrent ces églises, ces intérieurs d'églises baroques dans une espèce de clair-obscur où on voit à la fois la grande beauté des architectures. Et des fresques.
1: Et des fresques et
0: des boiseries. Et la pauvreté.
1: Ouais. De l'entretien.
0: Et la pauvreté de l'entretien ou de l'état. Donc, si vous voulez, vous allez voir une voûte splendide, assez foncée comme ça, et puis vous allez voir tout d'un coup au milieu un fil électrique qui passe avec une ampoule qui pend. Et si vous voulez, c'est très, très, très émouvant de voir ça, probablement spécialement pour un Corse que je suis. Et j'adore cette série-là. Elle a fait aussi les robes du musée de la dentelle à Calais.
1: Oui.
0: Une série de photos absolument exceptionnelles, qui sont très dures, parce qu'au fond, elle a simplement ouvert ces grandes boîtes dans lesquelles il y a ces grandes robes.
1: Oui.
0: Et évidemment, elles apparaissent à la fois comme quelque chose qui la vit, mais comme un linceul aussi.
1: Ouais, oui.
0: Et c'est tout à fait splendide.
1: Oui, effectivement, c'est une artiste très intéressante, et je dirais même que c'est une chose importante dans la photographie, c'est qu'il y a parfois des sensibilités féminines. Je ne dis pas que certains hommes en sont incapables, mais il y a chez elle une approche féminine de la photographie.
0: Je peux vous en citer une autre, l'approche féminine de la photographie, si je ne vais pas vous prendre trop de temps. C'est Louise Lawler, cette artiste américaine qui est très connue dans la réappropriation, en quelque sorte. Dans les années probablement 70, elle a été convoquée par le MoMA pour faire des photos d'une grande exposition d'art contemporain, plutôt conceptuel, qui avait lieu au MoMA. Et donc, elle arrive, elle fait ses photos et elle s'aperçoit qu'il n'y avait que des mecs, que tous les artistes étaient des hommes.
1: Étaient
0: des hommes. Et elle décide de faire un film où elle prend ça en dérision en mettant sur chaque image vue d'un artiste homme un cuicui d'oiseau. Et chaque cuicui d'oiseau était sans prendre une sensibilité masculine différente. Et elle en a fait une vidéo. D'ailleurs, j'avais présenté cette vidéo dans notre galerie absolument du temps où on était dans le 13e. C'était absolument splendide. Ouais. Et c'était un regard, déjà dans les années 70, terriblement féministe sur des hommes. Et les hommes étaient extraordinaires, parce que vous aviez du Donald Judd, du truc. Le choix des œuvres, c'était des grands mecs. C'était très impressionnant. Donc, qu'il y ait une approche féminine dans l'art, ça me paraît faire aucun doute. On l'a vu, on le voit dans beaucoup, beaucoup de domaines, et on le voit surtout très tôt.
1: Oui.
0: On le voit très tôt, c'est pas du tout les choses
1: aujourd'hui. Bien sûr, mais bien sûr, il y a même de grandes photographes. On pense à Margaret Cameron au 19e siècle.
0: Absolument.
1: Des photographes. Et puis même, on sait très bien que sur le fond de Nadar, une partie des grandes photos de Nadar sont en fait des photos d'Ernestine Nadar, l'épouse.
0: Ah oui.
1: Ça, c'est un point que la critique et la science n'a pas pu démêler, mais il y avait vraiment un partenariat entre Félix Nadar et son épouse.
0: La question des épouses de grands artistes est une question importante en général.
1: Très importante en général. Est-ce qu'on peut citer aussi, par exemple, Éric Baudelaire, que vous avez, je crois, promu dans cette fondation Photo CCF.
0: Éric Baudelaire.
1: Qui est à la fois cinéaste, qui prend des photographies sur les villes, notamment les villes secouées par la guerre.
0: Absolument, c'est un très beau photographe. J'ai moi-même une très belle photo de lui, d'une mère... planté de poteaux de guerre, en quelque sorte, qui donne à la fois le sentiment d'une très grande photo estivale et qui respire la violence de la guerre.
1: Qui respire la violence de la guerre, c'est ça, ce décalage entre les deux facettes du réel. Alors, vous êtes donc animateur de...
0: Si je peux dire un mot, parce qu'on on quitte la Fondation CCF, là.
1: Non, pas forcément. On peut y rester une seconde, justement.
0: Non, parce qu'il y avait une anecdote qui m'a beaucoup frappé à l'époque, tout au début. Parce que quand on a fait le premier prix, on a primé notamment un jeune artiste photographique... que j'ai complètement perdu de vue d'ailleurs depuis, mais dont j'ai quelques photos encore de l'époque, qui s'appelait, et qui s'appelle toujours, je suppose, Éric Prinvaut. Peut-être qu'il nous écoutera et qu'il se manifestera. D'accord. Et cet Éric Prinvaut avait fait de très belles photos d'enfants des banlieues, issus de l'immigration, mais c'était des photos assez gaies, vivantes. Mais, alors... Comme on avait promis, donc il a été retenu par le jury, en particulier par le jury indépendant, et donc nous avons respecté ce que nous avions à faire, nous avons envoyé ça dans nos agences.
1: Dans vos agences, et là,
0: pour que nos directeurs le montrent. Alors, trois jours après, je reçois un coup de fil de trois ou quatre directeurs d'agence qui me disent « Charles-Henri, vous vous rendez pas compte, on peut pas présenter des photos comme ça ». Nous sommes une banque de la bourgeoisie. Alors, je suis un peu gêné. Je leur dis, mais je suis tout à fait désolé, mais on a pris un engagement, c'est comme ça que ça marche et on va le faire. Et 15 jours après que les clients soient passés et vu les photos, ils me rappellent, très honnêtement, en me disant, je dois vous dire, on a fait une erreur. Parce que nos clients aiment beaucoup ces photos, ils les trouvent très belles.
1: Ça les intéresse énormément, c'est
0: Alors, ma réponse a été, vous voyez, vos clients, c'est pas des purs clients bancaires, c'est aussi des citoyens qui ont leurs pensées et leurs vues. Et c'est une autre façon de connecter avec eux. Et je pense qu'à partir de ce moment-là, tout le monde a compris l'échange qu'il y avait entre quelque chose d'assez sec, qui est la relation bancaire, et quelque chose qui est plus profond, qui est la relation citoyenne, humaine et esthétique.
1: C'est la dimension humaniste.
0: Et ça m'a beaucoup plu. Ça m'avait beaucoup plu. On était bien partis.
1: Et pour les salariés, c'était la même chose. Les salariés appréciaient, les salariés de base, je veux dire, dans les agences.
0: Les salariés appréciaient beaucoup. Les salariés appréciaient beaucoup, venaient nombreux. Et donc, je crois que dans l'interaction avec les salariés, ça a pas mal joué. Et ensuite, on a fait une autre fondation. C'est moi qui l'ai créée moi-même directement. J'étais le patron de la banque à l'époque, qui était une fondation culture. Aussi, pour les gens, toujours la même idée, c'est que nous aidons des associations qui travaillent avec les jeunes dans le champ culturel. Alors, pas forcément la photo, du coup. Pas forcément la photo, les arts vivants, etc. Plutôt dans le cadre des écoles, mais pas toujours.
1: D'accord, je comprends.
0: Voilà.
1: Très bien. Donc ça, c'était effectivement votre expérience riche et intéressante, je dirais, de mécénat d'entreprise. Et le mécénat d'entreprise, Dieu sait que c'est une chose importante en France. Et également aussi de mécénat d'entreprise en associant les salariés et les clients d'une grande institution bancaire. Alors, vous êtes aussi collectionneur à titre personnel, Charles-Henri Philippi, nous recevons aujourd'hui. Vous collectionnez donc à la fois la photo, peut-être pas seulement la photo, d'autres formes d'art, mais en photo, vous collectionnez la photo. Et vous avez commencé, je crois, avec une relation avec un galeriste qui est Yvon Lambert.
0: Alors, oui, quand on dit je collectionne la photo et peut-être d'autres choses, on va dire je collectionnais d'autres choses et je suis venu
1: à la
0: photo
1: ensuite.
0: D'accord. Bon. Donc, moi, j'ai plutôt démarré ma collection dans les arts plastiques. En réalité, pour d'assez mauvaises raisons, parce que je suis pas venu par l'art. Je devrais pas dire ça, mais je suis venu par la vente aux enchères, parce que mon père adorait aller dans les ventes aux enchères. Et je regardais ça, je trouvais ça formidable. Lui était un peu radin, donc le commissaire priseur lui refilait toujours les trucs qu'il n'arrivait pas à refiler pas chez Radot. Ce qui fait qu'on avait un escalier à la campagne où il y avait pas mal de croûtes quand même. Enfin, le geste, jeu.
1: Le feu des enchères, comme
0: et quand j'étais au ministère des Finances, j'étais à 100 mètres de la gare d'Orsay. Ouais. Or, la gare d'Orsay servait de maison de vente aux enchères pendant la réfection de Drouot.
1: Oui, oui.
0: Donc j'y allais là. Donc, en disant que j'ai commencé comme ça. Et puis j'ai connu Yvon Lambert.
1: Oui.
0: Yvon Lambert, grand galeriste, très grand galeriste parisien, qui a notamment su importer et faire connaître l'art américain contemporain, oui, et notamment l'art conceptuel,
1: absolument,
0: et minimal, aux Français. Bon. Et dans ses propres présentations, il y avait des artistes qui utilisaient la photographie dans l'art plastique.
1: C'est ça, qui n'étaient pas forcément photographes, c'est ça.
0: C'est pas forcément des photos qui, d'ailleurs, étaient purement plastiques. Très difficile, mais des artistes comme précisément Louise Lawler, dont je parlais, André Serrano, des gens comme ça. Donc, moi, j'ai commencé à acheter ça et j'ai compris que la photo était un médium, évidemment, tout à fait passionnant pour l'art plastique. Et donc, je me suis mis à collectionner de la photo et pas uniquement de la photo. C'est vrai qu'il y a une époque, dans les années 90, où je collectionnais majoritairement de la photo. Puis je suis revenu à un plus grand équilibre, je dirais.
1: Oui, c'est ça. Bah, souvent, les collectionneurs ont des phases comme ça. Où
0: oui.
1: Ils plongent sur un artiste ou ils vont chercher
0: quelque
1: chose.
0: Oui, puis alors,
1: chose.
0: De temps en temps, ils cherchent une cohérence et finalement, ils ont du mal à la retrouver.
1: Et finalement, ils ont du mal à la retrouver, oui, c'est ça. Mais alors, vous avez, je crois aussi, un rapport avec certains artistes, là. Vous m'avez cité le nom de Edward Weston, qui est un immense photographe américain très connu, de la grande époque, entre les deux guerres. Et Edward Weston est un des sommets de la photographie américaine. Je crois que vous avez un rapport avec lui un peu compliqué, puisque c'est à travers certains de ses modèles.
0: Ah non, j'ai aucun rapport compliqué.
1: Non.
0: D'abord, je n'ai aucune relation particulière avec Edward Weston,
1: non,
0: malheureusement.
1: Non, bien sûr, oui.
0: D'abord, il est un peu vieux pour moi, malgré tout. Puisque c'est assez ancien. Mais il se trouve que, pour être honnête, en préparant cette émission, vous m'avez dit, il faudrait trouver...
1: oui, des photos qui vous...
0: Il faudrait trouver des musiques. Il y avait deux musiques.
1: Ah, il y a les musiques, bien sûr.
0: Deux
1: Nous
0: musiques.
1: Allons y arriver.
0: Et j'ai chez moi deux sublimes photos d'Edward Weston, qui présente son modèle qu'il a beaucoup utilisé, qui est une américaine d'origine russe, qui s'appelait Xenia Andreyevna.
1: Ouais.
0: Et Xenia Andreyevna était une sculptrice. Hein, c'était une sculptrice. Alors, je ne connais pas bien son œuvre sculptée, j'en ai vu un petit peu ce que c'était. Et surtout, elle était mariée avec John Cage.
1: Ah, le musicien John Cage. Donc
0: le musicien John Cage.
1: Et donc
0: je vous ai proposé d'écouter John Cage.
1: Voilà.
0: Dont on reparlera peut-être, on dira un mot plus tard. Donc je n'ai pas de relation avec Edward Weston, je suis un mini collectionneur de Weston, mais je tiens à ces photos depuis toujours, comme à la prunelle de mes yeux.
1: Voilà, je comprends très bien. Nous allons faire une première pause musicale. Nous allons demander à la technique de nous passer. Vous avez choisi l'Orfeo de Monteverdi, grand air baroque. Voici ce que nous écoutons. Il s'appelle comment cet air ?
0: Tous est morta.
1: Tous est morta.

0: Nous recevons, parlons photo, nous recevons aujourd'hui Charles-Henri Filippi. Nous avons parlé de mécénat et il vient de nous faire écouter cette musique magnifique tirée de l'Orfeo de Monteverdi, immense musicien des débuts de la musique baroque et des débuts de l'opéra, et qui vous parle pour d'autres raisons aussi, Charles-Henri Filippi.
1: Ça me parle, oui. D'abord, ça me parle parce que, étant corse, et étant bercé dans les polyphonies, dans cet art qui est aussi issu du baroque, pour moi, il y a des similitudes. C'est peut-être un peu prétentieux pour le chant corse, que je dis. Enfin, il y a des très, très beaux chants corses. Et c'est très, très émouvant d'écouter... cet opéra est hyper émouvant, de toute façon.
0: Très grande beauté.
1: Mais c'est très, très émouvant de voir ce lien méditerranéen se produire. Et c'est pas seulement méditerranéen, d'ailleurs, parce que j'aurais pu vous proposer le Dio vi salve regina, qui est le, ouais, l'hymne corse, qui est absolument splendide. Et je me souviens, une fois, étant à l'opéra, dans un truc où une banque invitait... Et avant l'opéra, il y avait un petit trio qui jouait une musique baroque, et je m'approche et je crois entendre le Dio vi salve regina. Et alors j'attends qu'il finisse, et je leur dis, mais c'est quoi cette musique que vous jouez? C'est un chant baroque irlandais. Alors je me dis, ah, c'est bizarre, un chant baroque irlandais, ses similitudes avec, ouais, le salve regina corse sont absolument considérables. Mais oui, ça, on sait ça très bien, ces musiques ont circulé dans toute l'Europe. Donc, en même temps, il y a une vision, oui, cette idée qu'à cette époque-là, ça circule, quoi.
0: Ça circule.
1: La musique circule, les compositeurs circulent, les chanteurs circulent. Et ça, ça met ma Corse dans un univers plus vaste et ouvert. Et, oui, j'aime beaucoup ça. Alors, la deuxième raison.
0: Ah oui, alors pourquoi?
1: La deuxième raison, c'est l'instantané.
0: À l'instantané, c'est-à-dire, dans quel sens, alors?
1: L'instantané, c'est-à-dire que, comme chacun sait, Orfeo va chercher Eurydice et il va sauver Eurydice du moment qu'il ne se retourne pas pour la regarder avant qu'elle soit sortie. Et comme il ne l'entend plus
0: derrière lui,
1: tout d'un coup, il veut son instantané. Et c'est l'instantané mortel, malheureusement.
0: C'est l'instantané qui tue.
1: C'est l'instantané qui tue. Bon, alors, par bonheur, la photo n'est pas l'instantané qui tue, c'est plutôt l'instantané qui fait vivre. Mais quand même, je me suis dit, il y a ce moment instantané qui est tellement important,
0: ouais,
1: comme il est important dans le déclic d'une photographie. Quoi.
0: Absolument. Et la maîtrise de son œil est un élément clé de l'acte, absolument, photographique. Maîtrise de son œil, maîtrise du regard, du cadre, etc. Pourriez-vous nous parler, par exemple, d'un autre artiste comme Louis James, que je crois vous avez présent dans vos collections et relations?
1: C'est sans doute l'artiste dont j'ai le plus d'œuvres,
0: oui,
1: que j'adore. C'est un artiste qui faisait partie de l'équipe de la figuration libre.
0: Oui.
1: Alors, la figuration libre en France, c'est ces artistes Boiron, Blanchard, Dirosa.
0: Oui.
1: C'est les années 80.
0: Oui.
1: Et lui, donc, était, et toujours, bien sûr, photographe. Et il a commencé par être un photographe assez à la mode. D'ailleurs, il était chez Yvon Lambert.
0: Oui.
1: Je crois que c'est là que je l'ai connu.
0: Oui.
1: Et il faisait des grandes photos de ses camarades artistes, qui étaient des photos peintes, où il faisait des espèces de cadres peints autour. Mmh. C'était très beau, c'était très à la mode, c'était très dans l'ambiance du moment. Et puis ensuite, c'est devenu un artiste beaucoup plus profond, plus sombre, et qui a cherché à utiliser son œil de poète, parce que c'est un poète pour moi de la photographie, pour aller photographier les enfants sur des lieux de douleur, si j'ose dire. Donc il a fait de très belles photos sur Sarajevo, de très belles photos sur Gaza, à l'époque lointaine,
0: pas le Gaza récent,
1: sur l'Afrique, sur la Tchétchénie. Sur Sarajevo, il y a des photos absolument merveilleuses où vous voyez dans un champ de ruines, dans un espèce de bâtiment ruiné, où une lumière est projetée à travers une ouverture déchirée. Vous avez un enfant qui lève les bras. Cet enfant ne sourit pas ni ne pleure. Il a une espèce de visage neutre, inquiet, mais sans excès, un peu interrogatif, je dirais. Il lève les bras. Et sous ses bras, sur quelques-unes de ses photos, Louis-Jean peint les ailes.
0: Il souligne...
1: C'est les anges dans la douleur.
0: Il en fait un ange.
1: Et il a fait des choses splendides. Il a fait des très belles photos de Andy Warhol, de Basquiat. Oui. Il a fait une photo de Basquiat bien connue, dans laquelle, c'est peu avant la mort de Basquiat, mais il a une espèce de corde au cou qui ressemble à une corde de pendaison. C'est très impressionnant. C'est un artiste dont on ne parle plus beaucoup pour l'instant, qui continue à travailler. Mais pour moi, c'est parmi les artistes photographiques français contemporains, quelqu'un de très important.
0: Très touchant pour vous. Oui.
1: Très touchant, très touchant. Parce que, si vous voulez, c'est à la fois... Alors, du coup, c'est ça qui est bien. On ne peut pas dire... Non, est-ce que c'est de l'art plastique? Est-ce que c'est le témoignage social et trucs? C'est tout à la fois. Mais c'est fait avec une poésie et une douceur qui sont exceptionnelles.
0: Et une délicatesse, oui.
1: Voilà.
0: Là, je reconnais bien, effectivement, le fait que... On peut être un financier et un banquier, mais on peut être surtout un humaniste rapport à son relation à l'art.
1: On peut être un financier et un banquier, et on peut essayer de se racheter.
0: non, je ne parlais pas de cet élément-là qui reste le secret de chacun. En tout cas, donc Louis James, vous avez aussi, je crois, une certaine affection pour un photographe, ou une photographe, je ne sais plus, c'est coréen.
1: Bebienu. Alors Bebienu, je le connais un petit peu, et c'est beaucoup plus récent. Bebienu a été montré dans cet endroit exceptionnel qui est Chaumont-sur-Loire.
0: Ah oui, les
1: qui est à la fois le château, le dernier château de Catherine de Médicis, qui est un très très joli château qui surmonte la Loire, où il y a les jardins, ces fameux concours de jardins qui sont splendides, et où Chantal Collet-Dumont a installé de l'art, bon, d'abord dans les extérieurs, a fait venir des grands artistes. Et fait festivals d'art plastique et un festival de photos qui vient d'avoir lieu, donc qui est en début d'année. En début d'année. Et donc là, j'avais vu Bebienu. Alors Bebienu, c'est un grand photographe coréen qui doit avoir 75 ans aujourd'hui et qui fait des très grands paysages plutôt de mer et de forêt en noir et blanc, très profond. Assez impressionnant. Et puis, je l'ai, à l'initiative de Chantal Collet-Dumont, accueilli en Corse, où il a photographié la mer et la forêt corse. Alors, j'ai été très flatté pour les Corses. Je me suis dit, ça, c'est formidable, on vient de travailler chez nous. Il y a pas mal d'artistes photographiques qui sont venus travailler en Corse. Et donc, il est venu. Et puis... il a très très vite exposé au musée Fesch d'Ajaccio.
0: Oui.
1: Et donc on a monté cette exposition au musée Fesch d'Ajaccio. Il y avait disons que la Corse n'est pas toujours très bien organisée, donc il y avait un petit trou bienvenu dans la programmation.
0: Vous avez glissé dedans.
1: Et on a glissé dedans, et ça a beaucoup plu. Lui-même a été très heureux, et je trouve que cette idée d'amener les photographes qui vivent loin pour voir nos pays et les interpréter eux-mêmes, c'est quelque chose de formidable.
0: L'île de beauté, qui est une des choses les plus belles de la Méditerranée.
1: Voilà.
0: Merci de nous citer ces artistes qui sont intéressants pour vous et qui font partie de votre collection personnelle. Charles-Henri Philippi, vous êtes également président de diverses institutions, et notamment le jury de la Fondation des Treilles, la Fondation des Treilles qui a été créée par la famille Schlumberger, une des héritières de la fortune Schlumberger, et qui donne des prix de photographie à des photographes, pardon. Vous êtes président du jury, avec comme thème de préférence, enfin de prédilection, et obligatoire par rapport au règlement du prix, un travail sur la Méditerranée. Et je crois que vous avez pris là la suite de Jean-Luc Monterosso, qui est bien connu des institutions photographiques. Et vous avez commencé à présider ce jury que vous ferez pendant sans doute plusieurs années. Quel est l'intérêt? Parce que nous avons trois lauréats, je crois, qui sont sortis cette année de ce jury, qui se tient généralement en janvier. Donc les photographes qui nous écoutent peuvent être candidats s'ils ont des projets sur la Méditerranée. Il y a une présélection, comme toujours, dans les jurys. Et puis ensuite, il y a une décision. La Méditerranée et la photographie, c'est une grande variété, évidemment, puisqu'on peut très bien prendre un photographe turc ou marocain ou les banlieues de Marseille.
1: C'est ce qu'on fait, d'ailleurs.
0: Que sais-je, voilà, c'est ce qu'on fait. C'est le côté versatile de la photographie qui est intéressant, là. Versatile et ouvert dans les différents modes et différents sujets possibles.
1: Il faut bien dire que c'est le champ méditerranéen qui nous intéresse, mais dans ce champ méditerranéen, la diversité est considérable.
0: Est énorme, ouais.
1: Donc l'œil peut être purement esthétique, l'œil peut être très social.
0: Oui.
1: D'ailleurs, dans les lauréats cette année, on a une femme qui s'appelle Juliette Andrea Ely,
0: oui,
1: qui a travaillé sur la soie de mer, celle qui sort de la Grande Nacre. Donc, c'est un travail sur l'art de la main.
0: Oui, d'une grande délicatesse.
1: D'une très très grande délicatesse et qui a un côté esthétique puissant. Il n'est pas sans lien avec l'histoire, puisque cette nacre de mer produisait ce fil qui était considéré comme très important et très, très précieux, en quelque sorte. Et puis, dans cette même, dans cette même promotion, je dirais, on a un artiste turc qui s'appelle Mustafa Bilsatkin et qui a travaillé, lui, sur les barrages du sud-est de la Turquie, qui remettent complètement en cause l'écosystème, la vie des gens, qui déplacent.
0: Qui déplacent des villages, qui noient des maisons.
1: Ouais. Et donc, c'est un travail très critique, hein, sur cette transition.
0: Le reportage classique.
1: Cette transition forcée. C'est à la fois très beau esthétiquement, mais très, très signifiant sur le plan social et politique.
0: Oui, je crois que c'est important de dire que si certains peuvent être candidats à ce prix de la Fondation Trenck, qui est un prix en résidence, hein, c'est-à-dire que
1: alors voilà,
0: on peut être accueilli sur place et travailler sur ces projets.
1: Il faut que vous ayez un projet sur le monde méditerranéen. Il faut que vous avez droit à une résidence qu'il faut que vous occupiez au moins un mois, parce qu'on ne peut pas demander à passer son temps en résidence, puisque précisément on a un projet
0: méditerranéen,
1: il faut aller faire des photos quelque part. On a droit à une allocation. Et puis, il y a sur place un atelier numérique et un labo argentique.
0: D'accord, donc il y a des moyens de travailler. Voilà.
1: Et les candidatures, pour les gens qui nous écoutent, commencent le 1er mai. On reçoit les candidatures à partir du 1er mai jusqu'au 1er octobre. Donc ça démarre, ça va progresser, ça va bientôt démarrer.
0: D'accord. Écoutez, il est temps de faire une seconde pause musicale. Et comme nous l'avions indiqué, c'est John Cage qui a été votre choix avec une œuvre pour piano et que nous écoutons maintenant.

0: Parlons photo, nous venons d'écouter John Cage, une œuvre très délicate. C'est un musicien que vous appréciez, Charles-Henri Philippine, que nous recevons aujourd'hui. Ce musicien est parfois presque animé d'un mouvement perpétuel, et là, pas du tout. Nous avons quelque chose de très raffiné, très pointilliste, très délicat. Pourquoi avez-vous choisi cette œuvre de John Cage ?
1: Alors, la première raison, je vous l'ai dit tout à l'heure, elle est un peu ordinaire, c'est qu'il était marié avec cette femme sculpteur qui était le modèle d'Edward Weston que j'ai chez moi. Donc, disons que je vis avec sa femme, si je peux le dire de cette manière-là. Alors, la deuxième chose, c'est qu'en regardant, je ne suis pas du tout un spécialiste de John Cage, mais en regardant un peu sa vie, le sens de son œuvre, je vois qu'il disait « La musique est une structure destinée à accueillir du bruit. »
0: Intéressante définition de la musique.
1: Et je trouve, mais ça, vous êtes plus un spécialiste que moi, je trouve que cette idée que la photo serait un cadre ou une méthode qui, plus que tout autre médium, accueille l'image, accueille toute image qui vient, ça me paraît important. Et c'est pour ça qu'on peut faire beaucoup, beaucoup de choses
0: différentes.
1: Elle accueille l'image et c'est à vous d'en faire. Et dans la musique de John Cage, on sent qu'il y a une idée qui est un peu similaire. Alors, je ne sais pas du tout si c'est vrai ou pas, mais il y a sans doute quelque chose qui colle.
0: Non, mais c'est une remarque que je trouve très fine et très juste. Il y a des similitudes. C'est toujours très intéressant de comparer les arts. C'est à la fois, il y a des limites à ce genre d'exercice, mais comparer, je sais pas quoi, le cinéma et le roman, par exemple, qui sont tous les deux des arts de la durée. Mais effectivement, la photographie, qui est un art du cadre et de l'absorption du réel dans un cadre, le tout maîtrisé par le psychisme d'un artiste, et puis ensuite le psychisme de quelqu'un qui regarde, le regardeur de la photographie. Et cette musique délicate de John Cage est un choix particulièrement heureux et auquel nous sommes évidemment sensibles. Alors, vous avez, je crois, cette fibre corse qui est très racinaire chez vous, enfin qui est vraiment familiale, et des maisons, des paysages, des activités, etc. Qu'est-ce que la photographie pourrait faire pour parler un peu mieux de la Corse, à votre avis ?
1: Ah, beaucoup.
0: Qu'est-ce que vous auriez envie de demander à des photographes de faire
1: Je fais dans mes activités en réalité philanthropique ou culturelle plutôt en Corse. Oui. En fait, jusqu'à présent, j'ai plutôt fait, mais parce que l'occasion s'en est présentée, de la musique, en réalité, de la musique lyrique et des rencontres littéraires. Bon. Et puis, ça s'est arrêté l'année dernière, et donc je songe à refaire quelque chose, et j'ai l'idée qu'on devrait faire quelque chose autour de la photo. Enfin, rien n'est encore établi. Pourquoi ? Parce que bon, ben la Corse et la Méditerranée, c'est un territoire de photos merveilleux. Et c'est un art qui, pour l'éducation, c'est un art où l'approche artistique...
0: Tout à fait.
1: ...peut être plus simple, ça peut être très sophistiqué, mais aussi peut être plus simple pour les jeunes.
0: En tout cas, très immédiat.
1: Dans le cadre du travail avec les écoles, il y a une dimension purement artistique, il y a une dimension technique et physique qui rend la chose, à mon avis, très utile. Alors, il y a déjà beaucoup d'artistes photographiques... qui sont venus travailler en Corse, c'est un autre aspect, faire venir...
0: Oui, sur place.
1: Sur place des grands artistes, donc profiter. À la fois aider les jeunes sur place à s'intéresser à la photographie eux-mêmes, et à s'y consacrer s'ils le souhaitent, et amener des photographes de renom aussi à travailler sur la Corse. Vous savez, Kertész a fait un travail extraordinaire.
0: Oui.
1: Splendide sur la Corse.
0: Oui, André Kertész, le grand photographe d'origine hongroise.
1: On a parlé de Belin, on a parlé de Bébienou. Moi, j'étais très heureux de le recevoir là. Donc ça aussi, je pense que c'est quelque chose qui est important. Alors ensuite, que faire précisément, c'est un truc qui reste à construire.
0: Donc si jamais des idées nous viennent, vous pourrez en tout cas les examiner d'un œil bienveillant. Je vous remercie sur ce point. Vous êtes aussi animateur d'une revue qui s'appelle Art Absolument.
1: Absolument.
0: Enfin, que vous, dont vous êtes l'éditeur au sens juridique du terme, et pas le rédacteur en chef, mais l'éditeur.
1: Je suis l'actionnaire, disons.
0: Écoutez,
1: oui, c'est une revue qui me préexistait. Et dans le cadre de la Fondation CCF pour la photo, les fondateurs de cette revue étaient venus me voir. On s'était très bien entendus et on avait décidé de continuer ensemble. Et cette revue était installée rue Louise Weiss. La rue Louise Weiss, ouais. C'est une rue du 13e dont Jacques Toubon voulait faire la nouvelle rue des galeries d'art contemporain. Et donc il avait concédé aux grandes galeries parisiennes, parce que les immeubles appartenaient à la régie immobilière de la ville de Paris, donc on pouvait faire des loyers très bas. Et puis pendant 3-4 ans, effectivement, quelques grandes galeries sont venues là. Et puis, finalement, les gens se sont rapatriés vers le Marais, le centre de Paris. Et nous, avec cette revue Art Absolument, on l'avait installée là, parce qu'on avait un loyer pas cher, dans une ancienne galerie fermée. Bon. Puis ensuite, Xavier Niel est venu à créer la station F.
0: Oui.
1: Et j'ai commis une petite erreur de jugement. J'ai dit, regarde, tous ces jeunes, ça va être merveilleux, le quartier va renaître, va revivre, etc. Bon, en réalité, ces jeunes sont plutôt des geeks, donc ils font leur travail à la station F, ils font leur start-up, leur machin, leur truc.
0: La tech.
1: Et ensuite, ils vont boire des bières.
0: Voilà.
1: Donc le passage par chez nous. Donc j'avais ouvert, en croyant ça, une petite galerie attachée à la revue. Et puis, ça, on l'a fait marcher, mais enfin, le passage n'était pas considérable. Et mes amis que j'invitais à dîner là-bas trouvaient que c'était finalement un peu loin. Et donc, on s'est recentré. Et on a une galerie au Carrefour de l'Odéon.
0: Au Carrefour de l'Odéon.
1: Où d'ailleurs, on a fait...
0: Qui s'appelle Art Absolument aussi ou bien...
1: Qui s'appelle Art Absolument. Oui, c'est un ensemble revue-galerie. Et on a fait une exposition photo récemment qui s'appelait Men, dans laquelle on montrait à la fois... des artistes très reconnus. C'est un peu la technique qu'on a pour faire soutenir par des artistes reconnus des artistes plus jeunes.
0: Ah d'accord, c'est ça.
1: Donc on avait à la fois un grand Serrano, Mapplethorpe, puis on avait Louis Jammes. Ça s'appelait Men, c'est-à-dire que ce sont des photos d'hommes faites par des hommes.
0: C'est oui, bien bon, sûr.
1: C'est aussi simple que ça. Parce qu'on avait commencé par les... Quand on avait réouvert cet endroit, on avait commencé par les femmes.
0: Oui, il faut un fil rouge.
1: On avait dit « elle d'abord ».
0: Elle d'abord, avec un S, et ensuite « men ».
1: Avec un S, et ensuite on a dit « men ». Bon, donc l'équilibre était respecté.
0: Il faut garder l'équilibre des tendances actuelles.
1: Et donc on fait aussi, pas du tout exclusivement de la photographie, bien sûr, mais on fait aussi de la photographie dans cette galerie et dans cette revue.
0: D'accord. Très intéressant de voir que vous êtes sur beaucoup de fronts et très ouvert au fond. C'est ça qui est assez intéressant.
1: Alors effectivement, on est très ouvert. Il ne faut pas être trop ouvert parce que sinon les gens perdent en lisibilité en quelque sorte. Mais j'avoue que c'est ça, le plaisir est là. Le plaisir est rester ouais. ouvert aux initiatives, voir ce qui vient. Et comme on a quand même... finalement, en vieillissant, on finit par avoir une expérience de 40 ans, d'avoir vu les choses. Je pense qu'il y a aussi des réactions qui ne sont pas forcément mauvaises, qu'on a intégré un peu d'histoire de l'art, d'histoire de la photo, et que tout ça, ça...
0: Ouais. Ça fermente et ça donne un
1: résultat.
0: Écoutez, Charles-Henri et Philippi, nous sommes très heureux de vous avoir reçus. Juste un mot quand même sur ces livres que vous avez faits, notamment Les Sept Péchés du Capital. J'adore ce titre, je trouve ça formidable. Est-ce que vous pensez quand même que le capital va pouvoir devenir sinon raisonnable, du moins modéré? Juste en quelques mots.
1: Écoutez, Les Sept Péchés du Capital, c'était bien, mais j'avais fait juste avant, au moment de la crise, un essai que je trouve... Enfin, plus important, ce serait très prétentieux de dire qu'un essai est important, qui s'appelait « L'argent sans maître », et où, même derrière la crise, on voyait poindre une concentration, une expansion et une concentration du capital entre peu de mains dans un univers moins démocratique. Et je pense qu'il y a une logique...
0: Ouais.
1: Qui a été complètement accéléré par la révolution technologique,
0: oui.
1: Qui fait qu'on a, par les volumes financiers qui se sont développés, et par le winner take all de la transformation technologique, crée un univers qui, sur le plan à la fois de l'exercice du pouvoir et de l'équilibre social, nous met en assez grand danger.
0: Oui, il y a un vrai problème.
1: Maintenant, quelle est l'issue de ça ?
0: Et quelles sont les solutions ?
1: Je ne suis pas capable de le dire, mais la domination... Vous savez, j'avais découvert à l'époque, et personne ne l'avait relu, il y a un très grand sociologue qui s'appelait Jörg Simmel, qui avait été un petit peu oublié du fait que Durkheim prenait toute la place, qui avait fait un très très beau livre sur la philosophie de l'argent, sur l'argent, la meilleure ou la pire des choses. L'argent de la liberté, qui vous permet de disperser vos dépendances, etc. Oui. Et l'argent du pouvoir. Et donc, il y a toujours cette bataille-là. Et pour l'instant, l'argent de la liberté, de la dispersion des dépendances, etc., est en train de perdre par rapport
0: la liberté,
1: à l'argent de la concentration du pouvoir.
0: La concentration du pouvoir et l'excès.
1: Alors, avec ce qui se passe, évidemment, quand on ajoute ce qui se passe aux États-Unis... Du point de vue de la gestion de l'argent, ça ne rassure pas.
0: Voilà, bah écoutez, c'était une remarque humaniste de fin d'entretien. Merci beaucoup Charles-Henri Philippi, c'était Parlons
1: Photo.
0: Merci
1: Bertrand, merci.
0: Je remercie la technique Arnaud, toujours aussi efficace. Et un rendez-vous pour une prochaine émission bientôt.

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1: Bonjour à tous. Alors nous allons parler de la Deuxième Guerre mondiale, c'est le jour ou jamais, avec Alia Aglan qui est historienne à l'Université Paris 1 Panthéon-Sorbonne. Bonjour.
2: Bonjour.
1: Et surtout avec le coffret des éditions Frémaux, le coffret de l'histoire sonore du XXe siècle, qui comporte 92 archives historiques, et notamment des archives qui sont de cette époque-là. Alors, on va commencer par donner la parole à un intellectuel. On va écouter Paul Valéry.
3: Mesdames, messieurs, rien aujourd'hui ne doit être négligé de ce qui peut éclaircir et préciser dans tous les esprits, amis ou ennemis, la véritable nature de la guerre qui s'engage. Il importe à la France et à sa cause, qui est la cause de tous les hommes dignes de ce nom, que la plus vive lumière éclaire aux yeux du monde les conditions qui ont rendu cette guerre possible d'abord et ensuite inévitable. Ces conditions se résument en quelques mots. La guerre a lieu entre des pays libres et un pays qui ne l'est pas. Qu'est-ce qu'un pays libre ? C'est un pays dans lequel une réciprocité de services et d'obligations existe entre l'État et les particuliers. Dans un pays libre, l'État n'est pas une idole, il est une organisation nécessaire qui doit justifier constamment sa nécessité et ne demander à chacun des citoyens que ce que lui demande explicitement le bien de tous. On a souvent déprécié, raillé, vigoureusement critiqué ces pays où les libertés publiques font équilibre à la puissance de l'État. Mais tout le mal que l'on peut penser de nos libertés et attribuer à leurs excès s'évanouit à la lueur de l'explosion actuelle. Cette flamme illumine tragiquement une vérité fort simple, à savoir qu'un pays libre est un pays dans lequel il est impossible que la paix ou la guerre soit le fait d'un seul être. C'est un pays dans lequel personne n'admet, personne ne conçoit que la paix ou la guerre puisse ne dépendre que de l'humeur, des nerfs, de l'idéal, de la sombre méditation d'un homme ou d'un rêve qu'il aura fait. Représentez-vous bien ceci. D'un côté, cet homme qui est ce qu'est, qui vaut ce qu'il vaut. De l'autre, un peuple tout entier, suspendu au moindre signe de cet homme. Il suffit à cet homme d'un acte insignifiant, aussi simple que de presser un bouton ou de tourner un commutateur pour mettre le feu à l'Europe et déchaîner sur des millions d'hommes des maux incalculables et d'extrêmes calamités. Voilà ce que nous ne pouvons concevoir, Français ou Anglais que nous sommes. Nous luttons contre l'absurde. Il nous est inconcevable qu'un peuple, l'un des plus instruits qui soit et des plus réfléchis, se soumette à l'autorité monstrueuse d'un solitaire et le suive en silence au-delà de toute raison. Pourtant, un tel peuple existe et son existence nous démontre que ce qui oppose un pays libre à un pays qui ne l'est pas, ce n'est point une différence de régime politique tant qu'un contraste irréductible de caractère. À notre époque, un pays qui n'est pas libre est un pays où les hommes n'ont pas le cœur d'être libres, ni même le désir ou le besoin de l'être, ni même l'idée qu'ils pourraient l'être, à peine le voudraient-ils. C'est là

0: tout le ressort de la guerre actuelle. Il faut bien l'avouer, nous ne comprenons rien aux Allemands. Ils spéculent sur les divisions et sur l'esprit pacifique des peuples libres. Ils se dépouillent des apparences de la loyauté. Sa parole, sa signature, il la renie et il pactise avec une doctrine et une puissance qu'il avait furieusement dénoncée. Voici qu'il n'écoute plus rien et que le poison de la volonté de conquête le possède entièrement. Et c'est la guerre. Guerre singulière. Guerre qui ne ressemble à aucune. Guerre de la raison contre la démence. Guerre du respect des engagements contre le mépris de la foi jurée. Guerre de l'esprit contre l'oppression de toute pensée. Mais guerre sans aucune haine à l'égard de ces masses allemandes d'âmes dociles qui ne trouvent en elles-mêmes aucune résistance à la frénésie qui les mène. Guerre étrange qui vise à la libération de la nation ennemie et qui nous contraint de combattre des hommes que nous pouvons nous défendre de plaintes. Mais enfin, il faut en finir.
1: C'est intéressant. On peut se demander effectivement qu'est-ce qui a fait qu'un peuple instruit et réfléchi, comme il dit, a donné tout le pouvoir à quelqu'un comme Hitler.
2: Alors le pouvoir, Hitler ne l'a pas arraché, il a été appelé au pouvoir. C'est des stratégies qui datent des années 20, avec le parti national-socialiste, le NSDAP. Les nazis, pour arriver au pouvoir, ont tenté le coup d'État, le putsch, celui de la brasserie notamment, et Hitler a changé de méthode. Il a inventé, ou en tous les cas, il a élaboré la notion de révolution légale. Et donc, à partir du moment où il sort de prison, où il a écrit Mein Kampf, il va s'adapter aux règles qui régissent la République de Weimar. Et c'est comme ça que les nazis vont avoir des succès électoraux. Mais c'est l'alliance, en fait, avec les partis de droite et du Zentrum catholique qui vont véritablement faire parvenir Hitler à être nommé chancelier. Alors qu'une bonne partie de la classe politique le traite avec mépris, ne pense absolument pas que son parti a du pouvoir. La stratégie des autres partis, de droite et du centre-droit, c'est on va siphonner les voix du parti nazi. Et donc c'est comme ça que, méprisé, sous-estimé, il arrive à se faire nommer chancelier, et après la mort du président Hindenburg, il va mettre au pas toute l'Allemagne. Donc c'est un processus électoral et pas du tout un putsch. Donc on peut pas dire qu'il est arrivé au pouvoir de manière illégale. Il a rallié les milieux de la révolution conservatrice, il a rallié les milieux folkish, il a rallié les industriels. Il a été sous-estimé aussi par la gauche, et qui s'est abîmé dans des guerres picrocolines, hein, entre socialistes et communistes notamment. Donc voilà, Hitler est le produit d'une histoire, et on ne pourrait pas dire une histoire allemande, mais en tous les cas de certaines stratégies électorales qui ont marché.
1: Comment faire pour que l'histoire nous serve aussi pour aujourd'hui, dans notre pays par exemple, et en même temps ne pas faire des projections qui n'auraient pas lieu d'être ? Il y a des comparaisons qui seraient sans doute exagérées, mais il y a des choses qui peuvent se rapprocher.
2: Je pense que la crainte d'une arrivée au pouvoir de l'extrême droite peut se combattre par une sorte de discipline à laquelle appelle d'ailleurs Paul Valéry, hein. C'est se souvenir ce que c'est qu'un pays libre et ce à quoi on tient, à quelle liberté on tient, parce que en réalité le NSDAP ne peut pas arriver au pouvoir sans l'alliance avec les partis de droite et du centre. Il n'est pas arrivé au pouvoir seul, malgré le nombre important de sièges de députés qu'il a raflés. Donc, si on veut faire un parallèle avec aujourd'hui, il n'y a pas de main tendue, en fait, avec des partis extrémistes que l'on jugerait dangereux pour les libertés. Et se rappeler des libertés en France, c'est les chérir et les garantir. Et c'est pour ça que le texte de Paul Valéry résonne avec l'actualité d'aujourd'hui. C'est que, finalement, C'est un discours qui prononce à quelques jours de la déclaration de guerre, deux jours avant, mais au moment où la Wehrmacht a déjà envahi la Pologne, il rappelle aux Français ce qui fait la substance d'être français, C'est-à-dire l'état de droit, le fait que les lois sont les mêmes pour tous, que l'état n'est pas une idole, et qu'il y a une sorte de culture à laquelle on peut pas, qu'on ne peut pas anéantir. Et il a très bien compris ce que les nazis préparent comme révolution culturelle, parce que envahir l'Europe, c'est pas seulement prendre des territoires, mais c'est asservir des peuples et détruire la culture.
1: Alors, nous allons maintenant donner la parole, si je peux dire, au maréchal Pétain.
3: Français, à l'appel de Monsieur le Président de la République, j'assume à partir d'aujourd'hui la direction du gouvernement de la France. Sûr de l'affection de notre admirable armée, qui lutte avec un héroïsme digne de ses longues traditions militaires contre un ennemi supérieur en nombre et en armes. Sûr que par sa magnifique résistance, elle a rempli nos devoirs vis-à-vis de nos alliés. Sûr de l'appui des anciens combattants que j'ai eu la fierté de commander. Sûr de la confiance du peuple tout entier. Je fais à la France le don de ma personne pour atténuer son malheur. En ces heures douloureuses, je pense aux malheureux réfugiés qui, dans un dénuement extrême, sillonnent nos routes. Je leur exprime ma compassion et ma sollicitude. C'est le cœur serré que je vous dis aujourd'hui qu'il faut cesser le combat. Je me suis adressé cette nuit à l'adversaire pour lui demander s'il est prêt à rechercher avec moi, entre soldats, après la lutte et dans l'honneur, les moyens de mettre un terme aux hostilités. Que tous les Français se groupent autour du gouvernement que je préside pendant ces heures, pendant ces dures épreuves, et fassent taire leur angoisse pour n'obéir qu'à leur foi dans le destin de la patrie.
1: Alors, comment est-ce qu'on peut passer de l'héroïsme à la Première Guerre mondiale à cette espèce de... Enfin, à ça. Comment, est-ce que c'est la sénilité qui explique tout? Est-ce que c'est quelqu'un qui il avait l'air très, très brave et c'est pour ça qu'il avait l'estime de tout le monde, en fait, au départ. Et comment est-ce qu'il était intimement antisémite ou comment est-ce qu'on peut expliquer cette reddition?
2: Alors, c'est une prise de pouvoir. Donc, contrairement à ce qu'on vient de dire sur la prise de pouvoir d'Hitler et des nazis, le maréchal Pétain est quelqu'un de très populaire. C'est l'un des derniers survivants des grands maréchaux vainqueurs de la Première Guerre mondiale. Il va entamer une carrière politique assez tardive. Hein. Il sera ambassadeur auprès de Franco. Moi, je dirais, s'il fallait d'un seul mot qualifier ce discours du 17 juin, c'est une prise de pouvoir. Donc c'est une faction qui prend le pouvoir avec le maréchal Pétain, qui a d'ailleurs 84 ans. Donc la sénilité n'est pas forcément une question qu'on peut se poser. Mais ce discours du 17 juin, c'était considéré par De Gaulle comme le crime de lèse-majesté, de lèse-république plutôt. Parce que c'était une abdication. Et ce que savait sans doute De Gaulle à l'époque, c'est que c'est une capitulation politique et pas militaire. Donc c'est pour ça qu'il fait l'éloge de l'armée. Son discours a surpris absolument tout le monde parce qu'en fait, on se battait encore en France. Et vous savez, le mythe de l'armée française qui ne s'est pas battue, qui a été défaitiste, qui a déposé les armes, c'est l'État français, c'est Vichy qui l'a inventé. Parce qu'au moment où le maréchal Pétain prononce ce discours, on se battait encore partout en France. Et d'ailleurs, on va se battre jusqu'au 25 juin, date d'entrée en vigueur de l'armistice. Donc cet armistice, il est négocié quand le gouvernement est à Bordeaux. Le gouvernement Reynaud tombe parce que ils sont divisés entre ceux qui veulent demander l'armistice et les conditions de l'armistice, plus exactement, et ceux qui sont pour poursuivre la lutte depuis l'Empire, depuis les terres de l'Empire, puisque l'Algérie, par exemple, c'est des départements français. Enfin, il y a ce projet de partir dans l'Empire. Et ce qui se passe, c'est que ce discours du 17 juin, c'est le résultat de tractations secrètes avec les Allemands. qui sont pas loin. Et de toute façon, à Bordeaux, il y a plein d'émissaires et plein d'espions. On sait très bien tout ce que le gouvernement délibère, c'est tout de suite su. Et cette prise de pouvoir, De Gaulle comprend, il retourne à Londres et lui va faire le discours du 18 juin. Sauf que ce discours du 17 juin a tellement choqué tout le monde que la transcription de ce discours du maréchal Pétain va modifier légèrement ce qu'il dit à la fin. Il faut tenter de cesser les combats. Et au lieu de dire il faut cesser le combat, il a dit cesser le combat, mais la version écrite, c'est il faut tenter de cesser le combat. Et en réalité, ce qui est négocié, c'est une zone dite libre, c'est-à-dire une zone sud, où un régime peut s'installer avec un programme de révolution nationale. Donc en fait, le maréchal Pétain a troqué la révolution nationale contre la République, et c'est ce que De Gaulle ne lui pardonnera jamais.
1: Alors écoutons justement le général De Gaulle.
3: Here is a statement in French of great importance to our French listeners by General De Gaulle, who was Undersecretary for War in Monsieur Paul Reynaud's cabinet.
4: Vous allez entendre maintenant une déclaration de la plus grande importance que va vous faire Général De Gaulle. Le gouvernement français, après avoir demandé l'armistice, connaît maintenant les conditions dictées par l'ennemi. Il résulte de ces conditions que les forces françaises de terre, de mer et de l'air seraient entièrement démobilisées, que nos armes seraient livrées, que le territoire français serait totalement occupé et que le gouvernement français tomberait sous la dépendance de l'Allemagne et de l'Italie. On peut donc dire que cet armistice serait non seulement une capitulation, mais encore un asservissement. Or, beaucoup de Français n'acceptent pas la capitulation ni la servitude pour des raisons qui s'appellent l'honneur, le bon sens, l'intérêt supérieur de la patrie. Je dis l'honneur, car la France s'est engagée à ne déposer les armes que d'accord avec ses alliés. Tant que ses alliés continuent la guerre, son gouvernement n'a pas le droit de se rendre à l'ennemi. Le gouvernement polonais, le gouvernement norvégien, le gouvernement hollandais, le gouvernement belge, le gouvernement luxembourgeois, quoique chassés de leur territoire, ont compris ainsi leur devoir. Je dis le bon sens, car il est absurde de considérer la lutte comme perdue. Oui, nous avons subi une grande défaite, un système militaire mauvais, les fautes commises dans la conduite des opérations, l'esprit d'abandon du gouvernement pendant ces derniers combats nous ont fait perdre la bataille de France. Mais il nous reste un vaste empire, une flotte intacte, beaucoup d'or. Il nous reste des alliés dont les ressources sont immenses et qui dominent les mers. Il nous reste les gigantesques possibilités de l'industrie américaine, les mêmes conditions de la guerre qui nous ont fait battre par 5000 avions et 6000 chars peuvent nous donner demain la victoire par 20 000 chars et 20 000 avions. Je dis l'intérêt supérieur de la patrie, car cette guerre n'est pas une guerre franco-allemande qu'une bataille puisse décider. Cette guerre est une guerre mondiale. Nul ne peut prévoir si les peuples qui sont neutres aujourd'hui le resteront demain. Même les alliés de l'Allemagne resteront-ils toujours ses alliés? Si les forces de la liberté triomphent finalement de celles de la servitude, quel serait le destin d'une France qui se serait soumise à l'ennemi? L'honneur, le bon sens, l'intérêt supérieur de la patrie commande à tous les Français libres de continuer le combat là où ils seront et comme ils pourront. Il est par conséquent nécessaire de grouper partout où cela se peut une force française aussi grande que possible. Tout ce qui peut être réuni en fait d'éléments militaires français et de capacités françaises de production d'armement doit être organisé partout où il y en a. Moi, général de Gaulle, j'entreprends ici, en Angleterre, cette tâche nationale. J'invite tous les militaires français des armées de terre, de mer et de l'air. J'invite les ingénieurs et les ouvriers français spécialistes de l'armement qui se trouvent en territoire britannique ou qui pourraient y parvenir à se réunir à moi. J'invite les chefs, les soldats, les marins, les aviateurs, les forces françaises de terre, de mer, de l'air, où qu'ils se trouvent actuellement, à se mettre en rapport avec moi. J'invite tous les Français qui veulent rester libres à m'écouter et à me suivre. Vive la France, libre dans l'honneur et dans l'indépendance.
1: Alors, est-ce qu'on sait comment ce discours a été reçu? Est-ce qu'il a été entendu?
2: Il a été très peu entendu. On sait que c'est un discours qui a été, qu'il n'était pas évident de passer à la radio, parce que les Britanniques étaient évidemment dans une sorte de déception par rapport à la défection des Français. Ils avaient peur que les Allemands mettent la main sur la flotte française et sur l'Empire, qui aurait menacé les possessions britanniques. Donc, ils ménagent le gouvernement Pétain, qui est le dernier gouvernement de la Troisième République. Et donc, de Gaulle doit batailler pour s'exprimer à la radio le soir du 18 juin. Et donc, on a le manuscrit de ce texte. Hein. Il y a beaucoup de ratures, enfin, il y a des choses qu'il a enlevées. La première version était encore plus virulente. Mais en même temps, c'est un discours qui marque, enfin, qui date dans l'histoire, et surtout dans l'histoire de la résistance. C'est vraiment opposer un refus catégorique à toutes les transactions qui ont pu donner lieu à cette demande des conditions de l'armistice. Parce qu'en fait, ce qu'il ne supporte pas, de Gaulle, enfin parmi ce qu'il ne supporte pas, le mensonge, c'est de dire qu'on a négocié avec les Allemands alors que les conditions de l'armistice ont été imposées par les Allemands. Il le dit très clairement au début du discours. C'est parce que c'est l'armistice contre le pouvoir, en vérité, le choix. Ce que j'ai dit tout à l'heure, c'est-à-dire que c'est vraiment pour pouvoir garder le pouvoir grâce à l'armistice. Donc cette capitulation, qui est politique, elle est doublée d'une prise de pouvoir, et lui le sait très bien, et c'est pour ça qu'il était certain d'être arrêté, et c'est pour ça qu'il retourne à Londres. Ensuite, ce qu'il dit de très important, c'est que c'est une guerre d'abord industrielle, donc que cette bataille de France n'est qu'un élément de la guerre et que ce n'est pas la fin de la guerre. La deuxième chose très importante, c'est que il donne l'échelle du conflit, qui n'est pas une guerre franco-allemande, pardon, pas, j'allais dire franco-française. Oui, c'est aussi une guerre franco-française, mais c'est une guerre franco-allemande qu'on pourrait comprendre dans la suite de la guerre franco-prussienne, de la Première Guerre mondiale et de la Seconde. Il a, lui, une vision beaucoup plus vaste, qui consiste à dire cette guerre est déjà mondiale. Or, cette guerre, certes, avec les alliés de l'Allemagne et l'Axe, elle a commencé en Asie, quelques années avant. L'un des épisodes de cette guerre, c'est aussi la guerre d'Espagne. Donc il y a un affrontement entre dictature et pays démocratique. Et la prescience de Gaulle, c'est quand même de dire que tous les faits accomplis sont réversibles. C'est ça la force du discours. C'est-à-dire qu'on croit que la réalité, c'est la soumission parce qu'on est vaincu. Et il dit, qui sait si l'alliance entre les pays de l'Axe tiendra? Qui sait si d'autres alliés vont entrer en guerre de notre côté? C'est-à-dire, les Britanniques restent dans la guerre, les États-Unis notamment. Et c'est vrai que le gouvernement Reynaud a appelé plusieurs fois les États-Unis à entrer en guerre et ça, Roosevelt s'y est opposé. Et enfin, il dit que c'est une guerre dont dépendra l'avenir, non seulement de la France, mais du monde. Et ça, il le dit à la fin. Et quand il appelle les Français à se mobiliser, il appelle aussi les Français du monde entier. Ce qui fait qu'il configure une sorte de résistance qui, bien sûr, commence à Londres avec un groupe de Français qui s'appellent même pas encore les Français libres. Il cite les gouvernements en exil qui sont partis, mais il donne bien le statut de groupe aux Français qui doivent se rassembler. Mais il appelle aussi à tous les Français qui vivent dans le monde entier, et ça donnera les comités de Gaulle, dont certains sont très précoces, parce que si les Français libres, c'est une poignée de personnalités totalement inconnues d'ailleurs, pour la plupart, lui-même n'est pas très connu, dans le monde, au Caire, à Buenos Aires, à New York et ailleurs, il y aura des comités pour soutenir l'initiative de la France libre.
1: Ce discours du 18 juin, il est à peu près semblable à celui qu'on vient d'entendre, qui date plutôt du 22 juin, je pense.
2: Il est plus
1: précis. On n'a pas d'enregistrement du premier discours.
2: Alors, ils ont reconstitué cette voix récemment, d'ailleurs, l'original. Oui, on n'a pas gardé l'enregistrement du discours du 18 juin. Par contre, il a été affiché et
1: publié. Il a été reconstitué avec l'intelligence artificielle ?
2: Non, c'était l'IRCAM, je crois, qui, il y a quelques années, a essayé et c'était assez... Oui, c'est avec l'intelligence artificielle, oui.
1: D'accord. Donc, par contre, on n'a pas d'enregistrement
2: non, original. Il a été perdu. Il a été perdu. Mais la substance va revenir dans les discours d'après, du 19 et du 22. Mais par contre, le texte original a été publié, placardé, parce qu'en fait, ça a été le discours fondateur de la France libre. Donc, à chaque anniversaire, le discours du 18 juin publié dans la presse clandestine, notamment de la Résistance, et dans la presse du monde entier. Le texte est conservé, le manuscrit est conservé, mais pas l'enregistrement.
1: Alors, dans ces années-là, il n'y a pas que la guerre, la vie continue, et on a fait une découverte très intéressante, la découverte de la grotte de Lascaux.
5: J'avais 15 ans, nous étions avec trois autres camarades, et une vieille légende racontait qu'un souterrain partait de l'ancien château de Montignac, passait sous la rivière, relier le vieux manoir de Lascaux, et de là partait un souterrain s'ouvrant dans le bois avec un trésor et un veau d'or. Et c'est avec cette idée de trésor caché, et non pour chercher un chien, que nous sommes arrivés au trou de la découverte. Ce trou se présentait par un affaissement de la surface du sol de 30 cm de diamètre sur 40 de profondeur, entièrement couronné de broussailles, et au fond de cet affaissement, il y avait un petit trou entre deux pierres. C'est par cet orifice que nous nous sommes glissés. Nous sommes descendus le long d'une faille verticale, puis sur un cône d'éboulis, communiquant directement dans la salle principale de la grotte. C'était une chose absolument fantastique. D'abord, le fait d'être tombé dans une caverne inconnue était déjà passablement excitant. Nous n'avions qu'une petite lampe à pétrole et on s'éclairait les pieds. Courageux mais pas téméraire, on s'avançait prudemment. Et c'est en arrivant dans la partie principale de la grotte, en levant la petite lumière, on s'est aperçu que le plafond était couvert de peintures, rouges, noires et jaunes, sur un fond blanc. Imaginez quelle pouvait être l'aventure pour ces quatre garçons le jour de cette découverte.
1: Alors ça me fait me demander ce que les enfants, comment est-ce qu'on a passé l'enfance et la jeunesse quand on est en pleine guerre comme ça?
2: Dans les... dans les souvenirs des uns et des autres, les situations sont très contrastées. L'enfance en guerre, ça dépend si c'est une enfance urbaine, si c'est une enfance à la campagne. À la déclaration de guerre, on a évacué les enfants des grandes villes. On les a envoyés dans des endroits où ils étaient protégés parce qu'on a peur des bombardements. Mais ensuite, l'enfance en guerre dépend évidemment des conditions de vie. Si on pense aux enfants cachés, parce que quand les persécutions antisémites ont commencé, évidemment, ils sont dispersés dans des familles ou dans des maisons d'accueil, de Lozé notamment. Et pour les autres enfants, je pense qu'il y a des privations qui ont marqué les souvenirs de quand ils sont devenus adultes, ils se sont souvenus qu'il n'y avait absolument pas de quoi se nourrir. Ils ont eu des carences, pas seulement affectives, mais aussi de ravitaillement. Mais moi, ce que je retiens de l'école sous l'occupation, c'est qu'il y a une reprise en main en fait de l'éducation des jeunes filles notamment, une place plus importante de la religion catholique et à Paris, les enfants des écoles étaient censés aller visiter les expositions antisémites financées par les Allemands. Donc il y a une sorte d'emprise en fait sur les cerveaux des enfants et sur leur vie. Et souvent, la guerre, c'est aussi des séparations, c'est-à-dire des enfants qui sont séparés de leurs parents pour des raisons soit de ravitaillement, soit de persécution, soit de protection. Parce que, évidemment, beaucoup de résistants ont envoyé leurs enfants dans une campagne pour qu'ils puissent exercer leurs activités sous pseudonyme et qu'il n'y ait pas de vengeance sur les enfants.
1: Alors, il y a de l'emprise, mais elle est limitée. Je me souviens que ma mère me disait, quand elle était petite fille à Paris, qu'elle avait l'impression de faire beaucoup de résistance. Elle, simplement, quand un Allemand lui demandait la direction de l'opéra, elle lui indiquait la direction inverse. Et elle avait l'impression que c'était un grand acte de résistance contre l'occupant.
2: Oui, c'est des réactions des enfants qui peuvent prêter à sourire aujourd'hui. Mais c'est intéressant parce que c'est l'idée que ce sont des ennemis. Alors que toute la propagande nazie du début de l'occupation montre au contraire des soldats allemands qui prennent les enfants dans leurs bras, qui leur donnent des tartines beurrées. Vous voyez à quelle affiche je fais allusion. Donc c'est vrai que cette séduction ou cette mise au pas, les enfants savent très bien comment y résister à leur manière. Maintenant, pour ce qui est de l'engagement des Français libres, certains ont triché sur leur date pour pouvoir s'engager, notamment Daniel Cordier. Donc, parmi les recrues des Français libres, les plus jeunes ont 16-17 ans. Et effectivement, quand ils arrivent et pour s'enrôler, ils trichent sur leur date de naissance pour pouvoir faire partie de ces volontaires.
1: Alors, nous sommes maintenant en 1941, c'est l'attentat contre Laval et Déa.
6: Lorsque nous sommes arrivés au début de l'après-midi, mes chers auditeurs, dans cette grande caserne des environs de Paris, nous étions loin de nous douter des événements qui allaient marquer la fin de cette journée. Mais la gravité du geste accompli par le meurtrier ne devait-il pas souligner, hélas, de façon tragique, l'importance même qu'attache l'étranger, le communisme, les éléments troubles du pays à la solde des agents étrangers, à la constitution de cette légion des volontaires français contre le bolchevisme. Il est 5 heures de l'après-midi et devant la porte de la caserne où nous sommes en ce moment se trouve, vient d'être hissé, un immense panneau tricolore qui porte ces mots « Légion des volontaires français contre le bolchevisme ». Il y a des massifs de plantes vertes qui l'entourent. On a fait toute une petite décoration pour accueillir avec honneur les volontaires qui arrivent nombreux maintenant, répondant à leurs convocations individuelles. Nous les voyons sans cesse arriver. Il y a des jeunes gens, des hommes, des officiers, des aviateurs déjà ou encore en uniforme. Toutes les classes de la société semblent être représentées. Les anciens volontaires des brigades internationales qui ont été dupés et trompés par le communisme, mais tous, dès leur arrivée, passent au bureau de recrutement et l'égalité se fait. Ils se présentent là, ils donnent leur carte d'appel individuelle et déjà on les dirige vers leur chambrée où ils devront passer un ou deux jours. Déjà dans un coin de la cour, les corvées de pluches, de pommes de terre et de carottes ont commencé. C'est d'ailleurs très beau de voir ces hommes de tous les âges qui acceptent de leur plein gré volontairement et certains, et même beaucoup, je crois, avec enthousiasme, de subir ainsi, quel que soit leur âge, la discipline de l'armée et de partir vers ce front lointain où où ils feront flotter enfin le drapeau français. Je vais, si vous le voulez bien, m'approcher d'un groupe d'hommes. J'en aperçois un grand, là, vêtu de bleu, qui porte une brochette de décoration impressionnante et dont le regard plus autoritaire que celui de ses voisins l'impose déjà à leur attention et l'impose à notre attention aussi.
1: Alors, c'est cette notion de lutte contre le bolchevisme, c'est important.
2: Oui, c'est important. C'est même contre ça que se construit le consensus autour du régime de Vichy, qui a des ennemis. Donc, il y a la dissidence gaulliste et il y a le communisme. Et le fait le plus important de l'année 41, c'est l'entrée en guerre de l'URSS. L'invasion de l'URSS par la Wehrmacht, alors que il y avait eu le pacte germano-soviétique, et donc le Troisième Reich était allié avec l'URSS depuis 1939. Mais en juin 1941, la Wehrmacht envahit l'URSS, et Staline reste prostré pendant un certain temps, parce que même si les services de renseignement lui avaient donné toutes sortes d'indications concernant cette campagne préparée par la Wehrmacht, il reste incrédule. Et donc au départ, c'est une sorte de guerre éclair qui a l'air réussie sur le front de l'Est. Hein, c'est une guerre que Hitler veut rapide. Et c'est la guerre du Troisième Reich dans la mesure où c'est la conquête de l'espace vital. C'est là, en réalité, que se situe l'ambition continentale du nazisme. Et
1: il avait pas lu l'histoire de Napoléon.
2: Il avait certainement lu l'histoire de Napoléon, mais il n'a pas craint parce qu'il pensait que la campagne serait victorieuse, rapide. Il a beaucoup sous-estimé l'armée rouge. Et c'est vrai que le plan initial, c'était avril, mais comme il a dû intervenir en Yougoslavie, parce que les Italiens peinaient en Grèce et en Yougoslavie, ça a retardé l'opération Barbarossa de 2 mois. Et c'est sans doute ce qui a été fatal parmi les causes de la défaite sur le front de l'Est. Mais à partir du moment où s'ouvre le front de l'Est, la collaboration d'État change de visage parce que elle a quand même une vocation à devenir plus militaire. Et donc ce sont les partis collaborationnistes français qui n'ont pas réussi à obtenir du maréchal Pétain la création d'un parti unique, un parti fasciste qui aurait été donc le nerf de la Révolution nationale. Ils vont à Paris, ces collaborationnistes, et auprès des Allemands, et notamment d'Otto Abetz, ils vont trouver des oreilles compatissantes pour, je dirais, les compromettre un peu plus. Et donc, à partir du moment où la guerre à l'Est se déclenche, dès juillet 41, on va créer cette Légion volontaire des Français contre le bolchevisme, réclamée par les partis collaborationnistes. Et l'extrait qu'on a entendu, là, c'est le recrutement de ces volontaires, qui est beaucoup moins important qu'on ne pense. Mais c'est vrai que le thème de la croisade contre le bolchevisme, c'est un thème qui doit permettre aux nazis de justifier leur conquête européenne, puisque cette nouvelle Europe nazie, elle est contre le bolchevisme. Et elle prend des allures de croisade, hein, c'est la croisade contre le bolchevisme, qui va faire quand même que des Français vont se retrouver à combattre sur le front de l'Est sous uniforme allemand. Et ça, sans doute, ça a découragé quelques-uns.
1: La peur, elle est réelle, je pense, la peur du bolchevisme. Parce que je me souviens même qu'en 1981, il y a des familles qui sont parties de France parce qu'ils avaient peur que le communisme arrive en France. En 1981, donc.
2: Bien sûr, et ça a été l'un des motifs pour demander les conditions de l'armistice en répandant la rumeur que Paris allait devenir un foyer d'insurrection bolchevique, déjà en juin 40. Et la peur du communisme, de toute façon, elle est installée dans l'Europe de l'entre-deux-guerres, hein, plutôt Hitler que Staline. Donc c'est une peur qui est pas du tout fantasmée, qui est réelle, et qui va courir encore à la libération, où on va dire que les communistes vont prendre le pouvoir à Paris, bien sûr. Et c'est cette peur qui est sans arrêt agité par les discours du maréchal Pétain.
1: Et de Gaulle, comment s'entendait-il avec les communistes ?
2: Alors, le général de Gaulle, je pense, n'avait aucune accointance idéologique avec le communisme. Mais dans la mesure où il veut rassembler la résistance à partir de 1942, il va intégrer toutes les forces vives, y compris communistes.
7: Il nous fallait dans quelques mots donner notre opinion sur Forces Occultes, le film de Paul Rich qui vient de commencer sa carrière au cinéma des Champs-Élysées, nous dirions, voilà enfin de la pellicule bien employée. Dédié aux Français, hélas trop nombreux, qui ont la mémoire courte, le film n'a qu'un objet. Révéler au public ce que fut, dans la France d'avant-guerre, l'action de la franc-maçonnerie, lui montrer comment les loges ont délibérément, en pleine connaissance de cause, conduit le pays à la guerre souhaitée, voulue par Israël.
8: L'auteur du scénario, M. Marques Rivière, a fait de son héros un jeune député. Et c'est à Maurice Rémy, il est, croyons-nous, inutile de présenter Maurice Rémy aux auditeurs de Radio Paris, c'est à Maurice Rémy qu'il a confié le rôle. Maurice Rémy, par la volonté de M. Marques Rivière, est donc devenu franc-maçon. Il nous a paru intéressant de lui demander ses impressions d'apprenti. Les voici.
7: Au cours de sa carrière, un comédien rencontre toujours un certain nombre de rôles qui, pour une raison ou pour une autre, lui sont plus particulièrement sympathiques. J'imagine, mon cher Maurice Rémy, que c'est avec un plaisir tout spécial que, dans Forces Occultes, vous avez campé le personnage du député Avenel, le rôle offrant des séductions indiscutables pour un acteur qui est aussi, nous ne pouvons pas l'oublier, un ardent militant.
9: En ce qui concerne Forces Occultes, j'ai plus été séduit par le sujet du film que par le rôle. Et cela m'a semblé tout naturel. Je veux dire que j'ai l'aversion du juif, comme le dégoût de la maçonnerie depuis toujours. Ah oui, le seul journal que j'ai vu à la maison pendant mon enfance, c'était Libre Parole. Et il y avait chez nous un buste du Loire Drummond. Quant aux maçons, on les détestait, mais comment dire, avec une sorte de dégoût à leur tapis et leur vocabulaire, leur type grotesque.
1: Il y a une aversion, comme il dit, contre les francs-maçons.
2: Mais ça, c'est les quatre États confédérés, c'est l'anti-France, théorisée par Charles Maurras au début du siècle. Et ce sont les ennemis de la Révolution nationale. Ils sont désignés comme ennemis, alors pas seulement dans la propagande, mais aussi dans les lois. Les lois antisémites, les lois contre les francs-maçons, puisqu'on va, Vichy va publier la liste de tous les dignitaires et membres de la franc-maçonnerie. Et du côté des autorités d'occupation, quand ils entrent dans Paris, ils vont saisir les archives de la Grande Loge. Donc, il y a une convergence, en fait, entre les ennemis du régime de Vichy et les ennemis autorité d'occupation nazie. Ce qui est intéressant dans l'extrait qu'on vient d'écouter, c'est l'amalgame entre franc-maçonnerie et les juifs. Mais dans les États confédérés, il y a aussi les protestants. Et de manière générale, tout ce qu'on appelle les métèques, c'est-à-dire ceux qui sont étrangers à la communauté nationale. Donc ce sont les ennemis de l'intérieur qui sont en général confondus dans une seule figure et qui sont censés être ces forces occultes. Et comme par hasard, dans ce film, c'est un député, c'est-à-dire c'est quelqu'un qui fait partie des institutions de la Troisième République, qui est censé avoir une influence néfaste, corruptrice, parce que ce qui est dénoncé comme action néfaste de tous ces ennemis amalgamés, c'est leur force corruptrice. C'est-à-dire c'est eux qui sont censés dans le logos de la Révolution nationale, affaiblir la France qui doit les rejeter et qui doit les stigmatiser et évidemment les persécuter.
1: Là encore, est-ce qu'on a des leçons à en tirer pour aujourd'hui ?
2: Je pense qu'aujourd'hui, il est très dangereux de penser qu'il y a des Français qui sont plus Français que d'autres. Et parce que c'est ça l'héritage, hein, de faire une sorte de distinction entre ceux qui sont dignes d'être français, ceux qui sont indignes. Ce que Vichy fait dès l'été 40, c'est qu'ils installent une commission de dénaturalisation parce que les étrangers sont censés avoir acquis la nationalité française de manière beaucoup plus rapide à partir de la loi de 1927. Donc on va réviser les naturalisations. En même temps, on va prononcer des déchéances de nationalité, notamment pour les Français libres, ceux qui sont partis à l'étranger sans ordre de mission. En même temps, une loi de juillet 40 va interdire aux fonctionnaires nés de pères étrangers d'exercer leurs fonctions. Donc vous voyez, il y a une sorte de sélection Et aujourd'hui, oui, il faudrait réaffirmer que la nationalité est une et indivisible, et le corps des citoyens un et indivisible, et qu'il n'y a pas de stasis à faire, c'est-à-dire de séparation ou de tri à l'intérieur des citoyens qui ont tous les mêmes droits.
1: On va terminer, si on a le temps, par un reportage.
10: Je me trouve à nouveau dans la librairie de l'Institut d'études des questions juives, où je trouve M. Laville, qui, à l'Institut, est un spécialiste des questions raciales. Et puisque l'étoile, le port de l'étoile jaune est à l'ordre du jour, je suis venu demander à M. Laville en quoi cette mesure se justifie. Monsieur, les Juifs, évidemment, se lamentent. Et ce qui est plus grave, beaucoup de Français à rien se lamentent pour le compte des Juifs et ont pitié d'eux et de la mesure nouvelle qu'on prend. Est-ce qu'il s'agit d'une mesure vexatoire ou au contraire d'une mesure qui vous paraissait s'imposer ?
11: Oh, mais il ne s'agit pas le moins du monde d'une mesure vexatoire ou délibérément vexatoire. C'est une simple mesure de défense des Français contre des étrangers à leur race qui ont envahi silencieusement notre sol, mais d'une façon fort tenace, et ils sont venus surtout pour profiter et très peu pour travailler réellement. Or, le mal vient de ce que les Français, dans leur plus grande partie, ne savent pas reconnaître les Juifs. S'ils le savaient, ils se tiendraient sur leur garde. C'est ce qui n'arrive pas.
10: Il y en a qui le portent sur leur figure, mais enfin pas tous.
11: Oh, peut-être 50%, mais les 50 autres pourcents sont très peu distinguables. Donc, la question ne se poserait pas si, par exemple, les Juifs avaient la peau bleue. Mais ce n'est pas le cas. Il faut donc qu'on puisse les reconnaître. Eh bien, on leur impose l'étoile de Sion. Ce n'est pas une très grave mesure, croyez-le bien. Les Juifs eux-mêmes arborent à chaque instant cette étoile de Sion sur leur papier à lettres, sur leur boutique, sur leurs publications diverses. Et mon Dieu, ils en sont très fiers. C'est en quelque sorte leur drapeau. Nous ne demandons qu'une chose, c'est qu'ils ne gardent plus leur drapeau dans leur poche.
10: Et est-ce que dans le passé et dans d'autres pays que chez nous, des mesures de même nature n'ont pas dû être prises?
11: Mais elles ont été prises à de nombreuses reprises. Non seulement les papes, non seulement nos rois ont été obligés à plusieurs reprises de lancer des édits ou des bulles qui ont imposé aux Juifs le port d'un insigne particulier qui s'appelait la rouelle, mais même dans les temps modernes, des pays comme le Maroc avaient dans leur législation des mesures qui imposaient aux Juifs de porter la robe noire ou, dans d'autres pays, un chapeau qui les distinguait du peuple commun.
10: Il faut donc que les Français comprennent qu'ils n'ont pas à avoir cette espèce de sensiblerie dangereuse en l'espèce, mais qu'au contraire, c'est pour eux, c'est dans leur intérêt que cette mesure est prise.
11: Mais naturellement, supposez que demain, 1 million de peaux rouges soient répandues sur notre sol. Le public se dirait, mais tout de même, il y a un danger pour notre race ou notre ethnie française, n'est-ce pas ? Mais les Juifs ayant la peau tout à fait semblable à la nôtre, les gens n'ont pas aperçu le danger qui est réel.
10: Eh bien, j'espère que maintenant ils se rencontrent.
1: On tombe de haut en écoutant ça. C'est vraiment une autre époque. Ben, heureusement.
2: C'est très choquant, très répugnant. Ce qui est intéressant dans cet extrait, c'est qu'on justifie une politique discriminatoire qui consistait quand même à obliger les personnes désignées comme juifs à porter de manière visible une étoile jaune à partir de l'âge de 6 ans. Donc ça concerne les enfants aussi. Et donc cette marque d'infamie s'accompagne de toute une législation d'interdiction professionnelle, d'interdiction concernant la vie quotidienne, de spoliation. Enfin, il faut mettre ça dans son ensemble. Alors, elle est imposée en zone nord, j'avais envie de dire cette croix gammée, mais non, enfin, c'est cette étoile jaune. Elle est imposée, mais ça a provoqué un tel tollé qu'elle n'a pas été imposée en zone sud. Donc cette mesure infamante, c'est une manière de rendre les Juifs étrangers en France. C'est-à-dire que c'est un discours xénophobe qui se part de scientisme, parce qu'en fait, c'est les belles heures de la raciologie. C'est les heures où, d'ailleurs, dans l'extrait, il est tout le temps question de race française, d'ethnie française. Alors que le premier statut des Juifs avait défini les Juifs par une ascendance religieuse, le second statut des Juifs va aggraver la mesure et va définir les Juifs comme étant d'une race. Et évidemment, on peut se poser la question de ce que c'est que la race française. Si les étrangers, métèques, juifs, francs-maçons et tous cet anti-France menacent une quelconque identité française, on peut se demander d'où est issue la race française. Et là, effectivement, il y a quelques professeurs d'université, quelques chaires de raciologie, enfin, surtout une à la faculté de médecine de Paris, qui vont s'emparer d'un pseudo-discours scientifique pour désigner cette race. Et vous voyez bien comment ils sont dans une contradiction, parce qu'ils disent, oui, bien sûr, c'est une race différente, ils ne disent pas d'ailleurs en quoi, mais en même temps, ils reconnaissent qu'on ne les reconnaît pas, puisqu'ils n'ont pas la peau rouge ou la peau verte. Donc la confusion, enfin, l'autocontradiction, elle est invraisemblable.
1: Je vous remercie. Je pense que c'est la fin de notre temps d'émission. Donc, je souhaite à tous une bonne journée de 8 mai et de surtout relire le passé pour ne plus faire les mêmes erreurs.
2: Les mêmes errements, bien sûr. Ça a été tragique.
1: Merci, Alia Gaglan.
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2: Bonjour à toutes et à tous, heureux de vous retrouver pour Rendez-vous avec Réforme, le magazine hebdomadaire qui vous propose chaque semaine d'entrer dans les coulisses de la une de Réforme avec celles et ceux qui le fabriquent. Bonjour Stéphane Lutzorg.
3: Bonjour David, bonjour à toutes et à tous.
2: Cette semaine, la une sonne comme une alerte après l'affaire Grasset. Culture, médias, une liberté menacée. Dans son dossier de une, Réforme pose une question qui dépasse largement le monde de l'édition. Que devient la liberté d'informer, de publier, de débattre quand les pressions économiques, politiques ou idéologiques pèsent de plus en plus lourdement sur les médias et la culture? Le titre du dossier de la une est sans détour dans votre éditorial, Stéphane, alerte sur l'info. Et cette phrase en forme de manifeste dans les deux premières pages de une, sans résistance, pas de journalisme libre. Alors faut-il s'inquiéter pour l'indépendance de l'information? Comment défendre une presse libre sans tomber dans le réflexe corporatiste? Et quel rôle peuvent jouer les lecteurs, les citoyens, mais aussi les médias protestants dans ce combat démocratique? Pour en parler, le rédacteur en chef de Réforme, Stéphane Lutzorg. Alors, pourquoi avoir choisi de consacrer la une de Réforme à cette question? Culture, médias, une liberté menacée?
3: C'est un peu l'actualité qui nous y a poussé, puisqu'il y a eu cette semaine, on a été submergé par les propos et le tumulte sur les travaux de la commission parlementaire d'enquête sur le fonctionnement et le financement de l'audiovisuel public, qui a fait couler beaucoup d'encre. Quelques jours plus tôt, c'était l'affaire Grasset, où le patron des éditions Grasset a été évincé, enfin a été remplacé. Et là aussi, il y a eu ça a provoqué une onde de choc à la fois dans le monde de l'édition, mais plus largement, effectivement, dans le paysage médiatique. Et c'est vrai que tout

0: cela que nous invitons à réfléchir. On n'est peut-être pas aussi alarmiste que vous sembliez le craindre, mais je crois que c'est des choses qu'il faut quand même avoir à l'esprit et réfléchir à ces questions, parce que l'information, ça reste une chose importante, surtout quand les échéances électorales approchent, comme c'est le cas en France.
1: On va y venir, parce que cette semaine dans Réforme, bien, c'est la une, et puis c'est la rédaction qui titre, et vous-même, dans votre éditorial, Stéphane, alerte sur l'info, vous rapportez que 6 mois durant, le rapporteur de la commission parlementaire sur l'audiovisuel public, Charles Alloncle, député de l'Union des droites, allié au Rassemblement national, aura mené les travaux à charge, au point d'être dénoncé pour ses méthodes d'extrême droite par le président de cette commission.
0: Oui, ce qui est assez particulier, parce que
1: le conflit d'intérêts, vous pouvez nous éclairer.
0: Oui, alors ce qui est le conflit d'intérêts, bon, c'est une affaire un peu technique. Je suis pas sûr qu'elle soit la plus importante dans cette affaire, mais ce qui était assez marquant, c'était en effet les méthodes qui étaient utilisées par le rapporteur, qui s'est beaucoup mis en vedette lui-même et beaucoup aidé par des chaînes de télé, en particulier CNews, qui lui a donné vraiment de l'importance.
1: Et dans le but de faire la critique du service.
0: Oui, alors, et qui... Ce qui lui était reproché, c'était d'avoir en tête la privatisation du service public de l'audiovisuel, qui est qui figure dans le programme du Rassemblement national. Alors lui-même, il est député UDR et pas Rassemblement, pas RN, mais son parti est allié au RN et il a proposé des tas de choses pour faire des économies essentiellement sur l'audiovisuel public, ce qui est son rôle. Il est parfaitement le droit, il est parfaitement sain d'ailleurs d'avoir une commission d'enquête parlementaire qui travaille sur le fonctionnement, les coûts, le financement, etc. de l'audiovisuel public, parce que c'est leur rôle de trouver ou de critiquer des fonctionnements qui peuvent être des dysfonctionnements, des financements, etc.
1: Mais certaines questions de Charles Alloncle lui avaient été directement.
0: Alors voilà, alors il y avait d'une part, il y avait.
1: Par des médias privés.
0: Alors il y a effectivement ce qu'avait révélé Le Monde, c'est que, en effet, un certain nombre de questions à poser aux différentes personnes qu'ils ont auditionnées dans la commission. Il y a des questions qui lui ont été envoyées par la direction stratégique du groupe Lagardère, enfin d'Hachette, mais qui fait partie du groupe Lagardère et qui lui-même est contrôlé par le groupe Bolloré. Voilà, on peut ça alimente un peu les soupçons sur les visées, oui, et sur les visées qu'avait le rapporteur. Et puis, ce qui est quand même assez nouveau et peu habituel en tout cas, c'est que le rapporteur et le président de la commission, qui d'habitude sont en général travaillent en bonne harmonie, c'est toujours le cas. Il faut toujours le rapporteur est d'un bord politique et le président est d'un autre bord politique, qui sont toujours opposés, quel que soit le parti, mais en général les deux travaillent en bonne harmonie. Et dans le reste de la commission, il y a une trentaine de députés qui font partie de ces commissions, ils travaillent tous sur la thématique choisie. Donc il y avait quand même le président qui ne cessait de critiquer le rapporteur, et les députés eux-mêmes qui critiquaient aussi le rapporteur. Enfin, c'était un petit peu
1: un cirque, comment dire,
0: voilà c'est comme ça qu'on dit, et donc voilà, c'est une des choses qui nous a incité à traiter de ce dossier, enfin du paysage médiatique. Et puis l'autre, c'était évidemment l'affaire Grasset ou
1: j'ai cité l'attaque de votre éditorial Alerte sur l'info avec la commission audiovisuelle pour faire sentir combien le problème est piquant dans l'actualité que très très forme cette semaine, mais la une est plus globale.

0: Bâle, c'est la lancinante question de l'indépendance des médias, plus que jamais actuelle. Et je vois dans l'article principal, juste à côté de votre éditorial, l'interview avec l'historien de la presse, Patrick Evenot. Alors là, ça permet de prendre en compte avec la profondeur historique les analogies et puis les parallèles, mais nuancés, que votre journaliste Alice Papin a pu recueillir.
1: Oui, ça nous semblait intéressant, effectivement, de faire appel à un historien pour avoir du recul historique sur le...
0: Sans résistance, pas de journalisme libre, ça c'est la formule donc de l'historien.
1: Oui, c'est de Patrick Evenot, oui. Effectivement, ça me paraissait intéressant d'avoir un peu du recul historique sur la question, pour voir si jamais la liberté de la presse n'avait-elle été aussi menacée, ou bien au contraire, évidemment, dans l'histoire, l'histoire prouve qu'il y a eu des moments où la situation était très difficile, et puis il y a eu des âges d'or dans la liberté d'informer, etc. Et donc l'intérêt, c'est effectivement de prendre un peu ce recul historique.
0: C'est de fin 19e siècle jusqu'à la fin de la Seconde Guerre mondiale. C'est un peu étonnant, malgré, précise l'historien de la presse, Patrick Evenot, malgré les guerres. Et il cite également un industriel, Coty, qui a racheté le Figaro pour l'extrême droitisé. Et puis les affaires industrielles de Coty ont fléchi. Les lecteurs du Figaro redroitisés, ce sont les conservateurs enfuis lire ailleurs. C'est tout cela que reprend Réforme cette semaine, c'est-à-dire l'analyse historique de cet historien de la presse. À quoi aujourd'hui la presse, et on va y venir avec l'affaire Grasset, doit-elle résister aux actionnaires, aux pouvoirs publics, à l'ère du temps, aux réseaux sociaux, la peur de déplaire?
1: Bien, un peu à tout ça en même temps, ce qui rend la chose assez difficile. Et alors effectivement, Patrick Evenot montre aussi que la judiciarisation de la société joue aussi un rôle, puisqu'il pointe en particulier le retour de certains délits de presse. Alors on a parlé effectivement de l'apologie du terrorisme. Alors ça peut être une mesure plutôt utile, hein. On peut se dire que c'est
0: qui est passé dans le droit pénal.
1: Mais ça peut aussi le contre-effet, c'est que ça peut toujours être utilisé ou instrumentalisé différemment. Il revient aussi sur le développement de ce qu'on appelle les procédures bâillons, qui ça sont des choses relativement nouvelles. C'est quand un propriétaire un acteur puissant, grande entreprise ou autre, traduisent en justice un journal en le menaçant d'une procédure très longue, plus c'est long, évidemment, plus ça va coûter
0: un peu
1: cher.
0: Comme les industriels menacent les militants écologistes simplement pour les faire taire, en quelque sorte.
1: Oui, ça peut être ça aussi. Et c'est sûr qu'en leur disant, voilà, on engage une procédure judiciaire contre vous, on sait que ça va durer, je sais pas, 2 ans, 3 ans ou plus. Quand un petit journal est en face de ça, il est clair que le journal n'aura pas les moyens de se payer des procédures de justice pendant des mois, des années. Ce qui n'est pas le cas pour de grands journaux, mais pour des petits journaux, c'est plus compliqué. Et puis, il y a aussi la question de la protection des sources qui est parfois remise en cause. Alors c'est vrai pour les journalistes, c'est vrai aussi pour les avocats, hein, parfois. Et donc, ce sont des choses auxquelles, alors, je dis pas que ça n'est pas, ça peut pas être légitime, hein, parfois, mais en tout cas, il faut avoir à l'esprit que rien n'est jamais acquis et qu'il faut être vigilant. Et puis quant à la concentration des médias, concentration dans un petit nombre de propriétaires de journaux, de médias.
0: Vous le démontrez par un graphique.
1: Graphique sur l'Empire Bolloré spécifiquement, pour montrer effectivement le poids de Bolloré dans les médias. Et c'est vrai qu'il y a dans des tas de journaux, il possède le groupe Prisma, il possède le Journal du Dimanche, Europe 1, évidemment Canal+, CNews, etc. Et France catholique d'ailleurs aussi. et donc voilà, c'était pour donner une info précise quoi sur ce que représente le groupe Bolloré dans les médias. Et mais c'est vrai que ça on ne le dit pas, mais il est enfin. Tous les médias, enfin tous les gros médias appartiennent à des grands groupes. Vous voyez que TF1 appartient à Bouygues, que LVMH, le groupe de Bernard Arnault, possède les Échos, le journal des Échos ou le Parisien, et puis des hebdos aussi, comme Paris Match par exemple. Et enfin, il y a plein de journaux qui appartiennent à des riches propriétaires.
0: Et la rédaction de la Forme, vous parvenez à une conclusion qui est celle de l'historien de la presse Patrick Evenot. Ce n'est pas tant le problème de la concentration que la toxicité de ceux qui concentrent les médias. Fin de citation.
1: Oui, on trouvait qu'effectivement la formule de l'historien Patrick Evenot était vraiment intéressante parce que c'est sans doute un problème hein, que des groupes possèdent des journaux ou des médias, mais l'important c'est plus la finalité qu'ils affichent. Bernard Arnault avec les Échos ou le Parisien, il est pas il n'a pas, ou en tout cas on ne perçoit pas chez lui de volonté de promouvoir une ligne politique ou l'Union des droites, par exemple, comme c'est le cas dans les médias Bolloré.
0: Voilà, pas plus qu'à la rédaction de Réforme, d'ailleurs. On arrive presque au bout. C'est passionnant, c'est une culture média, une liberté menacée. On retrouve évidemment les pages habituelles hein, dans Réforme, les pages instantanées, avec une lettre de Jérusalem passionnante, la position de la Fédération protestante de France
1: sur la fin de vie qui revient au Sénat la semaine prochaine.
0: Merci Stéphane pour la une de Réforme et ce rendez-vous.
1: Merci David, bonne semaine à tous.
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3: Bonjour, bonjour et bienvenue à chacun et chacune d'entre vous dans cette émission qui vous parle des gens du voyage. Une population souvent mal connue, qui trimballe aussi beaucoup de préjugés, et une population qu'il est si bon de connaître. Aujourd'hui, mon invité est Monsieur Cyril Schott. Monsieur Schott, vous avez été conseiller de François Mitterrand. Et à 37 ans, vous devenez le plus jeune préfet de France. Vous avez occupé 8 postes de préfet dans différents territoires. Et c'est là que vous avez croisé la route des gens du voyage. Préfet honoraire aujourd'hui, c'est-à-dire pour ceux qui ne connaissent pas ce mot, en retraite, vous avez accepté de nous rejoindre dans l'association APADZI, l'association protestante des Amis des Tziganes, comme conseiller, puisque justement, au cours de votre carrière, vous avez rencontré des gens du voyage, vous savez les problématiques auxquelles ils sont confrontés, la question des stationnements illicites, le besoin d'air d'accueil, d'air de grand passage. Et donc vous nous avez rejoints. Pourquoi est-ce que vous avez accepté de rejoindre APADZI ?
4: J'ai accepté de rejoindre APADZI parce que je trouve que vous défendez une belle cause. Et si on peut faire avancer les choses, ce sera bien aussi pour la société, de façon efficace et pragmatique. Mais je répète, c'est une juste cause que vous défendez et cela m'a convaincu de vous rejoindre.
3: Quand vous dites juste cause, c'est une question d'égalité des droits, d'égalité, de démocratie, comment vous dites ça ?
4: Oui, c'est une question d'égalité de droits et puis aussi de respect d'une population qui fait partie de notre société et à qui on doit reconnaître sa juste place. Lorsque je dis ça, je connais bien les difficultés que pose pose ce sujet de façon générale. Nos maires et nos populations n'aiment pas le stationnement, en tout cas le stationnement en grand nombre des gens du voyage. C'est toute la question de la création des aires de grand passage, les grands rassemblements notamment. Et il y a là une forme de rejet. Il y a même je crois que les choses ont progressé, mais il y a eu aussi un rejet des terrains plus réduits, des terrains de stationnement ordinaires. Et donc, pour faire avancer tout cela, eh bien, il fallait discuter, débattre beaucoup avec les élus, notamment les maires, ce à quoi je m'attachais, en réunissant notamment tous les trimestres la commission départementale qui s'occupait du schéma d'accueil des gens du voyage. Et donc là, j'ai eu des discussions souvent solides. Mais enfin, en discutant, on arrive malgré tout à avancer.
3: Vous parlez de rejet de ces populations, notamment au moment, comme vous le dites, des grands passages, des problèmes d'installation, etc. Mais est-ce que ça dépasse, selon vous, ce cadre? Et est-ce que c'est un rejet d'un mode de vie différent, de culture différente, de...
4: Il y a tout ça. Cela étant, si vous voulez, la coexistence a quand même existé. Je suis originaire d'Alsace. Mon village d'origine, je trouve au bord du Rhin. Et dans les communes, pas spécialement dans le village, mais les communes voisines, il y avait des endroits où on savait que stationnaient les gens du voyage. Enfin, chez nous, en Alsacien, on appelait ça un tziguinor. Mais enfin, donc, il y avait une forme quand même de cohabitation. Après, il y avait toujours une méfiance, si vous voulez, autour de l'idée de voleurs de poules et autres, quoi. Hein. Et par la suite, il faut reconnaître que lorsque vous avez de la délinquance originaire des gens du voyage, elle peut être vive, elle peut être solide. Mais ce ne sont quand même que des personnes minoritaires. Les gens du voyage sont un groupe de personnes, je répète, qui appartiennent aussi à notre, qui appartiennent à notre société et qui méritent le respect. Lorsque je présidais ce comité départemental, il y avait toujours des représentants des gens du voyage et j'ai eu un dialogue constructif avec eux. J'ai même inauguré, quand j'étais préfet du Languedoc-Roussillon, une aire de stationnement des gens du voyage. C'était un maire aux idées ouvertes et qui s'était investi là-dedans, tout en sachant qu'électoralement ça n'avait aucun intérêt pour lui, mais il avait des convictions et j'ai pu discuter avec un certain nombre de personnes qui étaient stationnées là. Bah oui, sont des personnes comme nous, sont des êtres humains. Enfin, du point de vue, j'allais dire aussi de notre foi chrétienne, tout être humain mérite respect. Hein. Il n'y a plus ni juif, ni grec, ni homme, ni femme, ni maître, ni esclave. Vous êtes tous un dans le Christ Jésus. Enfin, c'est Paul qui proclame ça dans l'Épître aux Galates, et c'est quand même une parole fondamentale, me semble-t-il. Elle s'applique à tout le monde, y compris aux gens du voyage.
3: Et vous, monsieur le préfet, vous êtes donc catholique? Et vous avez rejoint notre association protestante.
4: Je suis chrétien de tradition catholique.
3: D'abord, vous l'exprimez,
4: si vous voulez,
3: comme
4: je
3: ça.
4: Je suis chrétien.
3: Chrétien avant
4: J'ai
3: tout.
4: D'ailleurs écrit il y a peu un livre qui s'appelle Le génie historique du christianisme. Et je parle du christianisme dans toutes ses branches. Catholicisme, protestantisme, et y compris orthodoxie. Le christianisme, je crois que nous avons toujours besoin de revenir au texte. Alors après, il faut qu'on s'organise. Et toutes les organisations, toutes nos églises sont aussi des constructions historiques. Aucune de nos églises se trouve telle qu'elle dans l'Évangile et dans les tout premiers temps après la mort du Christ. Il faut qu'on le sache. Après, il y a une construction. Et il y a des légitimités dans ces constructions. Je crois notamment que quelqu'un qui fasse l'unité de l'organisation chrétienne peut être utile. Et de ce point de vue, je pense que l'évêque de Rome peut avoir son rôle à jouer. Mais pour le reste, je le répète, je suis d'abord chrétien de tradition
3: Très
4: catholique.
3: Bien. Et donc, dans cette foi chrétienne, l'écoute de l'autre, dans toute sa diversité, dans toute sa différence, de l'être humain indépassable, c'est le cœur de ce que vous venez de dire. C'est-à-dire, c'est pas parce qu'on est dans le jeu du voyage qu'on n'est pas aussi respectable que n'importe quel autre humain. Vous venez d'expliciter que donc vous avez eu l'expérience quand vous étiez préfet de l'Hérault, vous avez beaucoup travaillé sur cette question des gens du voyage, et notamment vous racontez dans votre livre Parole de préfet, qui est paru en 2020, que vous avez assisté, comme vous venez de le dire, ou à toutes les commissions départementales des aires d'accueil.
4: Les aires d'accueil pour l'accueil des gens du voyage.
3: J'imagine qu'il n'y a pas beaucoup de préfets qui ont fait ça souvent.
4: Écoutez, ça, je ne peux pas vous répondre. Ce que je sais, si vous voulez, qu'il y a eu un ministre, il y a longtemps maintenant, c'était du temps effectivement du président Mitterrand, qui s'appelait Besson, et qui était convaincu qu'il fallait trouver des solutions concrètes à la question que pose le stationnement et les grands rassemblements des gens du voyage. Et donc, il a lancé des lois qui obligent les départements à arrêter des schémas d'accueil des gens du voyage. Et donc, il y a une commission départementale qui est normalement coprésidée par le préfet, le président et le conseil général. Alors, le président du conseil général, quand je lui en parlais, il me disait, écoutez, monsieur le préfet, faites. Il me déléguait un conseiller général qui venait quand même aux réunions. Et après, c'est moi qui, en fait, présidais et animais les réunions. Les débats étaient surtout un peu vifs parfois avec les maires, mais je crois qu'on pouvait quand même avancer, parce que de façon pragmatique, qu'est-ce qui se passe? Lorsqu'il y a un stationnement qui ne plaît pas à un maire, eh bien, il élève la voix, il demande au préfet d'expulser les gens. Mais si le préfet les expulse, eh bien, peu après, il y a notre maire dans le département qui se met à râler parce que tout simplement les gens sont passés d'un terrain illégal à un autre terrain illégal parce qu'il n'y a pas un réseau de terrains légaux organisés. Et donc toute l'idée de Besson, c'est de dire il faut qu'on ait un réseau de terrains. Alors je crois qu'on a progressé pour les terrains de stationnement ordinaires, les petits terrains. Là où il y a encore une grosse difficulté, c'est pour les terrains de grands rassemblements. Et notamment les rassemblements animés par des pasteurs évangéliques et autres. Et donc là, il y a encore un gros travail à faire. Mais il ne faut pas abandonner, il faut en parler.
3: Donc, quand vous dites la loi Besson, il y avait donc son prénom, c'était Besson, Éric Besson.
4: Louis, si je ne me trompe pas.
3: Ah, d'accord.
4: Il me semble.
3: Pardon, hein. Je ne sais plus. Qui s'était emparé vraiment du sujet. Ça veut dire qu'il faut qu'il y ait une vraie volonté politique de faire progresser les lois Besson, puisqu'il y en a eu deux, et faire avancer les choses, les actualiser, et que ça demande de la volonté politique.
4: C'est vrai, il faut, disons, pour que les choses progressent vraiment, je crois qu'il faut de la volonté politique à l'échelon supérieur. Hein. Lorsque un ministre se saisit du sujet et dit au préfet, je veux du résultat, le préfet, il se bouge. Si maintenant, à l'échelon supérieur, eh bien, on laisse dormir le sujet, le préfet se bouge s'il a une conviction dans ce domaine, ou s'il pense qu'il peut y aller sans heurter trop de puissance dans son département. Que sais-je, ça dépend après de la personne. Je pense qu'il faut une volonté politique. Alors, il y a aussi une question d'éthique. Hein. Il y a des gens, il y a des collègues qui font avancer parce qu'ils croient effectivement que c'est juste d'avancer. Et je répète, ce n'est pas seulement juste d'avancer. Si un jour on a un réseau cohérent d'air de stationnement et d'air de grand passage, on aura moins de problèmes parce qu'on n'aura pas, si vous voulez, le renvoi des gens du voyage, je répète, d'un terrain illégal à un autre. C'est ce que je me tuais à expliquer. Et je répète, finalement, lorsque je quittais un département, après plusieurs réunions de ce comité, eh bien, en général, les terrains étaient quand même fixés, même si c'était plus difficile pour les aires de grand passage. Après, un préfet reste 2-3 ans, donc vous n'avez pas toujours tout de suite le résultat visible. Mais quand j'ai quitté l'Hérault, j'en parle dans mon livre, j'avais obtenu des résultats. Je crois que quand j'étais arrivé, il y avait 13% des terrains qui avait été mis en place, et quand je suis parti, alors j'ai plus le chiffre en tête, mais il y a plus de la moitié.
3: Enfin, oui, c'est ça.
4: Je l'ai écrit
3: ça.
4: Combien attendez, c'est tout à la fin.
3: Moitié sur les aires de grand passage.
4: Avant mon départ, je dressais un état des lieux au 31 décembre 2008. Donc, 59% de l'objectif a été atteint contre 13% à mon arrivée. Hein. 75% des aires sont localisées. Donc, si vous voulez, on peut faire avancer les choses. Il ne faut pas partir de l'idée que ça ne peut pas bouger.
3: C'est la preuve qu'on peut faire avancer une chose si on le veut. Et comme vous le disiez, un peu trivialement, un élu qui refuse et qui fait expulser, il renvoie la patate chaude à son collègue quelques kilomètres plus loin.
4: Et quand j'étais en Seine-et-Marne, où le sujet était brûlant, je n'ai pas écrit là sur mes aventures préfectorales en Seine-et-Marne, je me souviens qu'au beau jour, il y avait un attaché de préfecture au cabinet qui s'occupait que de ça. Parce que donc, il y avait un stationnement, le maire l'appelait tous les matins, alors on les renvoie, on les expulse. Moi, je demandais quand même à vérifier si la commune était en règle au regard du schéma d'accueil. Bon, et au bout d'un moment, les gens du voyage partaient. Eh ben, ça ne s'arrêtait pas. Il y avait le collègue maire de l'autre commune qui appelait pour toujours râler, parce qu'en fait, ils allaient d'un terrain qui n'était pas prévu, un autre terrain pas prévu, parce que le schéma d'accueil n'était pas en place. Et donc, ça coûtait le temps d'un fonctionnaire, même de cadre A, et c'était au total inefficace. C'est ce que j'expliquais. Je disais, si en réseau, tout ne sera pas réglé, parce qu'il faut reconnaître qu'il y a des difficultés. Il y a parfois telle catégorie de gens du voyage qui ne veut pas s'arrêter sur un terrain qui est occupé par telle autre catégorie. Je ne veux pas non plus, si vous voulez, tout idéaliser. Les gens du voyage sont des êtres humains comme tout le monde, qui doivent être respectés comme êtres humains. Ils ont aussi leurs particularités. Ils ont aussi leurs faiblesses comme toute catégorie humaine.
3: Exactement. Merci. On va faire une petite pause musicale et puis on se retrouve juste après.

0: Eh bien, nous revoilà. C'est l'émission Apazi avec Monsieur le Préfet Cyril Schott, qui nous a rejoint à l'association Apazi, l'association protestante des Amis des Tziganes, et qui nous conseille sur les actions qui peuvent être menées par l'association pour essayer de faire progresser les relations entre les gens du voyage et les pouvoirs publics et apaiser ces relations. Monsieur le Préfet, vous diriez quoi ? Quels sont, selon vous, par rapport à cette problématique du manque d'aires d'accueil, de difficultés entre les élus, les gens du voyage, notamment l'été pendant les grands passages, c'est quoi les pistes de progression ?
1: Je crois que déjà vous faites un travail d'abord d'analyse de la situation. Là, je vois que vous avez fait une analyse de la situation en ce qui concerne les terrains de grand voyage. Alors il faut faire connaître aussi ces études que vous réalisez pour que les responsables administratifs, élus et le grand public soient au courant de votre travail. Donc je pense que il faut aussi que vous puissiez avoir accès aux médias et bien sûr présence protestante, mais au-delà. Alors après, vous faites tout un travail, si vous voulez, j'aime pas tellement ce terme de lobbying, mais enfin de démarche auprès des responsables administratifs de l'État, les directions, délégations interministérielles, auprès aussi des élus qui peuvent avoir des idées en la matière, des députés qui peuvent déposer des projets de loi, et auprès de l'échelon gouvernemental. Donc il faut évidemment poursuivre ce travail de démarche, d'intervention, de sensibilisation des acteurs de la société. Je crois qu'il faut aussi avoir une parole publique, et parfois une parole publique forte. Et évidemment, ce qui est important aussi, c'est d'avoir le contact avec les maires, parce que lorsque le débat, donc je vous parlais de ces commissions départementales, ensuite, tous les ans, il y a donc l'Assemblée Générale de l'Association des maires dans chaque département. Et j'ai eu plusieurs Assemblées Générales. Là, je me souviens d'Assemblée Générale en Touraine, en Indre-et-Loire, où grande partie du débat avait tourné autour des gens du voyage. Donc je pense que le contact avec les associations de maires est quelque chose d'important. Et puis bon, je l'ai dit, il faut une volonté politique. On parlait de Louis Besson, mais là, il y avait une volonté politique à l'échelon national. Ça, évidemment, ça ne peut résulter que du vote populaire, et ensuite d'une personnalité qui a la sensibilité nécessaire pour s'emparer du sujet. Alors, s'il n'y a pas cette volonté politique, eh bien, je crois qu'il y a le rôle d'une association comme la vôtre de parler, par moments, de parler fort. Vous avez un président qui était un ancien président de la Fédération protestante de France, Arnold de Clermont, qui est un homme très respecté, connu. Sa parole peut porter, sa parole peut porter. Alors, évidemment, si même il y avait plusieurs d'autres églises associées, mais bon, ça serait une bonne chose s'il y avait une parole chrétienne. Enfin, le protestantisme peut porter la parole chrétienne. Mais si elle était portée encore plus largement, mon Dieu, ça ne pourrait qu'aider. Voilà, si vous voulez, je n'ai pas d'idée non plus géniale dans ce domaine. Après, les choses évoluent dans la société. Alors, il est clair aussi que du côté des gens du voyage, il faut avoir conscience de cette nécessité, de développer les liens, trouver les liens. Enfin, de tout en ayant une vie qui, effectivement, n'est pas sédentaire. Enfin, sous moi, elle est quand même en partie sédentaire. Elle est en grande partie sédentaire. Mais de développer le lien avec le reste de la société. Je répète, je me souviens, il y a quand même des liens historiques qui existent. Faut pas tout non plus voir en noir. Faut pas non plus tout voir en noir. Il y a des liens qui peuvent exister. Je vous dis, là, il y a quand j'ai inauguré, c'est Saint-Martin de Tréviers, je crois. Je me permets de citer la commune. Saint-Mathieu de Tréviers. Quand j'ai inauguré là, j'ai vu un maire, il m'a dit écoutez, ça, pour moi, électoralement, ça ne me rapportera rien, mais je crois que c'est nécessaire. Et les gens ont été stationnés dans le village, et j'ai bien compris en discutant avec eux qu'ils avaient des liens normaux avec les gens. Donc, une cause n'est jamais perdue. Il faut reconnaître qu'elle n'est pas facile, elle est difficile. Et nous sommes dans une période où, malheureusement des voix qui prônent le rejet sont de plus en plus fortes et malheureusement parfois entendues. Mais il ne faut pas se laisser déborder par ces voix. Hein. J'ai cité tout à l'heure Saint-Paul. Il faut aussi porter nos convictions et les porter sans complexe, tout en regardant la réalité humaine en face. Je répète, un sujet n'est jamais complètement simple. On ne va pas non plus sacraliser les gens du voyage,
0: oui,
1: c'est pas l'idée. Simplement, ils font partie de notre société, ce sont des êtres humains comme les autres êtres humains, qui ont droit au respect, qui ont droit à leur place, et on doit donc travailler à ce que cette place soit reconnue et qu'il n'y ait pas la discrimination, qu'il n'y ait pas le rejet. D'abord, c'est inefficace au regard du fonctionnement de la société, parce que quand vous laissez des gens au bord du chemin ou quand on les rejette, ça a toujours été une conviction que j'ai eue comme préfet, vous affaiblissez la société, vous affaiblissez sa cohérence. Il faut essayer d'entraîner tout le monde dans le mouvement de la société. Donc l'efficacité même et la réussite d'une société veulent qu'on ne laisse pas les gens au bord, mais qu'on essaye de faire en sorte qu'ils participent à l'aventure collective. Ça, c'est une vision, j'allais dire, très pragmatique, très terre-à-terre. Et ensuite, on a le droit aussi d'avoir des visions éthiques, des convictions religieuses, et je trouve que la conviction chrétienne est une magnifique conviction, et il ne faut pas avoir peur non plus de le dire.
0: Je suis complètement d'accord avec vous. J'aime beaucoup cette phrase que je cite souvent d'un vieux pasteur évangélique qui me disait « Il suffit d'une pomme pourrie pour abîmer l'ensemble du panier de pommes ». Et c'est vrai qu'il y a un moment où il faut arrêter de faire circuler des rumeurs sur les délits, etc. Bien sûr qu'il y en a comme dans toute communauté, mais pas plus que dans une autre communauté. Donc c'est vrai qu'il y a, on le sait, hein, cette facilité de se servir des gens du voyage comme bouc émissaire de plein d'autres difficultés. Et comme on arrive toujours à trouver autour du bouc émissaire, on rassemble. Et ça, c'est quand même terrible. J'aime beaucoup cette idée. Et c'est cette idée que vous dites d'inclusion, hein, dans la société, de toutes les forces de la société, quelles qu'elles soient, avec leurs différences. Et d'ailleurs, quand les gens du voyage, vous en parlez dans un chapitre sur la solidarité. Parce qu'en fait, oui, c'est être solidaire des gens du voyage, comme d'autres catégories de gens en difficulté.
1: Oui. Ben dans les cités, il faut des emplois, il faut que les jeunes puissent travailler, il faut qu'on construise des logements sociaux pour que les gens puissent se loger, les gens qui perdent leur emploi, il faut les aider à retrouver un emploi. Enfin, il faut une société solidaire, oui, et je crois qu'une société forte, c'est une société solidaire, c'est pas une société qui rejette. Et je crois que et la force et l'humanité d'une société se mesurent à la place que cette société accorde à ceux qui sont dans le risque d'être rejetés ou d'être mis à part. Entraîner tout le monde dans l'aventure collective, c'est ça qui fait la force d'une société. C'est ma conviction.
0: Et quels sont les signes d'espérance que vous trouvez aujourd'hui dans notre société sur ça, sur cet aspect de solidarité, d'être ensemble, de faire société? C'est quoi?
1: À la fois, il y a des voix, je l'ai dit, qui sont dans le registre de l'intolérance ou même du rejet de toute une partie des gens qui sont dans notre société. Ces voix s'élèvent, mais il n'y a pas que cela. Hein. Il y a aussi dans la société la générosité. Actuellement, on parle des dons qui sont faits par les Français et j'ai vu avec plaisir que finalement, ces dons ont augmenté. Donc, il y a aussi l'ouverture sur l'autre et la générosité existent aussi à hauteur humaine. Il y a Vie et Destin, ce grand livre de Vassili Grossman, énorme ouvrage qui face aux horreurs du nazisme et du stalinisme, il voit quoi le salut dans cette bonté à hauteur d'homme, cette bonté ordinaire, cette petite bonté à hauteur d'homme. Et je crois qu'elle existe dans tout être humain. Alors il faut essayer évidemment de faire entendre des voix qui peuvent faire prospérer cette bonté à hauteur humaine et conduire à un esprit d'ouverture collectif dans la société. Non, je répète, la cause n'est pas perdue. Les causes perdues sont celles qu'on ne défend pas. Mais une cause à laquelle on s'attache, elle n'est pas perdue. Et je crois, oui, à une société solidaire. J'ai consacré un chapitre à ce livre. Alors, je n'ai pas fait que cela lorsque j'étais préfet, mais c'était une partie de mon action. Je considérais que je devais développer là où j'étais nommé par le gouvernement, dans la loyauté au gouvernement que je représentais, dans surtout la représentation de la République, dont j'étais le représentant, je devais travailler au développement économique, social, humain, culturel du territoire où j'étais en poste.
0: Formidable programme.
1: Bon, j'en sais rien, elle est très générale, mais j'y croyais.
0: Oui, mais en tout cas, c'est beau de savoir que c'était que vous viviez aussi de cette conviction-là.
1: Oui, bien sûr. Voilà. Finalement, les gouvernements successifs ne s'y sont pas tellement posés, puisque j'étais préfet pendant 21 ans. Et comme vous l'avez dit, j'ai été le plus jeune à un moment donné, mais après j'ai vieilli, hein, comme tout le monde. Mais finalement, pendant 21 ans, j'ai réussi à représenter les différents gouvernements, avec l'idée que je devais loyauté au gouvernement, mais aussi avec l'idée que j'étais le représentant de la République, le représentant de l'État, ce qui est écrit dans la Constitution, ce qui devait me conduire à l'idée de m'élever au-dessus uniquement des missions partisanes et avec l'idée de pouvoir réunir tout le monde. Toujours dans la loyauté au gouvernement, que je n'ai jamais mise en cause. Mais un préfet a une mission plus large.
0: Et qui donne une hauteur de vue.
1: Et une hauteur d'esprit.
0: Très bien. Bah, écoutez, on va se quitter sur ces paroles et je retiens ce que vous avez dit, cette bonté à hauteur d'homme ou de femme qu'on peut aller chercher chez tout être humain. Merci.
1: Avec un grand H, hein.
0: Oui, femme, bien sûr. C'est un beau message de Noël et je termine sur pour dire à nos auditeurs que vous avez donc écrit Paroles de préfet, qui a été publié en 2020 aux éditions La Valette, et qui raconte tout ce que vous avez parcouru pendant toutes ces années. Merci à vous tous. Je vous souhaite de joyeuses fêtes, une belle fête de la Nativité. Et on se retrouve au mois de janvier pour une nouvelle émission d'Apazi aux côtés des voyageurs.

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1: Chers amis auditeurs, bonjour. Dans ce clin d'œil, je vais vous parler d'un petit livre d'art consacré au peintre espagnol Joaquín Sorolla. Et quand je dis petit, je ne parle que du format, vous allez le voir. L'auteur, Joséphine Bindet, est normalienne, journaliste spécialisée dans l'art et elle travaille pour des revues et magazines comme Beaux-Arts. Et l'ouvrage est paru aux éditions Azan. Joaquín Sorolla, peintre espagnol né en 1863 et disparu en 1923, est un peintre majeur que les Espagnols placent aux côtés de leurs grands maîtres comme Goya ou Velázquez. Il est moins connu en France, où l'on ne manque pas de surdoués à admirer. C'est pourtant Claude Monet qui le surnommera « le peintre de la lumière ». Et ce livre est une occasion de pénétrer dans l'œuvre de cet artiste éblouissant, au sens figuré comme au sens propre du terme. À noter que du 30 avril au 13 septembre de cette année a lieu à Toulouse, à la Fondation Bamberg, une exposition exceptionnelle qui est consacrée à Joaquín Sorolla. On retient surtout de son œuvre la splendeur éblouissante des plages inondées de soleil, avec des femmes et des enfants vêtus de blanc, se promenant sur le sable ou courant vers l'eau. Des fragments d'éternité suspendus entre ciel et mer, nous dit Joséphine Bindet. Mais ce n'est là qu'un aspect de son œuvre. Après une introduction qui relace la vie de Sorolla, le livre nous présente en effet les grandes périodes de son art. La variété de son inspiration est sidérante et le livre, qui est facilement manipulable, parce qu'il est justement petit, comporte de nombreuses reproductions qui permettent de voir les détails et la touche du peintre et c'est particulièrement intéressant à regarder de près. Le prix du livre est de 23,95 euros. Alors, quelle fut la formation de Joaquín Sorolla? Né le 27 février 1863 à Valence, ses parents, qui tiennent une petite boutique de tissus, meurent dans une épidémie de choléra 2 ans après sa naissance. L'enfant et sa petite sœur sont pris en charge par leur oncle serrurier. Et Joaquín va se montrer très tôt doué pour le dessin. Il a 13 ans quand il est autorisé à suivre les cours de l'École des Arts et Métiers, puis à 16 ans, il entre à l'Académie Royale des Beaux-Arts à Valence. On est au début des années 1880. Si l'impressionnisme explose en France, il demeure en rivalité avec l'académisme qui résiste un peu partout. Et le jeune artiste se lance dans de vastes peintures réalistes représentant des drames historiques ou sociaux dans les tons bruns et sombres. Ses œuvres lui vaudront des prix en 1883, il a à peine 20 ans, et 1884. En 1885, une bourse lui permet de se rendre à Rome à l'Académie espagnole. Sorolla voyage également à Paris, alors capitale des arts, à la rencontre des impressionnistes. Il sera influencé tout autant par les grands naturalistes de l'époque, comme le français Jules Bastien Lepage, et les nouveaux peintres, tels l'américain John Singer Sargent, l'italien Giovanni Boldoni, et le suédois Anders Zorn, et le danois Peder Severin Krøyer. C'est amusant de constater que tous ces peintres, on les redécouvre à Paris en ce moment et depuis quelques années, il y a eu des expositions sur chacun d'eux. Il faut noter un point majeur, l'admiration pour Velázquez. Sorolla a été fasciné à 18 ans, lors d'une visite du musée du Prado à Madrid, par Diego Velázquez. Il admire les contrastes, la maîtrise de la lumière, la palette réduite, l'usage virtuose du noir et les coups de pinceau libres chargés de peinture. « Tout ce que nous faisons vient de lui », dira-t-il. Cette admiration, cette allégeance, pourrait-on dire, à Velázquez est une clé. On la retrouve chez d'autres grands noms, à cette époque ou un peu plus tard, Fortuny, John Silver Sargent, Édouard Marnet, Edgar Degas ou James Whistler en seront marqués aussi jusqu'à l'art contemporain avec Francis Bacon. En 1888, à 25 ans, Sorolla se marie à Valence avec Clotilde Garcia del Castillo, qui sera sa muse et son modèle. Ils auront 3 enfants et Sorolla représentera toute sa vie son épouse et les 3 gamins Maria, Joaquin et Elena. Ainsi, dans Ma famille, qu'il a peint en 1901, on remarque dans ce tableau que l'artiste a inclus son reflet dans un miroir, palette à la main, et c'est en hommage au Velázquez de Ménine qui avait été peint 2 siècles et demi plus tôt, en 1656. Mais il faut parler d'un tableau unique en son genre, peint en 1895, tout simplement intitulé « Mère ». On ne voit « Mère », la mer, pas la M-E-R, mer, M-E, accent grave, R-E. On ne voit devant un mur blanc que le blanc des draps d'un lit immense, d'où émergent 2 têtes, le visage minuscule d'un bébé endormi et 2 profils, la tête de sa mère qui le couvre d'un regard mélancolique. Joséphine Bindé nous dit que cette bulle d'amour conjure le passé du peintre qui a perdu ses parents à l'âge de 2 ans. C'est un tableau inouï qui est à la fois extrêmement réaliste, impressionniste et quasiment abstrait. Il en peindra beaucoup d'autres plus classiques. Si Sorolla est surtout célèbre pour la célébration de la mer et de la lumière, ses premières œuvres s'inscrivent dans un genre réaliste et s'intéressent particulièrement à la condition humaine. Dans les années 1890, il peint de grands tableaux décrivant les conditions de vie difficiles du peuple. L'artiste représente des prostituées épuisées, une femme menottée sous la surveillance de gardes armés, de pauvres gens faisant la queue dans une église pour embrasser une relique ou encore un jeune pêcheur gravement blessé en mer. Ces tableaux s'intitulent « Une autre Marguerite » peint en 1892 qui lui vaudra la médaille d'or à Madrid ou encore « Le baiser à la relique » 1893, « La traite des Blanches » en 1895, où habillées en paysannes coiffées de mantilles et de foulards, plusieurs femmes sont allongées, fatiguées, avec leurs baluchons et leurs paniers sur les bancs d'un étroit compartiment de train, surveillées par une mère maquerelle vêtue de noir qui a l'air tout aussi épuisée. Et l'étroitesse de l'espace souligne leur enfermement. Cette toile aussi sera primée au Salon de Paris en 1997, mais elle suscitera cependant quelques critiques des puritains qui jugeront, je cite, « que le peintre a taché son beau et brillant pinceau avec la suie des lupanards ». Il y a aussi la mise en scène dramatique pour un tableau dont le titre est repris d'un livre et ils disent que le poisson est cher. C'est la remarque que fait un vendeur de poissons quand les clients lui disent que son poisson est trop cher, mais lui pense à la souffrance des pêcheurs. Et ce tableau montre un jeune pêcheur blessé après un accident parmi les cordages sur le sol du bateau. Le tableau encore recevra une médaille d'or à l'exposition nationale de Madrid et il sera d'ailleurs acheté par l'État espagnol. Ou encore un tableau mémorable, Triste héritage, peint en 1899. Sur une plage toujours éblouissante, un groupe d'enfants nus, malingres, dont certains s'appuient sur des bétiques, sont accompagnés de la grande silhouette en noir d'un prêtre. Ils sont atteints de handicap depuis leur naissance, en raison de la syphilis contractée par leurs parents. Et ces garçons, dont certains avancent difficilement sur le sable, ont quitté l'hospice San Juan de Dios avec leur accompagnateur, le temps d'une baignade revigorante. Mais on retrouve ces sujets plus tardivement dans l'œuvre de Sorolla. Ainsi, le garçon mangeant de la pastèque a été peint en 1920, où on voit un petit garçon soucieux, aux vêtements déchirés, qui mord à pleines dents dans le fruit rouge. Sorolla va s'intéresser sur les plages d'abord à la vie quotidienne du peuple des pêcheurs, l'attente et le déchargement des bateaux, le travail de réparation des filets, les départs et les arrivées. Par exemple, le retour de la pêche, le halage de la barque, qui obtiennent tous de francs succès. Là, c'est au Salon de Paris. D'ailleurs, l'État français achètera un de ces tableaux. Il y a une œuvre aussi majeure, « Réparer la voile », 1896, toute la surface du tableau, qui fait 2 mètres sur 2,5, est occupée presque tout l'espace jusqu'au fond du tableau par une toile avec ses plis et replis, les dégradés des ombres et des blancs, et les hommes et les femmes occupés à recoudre la toile sont repoussés au bord et au fond du tableau. En 1905, Sorolla découvre la petite ville de Javea sur la Costa Blanca, à 100 km au sud de Valence. « Cela surpasse tout, dira-t-il, et les tableaux magnifiques, remplis de lumière et d'éclats de couleurs, sont innombrables. » En 1900, l'année de ses 37 ans, Sorolla, qui est devenu professeur à l'École des Beaux-Arts de Madrid, est le peintre vivant le plus couru d'Espagne. À l'Exposition universelle de Paris, il remporte un prix, il sera fait chevalier de la Légion d'honneur. Et bientôt, Sorolla emmène sa famille séjourner dans les élégantes stations balnéaires de la côte atlantique, à Saint-Sébastien, ou Sarotz en Espagne, ou à Biarritz en France. Bientôt, ce sera l'Amérique. Après un premier voyage en 1905, Sorolla expose à New York en 1909 dans les salles de la toute jeune Hispanic Society of America, où plus de 150 000 visiteurs viendront admirer ses œuvres. Et l'artiste sera même invité à réaliser le portrait du président américain William Taft. On retrouve cette fameuse Hispanic Society dont je vous ai parlé à propos de l'exposition « Splendeur du baroque » qui a lieu en ce moment au musée Jacquemart-André. La Hispanic Society passera commande à Sorolla de 14, je crois que c'est le chiffre exact, et de 14 tableaux de 5 à 10 mètres de long pour décorer sa bibliothèque et qui s'appelle Vision d'Espagne. Et Sorolla passera près de 8 ans, de 1911 à 1919, à parcourir son pays, peignant sans relâche l'Espagne pittoresque à l'aube du XXe siècle et renouvelant ses thèmes et sa palette. Alors, je vous ai dit que le 30 avril s'ouvrait à Toulouse une exposition intitulée « Sorolla, maître de la lumière ». La Fondation Bemberg s'est associée au musée Sorolla de Madrid pour présenter à l'hôtel d'Assesa plus de 60 de ses œuvres jusqu'au 13 septembre prochain. Et les œuvres réunies inclut les fameuses scènes de plage où se mêlent les jeux d'enfants, le travail des gens de la mer, les portraits des membres de la famille du peintre, ainsi que les jardins qui seront la source d'inspiration de la fin de sa carrière. Les grands jardins patrimoniaux de l'Espagne, à l'Alcázar ou l'Alhambra, qui ont fasciné le peintre, qui n'a cessé de se renouveler. Alors, vous n'irez peut-être pas à Toulouse voir l'exposition, mais allez voir sur le site de la Fondation Bemberg, www.fondation-bemberg.fr. Vous verrez des tableaux fabuleux et vous pouvez lire le livre de Joséphine Bindé, paru aux éditions Azan, qui s'intitule tout simplement « Sorolla ».

0: Bonjour chers auditeurs, bienvenue dans l'émission du Musée virtuel du protestantisme, muséeprotestant.org. Au micro,
1: Pascal Gruson du comité éditorial
0: et Martine Grenier, également du comité éditorial du musée. Aujourd'hui, nous avons le plaisir de recevoir Jean-François Zorn, professeur honoraire d'histoire du christianisme à l'époque contemporaine de l'Institut protestant de théologie, faculté de Montpellier. Bonjour monsieur.
2: Bonjour mesdames.
0: Alors, nous allons échanger autour de votre dernier livre, Une mission protestante dans des temps de crise, la mission de Paris 1914-1971, paru aux éditions Cartala en 2025. Alors, ce livre, c'est le second tome de l'histoire de la mission de Paris. Le premier couvrait le 19e siècle, à partir de 1822, date de la fondation de la SMEP, Société missionnaire de Paris, jusqu'à la Grande Guerre. Le second étudie les missions protestantes entre 1914 et 1971, une période de crise politique, sociale et religieuse. Alors ce livre est à la fois une étude historique précise et une réflexion critique sur les rapports entre religion, pouvoir et culture. Il montre que, confronté aux crises du monde moderne ainsi qu'au bouleversement de la période coloniale et aux revendications donc des peuples locaux, la mission doit évoluer. Le modèle missionnaire traditionnel, trop lié à la domination occidentale, la colonisation, doit être repensé. L'évangélisation doit être conçue comme échange par la valorisation des acteurs locaux, le dialogue interculturel. Alors, c'est tout ce que nous allons regarder. Mais pour vous accompagner dans l'exploration de ce nouveau volume couvrant une période de plus de 50 ans, de 1914 à 1971, nous avons choisi de consacrer à ce livre deux émissions. Alors, cette première émission est organisée selon une progression chronologique. Mais toutefois,

0: Mais certains des pasteurs...
1: On ne vous entend pas, hein ?
2: Oui, je vous assure.
1: Ah, d'accord. Alors,
2: bien sûr, la mission de Paris est née, comme vous l'avez signalé tout à l'heure, en 1822, au moment du réveil religieux qui a traversé le protestantisme et le catholicisme dans le monde entier. Et alors, il y a eu une mission intérieure, le réveil des églises après le siècle de persécution, et les mêmes personnes, souvent, ou en tout cas des alliés, se sont engagés dans la mission extérieure, pensant que c'était une manière de donner au protestantisme déjà ultra-minoritaire une force. Et effectivement, cette mission a commencé très tôt, au XIXe siècle, mais pour aller vers le volume dont nous parlons maintenant, elle s'est surtout déployée au moment où la colonisation européenne ou euro-américaine dans le monde s'est, disons, mise en place. Surtout après la conférence africaine de Berlin en 1885 qui a consacré le partage du monde, de l'Afrique, mais aussi du monde entier en zone d'influence occidentale. Voilà. Alors, c'est vrai que la mission a donc commencé avant la période coloniale et pendant la période coloniale, elle s'est déployée avec un rapport à la colonisation qui a été, c'est ce que vous avez rappelé tout à l'heure, un rapport critique.
0: Oui, enfin, un rapport... ça dépend un peu des pays, quand même, mais enfin, elle avait aussi une certaine indépendance par rapport à la colonisation, on peut dire. Elle avait une action autonome. Les premières missions, notamment les autos, elles étaient des missions qui n'avaient pas grand-chose à voir avec la colonisation française.
2: Oui, alors effectivement, mais peut-être que c'est une histoire antérieure qu'on ne va pas avoir le temps de rappeler aujourd'hui, les protestants français ont eu beaucoup de difficultés à trouver un champ de mission, comme on disait à l'époque, parce que la marine était aux mains des catholiques. Et c'est donc, comme vous venez de le dire, au Lesotho, donc dans un territoire sous influence britannique à l'époque, que les premiers Français ont pu embarquer en mission en passant par la Grande-Bretagne. Donc, longtemps, la mission de Paris n'a eu que ce champ de mission, et progressivement, au XIXe siècle, elle a pu aller à Tahiti, permise par l'empereur Napoléon III, au Sénégal, mais c'est surtout après 1885, donc après cette conférence africaine de Berlin, dont on a dit qu'elle offrait à la mission un statut, une protection, que cette mission de Paris s'est déployée en Nouvelle-Calédonie, elle s'est déployée à Madagascar, elle s'est déployée au Gabon. Et après la Première Guerre mondiale, quand l'Allemagne a perdu ses colonies, elle a pu se déployer au Togo et au Cameroun. Voilà. Oui. Donc, alors, j'ai oublié Madagascar dans la foulée aussi, c'est après 1885.
1: Voilà. Donc, quand on commence votre livre, il y a déjà ces 9 champs de mission sont là.
2: Absolument. Hein.
1: Et donc, pendant la guerre, c'est ça qui est très intéressant, on voit comment la mission, enfin, les pays de mission deviennent des réservoirs, enfin, assez petits quand même, parce qu'il n'y a pas tellement de gens qui viennent, mais pour les armées, ils viennent combattre auprès des Français. Et ils vont participer d'une façon extrêmement utile, donc, au combat.
0: Et meurtrière pour eux, ouais. Disons-le. Parce
1: que... Mais on a dit, enfin, je ne sais pas, dans ce que vous citez, vous dites qu'en fait, les proportions, enfin, c'est un peu idiot de dire ça, les proportions sont les mêmes entre les soldats, le nombre de soldats français morts au combat et ceux qui venaient des pays étrangers. Il n'y a pas eu, on ne les a pas envoyés plus... sauf casse-pipe que les autres. C'est quand même aussi important, hein, parce qu'on aurait pu penser ça.
2: C'est environ 10% des soldats qu'on nommait à l'époque soldats indigènes qui tombent au front, autant ou pas plus que les soldats venus des colonies et que les soldats venus de la métropole.
1: Oui.
2: Mais quand même, c'est un phénomène massif. J'ai l'habitude de dire que c'est la première vague d'immigration en Europe, que c'est quelques 500 000 soldats indigènes venus de toutes les colonies combattre aux côtés des alliés pour défendre ce qu'on leur demandait de nommer la patrie commune.
1: La patrie, oui.
2: Et ça a été un phénomène très important.
1: Oui, et c'est assez intéressant de voir qu'en fait, dans cette première vague, enfin, dans la guerre de 14, ils

0: vont, ils y croient, tout va bien. Et puis, quand on va observer ce qui se passe à la guerre de 39-40, on voit que dans les missions, c'est très mal perçu. C'est très mal perçu par les indigènes qui voient ça comme mais c'est ces gens qui viennent nous apporter la paix de Dieu et tout ça. Et en fait, ils se battent, ils s'entretuent et ils ont besoin de nous. Et donc, j'ai trouvé que c'était... il va y avoir, même par rapport à ça, il y a un changement entre les périodes.
1: Le mode d'intervention sera assez différent dans les deux cas, hein, quand même. Parce que dans le cas de la Seconde Guerre mondiale, les pays d'Afrique seront plutôt liés à la résistance gaulliste.
2: Alors effectivement, les pays d'Afrique, notamment, se rallient à la France gaulliste dans les années 40, ce qui a fait dire à un chercheur canadien que la capitale de la France libre n'était pas seulement Londres, mais Brazzaville. Puisque c'est là que de Gaulle a prononcé cette fameuse conférence en 1944, dans laquelle il a parlé, pas encore de l'indépendance, mais de l'émancipation des peuples africains. Alors, il est vrai qu'à la Deuxième Guerre mondiale, il y a des combats sur le territoire africain. Et les armées d'Afrique vont se constituer. D'ailleurs, c'est elles qui vont participer au débarquement de Provence et libérer la Provence dans laquelle j'habite, effectivement, parce qu'on oublie ça souvent. Hein. Alors qu'en la Première Guerre mondiale, il n'y a pas eu de combat sur place. Les soldats ont été expatriés, sont venus combattre, sont morts sur le front, et ceux qui étaient encore vivants ont été rapatriés. La Seconde Guerre mondiale, le processus sera analogue, mais il y aura eu des combats sur le terrain. Dans mon livre, je relate effectivement quelques incidents au Sénégal, à Madagascar et au Gabon, où notamment les missionnaires vont être, compromis presque avec la fameuse scierie de Ngomo, où ils devront fournir des planches pour fabriquer des tranchées. Donc, c'est un exemple seulement. Hein. Mmh. Mais effectivement, là, les missions, les églises ont été directement concernées. Voilà. Alors maintenant, comme vous le disiez, dans la Deuxième Guerre mondiale, il y avait en quelque sorte une leçon de la Première Guerre mondiale. Les chrétiens se battent entre eux. Et comment est-il possible qu'une civilisation chrétienne qui nous a apporté l'Évangile puisse être guerrière ? Eh bien, cette position a été celle des chrétiens des pays là-bas, mais aussi celle des missionnaires. Mmh. Je montre dans mon livre que, après avoir participé au recrutement des soldats indigènes, à la Première Guerre, Deuxième Guerre mondiale, on considère qu'effectivement, la guerre est un scandale et finalement, elle est dénoncée aussi par les missionnaires, même si un certain nombre d'entre eux sont mobilisés, deviennent des aumôniers militaires, avant d'être aussi rapatriés sur le terrain.
1: Ils sont un peu résistants quand même.
0: Oui, mais j'aimerais qu'on parle d'autre chose pour faire une transition avec la partie suivante. C'est comme quoi, à la suite de la Première Guerre mondiale, il va y avoir une période où la mission va arriver à son meilleur, très florissante, et il va y avoir cette fameuse exposition coloniale de 1931, qui va créer déjà des débats quand même à l'intérieur de la mission populaire pour un certain nombre d'événements que je vous laisse retracer. Je pense à Maurice Lénard et la présentation je crois que c'est des Kanaks, hein, qui sont présentés au zoo, comme dans un zoo. Enfin, c'est
2: jardin
0: assez
2: d'acclimatation.
0: Jardin d'acclimatation.
2: Alors, brièvement, je rappelle ce qui se passe. Donc, Cette exposition coloniale internationale se tient à Paris en 1931. On peut considérer que c'est à la fois l'apogée du temps colonial et le début de son déclin. Mm-hmm. Alors c'est vrai que cette exposition coloniale qui a été cachée dans l'histoire, parce qu'on a eu honte et puis on a dit c'est vraiment l'exaspération l'exposition spectaculaire de la colonisation, elle intervient aussi quand même à une période où les ethnologues sont sortis de leur cabinet et comme Maurice Lenape, que vous évoquiez un instant et dont je ne vais pas reparler, vont sur le terrain. Et celui qui a dirigé cette exposition coloniale internationale de Vincennes, le maréchal Lyautey, ne voulait pas que l'on reprenne les anciennes expositions qui étaient, selon une expression d'un chercheur actuel, un zoo humain, où on exposait les indigènes comme des animaux, mais voulait que l'on valorise les cultures. Alors, Lyautey tenait à ça, et il a tenu à ce que les catholiques et les protestants aient un stand, considérant que les missionnaires avaient été les premiers, parmi les premiers, à valoriser les cultures indigènes. Donc c'était bien cette idée qu'il fallait montrer des villages africains, asiatiques, parce qu'il n'y a pas que l'Afrique, montrer la culture, les objets, etc., etc. Alors, concernant les Kanaks, il se produit quelque chose qui a choqué profondément les missionnaires, et notamment Maurice Lenard, c'est que le contrat que les Kanaks avaient soi-disant signé, alors on ne sait pas trop s'il y a eu une signature, pour l'arrivée de leur contingent et leur emplacement à l'exposition internationale, coloniale internationale de Vincennes. Finalement, ils ont été capturés par une équipe d'anciens coloniaux et un groupe de concessionnaires et de recruteurs qui ont mis les Kanaks, non pas à Vincennes, mais au jardin d'acclimatation de Boulogne, à côté des eaux, du zoo, parce que ce sont, disait-on, des anciens anthropophages et qui sont, par rapport aux Africains, moins évolués et qu'il fallait mettre en valeur pour le spectacle en France, ce passé en quelque sorte anthropophage qui n'était pas totalement terminé. Et quand Maurice Lenard a appris que ils n'avaient pas leur place à l'exposition coloniale, il a protesté avec la Ligue des droits de l'homme. Mais, bon, ça, il y a eu une affaire assez compliquée, de sorte que les Kanaks ont été envoyés en Allemagne, ils ont été pris par un cirque à Gönnebeck, qui les a promenés dans toutes les villes d'Allemagne, et on les appelait les Französischen Kannibalen, cannibales français, n'est-ce pas? Donc là les Kanaks ont commencé à protester, ont écrit à Maurice Lenard. Maurice Lenard a écrit à l'administration en disant c'est inadmissible. Finalement, les Kanaks sont revenus à Paris, mais ils n'ont pu avoir finalement un emplacement là où il aurait dû l'avoir au début à l'exposition coloniale que pendant un mois seulement. Et à partir de là, eh bien, effectivement, il y a eu des manifestations correctes. Plus correct en quelque sorte, jusqu'à ce que ces Kanaks soient rapatriés. Et je raconte dans mon livre qu'il y a eu un accompagnement des églises protestantes de Paris dans ce retour des Kanaks dans leur pays. Mais voyez, cette manifestation scandaleuse d'exposition, d'exhibition, exactement, oui. C'est le mot, exhibition des Kanaks, Lyautey ne le voulait pas, les missionnaires évidemment pas. Et cela a provoqué quand même la démission, ou la mise à la retraite anticipée, plus exactement, mais enfin, c'est une démission camouflée, du gouverneur Guyon de la Nouvelle-Calédonie.
0: Ah, je n'avais pas gardé ça dans ma tête. Alors, nous allons faire une petite interruption avant de reprendre. Après, on passera directement après 1945, au début de la décolonisation, un petit peu tout ça.

0: Nous reprenons le cours de notre émission et donc nous nous retrouvons maintenant dans la période plus compliquée de la décolonisation, surtout pour les missions, parce que comme nous allons le voir, c'est pas si simple. Il va y avoir des ordres donnés par la mission de Paris disant surtout vous ne vous mêlez pas de politique. Vous avez ça d'un côté, puis vous avez de l'autre des églises, parfois qui sont un peu K1KA, qui décident qu'elles veulent être indépendantes et autonomes. Alors on va voir tous les problèmes, enfin ça va poser beaucoup de problèmes, et on va s'intéresser plus fortement à Madagascar, qui est une colonie
1: un peu spéciale,
0: oui, qui est un peu spéciale dans la façon dont elle est devenue comme ça, et c'est pour ça que c'est intéressant. On va prendre ce cas-là. Allez, François, on vous laisse un peu présenter la colonie elle-même. Comment ça s'est passé, cette colonisation?
2: Oui, alors la colonisation malgache, elle date de, enfin, la colonisation française à Madagascar date de la conquête de 1895, qui a été une conquête sanglante menée par le général Gallieni, alors que Madagascar, contrairement à ce qu'on a pu lire ici ou là, n'était pas jusque-là une colonie. Elle était sous influence britannique, et c'est vrai que cette influence britannique avait amené le pays, et notamment l'ethnie merne des hauts plateaux, à être pratiquement protestante, avec une partie, issue de la mission de Londres, qui est une mission évangélique, et puis les anglicans, et puis ensuite les luthériens sont arrivés. Alors, Madagascar a été conquis par la France, qui se laïcisait et qui, malgré tout, a apporté à Madagascar la mission catholique dans ses bagages, en quelque sorte, et le conflit religieux catholique-protestant a commencé là. Bon, cela dit, Madagascar a traversé la Première Guerre mondiale, on ne revient pas là, l'entre-deux-guerres, et au moment de la Deuxième Guerre mondiale, après la Deuxième Guerre mondiale, on découvre qu'à Madagascar, il y a un mouvement indépendantiste, comme il y avait un mouvement indépendantiste au Cameroun et dans d'autres pays, mais Madagascar et le Cameroun sont les deux pays dans lesquels le mouvement indépendantiste était le plus organisé. Et à Madagascar, il y avait le mouvement de la démocratie malgache, qui était d'ailleurs conduit par pas mal de protestants et de catholiques. Alors, une insurrection éclate dans la région de Moramanga, qui est très protestante, sur les hauts plateaux en 1947. Et il faut bien dire que les missionnaires ont été assez surpris de cette explosion. Peut-être n'avaient-ils pas prévu. Alors que, je dirais traditionnellement, les églises malgaches, comme toutes les églises de la mission de Paris, se préparaient à l'autonomie, mais on souhaitait que cette autonomie reste dans le cadre de la mission, comme on imaginait un cadre politique d'indépendance, d'émancipation dans le cadre de l'Union française, dans le cadre de la France. Et c'est là que sont apparues, au fond, des tensions entre ces deux positions, la position coloniale, même si la colonisation voulait à l'époque marcher vers une forme d'indépendance, même si le mot n'était pas encore prononcé, on se méfiait énormément des partis indépendantistes qui voulaient, eux, se séparer de la France. Alors, les missionnaires ont été pris dans ce débat. Effectivement, comme vous l'avez rappelé, ils avaient des consignes d'être apolitiques, mais justes. C'est-à-dire que les missionnaires ont dénoncé, par exemple, à Madagascar, le maintien d'une partie du travail forcé, de l'indigénat, des pratiques commerciales discriminatoires par rapport au riz, pour les malgaches. Donc, effectivement, les missionnaires se sont bien rendus compte que cette révolte reposait sur une dénonciation de l'injustice. Voilà. Alors, de ce côté-là, ils étaient d'accord. Mais, alors, ça, c'est une explication qui a fait l'objet de beaucoup de controverses au sein de la mission. Les missionnaires ont dit, au fond, cette revendication autonomie indépendantiste qu'on craignait, parce que c'était une revendication séparatiste, elle se conjoint à un réveil des traditions culturelles malgaches païennes. Voilà. Donc on dit, il y a une espèce de mélange entre le paganisme et l'indépendantisme, et alors on est allé jusqu'à rappeler ce qui s'était passé avec le nazisme, où effectivement la culture allemande se réclamait des valeurs traditionnelles allemandes et essayait de mélanger le christianisme à tout ça. Donc les missionnaires ont été confrontés à cette explication un peu scabreuse. Toujours est-il que la révolte a été réprimée. Ça, la France l'a réprimé comme elle l'a réprimé au Cameroun. Le chiffre des morts n'est pas encore aujourd'hui connu exactement. 100 000, 80 000, 120 000, on ne sait pas, mais enfin, c'est énorme. Finalement, le conflit a cessé en 1948. Les six représentants du mouvement de la démocratie malgache qui ont été accusés, alors qu'ils s'en défendaient, d'avoir manipulé le mouvement, ont été condamnés à mort. Puis, en 1949, ils ont été graciés. Ils ont été condamnés aux travaux forcés. Et puis, en 1956, graciés.
0: Merci, voilà. Ouais. Et parmi, justement, ces révoltés, il y avait un ou deux pasteurs, hein, je crois.
2: Ah oui, oui.
0: Oui, protestants, donc de la mission. C'est quand même... Mais c'était du côté malgache.
1: Et par ailleurs, la personnalité du colonel de Barry a permis aussi, qui était un protestant très engagé, et qui connaissait, je pense, par sa famille, pas mal la mission à Madagascar, les choses se sont quand même... Il a été un acteur de l'apaisement.
2: Tout à fait. Alors, vous n'avez pas prononcé le mot, j'attendais que vous le prononciez, la pacification.
0: Oui.
2: Ce terme était un terme politique utilisé par la France, mais De Barry, je pense que il croyait lui aussi, mais il y a pacification et pacification, si vous voulez. Oui. Il y a une manière de pacifier en mettant les gens en prison et en les empêchant de s'exprimer, et il y a une manière de pacifier en rétablissant la justice.
1: Voilà,
2: en donnant le pouvoir aux gens qui sont sur place, en disant demain, c'est vous qui allez diriger le pays, ce n'est plus nous. Alors, c'est toute l'évolution de la politique française dans les colonies. J'ai parlé tout à l'heure de la conférence de Brazzaville. À Brazzaville, en 1944, De Gaulle parlait d'émancipation, mais il ne parlait pas d'indépendance. L'indépendance, ce n'est venu qu'après 1958. N'est-ce pas ? Où vraiment, on a dit qu'à ce moment-là, il fallait que les pays acquièrent cette indépendance, et vous le savez, l'indépendance, c'est 1960, en gros. Mais ce qui est intéressant de noter à ce propos, c'est que les pays deviennent indépendants en 1960, dans des contextes très difficiles, y compris de guerre, comme au Cameroun, mais les églises ont été autonomes, protestantes, ont été autonomes un ou deux ans avant. Ce qui veut dire, quelque part, qu'il y a un lien entre les événements ecclésiastiques et les événements politiques, n'est-ce pas, que les églises, on peut dire, avaient ouvert le chemin à cela. Mais, comme nous l'avons dit, les missionnaires étaient quand même un peu inquiets d'une autonomie qui serait une autonomie dans la séparation. On voulait une autonomie tout en restant dans la communion avec les églises de France qui avaient soutenu les missionnaires. C'est ce qui se fera après, quand la mission de Paris disparaîtra. On en parlera, je pense,
0: la fois prochaine.
2: Mais voilà, donc c'était très compliqué pour les missionnaires.
1: Et cette nuance que vous introduisez avec l'autonomie, entre l'autonomie et l'indépendance, c'est quand même quelque chose qui reste assez... Il y a une sorte d'ambiguïté qui demeure assez longtemps. Qu'est-ce que l'indépendance, qu'est-ce que l'autonomie ?
0: On en parlera la fois prochaine parce que l'émission touche à sa fin. Donc je vous remercie beaucoup Jean-François Zorn de nous avoir raconté tout ça, présenté votre livre. On n'a qu'une envie, pour ceux qui ne l'ont pas lu, d'aller se jeter dedans. Allez, oui. On allons écouter maintenant un chant kanak sur ma pirogue, je crois que ça s'intitule comme ça. Voilà.

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1: Chères auditrices, chers auditeurs, bonjour et bienvenue dans Courrier de mission, l'émission du DEFAP. Le thème de notre rendez-vous aujourd'hui ne surprendra sans doute personne, tant il se trouve au cœur de nombreuses réflexions à l'approche du synode national de l'Église protestante unie de France. Vous l'aurez compris, nous allons parler aujourd'hui de ce que signifie concrètement vivre l'Église universelle. Vous écoutez la voix de Chloé Lepage et je serai votre animatrice du jour. Quand on parle de l'Église, on pense souvent à une paroisse ou à une communauté locale. Pourtant, l'Église est aussi bien plus vaste. Elle dépasse les frontières, les langues et les cultures. Elle se vit dans la rencontre entre les croyants venus d'horizons différents. Mais concrètement, qu'est-ce que ça veut dire ? Est-ce que c'est une idée théologique ou une réalité vécue ? Cette dimension universelle de l'Église, certains organismes la rendent concrète au quotidien. C'est notamment le cas du DEFAP, le service protestant de mission, qui accompagne depuis de nombreuses années des échanges entre les églises de France et dans le monde, par l'envoi et l'accueil de volontaires, la formation, le dialogue interculturel et la solidarité internationale. Pour nous aider à approfondir cette réflexion, j'ai le plaisir d'accueillir aujourd'hui Vincent Nemperon, secrétaire général du DEFAP. Bonjour Vincent.
2: Bonjour.
1: Anne-Sophie Macor, responsable du volontariat de réciprocité. Bonjour Anne-Sophie.
3: Bonjour Chloé.
1: Et Jean-Pierre Anzala, responsable de l'échange théologique. Bonjour Jean-Pierre.
4: Bonjour Chloé.
1: Vincent, si vous deviez expliquer en une phrase à quelqu'un ce qu'est l'Église universelle, que diriez-vous ?
2: L'Église universelle, c'est l'Évangile pour tous et avec tous.
1: Et au DEFAP, comment se vit cette réalité au quotidien ?
2: Ça se vit de bien des façons, déjà par le partage d'une tranche de vie. Puisque le DEFAP, c'est aussi une maison, 102 boulevard Arago, une maison où des chrétiens de différentes origines, églises, sensibilités, se réunissent, prient, travaillent, mangent, échangent des nouvelles et des façons de comprendre l'Évangile. Ça se vit aussi par l'accompagnement d'églises locales, pour les aider à vivre le plus heureusement possible l'interculturalité, et je sais qu'on y reviendra tout à l'heure. Par des apports théologiques croisés, et qui viennent de penseurs d'Afrique, de Madagascar, de France, etc. Par des ressources bibliographiques et des archives. Et bien sûr aussi par des envoyés français à l'étranger et étrangers en France. Le rôle du DEFAP, au fond, c'est de permettre des rencontres, de favoriser la circulation d'idées, de personnes. Et pour jouer au portrait chinois, si le DEFAP était un animal, il serait une abeille qui favorise la pollinisation. Et s'il était un métier, il serait un botaniste qui favorise l'hybridation.
1: Anne-Sophie, de votre côté, vous travaillez sur le volontariat, notamment de réciprocité. Alors, en quoi ces échanges de personnes font-ils vivre concrètement l'Église universelle ?
3: On a coutume de dire que l'échange de personnes, avec la dynamique de réciprocité qui est désormais possible en France, donne une réalité concrète à ces flux de mobilité croisés. Dans le cadre du volontariat, il s'agit de vivre un engagement citoyen à travers des relations de coopération et de solidarité internationale. En paroisse, ces jeunes engagés dépoussièrent nos pratiques et jouent un rôle majeur dans la vitalité de l'Église universelle. Aux côtés des associations partenaires, ils témoignent par leurs actions de la doctrine sociale et de l'engagement de l'Église envers les plus démunis. Le partage de la foi raffermit les engagements et les vocations des volontaires, mais aussi des paroissiens historiques. Les volontaires viennent avec des idées nouvelles, des pratiques pastorales et des ressources humaines à partager. Leur dynamisme et leur créativité inspirent aussi les communautés en France. Comme disait Jean-Luc Blanc dans une interview dernièrement, un pasteur qui a longtemps travaillé au DEFAP, l'Église universelle n'est pas un vain mot, elle se vit concrètement partout où les croyants se rassemblent malgré leurs différences. Ce volontariat de réciprocité permet, me semble-t-il, un rééquilibrage des rapports nord-sud et fait évoluer les mentalités et les regards sur l'altérité. Notons que le DEFAP, dès 1971, lorsqu'il se constitue, a inscrit ce concept d'égalité nord-sud dans son ADN. En résumé, le volontariat en France est un levier essentiel pour l'Église universelle. Il forme des chrétiens engagés, renforce la solidarité entre les églises et rend visible l'Évangile par l'action. Cela contribue à une Église plus vivante, plus unie et plus missionnaire.
1: Au cours de vos missions, vous avez eu l'occasion de voyager et de rencontrer des églises à travers le monde. Qu'est-ce que les églises françaises peuvent-elles apprendre des églises d'autres continents ?
3: Alors, ce qu'elles peuvent apprendre, il y a certainement beaucoup de choses. Moi, ce qui m'avait marqué, la première fois que je suis allée en Polynésie française, c'était la façon dont le vécu de la Sainte Cène était contextualisé. C'est-à-dire que plutôt que de prendre le pain et le vin, la Sainte Cène était avec la noix de coco. Et il y avait aussi toute une réflexion déjà, et c'était il y a plus de 30 ans, autour de la place de la terre, la place des éléments en fait, et dans la théologie locale. Et je pense que à l'époque, j'en avais pas forcément complètement conscience, mais c'était vraiment des éléments moteurs pour qu'on réfléchisse chez nous à la sauvegarde de la création.
1: Et Jean-Pierre, est-ce que la rencontre avec d'autres cultures change notre manière de croire, de lire la Bible et vivre l'Église ?
4: Cher Chloé, pour ma part, j'ai toujours été admiratif de l'humain, capable de créer une culture à partir d'un contexte particulier, parfois très difficile. Cela renforce ma conviction qu'il ne faut pas enfermer le Christ dans une culture particulière. En lisant la Bible, je ne m'accapare plus le Christ dans ma propre culture. Je me demande comment inclure la terre entière. La rencontre d'autres cultures, me semble-t-il, élargit la compréhension et la connaissance du Christ et de Dieu. Donc, partir à la rencontre d'autres, c'est moins pour imposer sa culture que pour mieux comprendre le Christ et les Écritures.
1: Mais partir à la rencontre peut parfois bousculer, déranger, non ?
4: Ah oui, ça dérange. Ça dérange déjà nos convictions. Ça dérange aussi la conviction de l'autre, la perception qu'il a de nous. Et dans ce sens, je pense que le DFAP, déjà ici à Paris au 102, nous expérimentons continuellement ce type de rencontre qui dérange, qui bouscule, parce que l'autre ne prie pas comme nous, l'autre ne chante pas comme nous. Puisque pour bien comprendre ce que je dis, le DFAP est aussi un lieu d'accueil d'autres communautés d'expression différentes de l'Église, de l'Évangile, qui chantent différemment, peut-être de manière plus bruyante, plus expressive, qui prient différemment, et donc cela peut nous déranger dans notre façon de faire. Et nous aussi, quand on les rencontre, ils nous trouvent peut-être un peu trop timorés, trop calme, trop introverti, et nous les interrogeons aussi sur leur propre manière de vivre l'Évangile. Et je pense que cela ne peut que produire des petites crises, mais des crises qui font grandir et mieux vivre l'Évangile ensemble.
1: Vincent, dans un monde parfois fragmenté, on peut lire dans un numéro récent de la presse régionale protestante que vous décrivez le DFAP comme un passeur. Qu'est-ce que cela signifie ?
2: Donc avant de répondre à la question, vous disiez au démarrage « dans un monde fragmenté ». Et c'est vrai que le DFAP essaie de tout faire pour, je dirais pas forcément réunifier, mais remettre en relation. Et dire que le DFAP est passeur, c'est dire déjà qu'on n'est pas dans une logique descendante où des églises ou une structure en France ou ailleurs connaîtraient la vérité, les bonnes méthodes, la bonne croyance, la bonne façon de s'organiser en église et voudraient en faire profiter le reste du monde, mais qu'on est dans une logique beaucoup plus circulaire de transmission de bonnes pratiques, d'idées, de projets, de réalités, de théologie élaborée dans un certain contexte. Et je voudrais juste donner un exemple à travers ce que le DFAP a permis, parce qu'il ne l'a pas vraiment fait, des rencontres entre des personnes travaillant dans deux réalités très différentes. Quelqu'un travaillant dans le sud Kivu et quelqu'un qui a été donc envoyé par le Conseil œcuménique des Églises pendant 3 mois en Palestine. Deux réalités très différentes, deux personnes qui ne se connaissaient pas, qui auraient peut-être du mal à se mettre d'accord sur une même déclaration de foi, mais qui se sont retrouvées dans leur façon de vivre et de témoigner concrètement de l'Évangile dans des contextes de grande violence. Et le DFAP a simplement permis leur rencontre et de se nourrir chacun de l'expérience de l'autre. Je vais citer d'autres exemples, peut-être sous forme de questions. Comment une personne ayant l'expérience de la formation des pasteurs dans le domaine de l'écoute peut aider au Congo? Comment un projet communautaire fructueux à Djibouti peut inspirer les églises en France, au Maroc ou ailleurs? Et donc le DFAP ne fait pas forcément des projets valables pour chacun, mais met en relation, et on peut reprendre l'idée que j'ai donnée tout à l'heure de pollinisation ou d'hybridation.
1: Du côté du volontariat, quand on envoie ou quand on accueille un volontaire, qu'est-ce qui se joue au-delà de la mission elle-même, Anne-Sophie?
3: Je pense qu'au-delà du volontariat, comme l'a dit Vincent tout à l'heure, le DFAP est un facilitateur. Et ce qui se joue dans ce volontariat, c'est vraiment un triple impact sur la mission elle-même du DFAP et un triple impact positif. Le parcours personnel, professionnel, spirituel des volontaires s'en trouve enrichi. La vie des paroisses locales est redynamisée et les liens entre le DFAP, les églises de France, les communautés locales, les églises partenaires au sud ou les associations sont durablement transformés. Il s'agit d'un cheminement commun, une formation, une transformation de la vie des individus et une relecture de la fraternité avec davantage d'égalité, me semble-t-il.
1: Vincent, vous avez donc décrit le DFAP comme un passeur, mais est-ce qu'on peut dire que le DFAP est aussi une sorte de laboratoire de l'Église universelle? Qu'est-ce que vous en pensez, Jean-Pierre?
4: Pour aller dans le même sens que Vincent, je dirais que le DFAP est un service facilitateur des relations, facilitateur des échanges de personnes, entre autres, au sein de l'Église universelle. Le DFAP interroge sans cesse notre positionnement par rapport à la différence. Je suis peut-être un peu moins optimiste que Vincent et Anne-Sophie. Il y a des raidissements, il y a des positionnements très fermes, il y a des les faire bouger, ça prend du temps et ça prend énormément de temps et de discussion, voire de mésentente. Il y a toujours une tension entre ce qui est et ce qui devrait être. Dans ce sens, pour moi, le DFAP est un laboratoire de l'Église universelle, où ça se frotte un peu, pour pouvoir faire advenir quelque chose de nouveau ensemble. Je vais prendre un exemple. Hein. Le DFAP est perçu comme un financeur, pour le dire tout simplement, facilement, au Sud. Bien dire que la relation que nous voulons établir avec nos partenaires du Sud ne devrait pas uniquement principalement s'orienter vers ces échanges économiques, c'est compliqué à comprendre. Vous dites ça et 5 minutes après, on vous dit oui, mais où est l'argent? Et donc, faire évoluer cette conception de la relation Nord-Sud et de la relation DFAP, ou Église Sœur tout simplement, ça prend du temps, ça prend aussi énormément d'interrogations, énormément de frottements, mais je pense que le DFAP est conscient que c'est dans ce sens-là qu'il faut aller. Et c'est comme ça que nous pourrons vivre mieux l'Église universelle.
1: Jean-Pierre, vous avez eu l'occasion de pratiquer dans diverses paroisses. Avez-vous un exemple de rencontre qui vous a personnellement fait comprendre ce qu'est l'Église universelle?
4: Merci pour cette question, parce que ça me fait me souvenir de ma rencontre avec ma première paroisse. Enfin, c'est la paroisse de Brest, l'Église réformée de France à l'époque, de Brest. Et à Brest, je m'attendais à avoir une église monocolore. Non, là, l'église était multiculturelle déjà. Et cette multiculturalité nous a véritablement mis en mouvement pour que chaque communauté d'origine puisse se connaître et vivre l'église ensemble. C'était merveilleux.
1: Et d'ailleurs, pour aider justement ces églises à mieux vivre l'église universelle, le DFAP a mis en place un outil simple et pratique. C'est une brochure qui regroupe pas mal d'actions. Alors Jean-Pierre, à qui cette brochure s'adresse-t-elle?
4: Je dirais à tous, à tous les membres de l'église, à toutes les paroisses qui désirent vivre la mission, se former à l'interculturalité, s'engager dans des partenariats à l'international, et améliorer les échanges interculturels en leur sein, au sein des paroisses. Parce qu'il est vrai que imaginons quelqu'un qui est né en 1940, le visage de son Église a peut-être beaucoup évolué aujourd'hui. Et le DFAB se donne pour mission d'accompagner les personnes dans leur interrogation et dans leur intégration de cette nouvelle manière de vivre l'Église dans l'interculturalité.
1: Et concrètement, Anne-Sophie, qu'est-ce qu'une paroisse peut y trouver comme idée ou comme action simple ?
3: Elle peut par exemple avoir envie de soutenir un projet solidaire porté par le DFAP, accueillir un volontaire, comme on l'a vu, ou à travers une structure associative locale, on a coutume de citer beaucoup l'exemple de Marabanne à Marseille, qui était les premiers à avoir reçu une volontaire en réciprocité, la Fondation La Cause, la Fondation du Zonenhof, l'Étage à Strasbourg, la Communauté des Diaconesses, qui sont autant de structures dans lesquelles nos volontaires évoluent et que les paroisses peuvent faire intervenir pour en savoir un petit peu plus. La paroisse peut aussi vouloir revisiter son histoire à travers le fonds d'archives qui est valorisé ici à la bibliothèque. Et puis, elle peut aussi faire appel au DFAP pour organiser un voyage de jeunes, par exemple, mais pas seulement, qui auront à cœur de découvrir une autre réalité ecclésiale et de vivre un moment de partage avec une église d'ailleurs.
1: Pourquoi est-il important de proposer ce type d'outils aujourd'hui, Vincent ?
2: D'abord parce que ça répondait à une demande des églises locales. Les églises locales de l'UEPAL et de l'EPUDF, pour savoir au-delà de ce que le DFAP peut faire à l'extérieur, ce qu'il propose pour nos communautés. Il présente au fond, de façon simplifiée, les différentes ressources que le DFAP met à disposition des paroisses. Il sera bien sûr à réactualiser régulièrement, rien n'est fait une fois pour toutes, notamment en fonction des futures orientations synodales dans quelques semaines. C'est aussi un livret qui peut non seulement donner des idées, des projets, etc., mais peut-être aussi susciter des vocations pour partir. Et il y a un certain nombre de missions dans le cadre du service civique ou VSI qui sont proposées et pas simplement à des jeunes. Donc autant le service civique a une limite d'âge et s'adresse clairement à des jeunes adultes, donc autant le VSI peut être quelqu'un d'expérimenté dans son domaine qui veut, au cours de sa carrière, en fin de carrière, au moment où il demande aussi à son entreprise la possibilité pendant 3 mois de vivre d'autres choses ou pendant un temps plus long, de partir, de servir et de ramener des idées qu'il aura pu aussi expérimenter dans un autre contexte.
1: Cette brochure, elle est disponible depuis octobre 2025, il me semble. Est-ce que vous avez eu des demandes ? Est-ce que vous avez déjà réalisé quelques actions par rapport à faire vivre justement cette église universelle dans des paroisses locales ?
2: Des personnes sont venues vers nous suite à cette brochure et suite à la présentation de la brochure. Parce que comme toujours, ce n'est pas en distribuant simplement un document, mais en l'incarnant, que des personnes se sont, par exemple, posé la question du VSI. De pouvoir partir, et notamment des adultes dans les 30, 40, 50 ans, découvrant que c'était aussi pour eux, puisqu'il y a un peu une confusion souvent entre VSI et l'ancienne coopération qui était destinée à ceux qui le faisaient à la place du service militaire.
1: Merci Vincent. Et je tiens à préciser d'ailleurs que sur le site du DFAP, www.dfap.fr, certaines offres de VSI sont actuellement disponibles. Qu'en est-il de l'individuel ? Comment chaque croyant peut-il, à son échelle, vivre cette Église universelle ?
2: D'abord, moi, j'aurais tendance à ne pas séparer l'individu et l'Église locale, puisque l'individu fait parfois partie de cette Église locale. Et donc, à titre individuel, il peut décider de s'engager. Il peut décider de s'engager en donnant du temps pour aider à organiser localement des rencontres, des repas, des cultes interculturels, qui aide aussi à accueillir des gens. Les gens aiment bien partager, quelle que soit leur culture, ils aiment bien partager autour de leur musique, autour de leurs recettes de cuisine, autour de certaines pratiques culturelles. Et ça peut être un bon vecteur pour rencontrer l'autre. Il peut le faire en donnant de l'argent. De l'argent pour des projets, de l'argent pourquoi pas aussi pour le DFAP. Il peut s'engager en priant. Et il peut s'engager en rencontrant dans son église, dans sa communauté, avant que le culte ne débute, à la fin du culte, des personnes qu'il ne connaît pas, des personnes qui sont d'autres origines, d'autres cultures.
1: Alors cette réflexion, elle ne reste pas seulement théorique, mais elle prendra aussi une forme très concrète lors du prochain forum du DEFAP, intitulé « Culture d'Église ou Église des cultures, le défi de l'interculturalité », qui réunira en octobre des responsables d'Église, des théologiens, des chercheurs, des acteurs de terrain autour d'une même question, comment vivre l'interculturalité comme une richesse pour la mission. Alors Vincent, on parle beaucoup d'interculturalité, mais concrètement, pourquoi est-ce un défi ?
2: D'abord, c'est une réalité, ou plutôt la multiculturalité est une réalité de beaucoup de lieux d'église en France et ailleurs, mais on va principalement parler de la France. Par exemple, 30% des pasteurs de l'EPUDF sont d'origine étrangère, de 26 nationalités différentes. C'est une réalité dans beaucoup d'églises locales, dont certaines sont très majoritairement composées de protestants venant d'autres pays. Cette multiculturalité se vit très différemment suivant le lieu. Il peut y avoir différentes églises qui cohabitent dans un même lieu et se relaient pendant le week-end pour célébrer leur foi. Ou il peut y avoir une communauté très mélangée. Ça peut se passer très heureusement ou au contraire de façon plus compliquée. Où les personnes minoritaires, quelle que soit leur origine ou couleur de peau, se sentent en difficulté. D'autres lieux ne sont pas multicolores, mais sont restés monocolores, parce qu'elles ne laissent pas une place à d'autres expressions. Tout l'enjeu, c'est de passer de la multiculturalité ou de la monoculturalité à l'interculturalité, c'est-à-dire à l'échange, l'apport mutuel, l'éclairage différent qui est apporté à l'Évangile. Et ce n'est pas une donnée naturelle, et là je rejoins mon collègue, c'est un défi, car naturellement nous avons tendance à être avec ceux qui nous ressemblent. Mais c'est un défi dans le sens d'un travail nécessaire qui peut seul permettre d'aboutir à un résultat fructueux.
1: Et toujours sur le thème de l'interculturalité, donc dans le volontariat, qu'est-ce qui est le plus difficile, s'adapter ou accepter d'être changé, Anne-Sophie ?
3: Pour répondre à cette question, je pense que c'est vraiment dépendant à la fois de la personne et du lieu de mission. Nous, au niveau du volontariat, au niveau du secrétariat du DEFAP, ce que nous faisons, c'est que nous préparons les volontaires à ces deux contraintes, c'est-à-dire à la fois s'adapter, accepter d'être changé. Et puis, bien entendu, ce qui serait parfait, ça serait de pouvoir aussi former les lieux dans lesquels ils vont intervenir. Mais pour l'instant, en tout cas, on prépare vraiment les volontaires à ces contraintes. Et ainsi outillés, on sait que, bien sûr, ils vont affronter ces bouleversements parce que c'est inhérent au volontariat lui-même. Mais en tout cas, on leur donne des clés et on les suit, on les accompagne pour que ça soit le moins douloureux possible.
1: Et Jean-Pierre, est-ce que l'Église, elle est prête aujourd'hui à devenir l'Église des cultures ?
4: En tout cas, c'est une interrogation et c'est un enjeu. Et nous, l'équipe du DEFAP, accompagnée par un comité de pilotage, nous serons heureux de contribuer à une réflexion théologique plus profonde sur cette question de l'interculturalité, en mettant en valeur la réciprocité, on en a parlé, comme principe directeur de nos relations. Nous serons évidemment très très heureux de renforcer le sens, l'interrogation, le questionnement dans les églises locales concernant leur lien avec l'Église universelle et leur façon même à elles, Vincent le disait, même en tant que monoculture, c'est difficile à dire qu'il n'y a pas de difficultés interculturelles parce que le village d'à côté est souvent perçu comme étrangère. Ou comme les gens venant des villages d'à côté sont perçus comme des étrangers. Donc nous devons nous interroger à tous les niveaux. Et nous serons aussi heureux de développer des projets communs. Parce qu'à travers les projets, on apprend à se connaître et on apprend à vivre la mission ensemble. Et je pense que c'est l'objectif que nous nous donnons. Mais je pense que c'est une question théologique et qu'il appartient à la théologie d'interroger nos difficultés, d'interroger nos crises quand nous sommes face à l'interculturalité et d'aller le plus loin possible pour démasquer les constructions pathologiques qui empêchent qu'on se rencontre. et puis pour faire aussi advenir quelque chose de nouveau. La théologie est aussi, je veux dire un gros mot, mais certains comprendront et tout le monde comprendra, eschatologique, c'est-à-dire que c'est une fin. C'est une fin, mais une fin. Et ce sera une thématique du forum qui se tiendra, donc, tu l'as dit, Chloé, du 2 au 4 octobre 2026 à 7, de nous inviter à aller plus loin, à créer autre chose ensemble.
1: Oui, j'avais oublié de préciser les dates, mais ce sera bien du 2 au 4 octobre à 7. Alors, pour conclure un petit peu cette émission, j'aimerais que chacun de vous, en un mot ou une phrase, vous m'expliquiez qu'est-ce que vous aimeriez dire aux auditeurs de cette émission. Qu'est-ce qu'ils retiennent de cette idée d'église universelle ?
3: L'église universelle, c'est la fraternité dans la diversité.
2: Si elle veut être fidèle à Jésus-Christ, l'église ne peut être qu'universelle.
4: L'église est toujours un appel à autre chose que ce que nous connaissons. Et je pense que les Écritures l'expriment très bien. De nouveaux cieux, une nouvelle terre, voulue ensemble et vécue ensemble.
1: Nous arrivons au terme de cette émission. Nous comprenons peut-être un peu mieux que l'Église universelle n'est pas une idée abstraite ou une réalité lointaine. Elle se vit dans la rencontre, dans l'écoute, dans l'accueil de l'autre et dans cette conviction profonde que la diversité peut devenir une richesse partagée. À travers les échanges entre les églises, l'engagement des volontaires, les partenariats et des temps de réflexion proposés par le DEFAP, c'est une autre manière de faire l'Église qui se dessine. Une Église ouverte, fraternelle, attentive au monde et aux cultures qui la composent. Pour prolonger cette réflexion et la vivre concrètement dans vos communautés, sachez qu'il est possible de télécharger ou de commander le livret « Vivre l'Église universelle » dont nous avons parlé tout à l'heure, cet outil simple créé par le DEFAP. Et pour cela, rendez-vous sur le site du DEFAP, www.defap.fr. Vincent, Anne-Sophie, Jean-Pierre, merci à vous de nous avoir accompagnés dans cette réflexion.
2: Merci.
3: Merci Chloé.
1: Et merci à vous tous, chères auditrices et chers auditeurs, pour votre fidélité. Et si vous souhaitez en savoir plus sur les prochaines actualités du DEFAP, vous pouvez suivre ses réseaux, Facebook, Instagram, LinkedIn et Spotify. Le courrier de mission est une émission mensuelle. Je vous retrouve donc vendredi 5 juin. Et en attendant, je vous souhaite une bonne journée à tous. À bientôt.

0: Bonjour à tous et bienvenue sur Fréquence Protestante, le 100.7 FM en région parisienne, le DAB+ et fréquenceprotestante.com. Bienvenue sur notre antenne. Dans un instant, nos émissions, le programme détaillé est à retrouver sur notre site internet. Mais avant ça, voici la parole du jour.
1: Livre d'Ésaïe, chapitre 54, verset 10. Même si les montagnes se mettaient à partir, même si les collines venaient à chanceler, mon amour envers toi ne partira jamais. Mon alliance de paix ne chancellera pas, déclare l'Éternel, rempli de tendresse pour toi. Livre d'Ésaïe, chapitre 54, verset 10.

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2: Les séances de minuit ont débuté à Cannes, un horaire tardif qui est synonyme de rendez-vous pour tous les aficionados des films de genre. L'horreur y a une place privilégiée, comme l'atteste la projection de Sanguine, le premier film de Marion Le Corallaire. Ancienne étudiante en affaires internationales à la Sorbonne et diplômée d'un master en scénario, elle avait déjà réalisé deux courts-métrages, Poupée fondue et Dieu n'est plus médecin, Sanguine étant l'adaptation en long-métrage de ce dernier. Débutant par une scène de fast-food dégénérative, maniant un ton comico-gore que n'aurait pas renié le Peter Jackson de Braindead et Bad Taste, le film emprunte ensuite une autre voie en suivant le parcours professionnel de la jeune Margot, étudiante en médecine, officiant dans l'hôpital Boyau, quand d'autres appellent au téléphone la boucherie sans eau. Un hommage sans doute à la Belgique, qui est également coproductrice du film. Sanguine suit le même courant de l'horreur vu par le regard de réalisatrices françaises, au même titre que Titane de Julia Ducournau ou The Substance de Coralie Farja. Pourtant, le premier long de Marion Le Corallaire ne suit ni la prétention de la première, ni la roublardise peu inspirée de la seconde, même si son appartenance à ce même mouvement semble assumée, voire revendiquée. Sanguine s'appréhende à la fois comme une nouvelle variation de virus amenant à la transformation paroxystique du corps et de la violence qui l'accompagne, mais également comme un film malin et pur.

0: Son assimilation passe toujours par l'univers qu'elle dépeint et n'est jamais un décalque servile de scènes devenues anthologiques. Son appréhension des codes du genre et le ton bon enfant de l'ensemble ne fait que renforcer le fort capital sympathie de l'ensemble. Il n'en reste pas moins les écueils factuels de toutes ces propositions qui nous parviennent maintenant depuis 10 ans, dont un évident et criant manque de budget qui circonscrit la narration à des décors dont l'envie de stylisation évidente renvoie aux moyens drastiques dont sa réalisatrice a été la première victime. Ces contraintes visuelles ainsi que pas mal de raccourcis narratifs malheureux amenés avec la grâce d'un pachyderme empêchent pleinement l'adhésion totale au film. Ces manques patents sont toutefois contrebalancés par une belle interprétation avec en invité spécial Karen Viard qui, après avoir hurlé pendant des années à qui voulait l'entendre qu'elle voulait jouer dans un vrai film de genre, trouve ici chaussure à son pied dans le rôle d'une chef de service inhospitalière mettant la performance de ses équipes au-dessus de ses valeurs. À côté d'elle, les jeunes marataquins Kim Higelin et Sami Outalbali symbolisent avec aplomb et décontraction la génération qu'ils dépeignent. Sanguine sortira le 28 octobre en salle. Bonne dégustation à tous.
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0: Bonjour à toutes et à tous. Francoscopie accueille pour cette émission l'historien béninois, on peut dire franco-béninois, Hamzat Boukari Yabara, qui est docteur en histoire, formé à l'école des hautes études en sciences sociales. Nous l'accueillons à l'occasion de la réédition de la biographie d'un historien célèbre, Watner Odney, qui était un historien engagé, mort dans des conditions jusqu'à présent troubles. On va élucider cela. Et Hamzat Boukari Yabara vient également de coordonner un numéro spécial de la revue Présence africaine consacrée à Bandung, Bandung 56. Il est auteur d'autres ouvrages, notamment un essai percutant et pratiquement novateur sur le panafricanisme, paru il y a quelques années aux éditions de La Découverte. Et donc, nous aurons, au cours de cette émission, l'occasion de discuter de tous ces écrits. Hamzat Boukari Yabara, bonjour.
1: Bonjour, bonjour Boniface, merci pour l'invitation.
0: Ah ben merci, c'est nous qui sommes honorés. Moi, il y avait longtemps que je voulais faire cette émission et bon, l'occasion ne s'est pas présentée, mais cette fois-ci, vraiment, je ne vous lâche pas. Alors, vous avez un statut qui tranche un peu dans le milieu académique en France. Vous êtes un historien militant. Expliquez-moi, qu'est-ce qu'un historien militant ?
1: Un historien militant, c'est un historien ou un jeune étudiant qui choisit des sujets qui détonnent avec le paysage scientifique et académique classique. Mmh. Des sujets qui sont en lien avec des causes militantes ou des causes politiques. Mmh. Et qui met la rigueur scientifique nécessaire pour créer un pont entre effectivement le milieu universitaire qui est souvent fermé, on parle souvent de la tour d'ivoire, mmh, et les milieux militants qui sont ouverts sur la société, qui vivent au rythme de la société traduit d'une certaine manière en termes à la fois scientifiques d'un côté et populaires de l'autre, mmh, des enjeux, des mondes qui parfois s'ignorent, mmh, alors qu'ils ont beaucoup à gagner les uns envers les autres. Donc je me considère effectivement un peu comme entre guillemets un intellectuel organique, mmh, c'est-à-dire quelqu'un dont le travail scientifique, le travail intellectuel et aussi d'écouter ce qui se passe dans les milieux militants africains et panafricains, puisque c'est là le thème sur lequel je me concentre, et de les relier à des savoirs enfouis, donc voilà, qui permettent de rappeler que toutes ces figures qu'on présente sous un angle militant, les Cabral, les Malcolm X, les Sankara, etc., ben, ils ont

0: produit. Ils ont produit des textes, ils ont produit des ouvrages, ils ont produit beaucoup de choses qui est généralement ignorée dans les milieux universitaires et scientifiques. Donc c'est un peu réinscrire justement ce militantisme-là comme étant également une bataille sur le plan de la recherche et rappeler que les universités, notamment les universités africaines, ben, sont des lieux aussi de lutte politique et de production de savoir qui vise à changer et transformer les sociétés.
1: C'est pas mal vu ça par l'université, cette approche, cette... Je crois qu'il est, cette idée d'universitaire ou bien de savant militant est plus acceptée dans le monde anglophone que le monde francophone, j'ai l'impression.
0: Oui, alors c'est ce qui explique pourquoi j'ai fait ma thèse à l'école des hautes études en sciences sociales à l'époque avec Elikia Mboukolo, puisque effectivement dans pas mal d'autres universités, ce type d'approche est pas du tout apprécié. Le HUSS est une école doctorale avec une logique interdisciplinaire, une logique de terrain dont l'esprit des Bourdieu et de pas mal d'autres. Du coup, il y a une dimension beaucoup plus affirmée. De ce savoir militant qui est effectivement beaucoup plus reconnu dans les pays anglo-saxons sous des formes entre guillemets libérales où il est souvent demandé effectivement aux chercheurs, aux enseignants, aux producteurs de savoir d'avoir également une pratique de leur savoir sur le terrain.
1: Bon, alors, vous êtes francophone de culture, vous êtes né au Bénin. Comment vous arrivez, vous décidez un jour, vous travaillez sur un historien. D'abord, qui est Walder Rodney, l'auteur de cette monographie qui est à la fois une recherche historique, vraiment dans la logique des sciences ou de l'histoire, mais également une biographie. Comment vous en arrivez un jour à vous dire, tiens, je vais travailler sur Walder Rodney, alors que vous êtes... francophone de culture.
0: Alors, Walter Rodney, c'est un historien de la Guyana, donc on est en Amérique du Sud, qui a écrit sur la traite, sur l'esclavage, sur le capitalisme et sur pas mal d'autres sujets. Donc déjà, la première des choses, c'est un historien. Et donc, quand on fait soi-même des études d'histoire, même si j'ai fait mon master en sciences sociales, en sociologie des religions, et j'ai fait ma thèse en histoire et civilisation de l'Afrique... on cherche aussi des modèles, des références, des histoires amputées, inachevées et inabouties. Et Walter Rodney est un historien qui a été assassiné à l'âge de 38 ans, qui était lui-même militant en Guyana, en Tanzanie, dans l'époque également du mouvement Black Power. Et qui a décloisonné l'histoire de l'Afrique en la reliant avec l'économie politique, avec l'anthropologie, avec le droit, avec la philosophie, en montrant justement l'importance de l'interdisciplinarité et de la polyvalence à une époque, les années 60-70, où cette approche était déjà plaidée par Cheranta Diop, qui soulignait l'importance, ou même Joseph Kizerbo, qui soulignait l'importance de la polyvalence. C'est-à-dire que le chercheur, dans les mondes africains, doit développer une certaine polyvalence et ne pas se spécialiser sur des niches qui, en fait, empêchent d'avoir une vue globale des problèmes qui sont ceux de nos sociétés anciennement colonisées. Et non pas des sociétés coloniales et industrialisées qui peuvent se permettre des expertises différentes.
1: C'est ça.
0: Voilà, donc moi, c'est ça qui m'intéressait. J'y suis arrivé en travaillant d'abord sur la sociologie des religions, donc sur le mouvement Rastafari.
1: C'est ça.
0: Puisque Walter Rodney, durant son passage en Jamaïque, a notamment écrit un livre très important pour le mouvement Rastafari qui s'appelle The Groundings with My Brothers.
1: Qui n'est pas traduit en français, hélas.
0: Alors, je crois qu'il y a un projet de traduction par une maison d'édition, qui n'a pas grand-chose à voir avec nos questions, mais ça aussi, c'est une autre problématique, la question des stratégies éditoriales. Mais c'est en cours. Alors cet ouvrage, je l'ai découvert parce que dans les années 2005, j'allais beaucoup à Londres, notamment au carnaval de Notting Hill. C'est là-bas en fait qu'on trouvait la littérature, c'est-à-dire qu'à l'époque, il n'y avait pas Internet, il n'y avait pas tous ces trucs-là, et pour trouver certains bouquins. Il n'y avait pas non plus Amazon ou tous ces trucs-là, donc il fallait aller à Londres, dans des librairies, des bibliothèques à Londres, pour trouver des livres en anglais, parce que les anglo-saxons, sur un certain nombre de nos problématiques, ont été beaucoup plus féconds, productifs, pionniers, et c'est là que j'ai découvert Walter Rodney. puis après, j'ai consulté, j'ai vu qu'il n'y avait rien sur lui en langue française.
1: Ouais.
0: Et qu'en 2005, au moment où je commence notamment mes recherches, les archives privées sont données à l'Université d'Atlanta.
1: Ouais.
0: Et donc, du coup, je vais faire un certain nombre de terrains, donc à Atlanta, en Guyana, en Jamaïque, à Trinidad et en Tanzanie, sur les traces des lieux où a vécu Walter Rodney, pour faire ma thèse de doctorat, qui est une sorte, pas d'égo-histoire, mais de biographie politique de Walter Rodney, avec en filigrane une analyse de ses travaux historiques, qui traitent autant donc de la traite et de l'esclavage, que des révolutions, on va dire socialistes.
1: Ouais.
0: Et de l'engagement politique en Guyana dans les années 60-70.
1: Alors, ça c'est intéressant. Il y a un précurseur qui l'a beaucoup influencé, qui est Sir Leb James. La question que je me pose, pourquoi Rodney et non Sir Leb James, qui est une grande figure importante, qui n'était pas très connue aussi.
0: Alors, pourquoi Rodney et pas Sir Leb James? C'est une très bonne question. Il aurait été peut-être effectivement plus intéressant de commencer par James, qui a une vie beaucoup plus longue, beaucoup plus riche, etc.
1: Oui.
0: Mais dans le cas de Rodney, il y a la dimension militante, tragique d'une certaine manière.
1: Oui.
0: Et le fait que, autant les Jacobins noirs, c'est hérédité, tout ça, ils se trouvent un peu plus, mais le livre phare de Rodney, donc « Comment l'Europe sous-développa l'Afrique », aux éditions caribéennes à l'époque, je le trouvais sous-exploité, cet ouvrage-là.
1: C'est ça.
0: Voilà, autant à l'époque, sur James, il y avait déjà Rolf Trouillot, Silence is the Past, enfin, il y avait quand même déjà une certaine littérature autour de lui.
1: Oui.
0: Autant Rodney, je le trouvais en termes de potentiel plus intéressant à creuser et surtout à relier avec différentes luttes qui n'ont pas été celles de Sylar James. C'est-à-dire que Sylar James, c'est aussi tout son traçage trotskiste aux États-Unis avec les tendances Johnson Forest. Il y a une trajectoire, plus complète.
1: Ouais.
0: Tous ces travaux aussi sur l'art, la culture, etc.
1: Ouais.
0: Alors que chez Rodney, il y a une dimension, entre guillemets, plus fanonienne.
1: C'est ça.
0: Voilà.
1: Tout à fait. D'ailleurs, ils sont morts pratiquement à la même âge. Au même âge.
0: À peu près.
1: La question, alors, comment définir le statut de Rodney? Vous dites qu'il a réussi quand même un peu à travailler au bilan, si on peut résumer, sur le monde noir, en fait, quand il n'a pas décloisonné la Caraïbe et l'Afrique. Mais quelque part, vous dites que c'est quelque part aussi un écrivain que l'on peut, situer dans une tradition sud-américaine, on peut dire ça, sauf qu'il n'est pas de langue hispanique.
0: Alors, c'est très compliqué parce qu'il y a plusieurs Rodney.
1: C'est la
0: problématique de ces figures qui ont des trajectoires un peu complexes. Si on prend par exemple la Guyana, c'est Rodney, l'un des leaders du Working People's Alliance, donc le parti politique multiracial, marxiste, créé dans les années 70, qui a combattu le régime de Burnham.
1: Ouais, c'est ça.
0: Si on va dans les bibliothèques américaines, c'est un des théoriciens du Black Power, puisqu'il échangeait avec Stokely Carmichael et beaucoup d'autres à l'époque sur ces questions-là.
1: Mm-hmm.
0: Il a participé au congrès de 68 à Montréal.
1: C'est ça.
0: Si on va vers l'Amérique du Sud, c'est quelqu'un qui a été dans les débats sur la théorie de la dépendance, avec les Gunder Frank, les Cardozo, etc. Et donc quelqu'un qui est un peu dans la racine de ce courant décolonial.
1: C'est ça.
0: Voilà. Et si on va en Tanzanie, c'est quelqu'un qui a posé la question du marxisme et de la décolonisation du marxisme.
1: Oui.
0: Et de la lutte des mouvements de libération africains dans une perspective panafricaine. Donc, lorsque j'ai travaillé sur lui, je me suis rendu compte que selon les territoires, même ses ouvrages ne sont pas classés dans les mêmes rayons de bibliothèque. Aux États-Unis, il va être classé dans les Black Studies. En Tanzanie, il va être classé en African History. Dans d'autres endroits, il est classé en anthropologie. Et c'est ça, je pense, qui est très intéressant, alors que pour moi, il y a une case toute simple qui résume un peu tout ça, c'est la case panafricaine. Il faut, pour un certain nombre d'auteurs, créer un vrai rayon littérature panafricaine dans lesquels ils sont, et non pas avoir un auteur dont chaque ouvrage différent est dans un rayon différent, parce que, voilà, donc il y a quelque chose à faire à ce niveau-là, qui m'est apparu évident. La question de la bibliothèque panafricaine que Rodney a posée, et le fait que dans ses travaux, il ait par exemple été dans la continuité des comparaisons entre par exemple les Seychelles et Sainte-Lucie, c'est-à-dire qu'il a fait aussi des analyses comparées de la traite dans l'océan Indien et dans la Caraïbe. C'est quelqu'un qui a comment dire débattu sur la notion donc du développement. Pourquoi cette notion est coloniale et comment elle s'inscrit aussi dans le réajustement des études d'histoire et d'anthropologie au moment des indépendances. Donc comment en fait il rejoint sur ce point de vue-là les travaux du sociologue Claude Hackey, Social Science as Imperialism. Et comment aussi on doit repenser les curriculums dans le contexte de ces décolonisations. Et c'est ça qu'il avait amené par exemple à postuler vainement à l'université de Dakar, puis ensuite a trouvé un poste à l'université de Dar es Salaam avec Terence Ranger, qui lui venait d'être viré d'une université raciste et ségrégationniste d'Afrique australe, et participé dans les années 60 à des débats entre Dakar, Dar es Salaam, Ibadan, avec les Samir Amin, avec les Betuel Ogot, tout ça, donc toute une constellation. Dont j'ai pu trouver des archives sur les débuts du Code Esria, sur sa contribution à l'histoire générale de l'Afrique de l'UNESCO, sur toute une période où le débat académique, notamment permis par des figures comme Julius Nyerere en Tanzanie, est extrêmement fécond. Il y a Ngugi wa Thiong'o qui explique que Rodney fait partie de ceux qui ont fait de Dar es Salaam le hub intellectuel, radical et critique de l'Afrique, des Amériques, de l'Asie et même de l'Europe, puisque on le voit dans les archives à l'époque, il y a des grands chercheurs européens ou non africains qui venaient étudier, passer des séjours de recherche à Dar es Salaam, par exemple.
1: Alors, revenons à vous, puisque il y a aussi une identification, vous avez travaillé sur lui. Vous êtes actuellement le président, je crois, du Conseil international au Musée des civilisations noires de Dakar, c'est ça?
0: Oui, alors c'est un comité scientifique qui prend le nom de Comité international d'orientation du Musée des civilisations noires de Dakar, qui a été mis en place.
1: C'est un comité scientifique, en fait.
0: C'est un comité scientifique, qui fait principalement du brainstorming, un peu de prospective, d'analyse, de recommandations sur qu'est-ce qu'on pourrait améliorer, quels sont les points d'anticipation, etc., et qui permet aussi au musée de se décharger en partie pas de la pensée scientifique en tant que telle, mais gérer un musée, c'est quand même gérer un établissement avec une administration, une bureaucratie, etc. Et le temps de réflexion est parfois amputé dans ce contexte-là. Et donc, le principe de ce comité international d'orientation, c'est d'apporter un appui au musée sur ces questions-là, sur les réseaux qu'on peut développer, sur les contacts que l'on peut également trouver. De ne pas non plus remplacer ou d'accompagner la politique de recherche que le musée également souhaite développer.
1: Je veux dire par là, est-ce que en quoi Rodney est actuellement utile dans votre nouvelle fonction de président du Conseil international d'orientation?
0: Rodney, il est important et intéressant parce que on parle déjà du Musée des civilisations noires. Donc c'est quelqu'un qui a pensé justement la diversité des mondes noirs, la diversité des situations de ces mondes noirs. Donc ça, c'est un premier élément, notamment les diasporas, puisque l'axe d'orientation du musée, ce n'est pas un musée sénégalais, c'est vraiment un musée international. Donc ça aussi, c'est très important. Deuxièmement, il y a la question de l'histoire et de la pensée critique. dont ce musée, se fait le porte-parole. C'est un musée qui s'inscrit dans une logique de souveraineté culturelle de l'Afrique.
1: Oui.
0: Et c'est un musée panafricain. Et en ça, je pense que la figure de Rodney fait partie des éléments à rajouter. Après, je préciserai pour l'anecdote que dans le hall du musée, il y a un écran digital avec les figures africaines qui sont un peu plébiscitées par interaction par la jeunesse, c'est-à-dire qu'il y a des figures, des visages de personnalités africaines. Il n'y a pas Rodney dedans.
1: Oui.
0: Donc ça montre aussi, le potentiel de découverte de nouvelles figures
1: oui.
0: que l'on peut apporter aussi à la jeunesse sénégalaise et africaine et aux visiteurs de ce musée. Et le dernier élément que je pourrais aussi apporter, c'est le besoin également d'ancrer la production culturelle dans une dynamique de recherche scientifique et de décolonisation.
1: C'est ça.
0: Voilà, la question de la décolonisation est importante.
1: Alors, vous-même, vous écrivez dans cet ouvrage que, je vous cite, que je ne me revendique pas formellement des théories subalternes ni postcoloniales. Mais alors, plus loin, vous citez un passage de Edouard Saïd sur l'impérialisme, et quelque part, vous dites que vous partagez ce point de vue et tout. Alors, je me suis dit, mais attends, oui, Edouard Saïd est quand même considéré comme le père, entre guillemets, des études postcoloniales. Où vous vous situez alors? Si vous vous situez pas formellement, vous dites, bon, il doit avoir des réseaux, des liens, des résonances, mais vous vous situez pas dans les théories subalternes. Bon, qui viennent peut-être de l'Inde, ni des théories postcoloniales. Comment vous vous situez ?
0: Moi, je me situe sur les lignes panafricaines, tout simplement. Je pense que, on a des constellations d'idées, de courants, de théories qui existent.
1: Mm-hmm.
0: Je pense qu'il faut savoir les agencer, il faut savoir les mettre dans un organigramme qui soit utile.
1: Mm-hmm.
0: Pour certains, Edouard Saïd, c'est la racine. Pour d'autres, c'est le bout de la branche. Pour d'autres, c'est un carrefour. Et pour d'autres, c'est une impasse. Donc, je pense qu'il faut savoir simplement utiliser les différents courants en fonction de là où on veut aller. Donc, il faut avancer par dérivation. Et pour moi, les études postcoloniales, les études décoloniales, les études subalternes, c'est des études, entre guillemets, de dérivation. Mais la branche fondamentale, c'est la généalogie panafricaine qui remonte aux penseurs noirs du 18e siècle, à la révolution haïtienne, les Anton Willem Amo, toutes ces figures-là, quoi.
1: Mais d'autres pourront vous dire aussi que le mouvement décolonial, dans la longue durée, a quasiment les mêmes, a commencé quasiment au même moment que le panafricanisme.
0: Alors, je n'en suis pas totalement certain. On peut le dire d'une certaine manière si on considère la révolution haïtienne comme une révolution décoloniale.
1: Ben
0: ça,
1: oui,
0: peut être, ça peut être possible.
1: Ah oui, c'est
0: comme... Néanmoins, du point de vue quand même de l'histoire et de l'historiographie, l'idée panafricaine apparaît quand même bien avant l'idée décoloniale, y compris dans les sources, les archives, etc. Donc, je sais qu'il y a un bouquin de Rodney qui a été publié titre posthume avec Decolonial Marxism. J'ai l'impression que c'est quand même une stratégie de vendre le terme décolonial, de l'antédater, et
1: oui.
0: Je trouve que c'est intellectuellement problématique. C'est-à-dire qu'on fait croire que des idées qui sont plus anciennes découleraient d'idées plus récentes.
1: C'est ça.
0: Et je trouve que c'est une confusion qui est gênante et qui ne rend pas honneur, je dirais, à la pensée critique.
1: Revenons donc au panafricanisme, Sir William James, donc, vous dites qu'il a beaucoup influencé Rodney d'une certaine manière. Et vous citez un passage très important dans lequel Sir William James dit qu'en fin de compte, s'il est venu à écrire les Jacobins noirs, c'est parce que souvent, les noirs ont été toujours considérés comme des victimes de l'histoire, alors qu'ils étaient les acteurs de l'histoire. Alors, Rodney revient sur le titre de Rodney, quand même assez éloquent, comment l'Europe se développa un peu de l'Afrique, d'une certaine manière. Est-ce que, alors, la question que je me suis posée, c'est peut-être une provocation, est-ce que c'est pas antinomique? Est-ce que le fait de partir sur, un peu de la victimisation quelque part, ne contredit pas l'approche de Sirleaf James qui veut faire des Africains, en fait des Noirs, des sujets de l'histoire.
0: Alors, je crois qu'il faut lire Sirleaf James et Walter Rodney dans le contexte d'une critique du socialisme et du libéralisme, du capitalisme. Mm-hmm. À savoir que de manière un peu, justement, si on reprend la provocation, on va dire que le socialisme produit des assistés, mm-hmm, et que le libéralisme produit des victimes. Mm-hmm. Je pense que leur position à eux deux, c'est justement de sortir de ce face-à-face dans, mm-hmm, lequel le regard externe, blanc, colonial, etc., réduit les Africains comme objets, mm-hmm, c'est-à-dire personnes qu'on va sauver par la politique de l'aide au développement, qui est une politique libérale en réalité, c'est mais ça, qui en fait des victimes des assistés. Oui. Ou une politique sociale qui va rendre la cause noire subalterne à la cause communiste, par, mmh, exemple. Mmh. Donc c'est vraiment ces approches-là, je c'est pense, qui sont posées par l'un et par l'autre. C'est dans ça, le cas de Rodney, ce qui est intéressant, c'est qu'il démontre que au 15e, 16e siècle, il n'y avait pas de différentiel, entre guillemets, de développement entre les sociétés africaines et les sociétés européennes. Mmh. Et que c'est le capitalisme, mmh, la manière dont le capitalisme s'est développé, oui, qui a déstructuré ces sociétés-là en se basant notamment sur le différentiel technologique. Ouais. Et donc ça, c'est une analyse en fait de comment l'Afrique a perdu son indépendance, oui, et aussi un diagnostic d'une Afrique qui, quand il écrit cet ouvrage, on est en 72, donc au bout d'une décennie dite d'indépendance, mm-hmm, et en même temps à la veille des indépendances de l'Afrique lusophone, mm-hmm, qui s'inscrit vraiment dans la réflexion de quelle est la direction vers laquelle nous devons aller aujourd'hui. Mm. Et ce livre-là, « Comment l'Europe sous-développa l'Afrique », il est aussi une critique, évidemment, des politiques d'aide au développement, de plans quinquennaux des années 60, avec déjà les ancêtres le FMI, la Banque mondiale, ça, etc., ça, dans une Tanzanie de Julius Nyerere, qui a politiquement choisi, justement, de rompre avec ce type de politique-là. Donc, c'est vraiment un contexte très très précis et très intéressant. Mm-hmm. Et ce livre a été, comme certains autres, largement censuré dans les pays d'apartheid, mm-hmm, mais est considéré, je pense, comme l'un des 5 à 10 ouvrages les plus importants jamais écrits sur l'histoire de l'Afrique.
1: Bravo. Alors, on va écouter Coltrane et puis on va revenir sur ce débat.

0: Merci Coltrane. On aurait bien voulu continuer la conversation avec lui, mais bon, le temps nous presse. Je reviens vers Hamzat Boukhari Yabara. Nous l'accueillons à l'occasion de la réédition de son essai biographique consacré à Walter Rodney, l'historien célèbre qui a écrit ce fameux bouquin « Comment l'Europe se développe à l'Afrique ». Et donc voilà, nous allons malheureusement prendre congé de Coltrane et revenir vers Hamza Boukhari Yabara. C'est très intéressant, comme il y a eu Coltrane, j'ai beaucoup aimé l'introduction dans votre ouvrage, vous soulignez quelque chose qui ne m'avait jamais sauté aux yeux, mais c'est en vous le disant, vous dites que les musiques issues de l'expérience noire sont rattachées culturellement à l'Afrique, donc ces musiques-là sont adoptées universellement, sont agréées par tous, sont considérées comme une contribution essentielle à l'histoire de l'humanité, alors que les inspirateurs de ces musiques sont confinés au statut de citoyen de seconde zone. J'aimerais bien développer un peu cette idée-là, parce que elle m'a beaucoup frappé quand je lis votre ouvrage.
1: Alors, c'est l'idée générale que les idées circulent et les hommes moins. Voilà, tout simplement, les idées, les productions, les créations circulent et ceux et celles qui les produisent ont parfois beaucoup plus de difficultés à les
0: à circuler
1: ou à les représenter. Donc voilà, c'est-à-dire qu'il y a une ségrégation autour de la culture qui est le résultat aussi d'une forme d'asymétrie, d'une forme de d'injustice systémique et qui est liée au fait que beaucoup de ces musiques et de ces cultures sont le fruit de résistance à un système qui ensuite peut tirer les bénéfices et les profits de ce système-là.
0: C'est
1: effectivement la question de l'industrie, de l'infrastructure musicale. Qui se nourrit de cette richesse, de ce vivier culturel que sont les mondes africains, sans que ces mondes-là soient suffisamment organisés. C'est-à-dire qu'il suffit de voir effectivement comment les artistes africains sont parfois captifs de marchés, de contrats, de problématiques. Ils savent aussi, d'une certaine manière, aussi peut-être pour les écrivains dans d'autres domaines. Et c'est ça, je pense, qui est aussi une forme de colonialité. Voilà, il y a une colonialité dans les rapports culturels qui se joue à ce niveau-là et qui interroge de savoir est-ce qu'il faut faire quelque chose entre guillemets à part et de notre côté, ou est-ce qu'il faut au contraire prendre le contrôle de ce système-là et le transformer de l'intérieur. Et donc ça renvoie effectivement à des enjeux.
0: Le développement.
1: Oui.
0: Dites-moi, on revient à Rodney, justement, puisqu'on est toujours dans le développement, le sous-développement. Il a, justement, régné, adopté en Tanzanie. Quels ont été ses rapports avec la théorie Ujamaa, par exemple, de Nyerere, du socialisme tel que le prônait Nyerere?
1: Rodney fait partie des intellectuels qui ont rendu attractif la Tanzanie de Nyerere. Donc en 67, il y a la déclaration d'Arusha où Nyerere opère vraiment un virage radical vers un modèle socialiste. C'est également l'époque où Rodney arrive pour enseigner à l'université de Dar es Salaam. Donc il est totalement en phase avec cette ligne-là.
0: C'est ça.
1: Et en fait, il y a un certain nombre de débats académiques et politiques qui ont lieu à l'époque. Alors, pas qu'en Tanzanie, ils ont également lieu avec les camarades qui sont en Ouganda, à l'université de Makerere.
0: C'est ça.
1: Notamment un fameux débat avec Ali Mazrui.
0: Ouais, qui est très célèbre.
1: Et également avec des universitaires kényans, puisqu'à la même époque, le Kenya aussi adopte une politique dite socialiste avec Tom Mboya, mais qui en réalité est plutôt libérale en réalité.
0: Ouais.
1: Et donc il y a tout un ensemble de débats sur la révolution socialiste, ce que Issa Chivji va appeler la lutte des classes silencieuses.
0: Ouais.
1: Et sur le fait que les intellectuels, sans faire le bruit des Freedom Fighters, qui est le bruit de la mitraillette, participent avec leurs plumes à l'émancipation et à la révolution en cours en Tanzanie. Donc, il accompagne d'une certaine manière le projet de l'Ujamaa. Et à partir des années 72-73, il s'en distancie.
0: C'est ça.
1: Parce que le modèle d'application de l'Ujamaa est assez bureaucratique et autoritaire.
0: C'est ça.
1: Et il est aussi contesté par certaines figures qui vont être emprisonnées, comme Abdulrahman Babu, qui oui. était un très proche ami de Rodney et aussi de Malcolm X.
0: C'est ça.
1: Et à la même époque aussi, il est marqué par l'assassinat de Cabral
0: ouais.
1: En 73 et par le besoin aussi de retourner dans son pays d'origine, la Guyana.
0: Ouais.
1: Ce qui lui fait d'ailleurs renoncer à la proposition de nationalité tanzanienne que lui faisait Nyerere.
0: C'est ça.
1: Parce qu'il ne voulait pas être dépendant d'un pouvoir politique à ce moment-là. Quoi.
0: C'est ça. Alors, où se situe sa relation? Alors, il y a d'une part Salem James, ça c'est bien connu, mais il y a un autre grand écrivain de la Caraïbe qui est Eric Williams. Où se situe entre les deux?
1: Alors, intellectuellement, ce sont tous les deux des historiens. Ils sont passés par les universités britanniques, Oxford pour l'un, la SOAS pour Rodney.
0: Oui.
1: Alors, le livre de Williams est souvent vu comme l'intermédiaire entre les Jacobins noirs et comment l'Europe se développe à l'Afrique. Il y a souvent une trilogie, C.D.R. James, Eric Williams, Walter Rodney.
0: Oui.
1: Je pense qu'il est, comment dire, dans une certaine continuité sur le plan de l'analyse historique,
0: ouais.
1: avec un prisme beaucoup plus large, parce que Williams est beaucoup plus centré sur le capitalisme britannique.
0: C'est ça.
1: Mais du point de vue politique, ils sont plutôt opposés.
0: Ah,
1: voilà,
0: ouais.
1: C'est-à-dire que Eric Williams, quand il prend le pouvoir
0: à Trinidad,
1: est sur une ligne nationaliste.
0: Mm-hmm.
1: Plutôt libéral,
0: oui.
1: qui n'est pas la ligne, on va dire, socialiste ou panafricaniste de Walter Rodney à ce moment-là. Et en même temps, Eric Williams est confronté au fait que Trinidad et Tobago n'a pas le même profil, on va dire, économique et sociologique que la Jamaïque ou la Guyana. Et est confronté, par exemple, à la présence d'un prolétariat autour notamment de l'industrie pétrolière.
0: C'est ça.
1: Et doit aussi gérer, le développement de courants radicaux dont Walter Rodney est aussi l'un des éléments, puisqu'à cette époque-là, Rodney, il est un peu censuré dans la Caraïbe. Après
0: oui.
1: 68, en fait, il participe. Il est le déclencheur de la plus grande émeute de l'histoire de la Caraïbe en 68,
0: oui.
1: en octobre 68, quand
0: oui.
1: il est expulsé de Jamaïque.
0: C'est ça.
1: Et il est en même temps connoté parce qu'il a passé du temps à Cuba.
0: Oui.
1: Et donc on est dans cette période du macartisme, etc., tout ça. Et donc il y a pas mal de régimes caribéens qui ne veulent pas avoir de lien avec lui. Et ça va d'ailleurs être l'un des objets du 6e congrès panafricain de 74 à Dar es Salaam, où les gouvernements caribéens qui envoient des délégations demandent à ce qu'un certain nombre de militants caribéens vivant en exil en Tanzanie ne soient pas autorisés à prendre la parole. Donc on a aussi en fait ce jeu qui se fait à ce moment-là. Et Eric Williams fait partie des figures qui sont... Alors, il aurait pu le critiquer davantage, mais en tout cas, il ne rentre pas tellement dans la ligne politique de Rodney. Rodney fait un texte en 74 pour ce fameux congrès qu'il
0: oui.
1: ne lira pas parce qu'il tombe malade,
0: oui.
1: où là, en fait, il incendie littéralement Senghor, Houphouët-Boigny, Banda, Mobutu, Duvalier, enfin... Il nomme vraiment des régimes qu'il juge comme étant... très problématique, ayant récupéré et galvaudé notamment le panafricanisme.
0: Alors, justement, là, on tombe dans le versant politique. Sa mort, elle est trouble. Jusqu'à présent, on n'arrive pas à l'élucider. Comment est-ce que, après avoir écumé les bibliothèques, vous avez le fin mot de l'histoire?
1: Le fin mot de l'histoire, c'est-à-dire que du point de vue technique, on sait comment ça s'est passé. Il y avait
0: oui.
1: des témoins. Rodney, en fait, était sous résidence surveillée dans le cadre d'une affaire d'incendie d'un bâtiment public.
0: Oui.
1: Et il avait réussi, en fait, à s'échapper et à se rendre au Zimbabwe pour rencontrer Mugabe.
0: C'est ça.
1: Et de retour du Zimbabwe, donc Mugabe lui avait proposé d'ailleurs un poste à l'université, puis lui avait préféré rentrer.
0: Oui.
1: Et lorsqu'il revient en fait en Guyana, il est dans l'organisation d'un certain nombre d'activités clandestines pour lesquelles il a besoin, avec son parti, de talkie-walkie.
0: Ouais.
1: Et donc, il y a un agent des services qui avait infiltré le parti et qui a été chargé, en fait, de lui fournir des talkie-walkie. Qu'il a testé avec son frère à proximité de la prison. Le talkie-walkie était piégé. Il a été tué sur le coup par l'explosion du talkie-walkie avec son frère à côté. Et à partir de là, en fait, il y avait tout un narratif prémédité par le gouvernement qui ne correspond pas tout à fait aux circonstances dans lesquelles Rodney est mort. Mais dans ce narratif-là, il y a des discordances qui montrent qu'on est vraiment dans un assassinat et qu'il était ciblé en tant que tel. Après, la technologie utilisée à l'époque, c'est des beepers piégés. Donc, il y a les États-Unis, le Royaume-Uni, l'Allemagne de l'Ouest et Israël. C'était les quatre pays qui avaient la technologie pour ce type d'attentat. On sait que le régime de Burnham a sans doute aussi une responsabilité, que la CIA aussi est probablement impliquée. Il y a eu un procès, il y a une enquête, une commission d'enquête qui a été bâclée à l'époque et le dossier a été rouvert dans les années 2000 en Guyana. Les conclusions sont pas tellement convaincantes. Il y a aussi de l'intox, des gens qui disent que des gens aussi de son propre parti auraient peut-être aussi voulu l'éliminer. Bref, il y a encore beaucoup de zones d'ombre.
2: C'est ça.
1: Autour, je dirais, de la chaîne de commandement de cet assassinat-là. Ce qu'il faut savoir, c'est que l'homme qui lui a fourni les talkie-walkie a ensuite été exfiltré dans la nuit même à Cayenne, en Guyane française, et que la France, donc ça c'est des points, a refusé son extradition, donc c'est des points, des vétos qui ont été mis par Roland Dumas et Alain Juppé à l'époque, pour justement empêcher que cet homme-là, qui est, je pense, central, parce que c'est lui qui a donné le talkie-walkie piégé, puisse être entendu par la justice sur cette affaire-là.
0: Intéressant. Alors, donc, ça, c'est un peu l'épilogue de cette enquête, de cet ouvrage qui est fécond, riche. On peut pas au cours d'une simple émission, il faut en proposer d'autres. Mais je vais rebondir sur un deuxième ouvrage que vous avez publié, le panafricanisme. Qu'est-ce qui précède, Rodney ou le panafricanisme?
1: Alors Rodney, c'est ma thèse de doctorat. Oui. Donc j'ai soutenu ma thèse en décembre 2010.
0: Ouais.
1: Le livre sur le panafricanisme. Alors il y avait une première version que j'avais, un premier manuscrit que j'avais fait, que j'avais proposé effectivement à la Découverte, qui m'avait suggéré de faire un manuscrit plus conséquent.
0: Oui.
1: Donc il est sorti en 2014.
0: Oui.
1: L'ouvrage sur Rodney en 2018, donc à présence africaine, effectivement, ça a pris un petit peu de temps quand même, ça me semblait nécessaire qu'il sorte. Alors, c'est deux ouvrages différents, c'est-à-dire que l'ouvrage de Rodney, pour moi, il est beaucoup plus costaud que Africa Unite, parce qu'il y a beaucoup plus de références, il y a beaucoup plus de sources, il est beaucoup plus fourmillant, on va dire. Alors que le Africa Unite, c'est plus un essai de vulgarisation.
0: Ouais.
1: Et j'ai, je dirais, une plus grande affection, effectivement, pour mon livre sur Rodney.
0: Oui.
1: Parce que c'est un travail, je pense très important. Oui, ouais. Très important. Très important. Voilà. Il y a peut-être des points que j'aurais pas écrit de la même manière si je n'avais pas repris d'une thèse.
0: Ouais.
1: Il y a deux, trois petites modifications. C'est vrai que la question de l'enquête sur son assassinat dans ma thèse, c'est plutôt au début.
0: Ouais.
1: Donc, c'est-à-dire que dès
0: c'est ça, en conclusion, ouais.
1: Voilà, dès le début, je voulais lever la question du truc judiciaire.
0: Ouais.
1: Parce que ça joue quand même sur les recherches. J'ai quand même été interrogé par des services de renseignement. J'ai quand même été contrôlé. J'ai quand même des difficultés à faire ce travail-là.
0: Ouais.
1: Et ça montre aussi en quoi le métier d'historien est un métier dangereux dès lors que justement on le lie à des questions, des questions d'investigation, d'enquête.
0: Oui, mais c'est beau de le retrouver à la conclusion qui quelque part rend tout lumineux, parce qu'au départ on a un travail un peu, disons, un peu universitaire.
1: Absolument.
0: Et à la fin, et à quel moment cette idée, est-ce que c'est une idée d'éditeur ou bien c'est vous-même qui avez pensé qu'il fallait que cette enquête se retrouve comme épilogue?
1: Alors j'ai beaucoup hésité, j'hésitais même à l'enlever éventuellement. Alors il y a quelques noms aussi que j'ai, enfin voilà, que j'ai aussi un peu enlevé. Bon, j'étais très hésitant.
0: Oui.
1: Voilà, puis je me suis dit peut-être plutôt à la fin.
0: Ouais.
1: Voilà, même si je me disais que plutôt en accroche ce serait bien, ouais, parce que ça fait rentrer dans une sorte d'enquête policière.
0: C'est ça.
1: Puis je me suis dit non, peut-être plutôt à la fin, parce qu'en même temps vers la fin ça peut ouvrir sur un autre livre. Justement sur cette question-là, voilà. Bon, entre-temps, il y a par exemple Karine Ramondi qui a écrit un livre sur les assassinats politiques en Afrique centrale.
0: Ouais.
1: Et comme beaucoup de ces figures-là ont été aussi victimes d'assassinats, les Malcolm X, les Cabral, etc. Dans le panafricanisme, voilà, il y a une histoire justement de l'assassinat politique, dont la conclusion de mon ouvrage peut être justement le départ d'une autre enquête.
0: Oui. Oui. Comment le livre a été reçu ? Ici, dans les Caraïbes, aux États-Unis ?
1: Bah, écoutez, quand il est sorti en 2018, j'étais justement en Martinique.
0: Ouais.
1: Et alors, il y a pas mal de personnes d'une certaine génération qui connaissent Walter Rodney.
0: Ouais.
1: Voilà, des militants caribéens, antillais, afro-américains, qui étaient assez surpris qu'il ne soit pas plus connu dans le monde francophone.
0: Ouais.
1: Donc ça, c'est un premier élément. Donc voilà, ensuite, moi, ce que je fais, c'est que je fais de l'accompagnement. Donc je fais pas mal d'interventions, de conférences, de publications, d'entretiens. Et j'ai l'impression aujourd'hui que Walter Rodney commence à être beaucoup plus et beaucoup mieux connu, notamment par les nouvelles générations.
0: C'est ça.
1: Je vois des jeunes dans la vingtaine qui font des podcasts ou des émissions, des clubs de lecture autour de Rodney. Donc j'ai quand même le sentiment d'avoir répondu à l'une des filles de Rodney qui se demandait, lorsque je l'ai rencontrée pour la première fois, qu'elle avait l'impression que son père était mort pour rien parce qu'on n'en parlait pas assez. Voilà, donc je pense qu'il y a une notion vraiment de rendre justice à la famille, à sa veuve Patricia. Donc le mois prochain, nous aurons le symposium annuel de la Fondation Walter Rodney où j'interviendrai.
0: Oui. Ce
1: sera à l'Université Brown aux États-Unis.
0: Oui.
1: Puis chaque année, il y a un événement aussi à Atlanta. Voilà, il y a une dimension institutionnelle de Walter Rodney. Qui est présente et j'essaie de l'introduire aussi dans les espaces militants dits francophones. Voilà.
0: Bon, une dernière question, une seconde. Est-ce que ce livre est autobiographique, puisque votre mère est martiniquaise, votre père est béninois ?
1: Alors, il pourrait l'être, il aurait pu l'être. Voilà, il y a une dimension d'égo-histoire.
0: Oui.
1: C'est-à-dire que souvent, l'histoire du panafricanisme passe par des histoires personnelles.
0: Oui.
1: Ou autobiographiques. Donc, il pourrait l'être. Mais je n'ai pas du tout cette prétention. Mais c'est quand même un personnage qui, effectivement, m'a beaucoup, beaucoup, beaucoup séduit et inspiré. Certains, Cider James dit, il a fait une erreur avec le colipier, enfin le talkie-walkie piégé, etc. Mais moi, je n'arrive pas à lui trouver de faute. Voilà. C'est peut-être le défaut de mon travail de ne pas arriver à lui trouver de faute, mais en même temps, c'est quelque chose que j'assume totalement.
0: Merci beaucoup, Hamzat Boukhari. Je vois Nelly me fait des gros yeux, le temps qu'il nous a imparti. En tout cas, c'était passionnant. On vous réinvitera, je le promets. Donc, je signale à nos auditeurs que l'ouvrage s'intitule Walter Rodney, 1942-1980 aux éditions Présence africaine. Procurez-le-vous, c'est un régal de lecture et d'érudition. Merci beaucoup et je vous dis à très très très vite à la prochaine édition. Il me reste qu'à remercier Arnaud et Nelly qui, grâce auxquels cette émission a été rendue possible. Merci beaucoup, ciao, à la prochaine.

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1: Le lien de l'enfer et des libertariens. Imagine un monde qui n'est plus une société, mais un marché total. Dès la naissance, chaque individu est coté. Ton existence commence par une dette, frais d'accouchement, droit d'enregistrement, licence d'identité. Rien n'est donné, tout est contractuel. Tes parents, s'ils en ont les moyens, achètent pour toi des packs d'opportunités. Éducation de base, accès à l'eau potable, sécurité minimale. Sinon, tu grandis dans les marges, dans des zones où même respirer un air filtré est un luxe. L'État n'existe plus, ou plutôt il a été fragmenté en une mosaïque d'entreprises souveraines. Chacune possède ses lois, ses tribunaux, sa police privée. Traverser une rue, c'est changer de juridiction. Les conflits ne sont pas arbitrés par une justice impartiale, mais par des clauses contractuelles et des rapports de force économiques. Si tu es pauvre, ton droit dépend de ce que tu peux payer pour le défendre. Les villes sont devenues des enclaves fermées, propriétés de consortiums. Certaines brillent, ultramodernes, propres, sécurisées, mais uniquement accessibles sur abonnement. D'autres s'étendent à perte de vue, laissées à l'abandon, où survivent ceux qui n'ont pas réussi à rester compétitifs. Là-bas, des milices privées louent leurs services aux plus offrants et changent de camp dès qu'un meilleur contrat apparaît. Le travail n'est plus un droit, ni même une stabilité. C'est une enchère permanente. Chaque matin, ton accès à l'emploi est renégocié en temps réel via des plateformes. Ton salaire fluctue à la minute selon la demande mondiale et ton score de performance. Refuser une tâche, ton contrat peut être instantanément rompu. Maladie, fatigue, accident, tout cela relève de ta gestion personnelle des risques. La solidarité a été requalifiée en distorsion de marché. Les hôpitaux sont des centres de profit. On te soigne si ton assurance couvre, sinon on te propose des crédits à taux variable ou on te laisse sortir. L'éducation est un investissement pur. Ceux qui peuvent payer accèdent à des savoirs avancés. Les autres sont orientés vers des compétences directement monétisables, sans détour inutile par la pensée critique. Même les relations humaines sont marchandisées. Des contrats d'amitié, des abonnements affectifs, des assurances contre la solitude. L'amour lui-même est souvent encadré par des clauses de sortie et des pénalités. La confiance spontanée a disparu, remplacée par des systèmes de notation omniprésents. Et pourtant, au sommet, certains parlent d'un monde libéré. Libérés des contraintes collectives, libérés de l'impôt, libérés de la régulation. Ils vivent dans des tours suspendues, au-dessus des nuages de pollution, dans des espaces où tout fonctionne parfaitement, parce qu'ils peuvent tout payer. En bas, on appelle ça autrement, on appelle ça l'enfer.

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2: 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Il est 13h.

0: C'était il y a 100 ans. Le 19 mai 1926, naissait à Clermont-Ferrand un petit garçon prénommé Fernand, Fernand Reynaud. Et Clermont-Ferrand oblige, son père était contremaître chez Michelin. Fernand Reynaud a laissé des mots inimitables. Bourreau d'enfants, heureux. Il y a comme un défaut. C'est étudié pour. Ça eut payé. C'est le plombier. Ou encore, allô tonton, pourquoi tu tousses? Ou les gens sont méchants. On va écouter le début de son sketch, heureux.
1: Heureux. Parce que souvent maintenant, quand on se rencontre, comment vas-tu? Oh, ça va pas. Ça me prend ici, là. J'ai la jambe là, tout ça, c'est pourri. Et ta femme? Oh, ma femme. C'est... Tu voulais aller voir le docteur, c'est pourri. Et ton gosse? Oh, m'en parle pas, il a le nez qui est pourri. Et ta fille? Oh, elle a les pieds, tout. C'est pourri. Tu vis avec une famille de pourris, et je suis pourri, on est tous pourris. Et toi? Ben moi, je suis heureux. Je m'excuse, c'est vrai, je suis heureux. Je suis cantonnier. Parce que moi, je travaille dans les petits chemins vicinaux. Vous m'avez peut-être aperçu déjà, dans mon fossé, appuyé sur ma faux. Quand il pleut, je travaille pas. Quand il y a de la neige, je scie du bois. Heureux. Il y en a qui tiennent le haut du pavé, moi je tiens le bas du fossé.
0: Oui, Fernand Reynaud dans Heureux. Il aura aussi de nombreuses sentences mémorables. Quand je vois ce que je vois et que j'entends ce que j'entends, je suis bien content de penser ce que je pense. On se souvient aussi de sa silhouette, épaules tombantes dans un pardessus trop large, chapeau relevé sur le front ou enfoncé sur les oreilles, nœud papillon ou cravate bien nouée. On l'a parfois comparé au clown Auguste, l'air d'un benêt qui veut faire le beau avec ses grimaces et un talent inouï d'imitateur et d'accent qu'il choisit à son gré. Fernand Reynaud comptera parmi les artistes comiques les plus connus de France dans les années 50 et 60. Il commence au cabaret et au music-hall avec des sketchs et des chansons et deviendra, grâce à la télévision et sa participation aux nouvelles émissions, une vedette nationale. Il met en scène des personnages de Français moyens dans des situations quotidiennes

0: Cole, Jacques Courtois et sa marionnette Homer, Raymond Devos et Roger Pierre et Jean-Marc Thibault qui seront les témoins de son mariage en 1955 avec René Caron. On dit que c'est en reprenant une anecdote arrivée à Jean Nohain pendant son service militaire qu'il écrivit un de ses sketchs les plus célèbres qui s'intitule « Le fût du canon » ou encore « Un certain temps ». Écoutez le sketch.
1: Maintenant que je vous ai instruit, je vous pose des questions sur votre opuscule du parfait soldat que vous devez connaître par cœur. Je vais vous poser une question au hasard, n'importe laquelle. J'en cherche une de préférence qui a une réponse. Combien de temps met le fût du canon pour se refroidir lorsque l'obus est sorti du canon? Vous! Ça tombe pas sur moi un coup de peau. Hein. Le gars, il fait... Ça départ. S'il y a du vent... S'il pleut. Je vous demande pas ça, Andouille. Je vous demande la réponse qu'il y a là, là. 20 minutes. Non. Vous. Il a dit 20 minutes, oui. Comment? Il faut mettre un peu plus de 20 minutes, comment? Oh oui, plus de 20 minutes, il faut mettre un bon quart d'heure. Hein. Non! Vous! 4 jours. Vous me les ferez les 4 jours, vous! Vous! Une seconde. Non! Vous! 3 secondes. Non! Vous! 2 secondes. Non! Vous! Je m'en fous. Quoi? Je m'en fous. Vous en foutez? Ouais, je m'en fous, alors... Ouais, ben, mettre 15 jours, 3 semaines, 10 ans, alors... Hein. Je m'en fous, hein. Je vais faire une lettre à vos parents, ils vont être fiers de vous. C'est pas une réponse, ça. Vos camarades, ils ont répondu quelque chose. Dites-moi quelque chose, vous. Faut pas, ouais. Répondez-moi quelque chose. Je sais pas, qu'est-ce que vous voulez que je vous dise, mais... Dites-moi quelque chose. Je vous dirais quelque chose, mais j'irai en tôle, alors. 8 jours. Non, vous. Je sais même pas qui chauffer, moi. Vous. 1 minute. Il y en a même qui marquent et la réponse des autres pour pas dire la même chose. Je vais vous la donner la réponse, ma bande de crétins. C'est pourtant simple, c'est écrit là, là. Des grands gaillards de 28 ans, bon sang, vous savez pas ça? Lorsque l'obus est sorti du canon, bande d'andouilles, le fût du canon pour se refroidir, mais il met un certain temps.
0: Fernand Reynaud inventa le one-man show humoristique en France. En 1959, au Théâtre des Variétés, il est seul en scène pendant 2 heures. Et c'est la première fois en France. Un triomphe pendant 18 mois. Il enchaîne alors les tournées en France, au Canada, en Afrique et dans le Pacifique. Il joue régulièrement à l'Olympia et à Bobino. Sa popularité devient immense. Ses sketchs sont tous connus. Le 22 à Asnières, Restons français, Le plombier, Les œufs pas cassés, Le taxiphone, Les lacets. Souvent, il souligne les défauts français et parle de problèmes qui sont bien encore souvent les nôtres, comme celui de la bureaucratie. Il se moque aussi de la prétention des intellectuels. Dans le sketch du plombier, en présentant les personnages au public, il ironise que c'est du Paul Claudel et ou encore que les situations font l'objet de débats à la Sorbonne entre Jean Rostand et Jean Nohain. En 1972, dans le sketch du douanier, il montrera l'absurdité de celui qui n'aime pas les étrangers, qui viennent, dit-il, manger le pain des Français.

0: mais quand l'étranger s'en ira du village, alors il n'y aura plus de pain, car c'était lui le boulanger. » Il chante aussi, on se souvient de « Evelan, passe-moi l'éponge » ou encore « Avec l'ami Bidas ». Il fera du cinéma, mais souvent interprétant son propre rôle. « La vie est belle »,« Minute papillon »,« Le mouton »,« La belle américaine ». Il fera du théâtre et en particulier il produira « Le bourgeois gentilhomme de Molière » où il interprétera Monsieur Jourdain. Puis ce sera Sganarelle dans « Le Don Juan » aux côtés de Georges Descrières. Il sera de son époque et tragiquement jusqu'au bout par son décès. Je voudrais, avant de terminer, vous faire écouter un de ses sketchs les plus connus. Dis, tonton, pourquoi tu tousses ?
1: Allô, tonton ? C'est Roro. Oui, dis donc, voilà pourquoi je téléphone. Allô, tonton ? Coupez pas, je suis avec Marseille. Oui, allô, tonton. Oh, Alfonso ? C'est toi, Alfonso, c'est Roro. Alors, dis donc, tout s'est bien passé, j'ai passé la frontière belge. Je vais à Bruxelles, puis avec le billet d'avion, j'apporte le colis, comme tu m'as dit, à New York, à l'adresse que tu m'as indiquée. Tu veux que je te répète l'adresse que tu m'as dit? Non. Ah bon? Non, bon. Allô, t'entends pourquoi tu tousses? Oui, toi qui me prends toujours pour un imbécile. Il y a que toi qui peux traverser les frontières, tu me dis tout le temps. Ça, oui, alors, dis donc, voilà pourquoi je t'appelle. C'est allô, allô, Marseille, coupez pas. Bon, c'est au sujet des 20 kilos de bicarbonate de soude. Allô, t'entends? Mais pourquoi tu tousses? Mais bicarbonate. Oh, alors c'est téléphone, alors. B comme hippipipoura. I comme interdit de séjour. C comme cam. Tu comprends rien du tout. Il comprend rien ce que je lui ai dit. T'es stupéfiant alors. Allô, t'entends? Pourquoi tu tousses? Alors voilà ce qui se passe. Je suis au petit café à côté de la douane là. Je suis avec les douaniers, là. Allô, tonton ? Pourquoi tu tousses ? Oui. Où il est le bicarbonate ? Ah ben, il risque rien. Il est dans les mains du chef douanier, là. Alors, dis donc, voilà pourquoi je t'appelle. Crois fois rien, c'est bénin. Il n'y a pas 20 kilos de bicarbonate, il y a 20 kilos 500 grammes. Alors, il faut payer une surtaxe pour les 500 grammes de 2,50 francs. Le reçu, est-ce que je dois le mettre à mon nom ou à ton nom? Alfonso, 235, cours Belzin, à Marseille, deuxième étage, porte gauche. Allô, t'entends? Pourquoi tu tousses? Eh ben, je vais le payer. Dis-donc. Il y a les douaniers qui rigolent. C'est bien la première fois que je vois rire un douanier, Lino. Oui, alors dis donc, on est en train de boire de la bière, on s'amuse bien. Ils ont analysé le bicarbonate. Alors t'entends? Pourquoi tu tousses? Ça n'est pas du bicarbonate. C'est du sucre à poudre. Alors t'entends? Pourquoi tu tousses plus?
0: C'était Fernand Reynaud dans « Allô, tonton, pourquoi tu tousses ?». Le 28 septembre 1973, il doit se rendre à Clermont-Ferrand pour un gala au profit d'ouvriers. Il part de Paris et il roule vite, car il craint d'être en retard. Il pilote son cabriolet Rolls-Royce. À l'entrée de Chèques-sur-Morche, sur la Nationale 9, il accrochera plusieurs véhicules et finira sa course contre le mur du cimetière. Il sera inhumé dans le département de l'Allier, au cimetière de Saint-Germain-des-Fossés, ville aimée où enfant il passait ses vacances. L'année précédente, en 1972, 18 000 personnes avaient trouvé la mort dans un accident de la route. Ce fut le record des décès par la route en France. À son décès, Claude Sarraute écrira dans Le Monde. « Curieux petit grand homme, et conscient et inconscient de son génie, Non, le mot n'est pas trop fort. Il en avait, lui qui a su mieux que tout autre, cerner, souvent dénoncer et parfois épingler la mouvante réalité d'un peuple.

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0: Bonjour à toutes et à tous, bienvenue dans Un œil sur la télé. Au sommaire de cette émission, une sélection de séries événements à voir ce mois-ci. Tout d'abord, Enchaîné, une série historique ambitieuse sur l'esclavage à La Réunion. Présentée au festival Sérimania 2026 à Lille, elle a été diffusée sur France 2 les 6 et 13 mai à l'occasion d'une programmation spéciale de France Télévisions pour les 25 ans de la loi Taubira qui reconnaît la traite et l'esclavage comme crime contre l'humanité. Et elle est disponible sur France.tv jusqu'en novembre. Donc, cette série en 6 épisodes dévoile une page de notre histoire coloniale qui est rarement abordée à l'écran. La série Enchaînée donc nous plonge en 1806 à l'île Bourbon, qui est aujourd'hui La Réunion, où un cyclone a dévasté l'habitation de Charles Bellevue, qui tente de la reconstruire en nommant commandeur Isaac, un jeune esclave qui est aussi son fils illégitime. Écoutons un extrait.
1: Grâce à toi, on a pu éviter le pire. Qu'est-ce que tu veux comme récompense ? Isaac, je t'ai posé une question, qu'est-ce que tu veux ?
2: Rien. Je veux dire, j'ai besoin de rien, monsieur. Mais merci.
1: Si Germain ne se rétablit pas, tu serais prêt à devenir commandeur ?
2: Quoi ? Non, je...
3: Monsieur, je pense pas que ce soit une bonne...
1: Le commandeur, c'est pas seulement celui qui tient le fouet. C'est celui qui donne la cadence. C'est le cœur de l'habitation.
0: À l'origine de cette série... C'est Alain Moreau, donc, qui est un scénariste réunionnais, qui est le créateur et qui est le scénariste ainsi que le directeur artistique donc, de la série Enchaînée. Il a accepté de nous en parler. Bonjour Alain Moreau.
4: Bonjour.
0: Merci beaucoup d'être avec nous. Vous êtes né à La Réunion que vous avez quittée pour Orléans et la région parisienne. Vous êtes diplômé de la FEMIS et vous avez participé à l'écriture de plusieurs séries pour la télévision, dont Parents mode d'emploi, OPJ et La Cage. Enchaîné, donc, est votre première création.
4: Tout à fait, c'est ma première création. J'avais créé d'autres univers ou d'autres personnages auparavant, mais c'est la première création personnelle qui a abouti et qui allait jusqu'au bout du processus de financement et de fabrication, tout à fait.
0: Pourquoi donc ce projet sur l'esclavage ?
4: Pourquoi ce projet sur l'esclavage ? Au début, c'est parti d'une envie personnelle de m'intéresser, de me documenter sur l'histoire de La Réunion, puisque c'est mon île natale. J'avais, entre 2017 et 2018, lu un certain nombre d'ouvrages historiques sur cette période, accumulé un certain nombre d'informations. Et puis, il se trouve que peu de temps après, entre 2018 et 2019, alors que j'avais déjà terminé mes études, je suis reparti pour une année supplémentaire en intégrant à la FEMIS un programme spécifiquement sur l'écriture de séries télévisées. Je savais que dans le cadre de ce programme, j'allais devoir développer un projet de série personnelle. Et donc, quand j'ai intégré cette formation, j'ai utilisé les informations que j'avais déjà sur cette période historique et j'ai développé Enchaînée.
0: Quel était votre objectif et que vouliez-vous montrer ?
4: Alors, mon objectif au tout départ, quand c'était un projet de fin d'études, c'était simplement d'avoir un projet carte de visite. Je ne pensais sincèrement pas que j'allais réussir à le vendre et à le faire exister à l'écran, ce projet. Le but dans cette industrie, c'était en tant que scénariste de le faire lire le scénario du premier épisode à des producteurs pour qu'éventuellement, convaincus par mes qualités d'écriture, ils puissent me proposer de travailler sur d'autres séries. C'était ça la démarche initiale. Il se trouve que je suis tombé sur des producteurs chez Tetra Media Fiction qui y ont cru et qui ont voulu défendre ce projet et qui ont réussi à le faire exister. Donc je leur en suis extrêmement reconnaissant. C'est Alexandre Boyer et Emmanuel Dossé chez Tetra Media Fiction. Et donc voilà, c'était ça la démarche. Après, pourquoi Moi, c'était d'abord une histoire personnelle. Avant le sujet, avant la période, j'avais envie de raconter quelque chose qui se passe à La Réunion et j'avais beaucoup de curiosité pour cette période. J'y ai injecté beaucoup de mes névroses et de mes préoccupations personnelles sans réellement, au début, savoir exactement pourquoi je voulais parler de tout ça. Et puis, en cours de route, je me suis rendu compte que ce que j'avais envie d'explorer, la thématique de cette histoire, c'était les liens qui nous unissent. En tant qu'être humain, le lien familial, le lien conjugal, le lien amical, est-ce que ces liens nous étouffent ou est-ce qu'ils nous libèrent? Évidemment, la réponse est oui aux deux, ça dépend des cas. Et dans ce contexte-là, je me suis rendu compte que la période de l'esclavage était le bon endroit pour raconter ça, puisque le lien maître-esclave a cette complexité, a ce rapport, et évidemment un lien de domination et d'oppression, mais il a aussi d'autres choses en lui plus complexes que j'avais envie d'explorer.
0: Donc pour vous, le lien est le thème central de cette série ?
4: Oui, plus précisément, la question thématique est est-ce que les liens qui nous unissent nous rendent, nous étouffent ou nous libèrent ? Voilà. Et est-ce que, par exemple, l'amour qu'on peut avoir pour quelqu'un, que ce soit un amour romantique, un amour familial, peut aussi nous emprisonner ? C'est ça la question que je vais explorer.
0: Alors, il s'agit d'une série historique. Comment vous êtes-vous documenté donc sur l'histoire de l'esclavage à La Réunion au 19e siècle? Est-ce que vous la connaissiez?
4: Alors, comme je vous disais, au tout départ, ça a démarré par une curiosité intellectuelle avant de devenir un projet scénaristique. Donc oui, je me suis beaucoup documenté, notamment à la bibliothèque François Mitterrand et au musée de la Marine, qui ont beaucoup d'archives sur cette période. Et puis après, au fur et à mesure des différentes étapes d'écriture, je me suis encore davantage documenté en consultant des ouvrages spécialisés sur l'histoire de La Réunion. Il y a un certain nombre d'historiens réunionnais qui ont travaillé sur cette période, notamment un historien qui n'est plus là aujourd'hui malheureusement, qui s'appelle Sudel Fuma, qui a beaucoup contribué à faire émerger à La Réunion cette discipline scientifique qui est l'étude de cette période. Et puis quand on était dans un stade assez avancé d'écriture, on a eu l'occasion de rencontrer un historien qui s'appelle Albert Jose, qui a été notre consultant principal dans l'écriture et qui nous a beaucoup aidé avec les autres scénaristes, qui sont Adriana Barbato et Fanny Talmon, à écrire cette histoire.
0: Est-ce que vous avez découvert, en faisant ces recherches, des spécificités de l'esclavage à La Réunion ?
4: Alors, des spécificités, il y en a de toute façon sur chaque territoire, puisque chaque territoire a une topographie, une histoire, des caractéristiques différentes. Et donc la pratique de l'esclavage, pour des raisons purement matérielles, a pu s'exercer un petit peu différemment d'un territoire à l'autre. Mais il n'y a pas de grande spécificité, non. Au contraire, il y avait même une légende, un mythe qu'il fallait absolument déconstruire en racontant cette histoire. C'est que pendant longtemps, on a raconté que l'esclavage à l'île Bourbon, donc à l'île de La Réunion, aurait été plus doux qu'aux Antilles. C'est une forme de révisionnisme ou de relativisme qui a souvent été employé par un certain nombre d'auteurs jusqu'au début du XXe siècle. Et on s'est attelé dans l'écriture d'enchaîner à démonter ce mythe et à surtout ne pas atténuer la violence et la brutalité de ce qu'a été l'esclavage à La Réunion.
0: Est-ce que l'impact de l'esclavage est toujours présent à La Réunion ?
4: Il est présent partout. Il n'est pas présent qu'à La Réunion, il est présent ici aussi dans l'Hexagone, il est présent sur la planète. Il est évidemment présent puisqu'il a en grande partie encore aujourd'hui structuré les rapports économiques, sociaux et raciaux entre les gens. Je pense que même ici, dans l'Hexagone, on peut avoir l'impression que c'est une histoire un peu lointaine, puisque c'est ce qui s'est passé dans ce qui s'appelait à l'époque les colonies, et ce qui s'appelle aujourd'hui les départements d'outre-mer, à des milliers de kilomètres de l'Hexagone. Mais en fait, cette histoire, on en est tous les héritiers, puisque des villes comme Nantes, comme La Rochelle, comme Bordeaux, se sont évidemment beaucoup enrichies avec le commerce triangulaire. Et les biens de consommation qui étaient produits dans les colonies où l'esclavage se pratiquait, ils étaient consommés où ? Ici, majoritairement. Donc en fait, on est tous les héritiers de cette histoire, et encore aujourd'hui, même de façon inconsciente, c'est présent au quotidien dans nos rapports les uns avec les autres, entre communautés, entre personnes de différentes origines et avec différentes couleurs de peau. Et donc, comprendre cette période, comprendre le présent et peut-être essayer d'agir dessus.
0: Alors, dans cette série, vous mêlez l'histoire avec un grand H au romanesque, avec des personnages fictifs très, très forts. Vous êtes-vous inspiré de personnes réelles ?
4: Oui, alors effectivement, pendant mes lectures au tout début de mes recherches, avant même que le projet prenne forme, j'avais découvert qu'il y a eu à La Réunion en 1811 un événement important qui s'appelle la révolte de Saint-Leu. C'est le seul moment dans l'histoire de La Réunion où il y a eu une tentative de révolte collective contre l'ordre esclavagiste. Il y avait déjà eu, on le sait, on a beaucoup d'archives judiciaires là-dessus, des actes individuels de personnes réduites en esclavage qui à un moment donné décident de se rebeller, de s'enfuir, de s'en prendre à leur maître, etc. Mais des moments où plusieurs esclaves de plusieurs habitations différentes ont essayé de se coordonner pour ensemble se soulever et essayer de renverser l'ordre esclavagiste, c'est arrivé une seule fois en 1811. Et il se trouve que l'un des leaders de cette révolte s'appelait Élie. Malheureusement, cette tentative de révolte a échoué et a été réprimée dans le sang. Mais on sait aujourd'hui, par rapport au travail des historiens, que Élie, une des premières victimes qui a fait les frais de cette révolte qu'il a lancée avec d'autres, c'était son soi-disant maître, l'homme blanc qui le possédait. Et on suppose aujourd'hui que c'était probablement son père biologique, que lui-même était l'enfant d'un viol sur une femme réduite en esclavage. Et donc, en partant de là, évidemment, le personnage d'Isaac dans la série est en partie inspiré d'Élie. Sauf que c'est une histoire, pour le coup, là, fictive.
0: Alors, les personnages centraux sont donc Charles Bellevue et Isaac, et vous explorez leurs liens complexes. Est-ce qu'ils sont des symboles de la domination et du patriarcat, des archétypes, en quelque sorte ?
4: Évidemment que la dimension patriarcale est extrêmement présente à cette époque. Dans le code noir, il est prévu que toute tentative de meurtre par un esclave sur son maître est considérée comme une tentative de parricide. Tuer son maître, c'est tuer son père. C'est écrit noir sur blanc, et dans tout ce qu'il y a eu comme justification idéologique de ce système, l'idée que le maître devait être comme un père pour ses esclaves était récurrente. Donc ce système était profondément paternaliste, et le raconter, c'est décrire de l'intérieur aussi un système paternaliste. C'est aussi pour ça que j'ai centré cette histoire sur un duo à la fois maître-esclave, mais aussi père-fils, parce que ça permettait de faire exister concrètement et au premier degré et de façon directe le fait que ce lien maître-esclave est aussi un lien de domination patriarcale. Le deuxième aspect, le deuxième point de cette réponse, c'est que dans ce système, c'était pas un système uniquement à deux étages, en fait c'était un système à quatre étages, c'est-à-dire que il y avait l'homme blanc tout en haut, après il y avait la femme blanche, ensuite il y avait l'homme noir, et après il y avait la femme noire. Et donc évidemment, la femme noire réduite en esclavage, pour elle c'était la double peine. Les violences physiques et morales s'ajoutaient aux violences sexuelles. Et donc évidemment, raconter cette époque, c'est aussi raconter ce système de domination non seulement raciale, mais aussi patriarcale.
0: Et c'est ce que vous racontez dans la série. Alors cette série, donc réalisée par Lord Butler, à qui l'on doit la série 37 secondes sur Arte l'année dernière, est dotée d'un remarquable casting, principalement réunionnais, mais on y trouve notamment Olivier Gourmet, Enzo Rose, Elsa Le Poivre. Avez-vous participé au casting et au tournage à La Réunion, tournage mouvementé d'ailleurs?
4: Oui, tout à fait. J'ai participé au casting aux côtés du producteur Alexandre Boyer, la réalisatrice Lord Butler. Et j'étais présent à la fin de la préparation du tournage et pour la première semaine de tournage. Et effectivement, ce tournage a été fortement chamboulé par le cyclone Garance, qui a frappé La Réunion donc en mars 2025.
0: Et le réel a rejoint la fiction.
4: Tout à fait, puisque dans la série, le premier épisode démarre par l'arrivée d'un cyclone. Il se trouve, évidemment, on n'avait pas prévu, on n'avait pas souhaité, mais il se trouve qu'il y a eu un vrai cyclone qui a frappé l'île peu de temps avant le début du tournage. Ça a eu peu d'impact pour moi en tant que scénariste, puisqu'il y a eu très très peu de réécriture, juste une scène ou deux à retoucher, mais vraiment pas grand-chose. En revanche, sur les équipes de tournage, ça a eu un impact plus conséquent, puisque une bonne partie des décors extérieurs ont été détruits et ont dû être reconstruits. Il a fallu modifier le planning de tournage en conséquence. et une bonne partie de l'équipe. Il y avait une grosse partie de l'équipe des techniciens qui était locale et une partie qui était plus des personnes venues de l'Hexagone pour le tournage. Cette partie-là n'avait jamais vécu un cyclone. Tous les Réunionnais ont déjà vécu une alerte cyclonique, mais pas forcément les gens de l'Hexagone. Et en le vivant, en étant cloîtrés dans leur logement pour le tournage et en vivant ça tous ensemble, ils ont vécu une expérience commune avec l'équipe réunionnaise et ça les a soudés. Et je pense que même si ce tournage a eu beaucoup d'impact et a créé beaucoup de difficultés pour le tournage, il a eu aussi cet aspect-là positif sur le plan humain.
0: Merci Alain Moreau pour cet éclairage très intéressant sur la série Enchaînée, une série puissante, humaine et nécessaire, donc à voir sur France.tv jusqu'au 16 novembre 2026. Merci beaucoup et à bientôt.
4: Merci à vous.
5: La nouvelle d'une tuerie atroce a frappé de stupeur la population parisienne.
6: Voilà un beau crime. Double homicide chez pompes funèbres.
7: Elle était étendue sur le lit, toute nue. C'est moi qui l'ai détachée.
8: Pourquoi Madame Steinheil a-t-elle été épargnée?
9: C'était où la nuit dernière? Les gens pour qui tu travailles ont de meilleurs mobiles que moi.
8: Nous sommes des écrivains. Notre seul rôle est de renseigner le public.
10: Pompes funèbres est une catin. Faut vous soupçonner.
11: Ce qui se passe a beaucoup moins d'importance que ce qu'on raconte.
12: Et si elle est innocente?
13: Nuit d'épouvante, de crimes et de mystères.
14: J'ai mon rédacteur sur le dos et il bande très fort pour Pompes funèbres.
0: Autre série historique et aussi policière, donc dans la sélection du mois, Paris Police 1910. Après Paris Police 1900 puis 1905, le troisième et dernier volet de la trilogie de Canal+, créée et écrite par Fabien Nury, qui est auteur de BD, livre une version romancée mais proche de la réalité d'une célèbre affaire criminelle du début du XXe siècle appelée « Double assassinat de l'impasse Ronsin », jamais élucidé. Marguerite Stenel, surnommée Pompes funèbres comme étant la maîtresse du président Félix Faure mort dans ses bras, est découverte ligotée dans sa chambre, son mari et sa mère assassinés à ses côtés. Chargée de l'enquête, l'inspecteur Antoine Join la soupçonne. Elle choisit de convoquer la presse pour livrer sa vérité. L'emballement médiatique et la manipulation par la presse à scandale sont au cœur de cette saison 3, un sujet actuel à l'heure des fake news. Grâce à la qualité de l'écriture et de la réalisation, et à un solide casting avec notamment Evelyne Brochu, Jérémy Laheur, Thibault Évrard, Marc Barbet, Micha Lescaut, cette série très documentée est captivante. Les 6 épisodes donc sont diffusés sur Canal+, depuis le 27 avril et jusqu'au 25 mai, et c'est à retrouver en streaming sur MyCanal. L'été 36.
15: C'est nos premières vacances. Je veux qu'on en profite.
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17: Oh, Julia, quel plaisir de vous revoir.
18: Bonjour, Madame Ackerman.
19: Adrien Jacquard, 45 ans, tué entre minuit et 1h du matin. Personne ne quitte l'hôtel sans mon accord.
20: Adrien, tu t'en fichais. Tu l'as pris, tu l'as jeté, tu t'es comporté comme une garce.
19: Un meurtre, c'est d'abord un mobile.
21: Faut que je récupère le dossier de l'affaire en commissariat. 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
24: L'été 36, prochainement sur TF1.
0: Écrite par Marie Désert et Catherine Touzé, cette série historique et policière de TF1 nous plonge dans les années 30. C'est le troisième volet de la collection créée par la productrice Iris Bucher après le Bazar de la Charité et les combattantes, une collection qui s'intéresse au destin des femmes dans les soubresauts de l'histoire. Cette nouvelle saga en 6 épisodes se déroule à l'été 1936 à Nice, où la bourgeoisie en villégiature voit débarquer sur la Côte d'Azur les ouvriers qui profitent des premiers congés payés. Dans cette effervescence où deux mondes se côtoient sans chercher à se connaître, quatre femmes de milieux différents vont se retrouver mêlées à un crime dans le très chic hôtel Riviera où un procureur a été assassiné. Ce meurtre va bouleverser leur vie de famille, amoureuse et professionnelle. Mêlant Agatha Christie et le Front populaire, cette saga policière et sociale spectaculaire reconstitue avec soin les années 30 grâce à de nombreux décors et costumes. Près de 20 000 ont été réalisés. Elle séduit par son glamour et elle divertit en compagnie donc d'actrices remarquables, Julie de Bonnat, Sophia Essaïdi, Nolwenn Leroy, Constance Gay et à leur côté Miu Miu, François-Xavier de Maison, Pascal Elbé, Sam Karman. Les 6 épisodes seront diffusés sur TF1 à partir du 18 mai à 21h10 et sur TF1+. Sur Arte, Eti, bouleversante série de Hagaï Lévy, le créateur de Beauty Pool, la série qui a inspiré en thérapie.
1: Par où je commence?
2: Par le début.
3: Et votre laissez-passer pour quitter Amsterdam, vous l'avez?
4: Dites non, fascisme!
18: Je fais de mon mieux pour aider les gens à se comprendre eux-mêmes.
1: Il serait tellement plus simple parfois de choisir de ne plus vivre. Finalement, plus rien ne me retient. J'ai commencé à mener une vie différente, plus libre, plus fluide.
25: Et tu es consciente que ça ne fait que commencer?
1: Si ta vie n'est plus faite que de peur et de haine, est-ce qu'on peut encore appeler ça une vie?
26: Eti, la série événement d'Agaï Lévy, jeudi à 20h55 sur Arte.
0: Cette série fait revivre au présent la jeune intellectuelle néerlandaise juive Eti Hilsum. Dans cette série, donc coproduite par la France, l'Allemagne et les Pays-Bas, le showrunner et réalisateur Hagaï Lévy transpose l'histoire d'Eti à travers une ville d'Amsterdam qui évoque la fin du XXe siècle, mais où l'occupation nazie resserre son étau. À partir du journal intime d'Eti, il retrace sa métamorphose spirituelle, de sa rencontre avec Julius Speer, thérapeute allemand qui devient son amant, jusqu'à l'acte de solidarité exceptionnelle qu'elle accomplit en entrant volontairement dans le camp de transit de Westerbork pour aider les Juifs prisonniers avant d'être déportés et tués à Auschwitz en 1943. Eti est incarnée par la lumineuse Julia Wendisch Bauer, comédienne autrichienne tout en délicatesse. À ses côtés, Sébastien Koch interprète Julius Speer avec intelligence et chaleur. Habitée par la paix et par l'amour de la vie, et aussi par le refus de la haine, Eti est une héroïne inspirante. Cette série présentée à la Mostra de Venise et à Sérimania 2026 imprégnera durablement nos mémoires. Après sa sortie au cinéma le 6 mai, elle sera sur Arte les 21 et 28 mai à 20h55 et sur arte.tv jusqu'au 11 novembre. Du côté des documentaires, plusieurs sont dans ma sélection. Je vais en citer quelques-uns. 1936, le Front populaire entre joie et colère. Ce film sera diffusé le 20 mai à 21h10 sur France 3 et sera sur France.tv dès le 30 avril. Réalisé par Fabien Béziat et Hugues Nancy, c'est une fresque documentaire qui raconte 90 années après la victoire électorale du Front populaire, un court moment de l'histoire, donc de 1934 à 1938, qui a marqué nos mémoires collectives. Ce film montre les origines de l'union de la gauche face au péril fasciste et montre aussi la société de l'époque et ses fractures politiques, ainsi que les transformations culturelles et sociales qui ont façonné la France contemporaine. Les réalisateurs ont recherché les traces qu'a laissées le Front populaire à travers les récits familiaux des descendants d'ouvriers et d'acteurs importants de cette période, comme Léon Blum, qui est raconté par son arrière-petit-fils, Irène Joliot-Curie par sa fille Hélène Langevin, le colonel François de la Roque par son petit-fils. Ils ont réuni aussi des archives exceptionnelles retrouvées dans différents fonds d'archives, comme les films tournés par la SFIO et le Parti communiste, les photos de famille, les archives du fonds de Moscou volées par les nazis puis transférées à Moscou, et des cartes postales étonnantes d'ouvriers écrivant à Léon Blum retrouvées à Sciences Po. À travers ces images, il nous montre la joie des congés payés et les colères des ouvriers en grève. Ce film raconte aussi les différentes étapes du Front populaire jusqu'à sa chute en novembre 1938. Un film passionnant et instructif qui nous interroge par les étranges similitudes avec aujourd'hui. Exception culturelle, la bataille qui a sauvé le cinéma français. Ce film de Laurent Geoffrin, coécrit et réalisé par Marie-Laurence Rincé, retrace l'intense bataille économique et diplomatique qui a opposé la France et les États-Unis au cours des négociations du GATT en 1993 afin de protéger la liberté de création du cinéma français. D'un côté, les négociateurs américains pilotés par Jack Valenti, représentant les studios d'Hollywood, et de l'autre, le gouvernement français, appuyé par les professionnels du cinéma, dont Pascal Rogard, délégué général de la SACD, et une pléiade de comédiens et de comédiennes comme Isabelle Huppert et Brigitte Fossé, de réalisateurs et producteurs comme Costa Gavras, Bertrand Tavernier, Claude Berry. On y entend aussi Alain Juppé, alors Premier ministre, Jacques Toubon, Alain Carignon, Bernard Millet, qui fut l'ambassadeur itinérant pour les négociations du GATT. Alors, l'enjeu était crucial, car si l'exception culturelle française n'était pas reconnue, le cinéma français, donc, aurait été laminé par la puissance des blockbusters américains, comme l'ont été d'autres cinémas en Europe. C'était un échec annoncé, mais ce fut une victoire de la France et de l'Europe à la fin, pour que les œuvres de création ne soient pas de simples marchandises. Ce film est diffusé le 15 mai donc sur France.tv et le 17 mai à 23h sur France 5. Autre coup de cœur culturel que je veux signaler. Dans la collection de documentaires « À vous de voir » sur le sujet du handicap visuel, une collection proposée par France 5 chaque premier lundi du mois. Je recommande le film Le rêve de Valentin O, réalisé par Anne Dor, diffusé le 4 mai et le 10 mai, et donc à voir sur France.tv. Il rappelle que 240 ans après la fondation par Valentin O de la première école pour jeunes aveugles, son rôle ne cesse depuis de se développer et a pris une nouvelle dimension. 4 étudiants malvoyants ou non-voyants participent dans ce film et racontent leur parcours scolaire et leurs ambitions professionnelles, témoignant des avancées et des défis de l'inclusion. Un message d'optimisme bienvenu pour mieux vivre ensemble. Bon visionnage et au mois prochain.

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0: Bonjour chers auditeurs et auditrices, amis du spectacle vivant. Pour cette chronique de coup de théâtre, eh bien une émission exceptionnelle parce que nous allons parler du Festival d'Avignon et plus exactement du Festival Off. Et je reçois, pour une fois, ce n'est pas coutume, je reçois la compagnie Les Flâneuses. Alors, je vais vous demander chacune d'entre vous, elles sont trois, donc ça va aller vite, de vous présenter. Qui êtes-vous exactement?
1: Alors, bonjour et merci de nous recevoir. Moi, je m'appelle Rana Khoury et je suis la metteuse en scène de Contraction.
0: Très bien. Et Contraction, c'est la pièce de théâtre dont nous allons parler dans deux minutes. La plus traqueuse des trois est en face de moi.
2: Bonjour, moi, c'est Mélanie Bouexière et je joue la manageuse.
0: Très bien. Et enfin?
3: Oui, bonjour, moi, c'est Elara Le Floch et je joue le rôle d'Emma.
0: Très bien. Emma, c'est celle qui est recrutée.
3: Exactement. Elle rentre dans la boîte et elle va avoir plein de séries d'entretiens avec la manageuse.
0: Parfait. Alors donc, chers auditeurs, vous avez compris, il s'agit d'une pièce de théâtre sur le monde du travail. Mais avant de parler de ce spectacle, j'aimerais juste qu'on revienne un petit peu à l'origine de votre projet, parce que Contraction, c'est l'histoire d'une amitié. J'ai lu ça quelque part. Racontez-moi un peu cette histoire d'amitié qui vous a réunis dans cette compagnie finalement.
2: Alors, exactement. Il s'avère qu'on, toutes les trois, on s'est rencontrées au cours Florent. Et pour l'anniversaire d'Elara, je lui ai offert le livre, donc la pièce Contraction. Elle l'a lu dans la foulée. Elle l'a lu deux fois, trois fois pendant la nuit. Elle m'a rappelé le lendemain matin et elle m'a dit, il faut absolument qu'on fasse quelque chose avec cette pièce. Deux jours après, on était dans le salon de Rana en train de faire une lecture. Et Rana nous a dit, il faut absolument qu'on fasse quelque chose de cette pièce.
0: Ça tombait bien.
2: Exactement. Et je crois que c'est deux semaines après, tu as entendu dans ton entourage qu'il y avait un théâtre de libre à Avignon. Et on est parti comme ça à l'aventure. On a mis trois mois pour monter la pièce. Et voilà, on a fait notre première Avignon donc en 2024.
0: En 2024, d'accord. Et cette année, vous retournez à Avignon pour une autre série de représentations, je précise, dans le théâtre La Luna.
3: Exactement.
0: Cette pièce et ce texte, il a une certaine résonance avec aujourd'hui. Est-ce que vous pouvez essayer un petit peu de me développer l'argument de la pièce sans trop révéler, parce que nous espérons toujours que nos auditrices et auditeurs iront faire un tour à Avignon ou que vous viendrez la jouer aussi dans un théâtre parisien. Donc, expliquez-moi un petit peu l'actualité de ce texte qui s'appelle Contraction, qui est un petit peu un texte bizarre pour quelque chose qui a rapport avec le monde du travail.
1: Le titre
0: et le texte et le contenu de la pièce.
1: Alors, déjà, le contrat revient beaucoup dans cette pièce. Et que veut dire un contrat? Qu'est-ce qu'on signe en tant qu'être humain? Et qu'est-ce que ça veut dire pour notre vie et pour notre futur quand on signe ce bout de papier? Mais aussi, c'est de femmes. Et donc, je pense, après, il faut demander à l'auteur, mais je pense que aussi, ça vient de là, le titre lui-même. Donc, c'est un face-à-face entre deux femmes. C'est vrai que ça se passe dans le monde de l'entreprise et du travail, mais c'est beaucoup plus général sur le système d'oppression qui peut être dans le travail, évidemment, ça peut être dans le couple, ça peut être aujourd'hui dans le monde, en politique. Qu'est-ce que ça veut dire aujourd'hui qu'un individu perde de qui il ou elle est pour être ancré dans un système, pour pouvoir survivre, pour pouvoir faire comme tout le monde? Et ça parle beaucoup de ça. Et dans cette histoire intime de ces deux femmes, c'est jusqu'où l'entreprise représentée par la manageuse va aller profondément dans la vie d'Emma, l'employée, mais surtout jusqu'où Emma va faire des concessions dans sa vie privée pour pouvoir garder son emploi. Et ce qui veut dire pour pouvoir rester dans ce système où on nous dit c'est le succès, c'est ce que ça veut dire, c'est comme ça que tu dois être. Et donc ça va derrière les portes du bureau, ça ne reste pas dans le bureau, dans la pensée et dans l'approche de cette pièce, bien qu'elle se passe à un huis clos dans un bureau, mais je pense qu'elle parle de choses beaucoup, beaucoup plus grandes.
0: Elara, est-ce que Emma ressent ça profondément? C'est-à-dire que vous êtes une jeune femme, vous allez devoir trouver du travail, que ce soit dans quel que soit le domaine. Est-ce que profondément, vous ressentez cette situation comme étant extrait de la vie réelle?
3: Tout à fait. Alors déjà, Emma, dans la pièce, elle a 25 ans. Et c'est vrai que moi, j'avais 25 ans quand on a commencé à jouer cette pièce. Et elle rentre, en fait, c'est son premier travail. Elle a enfin un CDI. Elle rentre vraiment dans le parcours typique que tout le monde rêve. Une fois qu'on a le CDI, ça y est, on est bien embarqué. Et en fait, il s'avère que ça va pas du tout se passer comme prévu. Et moi, à ce moment-là, en plus, j'ai perdu mon emploi l'année dernière. Et du coup, ça faisait vraiment écho. Et donc, oui, je pense que ça fait écho à ce qu'on vit. Et Emma, elle va dans une dynamique de « ma vie, elle est parfaite, c'est exactement ça que je veux, c'est ce que veulent mes parents ». Et en fait, elle va tomber dans l'enfer. Et c'est ça qui est horrible dans cette pièce et qui est un peu perturbante et qui est très minimaliste parce qu'elle va vraiment m'appeler à chaque scène. Donc c'est Emma, entrez, asseyez-vous, comment allez-vous? Ce qui peut paraître anodin. Et en fait, de la manière dont elle m'appelle, s'il y a quelque chose de très toxique, et c'est la toxicité qu'on peut retrouver au travail, qu'on peut retrouver effectivement dans le couple ou dans la famille. Et avec cette table, donc une table et deux chaises.
0: Voilà. Ouais. Alors on en reparlera un petit peu tout à l'heure. Mais juste avant, je voudrais savoir ce que pense la méchante. Parce que vous êtes la manageuse, Mélanie, et vous avez le rôle de la méchante. Est-ce que vous êtes vraiment méchante?
4: Dans la vie?
0: Non, enfin, et oui, et dans la vie. Mais vous n'avez pas l'air méchante dans la vie. Hein. Je voudrais pas vous bercer d'illusions.
4: La manageuse part du principe qu'on ne doit pas sortir du cadre. Donc, à partir de ce moment-là, elle va tout faire pour que son employé ne sorte pas du cadre. Donc, ça peut être des directives de ses supérieurs. Donc, en même temps, elle peut aussi obéir à ses supérieurs. On peut le voir ça aussi comme ça.
3: Elle représente l'entreprise, en fait. C'est vraiment l'entité totale de l'entreprise.
0: Et finalement, elle a quand même ses fragilités. Je n'ai pas encore vu la pièce, puisque je ne suis pas encore allée à Avignon, mais je subodore une forme de fragilité malgré tout dans ce rôle de méchante qui n'est pas si méchante.
4: Bien sûr, bien sûr. Il y a des endroits où elle est vulnérable, où l'humain ressort de son personnage. Mais c'est au début de la pièce, en tout cas, c'est pas ce qu'on voit de suite.
0: D'accord. Alors, scénographiquement parlant, juste une table et deux chaises. Pourquoi?
1: Alors, déjà, il y a une froideur qui est omniprésente, qui représente l'espace où on est. Et donc, avoir un espace dénudé nous permet, un, de voir le super jeu des comédiennes, mais aussi d'avoir cet espace pour les silences, qui sont des silences qui froissent, mais aussi un espace qui ressemble à... C'est pas une prison, mais ça aurait pu être. Et donc, ce n'est pas un endroit chaleureux où on entre. Par contre... ce n'est pas, je ne sais pas combien je dois vous dire de choses parce que j'aimerais bien que vous voyez aussi, mais ce n'est pas un bureau et deux chaises qui ne bougent pas.
0: Oui.
1: Il participe également à la mise en scène. Le bureau est un troisième personnage dans cette pièce.
0: Ça, c'est très important.
1: Parce que c'est un témoin déjà à cette interaction, mais aussi il reflète un peu l'espace qui soit
0: se rétrécit,
1: soit s'agrandit dépendamment de la scène elle-même. Et donc, c'est pour ça que c'est une mise en scène très minimaliste, mais qui en dit beaucoup. Deuxièmement, le texte lui-même est un texte, à mon avis, magnifique. Et donc, il y a une place, une priorité quelque part dans la mise en scène au texte, au jeu, mais aussi au vide. Et le vide, c'est un peu ce que va retrouver... Emma tout au long de la pièce. Et quand vous avez parlé de la fragilité de la manageuse, je pense que ça aussi c'est très important, c'est comment on arrive quelque part dans la société et comment la société nous façonne en tant que femme aussi, plus précisément, pour pouvoir être manager, leader. Qu'est-ce que ça veut dire? Est-ce que quand on a beaucoup d'empathie, est-ce que ça représente une sorte de faiblesse dans la société? Est-ce que si on est chaleureuse, est-ce que ça représente quelque chose? Donc, c'est aussi comment ce modelage de l'être humain, jusqu'où il peut arriver et comment on est traité. Est-ce que ça peut guider comment on va traiter les autres aussi?
0: Est-ce que c'est une pièce qui pourrait être jouée par des hommes?
1: C'est une pièce qui pourrait être jouée par des hommes, mais qui pourrait raconter d'autres choses aussi. Oui, elle peut tout à fait, parce que je pense que l'oppression dans le système et cette disparition de l'individu existent aussi chez tout le monde. Mais le rapport à la maternité, le rapport à pouvoir des fois faire des concessions sur son corps, en tant que femme, je pense que là on raconterait une histoire qui diffère quelque
0: peu. Qui serait différente.
1: Oui, bien sûr.
0: Tout à fait. Quelle a été jusqu'à présent la réception du public? Parce que bon, j'ai un petit peu lu quelques critiques. Apparemment, il y a quand même une forme de vous avez touché quelque part le public. Dites-moi ce que vous avez perçu de cette réception par le public de la pièce.
3: Bah, en fait, les retours sont différents. C'est vrai qu'un public de 20 ans qui n'a jamais été en entreprise ne va pas être forcément touché. Ça peut, mais on est plus sur un public 30 ans jusqu'à 90 ans, qui a vécu longtemps, qui aujourd'hui même à la retraite, mais qui a vraiment cotisé et qui a compris en fait que le travail peut devenir la vie. Et on a eu des réactions, il y a eu des réactions où ça criait. Il y a eu des réactions, ça voulait frapper Mélanie. Il y a eu des. Moi, j'ai un ami de mes parents qui ne veut plus la revoir parce qu'il a vécu ça en entreprise. Il m'a dit, je ne peux plus la voir. Elle m'a traumatisée. Après, il aime beaucoup, mais ça l'a vraiment touchée. On a une femme qui est sortie aussi une fois parce qu'elle a vécu ça aussi. Donc, on peut avoir des réactions qui sont très dures. Et aussi, il y a, parce que ça va très loin dans le processus, il y a aussi une sorte de rire jaune et les gens rigolent. Du malheur et parce que ça reste drôle, c'est de l'humour anglais et c'est très fin et en fait ça se marre pas mal à des moments où on s'y attend pas et ça peut être perturbant et on a déjà été perturbé par des fous rires, donc ouais, il y a plein de choses.
0: Il y a une forme de cruauté quand même là-dedans, oui. Parce que l'humour anglais est parfois extrêmement cruel. Finalement, est-ce que vous arrivez à bien le vivre?
3: Parfois c'est difficile. Moi, je sais qu'avant de monter sur scène, parce que le rôle de Mélanie, il est très dur, mais elle va rester dans une sorte de... Elle sait où elle va. Emma, elle sait pas où elle va parce qu'elle est passive dans la pièce. Toi, tu es complètement active. Et en fait, moi, je vais répondre à ce qu'elle, elle va me demander de faire. Et c'est vrai que moi, avant de monter sur scène, je sais pas comment je vais finir la pièce. Et je dois passer par beaucoup d'émotions. Mais ça se passe toujours bien parce qu'on s'écoute beaucoup et on s'aime dans la vraie vie, donc ça se passe très bien. Mais oui, c'est pas facile à jouer. Et toi, comment tu...
4: Et je voulais revenir juste avant, ce qui est intéressant aussi, il y a certains spectateurs qui nous ont dit pendant la pièce, on est assez étonnés de, à certains endroits, d'en fait d'aimer aussi cette manageuse.
0: Ouais.
4: Et donc c'est assez voilà, donc on entend ce genre de discours. Maintenant sur le côté est-ce que on le vit bien, écoutez, c'est très excitant de jouer ce genre de rôle.
0: Bon, eh bien écoutez, malheureusement nous arrivons à la fin de cette émission. Il me reste quelques secondes pour rappeler aux auditeurs et auditrices que cet été à la Luna à Avignon, ça s'appelle Contraction et qu'il faut absolument aller vous voir. Merci à toutes les trois.
1: Merci.
4: Merci beaucoup. Merci.

Bonjour à tous. Aujourd'hui, nous plongeons au cœur du 7e art avec un plateau plutôt exceptionnel. On commencera par prendre de la hauteur en compagnie de Jean-Luc Gadreau qui nous dévoilera les coulisses et les valeurs du prix du jury œcuménique sur la Croisette. Ensuite, nous recevrons le cinéaste Guillaume Niclou qui viendra nous présenter son nouveau film « Mia Mort », une œuvre que l'on attend avec impatience pour sa singularité habituelle. On explorera ensuite l'univers de Fabien Gorgeart, réalisateur de « C'est quoi l'amour ?», actuellement en salle. Et enfin, Pierre Salvadori viendra nous parler de son nouveau film « La Vénus électrique » qui a fait l'ouverture du 79e Festival de Cannes. Un programme riche entre spiritualité, passion et création. C'est parti.

0: On commence avec un petit coup d'œil spirituel sur la croisette. Le festival de Cannes, ce n'est pas que le tapis rouge et les paillettes, c'est aussi une quête de sens. Pour nous en parler, je reçois Jean-Luc Gadreau, pasteur, critique et accompagnant du jury œcuménique. Il nous explique comment au milieu du tumulte cannois, on débusque des films qui touchent à l'âme et à notre humanité commune. Bonjour Jean-Luc Gadreau.
1: Bonjour Garance.
0: Ça me fait plaisir de vous recevoir dans Atmosphère pour parler d'une certaine manière de cinéma quand même. On va parler,
1: oui.
0: je disais quand même, mais c'est parce qu'on va parler beaucoup du prix du jury œcuménique. Vous pouvez vous présenter, même si certains de nos auditeurs vous connaissent très bien.
1: Oui, alors moi, je coordonne le jury œcuménique au Festival de Cannes.

0: beaucoup. Et donc, il m'arrive souvent aussi d'aller prêcher dans une paroisse ou une autre le dimanche matin.
1: Vous étiez déjà, je crois, attaché de presse du prix œcuménique avant de
0: Oui, alors.
1: rejoindre l'équipe organisatrice.
0: Oui, alors j'ai commencé en fait en étant membre de ce jury en 2012.
1: Oui.
0: Et puis, 2 ans après, je suis devenu attaché de presse du jury, avant de vous laisser la place, la honte. Et puis aujourd'hui, donc, je le coordonne. Je suis président d'Interfilm France, qui est la structure protestante qui gère donc le jury œcuménique au Festival de Cannes. Et
1: Oui.
0: puis, je travaille avec Valérie de Marnac du côté catholique pour coordonner ensemble donc ce jury.
1: Spécifiquement pour le Festival de Cannes.
0: Oui, c'est ça, c'est ça. Alors Interfilm et Cygnis, les deux structures gèrent les jurys œcuméniques dans de nombreux festivals dans le monde entier.
1: Oui.
0: Mais pour Cannes spécifiquement, donc c'est la structure française d'Interfilm, Interfilm France du côté protestant,
1: Oui.
0: qui coordonne ce jury-là à Cannes.
1: Votre rôle précisément, c'est quoi alors? Parce que quand on dit accompagnant, c'est quoi concrètement?
0: Alors il y a la préparation avant
1: Oui.
0: déjà, donc le lien avec les jurés, les préparer à leur venue, toutes les choses très pratiques, relation aussi avec le Festival de Cannes, l'organisation pour ce qui est des grands rendez-vous pendant la durée du festival où le jury intervient, est présent. Ça va être une montée des marches, ça va être la remise du prix, et puis d'autres événements tout au long du festival aussi. Il y a une invitation, par exemple, à l'hôtel de ville, participation sur des célébrations aussi en ville. Donc on gère tous ces aspects-là. Et puis pendant le festival de Cannes, on est un peu, je vais dire, les chaperons des jurés, c'est-à-dire qu'on s'assure que tout va bien pour le logement, pour leur présence obligatoire aux projections, pour les temps de délibération. Alors nous, on n'assiste pas aux délibérations, ils sont totalement libres,
1: Oui.
0: mais par contre, on organise tout pour que ça se passe bien, et puis ensuite pour la remise du prix. Voilà, c'est un travail au jour le jour pendant tout le festival, et puis un peu avant et un peu après aussi pour coordonner tout ça.
1: C'est quoi en fait ce prix? Parce que on en parle beaucoup, mais en fait concrètement, ça déjà, qu'est-ce que c'est et ce que ça représente aussi?
0: Oui, alors c'est un vieux prix déjà. À Cannes, on est présent depuis 1974. On fait partie des quelques jurys officiels, d'une certaine façon, en tout cas invités par le Festival de Cannes et reconnus par le Festival de Cannes dans son organisation propre. Alors, il y a bien sûr les grands jurys, le grand jury de la compétition, celui d'un certain regard, celui du documentaire.
1: La semaine de
0: Il
1: la
0: y a aussi
1: critique.
0: la semaine de la critique, la quinzaine des cinéastes, etc. Et puis donc, je dirais, il y a deux jurys particuliers là qui viennent se greffer. Et d'ailleurs, on remet nos prix ensemble.
1: Oui.
0: C'est le jury de la FIPRESI qui est le jury de la presse, de la critique internationale, et puis le jury donc œcuménique, qui rem... Alors nous, on remet un prix avec des critères, je dirais, à la fois très classiques,
1: Oui, j'allais en parler.
0: notamment.
1: Oui.
0: Ouais, notamment tous ceux qui sont liés à la qualité cinématographique. C'est le point de base quand même. Moi, j'aime bien le répéter parce que le jury juge des films de qualité. Enfin, voilà, c'est le point principal qui est là. Et puis à ça viennent se greffer un certain nombre de critères qui touchent à la spiritualité, à l'humanisme. Des films qui peuvent faire écho à des valeurs de l'Évangile, à des choses. En tant que chrétien, on a envie de remarquer, de repérer.
1: Oui.
0: Alors, soit, j'allais dire, soit positivement, soit même de temps en temps, un peu négativement, dans le sens où ça peut être aussi des films qui ne vont pas forcément dans le même sens que la foi chrétienne, mais qui en tout cas la questionnent, la bougent, la secouent un peu et permettent de réfléchir. Après, chaque jury est libre et indépendant, donc. Les choix se font en fonction des personnes qui composent le jury, chaque année différemment.
1: Oui.
0: Et donc, parfois, on va plus dans un sens que dans un autre. Enfin, voilà.
1: Et ce n'est que parmi la sélection officielle qui
0: Oui,
1: est encore les films en compétition.
0: voilà, les films en compétition, la compétition principale. Avant, on pouvait remettre.

0: mettre aussi un prix à un certain regard.
1: Oui.
0: Et puis le choix a été fait de se concentrer uniquement sur la compétition officielle parce qu'il est difficile, il est même impossible de voir l'ensemble d'un certain regard
1: Ouais.
0: et de la compétition officielle. Donc
1: Oui,
0: on
1: ça.
0: est concentré sur la compétition officielle maintenant.
1: Comment se fait le choix des jurés?
0: Alors, c'est au niveau des instances internationales, donc CIGNIS et Interfilm, en
1: Oui.
0: dialogue aussi avec les structures françaises. Donc, pour ce qui est des jurys internationaux, c'est souvent au niveau, donc, alors du côté protestant d'Interfilm en Allemagne que les choix se font. Et puis pour les, on a toujours un juré français protestant et un juré français catholique.
1: Oui.
0: Et donc là, il y a un dialogue avec l'équipe française pour repérer des personnes qui sont alors à la fois soit réellement professionnelles du cinéma, soit en lien avec le cinéma d'une façon ou d'une autre, et puis bien sûr aussi ancrées dans, alors pour les protestants, dans le protestantisme.
1: Donc il y a trois représentants protestants et trois représentants catholiques, en fait, c'est ça.
0: Oui, à chaque fois. Oui, alors par exemple cette année, ce qu'on peut dire, c'est la présidente vient de Norvège, elle est
1: Oui.
0: protestante, et puis on a un juré argentin, un juré allemand, un juré espagnol, et puis les deux français, donc Vincent Miéville du côté protestant, et puis Catherine Escrive du côté catholique, qui est journaliste, chef de grande rubrique cinéma à l'hebdomadaire Le Pèlerin.
1: Là, le
0: Ouais.
1: prix sera remis le 23 mai prochain, c'est ça?
0: C'est ça, à 15h30, dans le très beau salon des ambassadeurs,
1: Ouais.
0: au cœur du palais des festivals, avec le prix de la FIPRESI. C'est chouette de le remettre ensemble, je trouve personnellement, parce que voilà, y a un gage de qualité à la fois, et puis ça assure aussi un joli public, puisqu'on a la presse du monde entier qui est
1: Absolument.
0: présente.
1: Ouais. Mais je vous souhaite un très bon festival alors, Jean-Luc.
0: Merci, et puis à vous aussi, Garance.
1: Oui, merci beaucoup.
0: À bientôt.
1: Le prix du jury œcuménique du Festival de Cannes 2026 sera remis le samedi 23 mai.

0: S'immerger dans l'œuvre de Guillaume Niclou, c'est souvent accepter de se perdre. Des forêts profondes, au labyrinthe de l'esprit, son cinéma est hanté par la figure de la disparition et le sentiment de la perte. Avec son nouveau film, Mia Mort, il explore une fois de plus cet ADN si singulier. Cette quête de l'autre qui devient malgré soi une quête de soi-même. J'ai rencontré Guillaume Niclou qui nous explique pourquoi le vide et l'absence sont chez lui les plus puissants des moteurs de fiction.
1: Parmi les... je parlais d'obsession, il y a la disparition, on disparaît souvent dans vos films. Mais est-ce que c'est aussi une manière de permettre aux personnages, enfin si c'est pas, parce que l'enquête n'est pas un prétexte pour leur permettre d'aller gratter au fond, de faire une introspection et alors pas vous, hein, mais enfin quoique un peu probablement, mais que les personnages aillent se retrouver là où ils se perdent vraiment en fait, parce que la disparition elle est partout dans vos films.
2: Oui.
1: On se perd de vue.
2: Oui, absolument, la disparition et le deuil.
1: Oui.
2: Ce sont deux caissons de résonance qui sont souvent le socle d'une exploration intime du personnage qui passe par une sorte de chaos inéluctable pour essayer de sortir grandi ou d'obtenir une seconde chance ou une résurrection, d'aller vers un ailleurs possible. C'est aussi d'une certaine façon, même quand j'aborde le docu-fiction avec Michel Houellebecq, une forme d'exploration qui tend vers cette récupération, cette histoire de laver quelque chose en commun pour essayer de sortir un peu plus propre, un peu plus juste.
1: Mais c'est pas le fait de trouver la résolution de l'enquête quand on cherche quelqu'un que tout le cheminement qu'il y a à faire pour y aller. Et ce que moi je trouve intéressant dans vos films, c'est ça justement. Et puis à un moment, on se dit en fait, moi, à chaque fois, je me pose la question, vous concernant, c'est qu'est-ce qui est le plus important ? C'est ce qu'on voit ou ce qu'on voit pas, mais qu'on voit quand même ? Qui vous importe quand vous écrivez ? Est-ce que c'est l'invisible ou alors ce qu'on voit franchement ? Qu'est-ce qui vous... comment dirais-je ? Qui vous happe le plus quand vous écrivez ?
2: C'est la porosité entre les deux mondes dont vous parlez, le visible et l'invisible, à quel moment les deux coexistent. Et vous savez bien que dans des expériences très miraculeuses de la vie, on a parfois l'impression de ne plus être connecté au réel. Et lorsqu'on est plongé dans un rêve, on a l'impression d'être peut-être parfois plus vivant que les moments où on semble éveillé. C'est très, très étrange que l'on traverse, les moments de vie, les rencontres, ces états très suspendus où on ne sait plus très bien... quelle est la perception du réel ?
1: Ouais.
2: Moi, j'affectionne ces moments risqués, où on a l'impression d'être en danger, même si on ne craint rien, assis sur un fauteuil. Parce que finalement, c'est ce qu'on recherche lorsqu'on va au cinéma. On recherche à être dépossédé d'une forme de réalisme, pour être plongé dans un monde imaginaire, pour vivre des traumas qu'on n'aimerait pas vivre dans la vie. On est là pour être hypnotisé, c'est ce qui se passe lorsqu'on regarde un écran.
1: Ouais.
2: On rentre dans un état d'hypnotisme dans lequel on adhère ou qu'on n'adhère pas.
1: Oui.
2: Mais c'est magnifique quand on y rentre, parce que des fois on y fait des voyages effroyables, mais on est là pour ça, on est là pour les vivre. On est là pour vivre des états émotionnels qui obéissent à une tristesse incommensurable, et on en sort avec le sourire malgré avoir pleuré pendant une demi-heure. C'est très troublant comme état de
1: oui, c'est très vrai.
2: Aimer ça, aimer ce masochisme-là. C'est un masochisme très puissant.
1: Oui.
2: C'est le plus puissant que je connaisse. Et comme ces états obéissent au premier choc d'enfance, on cherche à les reproduire toute notre vie.
1: C'est pour ça que le film commence par des crocodiles. Moi, franchement, j'ai eu la trouille. Hein. C'est pas que j'ai peur des crocodiles. Je suis terrorisée par les crocodiles.
2: Vous avez raison. Parce que c'est effrayant, un crocodile. Moi qui les ai côtoyés de près, en allant dans la fosse, en les approchant, c'est redoutable.
1: Mais il fallait nous faire entrer par là pour aller dans le rêve que vous proposez. Parce que je ne sais pas si c'est un rêve, vu qu'il y a en plus, on va en parler de la musique. Hein. Mais c'est très hypnotique, comme on est vraiment dans une nébuleuse. On ne sait pas si ce qui se passe est réel ou alors si on est rentré dans le cerveau de quelqu'un ou dans le rêve de quelqu'un, en fait.
2: Oui, il y a quelque chose de mental. C'est aussi le conditionnement musical participe à cette dynamique d'être complètement enfermé, emprisonné dans un univers qui vous conditionne pour que l'héroïne plongée dans ce chaos inéluctable vous amène à une résolution. Mais c'est en effet, comme vous le disiez, c'est le chemin parcouru qui compte le plus, en fait.
1: On est dans un huis clos, en fait, même si on a un peu d'extérieur. Mmh. Et moi, je me demande dans quelle mesure ce huis clos, elle ne se l'est pas créée, quoi. C'est très particulier, en fait, parce qu'on ne sait pas, encore une fois, si ça fait partie de l'histoire ou si c'est son histoire qu'elle s'invente et qu'elle met en parallèle. Je ne sais pas si c'est très clair.
2: Oui, je vois tout à fait.
1: Mais je trouve ça extrêmement, extrêmement troublant, en fait. Mmh. Parce que souvent, vos personnages sont comme ça. Mmh. Ils sont, alors, c'est des huis clos parfois moins opaques, moins effrayants, mais ils sont quand même enfermés à chaque fois, enfin, très, très souvent.
2: Oui, la notion d'enfermement, est ce qui est le plus récurrent, que ce soit enfermé dans une jungle, dans une forêt.
1: Ou à Death Valley, enfin, ce qui était le plus grand enfermement. Ou dans un couvent.
2: Oui, ou dans la tour. Enfin, oui. Voilà, on peut déplier.
1: oui, vous concernant.
2: Le procédé, oui, c'est l'enfermement et quelque chose qui est la récurrence des films, avec le deuil,
1: oui,
2: et les disparitions. Oui, je dirais que c'est la trilogie.
1: Mais est-ce qu'à chaque fois, vous arrivez à. Comment dirais-je à... Est-ce que vous voyez une manière de, j'allais dire, de vous en sortir, non mais, de sortir du film précédent? Comment expliquer? Est-ce que l'enfermement du film précédent vous emmène dans l'enfermement du film suivant, ou est-ce que c'est carrément une autre vision?
2: C'est intéressant, parce que chaque film est un enfermement, chaque écriture est un enfermement, mais c'est un enfermement souhaité et vital, c'est ça qui est paradoxal.
1: Ouais.
2: C'est que c'est l'art de la contrainte,
1: ouais.
2: Donc une contrainte cerclée qui obéit en plus à une temporalité qui est la plus étrange, qui est de conserver un désir sous sa forme la plus longue. C'est quand même l'art qui obéit à une dilution temporelle maximum entre le moment de l'écriture et les finitions du mixage. Il peut se passer un nombre d'années assez terrible. Donc c'est comment maintenir le désir sur cette durée, comment trouver les outils pour que la mutation permanente maintienne ce fil ténu, qui est celui du désir, en restant dans la justesse du désir, sans se mentir, et en ayant la conviction qu'on est toujours dans le désir juste. Ça, c'est le plus dur.
1: Sans se mentir, ça veut dire qu'il faut chercher une vérité.
2: Oui, trouver sa justesse.
1: Ouais.
2: On peut... Ça paraît un peu théorique, hein, mais... Je conçois tout à fait que des cinéastes aient une vision très claire de la procédure. Je n'ai pas cette clarté et d'une certaine façon je ne la souhaite pas parce que j'essaie en permanence de désapprendre. C'est très dur de désapprendre, c'est beaucoup plus dur qu'apprendre en fait. Surtout à mon âge, en ayant réalisé ces films. Je ne cherche pas la perfection du tout, ça ne m'intéresse pas.
1: Ouais.
2: En fait, j'aime trébucher.
1: D'accord.
2: J'aime tomber.
1: Comme
2: Beckett. J'aime la chute. J'aime chuter. Parce que ça n'est que de cette manière qu'on se relève, en fait. Donc, c'est plutôt... S'il y avait une philosophie de travail, c'est plutôt ça. J'essaie d'exploiter les failles pour mieux tomber et mieux me relever. Voilà. J'essaie de cultiver ce terreau-là.
1: C'est très beckettien, hein, comme façon de penser et de procéder.
2: J'espère que ça...
1: Tomber plus, tomber mieux, enfin, il disait ça pour autre chose.
2: Oui, c'est ça, c'est chuter en permanence, quoi. Oui. C'est très inconfortable, ça fait mal, c'est déstabilisant, c'est pas rassurant, ça flatte pas l'ego.
1: C'est nécessaire.
2: Alors, c'est pas une règle de vie, c'est ce qui me convient le mieux.
0: Mis à mort de Guillaume Niclot avec Benoît Magimel est actuellement en salle.

0: Après le bouleversant La vraie famille, Fabien Gorjard continue de creuser le sillon d'un cinéma à hauteur d'homme où les liens du cœur se cognent à la réalité. Il transforme avec talent le quotidien en une fresque d'émotions pures. C'est quoi l'amour est un film de redivorce, mais c'est surtout un film d'amour au pluriel et avec un grand A.
1: Alors on va parler de ce film, Fabien. C'est quoi l'amour? Je me suis dit, c'est un peu, par rapport à ta filmo, c'est un peu une trilogie à l'envers.
2: Ah oui, alors trilogie je l'avais, mais à l'envers pas encore. Mais c'est vrai, ou alors ça dépend dans quel sens on va.
1: Tu vois,
2: là, le cercle s'agrandit, quoi.
1: Ouais, mais en même temps, il y a des choses qui s'assemblent, en fait. Il y a quand même que chapeau de paille, paillasson, un petit peu, dans ta façon de faire.
2: Et moi, je l'ai réalisé en ayant fait celui-là, en fait. Que les trois marchaient vraiment ensemble comme un seul... une seule question, finalement, qui se pose et qui va se poser un peu dans tous les sens possibles, quoi.
1: Mmh. Comment elle est venue, cette idée assez, j'allais dire, assez saugrenue de parler d'un... C'est quoi, un deuxième divorce
2: ou un procès en unité de mariage.
1: Ouais, mais c'est dingue, ça.
2: Un procès en unité de mariage. Eh bien, c'est parce qu'on m'a parlé des procès en unité de mariage, justement. Ouais. C'est mon producteur qui me connaît bien qui m'a dit « Écoute, j'ai entendu parler des histoires de procès en unité de mariage. Tu veux pas regarder ça de près, je suis sûr que ça va t'amuser et t'inspirer. » Et il a appuyé sur un bouton on, c'était assez... ça m'a tout de suite passionné parce que moi, j'ai un rapport à la religion, toujours, c'est jamais loin.
1: Ouais.
2: C'est jamais loin, ça a été très, très proche quand j'étais enfant, très proche de moi. Et j'ai fait ma communion, Jésus, c'était carrément mon ami imaginaire, etc.
1: Ah, enfin, ouais.
2: Voilà. J'étais très porté par ma foi qui s'est vraiment... évaporé au fur et à mesure que j'ai grandi, sauf que c'est resté les vapeurs autour de moi. Là, mon premier film s'appelle Comme un chien dans une église, dans le sens d'orientation, là, un court-métrage, ils vont chercher une église. Enfin, il y a le rapport au sacré, ce que ça renvoie d'absurde et de profond, ça m'a toujours animé. Donc c'est vrai qu'en parlant de ces histoires de procès de nullité, j'ai vu exactement le terrain de jeu idéal pour ça. Pour interroger la famille, donc j'ai fait un travail d'enquête.
1: Oui, c'est ça, il faut enquêter pour savoir exactement
2: j'ai vraiment
1: le déroulé.
2: J'ai interviewé des prêtres qui sont juges ecclésiastiques, des avocats ecclésiastiques. Des avocats ecclésiastiques, ça pourrait être toi, si tu fais une formation en droit canonique, tu deviens avocat ecclésiastique, ça peut être n'importe qui. J'ai rencontré des gens qui ont fait la démarche, et puis j'ai interviewé tous ces gens-là. J'ai rencontré des gens assez passionnants, en plus, au passage, qui étaient animés par cette question-là, par notamment une avocate ecclésiastique, qui était une avocate en droit des familles dans le civil, qui avait envie de mettre sa foi au service de quelque chose. C'est ce que je fais dire au personnage d'Aurélia Petit, d'ailleurs. J'ai recueilli toute cette matière-là, avec laquelle j'ai tissé l'histoire, en partant de la procédure, tout simplement. Mmh. Peu vont jusqu'au Vatican, mais
1: oui,
2: moi, j'ai cherché, grâce même à un des prêtres qui m'a aidé, à voir comment ça pourrait aller dans leur cas jusque-là.
1: D'accord.
2: Voilà, on évite de charger le Vatican, enfin la Rote romaine, pour être plus précis, que ça aille jusque-là, mais ça arrive. Mm-hmm. Ça arrive beaucoup plus dans les pays Amérique du Sud, Europe de l'Est, tout ça, etc. Mais en tout cas, voilà.
1: Mais en faire une comédie, c'était d'emblée le terrain.
2: C'était, en fait, c'est juste que j'ai senti que je pouvais... en faire une comédie humaine, quoi. C'était mon désir avant même d'écrire quoi que ce soit, d'une certaine manière, parce que mon film d'avant n'a pas arrêté de me dire « tu nous as fait pleurer », donc j'avais envie de réparer un peu ça.
1: Surtout Mélanie qui pleurait beaucoup.
2: Ouais. Exactement.
1: Tout à l'heure, quand je parlais justement de choses qui se lient entre les films, il y a les comédiens aussi.
2: Ouais.
1: Donc ça, il faut quoi? Il faut savoir d'emblée qui va pouvoir être sur ce registre-là, parce que c'est quand même quatre personnages
2: très différents.
1: En fait,
2: c'est le fait de travailler avec des comédiens, ça offre le luxe de mieux les connaître, même en tant qu'individu. Et en fait, ce qu'ils sont et ce qu'ils font, c'est souvent jamais loin aussi. Mmh. Enfin, en tout cas, on sait qu'ils peuvent avoir accès... on connaît mieux leur outil de travail. Mélanie, quand je l'ai de l'avoir bien rencontrée sur La Vraie Famille, m'a donné envie de voir avec elle, en tant que comédienne, des choses, des registres, des endroits où on ne l'avait pas encore forcément vu et où je savais, quand le personnage de Chloé est apparu au scénario, qu'elle lui donnerait toute sa vérité et sa drôlerie et qu'on partirait du personnage un peu archétypal comme ça et qu'elle, elle dépasserait cette question-là, quoi. Et donc... Et c'était aussi le petit luxe et le petit plaisir de se dire « Tiens, on va voir Mélanie dans un registre qu'on ne lui a pas encore beaucoup vu, quoi. » Elias Salem, pareil, j'ai écrit pour lui, mais parce que la figure d'homme qui m'inspire, que ce soit dans La Vraie Famille ou celui-là, elle est assez équivalente.
1: Ah, je trouvais qu'il y avait une couleur de jeu qui était quand même assez, assez différente.
2: C'est plutôt sa place dans la famille, on va dire.
1: Oui, c'est ça.
2: Qui se ressemble. Après, oui, là, la couleur du jeu, elle diffère parce que on s'autorisait, lui et moi, à ce qu'il... soit toujours pas loin de la connerie. Enfin,
1: oui.
2: Voilà.
1: Oui. C'est assez marrant parce qu'en fait, dans chacun des films, on a le sentiment que l'amour est en construction à chaque fois, dans tous tes films. Et là, dans celui-là, pour chaque personnage, parce que c'est quoi l'amour, mais c'est quoi les amours, ouais, en fait. C'est ça qui est intéressant aussi à
2: croire qu'on va interroger qu'un couple.
1: Ouais.
2: Et finalement, quand on interroge une histoire d'un couple, c'est l'histoire de tous les gens qui sont autour d'eux,
1: ça
2: qui sont embarqués. Voilà. Une histoire d'amour, elle a toutes ses ramifications, et que ce soit familial, et nos histoires d'avant, et nos histoires de maintenant. Et c'est vraiment, ce procès en nullité permettait absolument d'élargir le cercle, en fait. Mm-hmm. Plus on avançait dedans, plus les gens qui sont concernés par cette histoire-là sont éclaboussés par même la démarche.
1: Alors, quand en fait t'écris pour un couple, mais il y a aussi les adolescentes, alors comment ça se passe? Comment est-ce qu'on se dit, je place le curseur jusque-là? Je pense notamment à Saul Benchetrit, qui est dans la victimisation, c'est drama queen, quoi, ouais. Tout le temps. Donc, c'est assez. J'imagine qu'il faut doser.
2: Son personnage à elle, j'en avais très envie parce que j'ai justement mis dans un tiroir un projet sur l'adolescence. Ah. Où quand j'ai eu l'idée que j'arrivais pas à écrire, en tout cas dont j'ai pas trouvé encore angle d'attaque, et ce personnage a résisté d'une certaine manière à ce projet et s'est greffé à celui-là. Et quand je me suis dit il faut que Marguerite elle vive en miroir un premier amour, celui de sa fille, ça marchait, c'était cohérent pour moi, voilà. Donc j'ai sauté et donc évidemment, ce premier amour et la personnalité du personnage de Raphaël prennent de la place. Et Marguerite, elle trouve que ça prend beaucoup de place, alors qu'elle-même, son premier amour, va prendre énormément de place.
1: Ouais.
2: Donc ça m'amusait. Voilà, comme tu dis, là, pour le jeu des poupées russes d'amour, là, c'est une grosse poupée, là. Enfin, parce que les amours, ils prennent beaucoup de place. Et le personnage de Léa, donc, c'est une projection complètement de ma fille qui a 9 ans, avec sa maman, on s'est séparés. Et donc, j'ai projeté qu'est-ce que ça serait son interrogation, son endroit à elle, si on avait à vivre quelque chose d'équivalent. Quoi.
1: Le personnage de Céleste, justement, je trouve que c'est... elle est adulte, en fait, alors qu'elle est... C'est la première fille de Marguerite. Mais je trouve que c'est un peu le sémaphore de la famille.
2: Bah oui, c'est pour ça qu'elle clôture... ça ne peut pas spoiler, mais enfin, voilà... Absolument. En fait, c'est la trajectoire même de son personnage, moi, qui était importante. C'est vrai, elle commence comme quelqu'un qui est loin de la famille, loin de tout ça. Elle essaie des photos sur le frigo ou sur le débarras où on pose les clés. Et puis, c'est quelqu'un dans un téléphone. Mmh. Et puis, à la fin, elle prend toute la place qu'elle doit prendre et elle redistribue un peu les cartes du lien entre chacun, quoi. Mmh. Elle les repositionne peut-être un peu autrement aussi. Donc, sa figure... C'est une figure lointaine, mais qui prend de la place comme une sorte de sage qui vient un peu remettre les choses à leur place. Quoi. Voilà.
1: Et puis pour elle, c'est aussi une façon de renaître, puisque c'est vrai que quand on mariage en nullité, ça veut dire que, comme il est dit dans le film, et là on ne se polie pas, est-ce que j'existe ?
2: Voilà.
1: Et là, en fait, le fait
2: Mes parents ne se sont pas aimés, donc si on doit prouver que mes parents ne se sont pas aimés, c'est-à-dire que je ne suis pas née par amour, etc. Et elle s'amuse beaucoup de la question. Elle s'amuse, évidemment, ça la remue un peu. Elle décide un peu de chercher, de vanner ses parents autour de cette question-là. Mais absolument, c'est du coup... Elle vit un peu la vie qu'elle n'a pas eue, le temps du film.
1: Parce qu'en fait, c'est ça la question, c'est ils ne se sont pas aimés, donc j'existe. Enfin, c'est ça le truc, c'est ils ne se sont pas aimés, c'est même pas qu'ils ne se sont pas mariés, c'est
2: assez cruel. C'est que leur amour était nul.
1: C'est nul.
2: C'est ça la question, leur amour était nul.
1: C'est ça qui est le cœur et qui est la souffrance possible.
2: Absolument, qui l'est pour certaines personnes. Des personnes ne font pas la démarche pour cette question-là. J'ai rencontré des gens qui m'ont dit que finalement ils avaient fait marche arrière quand on leur avait dit « vous savez ce que ça raconte pour vos enfants ».
1: En fait, ce qui est beau, c'est cette idée de famille décomposée,
2: recomposée,
1: et qu'en fait, les choses sont possibles, en fait, parce que ça rôtisse. Alors, bien sûr, il y a le personnage de Céleste qui le fait, mais aussi, c'est la façon dont chacun va vivre cette aventure, va la digérer va l'accepter.
2: C'est ça, chaque personnage devait être un peu une question possible à l'amour, une réponse possible à l'amour. Le personnage de Sofiane aussi, du mari de Marguerite. Voilà, la manière dont il doit encaisser et vivre ce moment-là est une réponse possible à la question « qu'est-ce que c'est que l'amour ?» Voilà.
1: Oui.
0: C'est quoi l'amour de Fabien Gorjart avec un casting de rêve? Lies Salem, Céleste Brunkel, Laure Calamy, Mélanie Thierry, Vincent Macken, Grégoire Le Prince Ringuet et Jean-Marc Barr. Le film est dans vos salles.
3: Tu me juges en pas?
4: Mais non, jamais.
3: Depuis quelque temps, j'ouvre une médium.
5: Comment s'appelait l'être cher?
3: Irène.
5: J'entends quelqu'un murmurer un prénom.
3: Quel prénom?
5: Antoine.
3: Hein?
4: Qui êtes-vous pour abuser du malheur d'un veuf, pour profiter ainsi de sa fragilité?
5: Tu es ma lumière dans les ténèbres.
3: Est-ce que tu m'as pardonné?
5: Mm-hmm.
3: Redis-le, s'il te plaît.
5: Je t'ai pardonné, Antoine.
4: Aussi en sec, monsieur Balestro, je vous propose d'aller reprendre. Quand il vous voit, il peint, et quand il peint, je vends.
5: Je vous croyais son ami. Il n'y a pas de place pour les scrupules dans ce grand corps?
4: Il est large. Il peut contenir l'ami et le marchand.
0: C'était un extrait de la bande-annonce du film La Vénus électrique. Expert dans l'art de filmer les pas de côté et les sentiments fragiles, Pierre Salvadori nous fait le privilège de nous parler de sa Vénus électrique qui a eu l'honneur d'ouvrir le bal sur La Croisette. Petite rencontre avec Pierre Salvadori.
1: C'est la première fois que vous faites un film qui n'est pas contemporain, qui n'est pas dans notre espace-temps.
6: Oui.
1: Et ça favorise quoi, le burlesque? Ça favorise plus
6: ça
1: de liberté?
6: Ça installe d'emblée le spectateur dans une fiction encore plus que... qu'habituellement, même si je propose des fictions et des films de genre, des comédies, le spectateur sait qu'il va avoir une histoire.
1: Ouais.
6: Mais là, ça l'ancre encore plus dans la fiction, parce qu'on est dans le passé, il y a quelque chose d'immédiatement romanesque, un peu qu'on ressent.
1: Ouais.
6: Et du coup, moi, ça m'a poussé à aller encore plus loin dans l'écriture, avec un deuxième récit à travers le journal intime, ça m'a poussé à aller plus loin dans la mise en scène, à essayer d'être encore plus inventif. Comment je fais des passages d'une époque à une autre. Enfin, ouais. Ça a ouvert énormément de possibilités.
1: Comment c'est venu cette histoire de fantômes et de vies parallèles? Parce qu'il y a plein de vies parallèles, en fait, je trouve.
6: Oui.
1: Enfin, c'est...
6: L'histoire de fantômes, elle vient au départ d'un personnage qui manipule quelqu'un et qui lui fait croire qu'elle peut le mettre en rapport avec sa femme défunte.
1: Chercher une sensibilité chez vous?
6: Ah oui, énormément. C'est-à-dire le poids des morts, enfin le poids, non, pas forcément le poids, mais la présence des morts.
1: Oui.
6: Moi, je suis pas du tout mystique, je crois pas du tout aux fantômes, etc. Mais je sais que je pense beaucoup aux morts, je pense à mes amis morts, je pense à mes parents morts, je pense à eux souvent, je rêve d'eux. Un jour, j'ai demandé à mon père d'ailleurs, je lui ai dit, est-ce que tu crois qu'il y a une vie après la mort? Il m'a dit oui. J'étais très surpris, comme il n'était pas religieux, il m'a dit, je rêve souvent de mon père et de ma mère, à Tauve, enfin encore, ce village.
1: Ouais.
6: Il me dit, et c'est tellement précis, Pierre, il me dit, c'est tellement précis qu'au fond, ils sont vivants. Et il me dit, maintenant, je suis fatigué, je suis vieux, je dors plus que je ne veille, et donc je passe plus de temps avec eux qu'avec toi. Et je me suis dit, ah, c'est super intéressant, parce qu'au fond, tout ça est très relatif.
1: Ouais.
6: Pourquoi quelque chose que vous rêverez aurait moins de puissance? Pourquoi ce serait moins tangible, presque?
1: Et cette histoire...
6: C'est la force du souvenir.
1: Oui, c'est ça, en fait. C'est les absents qui sont...
6: Ouais.
1: dont la présence est absolument importante. Et du coup, l'histoire, elle est née un peu de ça? Cette
6: non,
1: envie de raconter...
6: Non, pas du tout. L'histoire, elle est née d'un film que j'ai fait comme acteur avec Rebecca Zlotowski. Et dans ce film, je réalisais un film. J'étais réalisateur, ça s'appelait Planétarium.
1: Ah oui, d'accord, ça y est.
6: Je faisais un film avec Nathalie Portman.
1: Oui.
6: Et souvent, Rebecca me demandait d'improviser pendant le tournage. Et un jour, elle me dit, écoute, si ça peut t'aider, je peux te raconter de quoi parle le film que tu fais. Et elle me dit, c'est l'histoire d'une femme qui fait croire à un homme qu'elle peut le mettre en contact avec
1: sa
6: femme disparue. Et puis, ce faisant, elle tombe amoureuse de lui. Et c'est compliqué pour elle parce qu'elle fait réapparaître la morte alors qu'elle aime le vivant. Plus la morte apparaît, plus elle disparaît aux yeux du vivant. Et
1: c'est génial,
6: je veux le faire. Enfin, non, d'abord, je dis, tu devrais le faire. Elle me dit, non, je te le donne. Et elle m'a donné
1: sympa.
6: Cette histoire. Voilà, je l'ai fait 8 ans plus tard, en fait. Le film que j'ai fait là, c'est celui que je réalise dans Planétarium.
1: Oh, c'est une super belle histoire.
6: Ouais, c'est super drôle.
1: Rien que l'histoire de l'histoire est assez jolie.
6: C'est très étonnant.
1: En fait, le pitch, il est pas compliqué, mais c'est un film canevas, en fait. Justement, vous parliez d'écriture tout à l'heure. Comment est-ce que vous l'avez composé, cette espèce de patchwork? Parce que ça a l'air vachement compliqué. Enfin,
6: c'est petit à petit, vous savez, vous avez cette histoire au départ, vous avez un sentiment que cette histoire va produire de la fiction. Vous dites, c'est formidable, cette femme, elle est amoureuse de lui,
1: ouais.
6: Mais en même temps, elle fait vivre la morte, donc elle l'empêche, cet homme, d'accéder à elle-même. Ensuite, cet homme, lui, Il porte le deuil de sa femme, mais tout doucement, il sent qu'il aime cette jeune femme. Et il culpabilise énormément. Il se dit, mais c'est pas possible. Donc, au lieu de parler avec la morte, il commence à, regarder la vivante. Et là, vous avez des personnages qui sont dans des conflits et vous dites, tiens, ça peut être intéressant. Ça peut vraiment commencer à créer une dynamique entre deux personnages qui sont intéressantes et drôles et ironiques. Et puis, à partir de là, vous dites, oui, mais à un moment, il faut bien qu'elle trouve des choses à lui dire. Cette fille, quand il va arrêter de boire et quand il va être un peu plus lucide, donc elle fouille chez lui, et puis il y a cette idée qu'elle trouve un journal intime. Mais quand arrive l'idée du journal intime, moi, je me dis, mais non, il faut aller plus loin, il faut ouvrir un deuxième film, il faut ouvrir un deuxième récit dans le film, et qu'il ait deux fonctions, ce récit. Un, il distrait le spectateur, il lui amène des informations, il lui fait découvrir d'autres personnages. Et deux, il distrait les deux protagonistes, aussi, Camille et Suzanne. Et c'est une fiction qu'il leur est proposée, comme on leur proposera un feuilleton maintenant, et qu'elles lisent.
1: Comme des gamines.
6: Voilà, avec une fiction aussi qui vous nourrit, qui vous élève, comme on nourrit et qu'on élève les enfants à travers des fictions. Donc tout à coup, on commence à poser des choses assez intéressantes. Et là, ensuite, il y a des questions de mise en scène qui vont apparaître. Comment on fait circuler ces époques? Comment on passe d'une époque à une autre? Comment voilà? Et là, c'est la mise en scène de plus en plus qui prend du sens.
1: C'est un côté aussi théâtral, je trouve. Il y a quelque chose de très très théâtre et que je trouvais en même temps très enfantin dans la façon de faire et de nous emmener. En fait, parce que c'est vrai que la curiosité est un peu pas bien de prendre le carnet, le journal intime de quelqu'un. Non, mais c'est vrai, il y a cette curiosité très enfantine. Et nous, on est là et on dit, vas-y, lis un peu plus. Donc, en fait, il y a ça aussi, c'est de nous embarquer.
6: Il y a cette dimension théâtrale qui est en plus, moi, que j'assume totalement. Puisque à un moment, quand elle raconte et que moi, je dois la faire raconter, il faut qu'à un moment, un personnage raconte à un autre personnage ce qui s'est passé, ce qu'elle a lu et que l'autre n'a pas encore lu. Bah, tout à coup, on utilise les ombres chinoises, qui est vraiment un procédé théâtral. Quand eux s'installent dans la maison et qu'elle lui raconte qu'ils achètent leur grande maison, qu'ils deviennent riches, etc., il y a un rideau rouge qui se lève et derrière, il y a un enchaînement de séquences avec toujours dans l'encadrement de ces rideaux, où là encore, c'est une façon de dire au spectateur, bah voilà, il y a quelque chose de théâtral dans cette histoire et de pure fiction qui est mis en place.
1: Et les ombres chinoises avec le drap blanc, c'est aussi économiquement et sociologiquement une manière de les situer. Quand Vilma Laponce, elle se déshabille, il y a ça aussi, c'est hyper important. Il y a toujours chez vous, on retrouve des thèmes, quoi. Il y a l'amitié, il y a le quiproquo, qui est très important pour vous. Ça vient,
6: je trouve que le quiproquo, c'est extraordinaire, là. C'est poétique. Et puis je trouve que ça fabrique énormément de fiction, le mensonge, le quiproquo. Ce sont des armes, entre guillemets, dans la comédie. Après, il faut qu'ils surgissent d'une façon presque logique. Et c'est là qu'ils prennent toute leur force. Il ne faut pas que ce soit invraisemblable. Donc c'est assez compliqué parce que c'est parfois des situations aberrantes, mais qui trouvent leur existence dans une espèce de logique assez implacable de récit. Et donc, c'est comme ça que ça a de la valeur à mes yeux. C'est tout doucement dérivé vers le quiproquo, l'absurde, mais qui est toujours quelque chose qui fait que le spectateur continue à s'intéresser à cette histoire, ne se détache pas totalement de ça.
1: L'amitié aussi, vos personnages, ils ont souvent des amis. Enfin, je pense par exemple, on parlait des apprentis tout à l'heure, mais là aussi, c'est une amitié un peu particulière, parce qu'elle est...
6: C'en est une, oui.
1: Mais c'en est une forte, quand même.
6: Oui, c'est même une fraternité, c'est ce que je peux ressentir, et que c'est très inspiré de ma relation avec mon producteur, et qui ont fait des films depuis 30 ans, et avec qui on a une relation d'ailleurs assez fraternelle, plus qu'amicale, parce qu'on se voit peu, enfin on se voit, mais on ne va pas dîner tout ensemble, donc c'est très inspiré par ça, mais ce sont des choses qui m'émeuvent. Il y a quelque chose de très troublant, de joli dans l'amitié, il y a une dimension gratuite que je trouve belle et qui nous élève, donc ça m'a toujours intéressé. Je rêverais de faire un vrai film là-dessus, comme... j'aimerais bien faire comme L'homme qui tue à Liberty Valance, assez bouleversant comme ça. Pas faire une histoire de pote, faire une histoire comme cette chanson de Paul Simon où il dit Old Friends.
1: Oui.
6: Old Friends, il dit ils se tiennent comme des bookends, les trucs qui tiennent les livres, l'un et l'autre se soutiennent. J'adorerais faire un film à partir de cette phrase.
1: Il faudra, parce que vous avez le début. Merci.
6: Merci.
1: Vous me l'avez signé, ce livre?
6: Avec plaisir.
0: La Vénus électrique de Pierre Salvadori, avec entre autres Pio Marmaille, Anaïs de Moustier et Gilles Lelouch, est actuellement en salle. L'émission est terminée. Je vous donne rendez-vous le 20 juin, la veille de l'été. D'ici là, passez un bon week-end et allez au cinéma.

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0: Bonjour à tous et bienvenue dans cette émission. On va écouter aujourd'hui deux jeunes artistes qui sortent leur premier album. La première, c'est Isé. L'album, c'est pour ce qui nous attend de mieux. C'est un beau programme pour cette émission. Et tout à l'heure, on écoutera également Daphné Kritaras, une artiste franco-grecque qui a une voix incroyable. Évidemment, je ne pouvais pas ne pas l'inviter dans cette émission. Et on conclura évidemment par la chronique concert de Marin. Vous connaissez le programme. Elle est avec nous. Bonjour Isé.
1: Bonjour.
0: J'annonçais ce titre d'album. Vous avez déjà sorti deux EP, mais là, c'est le premier album pour
1: oui.
0: de vrai.
1: Oui.
0: 10 nouveaux titres que vous avez entièrement écrits, composés, chantés. Vous faites tout, tout. Vous assumez tout ce qui sort dans ce disque.
1: Oui, tout à fait. C'est fait maison.
0: C'est ça.
1: Ouais.
0: Cela dit, c'est pas la. Bon, encore une fois, on dit il y avait deux EP avant, donc voilà, il a fallu un peu préparer. C'est une espèce d'aboutissement finalement, ce disque qui arrive maintenant.
1: Oui, bah ça a été un. C'est un peu le, j'ai l'impression, la concrétisation de mes années d'exploration aussi artistique. Je me suis expérimentée, cherchée sur deux premiers EP que j'affectionne beaucoup par ailleurs, hein, que je trouve toujours aussi super. Mais c'est vrai que ce premier disque, j'ai la sensation d'être allée au plus proche de ce que je suis, d'être encore plus honnête dans la proposition artistique. Et parce que je l'ai réalisé et fait une grosse partie des arrangements moi-même, même si je me suis bien évidemment fait entourer de gens super talentueux aussi sur le disque, je ne l'ai quand même pas fait toute seule, mais le gros est vraiment moi. Donc ça, c'est assez joyeux.
0: Bon, alors moi, j'ai envie d'en savoir beaucoup plus sur vous. On va revenir. Vous, votre instrument, c'est le piano. Vous l'avez appris au conservatoire ou
1: pas du tout.
0: Pas
1: non,
0: du tout.
1: C'est mon instrument premier, c'est le violoncelle.
0: Ah,
1: en conservatoire.
0: D'accord.
1: Donc, dès l'âge de 3 ans, donc de manière très prématurée.
0: Format petit.
1: Format 1/16.
0: C'est
1: donc
0: ça.
1: Donc, 1/16 d'un entier, ça fait un petit, petit.
0: Ah non, c'est même plus. Je ne savais même pas que ça existait, en fait.
1: Moi non plus. Mais c'était vraiment un tout petit instrument. Mais voilà, donc c'était mes débuts, donc un parcours très, très classique. Et j'ai très vite envie quand même de bifurquer vers un peu plus de liberté.
0: Alors comment vous... Je reviens là-dessus, ça m'interpelle. 3 ans, le violoncelle, il y a des magiciens dans la famille qui ont eu envie de vous faire commencer ça.
1: Oui.
0: Oui. Qui a mis un violoncelle entre les mains à cet âge-là?
1: J'ai une maman qui est chanteuse lyrique qui... je pense rêver quand même un peu que je sois violoncelliste. Elle n'a pas forcément eu tort d'y croire parce que je continue d'en jouer. Parfois, j'accompagne des artistes au violoncelle. Donc bon, voilà. Mais
0: Donc premier instrument, mais finalement le piano aujourd'hui, parce que c'est
1: oui.
0: arrivé quand alors?
1: Comment
0: vous avez
1: changé? À l'adolescence, j'ai ressenti le besoin de pouvoir commencer la composition, l'écriture, et au violoncelle, c'était pas trop ça qui me donnait envie. Donc j'ai gravité assez vite. Il y avait un piano à la maison et j'ai commencé à vraiment. J'ai appris toute seule en autodidacte la guitare aussi. C'est un peu les deux instruments, je trouve, les plus basiques, on pourrait dire, pour commencer de la composition. On peut faire des choses assez simples et faire assez vite des chansons. Donc
0: c'est-à-dire que l'écriture, ça, on parle de musique, mais du coup, il est question d'écriture aussi.
1: Oui.
0: Ça. Vous aviez aussi des velléités d'écrire et d'écrire ce que
1: oui.
0: vous aviez en tête.
1: Les mots. Même avant de me pencher de manière musicale et sous le prisme de la chanson, j'écrivais. Je me souviens, en 6e, j'écrivais un roman, par exemple. J'étais sûre que j'allais sortir un roman.
0: Allez, au bout,
1: à 10 ans, je suis allée loin. Je pense que j'ai fait une 50aine de chapitres. Je l'ai encore, ce truc, dans un carnet, qui
0: un
1: est
0: jour,
1: assez épais.
0: Un jour, on lira le roman.
1: Ah non, je vous le souhaite pas, c'est illisible. Mais il y avait l'envie, il y avait la volonté de raconter des histoires, de me plonger dans une forme d'introspection. J'ai toujours été assez solitaire d'une certaine manière et je crois qu'en fait explorer mes sensations et mes sentiments à travers ce prisme-là, ça me permet de me comprendre. C'est mon autothérapie, même si j'en fais une aussi.
0: Pour de vrai. Bon, cela dit, les chansons, ce sont des petits romans à chaque fois, ce sont des petites histoires que vous racontez. Donc finalement, il n'y a pas encore 50, mais...
1: On y viendra dans 10 ans.
0: Au fur et à mesure, on les cumule. Et alors là, ce que raconte cet album, c'est qu'au départ, c'est bah, comme un peu tout le monde, hein, vous avez une grosse rupture. Et c'était dit, oh, bah, finalement, ça va me donner de l'inspiration et j'ai envie de raconter des choses.
1: À la fois oui et non, dans le sens où oui, ça a été un événement un peu un cataclysmique pour moi parce que c'était la première et donc elle est forcément très très douloureuse parce qu'on voilà le monde s'effondre. Mais j'avais pas du tout envie de parler de ça en réalité, enfin de parler de la période difficile ou du deuil. Je voulais pas faire un album sur ça en tout cas. Et donc assez rapidement, je me suis plutôt senti inspirée par ce qui allait m'attendre de mieux, quoi. Enfin, une rupture, je crois que c'est un moment de fracture, mais dans la fracture, il y a la lumière qui peut passer.
0: C'est donc, ça. Vous avez vu plutôt le côté
1: voilà.
0: positif.
1: Ouais, je me suis dit, bah, c'est pas grave. Enfin, c'est pas grave. Si, c'était très triste, mais je sentais qu'il y avait d'autres choses qu'allaient s'ouvrir pour moi, et c'est vrai. Et donc, il y a de la beauté, en fait, je crois, aussi au moment douloureux. Et c'est, voilà, il faut s'entourer de gens positifs et optimistes dans ces moments-là, je crois. Et donc, j'ai voulu faire un disque qui allait me faire du bien. Et maintenant, voilà, peut-être qu'il pourra faire du bien aux autres.
0: Il y a 10 titres, du coup, que vous nous proposez sur cet album. 10 petites. Franchement, moi, j'ai adoré vos chansons. J'adore ça, notamment la 9e.
1: Allez.
0: Qui raconte que justement, vous aimez toujours la dernière chanson de l'album et que ce ne sera pas celle-là. Donc, il y en aura encore une autre après qui sera encore mieux. Enfin, moi, j'ai aimé cette façon où vous nous prenez par la main pour nous raconter vos petites histoires. C'est vraiment très joliment écrit. Ce qui est évidemment très joli aussi, c'est votre voix. Plutôt au perché. Vous êtes passé justement, vous avez fait de la chorale aussi au conservatoire?
1: Oui, j'ai fait chorale, cœur d'enfant, cœur d'ado. C'était en plus de toutes mes pratiques que j'avais à l'école. Mais j'aimais bien tout faire. Donc, je prenais aussi des cours de batterie. Enfin, j'avais vraiment envie de...
0: Voilà, grosse appétence musicale.
1: Ouais, puis je voulais être... Enfin, j'avais un truc d'indépendance folle. Donc, je voulais savoir tout jouer. Je voulais être capable de décortiquer les albums que j'écoutais et donc de les comprendre. Donc, même de comprendre la rythmique, d'être capable de reproduire. Au début, je faisais juste de la reproduction. Et après, on trouve son style, on trouve sa manière d'écrire. Mais c'est vrai que dans ce disque, j'ai vraiment... Voilà, il y a des étapes, des petites pastilles aussi. Cette avant-dernière chanson, du coup, Les choses simples, c'est un peu une ode aux petites choses du quotidien. Oui. Enfin, je me suis fait un peu l'exercice de l'autoportrait à travers le prisme des petites choses qui nous définissent, quoi. Je crois que quand on aime quelqu'un, on aime bien savoir comment lui faire des petites attentions. Et souvent, c'est dans des tout petits détails. Genre, s'il aime le gâteau au chocolat ou je sais pas, ce genre de choses.
0: Vous leur dites, c'est un petit mode d'emploi. C'est-à-dire, si vous voulez me faire plaisir, écoutez cette chanson.
1: Oui, en fait, voilà. J'ai fait en sorte qu'on puisse me faire des cadeaux. Non, je rigole. Je rigole. C'est pas vrai. Mais du coup, bon, c'est ouais.
0: Bah, nous, le cadeau, c'était ces chansons-là, justement. Mmh. Parce que vraiment, moi, encore une fois, j'ai tout de suite aimé votre voix, cette façon dont vous avez de nous parler, de nous raconter ces histoires-là. Et vraiment, cela dit, alors, vous avez beaucoup tourné aussi sur scène avant sur les premiers EP, vous avez fait des premières parties, vous avez fait beaucoup de festivals, vous étiez d'ailleurs aux Inouïs du Printemps de Bourges, donc parmi les révélations des gens qu'on a surveillé, on va dire ça comme ça. Eh bien, ça arrive. Donc, cet album arrive enfin. Vous allez d'ailleurs le jouer sur scène, notamment à Paris, à la Maroquinerie, ce sera le 1er octobre.
1: Oui.
0: Donc, ça, c'est des étapes, qui passent au fur et à mesure. Vous aviez déjà d'ailleurs rempli une boule noire et un café de la danse avec les premiers, donc vous avez aussi cette velléité de chanter sur scène vos chansons. C'est pas seulement des petites histoires à raconter un carnet, quoi.
1: Non, pas du tout. Bah, c'est vrai que c'est un peu pour moi une excuse. Sortir un disque, ça me permet juste de pouvoir tourner, de pouvoir proposer mes chansons en live. Moi, ce qui m'a toujours attirée dans ce métier, bon, c'est à la fois l'écriture et tout ça, mais c'est le côté performance, le côté rencontre aussi avec le public. Et donc, ouais, c'est joyeux de voir qu'avec les années, on fidélise des gens, les salles se remplissent plus ou moins. Enfin, c'est
0: plutôt plus,
1: Non, mais plutôt plus. Et j'ai une progression de carrière qui me convient très bien, avec un rythme qui me paraît super sain, avec des gens aussi très sains qui m'entourent. Donc ouais, c'est un beau voyage quand même, de faire ce métier.
0: Sur scène, vous avez donc la guitare et le clavier?
1: Oui, pour ma part. Et après, je suis entourée de deux musiciens très talentueux à la batterie et à la basse et respectivement au synthétiseur. Donc, ils sont multicasquettes aussi.
0: Ce sont les mêmes sur le disque et en tournée avec vous?
1: En partie. Après, sur le disque, j'ai fait appel à plus de musiciens que ce qu'on a sur scène. Il y a du monde. Il y a notamment... j'ai pu collaborer avec quelqu'un d'assez spécial pour moi en tout cas qui s'appelle Ben Lantz, qui est un musicien américain qui est notamment connu pour son travail avec Beirut, avec The Nationals, Sufjan Stevens, qui sont du coup des artistes que moi j'écoutais comme
0: modèle
1: de dingue quand j'étais ado, donc c'est un truc assez fou pour moi de l'avoir sur le disque, puis c'est un humain de qualité, donc j'ai une super section cuivre sur mon disque qui est lui, et c'est trop beau. Ça, voilà. Je voulais un album très aéré, très aérien, lumineux. Et
0: doux,
1: voilà.
0: À la fois. Moi, c'est ce qui m'a plu. Ouais. C'est votre douceur naturelle dans votre voix, le fait est que... Voilà. Et c'est aussi pour ça que ça m'a plu, c'est qu'on met votre album, on se laisse bercer, on se laisse emmener, et merci Isée, quoi.
1: Ah bah, ça fait plaisir. Bah, c'était le but, je crois. On a besoin, en plus, dans ce... dans ces temps-ci d'un peu de douceur et un peu d'optimisme aussi, parce que il y a des belles choses malgré les infos des fois déconcertantes.
0: On va donc écouter un extrait. C'est le premier extrait de cet album, donc pour ce qui nous attend de mieux. L'extrait, c'est Le Tour du Monde. Bah oui, allons voyager avec Isée. Vous avez déjà joué sur des chaînes internationales. On vous souhaite vraiment le meilleur. Merci beaucoup.
1: Merci beaucoup. Moi, je rêve.

0: Après la jolie et fraîche Isée, comme promis, on retrouve notre franco-grec Daphné Kritaras.
1: Bonjour Daphné Kritaras.
2: Bonjour, merci beaucoup de me recevoir.
1: Écoutez, je suis ravie, j'ai découvert votre voix et j'ai adoré forcément, enfin, c'est de la chanson donc c'est quand même ce qui arrive en premier. Vous êtes franco-grec, d'un père qui était grec, d'une mère française, donc finalement ce sont ces deux langues qu'on retrouve dans votre album. Vous avez envie d'écrire et de partager ces deux langages forcément qui sont les vôtres ?
2: Oui, parce que la langue dans laquelle je m'épanouis le plus pour chanter, c'est le grec. Je me souviens le premier souvenir musical que j'avais, c'était quand j'étais toute petite. On allait à une fête de village, c'est des fêtes de saints, mais qui sont fêtées de manière assez païenne finalement. Et à l'époque, je ne savais aucune idée, je devais avoir 3 ans.
1: Donc en Grèce ?
2: En Grèce, sur une île, j'entendais le violon qui serpentait dans le vent, comme s'il nous m'appelait. Et on sentait une odeur, je ne savais pas ce que c'était encore, mais c'était assez alléchant, c'était la chèvre qui cuisait. Et tout d'un coup, j'arrive et je vois plein de danseurs qui dansent bras-dessus, en formant des spirales comme ça, des escargots, dans plein d'endroits différents, des centaines et des centaines de danseurs. Et il y avait quelque chose de très... qui faisait vibrer vraiment le cœur de l'intérieur. Et j'entends ce violon qui vibre comme ça. C'est pas le violon comme on l'entend en Occident, mais plus il y a des mélismes. Ça se balade comme ça, comme de l'eau. Et j'ai senti que cette eau rentrait un peu jusque dans mes veines et elle y a coulé jusqu'à mon cœur et l'a irriguée. Ce qui fait que c'est la langue dans laquelle naturellement je chante, pas le mieux, mais avec le plus de naturel.
1: En tout cas, les éléments vous habitent.
2: Oui, la nature est très importante pour moi. Et il y a des chansons dans lesquelles on peut entendre quelque chose d'un peu plus épique. Il y a un côté un peu cinématographique parce que quand je vois par exemple un grand rayon de lumière qui traverse le ciel pour plonger jusqu'au plus profond de la mer, j'ai l'impression que ce rayon et la mer m'aspirent aussi et ça m'inspire des mélodies.
1: Alors du coup, comme vous vivez à Paris, c'est compliqué, il n'y a pas la mer à côté.
2: Hélas, non. J'ai la chance d'habiter près d'un grand parc duquel on voit le coucher du soleil et la mer parisienne qui s'étend. Mais effectivement, j'ai besoin d'y aller souvent. Et je fais en sorte de pouvoir y aller le plus souvent possible. D'ailleurs, j'y vais dans pas si longtemps, dans peut-être une dizaine de jours.
1: Mais alors, cela dit, la question que je me pose, c'est lorsque vous écrivez en grec, est-ce que c'est parce que les thèmes, parce que pour le coup, autant vous l'avouez tout de suite, je ne parle pas grec, et donc je ne sais pas de quoi parlent vos chansons grecques, est-ce que ce sont des thèmes très différents des chansons traitées en français ? Enfin, pourquoi vous écrivez en grec ce jour-là ?
2: Quand je chante en grec, que je compose en grec, je me souviens que je nageais dans une île. L'eau était magnifique et puis tout d'un coup je vois quelque chose au loin qui est comme éclaté dans les rochers. Je me rapproche et je vois que c'est une barque explosée avec des gilets de sauvetage et ce sont des migrants qui ont disparu. On ne sait pas très bien ce qui leur est arrivé. Et il y a une chanson qui s'appelle Anemos qui veut dire le vent, qui m'a été inspirée de cette terrible image que j'ai vue, ce terrible contraste aussi entre moi qui passe des vacances et puis pour qui la mer a une signification beaucoup plus mortifère. Et cette chanson, je demande aux profondeurs de la mer ce qu'il arrive à celles et ceux qui traversent ces flots pour rejoindre une vie meilleure, pour fuir la guerre, la misère, la mort, les bombes. Et seul le souffle de vent me répond sur les flots noirs et aucun dieu ne les attend. Et donc ça peut être des thèmes qui me hantent. Il y a la chanson Là-bas qui parle de ce qui se passe à Gaza, de notre indifférence. Je pense que l'indifférence est une des pires tares du monde. Et il peut se passer les pires choses à cause de ça, parce qu'on décide d'occulter les sentiments que d'autres peuvent ressentir, leurs émotions, et donc les déshumaniser. Il y a ça. Et puis il y a des choses beaucoup plus intimes qu'on peut entendre dans la chanson comme Deux anges, deux amis, qui évoquent des histoires... On ne sait pas si c'est amical, on ne sait pas si c'est amoureux, mais des choses beaucoup plus intimes. Et c'est pour ça que je les chante en français, parce que c'est une langue plus fermée qui amène plus de murmures, tandis que le grec est plus éruptif.
1: Et pourtant, le titre de l'album est en anglais.
2: Oui, en fait, j'ai un public qui est un peu international. Et j'avais envie, pour une fois, comme c'était les premières chansons que je composais, que les gens s'intéressent au thème. des chansons. Et je me disais que plutôt qu'en grec, j'avais envie que ce soit une langue que beaucoup de gens comprennent, bien que ce soit aussi la langue de l'impérialisme, malheureusement. Parce que si on voit que ça parle de prière et de péché, on a peut-être envie d'aller voir les textes un peu plus loin et pas se dire que c'est seulement une musique, ce qu'on appelle musique du monde, folklorique, exotique, ce que j'ai pas du tout envie de faire parce que j'en chante ce qui est au plus profond de mon âme et pas une reproduction d'une tradition, même si j'adore aller en écouter et en chanter par ailleurs en dehors de cet album. Et donc ce titre peut permettre aux gens de rentrer directement dans le thème de l'album, et bien qu'il soit en anglais, j'aime aussi bien cette sonorité. Et la prière et le péché, parce que ce sont les contradictions,
1: la traduction de Prayer and Sin,
2: c'est ça, la prière et le péché, qui sont les contradictions qui nous habitent en tant qu'humains. Comme je disais, cette indifférence qu'on peut avoir, on peut pécher d'indifférence. Et la prière, c'est la communion qu'on peut avoir aussi ensemble avec tous les êtres humains à laquelle il faut s'accrocher.
1: Ce qui est assez étonnant, Daphné Critera, c'est que vous parlez de ce premier album, mais il y avait déjà eu deux albums avant, mais que vous n'aviez pas écrit, c'est ça ?
2: Ce sont des chansons traditionnelles, effectivement.
1: C'est pour ça, voilà. Ok. Ouais. Donc c'est que vous considérez celui-là comme votre premier
2: Exactement.
1: Album. Ok. La question que je me pose, cela dit, c'est que là, vous avez rempli coup sur coup deux salles parisiennes, notamment le Théâtre du Châtelet, c'est quand même important, et sans que voilà, les gens vous connaissent comment, par les réseaux, comment vous avez réussi, convaincu ces gens de venir vous voir ?
2: Ça fait des années qu'avec un compagnon qui s'appelle Paul Barrère, qui a d'ailleurs coécrit et écrit certaines chansons en français dans l'album, on a commencé dans la rue, dans des bars, dans des bus de nuit pendant que les gens se battaient, et à force de jouer partout, dans des cafés qu'on remplissait, petites salles, petites péniches, à force de jouer partout, de semer cette petite graine, on a eu la chance de réunir un vrai public parisien. Et puis en 2018, il y avait 2-3 cafés de la danse complets aussi. Il y a eu, avec le temps, on a vraiment construit ce public-là.
1: Et qui vous suit, qui vous connaît, c'est-à-dire qu'ils chantent vos chansons. Enfin, ils sont pas là, juste venus par hasard parce qu'il y avait de la lumière. Enfin,
2: oui, c'est vrai qu'il y en a certaines. Je pense à surtout des femmes qui chantent mes chansons. Surtout, ce qui m'étonne le plus, ce sont des chansons en grec et notamment celles qu'ils connaissent. Qu'elle connaît le mieux, je pense à une jeune femme qui vient à beaucoup de concerts, qui s'appelle, la chanson c'est Hara Xapa, qui est une des chansons les plus difficiles de l'album, donc c'est vraiment extrêmement flatteur. Récemment d'ailleurs, on a joué dans l'ouest de la France, et il y avait toute une troupe de personnes, dont beaucoup de bosniaques, qui sont venues, qui connaissaient Hara par cœur, ce qui m'a énormément impressionnée.
1: Et parce que vous jouez à l'international aussi, j'allais chanter vos chansons sur d'autres scènes qu'en France.
2: Oui, bien sûr, en Grèce. Alors là, ils connaissaient les paroles en grec, et ça, c'était le plus beau cadeau qu'on puisse me faire. En Bosnie, en Turquie, en Espagne, en Italie. Ça, c'était il y a quelques années, mais tout de même. Il y a encore d'autres pays que j'ai sûrement occultés.
1: Comme quoi, le grec s'exporte. On parlait du fait que la langue anglaise est comprise partout, mais finalement, vous chantez en grec partout, et c'est l'émotion que vous donnez qui compte.
2: C'est l'émotion qui transcende la barrière de la langue, effectivement, à mon avis.

0: Et je me suis demandé, mais qui est-ce? C'était, j'avais l'impression qu'elle était comme une. C'était une sensation évidemment d'enfant, mais comme une mère. Parce que j'avais un lien très, très fusionnel avec la mienne. Et c'était comme si elle me parlait directement aussi, au cœur. Et je me suis pas dit, tiens, il faut que je sois chanteuse, pas du tout. Je me suis dit, c'est incroyable ce que je ressens, je comprends pas les paroles, c'est en italien. Et pourtant, mon corps le comprend.
1: Voilà, on y revient. Voilà. La langue, finalement, a de l'importance parce que les mots que vous avez posés dessus ont une signification. Toutefois, effectivement, la musique aujourd'hui, c'est aussi beaucoup l'émotion. Et donc, votre voix, finalement, alors, vous n'êtes pas cantatrice, vous avez choisi une autre voix, mais vous avez une profondeur d'âme dans votre voix qui touche beaucoup. Et donc, je comprends que ce public vous suive et on va donc faire découvrir à nos auditeurs, non pas seulement votre voix parlée, mais aussi votre voix chantée. On va écouter donc un titre, c'est vous qui l'avez choisi. Je vous laisse l'introduire et en parler. C'est là-bas, vous en avez dit quelques mots tout à l'heure.
0: Oui, je choisis ce titre parce que c'est un titre qui a été coécrit par Paul Barrère, ce compagnon avec qui on a construit un peu notre public parisien d'année en année. Et c'est un thème qui m'a beaucoup hantée. Donc c'est l'oppression d'un peuple, le génocide d'un peuple à Gaza, même si ça peut s'appliquer à malheureusement beaucoup de peuples, beaucoup trop aujourd'hui. Et ça parle de cette indifférence.
1: C'est là-bas et c'est Daphné Critaras. Merci beaucoup.
0: Merci à vous. Entendez.

0: Ava, extrait de l'album Prayer and Sin de Daphné Critaras, qui était mon invité aujourd'hui. Vous irez écouter les autres titres puisque l'album est disponible. Mais comme annoncé en début d'émission, évidemment, il est maintenant temps de retrouver Marin, puisque Marin est encore allé au concert et a envie de nous le raconter. Bonjour Marin.
1: Bonjour Emmanuel, bonjour à tous. J'espère que vous allez bien. Encore une fois, je viens vous parler de ce que j'adore, c'est-à-dire les concerts. Aujourd'hui, c'est le concert de Chloé Antoniotti qui a eu lieu à la Gaîté Lyrique ce 8 avril. Chloé Antoniotti, c'est une pianiste et claviériste française qui a appris le piano en autodidacte et est montée à Paris pour faire des musiques de films. Et aujourd'hui, elle en fait et a sorti aussi 3 EP, Bouquet et Bouquet 2. Et le dernier EP qui s'appelle Mana est sorti le 20 février dernier. Et donc, elle l'a présenté à son public parisien pour la première fois avec son concert à la Gaîté Lyrique. Et la Gaîté Lyrique existe depuis, si vous le savez pas, il faut toujours un point d'histoire quand même de mes chroniques. Elle existe depuis 1862 et après avoir été détruite par le baron Haussmann puis reconstruite, durant toute son histoire, c'est un bâtiment qui a aussi évolué, qui est passé d'un théâtre, puis en 2002 à un centre dédié aux arts numériques. Son nom a aussi pas mal de fois changé. Et c'est vraiment un grand bâtiment qui aujourd'hui possède plein de choses et plein d'événements, et notamment une salle de concert qui permet plein de choses scénographiquement, car c'est un grand cube qui, à l'intérieur, a une scène surélevée. Et sur cette scène, Chloé Antoniotti l'a entourée de pianos, de claviers, de synthétiseurs, et constamment, elle joue avec les 5 claviers qui l'entourent en carré, comme la scène où elle joue, qui est un cube. Et parfois, ça lui permet donc de se placer en biais avec une main sur un piano et l'autre sur un autre synthé. Elle se lève aussi, elle bouge. Et surtout, sûrement car ça manquait de piano, elle n'est pas la seule à en jouer sur scène, car elle est accompagnée d'un batteur et d'une bassiste qui, eux aussi, jouent du piano, avec parfois le batteur Martin Tamizé qui tape sur sa batterie. En même temps, il joue du piano. Et la bassiste Elisa Nora bouge aussi, avec un moment où Chloé et Elisa jouent dos à dos. Mais ce n'est pas la seule personne qui accompagne Chloé Antoniotti durant le concert, car plusieurs invités sont venus performer leurs compositions ou réinterpréter des morceaux, notamment Thomas Garlay, qui est venu interpréter son titre The Derailleur, November Ultra, qui est venu jouer Les Moulins de mon cœur de Michel Legrand, et Marguerite est venue chanter Little Sister de Ready Made. Et les deux dernières musiques notamment sont issues de musiques de films, avec Little Sister qui vient de la BO du film LOL, et Les Moulins de mon cœur qui sont une reprise

du film L'affaire Thomas Kwan. Mais on a aussi eu le droit à la venue d'une danseuse, la danseuse Ilona Cabrera, qui est venue danser en improvisation et vient occuper tout l'espace de la scène en essayant de traverser la scène à travers tous les nombreux pianos. J'en ai compté à peu près 8. Peut-être qu'il y en a d'autres, mais elle n'est pas accompagnée seulement d'êtres humains sur scène, mais aussi d'une scénographie assez particulière avec une rangée de 6 miroirs rectangulaires qui reflètent ce qui se passe sur scène. Et donc, au lieu de voir la scène non pas de face, mais de dessus, avec les pianos justement qui reflètent ce qui se passe sur scène, et même les lumières sont inversées. Je suis habitué à voir des lumières qui viennent de derrière de la scène ou sur les côtés, et il y a de ça durant son concert, mais on a une majorité de lumières qui en fait viennent du sol avec des ampoules qui s'allument et qui et aussi d'autres projecteurs qui viennent pour projeter les lumières dans tous les sens. Et aussi ce phénomène de placer son ses miroirs au-dessus, donc ça permet au public de voir ce qui se passe sur scène. C'est aussi quelque chose qui est visible sur ses réseaux sociaux. En fait, elle se filme souvent de dessus et avec parfois aussi des artistes qui viennent performer leur propre son, mais souvent sur ses vidéos elle joue aussi ses compositions originales. Et je vous invite justement à écouter un de mes sons préférés de son dernier EP, Mana, avec le son Hey Matt.

Je me permets de parler sur la musique de Chloé Antoniotti juste pour vous dire au revoir. Merci Marin, merci à mes invités et merci à Arnaud qui programmait cette émission. Bonne journée, à bientôt, salut.

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0: Bienvenue dans les mécaniques des ondes sur Fréquence Protestante, l'émission qui raconte chaque mois la radio à partir des parcours de ceux et celles qui la font vivre au quotidien. Et mon invité est ce que je pourrais appeler un chef d'orchestre. Tous les matins, en apportant son regard sur l'actualité avec un soupçon d'esprit et de décontraction, il dirige de sa baguette la matinale de Radio Classique pour accompagner les auditeurs qui dégustent, eux, leur baguette viennoise, du petit déjeuner avec le café. Son parcours, nous allons en feuilleter la partition. David Abiker, bienvenue.
1: Bonjour Eddy.
0: Merci à vous d'avoir accepté notre invitation dans la mécanique des ondes. Donc on vous retrouve, je l'ai dit, sur Radio Classique tous les matins. Et votre parcours, il est intéressant. C'est aussi pour ça que j'ai souhaité vous recevoir dans cette émission. Et je vais commencer avec cette traditionnelle première question. Vous êtes aujourd'hui au micro d'une radio associative. Est-ce que ça vous rappelle des souvenirs ?
1: Mon premier souvenir de radio, c'était à Europe 1, me semble-t-il, ou RTL, je ne sais plus. J'étais reçu par Jean-Michel Duez, qui aujourd'hui travaille à Radio Classique et qui est un spécialiste, qui est un journaliste d'info, mais aussi un spécialiste de musique classique. Donc, radio associative, si, ça me rappelle quelque chose, parce qu'en fait, quand j'étais petit, quand j'étais en sixième, j'avais un copain qui s'appelait Stanislas, et on avait un magnétophone, et on racontait des âneries, et on s'enregistrait, et alors c'était pire qu'une radio associative, c'était une radio de chenapan, parce qu'on n'avait pas d'émetteur, on n'avait rien. Une radio associative s'est installée, ça a une vocation, ça a une mission. Mais nous, c'était un truc pour faire joujou, quoi. Ça s'appelait L'amour, le sexe et la table, c'était notre émission. On avait quand même 10 ans. Hein. Ah oui. C'était les années 80.
0: Mais à cette époque, déjà, donc vous jouiez à la radio, entre guillemets.
1: On jouait à la radio et j'avais pas du tout l'intention d'en faire une vocation. C'est arrivé, 30 ans plus tard.
0: Alors, on va y revenir au cours de votre parcours, David. Avant ça, j'ai vu qu'au-delà de la radio, j'avais lu que vous étiez aussi un amoureux de voix. Vous disiez qu'elle marque plus que des images et aussi un consommateur de livres audio. Est-ce que vous diriez que le son est une source d'évasion ?
1: De plus en plus pour moi. De plus en plus, d'autant que je suis sourd d'une oreille, ce qui fait que c'est doublement plus important. Je compense avec l'oreille gauche. Oui. Et j'ai tendance de plus en plus à écouter les yeux fermés. Vous savez, je pense à Alain Ducasse, il a les yeux fermés quand il goûte des sauces. Ben, moi, sans me comparer, évidemment, à Alain Ducasse, mais de plus en plus, j'écoute les yeux fermés.
0: Et vous faites l'image de ce que vous entendez ?
1: Oui, je trouve que c'est assez intéressant. Je lis pas mal de livres audio. Je dis je lis, mais je les écoute. Mais quand vous écoutez André Dussollier lire La recherche du temps perdu, c'est extraordinaire. Vous êtes ailleurs. Il vous fait un véritable cinémascope rien qu'avec sa voix. Et quand Léa Drucker vous lit Lettre d'une inconnue de Stefan Zweig, alors là, si vous êtes un peu émotif, vous vous mettez à pleurer, vous êtes à Vienne, vous êtes, je ne sais plus où se déroule l'action, mais vous êtes dans les années 30 ou à la fin du 19e et vous êtes avec Stefan Zweig et son héroïne. Non, pour moi, l'addiction. Mais je pense que c'est quand même lié beaucoup à l'enfance. Les histoires qu'on nous raconte quand on est enfant nous marquent énormément. Les voix nous racontent énormément de choses. Et je pense qu'il faut continuer à raconter des histoires aux enfants. C'est la meilleure façon de leur transmettre le goût de l'écoute et puis le goût de la lecture.
0: Donc source d'évasion et aussi source d'émotion, j'ai envie de rajouter également.
1: Des raisons, il faut rajouter. Il faut l'ajouter.
0: Alors David Abiker, votre parcours, vous l'avez sous-entendu tout à l'heure, n'a pas commencé dans la radio. Alors, comment est-ce que votre parcours a commencé ?
1: Écoutez, il a commencé en 1993 après une scolarité à Sciences Po. J'ai fait mon service militaire. Je suis revenu du service. Il y avait un marché de l'emploi catastrophique pour les jeunes diplômés à cette époque déjà. C'est assez curieux. Après, ça s'est amélioré. Et donc, j'ai eu une opportunité. C'était de rentrer dans l'administration de Sciences Po pour y travailler. C'était au moment d'Alain Lancelot. Le temps a passé. Je vous l'ai fait courte. Mais enfin, ensuite, je suis devenu consultant après DRH. Et puis, à un certain moment, j'ai eu la possibilité et de faire des chroniques et d'écrire des livres et de faire de la radio et de la télévision grâce à Arrêt sur Image et Daniel Schneiderman. Et donc, il a fallu que je bifurque. Je pouvais pas continuer à être d'un côté catsup et puis de l'autre côté journaliste. Donc, il a fallu choisir.
0: Alors, c'est intéressant ce que vous dites parce que on l'a compris. Donc, c'est un parcours qui n'a pas commencé dans le monde des médias, plutôt dans le monde de l'entreprise, des entreprises même. Hein. On peut dire que vous êtes un peu touche à tout, vu que vous avez cumulé plusieurs métiers successifs.
1: Ouais.
0: Alors, moi, je me demandais justement Comment vous en êtes arrivé donc à vouloir rejoindre le monde des médias et à commencer justement par ces chroniques ?
1: Ben en fait, ça s'est fait autour de la politique et de la communication politique. À un moment donné, j'étais consultant en communication pour les collectivités territoriales et la vie politique m'intéressait. J'avais quand même fait Sciences Po, un DEA de sciences politiques, donc c'était un truc qui me parlait à l'époque. Et j'ai commencé à écrire sur la communication politique et j'envoyais des articles à Libération, figurez-vous. Et à Libé, il y avait un gars qui s'appelait Jean-Michel Helvig et qui a pris sa retraite depuis, mais qui était un des piliers de la rédaction de Libération. Et je l'emmerdais. Dès que je lui envoyais un papier, je l'appelais. Alors vous le passez quand ? Et alors vous le passez quand ? Et puis il a fini par passer quelques papiers. Un jour, Schneiderman a lu un de ses papiers. Et puis ça s'est fait de fil en aiguille, en fait. Ce n'est pas quand vous dites vous avez décidé de devenir journaliste. Pas du tout. J'étais content que mes papiers paraissent dans un journal qui avait une réputation. Et j'en ai envoyé aux Échos, j'en ai envoyé à la Tribune. Enfin bon, j'ai fait ce que j'ai pu. Et puis de fil en aiguille, si vous voulez, ça s'est fait. Il y a eu l'émission Arrêt sur Image. Et puis ensuite, il y a eu France Inter. Et puis après, il y a eu France Info et Europe 1. Les choses se sont imbriquées petit à petit, comme une boule de neige, en fait.
0: Mais dès le départ, donc, vous aviez commencé vraiment à...
1: Oui, alors j'ai
0: écrit. Culot.
1: Oui, enfin, j'ai saisi des opportunités et puis quand j'avais un boulot, enfin quand j'ai fait les choses très sérieusement. J'ai fait les choses très sérieusement et je continue à les faire sérieusement, mais je me suis toujours considéré comme un intrus dans ce métier, avec un petit syndrome de l'imposteur, mais surtout, j'arrive tous les matins un peu comme un stagiaire. Et c'est pas faire insulte aux stagiaires de dire cela, mais avec l'envie de découvrir, en me disant, mais bon Dieu, pardon, j'ai dit bon Dieu sur Fréquence Protestante, il faut pas dire ça.
0: Mais, on n'entendra pas rigueur.
1: Il me semble que on fait des, enfin, c'est un métier, la radio, qui est quand même un métier magique, même si c'est le journalisme et que le journalisme est une affaire sérieuse, mais il y a quand même quelque chose de merveilleux à parler dans un micro, à informer les gens, à leur raconter des choses, à faire des chroniques. Et donc, pour moi, ça a toujours été quelque chose d'inaccessible et d'une certaine façon, ça le reste, puisque j'arrive le matin au bureau en me disant, tu fais un job, il y en a pas 18 comme ça, des jobs dans Paris, d'animer une matinale d'une grande radio, ou d'une radio qui est installée. Il y en a pas 36. Et donc, je mesure ma chance et mon bonheur.
0: Mais ce syndrome revient des fois de temps en temps, et dans ce cas-là,
1: de l'imposteur?
0: Ouais. Et dans ce cas-là, comment on le combat?
1: Oh, bah, quand je prendrai ma retraite, je pense que ce sera terminé. Non, mais on le combat parce que de temps en temps on réussit une interview, parce que de temps en temps il y a des mesures d'audience, et les mesures d'audience des petites radios ou des radios qui font pas des millions d'auditeurs sont assez aléatoires. Mais quand on a une bonne audience, quand on a un bon retour qualitatif, même le courrier des auditeurs de Radio Classique fait toujours plaisir. Donc on se dit bon, je fais pas ça pour rien. Et puis il y a quand même quelque chose qui est l'expérience. Je sais qu'aujourd'hui, maintenant, l'expérience ne veut plus rien dire. Hein. Vous avez 20 ans, vous êtes tout de suite le chef, vous êtes un influenceur à 23 ans, vous avez 15 millions de followers et tout de suite vous êtes un génie. Je crois quand même un peu à l'expérience et au fait que répéter les tâches des dizaines et des dizaines de fois, faire des interviews, recommencer, etc., etc., vous donne un certain savoir-faire. Et donc, au bout de 20 ans de radio, ma foi, ça finit par rentrer. Si d'ailleurs ça ne rentre pas, il faut changer.
0: C'est ça, c'est en forgeant qu'on devient forgeron. C'est
1: exactement.
0: C'est une bonne illustration.
1: Exactement.
0: Et d'ailleurs, vous disiez au début, dans votre jeunesse, que vous jouiez à la radio. Moi, j'avais noté aussi que lors de vos études à Sciences Po, alors déjà, le journalisme était quelque part déjà présent, puisque vous aviez une première expérience à travers un journal étudiant à Sciences Po, l'Indépendant de la rue Saint-Guillaume.
1: Exactement.
0: Quel souvenir vous en avez, justement, de cette première expérience ?
1: D'avoir rencontré des copains, et surtout, ça n'a pas déclenché chez moi une vocation, mais j'aimais bien écrire. Et il y avait des gens qui faisaient ce journal, qui d'ailleurs ne sont pas devenus tous journalistes, loin de là, mais qui étaient organisés, et je les admirais. Je dois dire, ils avaient un ou deux ans de plus que moi. J'étais en première année à Sciences Po. Eux devaient être en deuxième ou troisième année. Et c'était des anciens. Vous n'imaginez pas à quel point j'étais impressionnable quand j'étais étudiant. Je les regardais faire, imprimer le truc, le distribuer. Je trouvais qu'ils étaient formidables.
0: Et on va continuer à raconter votre radio, mais pas que, David Abiker. On va faire une petite pause musicale. Alors, comme vous le savez, hein, chers auditeurs, dans la mécanique des ondes, l'invité a toujours carte blanche sur les morceaux que l'on écoute au cours de notre émission. Et alors là, David Abiker, là, nous a fait une sélection très particulière, une sélection thématique autour des musiques de films, hein, n'est-ce pas ?
1: J'en ai choisi deux parce qu'aujourd'hui, c'est le début du Festival de Cannes. C'est pas que je sois très attaché à cette manifestation.
0: Non, mais vous êtes au taquet sur l'actualité, du coup, comme voilà. Je vais dire off, moi, j'étais passé à côté.
1: Je me suis dit, bon, s'il faut passer des musiques, alors j'ai hésité, de la musique classique, etc. Et j'ai choisi de la musique de film par deux compositeurs très doués hein, de musique de film. Alors, il y a la musique de Out of Africa.
0: Qui sera tout à l'heure.
1: Et il y a la musique de « Il était une fois en Amérique ». Alors, « Il était une fois en Amérique », c'est Ennio Morricone et « Out of Africa », je crois que c'est... Écoutez, j'ai un trou de mémoire, mais vous allez me le dire.
0: Ennio Morricone, tout de suite.

0: Nous sommes en direct dans la mécanique des ondes sur Fréquence Protestante pour parler radio avec David Abiker. Donc il nous a fait une sélection cinématographique et classique, aussi orchestrale, dirais-je même. Ennio Morricone, c'était Il était une fois en Amérique.
1: Je dois commenter ?
0: Ah, si vous avez quelque chose à rajouter.
1: Ah ben, j'ai rien à dire, mais j'ai choisi de la musique de film aussi et pas des chansons parce qu'en fait, la musique de film, elle vous installe dans un climat, alors qu'une chanson, elle change de sujet, elle vous emmène ailleurs, quoi. Je voulais pas qu'on soit déconcentré.
0: Il y a pas de souci. C'est un petit moment d'évasion, comme on le disait tout à l'heure avec Livre Audio. David Abiker, donc, dans la mécanique des ondes. David, on a évoqué donc vos premières années professionnelles qui ont ensuite évolué donc dans le monde de, alors pas de la radio tout de suite, mais de la télévision, puisqu'il y a eu Arrêt sur image donc sur France 5 avec Daniel Schneiderman, je ne me trompe pas.
1: C'est tout à fait ça.
0: C'est tout à fait ça. Vient ensuite un moment où, dans votre parcours, ça bascule, ce moment où vous plaquez le monde de l'entreprise pour celui de l'audiovisuel. Comment ce déclic vous est venu ?
1: Ben en fait, j'ai été malade et j'étais DRH de la Monnaie de Paris. J'ai été malade un an et au retour de cette maladie, j'avais un livre que j'avais sorti qui avait bien marché. Marie-Claire m'avait proposé de faire des chroniques, un autre magazine. Je faisais déjà des chroniques à France Inter où je chroniquais les blogs. Et je me suis dit, il va falloir choisir, quoi. Tu peux pas cumuler une fonction de DRH et piger à droite à gauche. Et donc, il s'est trouvé que à France Inter, Patrick Roger, qui m'avait embauché pour faire ses chroniques, devenait patron de France Info. Et il s'est dit, il faut qu'on scrute un peu plus l'univers des réseaux sociaux, des blogs. Je vais embaucher Abiker. Et il m'a embauché à France Info. Je savais rien de rien du journalisme, d'une chronique, ce qui me rendait à la fois complètement incompétent et en même temps un peu décalé. Je pense que c'est ça qui leur a plu. Ça a marché 3 ans et puis après je suis parti à Europe 1.
0: En apportant un style plus frais, est-ce qu'on peut dire ça comme
1: oui,
0: ça ?
1: Oui, parce que j'avais pas les règles du journalisme, parce que je donnais mon avis, parce que enfin j'étais pas du tout dans le moule très professionnel de Radio France. Et donc j'ai sans doute agacé ou sans doute pas fait les choses comme il fallait, mais on a innové et ça marchait pas trop mal.
0: Donc on peut dire que France Info et Radio France étaient une bonne école pour vous ?
1: Bah évidemment, évidemment. France Inter, France Info, excellente école. Et je dois dire que quand j'entends ici ou là des gens vouloir démanteler le service public de la radio, je me dis il y a quelque chose qui tourne pas rond dans ce pays.
0: Vos années donc à Arrêt sur image, à France Inter et à France Info donc ont été sous le symbole d'Internet. À France Info, vos chroniques tournaient autour de ce qui faisait bouger la toile. Il y avait aussi David Abiker et les Infonautes. Ça, c'était une émission qui abordait un sujet avec des questions posées par les auditeurs et internautes sur un forum qui était dédié. Donc là, on est dans la deuxième partie des années 2000.
1: On est dans la préhistoire de l'interactivité, si vous voulez. Voilà. Il y avait le téléphone sonne, mais on est passé à autre chose. Mais le téléphone sonne a continué. Moi, j'ai arrêté.
0: Oui, mais moi, ce que je voulais savoir, c'était du coup cet Internet émergent à l'époque. Est-ce que c'était quelque chose qui vous fascinait ?
1: Oui, ça me fascinait. Et puis moi, j'étais assez opportuniste. Je me suis dit, si je peux faire de la radio grâce à Internet, je fais de la radio grâce à Internet. J'étais très optimiste et peut-être un peu trop sur ce qu'Internet, en termes d'interactivité, allait apporter à la démocratie et au vivre ensemble. J'étais persuadé que ça allait renouveler la démocratie française, qu'il en sortirait des choses formidables. Et finalement, 20 ans plus tard, c'est exactement l'inverse. C'est épouvantable ce que les réseaux sociaux ont fait de l'éducation, du cerveau des plus jeunes, du cerveau des plus vieux, du débat politique. Donc si c'était à refaire, je fermerais les réseaux sociaux.
0: D'ailleurs, aujourd'hui, est-ce que vous êtes moins connecté ?
1: Ben, je le suis parce que je communique sur mes invités sur les réseaux sociaux et sur mes chroniques via LinkedIn ou Instagram. Mais très franchement, si je pouvais, je fermerais. Je les laisse ouverts parce que j'ai beaucoup d'abonnés. Donc c'est une façon de faire de la réclame pour les médias qui m'emploient et principalement Radio Classique. Mais très franchement, dès que tout ça s'arrête, je ferme tout.
0: C'est important de déconnecter. De déconnecter aussi, on dira.
1: Oui, bien sûr. Mais non seulement c'est important, mais c'est difficile. Il faut dire les choses. Et enfin bon, moi j'ai des moyens de déconnecter qui sont le jardinage. Donc si vous voulez,
0: c'est bien aussi, c'est très très bien.
1: Et la forêt, mes chiens et tous les gens qui m'entourent, ça me permet. Mais ça n'est pas simple.
0: J'imagine. L'aventure Radio France s'est terminée comment ? Parce qu'après, vous rebondissez sur Europe 1, vous l'avez dit.
1: Ben, en fait, elle s'est terminée parce que j'ai une proposition Europe 1, que j'ai failli regretter d'ailleurs. Le poste n'était pas très bien défini et pendant 2-3 ans, j'ai eu la chance quand même de faire des chroniques à Europe 1. Mais ça partait dans tous les sens. Puis un jour, on m'a confié une émission d'interview, Fabien Damias. Et là, j'ai trouvé ce que j'avais à faire, c'est-à-dire animer une émission moi-même. Et ça, c'était bien. Donc, il y a eu des clics et des claques. Et puis après, il y a eu... c'est arrivé cette semaine, c'est arrivé demain. Des clics et des claques, ça a été avec Guy Birenbaum et Laurent Guimier. Mmh. Et puis ensuite, c'est arrivé cette semaine, c'est arrivé demain, qui a été une émission que m'a confiée Fabien Damias. Et là, j'ai fait plein d'interviews. Mmh. Et c'était intéressant. Non pas que l'interview soit ce que je préfère, mais en tout cas, c'était fait.
0: D'autant que c'est arrivé cette semaine et demain est une émission historique dans la grille d'Europe 1, puisqu'elle était en place depuis 1997 avec Dominique Souchier, puis Emmanuel Faux, puis Arlette Chabot.
1: Ouais.
0: Et est-ce que vous avez pu, dans cette émission, y apporter une touche personnelle ?
1: Ben, on apporte toujours sa touche personnelle. Vous apportez votre touche personnelle, Eddie, à ce que vous faites. Et quelqu'un qui passe, qui parle à la radio, il apporte nécessairement une touche personnelle. D'ailleurs, si vous enregistrez de la télé et que vous la passez à la radio, ça marche pas. Ça marche pas. La télé radio diffusée, c'est pas de la radio. Quelqu'un qui parle à la radio, il parle d'abord à un micro et à ce que De Gaulle appelait l'innombrable multitude quand il parlait du public de la radio. Et c'est pas du tout pareil. Donc c'est pas du tout pareil parce que la personne qui parle dans le micro, ses invités, les journalistes, les présentateurs, la météo, tout ce que vous voulez. La voix, c'est une touche personnelle. C'est comme le visage. C'est comme le visage.
0: Alors c'est intéressant ce que vous dites, du coup, c'est intéressant d'avoir votre vision sur le sujet. Du coup, est-ce que vous trouvez qu'aujourd'hui, on regarde trop la radio, ou alors est-ce que la radio veut trop se montrer ?
1: Non, la radio, on ne la regarde en vidéo sur Internet que quand quelqu'un a dit une connerie ou qu'il a dérapé. Si vous avez une petite phrase, si vous avez un gars qui fait un commentaire raciste, etc., tout le monde se rue sur la vidéo pour voir ce qui s'est dit, comment ça s'est dit, etc. C'est-à-dire que si c'est horrible et disruptif, la vidéo de radio sert à quelque chose. Le reste du temps, les gens écoutent des podcasts. Quel est l'intérêt de voir un mec avec un casque sur les oreilles interviewer un homme politique, lui poser des questions sur la trajectoire budgétaire, si le gars en face ne casse pas la baraque ? Ce que je veux dire, c'est que soit vous avez une conversation raisonnable et vous vous adressez aux oreilles des gens, ils n'ont pas besoin de regarder, soit à un moment donné, ça va être la foire au monstre, et là, vous avez envie de voir le monstre. Mais très franchement, c'est du zapping. La radio regardée n'est regardée que quand elle devient un zapping. Et en général, ça flatte les bas instincts. C'est assez minable. Mais ça ne vaut pas pour la télévision. C'est-à-dire que vous regardez la télévision, une émission sérieuse à la télévision, vous la regardez. Vous ne l'écoutez pas comme ça. Vous regardez, je ne sais pas, moi, C'est à vous, je ne sais quoi, ou C'est ce soir, ou une émission de Canal+, ou de TF1. Si c'est une bonne émission, si elle vous intéresse, vous la regardez avec les yeux. Hein. Mais la radio, ça s'écoute avec les oreilles.
0: Ouais, je vois ce que vous voulez dire. Mais non, mais je partage votre avis.
1: Ça a l'air de vous désarçonner.
0: Non, j'ai cherché à rebondir justement, mais non, mais je partage un point de vue que je partage.
1: La radio filmée, c'est pour le buzz.
0: On perd une concentration. Voilà,
1: même pas ça. En fait, on a filmé. Je vois. Vous savez, j'ai vu des interviews filmées. Vous avez 127 vues sur YouTube. Mon Dieu, la belle affaire. Ça, c'est très souvent ça. En revanche, si vous avez un humoriste qui dépote comme Cave Rivière sur RTL, là, à ce moment-là, les gens ont envie de regarder. Regardez la réaction de l'invité, les gens se font de la poire. Mais un interview sérieux, vous l'écoutez. Vous l'écoutez, vous n'avez pas besoin de regarder François Hollande ou Bruno Retailleau ou je ne sais qui vous parler d'immigration. Vous n'avez pas besoin de le voir, vous l'écoutez.
0: Tout à fait. On va reprendre le fil de votre parcours, David. À Europe 1, donc, il y avait aussi vos premières revues de presse de 8h30. C'est un des temps forts de la matinale. Comment vous aviez apprivoisé ce nouvel exercice ? Je suppose que déjà, vous étiez un grand lecteur de la presse quotidienne.
1: En fait, la revue de presse, c'était un truc que je voulais faire. sans savoir comment le faire. C'est-à-dire que comme moi, j'ai écouté beaucoup la radio. Mon éducation radio, c'est France Inter, le tribunal des flagrants délires, Eve Ruggieri, qu'on a retrouvé plus tard sur Radio Classique, et qui a été un des piliers de Radio Classique. Et puis, il y avait la revue de presse. J'aimais bien la revue de presse de Nicolas Poincaré, avec qui, par la suite, j'ai travaillé. Et il y avait aussi la revue de presse d'Yves Decamps. Il y avait la revue de presse d'Yvan Levaille. Et ces gens-là, il y avait quelque chose d'intéressant à donner la substantifique moelle de ce qu'il y avait dans les journaux, tout en donnant son avis, tout en ayant l'air de pas le donner. Enfin bon, je trouvais que c'était un exercice intéressant. Et donc, dès que j'ai pu le faire, je l'ai appris, je l'ai fait à Europe 1 en remplaçant Natacha Polony à certains moments. Ensuite, je l'ai fait pendant un an. Après, Europe 1, ils m'ont viré. Et puis, j'ai été faire une revue de presse sur Radio Classique. Et sur Radio Classique, je dois dire, c'était le moment, quand j'ai fait cette revue de presse, donc c'était il y a 3 ans, enfin, ça a commencé il y a 7 ans, je faisais cette revue de presse et je m'appuyais énormément sur le wokisme. Il y avait les débuts du wokisme et sans être complètement anti-wokiste, je trouvais qu'il y avait certains aspects du wokisme qui étaient éminemment rigolos. Que les gens réclamaient des trucs, se victimisaient pour un oui, pour un non. Et donc, je me suis pas mal appuyé là-dessus pour pimenter ma revue de presse. Il y avait toujours à la fin de la revue de presse, il y avait une séquence wokiste où je me moquais un peu de ce mouvement. Qui n'était pas de me moquer du racisme ou de l'antiracisme ou des victimes, mais de la dimension idéologique et puis surtout du vocabulaire complètement délirant des pseudo-chercheurs sur le wokisme.
0: C'était une touche d'humeur qui...
1: oui, ça colorait un peu le truc, c'était le dessert, si vous voyez ce que je veux dire.
0: Bonne idée.
1: C'était le dessert.
0: Et en parallèle à Radio Classique, il y a eu aussi, à votre arrivée, une casquette d'animateur de tranche musicale que vous aviez portée également.
1: Ah oui, j'ai adoré faire ça.
0: Ouais. D'abord le week-end, ouais. Puis en semaine avec Demander le programme. C'était une émission, si ma mémoire ne se trompe pas, de disques à la demande.
1: Oui, Disque à la demande. Et c'était même une parodie de Disque à la demande et de commentaires des auditeurs. Donc, je le disais pas. Mais petit à petit, les auditeurs ont commencé à se demander « Mais qu'est-ce que c'est que ce chien qui aboie dans le studio ?» On avait enregistré l'aboiement de mon chien. Mais qui c'est ce Jean-Pierre Prougnette qui appelle David pour l'engueuler et critiquer sans arrêt l'émission ? Et si vous voulez, on était quand même... il y a 6-7 ans, on était dans ce moment où Internet était en train de se braquer et de se polariser. Et j'avais très bien... Ça fait 20 ans que je suis les forums sur Internet, donc ça fait 20 ans que j'ai quand même une vue imprenable sur la connerie humaine. Et évidemment, je n'ai pas pu m'empêcher de parodier ces forums où les gens ne sont jamais contents. Et ils sont une minorité. C'est-à-dire que ce qui pourrit la toile, il faut le dire, sur les forums et sur les réseaux sociaux, c'est une minorité d'emmerdeurs et de gens jamais contents qui, sous couvert de se victimiser, de dire qu'ils sont oppressés par le système, etc., et sous couvert de donner leur avis, racontent souvent des conneries.
0: Eh bien,
1: là, c'est très mal ce que je dis là. Hein. Je vais passer pour un type arrogant et méprisant. Mais je suis désolé, ça fait 20 ans que j'étudie le truc et je m'aperçois que les gens bien et les gens modérés sont majoritaires, mais qui sont majoritairement silencieux.
0: Internet, un vaste sujet en tout cas.
1: Ah, ça, c'est sûr. Mmh. C'est comme Morocco, vaste programme.
0: On va faire notre deuxième pause musicale maintenant dans la mécanique, toujours dans le thème du cinéma. Alors, vous cherchiez le nom tout à l'heure, David, c'est John Barry qu'on
1: Exactement.
0: Va écouter avec la piste, alors c'est la BO du film Out of Africa, If I Had a Farm in Africa.

0: Musique de film dans la mécanique des ondes, et non pas la mécanique de la pellicule ou du cinéma. C'est pas trop mon domaine, pour peut-être un jour. John Barry avec I had a farm in Africa. Ouh là là, décidément. C'était à l'instant dans la mécanique des ondes, l'émission qui parle de radio sur fréquence protestante avec notre invité David Abiker, qui est à Radio Classique. Et alors David, puisque vos choix tournaient autour du cinéma, je voulais rebondir un petit peu sur un sujet à peu près similaire. Vous dites que dans une autre vie, vous auriez aimé être pensionnaire de la Comédie Française.
1: Ah oui.
0: Et moi, je m'interrogeais peut-être naïvement, mais faire de la radio quelque part, est-ce que ce n'est pas une sorte de théâtre où on se met soi-même en scène ?
1: Un petit peu, même si une tranche d'information de 7h à 9h, écoutée par des hommes d'affaires, des institutionnels, etc., c'est quand même pas la Comédie Française. Mais, si vous voulez, l'expérience vous fait, elle vous construit, la radio vous fait, et petit à petit, vous devenez, malgré vous, un personnage. Alors, ça veut pas dire un cabotin, mais à 57 ans, vous n'êtes pas celui que vous étiez à 30, et donc vous êtes comme une pierre, petit à petit, qui est polie, et vous devenez un personnage. Alors, et vous avez une personnalité, et vous remplissez l'espace en interviewant vos invités, en passant la parole aux journalistes qui rentrent dans le studio. Et donc, vous incarnez quelque chose qui est cette tranche d'info. Et donc, cette tranche d'info, il faut qu'elle soit vivante. Alors, il ne s'agit pas d'incarner le misanthrope ou d'incarner un personnage de Molière, mais il faut être quelqu'un. Il faut être quelqu'un à ce moment-là. Il faut être de bonne humeur, il faut être souriant, il faut être ouvert, accueillant, aider les gens à se réveiller. Et d'une certaine façon, je dirais pas que ça se joue, mais je dirais que ça s'attrape.
0: C'est jouer tout en étant quand même nous-mêmes au micro.
1: Oui, bah il y a un certain nombre de figures imposées quand vous animez une matinale radio, ne serait-ce que donner l'heure, rappeler où on est, vous écoutez Fréquence Protestante avec Heidi, son invité David Abiker, enfin tout ce genre de choses-là qu'il faut rappeler sans arrêt. Et puis il faut mettre les gens à l'aise, il faut mettre en valeur ses chroniqueurs, il faut montrer qu'on est véritablement curieux de ce que l'invité a à vous raconter. Voilà, il y a toutes ces choses-là. Et là où, effectivement, on joue la comédie, c'est que quel que soit l'état dans lequel vous vous réveillez à 4h30 ou 5h du matin, il faut que vous soyez le même. Vous ne pouvez pas arriver avec vos problèmes à l'antenne. Vous pouvez arriver avec votre gaieté, mais pas votre hystérie, mais vous devez être d'un tempérament égal. Les gens, moi, me disent « Ah, j'aime bien écouter votre matinale, elle me met de bonne humeur, il y a un peu d'humour, vous êtes détendu. » Bah, tant mieux, voilà. Mais ça doit être comme ça tous les matins, ça ne doit pas être comme ça tous les 15 jours.
0: La matinale de Radio Classique, donc, David Abiker, que vous menez depuis la rentrée 2023. Au moment où Radio Classique vous a titularisé donc aux commandes de cette matinale, comment, à ce moment-là, vous aviez vécu les débuts de cette nouvelle aventure ?
1: J'avais très peur avant de le faire, en fait. Moi, je fais partie des gens, je vous ai parlé du syndrome de l'imposteur, mais je fais partie des gens qui disent « je ne sais pas faire tant que je n'ai pas fait ». Vous savez que le sport, un des sports collectifs masculins notamment, c'est de dire « bah oui, je sais le faire, évidemment, on vous propose un job, évidemment, vous savez le faire et en plus, vous le méritez. Moi, tant que je ne sais pas faire et que je n'ai pas fait, je ne peux pas vous dire « je vais vous remonter l'armoire ou bricoler un truc si je ne l'ai pas fait ». Et donc, j'avais animé des tranches d'émissions, de programmes, des tranches musicales, mais une matinale, je ne l'avais pas fait. Donc, je pétochais. Et donc, j'ai pris un coach qui s'appelle Tristan Witzok, et qui était un coach, à la fois un coach de ressources humaines, si vous voulez, pour manager, et en même temps un coach sportif. Et pendant quelques semaines, on a réfléchi à la motivation, au fait que ceci, que cela, pour éviter de trop traquer la première fois. Et puis la première semaine, c'est bien faite, et puis au bout d'une semaine, c'était fait. Je dis pas que c'était bien fait, mais je pense que mon trac avait disparu et que je pouvais que m'améliorer.
0: Et une matinale talk et info, donc c'est une succession de chroniqueurs et d'invités qu'il faut gérer. Moi, je me demandais, par rapport à votre parcours et vos anciennes expériences dans le monde de l'entreprise avant d'évoluer dans l'audiovisuel, ces expériences-là, est-ce qu'elles vous ont servi et inspiré pour votre rôle de chef d'orchestre de matinale ?
1: Sans doute. Je ne sais pas à quel point, mais sur les questions économiques, sur la vie de l'entreprise, ça m'a inspiré. Mais on peut être inspiré partout. Le fait d'avoir eu deux enfants peut vous inspirer. Le fait d'être marié peut vous inspirer. Le fait d'avoir des chiens peut vous inspirer. Le fait d'avoir travaillé en entreprise ou dans l'administration vous inspire. Je crois que l'expérience, qu'on appelle l'expérience et qui est difficile à faire passer finalement, c'est quelque chose de très important, mais on a du mal à en parler. Quand on dit l'expérience, c'est quoi l'expérience ? L'expérience, elle vous façonne, elle fait de vous ce que vous êtes à l'antenne, ce que vous êtes hors antenne, et petit à petit, ben, ça devient quelque chose.
0: Et je voudrais m'intéresser maintenant aux coulisses donc, de cette matinale. Comment elle se prépare au quotidien et en l'occurrence, en conséquence, comment s'organisent vos journées ?
1: Je me lève tôt, à 4h30, 5h, je suis à la radio à 5h30, 6h moins quart, ce qui est assez tard d'ailleurs pour un matinalier, mais je travaille beaucoup le soir, la veille au soir, j'écris tout, y compris l'interview, j'appelle l'invité pour lui savoir un peu ce qu'il a à dire, comment il veut le dire, etc. Parfois je lui envoie les questions s'il n'est pas sûr de lui ou s'il veut être encore meilleur. Donc voilà, et puis donc tout ça est écrit la veille, le matin j'arrive, je lis les journaux, je corrige s'il s'est passé quelque chose pendant la nuit, les invités sont programmés par Isabelle Moureau, qui travaille à Radio Classique. Je partage mon bureau avec le directeur de l'information, qui est Hervé Gattegno. Donc je ne peux pas être mieux entouré que par cette équipe de Radio Classique, parce que s'ajoute à cela Sophie Paolini, Charles Bonner qui fait les journaux, Lénaïque Monnier qui fait les journaux à 8h et à 6h et à 7h. Charles, c'est à 6h30, 7h30, 8h30. Et puis il y a Stéphane Pedrazzi qui fait la matinale économique de 6 à 7. Donc globalement, c'est une petite équipe, mais c'est un peu comme Fréquence protestante. 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
0: Et dans une de vos chroniques écrites dans Le Parisien Week-end, L'ère du temps, dans lequel vous écrivez chaque semaine, il y a une de ces chroniques dans laquelle vous évoquiez un rêve avec dedans une angoisse, celle du silence en radio face à, je crois, un membre de Led Zeppelin.
1: Oui.
0: Et de ne rien réussir à dire face à l'imprévu. Est-ce que c'est quelque chose que vous craignez lors d'un direct ?
1: Ça m'est arrivé une fois, et je pense que c'est une angoisse, mais inconsciente. C'est-à-dire que vous rentrez en studio, vous n'avez pas du tout cette angoisse. Mais il m'est arrivé une fois d'avoir face à moi Pascal Perrineau, et je connais Pascal Perrineau par cœur, c'est un grand politologue, je l'ai interviewé 10 fois, et je ne sais pas ce qui s'est passé, c'était la première année. C'était la première année, je devais être nerveux, ou pas dans... Et j'ai Pascal Perrineau en face de moi, et je lui dis « bonjour ». Et à la fin, je lui dis, écoutez, aidez-moi, j'ai oublié votre nom. Ce qui est en radio, absolument, c'est l'accident industriel. À part annoncer la mort de quelqu'un qui n'est pas mort, je dois dire que ne plus se souvenir de l'invité qu'on a en face de soi, c'est la cata. Et en fait, moi, j'ai une capacité à transformer en aléas de la vie plutôt rigolards, plutôt rigolos, des choses qui seraient prises avec une certaine morgue dans d'autres environnements radiophoniques, n'est-ce pas ? Et donc voilà, j'en ai un souvenir inconsciemment, c'était atroce et en même temps sur le moment à vivre, c'était quand même assez pittoresque.
0: Et je sais que moi-même, je suis très, très angoissé par ce genre de situation également.
1: Mais il n'y a pas de raison, mais il faut être un peu angoissé. Vous savez, ce que disait Sarah Bernard, je ne sais plus qui, elle lui disait... Il y a une comédienne qui lui disait « Moi, j'ai pas le trac ». Et Sarah Bernard lui a répondu « Vous inquiétez pas, ça viendra avec le talent ».
0: Après, moi, comme j'aime bien le dire à chaque fois, la radio est le reflet de la vie, avant tout. Et ça fait partie de la vie aussi.
1: Bah oui, mais en même temps, il faut l'agrémenter. Ça doit être vivant quand même.
0: Voilà, tout à fait.
1: Parce qu'une vie morne, une vie morne et sans histoire et sans intérêt, ça passe mal à la radio.
0: On est d'accord. David Abiker, dans La Mécanique des Ondes, sur Fréquence Protestante. On va passer les 5 dernières minutes avec la partie questions de l'émission. On va commencer avec la capsule temporelle, avec à l'intérieur la question de notre invitée précédente. Et ben, vous devez la connaître, c'est Eva Rock, qui est aujourd'hui à France Inter. On écoute sa question.
2: Bonjour David, je suis très heureuse de te parler par onde interposée. La dernière fois qu'on s'est vu, qu'on s'est croisé, qu'on s'est côtoyé, c'était dans les locaux d'Europe 1. Et il y avait un chien à côté de toi, parce que t'as toujours ton chien. Alors je t'ai connu sans le chien et avec le chien. Et il y a une question qui me taraude depuis ces années-là. Qu'est-ce que ça t'a apporté ? Quel regard tu portes sur le monde aujourd'hui, depuis que t'as toujours un animal avec toi ? Est-ce que ça a changé ton rapport aux hommes et aux femmes ? Merci.
1: Ah, c'est une super question d'Eva Rock, qu'effectivement j'ai croisée, et plus que ça, je crois que j'ai travaillé avec Eva Rock à Europe 1, on a bien rigolé d'ailleurs, c'est une nature, et une femme extrêmement généreuse et en même temps très pointue dans son métier. D'ailleurs, sa question est assez pointue. Que m'a apporté le chien? Le chien, c'est une solitude augmentée, en fait. Quand vous êtes avec un chien, vous apprenez la solitude et en même temps, vous n'êtes jamais seul. Vous regardez la nature différemment. Vous regardez les moments où vous êtes seul différemment. Et surtout, vous parlez avec des gens avec qui vous n'auriez jamais parlé. Y compris à Europe 1, j'ai le souvenir d'une dame qui doit être en retraite maintenant, avec qui j'ai passé de longues heures à discuter. Je ne lui aurais jamais adressé la parole, et inversement d'ailleurs, si on n'avait pas eu les chiens en commun. Et je dois dire que quand j'ai eu ce chien, puis un autre à Europe 1, et ensuite à Radio Classique, quand je suis arrivé à Radio Classique, Jean-Francis Pécresse, qui dirigeait la radio à l'époque, m'a dit « mais t'es venu sans ton chien ?» Je ne m'attendais pas du tout à pouvoir amener le chien à Radio Classique. Finalement, il a fini sur les affiches de promotion de Radio Classique.
0: Oui, c'est vrai.
1: Donc le chien est à la fois un compagnon, quelqu'un qui vous fait réfléchir à la solitude, votre meilleur ami en ce qui me concerne, ça peut soigner un deuil, ça a été le cas aussi, et c'est un merveilleux DRH le chien, c'est un stabilisateur de climat social formidable.
0: C'est très beau ce que vous dites. On va terminer nos dernières minutes ensemble, David Abiker, avec le questionnaire rapide, ça va aller très vite. Une personnalité de radio qui pourrait être votre modèle?
1: Ah ben je l'ai cité tout à l'heure, Eve Ruggieri. Ou Guillaume Durand.
0: Quelle radio résumerait votre enfance et votre adolescence?
1: France Inter, le tribunal des flagrants délires. Je m'étais cassé la jambe au ski et j'écoutais le tribunal des flagrants délires suivi des grandes histoires, des belles histoires d'Eve Ruggieri.
0: Quelle radio vous réveille le matin?
1: C'est pas une radio qui me réveille parce que j'ai ma sonnerie sur mon iPhone, donc c'est mon téléphone, mais ensuite j'allume France Info et ensuite je me mets sur Radio Classique, mais en général sur Radio Classique il y a de la musique classique au moment où je me réveille et moi j'ai besoin de savoir ce que disent les autres radios, donc j'écoute France Info.
0: Quelle radio vous endort le soir?
1: Ce serait Radio Classique, mais j'écoute pas la radio le soir. Le soir c'est plutôt de la lecture ou un coup d'œil sur les réseaux sociaux. C'est mal.
0: J'allais le dire, mais à petite dose.
1: Et un livre, évidemment.
0: Voilà. Un endroit où vous écoutez toujours la radio?
1: Dans ma voiture ou en marchant.
0: Un endroit où vous ne l'écoutez jamais?
1: Dans la forêt. Dans la forêt, je vais écouter éventuellement un podcast ou un livre audio, mais je n'écouterai pas la radio dans la forêt. Ou en jardinant, par exemple, ça ne me viendrait pas à l'idée.
0: Un meilleur souvenir de radio?
1: Alors là, un meilleur souvenir de radio, bah, je pense que c'est quand on interviewe ses idoles ou les gens qu'on a admirés, ou quand vous avez affaire à des gens qui vous ont surpris. Par exemple, j'ai interviewé Diane Kruger, qui est une personne délicieuse, intelligente, vive, naturelle, qui est cash, qui n'est pas une star, qui fait de la communication, qui m'a parlé d'Angela Merkel à l'époque, c'était il y a 10 ans, elle était formidable. Et puis en même temps, le jour où j'ai interviewé Woody Allen ou Eddie Mitchell, j'étais ravi.
0: Et enfin, pour finir, un conseil à donner à quelqu'un qui voudrait faire de la radio?
1: C'est pas évident. Donc, écoutez la radio. Écoutez la radio. Vous savez, les gens qui vous disent « j'ai envie d'écrire, j'ai envie de publier dans les journaux », commence par lire les autres. Beaucoup écouter et se choisir des modèles. Et peut-être faire une émission avec un pote à 10 ans qui s'appellerait « L'amour, le sexe et la table » quand on est en 6e et se marrer.
0: Merci David Abiker, en tout cas,
1: merci
0: d'avoir
1: vous,
0: partagé
1: Eddie.
0: Ces moments avec nous dans la Mécanique des Ondes. On se retrouve le mois prochain pour une nouvelle histoire radiophonique dans la Mécanique. Émission à retrouver d'ici là en podcast sur fréquenceprotestante.com et sur la mécanique des ondes.com. Merci à Arnaud à la réalisation et à la prochaine, la Mécanique rend l'antenne.

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2: Bonjour à tous. Pour cette émission mensuelle de l'Armée du Salut, je reçois Hélène Monnier, qui est responsable de la communication à l'Armée du Salut. Bonjour Hélène.
3: Bonjour Bertie, bonjour à tous.
2: Alors, vous venez pour nous parler d'une chose que je ne connaissais pas, c'est le Donut Day. Mais avant tout ça, je voudrais quand même que vous me parliez de vous. Hein ? Qu'avez-vous fait avant d'être à la Fondation Armée du Salut ?
3: Alors, moi, j'étais pas du tout dans ce secteur-là et pas du tout à la Fondation, puisque jusque-là, j'ai travaillé dans le textile. C'était une passion depuis l'enfance qui avait beaucoup de sens pour moi. Et puis, il y a des moments de vie, des circonstances qui font finalement repenser le sens qu'on met dans son travail.
2: Oui.
3: Et on se repose les questions de qui on veut être, de ce qu'on veut apporter au monde, aux autres, et surtout dans le monde dans lequel on vit aujourd'hui. Et personnellement, je me suis demandé comment, à ma petite échelle, je pouvais participer à un monde qui soit plus humain, qui soit plus doux, qui soit plus attentif aux autres. Et quelqu'un avec qui j'avais travaillé dans ma vie précédente, et qui avait rejoint la Fondation de l'Armée du Salut, m'en a parlé et m'a fait découvrir finalement l'Armée du Salut que je connaissais que de nom. Et il y a eu tout de suite un match avec mes valeurs. Je me suis reconnue dans les valeurs de la Fondation et c'est la raison pour laquelle j'ai rejoint la Fondation de l'Armée du Salut et dans laquelle, évidemment, je retrouve beaucoup de sens au quotidien puisque là, on parle d'un sens qui est très évident, très concret et puis un impact aussi de notre travail qui est très direct.
2: Eh bien, tant mieux. Très bien. Et donc, ce fameux Donut Day, qui a lieu donc le 5 juin. On va le répéter plusieurs fois pour que vous vous en souveniez, chers auditeurs. Et donc, dites-nous ce que c'est, quelle est son origine d'abord, peut-être.
3: Alors, le Donut Day, et c'est assez intéressant parce que donc, ça, finalement, ses origines remontent à plus de 100 ans, puisque ça remonte à la Première Guerre mondiale, où des bénévoles de l'Armée du Salut américaine sont venus en France, notamment pour aider sur le front. Et à l'origine, elles devaient aider à l'installation des camps sur le front. Et elles se sont retrouvées à confectionner des donuts et à les distribuer aux soldats. Et ce geste assez simple et ce qui devait être juste un petit plaisir sucré, éphémère et aller beaucoup plus loin, mais finalement, du coup, colle tout à fait à notre ADN de se dire comment est-ce qu'on va plus loin à chaque fois que juste de l'aide alimentaire, que juste de l'hébergement, comment est-ce qu'on accompagne vraiment les personnes.
2: Et là, c'était un petit peu de bonheur pour les soldats quand même.
3: Exactement.
2: C'était pour leur changer les idées aussi, sûrement. Aussi.
3: Exactement. Et c'était en fait, ça leur permettait de se rappeler de la maison, de chez eux, de leur pays. Et finalement, de aussi se raccrocher au sens, à leur combativité. Et on a des témoignages à ce propos-là, voilà, qui mettent en évidence ce que c'est Donutlessies, comme on les appelle.
2: Donutlessies, c'était le nom
3: des labs. Donutlessies même. oui, tout à fait. En fait, on les a appelées a posteriori comme ça, les filles du donut, ouais. Et qui ont profondément marqué les esprits par leurs gestes. Et de là est né en fait en 1938 à Chicago le Donut Day pour les célébrer. Et donc c'est une journée où il y a à la fois de la distribution de donuts et puis particulièrement aux États-Unis une forte collecte de fonds pour l'Armée du Salut.
2: D'accord. Alors peut-être qu'il faut me dire ce que c'est qu'un donut, parce que je crois que tout le monde le sait, mais on peut peut-être quand même le répéter.
3: Ouais, totalement. C'est un beignet avec un trou au milieu. Et ce qui est assez drôle, c'est que pour la petite anecdote... On dit que ces femmes, donc pendant la Première Guerre mondiale, auraient fait frire les donuts dans les casques des soldats.
2: Ah oui, en effet, c'est de la petite anecdote, ça. D'accord. Bon, écoutez, alors, donc, les donuts que vous allez distribuer cette fois-ci, ils sont faits par qui, cette fois-ci ?
3: Alors, c'est notre partenaire Doonies qui nous accompagne déjà depuis 3 ans. C'est la troisième édition que l'on fait ensemble. Puisque en France, nous, ce Donut Day, il existe depuis 4 ans.
2: D'accord.
3: On le fait depuis 2023. Donc, ce sera notre 4e édition le 5 juin 2026. Et c'est l'occasion pour nous de distribuer des donuts, mais surtout, cette distribution de donuts se font par nos salariés, par nos bénévoles, par parfois des résidents, des personnes accueillies qui profitent aussi de ce moment pour rentrer au contact du grand public. Et c'est pour nous tout l'enjeu de cette journée-là. C'est certes de faire profiter d'un moment festif, gourmand, joyeux, mais aussi de pouvoir mieux faire connaître déjà l'Armée du Salut, puisqu'on en a conscience aussi. C'est une vieille dame, une grande institution qui a près de

0: T'as les petits stands aux sorties de métro, sur des places publiques. Donc c'est l'occasion de nous rencontrer. Et puis derrière, pour nous, c'est l'occasion de célébrer l'engagement en repensant à ces donut girl
1: assise,
0: ou donut assise. Donc c'est célébrer cet engagement-là, mais célébrer finalement toutes les formes d'engagement parce que ce petit geste de don d'un donut...
1: Avec un petit sourire.
0: Avec un petit sourire qu'on reproduit aujourd'hui. Mais finalement, ça fait écho à toutes ces petites choses qui vont faire la différence dans la vie des gens, en fait, tout simplement. Ce petit sourire qu'on va effectivement donner, un petit mot gentil. Et puis, nous aussi, derrière, un petit don et puis un petit engagement bénévole. Et c'est souvent ces petits pas qui mènent à un grand engagement.
1: Et ça permet aussi, effectivement, de toucher peut-être certaines personnes qui auraient besoin de l'armée du salut et qui ne sont pas encore, qui sont encore dans la rue ou qui ne vous connaissent pas.
0: C'est effectivement un moyen. Après, nous, on a tout un système, puisque les personnes que l'on accompagne rentrent chez nous par le 115.
1: Oui.
0: Donc voilà, sont orientées par le 115. Mais effectivement, c'est nous faire connaître auprès aussi de potentiels donateurs, de potentiels bénévoles, mais aussi de salariés. C'est l'occasion de mettre en avant, nous, les différents métiers qu'on peut avoir à l'armée du salut. Et ils sont nombreux et ils sont très variés.
1: Oui.
0: Et de mettre en avant ces métiers aussi du secteur social, les valoriser et valoriser nos salariés, évidemment les bénévoles également qui s'engagent déjà avec nous et qui peuvent être là pour le Donut Day. Et puis globalement, on a établissement et poste, puisqu'on a cette partie aussi de la congrégation qui s'engage aussi sur le Donut Day. C'est vraiment l'armée
1: aussi,
0: du salut au global.
1: Oui. Et justement, pour les gens qui vont sur la plateforme de don, la plateforme de bénévolat de l'armée du salut, je suppose qu'il doit y avoir, pour cette fameuse journée, plein de propositions. Pour venir aider pour ce jour-là, peut-être.
0: Alors, pour venir aider, globalement, on s'organise beaucoup en interne. Et après, c'est notre petit réseau de bénévoles. Mais en revanche, on a une plateforme d'action bénévole qu'on appelle la PAB, qui permet de recenser en fait toutes les missions de bénévolat qu'on peut avoir un peu partout en France.
1: Oui,
0: donc, voilà, qui est très
1: pas
0: précieuse.
1: Seulement le Donut Day. Voilà.
0: Non, exactement. Mais après, si vous voulez nous aider à distribuer des donuts et de parler de l'armée du salut, mais avec grand plaisir.
1: Et donc, ça a lieu partout.
0: Alors, ça a lieu dans plus de 50 villes en France cette année. Ce qui est très beau, c'est que ce Donut Day prend de l'ampleur un peu plus chaque année. Et on a une très belle participation de nos établissements et de nos postes, parce que c'est aussi pour eux un engagement, une organisation à prévoir. Mm-hmm. Mais en tout cas, on a une belle ferveur collective pour cette journée-là.
1: Mais c'est bien que les résidents, finalement, soient participants aussi.
0: Tout à fait. Tout à fait.
1: Ça fait partie de leur inclusion un peu. Ça fait un peu partie de leur manière de se réinsérer un petit peu, non ?
0: Totalement. C'est une manière aussi justement de rétablir un lien social un peu différent, un peu informel. Et puis surtout de le valoriser et de valoriser leur parcours aussi. Puisque là, c'est parler de l'armée du salut, mais finalement sous plein de prismes différents, d'angles différents. Que ce soit, salariés, bénévoles, résidents, personnes accueillies.
1: Et donc, je vois que le 5 juin, le D de Donut invitera à donner.
0: Tout à fait.
1: C'est mis en exergue ou...
0: Oui, tout à fait. Après, c'est effectivement mettre en avant l'engagement, c'est mettre en avant le fait de donner. Et donner, ça prend des formes multiples. C'est donner du temps, c'est donner parfois de l'argent, c'est donner... c'est plein de formes différentes.
1: Oui, c'est ce que je propose toujours en général à la fin de l'émission aux gens, c'est de pouvoir faire un don. Et éventuellement aller sur cette fameuse plateforme dont vous parlez pour donner de leur temps aussi. Mais là, en plus, ils pourront même, en plus, manger des donuts.
0: Exactement. Les donuts qu'on distribue gratuitement.
1: Donc, en plus, cette fameuse maison qui vous fabrique les donuts, là, c'est eux qui vous les donnent.
0: Alors c'est un très beau partenariat puisqu'ils s'engagent avec nous donc depuis 3 ans. Ils nous offrent les donuts pour cette distribution-là et c'est quand même assez conséquent. Pour référence, l'année dernière, ça représentait 60 000 donuts distribués.
1: Et donc, ils sont fabriqués dans un seul endroit et ils sont distribués dans toute la France. Comment ça se passe ?
0: Alors ça, j'avoue qu'en termes de fabrication, je ne sais pas. Mais ensuite, on a tout un travail ensemble de logistique pour approvisionner directement les établissements et les postes.

0: participants.
1: D'accord, bon, c'est très bien. Qu'est-ce qu'on peut dire d'autre en plus là sur cette fameuse journée?
0: Ben, je pense qu'on peut parler peut-être éventuellement un peu des programmes qui peuvent être très différents suivant justement les établissements et les postes. Certains établissements et postes donc, vont plus développer des programmes pour les... Enfin, un programme pour les résidents à destination des résidents et des personnes accueillies sous format d'animation, parfois de concerts aussi, de jeux. Et avec cette distribution de donuts, mais donc plus en interne, et de plus en plus participent vraiment à une ouverture. Certains donc avec des portes ouvertes qui permettent au grand public d'échanger, mais aussi de rentrer dans certains établissements. D'autres également donc vont avoir une distribution de donuts plutôt sur les lieux publics. Et on peut avoir la chance aussi de croiser éventuellement des mascottes, des salariés ou des bénévoles qui ont un petit peu ce côté festif et qui sont déguisés en donuts. Donc au moins, ça nous apporte un petit peu de visibilité.
1: Ah oui, et c'est super. Vous appelez ça des mascottes?
0: Pourquoi pas?
1: D'accord. Bon, bah, écoutez, c'est très bien. Alors, c'est le plus souvent proche d'un établissement, quoi. Les lieux de distribution, c'est plutôt... Donc, si on ne croise pas ça sur sa route le 5 juin, il faut les chercher.
0: Hein. Alors, l'idée, effectivement, pour aider à repérer les endroits où il peut y avoir des distributions de donuts, sur notre site internet, et donc sur la page dédiée au Donut Day, on a un petit onglet programme avec une carte interactive qui permet de retrouver les lieux sur lesquels... Enfin, les établissements partis. Établissements ou postes participants, ainsi que les horaires de distribution et parfois les lieux précis s'ils ne distribuent pas à l'adresse de l'établissement.
1: D'accord, bah comme ça, donc nos auditeurs pourront aller voir s'il y a quelque chose près de chez eux et aller participer, soit par un don ou en créant du lien, en discutant.
0: Exactement. Et puis
1: en consommant aussi, éventuellement.
0: Effectivement, profitant d'un petit plaisir gourmand, sucré. Et nous, on est plus que ravis de pouvoir échanger, justement.
1: Voilà. Et ça fait connaître l'Armée du Salut encore plus.
0: Tout à fait.
1: Voilà. Donc, ben, écoutez, merci beaucoup. Alors, on rappelle ce jour. Hein, on rappelle ce jour.
0: Le 5 juin 2026. Et alors, pourquoi 5 juin? Parce qu'en plus, c'est toujours le premier vendredi du mois de juin.
1: Ah d'accord, donc il faut le savoir, si on se souvient pas. Aujourd'hui, cette année, c'est le 5 juin, mais...
0: Et l'année dernière, c'était le 6, mais cette année, c'est le 5.
1: Ok. Eh bien, écoutez, donc, chers auditeurs, comme on vous a dit, hein, si vous souhaitez plus d'informations sur l'Armée du Salut, vous pouvez consulter le site, hein, armeedusalut.fr, et puis vous pouvez faire un don sur ce site, bien sûr, vous serez toujours le bienvenu, et puis vous pouvez devenir bénévole en allant sur la plateforme d'action de l'Armée du Salut et choisir des missions ponctuelles ou régulières en fonction de vos goûts et de vos disponibilités. Eh bien, écoutez, merci beaucoup, Hélène.
0: Merci.
1: Et chers auditeurs, au revoir et au mois prochain.

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0: Bonjour à toutes, bonjour à tous. Je suis très heureux de vous retrouver aujourd'hui, comme chaque mois, sur 100.7 pour une nouvelle émission. Alors chaque mois, nous décortiquons une thématique liée à la transition écologique et sociale en privilégiant le temps long de l'analyse. Aujourd'hui, nous allons parler de la faculté d'adaptation de notre société aux bouleversements environnementaux. La nouvelle mouture du plan national d'adaptation au changement climatique a justement été lancée l'année dernière pour préparer la France à une augmentation de la température de plus 4 degrés à la fin du siècle. Alors dit comme ça, ça a l'air de presque facile, un peu lointain, mais on ne mesure pas ce que c'est concrètement, les changements concrets que cette nouvelle réalité impose dans les écoles, dans les hôpitaux, les horaires de travail, les constructions et j'en passe. Alors l'objectif de cette émission, c'est justement de comprendre quelle pourrait être demain notre vie quotidienne. Est-ce que cela sera possible de s'adapter dans tous les secteurs? Comment transformer l'existant sans perdre notre qualité de vie? Est-ce qu'il y a des impasses à notre capacité d'adaptation? Alors voilà quelques questions que nous allons parcourir avec mon invité du jour, Clément Janot, co-auteur d'un livre avec Antoine Poincaré intitulé « Gérer l'inévitable, repère face à la dérive climatique ». Bonjour Clément Janot.
1: Bonjour.
0: Alors très heureux de vous recevoir aujourd'hui. Alors je le disais dès l'introduction, s'adapter à une France à plus 4 degrés. On a du mal à se représenter ce que ça veut dire concrètement pour beaucoup de gens. Ça peut vouloir dire un pull en moins, un coup de clim en plus, et puis plus d'apéro en terrasse finalement. Alors est-ce que vous pouvez nous décrypter un petit peu qu'est-ce qu'il y a derrière ce chiffre finalement un peu obscur ?
1: Absolument, c'est une question importante et on a encore entendu cette semaine à la télé des propos sur une grande chaîne selon lequel en fait on va pouvoir sans problème se faire à plus 3 degrés de température, c'est pas grand chose. Donc le premier écueil à éviter, c'est de confondre météo et climat. En fait, c'est évidemment pas, mais c'est important de le rappeler, simplement plus 3 degrés de température en plus qu'on va ressentir. 3 degrés, ce dont on parle, c'est une hausse de la température moyenne au niveau climatique. En fait, ce qu'il faut bien comprendre, et ça c'est le deuxième écueil à éviter, c'est qu'il va absolument pas s'agir uniquement de juste avoir un peu plus chaud. D'abord, il y a des questions de moyenne. Ce qui va nous poser problème, c'est pas les moyennes, c'est les extrêmes. Ce qui va se passer, c'est que quand on a une hausse moyenne de température de 3 degrés, on va avoir des extrêmes qui vont être bien plus forts. Donc ça, c'est ce qu'on a en tête quand on pense au réchauffement climatique, c'est plus de vagues de chaleur. Mais, et c'est un peu le problème qu'on a, à mon avis, un problème de représentation mentale sur ce sujet du changement climatique, c'est qu'on a l'impression, on peut avoir l'impression que ça s'arrête là, que ça sera un problème qui se posera uniquement l'été, par conséquent, et que ça ne va pas bouleverser tant que ça nos vies et nos sociétés. Or, et c'est pour ça que nous, on préfère parler de dérèglement climatique avec mon co-auteur Antoine Poincaré, c'est parce que ça va dérégler le climat, et je vais expliquer un peu ensuite, et par effet de conséquence, ça va dérégler nos sociétés, notre quotidien, nos services publics et privés, etc. Donc, j'ai parlé de la chaleur, effectivement, plus de vagues de chaleur, parfois plus intenses, mais c'est aussi plus de précipitations, donc plus fréquentes, mais aussi plus violentes. Ça peut être aussi ce qu'on appelle des flash floods, c'est-à-dire des pluies éclairs qui peuvent survenir au printemps, typiquement. C'est aussi plus d'épisodes de sécheresse, plus d'incendies, on parle de plus en plus des méga-feux. Et puis aussi, parfois, des choses auxquelles on ne pense pas encore, mais sur le sujet des moustiques, c'est des moustiques et des virus qui vont remonter du sud vers le nord. Et pour un certain nombre de phénomènes scientifiques, on va être amené à connaître sous des latitudes et dans des territoires qui ne connaissaient pas certains, ou connaissaient très peu certains types de moustiques et certains virus, des épidémies qui ne seront pas anodines non plus.
0: Oui, on a bien vu qu'en France, on a déjà certains quartiers dans les grandes villes où il y a eu des opérations pour endiguer des moustiques avec des conséquences très concrètes sur le riverain. Donc ce que vous êtes en train de nous dire, c'est que finalement cette adaptation, et on le vit déjà, c'est pas du futur, c'est du présent, elle va bien au-delà des vagues de chaleur en fait.
1: Exactement. Et moi, il me semble qu'on a ici un sujet d'imaginaire à travailler pour se préparer à tous ces effets du dérèglement climatique qu'on va connaître et qu'on commence déjà à connaître. Il faut qu'on se force tous, et moi le premier, à ne plus parler seulement au futur, parce qu'en réalité, on est déjà pas adaptée au climat d'aujourd'hui.
0: Oui, alors il y a une deuxième chose que vous soulignez très bien dans votre livre, c'est que quand on parle d'adaptation, ça n'est absolument pas pour renier, par ailleurs, le combat contre le changement climatique en lui-même, qu'on souvent on appelle plutôt atténuation. Alors, est-ce que vous pouvez nous repréciser un peu cette distinction ?
1: Absolument. Et c'est quelque chose qui, au sein même du monde de l'écologie, a longtemps posé problème. Parce que la notion d'adaptation au changement climatique a pu paraître comme un renoncement à la lutte contre les causes du changement climatique, c'est-à-dire véritablement baisser nos émissions et protéger ce qu'on appelle les puits de carbone, c'est-à-dire les océans, les forêts, ce qui nous permet d'absorber du carbone. Mais en fait, l'adaptation n'est absolument pas un renoncement. Et il y a plusieurs raisons à ça. D'abord, la première raison, c'est qu'il y a des limites à l'adaptation. On ne va pas pouvoir s'adapter à tous les niveaux de réchauffement climatique. Et pour éviter de franchir ce qu'on appelle des points de bascule, il va falloir continuer et surtout accélérer la réduction de nos émissions. Ça, c'est un premier point. Deuxième point, il y a des synergies, en fait. Il y a des actions qui permettent à la fois de baisser nos émissions et de s'adapter. Il y a différents exemples là-dessus, la rénovation des bâtiments, mais des exemples qui me semblent importants à avoir en tête et qui permettent, entre guillemets, de cocher une troisième case qui est la protection de la biodiversité, c'est justement la protection et la restauration de milieux naturels comme... Alors là, la liste est longue, mais on parle beaucoup des haies, par exemple,
0: oui,
1: en agriculture, de replanter des haies, ce qui a tout un tas de vertus. De façon générale, quand on revégétalise, c'est bon pour absorber du carbone, c'est bon pour lutter contre des glissements de terrain, des inondations, pour favoriser des habitats naturels et donc bénéficier de services écologiques liés aux espèces. Donc voilà, il y a un certain nombre d'actions qui sont bénéfiques pour différents objectifs.
0: Alors, si on prend le cas des haies, c'est assez typique. On pourrait dire tout le monde peut être d'accord quand même sur le fait de replanter des haies. Et pourtant, encore aujourd'hui, au moment où on parle, on continue à détruire plus de haies qu'on en plante. Donc, où est le problème là ? Est-ce que c'est un problème de financement ? Est-ce que c'est un problème de représentation, on l'a dit ? Est-ce que c'est un problème de modèle ancien qui continue finalement à se maintenir tel un canard sans tête qui continuerait à avancer. Enfin, comment expliquer de tels dysfonctionnements finalement ?
1: J'ai envie de dire, pour mettre les pieds dans le plat, c'est ce qu'on dit dans notre livre, que là c'est toute la limite du en même temps sur l'adaptation. Il y a un plan du gouvernement qui a été fait pour effectivement redéployer, redévelopper, replanter des haies, ce qui est très bien. Sauf qu'en parallèle, la destruction des haies, pour des raisons très diverses d'ailleurs, pas du tout que liées à l'agriculture, mais aussi pour des raisons liées à l'aménagement du territoire, pour déployer des infrastructures, des réseaux de fibres optiques, etc. Donc des choses qui ne sont pas liées à l'agriculture. Ouais. Et cette destruction continue très largement. Et donc ça vient bien toucher l'aspect politique au sens choix de société de cette adaptation et le risque de la réduire à des mesures techniques. On va replanter des haies, on va végétaliser, on va désimperméabiliser. Tout ça, c'est très juste, c'est très bien, mais ça ne suffit pas. Et par ailleurs, dans ces actions elles-mêmes, il y a une dimension politique. Et si elle n'est pas prise en compte, l'exemple des haies le montre bien, en fait, on marche sur la tête. C'est-à-dire que si c'est pour replanter des haies alors qu'on en détruit à côté... Eh ben, on va pas réussir l'objectif qui est censé être le nôtre.
0: Ouais, ce que vous êtes en train de nous dire, c'est qu'il suffit pas de mettre une petite rustine par-ci, une petite rustine par-là. Finalement, on doit concevoir ensemble un autre modèle de société. Et ça rejoint la question de l'imaginaire que vous évoquiez. Mais, quand on parle de risque, j'aimerais savoir un petit peu de quoi on parle. Parce qu'on dit risque climatique, mais finalement, qu'est-ce qu'on risque pour quelle population ? Concrètement, en France, comment ça peut se manifester ? Alors, on pense spontanément, effectivement, aux feux de forêt. On pense aux problèmes dans les stations de ski. Mais vous nous l'avez dit dès le début de l'émission, c'est beaucoup plus large. Peut-être décortiquer un petit peu cette notion de risque.
1: Alors,
0: et comment est-ce qu'on peut être exposé un peu différemment selon notre situation ?
1: Alors, deux points là-dessus. D'abord, les risques climatiques. Il va y avoir les risques, et il y a les risques aigus et les risques chroniques. On pense souvent aux risques aigus, c'est les catastrophes ponctuelles, de fortes inondations, de fortes vagues de chaleur, aussi des choses qui peuvent être moins fortes, mais qui vont, de façon plus diffuse, abîmer une route qui, ensuite, 6 mois plus tard, pourra provoquer des effets, alors qu'on aura oublié la sécheresse qui aura eu lieu 6 mois avant, et en fait, ça aura des impacts plus tard. Donc ça, c'est les risques aigus, et puis il y a des risques chroniques qui sont progressifs, plus lents, plus continus. Le plus emblématique, c'est peut-être la montée du niveau de la mer, et tout ce que ça charrie en submersion marine, en érosion côtière, et en relocalisation, qui vont être nécessaires, puisque les digues ne fonctionneront pas partout et surtout temporellement, pas sur le long terme.
2: Oui, ça nous permet de parler peut-être, quand on parle d'adaptation, bon, c'est aussi, il faut dire, la porte ouverte de temps en temps au fait de se planter. C'est-à-dire qu'il y a ce qu'on appelle la maladaptation aussi.
1: Oui, alors je distinguerai. C'est un point intéressant, la maladaptation. Mm-hmm. La maladaptation, c'est le fait de... en cherchant à faire une action d'adaptation, d'en réalité engendrer des conséquences négatives pour des populations, des territoires ou des milieux naturels.
2: Est-ce qu'il y a un exemple de ça, par exemple ?
1: Alors, la digue est un exemple intéressant. Pour se protéger contre des inondations, ça peut créer un faux sentiment de sécurité et donc conduire des gens soit à rester habiter à des endroits où ils ne devraient pas, soit même à s'implanter sur des lieux où ils ne devraient pas. Et survient ensuite parfois des inondations qui vont dépasser ces digues et provoquer des dégâts qui auraient pu être évités. Donc ça, c'est un exemple parmi d'autres. Un autre exemple emblématique, mais sur lequel je pense qu'il faut faire très attention, c'est l'exemple de la climatisation. Ouais. La climatisation a un certain nombre d'effets négatifs. Donc ça augmente les gaz à effet de serre parce que c'est très énergivore. Ça rejette de l'air chaud pour la plupart des climes, à l'extérieur, donc au niveau local, ce qui va créer d'autres inégalités entre ceux qui ont accès et ceux qui n'ont pas accès à la clim. Voilà, c'est un certain nombre de... Ça crée un faux sentiment de sécurité, puisque la clim tire sur le réseau électrique. Alors, dans certains États, notamment américains, quand on a toute une population qui débande clim en situation de vague de chaleur, peut survenir des blackouts électriques. Et dans ces cas-là, c'est extrêmement dangereux pour la santé des populations. Et il y a des villes comme Phoenix qui sont extrêmement menacées. On a des chiffres qu'on cite dans le livre sur des urgences qui seraient absolument saturées en cas de vague de chaleur qui durerait longtemps et blackout.
2: Ah oui, en fait, il faut imaginer, on voit déjà que dans ce travail sur l'adaptation, il faut imaginer les scénarios les pires, finalement, même si on ne les vit pas forcément, pour pouvoir s'y préparer.
1: C'est le principe de la gestion de risque. C'est de la même façon qu'on met qu'il y a des airbags dans les voitures, qu'on met notre ceinture, qu'on a tous chez nous un détecteur de fumée, etc. C'est pas qu'on le souhaite, mais on prépare, nous aussi, au quotidien, le pire. Et par ailleurs, les grandes entreprises préparent les plus avancés en tout cas sur les sujets climatiques, préparent des scénarios de réchauffement qui sont très pessimistes. Et là, parfois, les quelques fois où ça sort publiquement dans la presse, il y a des incompréhensions, y compris dans le milieu écolo, où on va considérer que, en fait, c'est un abandon et c'est bien la preuve que ces entreprises nous préparent au pire. Eh ben non, en fait, c'est pour le coup, c'est pas le cas. On a intérêt et les pouvoirs publics on a intérêt à ce que, en premier, les pouvoirs publics le fassent, à ce qu'on se prépare collectivement aux scénarios les pires. Parce qu'ils peuvent arriver. Alors, ça dépend ce qu'on appelle les pires. Il ne faut pas verser dans le catastrophisme. Par contre, quand on parle d'une France à plus 4 degrés, ça correspond à un monde à plus 3 degrés, donc en 2100, par rapport à la période pré-industrielle. Il faut savoir que l'Europe se réchauffe deux fois plus vite que le reste du monde. Et donc, quand on parle, en fait, d'une France à plus 4 degrés, c'est le scénario médian parmi les différents scénarios qui existent. Ce n'est pas le scénario pessimiste. Et ça, c'est aussi une incompréhension qu'on a beaucoup entendue quand le gouvernement a sorti son plan. En réalité, une critique qui aurait pu et qui aurait dû être faite, c'est non pas vous nous préparez au pire et vous renoncez à l'atténuation, même si effectivement il y aurait beaucoup à redire sur l'action climatique de la France, mais c'est en fait, ça c'est uniquement le scénario médian, mais vous n'avez pas de plan, en fait, pour le cas pessimiste.
2: Mmh, mmh. Oui, je vois. Je reviens un instant à la vie quotidienne, puisqu'on parlait un petit peu de la climatisation. Ça parle vraiment à tout le monde. L'été, voilà, on a parfois envie d'avoir, en cas de très forte chaleur, de la climatisation, et encore plus, justement, quand on est à l'hôpital. Alors, je vous dis, voilà, il y a eu des débats parfois de piètre qualité l'été dernier à longueur d'antenne sur la climatisation. Faisons un petit peu le point. On voit bien, vous nous l'avez dit, que la climatisation peut être une forme de maladaptation et en même temps, eh ben, dans certains cas, elle est absolument nécessaire. Alors, comment est-ce qu'on fait le en même temps, voilà, de cette question-là, si on prend ce point-là précisément.
1: Et c'est un point important qui va revenir tous les étés.
2: Ouais.
1: Plein de choses à dire. C'est un sujet qui est passionnant et c'est un sujet qui est devenu politique pour la première fois l'été dernier. Mmh. Donc, c'est bien un exemple qui montre que l'adaptation va être et commence à être de plus en plus un sujet politique. Je pense que le premier écueil à éviter, c'est ce qu'on a entendu l'été dernier avec deux positions caricaturales. Il faut développer à fond la clim. De toute façon, on n'entend pas ou c'est pas vrai qu'il y a des problèmes. Donc ça, c'était sur un certain bord politique. Et puis de l'autre, une position qui est moralisatrice, avec une d'un quotidien qui, de bonne foi, expliquait qu'il faut se limiter. Et ce qui n'est pas faux. Mais en fait, le problème, c'est que je pense qu'il ne faut pas le prendre comme ça, ce sujet. Mmh. D'abord, il y a des lieux, des espaces, des situations qui ont besoin de clim. Mmh. Donc d'abord, ça, il faut le regarder les yeux dans les yeux. Des hôpitaux, des maisons de retraite, peut-être des cuisines de restaurants. Enfin, il y a un certain nombre de situations qui en ont besoin. Ensuite, puisqu'on va avoir besoin de clim, il faut souhaiter, en tout cas c'est une position politique, une chose société, qu'il y ait des espaces collectifs. Mmh. Il faut éviter que chacun s'équipe de sa clim, alors qu'on pourrait avoir des espaces communs. Donc l'adaptation, c'est aussi une façon de faire différemment. Et puis, sur un sujet plus technique, puisque de toute façon, les gens s'équipent et vont s'équiper de clim, eh ben, on a intérêt à normer, à réglementer pour qu'ils n'achètent pas une clim en urgence, qui soit de piètre qualité, et en particulier sur des raisons thermiques, des clims qui en fait rejetteraient beaucoup plus de gaz à effet de serre, qui seraient négatifs pour d'autres problèmes.
2: Oui.
1: Et donc là-dessus aussi, regarder le réel en face, c'est de se dire, des gens vont s'équiper, eh ben, il faut qu'ils s'équipent de bonne qualité. Et puis évidemment, il y a plein d'autres aussi leviers à activer en parallèle et de toute façon complémentaire à la clim. On aurait pu commencer par là, bien sûr, mais la clim doit être le dernier recours. Et là-dessus, un objet emblématique qui va être, ça, si je peux me livrer à une petite prédiction, je pense qu'elle est sans risque, c'est les ventilateurs de plafond.
2: Mmh.
1: Ça, ça crée une sensation de fraîcheur. C'est pas que ça va refroidir la pièce, mais cette sensation de fraîcheur, on sait qu'elle a son importance. Ça ne veut pas dire que dans toutes les situations, ça permet de remplacer une clim. Mais déjà, il faut commencer par des choses plus banales. Et là-dessus, c'est ce qu'on explique dans le livre. C'est très peu développé en France hexagonale, à l'inverse des Outre-mer, principalement, selon certains spécialistes qu'on cite, pour des raisons culturelles.
2: Ah oui.
1: Parce que ça ferait une clim du pauvre, pour le dire. Voilà. Et en fait, en réalité, on s'aperçoit que on est passé directement de rien du tout à climatisation dans certains espaces. Or, ces ventilateurs de plafond, comme d'autres techniques, hein, c'est pas la seule, mais c'est intéressant parce qu'on voit que culturellement, on peut bouger. De la même façon qu'on entendait pendant le Covid que le masque était une pratique culturelle asiatique et que nous, on n'est pas comme ça, chacun fait différemment, mais nous, on ne mettrait pas de masque. Et en fait, on a bien vu pendant le Covid qu'en fait, on peut bouger collectivement en tant que société.
2: Oui, on voit bien qu'il s'agit là sur ces questions, pas que de questions techniques, vous l'avez dit, mais des questions finalement de représentation culturelle et puis de choix politiques. Alors ce qui est intéressant, vraiment, il y a un chapitre assez saisissant dans votre ouvrage, c'est que vous faites la part belle justement aux sciences sociales, à la sociologie, à l'histoire, aux sciences politiques, en soutenant le fait que on n'est pas que dans un problème technique d'ajustement, de court terme, etc., et que c'est vraiment une occasion de repenser certains fondamentaux de notre société. Est-ce que vous pouvez nous citer quelques travaux qui vous ont marqué, justement, de chercheurs qu'on n'a pas forcément l'habitude de voir convoquer sur ces sujets ?
1: Oui, c'est en fait les enjeux politiques d'une part et les enjeux sociaux et puis culturels, sensitifs, narratifs qu'on décrit dans le livre, ils sont absolument essentiels sur ces questions d'adaptation au changement climatique et plus généralement sur les questions à la fois de risque et les questions écologiques. Donc sur le sujet des sciences sociales, un travail qui m'a marqué, c'est un travail sur Katrina, ouragan aux États-Unis qui a été absolument marquant pour les États-Unis. C'est sans doute c'est considéré comme l'événement le plus traumatisant pour les États-Unis du début du XXIe siècle après le 11 septembre.
2: Oui, 2006, Katrina.
1: Et
2: ouais.
1: C'est
2: 2005 ou 2006.
1: 2005 de mémoire, ouais. Et en fait, ça, on a du mal à, enfin, on l'a oublié, on l'a pas vraiment connu en France, mais ça a choqué les États-Unis parce que ça a montré à quel point ils étaient, pour un pays développé, ils avaient énormément de failles. Et il y a un travail qui a été fait par une chercheuse française qui vit depuis, travaille à la Nouvelle-Orléans, qui montre que les autorités américaines, et notamment de sûreté, ont en fait placé sur le poids des individus, sur le poids des citoyens, la responsabilité de se protéger, en disant « si vous ne vous déplacez pas, il ne faudra pas s'étonner qu'il y ait des morts ». Or, il n'y a pas besoin d'avoir fait des sciences sociales, mais les sciences sociales permettent de le montrer, de l'affiner. Il y a des gens qui ne peuvent pas se déplacer.
2: Oui, tout à fait.
1: Parfois pour des raisons toutes bêtes physiques. Il y a des personnes âgées, il y a des personnes qui ont des problèmes de mobilité, personnes en situation de handicap. Et puis aussi, parce qu'il y a des personnes qui ne savent pas où aller. Ou aussi, et c'est là où les sciences sociales permettent d'affiner encore le regard, qui ont des attachements émotionnels, culturels à des lieux, ou tout simplement parfois, et ça c'est un autre exemple, je ne sais plus si on le cite dans le livre, mais Mayotte, ce qui a eu lieu il y a 2 ans, le cyclone, c'est un très bon exemple. Mayotte, la catastrophe de Mayotte n'est d'abord pas une catastrophe climatique, c'est avant tout une catastrophe sociale et politique. Très concrètement, dans les bidonvilles, les autorités ne sont souvent pas déplacées pour prévenir la population. Et quand il y a eu des messages adressés aux populations des bidonvilles, elles étaient en français, dans une langue qu'une partie de ces populations ne comprennent pas. Les arbres n'avaient pas été bien élagués, ce qui a ensuite créé des coupures de courant quand ils sont tombés. Donc il y a un certain nombre de raisons qui font qu'avant d'être une catastrophe parce que le cyclone était fort, les sciences sociales permettent de montrer qu'il y a des causes, des racines qui sont politiques, sociales, économiques. Et c'est comme ça qu'il faut regarder les catastrophes qui sont dites naturelles, mais qui sont en réalité pas si naturelles que ça, un terme assez trompeur.
2: Oui, vous citez aussi un exemple qui est très intéressant, là, pour le coup, en termes de démocratie. Vous citez le cas de Miquelon. Comment est-ce que, finalement, cette ville, village qui est situé très loin de la France métropolitaine, pas très loin du Canada, comment est-ce que, face à la montée des eaux, tout Miquelon va être déplacé. Alors, c'est un changement considérable. Et du coup, il y a eu tout un travail qui est encore en cours, il me semble, de démocratie sur comment faire participer les gens, comment quel avis ils ont, qu'est-ce qu'on fait face à un fait aussi massif, quelles décisions on peut prendre et une décision qui soit pas juste imposée de la part des autorités. Est-ce que vous pouvez nous parler un petit peu de cet exemple de Miquelon?
1: Oui, donc on parle d'un petit village d'une trentaine d'habitations sur l'île de Miquelon. Et qui avait justement très mal commencé, puisque en 2014, François Hollande se rend sur l'île et annonce à la population et au maire, qui n'étaient pas au courant, qu'il n'y aura plus de permis de construire sur cet emplacement. Ensuite, la situation... Alors, je passe les détails et on les raconte un peu, mais c'est retourné dans l'autre sens, plus positivement, puisqu'il y a eu toute une démarche de démocratie participative qui a été initiée par l'État, enfin initiée, je ne sais plus, mais en tout cas auquel l'État a beaucoup participé et qui continue en fait d'être à l'œuvre, parce que c'est, on parle d'une relocalisation du village sur des décennies. Et il va falloir, parmi les défis, que ça surmonte les temporalités électorales. Et puis voilà, il y a un certain nombre de défis. Mais ce qui est très intéressant dans ce cas de relocalisation, première relocalisation d'un village entier en France, c'est à quel point les autorités locales, nationales, ont mis la population au cœur de la démarche. C'est une véritable co-construction du projet de relocalisation, avec parfois des choses toute bête, très concrète, mais symbolique, faire participer les enfants à l'école en faisant faire des dessins, des représentations pour qu'ils puissent se projeter, ce qui aide aussi dans les familles à faire avancer sur ce projet, mais aussi de façon moins symbolique, bien sûr, sur l'aspect financier, le rachat d'habitations pour aider à reconstruire plus haut. Il y a tout un tas d'actions qui ont été pensées et co-construites avec la population, qui en font un exemple cas d'école, mais dont il faut aussi se méfier, parce que les exemples cas d'école, et on a quelques autres qu'on cite dans notre livre, ont la fâcheuse tendance à, si on les interprète de façon, d'une certaine façon, à pouvoir aussi masquer certaines difficultés. Mmh. Oui, ces cas sont positifs, intéressants, mais attention, l'adaptation, c'est un sujet éminemment local. Les solutions vont être difficilement réplicables et on ne va pas pouvoir racheter 1,5 fois la valeur de marché, ce qui a été le cas à Miquelon, enfin, ce qui va être le cas, des habitations partout en France où la question va se poser. Le littoral français, un grand littoral, il va y avoir des centaines d'habitations concernées par la montée des eaux, sans parler des inondations, des risques d'inondations qu'il va y avoir et qu'il y a déjà dans le nord de la France.
2: Oui, tout à fait.
1: Là, il y a des questions politiques qui vont se poser et on ne va pas pouvoir contenter tout le monde. Et donc, il va y avoir des arbitrages qui seront forcément douloureux. Et la bonne façon de faire, c'est pas d'éviter cette douleur, c'est de la regarder dans les yeux et de la traiter de façon démocratique, la plus démocratique possible.
2: Oui, alors il y a la question financière que vous avez évoquée quand même, parce qu'il ne faut pas effectivement se voiler la face. Mmh. S'adapter, ça peut et ça va coûter beaucoup d'argent pour rénover un certain nombre de logements, pour avoir un certain nombre d'initiatives, notamment, je pense, aux écoles.
1: Absolument. La rénovation des écoles, c'est un chantier, c'est des milliards et des milliards. Très compliqué de savoir comment financer tout ça, mais avant de se chercher à savoir comment le financer, il faut quand même déjà une volonté politique de le faire, de se poser ces questions. Et puis là, on parle des écoles, mais il y a les hôpitaux, il y a les prisons, Donc en fait, déjà une première chose, deux points en fait là-dessus. Première chose, il y a des dépenses faites par l'État aujourd'hui, et aussi d'ailleurs par les entreprises, qui en fait ne prévoient pas, n'incluent pas le climat de demain. Donc déjà, la première chose, c'est de systématiser le réflexe adaptation, comme on peut l'appeler, dans toute dépense publique. On en est très loin, y compris parfois par peur. Parfois, ce n'est pas des raisons financières. C'est la peur de soulever un lièvre. J'entendais le responsable prospectif de Routes de France qui me racontait il y a 1,1 million de kilomètres de routes en France. Eh bien, plus de 700 000 ne sont pas diagnostiqués. Oui. On ne connaît pas l'état de plus de la moitié du patrimoine routier français. Mmh. Et il dit, je cite, « Mon sentiment, c'est que c'est plus dû à la peur du résultat qu'à la peur d'engager de la dépense. Oui. Il y a des signes avant-coureurs, dit-il, qui permettraient de dépenser beaucoup moins si on s'y prenait sans attendre. » Parce qu'en fait, aujourd'hui, le traitement des routes, il est principalement curatif et pas préventif. Et ça coûte plus cher de le faire. Et en fait, cet exemple, c'est uniquement un symbole, mais si on reste juste sur le cas des transports, parce que le sujet des infrastructures et notamment transport, ça fait partie du cœur du problème sur l'adaptation. Le cas des transports est majeur. 25% du réseau SNCF est en zone inondable. Les ponts aussi, c'est un vrai sujet. 10% des ponts en France sont orphelins. Ça, c'est dingue. Quand j'ai découvert ça, c'est un rapport du Sénat qui l'a...
2: Qu'est-ce que ça veut dire orphelin pour un pont ?
1: On ne sait pas à qui ils appartiennent.
2: Ah, oui.
1: Et donc, comme on ne sait pas, c'est bien possible, voire probable, qu'une personne ne les gère. Et on a l'impression que c'est dans d'autres pays uniquement qu'on a des problèmes de vétusté des ponts. On connaît l'exemple de Gênes en Italie.
2: Ouais, l'Italie, oui.
1: Mais en fait, en France, on n'est pas immunisé contre ces sujets-là. Et quel rapport, vous me direz, avec le climat ? En fait, la sécheresse risque d'accélérer le vieillissement de ponts qui sont déjà, pour une partie d'entre eux, dans un état... qui est problématique.
2: Oui, alors vous avez cité, c'est très intéressant, à plusieurs reprises, la peur, la question des émotions. Parce qu'en fait, cette peur, il y a toujours cette tentation, et vous l'écrivez dans le livre, de trouver une sorte de refuge où on serait à l'abri. Donc il y a quelques années, c'était, finalement, tout ça est terrible, mais ça se passe pas en France, ça se passe ailleurs, etc. Donc nous, on est sauvés. Et maintenant, on a la tentation dans certaines régions françaises de se dire la même chose. C'est-à-dire, en France, ça va être compliqué, mais au moins, en Bretagne, c'est bon.
0: bon, on sera pas mal. Et alors, ce qui est intéressant dans votre livre, c'est que vous dites, bah non, en fait, on peut plus raisonner comme ça, c'est une tentation humaine compréhensible, mais il est temps, voilà, avec pragmatisme, de faire face à la réalité, de se dire qu'il n'y a pas d'endroit où on pourra se dire, c'est bon, là, on est tranquille et il n'y a rien à faire, quoi. Et effectivement, oui, vous citez le cas de la Bretagne qui est emblématique.
1: C'est un cas intéressant parce que je pense qu'il faut prendre plus au sérieux qu'il n'y paraît les sortes de dictons populaires ou de phrases qu'on lance comme ça avec des amis qui sont plus sérieuses qu'il n'y paraît. Donc quand on dit « Ah, bah, avec le réchauffement, on ira en Bretagne ou en Normandie et on rigole un peu autour de la table en sachant que ce n'est pas vraiment vrai, mais il y a quand même un fond de vérité », je pense qu'il faut prendre ces phrases au sérieux parce que quand on sera en situation où il y aura des successions de vagues de chaleur, ce qui peut apparaître comme une blague, peut-être ne le sera plus. Alors déjà, je dis une blague, il y a déjà des personnes qui souffrent de vagues de chaleur, c'est déjà pas une blague pour un certain nombre de personnes, oui, à commencer par les populations les plus vulnérables, donc aussi bien pour des raisons d'âge, de santé ou des raisons socio-économiques. On sait que par exemple, des populations qui vivent dans certaines banlieues souffrent déjà beaucoup plus de chaleur que d'autres, pour différentes raisons. Donc, pourquoi je pense que c'est important de prendre ça au sérieux ? Parce que cette idée un peu en l'air que la Bretagne sera notre grand refuge climatique et en second lieu la Normandie, en fait, elle est fausse. Elle est fausse parce qu'en réalité, tous les endroits de France sont menacés par au moins un péril climatique, et voire plusieurs à la fois. Et la Bretagne, ce qui est méconnu, c'est le sujet, alors parmi d'autres, hein, mais le plus méconnu, c'est le sujet de la ressource en eau.
0: Oui, oui.
1: La Bretagne, ça c'est, j'ai envie de dire, c'est pas de bol, mais c'est géologiquement, elle a une proportion de, en fait, la Bretagne puise ses eaux principalement dans les eaux de surface plutôt que dans ses eaux souterraines. Et ça, c'est la proportion, elle est quasiment à l'inverse de la moyenne française.
0: Oui.
1: Et donc, en fait, la Bretagne se retrouve plus vite contrainte en situation de sécheresse sur l'accès à la ressource en eau douce. Et ça, il faut savoir que dans la dernière grande sécheresse qui a eu lieu en France, qui est 2022, il y a eu plus d'une centaine de communes en France touchées par des arrêtés, touchées en fait par la pénurie d'eau potable. Il y a une commune, notamment en Bretagne, qui pendant des semaines, enfin plusieurs mois, a vécu sans eau potable, autre que du ravitaillement,
0: oui,
1: avec un quota de une bouteille d'1,5 litre par personne.
0: Oui, oui.
1: Donc ça a déjà eu lieu. Donc ça vient toucher aussi à un autre sujet, qui est la mémoire collective,
0: oui,
1: du risque. C'est beaucoup le cas pour les inondations, mais il faut que ça soit le cas aussi pour les feux de forêt. Et là, on parlait de la réfaction de l'eau douce. Ça touchera aussi, ça touche déjà la Bretagne.
0: Oui, et puis puisqu'on parle d'eau douce et de mémoire collective, il y a un projet pour le coup très intéressant que vous citez qui s'appelle SpongeWorks. Alors là, on est dans la région de Toulouse. Et alors là, au contraire, justement, c'est une initiative d'un certain nombre de chercheurs pour essayer de retrouver des pratiques qui existaient et qui permettaient précisément d'économiser la ressource en eau. Est-ce que vous pouvez nous en dire quelques mots ?
1: Oui, à commencer par les haies, tout oui, simplement, mmh, et des pratiques agricoles, notamment, qui existaient par le passé, et qu'il s'agit de redécouvrir ou tout simplement de les redéployer. Mais là, de la même façon, quand j'interroge ces deux chercheurs du CNRS qui travaillent au sud de Toulouse sur ce projet de mesure éponge, comme mm-hmm, ils l'appellent, parce que c'est l'idée que en travaillant d'une certaine façon et en végétalisant, en restaurant des berges, etc., on puisse en fait capturer de l'eau quand il pleut, mm-hmm, et que ça limite le risque d'inondation, que ça puisse permettre de recharger des nappes. En fait, c'est l'idée de ralentir le cycle de l'eau.
0: Oui.
1: Ça, c'est une idée qu'on entend beaucoup aussi avec ce qu'on appelle l'hydrologie, oui, régénérative, donc tout un tas de concepts qui ont essaimé ces dernières années, qui en fait, on va dire les mauvaises langues disent que ça redécouvre, ça réinvente l'eau chaude, mais finalement, c'est l'idée justement de redécouvrir des pratiques anciennes. Mais pour ça, il faut aussi accepter de sortir de modèles existants.
0: Oui.
1: C'est pas juste replanter des haies, comme on l'a dit tout à l'heure. C'est sortir d'une agriculture productiviste, c'est arrêter l'artificialisation à outrance des sols. C'est quand même 48 mètres par seconde en Europe qui sont bétonisés.
0: Oui.
1: Et ça, c'est notre assurance vie, en fait, toute cette nature.
0: Mm-hmm.
1: Ça, on a du mal à le comprendre, mais c'est une ressource qui est extrêmement précieuse et qui n'est pas vue comme telle. Donc oui, je suis allé interroger ces chercheurs pour essayer de comprendre. Et ce qui m'a frappé, c'est que ils font ce travail de recherche, mais ils disent, au fond, les solutions, on les connaît. Donc, l'enjeu, il est très vite politique, beaucoup moins scientifique, en fait.
2: Oui, alors, ce qui est terrible, si je puis dire, c'est que cette question, elle nous confronte à la question de l'incertitude, en fait. C'est-à-dire qu'il y a un certain nombre de faits, bon, qui sont plutôt connus, ou en tout cas un certain nombre de spécialistes nous alertent, mais ce que vous nous dites dans le livre aussi, c'est que, voilà, on ne sait pas exactement quand ça arrivera, où, avec quelle intensité, et donc du coup, ça oblige finalement, en termes de gestion des risques, de naviguer avec l'incertitude, ce qui n'est pas forcément quelque chose qui est très... qui est très facile pour un certain nombre de décideurs, que ce soit des décideurs économiques ou politiques.
1: C'est vrai, et en même temps, on sait que les risques dont on parle depuis le début de cette émission vont augmenter en fréquence et en intensité. On sait qu'à Paris, on risque de connaître des températures de 50 degrés à un moment donné. Alors, est-ce que c'est plus en 2040 ou 5 ou 10 ans avant ou après ? Ça, on ne peut pas exactement le dire. Mais il y a quand même ce qui est assez dingue avec les risques climatiques, c'est que finalement, ils sont assez certains d'arriver. Ce qui est un peu antinomique avec la notion de risque. Ouais. Parce que, justement, d'habitude, c'est quand il y a l'incertitude. Alors, il y a de l'incertitude parce qu'on ne peut pas dire exactement telle année ou tel endroit donné, ça va se passer comme ça. Mais de façon générale, on a aujourd'hui toutes les informations pour agir dans le bon sens. Et en fait, la non-action d'aujourd'hui n'a pas d'excuse.
2: Ouais.
1: Je pense que la première action, une des premières actions qui devrait être faite politiquement, ça serait de repérer les foyers de tension qui sont naissants déjà sur les territoires, parfois à bas bruit. Par exemple, je prends un exemple qui m'a marqué, c'est autour de Marseille, l'été dernier, des incendies où en fait la doctrine de gestion de feu et de protection des populations a évolué. Auparavant, c'était secourir le plus vite possible les personnes dans leurs habitations. Et maintenant, c'est faire le moins de victimes possible. Ce qui paraît assez logique, mais ça a une conséquence importante, c'est que ça peut entraîner des gens... ça peut faire en sorte que des gens restent plus longtemps chez eux en attendant d'être secourus. Or, dans la tête des populations, et c'est très humain, on peut se dire, qu'est-ce que les secours ont fait ? J'ai attendu des heures chez moi, j'ai pas été protégé. Et donc là, ça va créer des tensions... Ça peut être pour des raisons simplement d'explication ou de pédagogie, mais ça peut être aussi pour des questions de choix de société, de choix de doctrine. Et ça, donc ça, c'est à bas bruit. Et puis, on a aussi des foyers de tension qui ne sont pas du tout à bas bruit. Et un des exemples les plus emblématiques, au-delà du sujet de la clim, c'est Sainte-Soline. Sainte-Soline, c'est un sujet emblématique, cette grande... c'était une bataille, en fait, entre ceux qui ne voulaient pas qu'il y ait une méga-bassine là-bas, à Sainte-Soline, et les tenants d'une certaine agriculture qui défendaient ce que si, là-bas, il y ait une méga-bassine ou des méga-bassines. Et donc là, en fait, on a vu que ça se tendait fortement. La 69, dans le sud de la France, est un autre exemple. Et donc, je pense qu'il faut prendre ces sujets de tension, les regarder et en tirer toutes les conséquences pour agir à nouveau de façon démocratique, pour agir sans attendre. Parce qu'une phrase qu'on dit dans le livre et qu'on tire d'un spécialiste, un chercheur qui s'appelle Gonéry Le Cozanet, c'est pas en temps de crise qu'il sera temps d'agir, en fait.
2: Oui, parce ça sera trop tard. En temps de crise, c'est trop dur, quoi. Ça crée forcément de l'affrontement.
1: Oui, en fait, il y a des solutions qui mettent 20 à 30 ans à être mises en place. Oui. On parle de changement de modèle d'urbanisme, changement de modèle touristique pour les stations de montagne, typiquement, mais pas que, changement de modèle agricole, etc., etc. Ça, c'est des grandes bascules qui peuvent se faire uniquement sur plusieurs décennies.
2: Oui, et puis peut-être une des raisons qui fait que on a du mal justement à mettre en route ce changement, c'est que vous nous avez dit 50 degrés. Bon, 50 degrés, c'est vertigineux, mais on a du mal à se représenter ce que ça veut dire, ce que c'est 50 degrés. Alors vous citez là l'initiative de Christian Clos qui lui a carrément fait un camion où on peut expérimenter les citoyens ce que ça veut dire 50 degrés, comment est-ce qu'on bouge, qu'on réfléchit, qu'on fait des petits jeux. Ouais, l'expérience est assez concluante.
1: C'est frappant. En fait, Christian Clos est un explorateur de l'extrême qui a l'habitude de faire de grandes expéditions un peu partout dans le monde, dans des conditions extrêmes, pour mesurer l'effet que ces conditions ont sur le corps humain et sur l'esprit. Et il s'est dit, En fait, ce qui me frappe, c'est que bon, lui, il vit ça avec quelques autres personnes dans ses expéditions, mais qu'il y a un besoin, en fait, de faire ressentir plus massivement à la population ce que ça peut être vivre à 50 degrés. Et donc, il a créé un camion qui se déplace partout en France pour tester pendant, je ne sais plus si c'est une demi-heure ou une heure, les conditions, ces conditions-là, et notamment mesurer les effets cognitifs, les effets physiques, il y a quelques exercices physiques qu'on fait dans le camion, mais aussi les effets cognitifs. Il y a des jeux de mémorisation, de puzzle, enfin, il ne faut pas tout révéler, parce que justement, ce qui est intéressant, c'est dans le camion, quand on y va, de découvrir tout ça. Et ce qui est intéressant, c'est de voir... Bon, les effets, mais surtout les effets différenciés sur les gens. On est inégaux face à la chaleur. Il y en a qui le ressentent beaucoup plus difficilement que d'autres. Et puis, ça dépend aussi de notre condition du moment. On peut être fatigué, on peut... Bon, il y a tout un tas de choses qui rentrent en compte. Et puis, globalement, on se rend compte que ça peut être dangereux aussi pour des raisons presque inattendues. Par exemple, nous, quand on l'a fait, on a eu l'impression que cognitivement, ça allait bien. Et puis, en fait, quand on faisait les exercices, on s'apercevait que non. Donc, on se trompait nous-mêmes sur notre propre cognition. Et donc, ça, c'est important pour des populations qui vont être des secouristes, pour des populations qui doivent venir en aide à d'autres populations.
2: Oui.
1: Aussi, de se rendre compte que nos propres facultés, sans qu'on s'en aperçoive forcément, sont aussi atteintes.
2: Oui, on voit qu'il y a un certain nombre d'initiatives qui déjà nous font toucher du doigt. Alors là, c'est plus que toucher du doigt, c'est nous plonge dans ce qui pourrait être parfois le monde de demain. Ce qui est intéressant, c'est que justement, pour pas être tout de suite dans un catastrophisme, etc., vous nous aiguillez aussi vers des exemples qui se situent à l'étranger. Parce que finalement, en 50 degrés, il y a déjà un certain nombre de pays sur la planète qui expérimentent pendant parfois des semaines, des 50 degrés, des températures de ce type-là, et c'est là où vous nous dites que, en termes d'architecture, en termes d'urbanisme notamment, et ben il y a des choses à puiser dans les autres cultures.
1: Il y a plein de choses à puiser, soit dans d'autres cultures, soit dans d'autres traditions, soit dans d'autres époques. Et il y a quelqu'un qui s'appelle Clément Gaillard, qui est un urbaniste, architecte, qui est passionnant à suivre. Il a sorti un livre récemment qui s'appelle Habiter un climat, qui est très court et que je recommande. Et il explique avec tout un tas d'exemples, y compris dans ses posts sur les réseaux sociaux et dans d'autres livres, que d'autres sociétés... Alors, il y a des exemples emblématiques. La ville de Yazd, en Iran, qui a ses tours à vent, comme on les appelle, qui permettent en plein désert d'utiliser en fait des techniques naturelles pour rafraîchir. Il y a tout un tas d'exemples. Et en fait, ce que ça nous dit, c'est qu'on peut faire autrement. Ça nécessite parfois des changements culturels et non pas techniques. Par exemple, dans certaines régions en Algérie, prendre l'habitude d'aller dormir sur son balcon. Alors, l'idée, ce n'est pas qu'on va faire ça, quoique pourquoi pas, mais l'idée, c'est qu'on peut faire différemment. Oui. Et qu'il ne s'agit pas uniquement de toucher en fait, à la façade du bâtiment. Mm-hmm. Ça peut être aussi des habitudes culturelles, par exemple une pièce qui est plus pour la chaleur, une pièce plus pour des activités, pour d'autres usages. Et bon, évidemment, il y a plein de situations différentes. On n'a pas le temps de rentrer ici dans le détail, mais l'aspect culturel... est absolument indispensable, et de regarder ce qui se fait ailleurs, se décentrer en fait, par rapport uniquement à ce qu'on connaît en France.
2: Eh ben, se décentrer, regarder ce qui se fait ailleurs, insister sur le fait que ce n'est pas juste un problème technique, mais aussi un problème culturel. Voilà, c'est sur ces mots, ces constatations, ces aiguillages que nous concluons l'émission. Merci beaucoup, Clément, pour tous ces éclairages. Alors, j'invite bien sûr les auditeurs auditrices, à lire votre ouvrage « Gérer l'inévitable, repères face à la dérive climatique » qui est paru aux éditions de l'Aube.
1: Merci beaucoup.

0: Bonjour, bonjour à toutes et à tous. 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Je vous rappelle vraiment que nous sommes à votre service. 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Avec nous cet après-midi, j'ai la grande joie de recevoir Angéline. Angéline est une artiste. Elle pratique et transmet les arts de vivre du yoga et de l'ayurveda. Angéline est aussi dévouée à l'écriture et à la musique. C'est une véritable exploratrice de la voix. Angéline chante des mantras, des chansons et guide des ateliers de libération vocale. Au-delà de ce parcours très riche, Angéline a accepté de témoigner pour la dépendance à la nourriture. Bonjour Angéline.
1: Bonjour Gwenola.
0: Comment vas-tu ?
1: Écoute, ça va très bien. Je suis à la fois tout excitée et en même temps un petit peu d'appréhension toujours pour aborder ce sujet qui est très vulnérable et qui le sera toujours. Bien sûr, pour moi, et en même temps qui est très nécessaire. Donc, je sens à chaque fois qu'on parle de ce thème qu'on fait quelque chose de grand et d'utile.
0: Mmh. Oui, merci de le partager. Comme il est coutume dans l'émission, Angéline, pour mieux te rencontrer, afin vraiment de tisser un lien avec les auditeurs et les auditrices, est-ce que tu veux bien nous parler de ton enfance? Voilà, dans quel contexte tu as grandi, voilà, de tout ce qui peut jaillir de toi, de manière vraiment à mieux te connaître.
1: Oui, alors, j'ai eu deux lectures dans ma vie, j'ai eu deux lectures de mon enfance, disons. Et c'est assez intéressant de voir que j'ai pendant longtemps retenu qu'une seule version de mon enfance. Et du coup, cette version-là, eh bien, que j'ai retenue, c'était une version d'une enfance vraiment parfaite. Je me souviens, on avait une petite cabane avec ma sœur que mon père avait fabriquée de ses mains, une cabane rose dans laquelle on jouait aux poupées d'or, etc. Et j'avais un peu, je symbolisais mon enfance comme étant cette maison rose un petit peu. Donc j'ai vraiment eu l'impression de grandir dans une maison rose où tout était un peu cotonneux, parfait, des parents aimants, une maman qui avait arrêté de travailler pour pouvoir s'occuper de ses enfants. J'ai reçu beaucoup, beaucoup, beaucoup d'amour. Mes parents ont toujours été mes premiers fans et supporters de tout ce que je pouvais entreprendre. Et voilà, une grande famille, une famille qui sait célébrer, une famille qui exprime, oui, qui est pas mal dans la joie, dans la fête. Et puis donc j'ai grandi, donc voilà, j'étais enfant un petit peu enfant modèle, je pense, qui réussissait très bien à l'école, qui était première de la classe. Tout le monde avait de grands projets pour elle, et ça a été d'ailleurs un problème. J'en parle après, mais voilà, vraiment et je mets ça en avant parce que c'est après quand j'ai développé ces troubles alimentaires, j'ai évidemment relié cette perfection de vie à ça. Donc ça c'est la première lecture. Et la deuxième lecture, en fait, quand les troubles se sont plus tard, donc moi, c'est à 18 ans où les troubles alimentaires se sont manifestés, à ce moment-là, j'ai regardé ma vie à nouveau, donc mon enfance, mon adolescence, et là, c'est comme si j'étais enfin prête à percevoir les dysfonctionnements qui étaient pas du tout visible au premier abord. Qu'on était vraiment cette famille parfaite. Je pense qu'aux yeux des autres, on était vraiment la famille à quatre, voilà, très, très équilibrée. On a toujours eu ce qu'il fallait, etc. Et en fait, pour le coup, je pense que cette

0: dépressif, la dépression dans ma famille. Il y a eu notamment du côté de mon grand-père, dépression, de l'alcoolisme, voilà, toutes sortes d'addictions. Des addictions, je pense qu'il y a des troubles alimentaires aussi de personnes de ma famille, que moi je vois ainsi maintenant, mais que ces personnes-là ne disent pas comme étant des troubles alimentaires. Mais c'est après que j'ai vu que ah, c'était pas forcément normal de manger comme ça. Donc j'ai été finalement baignée, je pense, dans. Il y avait un terrain addictif, il y avait un terrain dépressif dans ma famille. Et quand même, je me souviens, et je m'en suis souvenue très très tard, enfin très tard. Je suis jeune encore, mais très tard quand même par rapport à mon enfance, de phrases que ma mère ait pu dire quand elle a eu aussi un petit épisode dépressif avec cette phrase. Elle avait une peur immense de sombrer dans la folie. Il y a vraiment ça qui planait. Mon grand-père a fait pas mal d'allers-retours en hôpital psychiatrique. Il y avait ce. J'ai quand même eu l'impression toujours que on pouvait facilement glisser. On pouvait facilement sombrer en fait, qu'en un claquement de doigts, on pouvait passer de quelqu'un de sain à quelqu'un de fou qu'il fallait enfermer.
1: Ouais, comme
0: Mais
1: si
0: j'ai grandi
1: t'étais
0: avec ça.
1: un peu sur le fil. Et donc tu te construis avec cette relation dysfonctionnelle à la nourriture. À quel moment ça, elle prend vraiment de l'ampleur en fait? C'est-à-dire que ça te bouffe complètement.
0: Ouais. En fait, c'est vraiment. Alors moi, c'est vraiment à 18 ans. Et en fait, quand je pense après, enfin, depuis quand j'ai repensé, je pense qu'avant 18 ans, il y avait déjà des troubles. Mais pour moi, c'était normal parce qu'en fait, quand j'ai grandi, je voyais ma maman qui, de temps en temps, que ça venait de nulle part, elle faisait des semaines où elle mangeait que de la soupe, par exemple. On n'a jamais eu de problème de surpoids dans la famille. Il n'y a jamais eu. Mais j'entendais souvent ma mère qui avait un problème avec son apparence. L'été, quand il fallait essayer les maillots de bain, je me rappelle de ça. C'était tout le monde, tous les quatre hein, dans la famille, c'était le gros stress. C'est-à-dire l'été arrive, il va falloir que maman se trouve un maillot de bain et ça va être très intense. C'est-à-dire que c'était énorme. Donc il y a
1: L'événement.
0: quand même, ouais, vraiment. Et donc il y avait une grande attache à l'apparence, mais en fait ma mère n'a jamais mis ça sur nous, sur les enfants. Mais bien sûr, les enfants apprennent par mimétisme et en fait. On a beau recevoir un discours, ce qui compte au final, c'est les actes et c'est ce qu'on a eu en face. Et moi, en face, j'avais quelqu'un qui se sentait dévalorisé par son apparence, clairement.
1: Mais elle avait des raisons de l'être ou c'était
0: Ah
1: une
0: non, pas du. Ah non, non.
1: dysmorphophobie
0: Non, non, vraiment, non, non. Elle avait. En fait, il lui restait un ventre un petit ventre de ses grossesses. Et en fait, c'est juste ça. Et je dis juste parce que jamais. Ma mère peut. Je pense qu'elle peut. Elle n'a pas du tout la constitution pour être en surpoids. Enfin, elle n'a jamais été en surpoids, quoi. Donc, c'était vraiment une peur qui était tellement là qu'elle existait déjà, en fait. Tu sais, quand on a peur de quelque chose, en fait, la chose existe déjà, finalement. Donc voilà. Donc, il y avait ça quand même. Et en fait, nous, autour, on naviguait avec ça. Mais moi, c'est vrai que je portais pas mal, beaucoup d'importance à mon apparence quand j'étais au collège. Mais en regardant les autres autour de moi, les autres jeunes filles, en tout cas, je ne pensais pas porter plus d'importance que mes amis, en fait. Je pense qu'on était vraiment enfermés dans quelque chose d'assez superficiel, beaucoup de pression sur l'apparence. Et moi, ça s'est, au niveau de la nourriture, ça s'est déclenché à mes 2 mois avant mes 18 ans. Et je me rappelle le médecin qui m'avait dit « Ah bah, vous faites ça tard, dis donc !» Comme s'il attendait que je le fasse. Comme s'il attendait. Et même là, je me suis dit, mince, même dans ça, j'ai échoué, tu vois. La réflexion qui me fait dire que j'ai même échoué à tomber malade trop tard.
1: Oh là là.
0: Ouais, il y a plein de phrases comme ça. Mais voilà, donc ça a été à 18 ans et c'était l'année, c'est pas anodin, c'était l'année du bac. Et comme je l'ai un peu évoqué tout à l'heure, j'étais vraiment très bonne élève et j'ai toujours adoré l'école. Plus que l'école, j'ai toujours adoré apprendre, donc me remplir de connaissances. Vraiment de me nourrir. C'était pas pour apprendre pour apprendre non plus. Hein. C'était vraiment, j'avais du plaisir à me nourrir de connaissances. Et du coup, l'année du bac, il y a eu une pression en plus, la pression de trop que je me suis mise moi-même. Et je pense que ça a été un gros déclencheur de ces troubles.
1: Oui, cette manière de gérer ta pression, en fait,
0: Ouais, de
1: avec le
0: gérer la
1: stress.
0: pression. Et puis quand même, il y a eu de la pression, même si alors ça n'a jamais été malveillant, j'ai toujours été bien entourée par mes professeurs, etc. Mais en fait, aujourd'hui, je me rends compte des maladresses, des phrases maladroites. Et ça, c'est
1: Les mots qui tuent.
0: une phrase, ouais, c'est ça.

0: phrase peut faire sombrer quelqu'un. Les phrases maladroites des professeurs qui, voilà, Angine, on croit en toi, et vas-y, ça va être Sciences Po, on vise ça, on vise ça. Ils avaient tous des plans pour moi, en fait. Vraiment, chaque professeur voulait que je sois, que je continue dans leur matière. Enfin, j'avais toutes les possibilités. Et j'avais l'impression que plus rien m'appartenait, en fait. Il fallait que je fasse plaisir à tout le monde. Et là, pour le coup, c'était pas possible. Donc, il y a eu ça. Et il y a quand même eu une phrase, et j'en parle souvent de cette phrase, et je la dis parce que depuis que je la dis, en face, quand les gens reçoivent cette phrase, ça fait aussi réfléchir sur les phrases qu'on peut dire, comme ça, les phrases anodines, et surtout les commentaires qu'on fait souvent sur le corps. Même si c'est des commentaires qui sont dits positifs, je trouve ça aujourd'hui même choquant quand on parle du poids de quelqu'un, même si c'est pour un compliment. Je trouve que ça ramène encore de l'importance où ça réidentifie la personne à son poids. Et moi, ça a été le cas parce qu'à mes 18 ans, au moment de la rentrée scolaire en septembre, donc on sortait de vacances scolaires. Alors moi, j'étais assez contente, je me sentais bien dans ma peau. Bah forcément, j'étais bronzée, je rentrais de vacances. En plus, on a découvert les amis de classe avec qui on allait être. J'étais avec le plus beau mec de l'école et tout. J'étais trop bien, quoi. Et photo de classe au mois de septembre, donc j'étais bien, j'avais des nouveaux habits et tout, je me sentais bien. Et photo de classe, et là il y a un des garçons que je considérais comme un ami en plus et qui était très proche de moi, et un des garçons qui me regarde et qui me dit « Waouh, Angéline, toi vraiment, t'as le corps parfait ». Et il m'a dit ça, et j'ai senti, mais je m'en souviens encore, j'ai senti physiquement en moi quelque chose mais sombré, en fait. C'est comme si à ce moment-là, je sais que j'ai glissé. Il m'a dit cette phrase et j'ai sombré. Et en fait, ce qui s'était passé à ce moment-là dans ma tête, après je l'ai identifié sur le moment, c'était un peu un choc, mais ce qui s'est passé dans ma tête, ça a été des calculs, le début des calculs, et ça a été, voilà. Donc si j'ai un corps parfait maintenant, ça veut dire que moindre petit écart, s'il y a quoi que ce soit qui se passe et que je grossis, je n'aurai plus le corps parfait. Donc, je vais essayer de me créer une petite marge, perdre un peu de poids. Comme ça, j'aurai une petite marge d'amplitude où je pourrais, voilà, il y a un peu de fluctuation, ça sera OK.
1: Les petits arrangements avec soi-même ont commencé.
0: Exactement. Donc, les fameux calculs, parce que c'est que des maths, hein, les troubles alimentaires. Et voilà, donc cette phrase, ça a été vraiment j'ai l'impression que ce mec-là a appuyé sur un interrupteur. Et il était hyper bienveillant, hein. J'en veux pas, hein, du tout. Hein. C'était un compliment pour lui.
1: Bah, disons qu'il y avait une faille et puis...
0: Voilà.
1: Voilà, quand elle est là, il suffit pas qu'il a dit grand-chose.
0: C'est ça, il a dit ce mot parfait et c'est un mot qui est lequel j'ai du mal.
1: Et alors, il y a plusieurs variations dans le panel des troubles du comportement alimentaire. Donc, il y a l'hyperphagie, la boulimie, l'anorexie, la boulimie avec vomissement. Toi, tu t'inscris dans quelle catégorie ?
0: Alors, moi, j'ai commencé avec de l'anorexie et après, s'en est suivi une phase de boulimie. Et il paraît que c'est assez fréquent que ça évolue dans ce sens-là. Et voilà. Et dans la boulimie, c'était la boulimie vomitive.
1: Donc, tu te faisais vomir.
0: Ouais. Mm. Ouais. Et ça a été, bien plus difficile, la boulimie vomitive, que l'anorexie. Et c'est ça qui est difficile parce que du point de vue des autres, on remange, donc j'ai eu beaucoup moins d'attention et on s'est dit « Ah, elle guérit, elle remange » et ça a été en fait la phase la plus terrible. Encore une fois, attention aux apparences, on ne sait pas ce qui se passe dans la tête de la personne en fait.
1: Et cette phase-là, elle t'a accompagnée pendant tes études, comment ça s'est passé ?
0: Alors donc la première phase d'anorexie, ça s'est fait très progressivement en fait. J'ai pas senti du tout que je sombrais dans un trouble, dans une maladie, dans une addiction. En fait, j'ai pas du tout senti ça. Pour moi, j'avais le contrôle. Pendant longtemps, pendant quelques semaines, j'ai eu le contrôle de la réduction de ma quantité alimentaire en fait. Donc, je réduisais mon alimentation. Au départ, je réduisais juste les portions, et puis après, pour gagner du temps, réviser davantage le midi, je sautais des repas et je commençais à augmenter la réduction, si ça se dit. Et en fait, ce qui a été le point de bascule où là j'ai pris conscience, donc j'étais vraiment dans ce déni pendant 2-3 mois, et où j'ai pris conscience que j'avais effectivement un problème et que là c'était une maladie qui avait pour le coup pris le contrôle de moi, c'est quand en fait je me suis évanouie un jour par faiblesse. Je me suis évanouie et c'était en plus une scène assez assez cocasse. J'étais à l'hôpital pour voir une amie qui venait de se faire opérer. Je me suis évanouie dans la chambre d'hôpital. J'avais pas mangé. Je suis tombée sur un radiateur qui m'a ouvert l'arcade. Et tu vois, c'est un endroit qui saigne énormément. Donc ça, il y a eu toute la scène a été vraiment dramatique. En fait, je me suis retrouvée dans une chaise roulante, le sang qui giclait, à être recousu. Et là, je me rappelle de ce moment-là. Ma mère est venue me chercher. Elle m'a vue dans cet état-là. Et là, elle m'a dit, je pense qu'elle savait que quelque chose n'allait pas, que je me cachais. Et là, ça a été, ok, maintenant on peut plus nier, en fait. Je pense que le sang, tu vois, le drame de la scène a aidé. Et là, on est rentré à la maison et elle a dit à mon père, Angéline est malade. Et là, j'ai entendu le mot, en fait. Donc ça a été le début. Donc là, il y a eu un point de bascule. Et là, au moment où ça a été découvert de tous et de moi aussi. Eh bien, ça a amplifié mon anorexie. C'est à partir du moment où les gens savaient, j'y suis allée à
1: Plus de
0: 200% en fait.
1: limites, en fait.
0: Ouais, c'est comme si du coup on m'avait autorisé. Je me suis dit, ah, c'est bon, j'ai plus besoin de me cacher. Je vais être maintenant Angéline anorexique. Et comme j'ai toujours tout fait avec beaucoup d'intensité et toujours de manière très passionnée, bah, je l'ai fait très passionnément. Et du coup, je suis passée de une simple réduction alimentaire à j'ai mangé pendant des mois. Une pomme par jour. Ouais. Une pomme par jour que je coupais en 1000 morceaux, tu vois bien,
1: En
0: pour.
1: pleine conscience, presque.
0: Ouais, oui, au début. Oui, presque en pleine conscience. Et tu vois, je me souviens de ces moments. Je me souviens de cette faim avant qu'elle ne devienne vraiment trop intense. Et quand la maladie a été trop intense, il n'y a plus de pleine conscience. J'étais juste un zombie et il n'y avait plus rien. Mais avant d'atteindre cet état-là, juste avant, je me souviens, et je m'en souviens encore, de ce que je cherchais, en fait, dans ça. Je me souviens de ce que m'apportait cette faim. Je me souviens de cette toute-puissance que je ressentais à travers la faim. Et aujourd'hui, que je me sens guérie et que je travaille avec l'alimentation d'une manière saine, on en parlera après, eh bien, je retrouve cette toute-puissance, cette souveraineté en fait que je cherchais, cette connexion spirituelle. Je la retrouve aujourd'hui, mais de manière saine. Et en fait, ça m'a beaucoup aidée depuis à me pardonner en me disant que je ne cherchais que ça, mais je n'avais aucune référence, j'avais aucun outil pour trouver cette connexion à plus grand en fait, cette grande puissance, cette grande puissance qui dit un peu, waouh, moi je peux même vivre sans manger en fait. Il y a un truc
1: Oui,
0: de
1: la quête de l'absolu.
0: exactement, il y a autre chose qui me soutient. Et c'est vrai parce qu'au départ, même d'un point de vue physiologique, on voit bien dans les jeûnes, on développe plein de choses chimiquement pour tenir, le corps se débrouille hyper bien au
1: Il y a des
0: départ
1: ressources, oui, bien sûr.
0: jusqu'à ce que la ligne soit franchie. Et donc voilà, donc il y a eu cette anorexie. Et quand j'ai commencé, alors je sais pas si, du coup si je dois aller vraiment dans tous les détails, etc. Mais le moment de bascule avec la boulimie, ça a été, j'ai entrepris une thérapie assez tôt, et ça a été ma grande chance. Et ma grande chance, ça a été d'avoir des parents hyper ouverts aussi à la psychologie. Je pense que ma maman est aussi très en quête, mais je pense qu'elle a jamais assumé cette quête. Mais je pense qu'elle voulait. J'ai senti qu'à travers moi,
1: Elle se réalisait quelque
0: elle
1: part.
0: se réalisait, ouais,
1: Ouais.
0: clairement. Clairement. J'ai fait beaucoup de. Je fais beaucoup de ce qu'elle aurait aimé faire, je pense. Il y a vraiment ce lien-là. On a un lien très fusionnel.
1: En tout cas, ils n'ont pas été dans le déni par rapport à la maladie.
0: Pas du tout dans le déni. Et j'ai jamais, parce que j'ai entendu plein d'autres témoignages depuis, et j'ai jamais non plus. Entendu, enfin j'ai toujours été prise au sérieux, c'est-à-dire on m'a pas ni ri au nez, ils m'ont jamais non plus fait culpabiliser, enfin deux trois fois des phrases, mais qui sont sorties de détresse en fait. Mais dans un des grands éléments qui me revient, un grand souvenir, alors sachant que j'ai peu de souvenirs de cette époque aussi, c'est ce que je peux dire, c'est qu'il y a un gros blackout. Il y a parfois ma mère qui m'a sorti des fois des souvenirs, des choses qui se sont passées et j'en ai aucune idée. Donc je pense que c'est bien. Je vais pas chercher à m'en souvenir. Je pense que j'ai vraiment filtré mes souvenirs depuis parce que c'était trop trop douloureux. Mais il y a quand même un point de bascule et ça a été quand un soir où mes parents rentraient de thérapie. Et ça a été la grande intelligence de mon thérapeute qui a accepté de me suivre à condition de suivre aussi mes parents séparément. Et ça, vraiment, j'encourage les familles à faire ça, dans la, bien sûr, dans ce qui est possible pour elles. Mais du coup, le thérapeute permettait, enfin, le thérapeute essayait du coup de dire, enfin, de conseiller mes parents aussi à, voilà, la marche à suivre pour entourer quelqu'un de malade, en fait. Et je pense que ça m'a beaucoup aidée aussi. Et du coup, un soir, il rentre de thérapie et je me souviens, c'était rendez-vous dans la chambre, il voulait me parler. Et c'est ma maman qui a parlé, qui a fait tout le discours, et je m'en souviendrai toujours parce que depuis, je me dis quel courage pour une mère de dire ça à son enfant. Et elle m'a dit avec un ton très ferme et doux à la fois, et puis sans pleurer, elle n'a pas pleuré. Et elle m'a dit, donc à un moment où vraiment je me laissais sombrer, elle a dit « Ok, Angéline, on voit bien que tu te laisses sombrer. Maintenant, si tu as envie de mourir de cette maladie, si tu as envie de te tuer, eh bien, on va te laisser mourir. On va te laisser, tu fais ce que tu veux, c'est ta vie. On va te laisser mourir, mais nous, on va continuer à vivre. On va continuer à vivre et tu peux rester sous notre toit si tu veux, mais on va plus s'occuper de toi. » Et elle m'a dit tout ça, les yeux dans les yeux. Et moi, j'étais en face, je me souviens de la dureté à l'intérieur de moi parce que j'ai l'impression que tout était mort à l'intérieur. Et je me souviens, la regarder dans les yeux, je pleurais en même temps. Et là, je lui dis « Ah, tu m'abandonnes alors ?» Et c'est, mais je crois, la pire chose qu'un parent puisse entendre. Et là, je lui dis ça et elle me dit « Bah oui. » Et du coup, là, j'ai senti ce jour-là, mais j'ai senti une rage et une tristesse. Je crois que j'ai jamais ressenti une tristesse aussi intense ce jour-là, parce que je me suis vraiment sentie abandonnée. Et je pense que c'est ce qui m'a sauvée.
1: Mais bien sûr, elle t'a offert un cadeau immense.
0: Ouais, exactement.
1: De te rendre responsable, en fait.
0: Exactement,
1: c'est ça. Pas victime, ouais.
0: Elle me redonnait ma responsabilité, elle me redonnait ma vie, puisque j'avais l'impression qu'elle m'échappait. Et elle me redonnait cette vie. Sauf que du coup, bah, cette vie, elle vient avec, en effet, son lot de responsabilités et de prise en charge, quoi.
1: Oui, à partir de là, t'as eu vraiment l'élan de te rétablir.
0: Ouais, à partir de là, il y a eu vraiment un truc qui s'est fait en moi, mais c'est vraiment comme des... j'ai toujours des gestes en disant ça, parce que c'est vraiment presque physique que j'ai ressenti ça. Comme le déclic physique, quand j'ai sombré, il y a vraiment eu un déclic physique à l'intérieur de moi, avec cette espèce de trappe qui s'ouvre dans l'obscurité. Et aujourd'hui, je dirais même que cette trappe, c'était Dieu, en fait. J'ai pas dit ce mot-là à ce moment-là, j'avais aucune idée de... ce que Dieu était. Moi, pour moi, enfant, Dieu, c'était le Père Noël, donc je cherchais quelqu'un à qui me raccrocher, mais j'ai pas du tout grandi dans ça, et en fait, maintenant, je pense que c'est ça, c'est-à-dire cette trappe qui s'ouvre à ce moment-là, et cette voix qui m'a dit « Ok, alors maintenant, si t'es toute seule, y a personne qui va te sauver, en fait. » Cette voix m'a dit ça, elle me dit « Y a personne qui va te sauver, donc tu fais quoi ?» Et le thérapeute a pris un risque énorme et a été très intelligent et très fin parce qu'il me connaissait bien, parce que ça peut être terrible, hein, de dire ça, de conseiller à une famille de dire ça, d'abandonner. Et en fait, j'ai su après qu'il avait dit à ma mère, il a dit, parce que ma mère a dit, mais vous imaginez si elle se suicide, parce que moi je me menaçais toujours de me suicider, etc., évidemment. Et elle me disait, mais si elle me suicide après ces mots, et en fait le thérapeute lui a dit, Angéline aime trop la vie et elle va s'en rendre compte. Et en effet, cette voix, ça a été, il y a quelque chose qui m'a relevé, quoi. Et du coup, j'ai su que j'allais pouvoir, en tout cas, j'avais l'envie de me sauver. Ça, c'était nouveau.
1: Ouais, ça part de là.
0: Ouais.
1: Ça part de là, oui. Et donc, on va aborder la deuxième partie après une petite pause musicale qui est exceptionnelle cet après-midi, puisque... Angéline, donc tu es exploratrice de la voix, tu donnes des ateliers, mais tu chantes des mantras et tu es aussi auteur-compositeur. Est-ce que tu peux nous parler de ce titre ?
0: Oui, merci beaucoup de le diffuser. Ce titre s'appelle « T'as pas dit oui » et c'est un titre c'est une chanson que j'ai écrite quelques jours après avoir reçu le témoignage d'une amie qui a été victime... d'un viol sous drogue. Et du coup, elle est venue à moi, elle m'a raconté de son discours très confus et du coup très troublant Et en fait, j'ai vu, ce qui m'a surtout confirmé ce qui s'était passé, c'est j'ai vu le vide dans ses yeux et je m'en souviens encore. Et là, à ce moment-là, je me suis dit, bah, quand je ressens autant d'intensité et que j'ai besoin de me rendre utile, et pour moi, c'est la chanson, c'est mon médium à moi. Et du coup, la chanson est arrivée quelques jours après. Et donc, c'est une chanson qui est pas une chanson en colère, qui va être contre. Tu vois, ultra féministe qui est contre les hommes, etc. C'est pas du tout ça. C'est vraiment pour les hommes et pour les femmes, pour toute personne qui a été violée dans sa liberté, dans son intimité. Et surtout, ce que j'aime dans cette chanson, le twist, c'est que ça vient surtout déculpabiliser la victime. Et ça, c'est valable pour toutes les addictions, je pense aussi. Et la première chose à faire, c'est peut-être de déculpabiliser les personnes addictes. Parce qu'en fait, la culpabilité ne fait que ramener de la tension et ne fait de la tension et ne fait que de ramener de la friction à l'intérieur et de la fermeture. Et du coup, voilà, ça parle un peu de cette nuance du consentement. De parfois, on n'a pas la possibilité de on n'a pas la possibilité de dire non. Donc voilà, t'as peut-être pas dit non, mais t'as pas dit oui non plus. Et le silence est un non.
1: Merci, Angeline.

0: De retour dans cette émission, la deuxième partie du Forum des addictions. Merci d'être de plus en plus nombreuses et nombreuses à nous écouter. Merci à vous d'être là et merci à Angéline d'avoir accepté de témoigner sur cette relation, je pourrais dire, toxique avec la nourriture. Et aujourd'hui, Angéline... qu'est-ce que tu pourrais nous dire, nous partager sur vraiment les outils qui t'ont véritablement aidé dans ce parcours de résilience?
1: Oui, alors moi, ce qui m'a beaucoup aidé, c'est c'est la multidisciplinarité en fait des soins que j'ai pu recevoir ou des formes d'aide que j'ai pu recevoir. Donc clairement, la thérapie m'a beaucoup aidée. Thérapie avec un psychologue qui m'a beaucoup, beaucoup aidée. Ça a été le point de départ. Ce qui m'a aussi beaucoup aidée, donc depuis, j'ai d'autres outils et du coup, je les propose maintenant parce que j'aurais aimé les avoir, évidemment, à ce moment-là. Moi, ce qui m'a aidée, ça a été vraiment les choses de la vie. Alors, en fait, une fois que j'ai quand même réussi à passer mon bac cette année des 18 ans. J'étais en fin d'anorexie, j'étais plus dans la boulimie. J'ai passé mon bac, du coup, j'ai eu une pression enlevée qui m'a un petit peu soulagée quand même. Et j'ai voulu travailler juste après et j'ai été travailler dans un centre aéré avec mon BAFA là, en tant qu'animatrice. Et je pense que ça m'a aussi sauvée. Et quand j'analyse aujourd'hui, je pense que ce qui m'a sauvée, c'est que j'ai passé du temps avec des enfants. Et que j'étais dans, encore une fois, cette notion d'utilité. Je l'ai déjà dit, mais je pense que c'est très important pour moi, mais je pense que c'est très important pour tous, en fait, de trouver un espace dans lequel on se sent utile, on sent qu'on a notre place. C'est pas forcément quelque chose d'immense, mais c'est voilà, on sent qu'on est voulu pour qui on est dans un espace. Et donc là, les enfants étaient contents de me voir, ils me voyaient moi. J'étais reconnue, je redevenais quelqu'un d'autre hors de ma maladie. Donc il y a une désidentification qui s'est faite au moment où je suis sortie aussi de mes milieux habituels qui étaient le milieu scolaire ou le milieu familial où j'étais malade en fait. Donc je pense que ça peut être une des solutions, ça peut être de changer d'horizon comme ça, c'est pas forcément loin, c'est pas forcément prendre de grands risques, mais ça m'a beaucoup aidé. Et évidemment avec les enfants aussi, ce qui m'a aidé c'est leur innocence et le jeu en fait. Et ça c'est ce que quand j'ai parfois des personnes qui viennent me voir avec des troubles alimentaires, des jeunes filles la plupart du temps, mais ça touche tout le monde, eh bien je vais essayer de ramener du jeu. Ça peut être quand même... le jeu, c'est pas forcément s'asseoir à une table et faire un jeu de société ou se mettre à courir dans le jardin. C'est vraiment ramener une vision plus légère des choses et ramener un peu d'innocence, en fait, de légèreté. Et quand on est dans ces troubles-là, qu'on soit victime de ces troubles ou qu'on soit dans l'entourage, il y a quelque chose de tellement lourd, de tellement sombre tout le temps, en fait, que la légèreté est très vite aspirée. Donc les enfants nous ramènent vraiment à ça. Et à ce moment-là, j'avais été aussi... On m'avait suggéré aussi de revenir à une photo de moi enfant. Et ça, je le suggère aussi tout le temps. C'est-à-dire de reconnecter avec l'enfant que j'étais, c'est-à-dire la personne que j'étais, la version la plus pure de moi, quand j'étais encore presque intouchée par la vie, les épreuves, etc. Et du coup, de me reconnecter à cette part de moi, ça m'a permis de me souvenir que cette petite fille, elle était encore là. Et poser la question, ok, si la version de moi qui a 18 ans se sent vraiment mort-vivante, est-ce que je peux nourrir la petite fille en moi, en fait? Donc, il y a eu ça qui a été assez énorme pour moi. Pour mon parcours, et c'est pas du tout forcément un conseil que j'en donne à tout le monde, mais en tout cas, moi, ce qui m'a beaucoup sauvée aussi, c'est que quand j'ai retrouvé un peu d'élan, que je me suis mise à travailler cet été-là, le thérapeute m'a conseillé, parce que je lui ai parlé de mon envie de partir, vraiment de partir à l'étranger, parce que j'étais passionnée de la langue anglaise, et du coup m'a vraiment encouragée à partir à Londres, qui était un de mes rêves. Donc la notion de rêve, très importante aussi. C'est pour ça, quand on est l'entourage, si vous qui nous écoutez, vous êtes de l'entourage d'une personne qui traverse ça en ce moment, de manière délicate, d'essayer de rappeler la personne à ses rêves, en fait. Et ça peut être... moi, je pense pas qu'on a beaucoup fait ça autour de moi, mais peut-être un peu, je sais plus, mais de rappeler, de se dire, oh, tu te souviens quand tu avais tel âge où tu parlais de faire ça, où tu voulais faire ça. Parce que clairement, quand on est dans ces troubles, on a oublié, en fait. Ça n'existe plus, il n'y a plus de notion.
0: On est anesthésié.
1: Exactement. Donc, du coup, de ramener au rêve, mais par des petites phrases comme ça, hein, vraiment du quotidien, en fait, qui peuvent vraiment être des déclics positifs pour les personnes malades. Et du coup, ce thérapeute m'a rappelé à ça. Et en septembre, je suis partie vivre à Londres. J'avais 18 ans, je suis partie avec deux valises.
0: Excellent.
1: Ouais, c'est très radical, parce que quand j'y pense, ça a été une déchirure dans la famille. Ça a été assez brutal, en fait. J'étais vraiment pas préparée, j'avais préparé personne. J'étais encore très malade, donc je savais pas comment j'allais survivre seule. Enfin, vraiment, c'était une grande source d'inquiétude pour ma famille. Et en fait, ça a été évidemment très, très difficile. Mais encore une fois, je me suis retrouvée du coup seule dans un autre environnement. Et malgré la difficulté, ce qui a quand même pris le dessus du coup, ça a été la joie de la découverte, en fait, de la curiosité. Il y avait ce truc de... il fallait que je mange parce qu'il fallait juste que j'aille explorer, en fait. Donc j'étais un peu prise à mon piège en me disant, bah oui, mais si je veux explorer la ville, je peux pas m'évanouir toutes les 5 minutes, parce que clairement j'en étais arrivée à ça. Je pouvais plus vivre normalement, il fallait que je prévoie juste une demi-heure de vitalité, et après ça j'avais plus rien. Donc petit à petit, ça m'a remise quand même dans cette idée que, ah oui, mais la nourriture, c'est ce qui me donne de l'énergie, c'est pas juste ce qu'il y a dans l'assiette, en fait, c'est de la vitalité, c'est ce qui me permet d'être dans le monde, ce qui permet de réaliser mes rêves, c'est ce que je mets dans mon assiette, en fait, c'est tout simplement ça, quoi. Donc il y a eu ces connexions qui se sont refaites, et le fait que je sois physiquement séparée de ma famille, ça a été dur, mais j'ai coupé les cordons, je les ai coupés à ce moment-là, et ça a été difficile. Je pense que même ma sœur m'en a voulu, ma petite sœur, parce que c'était un abandon pour elle, en tout cas ça a été vécu comme ça, et ça a été difficile pendant un moment. Et en fait, depuis, les liens se sont reconstruits sur des bases beaucoup plus solides. Et je le dis parce que je pense que la guérison demande de prendre des risques tout au long du chemin. Ces risques-là, les risques de perdre un peu sur le moment, mais pour gagner bien plus sur le long terme, en fait. Ouais, donc ça a été les grandes choses.
0: Mais maintenant... Non. Alors, oui. Tu parlais de la nourriture tout à l'heure, de l'assiette vitalité. C'est à ce moment-là que tu as découvert la science de l'Ayurveda ?
1: Non, en fait, ça a été bien plus tard. Je pense que j'ai été diagnostiquée comme guérie de l'anorexie et de la boulimie un an après. Enfin, on m'a dit guérie. Donc c'était vraiment très court aussi, hein, je dois dire, c'est pas tous les chemins sont pas comme ça, et j'ai vraiment eu de la chance quand même. Ça a été très intense, mais une courte durée. Mais en fait, par rapport à ce que les médecins ont dit, que j'étais guérie, je pense que ça a duré bien 5-6 ans après. Et je le dis parce qu'en fait, il y a eu de la pression et il y a eu de la culpabilisation de ma part, parce que je me suis sentie devenir un peu folle après, parce que on m'a dit guérie et je sens bien que ça va toujours pas, en fait. Je vois bien que j'ai pas les mêmes comportements que des gens autour de moi qui mangent et qui ont l'air complètement libres et complètement joyeux avec ce qu'ils mangent, et moi j'étais pas comme ça. Donc je le dis aussi, je le dis beaucoup aux gens qui sont malades, qui subissent, qui traversent ces troubles-là, parce que c'est pas parce qu'on vous dit guéri, il y a que vous qui pouvez vous dire guéri, en fait. Et encore une fois, je pense que c'est guérison, c'est comme l'équilibre, c'est un mouvement constant, c'est quelque chose qu'on entretient, auquel on fait attention et qu'on nourrit une guérison aussi. C'est pas quelque chose qui est à jamais acquis, et c'est tant mieux. C'est ça qui fait qu'on reste dans une conscience de soi.
0: Oui, mais t'acquiers quand même des nouvelles bases.
1: Oui, c'est ça. Ouais. Et du coup, j'ai avancé comme ça, et c'est bien plus tard que j'ai quelques années après que j'ai découvert le yoga. Donc c'est la porte du yoga qui a continué ma guérison, mais je le savais pas que c'était encore ça faisait partie de ma guérison, mais qui a continué ma guérison en me ramenant vraiment au centre de mon corps, en fait. Et Et ça a tout ça a changé toute la vision que j'avais de mon corps, sachant que les années d'avant, les années de mes 18 ans, de mon adolescence, mon corps, c'était soit simplement une apparence, ou soit une espèce de quelque chose que je me traîne comme un fardeau, ou qui est douloureux, en fait, qui est source de souffrance. C'était vraiment juste ça, mon corps. Et avec le yoga, ça a été, ça a été un corps de plaisir, le retour du plaisir, le retour du plaisir des sens. Ça a été ressentir de l'espace à l'intérieur de mon corps grâce aux postures, grâce à la conscience du souffle. Et cet espace, finalement, c'était ce que je cherchais en me laissant m'affamer. Je voulais de l'espace à l'intérieur, cette espèce de clarté qu'on peut avoir qui est apportée par la faim, par le jeûne, tout ça. On a une grande clarté parce que d'un coup, l'énergie circule de manière plus limpide. Et du coup, j'ai retrouvé ce que je cherchais, en fait, mais de manière saine, en m'alimentant. Grâce à la pratique, j'accédais à plus d'espace intérieur. Et c'est le yoga qui m'a. Donc, le yoga qui était vraiment au départ une porte sur le corps. Donc, c'était purement de la posture pour moi qui était. C'était le corps simplement. Et j'ai très vite senti qu'il y avait autre chose et surtout que je voulais autre chose. Je me suis dit, ça ne peut pas s'arrêter au corps en fait, c'est pas possible. Et du coup, à travers différentes formations, à ce moment-là, j'ai eu d'autres portes qui se sont ouvertes et qui sont dans la continuité du chemin du yoga. Et ça a été vraiment cette connexion à une paix, à une paix intérieure, à un calme, à un apaisement du mental, à un apaisement du système nerveux, parce qu'avant le yoga, j'avais aucune idée de ce qu'était le système nerveux. Et qu'aujourd'hui, je me rends compte que si un jour on avait posé, peut-être un médecin avait posé ces mots-là en disant on va essayer de réguler le système nerveux pour que Angéline puisse se calmer et Angéline puisse dormir, parce que toute ma vie, j'ai pas dormi, j'ai l'impression que j'ai pas dormi de ma jeunesse en fait. Et aujourd'hui, je me dis, mais si j'avais dormi, est-ce que j'aurais eu des troubles alimentaires? Je suis pas sûre en fait, si j'avais dormi jeune. Enfin, il y a tout ça qui est revenu. Donc je pense que le yoga a conscientisé tout ça. Et surtout, m'a permis d'être légitime, de me sentir légitime dans ma faim. Et là, c'est la faim, j'appelle la grande faim, la faim au F majuscule. Dans ma faim, dans ma soif de ma soif spirituelle, ma faim spirituelle en fait. Et tout ce temps-là, je pense que c'est ce que je cherchais. Je cherchais à me raccrocher à l'invisible en fait. Je pense que j'ai été, je suis un peu le profil type, malheureusement, souvent on parle des profils types, des troubles alimentaires, mais il y a aussi cette hypersensibilité, en fait. Et on est souvent des gens qui sont hypersensibles et qui recevons beaucoup d'informations, beaucoup de messages. Je pense que j'étais canal de beaucoup de messages aussi, enfant. J'écrivais déjà, ça m'aidait un peu, mais j'en parlais pas. Et qu'en fait, je savais pas quoi en faire. Je savais pas quoi faire de tout ce que je ressentais. Donc, à un moment, on veut enfouir tout ça. Et parce que je me sentais clairement étrange par rapport aux autres de mon âge, en fait. Et du coup, le yoga m'a permis de me dire, ah non, mais c'est ça que je cherchais, c'est complètement légitime, c'est la quête d'une vie, en fait, la quête de l'humain, c'est de sentir qu'on est à la fois ce corps, et ce corps est un miracle, et qu'en même temps, on est bien plus, en fait. Mais tu vois, c'est un autre dépassement. C'est-à-dire, c'est pas, je veux dépasser mon corps comme j'ai eu cette naïveté en me disant, je vais dépasser les limites de mon corps en continuant à vivre, mais sans l'alimenter, sans en prendre soin, et on va voir qui est le boss. Il y avait un truc un peu arrogant comme ça de jeunesse. Et maintenant, c'est pas ça du tout. C'est pas dépasser les limites de mon corps, mais c'est au contraire prendre soin de mon corps pour que je puisse accéder à une dimension. Beaucoup plus grande. Moi, je l'appelle Dieu, c'est la spiritualité, c'est simplement reconnecter avec le subtil.
0: Mais aujourd'hui, enfin, pas aujourd'hui peut-être, mais hier plutôt, quand tu as découvert le yoga, est-ce qu'il y avait quand même cette quête esthétique du corps qui était présente sur le corps physique, enfin, l'apparence, l'enveloppe, les muscles?
1: Ouais. Au début, c'est là que j'ai vu qu'il y avait des restes de.
0: Des résidus.
1: Ouais, des résidus. Parce que je me suis dit, c'est marrant, le yoga que j'avais choisi, moi j'étais à.
0: Ashtanga, je suis sûre.
1: Ashtanga, évidemment. Ouais, tous les addicts ont fini. On finit tous en Ashtanga ou en Kundalini, je trouve.
0: C'est clair.
1: En fait, je cherchais, évidemment, on transpose. Et parfois, même encore aujourd'hui, je me dis, est-ce que je transpose pas encore? Parce qu'en fait, toujours à la recherche de cette intensité, finalement. Et maintenant, j'arrive à plus me raconter de bobards. Donc, je me rattrape dès que je vois que, voilà, je retombe un peu dans mes penchants, mes recherches d'intensité. Mais oui, j'étais dans un yoga très physique, donc évidemment, ah bah le corps top, les muscles et tout, puis vas-y qu'on se regarde, j'allais déjà dans des salles de yoga où on faisait du yoga face au miroir, donc déjà, pour essayer de sortir de l'ego et de croire qu'on est plus que le corps, c'était difficile, parce que tout ce qu'on avait devant nous, c'était un corps. Donc voilà, non, c'était au départ, oui, il y a eu des restes, et je pense, mais tu vois, je pense qu'aujourd'hui, je me rends compte qu'il faut vraiment faire confiance à son intuition et à sa capacité à entendre sa voix intérieure, parce que tu vois, j'ai changé très vite de pratique, parce que je pense que j'ai senti que ça ne venait que renforcer mes penchants, et ça vaut pour toutes les pratiques d'ailleurs. Souvent, la pratique qui est la porte d'entrée, qu'importe la discipline, la pratique qui va être la porte d'entrée, c'est une pratique qui va souvent faire écho à des penchants qu'on a, parce que c'est quelque chose qui est connu, et tant mieux, c'est une porte d'entrée, mais après, très vite, c'est se rendre compte que ça vient qu'exacerber des penchants destructeurs ou négatifs qui nous servent pas en tout cas, et se rendre compte de ça et en fait aller vers des pratiques qui viennent augmenter ou amplifier ce dont nous sommes carencés en fait. Et ça, pour le coup, cette vision là ou cette logique là, cette réflexion là, elle est très ayurvédique. Mais je l'ai rencontrée à l'Ayurveda, la médecine de l'Inde. Un peu plus tard, mais grâce au yoga. Et dans l'Ayurveda, c'est ça. C'est une médecine qui va placer alors, la nourriture, l'alimentation vraiment au centre, un des piliers de cette médecine, et qui nous rappelle que toute la création est faite, composée des 5 éléments, donc feu, terre, air, eau et espace. Tout est composé de ça, 5 éléments seulement, qui se combinent entre eux, des combinaisons différentes, à proportions différentes, pour créer tout ce qu'on voit à l'extérieur de nous et pour nous créer nous. Et donc, ça, encore une fois, ça permet de nous remettre dans le tout, dans une nature, dans la nature. Et ça nous donne aussi ça nous rend notre responsabilité. On se rend compte du coup qu'on peut revenir à l'équilibre par nos propres moyens, en fonction de voilà ce qu'on mange, des relations qu'on va entretenir, des activités qu'on va faire, des pratiques qu'on va faire, etc. Et ça, en ça, l'Ayurveda est très très utile encore aujourd'hui pour moi, parce que c'est assez ludique comme réflexion, c'est de se dire que ah ok, donc là je suis un peu trop, je me sens un peu trop agitée. Parce que j'étais beaucoup, toute ma jeunesse, en fait, j'étais très agitée. Il y avait beaucoup, maintenant je vois ça comme beaucoup d'air en moi. Il y avait beaucoup de pensées, il y avait beaucoup d'agitation du mental. J'allais partout, j'étais sur tous les fronts. Et bien du coup, maintenant ma réflexion c'est, ok, je sens qu'il y a ça en moi. Qu'est-ce que je peux faire pour revenir à l'équilibre? Et bien je vais aller vers l'opposé, c'est-à-dire que je vais aller vers des choses à manger qui vont me ramener à la terre. Je vais manger... Des aliments qui viennent de la terre, des aliments plus denses, je vais pratiquer des choses proches du sol, je vais aller marcher pieds nus pour me retrouver proche de la terre, etc. Donc, si j'avais eu cette médecine, évidemment, plus jeune, je pense que je m'en serais sortie beaucoup plus rapidement. Donc, je pense que ça aussi, ça peut être une clé. Mais encore une fois, c'est pas forcément l'Ayurveda. La clé dans l'Ayurveda, c'est que ça nous ramène au tout. Ça nous rappelle que nous ne sommes pas dissociés de l'environnement dans lequel on est.
0: Oui, on est tous et toutes interreliés.
1: Exactement.
0: Et ça ramène aussi du sacré à la nourriture, hein, qu'on n'a pas quand on a des troubles du comportement alimentaire, puisque de toute façon, en plus, avec boulimie, avec vomissement, peu importe ce qu'on mange...
1: Ouais, et tu vois, ça a été justement un des déclics aussi... pour la boulimie, alors quand je disais que ça a été pire parce qu'il y avait le vomissement et ça a été vraiment une des pires choses de ma vie, je crois, de me faire vomir. Enfin, je me souviens d'états dans lesquels je me retrouvais vraiment enroulée autour des toilettes, enlacée les toilettes. Enfin, c'était terrible. J'ai vraiment cru mourir plusieurs fois de mon cœur qui allait lâcher. Et je me souviens parce que je commençais à m'ouvrir à cette spiritualité, à envisager qu'il puisse y avoir autre chose, Dieu ou en tout cas... une intelligence qui me dépassait, je commençais à envisager ça, Et en fait, j'étais prise à mon propre piège, mais j'étais coincée parce que je me suis dit, bah oui, mais en fait, je peux pas penser qu'il y a ça et en même temps m'auto-détruire. Puisqu'en fait, si je suis le produit de ce créateur ou de cette grande intelligence, de cette nature, jamais ce que je me fais à moi, ce que je m'inflige à moi, jamais je ferai ça à la nature. Jamais, enfin, j'ai jamais laissé un bout de papier par terre parce que je veux surtout pas infliger ça à la terre. Et je me dis, mais qu'est-ce que je m'inflige à moi, en fait? Et souvent, ça peut aussi aider, c'est-à-dire c'est difficile hein, à faire, mais prendre cette distance et en fait se dire, ok, est-ce que, et ça même pour les gens qui sont pas forcément malades de troubles alimentaires, hein, d'ailleurs, parce que je pense qu'on a tous besoin d'apprendre à mieux se traiter soi-même, mais c'est cette petite chose-là que je fais tout le temps, que je me fais tout le temps, que je m'inflige tout le temps, est-ce que je ferais ça? Est-ce que je ferais même 1% de ça à une personne que j'aime? Et d'ailleurs, même à une personne que j'aime pas ou que je connais pas, un autre humain ou un autre être, est-ce que je ferais ça? Et la plupart du temps, c'est bah non, je ferais ça différemment. Je serais beaucoup plus douce, je serais beaucoup plus à l'écoute. Et on se rend compte en fait que c'est, encore une fois, que de soi à soi, mais de c'est vrai, de s'ouvrir à, en tout cas, à Dieu, à cette spiritualité, à cette intelligence. Moi, ça m'a permis de... J'ai l'impression, du coup, de prendre soin de la nature en prenant soin de moi, en fait. Parce que c'est la même chose et que mon corps reviendra à la terre et qu'il vient d'elle et que le temps que je passe ici, ben, je vais essayer d'honorer ce miracle, en fait, de rendre hommage.
0: Et aujourd'hui, tu te sens en paix avec ton corps?
1: Oui, aujourd'hui, je me sens en paix avec mon corps. Je me sens en paix avec mon corps parce que je me fous la paix, c'est plus ça en fait.
0: Au moins comme ça.
1: Ouais, parce qu'en fait, sur le chemin au départ, quand je me sentais, je me disais, oh, c'est bon, je pense que je suis guérie. Je me disais, ouais, parce que j'aime bien mon corps et tout. Je me pensais guérie. Et en fait, ces derniers temps, je me suis dit, ah, mais ce que je pensais comme guérie, j'ai l'impression d'être plus guérie que ce que j'étais guérie il y a quelques années. Parce que je pense que ça continue tout le temps à nous surprendre. Parce qu'en fait, aujourd'hui, c'est même pas j'aime mon corps. C'est même pas j'aime mon corps ou j'aime pas. C'est même plus une question. C'est-à-dire que je suis dedans, en fait. Je suis tellement dedans que tu vois, c'est plus une
0: question.
1: Exactement. Je suis vraiment dedans. Et c'est assez récent quand même. Hein, donc, c'est vraiment un long chemin. Et je me rends compte d'ailleurs que très souvent, je peux passer des jours sans me voir. Maintenant, j'en ris parce qu'avant, j'ai passé tellement de temps devant le miroir toute
0: pour
1: ma vie.
0: Vérifier ouais. Que les cuisses sont comme ci, comme ça, l'écart entre les cuisses. Ouais, ouais.
1: Oh là là, toutes les combines, c'est ça. Et là, c'est des fois, je me vois, je sursaute et je fais « Ah tiens, ça fait longtemps !»«
0: Oh, c'est moi. Salut. Bonjour Angéline. Oh, ça va beauté ?»
1: Ouais, c'est ça. Donc oui, c'est le fait de plus y penser en fait. Maintenant, c'est plus, et au niveau de l'alimentation par exemple, mais c'est y a plus du tout la notion d'apparence. Par contre, la première chose maintenant qui me vient, c'est de manière très saine, c'est je mangeais, est-ce que ça me fait du bien? C'est ça en fait. Donc je suis passée à est-ce que c'est beau? Est-ce que ça va être beau? À est-ce que c'est bien? Parce qu'il y a aussi, tu vois, on veut rentrer dans les codes. Est-ce que ça, c'est bon? Est-ce que ça, il faut manger ça? Est-ce qu'il ne faut pas manger ça? Est-ce que ce qu'on croit qu'il faut manger pareil pour tous les corps, etc. Donc, est-ce que ça, c'est beau? Est-ce que ça, c'est bien? Ah, maintenant, est-ce que c'est bon, en fait? Est-ce que ça me fait du bien? Est-ce que ça me fait plaisir?
0: Oui, la notion de plaisir. Elle est quand même
1: la notion de plaisir.
0: Importante, surtout quand on revient de... d'une vie d'anorexie, où là, il n'y a plus aucun plaisir, hein.
1: Ouais, et puis aussi, il y a dans un autre des troubles alimentaires qui est malheureusement très, très, très répandu aujourd'hui et très difficile à déceler parce que c'est assez à la mode, c'est l'orthorexie aussi.
0: Oui.
1: Et l'orthorexie, c'est le trouble de, du coup, vouloir trop bien manger et d'être complètement stressé, mais pour le coup, à l'opposé, parce qu'on ne mangera pas si c'est pas bio, si c'est pas, il n'y a pas tel truc sur l'étiquette, etc. Et en fait, on est dans un trouble alimentaire, il y a les mêmes fonctionnements. T'as les mêmes conséquences, enfin le même mécanisme et le même système mental, mais masqué parce que bah c'est bien de manger bio et c'est bien de manger ça et c'est bien de, enfin tu vois, il y a tous les mots, je parle des mots clés évidemment.
0: Oui, c'est beaucoup plus fourbe.
1: Exactement.
0: À déceler. Ouais. Bien sûr.
1: Donc voilà, donc en fait de pas tomber dans ça non plus, et vraiment pour ça, personne peut vous dire ce qu'il faut manger. Évidemment qu'on peut avoir des accompagnements, on peut être guidé et ça je conseille. Et on peut être guidé, mais pour moi, il faut faire on peut faire confiance à un guide, à un accompagnateur ou accompagnatrice, que si cette personne, au final, nous ramène toujours à nous. Moi, je ferai confiance dans les professeurs que j'ai eus, dans les gens qui m'ont aidée et qui m'aident encore et qui m'aideront. Je fais confiance que si ils me rappellent toujours au fait qu'il n'y a que moi qui sais. Il n'y a que cette voix intérieure qui saura me dire si c'est bon pour moi ou pas.
0: Tu es ton propre gourou.
1: Voilà. Je secoue la tête.
0: Tu es ton propre gourou. Ben oui, be your own guru.
1: Hein? Ouais.
0: Et on va juste terminer, parce qu'on arrive à la fin de l'émission, par rapport à la voix, au chant, à l'organe aussi de la bouche quand même, qui sert aussi à manger, mais aussi à créer des mélodies. Enfin, c'est un art qui te nourrit énormément de chanter.
1: Ouais, eh bien, je pense qu'une des voix, V-O-I-E-S, qui m'a guérie aussi, qui m'a aidée, qui a fait que ces troubles n'ont pas duré si longtemps finalement. Je pense que c'est parce que, alors au moment où j'étais au plus mal dans la maladie, évidemment j'avais complètement arrêté de chanter parce qu'il n'y avait rien qui restait. Mais quand j'ai commencé à avoir un peu d'élan, je me rappelle, même mes parents me forçaient à continuer à chanter avec un groupe avec lequel je chantais. Je pense que c'est ça qui m'a maintenue encore accrochée à la vie. Et d'un point de vue plus énergétique même, c'est ça qui m'a aidée parce que je sollicitais cette gorge, en effet, qui est le passage, donc le pont hein, qui permet de faire passer les aliments à quelque chose de dense. On a l'aliment qui est visible, qui est hors de nous, qui est dans l'assiette. On fait passer à travers ce pont pour que cet aliment devienne d'un coup quelque chose de subtil et devienne énergie et soit transformé, etc. Et du coup, c'est vrai que chez les personnes avec des troubles alimentaires, quand je les accompagne, je peux travailler beaucoup avec la voix. Alors de manière très progressive, parce que ça peut être très très intense et c'est très vulnérable de travailler avec la voix. Mais de travailler avec la voix, c'est aussi pour moi une porte d'entrée à une guérison des troubles alimentaires, et ça j'en suis persuadée, je l'ai vu et je l'ai senti moi-même. Parce que du coup, on remet de la vie dans cette zone qui est complètement abandonnée, qui est complètement abandonnée doublement. Alors elle est abandonnée physiquement parce que soit la nourriture ne passe pas ou soit elle passe trop en fonction des troubles alimentaires qu'on peut avoir, ou alors on revomit, etc. Donc elle est sursollicitée. Et doublement parce que, en fait, je pense vraiment qu'une personne qui a des troubles alimentaires ou qui a des addictions en général, je pense que cette personne a quelque chose à dire. Et que l'addiction à ce moment-là est la manière que cette personne a d'exprimer quelque chose de très profond que peut-être même elle, cette personne, n'a pas conscience. Je vois ça aujourd'hui comme, en tout cas pour moi, ça a été comme le seul moyen que j'avais de presque de protester. Il y avait une forme de protestation. C'était pas la vie que je voulais vivre à ce moment-là. Je voulais pas finir dans des grandes écoles, etc. Je voulais pas qu'on décide pour moi. Et cette maladie a été pour moi une manière de dire non, de dire stop. Donc on revient à cette espèce de
0: oui, le consentement.
1: De non sacré. Exactement. Et je pense que de travailler cette zone, de travailler avec le chant, même si ça paraît anodin comme ça, ça peut être juste des chansons, chorales ou quoi que ce soit, ça peut vraiment venir soutenir une personne qui a des troubles alimentaires. Parce que avec la voix, il y a une décharge une évacuation d'énergie assez efficace.
0: Merci beaucoup Angéline pour ce beau partage, magnifique partage. Est-ce que tu pourrais nous offrir un mot de la fin, un mot qui jaillit, un mot du cœur ?
1: Eh bien, chantez maintenant.
0: Eh bien, chantons maintenant.
1: C'est le printemps.
0: Alors.
1: C'est le printemps.
0: Merci beaucoup, Angéline.
1: Merci.
0: Prenez soin de vous.

0: Bonjour, ici Paul-Hubert Desménard. Bienvenue dans la première d'une série de trois promenades musicales consacrées à la rencontre entre un pianiste et un professeur de composition et sa classe au Conservatoire de Paris. Le professeur, c'est Gabriel Fauré avec ses élèves, et le pianiste, c'est Gaspard Dehaene, qui a publié récemment un album chez Mirare, intitulé « Fauré en héritage ». Bonjour Gaspard Dehaene.
1: Bonjour Paul-Hubert, merci beaucoup de m'accueillir.
0: Alors, nos trois émissions vont s'organiser ainsi. Dans les deux premières, Gaspard Dehaene nous présentera son album, et la dernière seront consacrées à lui-même. Alors Gaspard, permettez-moi de vous présenter rapidement, sans trop anticiper sur la troisième émission. Vous êtes pianiste, bien sûr, mais enfant, vous rêviez de tennisman professionnel. Et pourtant, vous avez suivi une formation complète de pianiste, lauréat de plusieurs concours, mais vous faites toujours un parallèle entre le tennis et le piano par le geste. La philosophie japonaise, dites-vous, dit non pas faire, mais être son geste. Alors, parlez-nous de cet album « Fauré en héritage ». D'où vous est venue l'idée de le réaliser ?
1: Alors, il y a plusieurs portes d'entrée qui m'ont ouvert la voie à ce projet. Il y a notamment eu le fait qu'en 2024, on a célébré le centenaire de la mort de Fauré. Puis en 2025, c'était l'anniversaire donc de la naissance de Ravel. Et ça, bon bah, on a beaucoup entendu du coup de Fauré et c'était... À vrai dire, il était temps, j'ai envie de dire, parce que il avait été toujours un peu boudé des programmations par rapport à Ravel et Debussy. Et Ravel, Fauré, ça m'a donné envie effectivement de fêter aussi, d'être de la fête, si j'ose dire. Et puis j'avais depuis longtemps envie de me concentrer sur l'institution du Conservatoire de Paris et notamment à la Belle Époque. Et c'est donc en toute logique que Fauré ayant été à la fois directeur et professeur à ce moment-là, qui m'a semblé évident qu'il a joué un rôle extrêmement important dans les fusions créatrices de ce moment. Et donc, voilà, les recherches ensuite m'ont amené à essayer de faire découvrir du répertoire.
0: Oui, parce que bon, on connaît son élève le plus illustre, Maurice Ravel, mais il en a eu beaucoup d'autres.
1: Hein. Ouais, bah une pléthore. Hein, et je les ai pas tous joués.
0: Le choix a dû être difficile.
1: Oui, le choix a été difficile, mais je me suis concentré aussi sur un choix de plaisir. C'est-à-dire que il y a eu chez par exemple certains que j'ai enregistrés. Roger Ducasse, Louis Aubert, Mel Bonis, Lily Boulanger, Florent Schmitt, Louis Aubert, etc. Tout n'est pas parfait. C'est-à-dire que si tout leur catalogue d'œuvres était intéressant, mais on les aurait peut-être un peu plus connus. Voilà, Ravel, il y a pas de raté. Par contre, c'est pas pour autant qu'il ne faut pas qu'il soit davantage joué, parce que j'ai trouvé des pièces. En fait, il y a des pièces qui sont de l'ordre de l'expérimentation, on le voit clairement, et c'est ça qui m'a fasciné. Et des pièces qui sont réussies et pétillantes. Voilà.
0: Eh bien, vous nous mettez en appétit. Mais d'abord, évidemment, parlons de Gabriel Fauré, professeur, puis directeur du conservatoire. Qu'est-ce que vous pouvez nous en dire de Gabriel Fauré ?
1: Alors, il est un peu à la croisée de plusieurs chemins. Déjà, il commence sa carrière de compositeur assez timidement. Il n'est pas très connu et c'est vraiment sa première sonate pour piano-violon qui va un peu le propulser. Mais avant ça, c'est difficile pour lui de se faire connaître dans une période un peu où le romantisme se meurt. Et avec Wagner... Tristan et Isolde, on est un peu dans une impasse. Il y a la première école de, enfin il y a la seconde école de Vienne. On ne sait pas trop où tout cela va nous mener.
0: C'est quelle époque déjà ?
1: Vraiment fin 19e, début 20e.
0: Ah oui, d'accord.
1: Et donc Fauré commence avec un langage hérité tout droit de Chopin et un peu de Liszt, et il va cinquantaine d'années plus tard, parce qu'il est Il a vécu longtemps et son langage, sa composition a beaucoup, beaucoup évolué au fur et à mesure. Il va vraiment être en phase avec l'histoire, avec aussi l'évolution de l'harmonie. Il y contribue et il est en même temps qu'il est en phase avec l'évolution du langage.
0: Et alors, comme professeur, il était apprécié de ses élèves.
1: Oui, alors c'est un peu la conclusion que j'en ai tirée. Évidemment, c'est un peu comme ça qu'on pourrait définir un grand professeur. C'est quelqu'un qui arrive, je pense, à marquer de sa patte sans jamais imposer sa personnalité et aucun de ses élèves n'est une copie de lui, oui. Puisque s'il était une copie, oui. Il ne serait qu'une pâle copie. On n'est jamais qu'une pâle copie. Je crois vraiment qu'il a réussi à développer chez tous ses compositeurs la recherche d'un nouveau langage sans en même temps devenir comme lui.
0: Très bien. Alors nous allons entendre deux pièces de Fauré. La première, c'est un extrait de la première valse Caprice opus 30, une œuvre de jeunesse, vous allez nous dire. Mm-hmm. Et puis Allégresse, la septième des huit pièces de Pyrève opus 84.

0: Alors, Gaspard Dehaene, que voulez-vous nous dire sur ce qu'on vient d'entendre ?
1: Alors, on a entendu donc deux extraits d'œuvres de Fauré. L'un est clairement une œuvre de jeunesse où on sent encore, si j'ose dire, le salon, le parfum du salon. Et donc, de toute cette époque incarnée notamment par Chopin, la présence de Chopin à Paris.

0: Et toute cette société que Proust décrit admirablement dans La Recherche du Temps Perdu, c'est exactement ce parfum-là. Et notamment, d'ailleurs, Fauré connaissait la comtesse de Gréful, puisque c'est elle qui est dédiée la pavane.
1: Sa mécène.
0: Ouais, ouais. Et donc, et là, Allégresse, c'est une pièce de maturité. Faut juste pas, ce mot était un peu galvaudé, mais en tout cas, ce que j'aime dans cette pièce, c'est qu'on entend aussi la dimension contrapuntique de chez Fauré qu'il va développer. Et si on écoute son 13e nocturne notamment, on dirait presque du Bach, évidemment modernisé, mais cette grande profusion de voix et cette grande horizontalité, c'est une musique qui ne s'arrête jamais.
1: Oui, oui, c'est vrai. Bien, je vous rappelle que nous sommes sur Fréquence Protestante, 100.7 FM DAB+, et que nous recevons le pianiste Gaspard Dehaene qui nous présente son dernier album Fauré en héritage. Alors, l'élève le plus illustre de Gabriel Fauré fut bien sûr Maurice Ravel. Alors nous allons écouter les Jeux d'eau qui sont dédiés c'est à mon très cher maître Gabriel Fauré, n'est-ce pas?
0: Voilà.
1: Voilà. Alors écoutons ces magnifiques Jeux d'eau.

0: Alors, votre commentaire, Gaspard.
1: Dieu fluvial riant de l'eau qui le chatouille. Donc, on en parlait, c'est ce vers d'Henri de Régnier qui est écrit en tête de la partition, à côté de la dédicace à mon maître, mon cher maître Gabriel Fauré. Et je me disais aussi que c'est une pièce, une des rares pièces de Ravel qui soit souriante, qui soit lumineuse. Et c'est une pièce de jeunesse, donc peut-être peut-on imaginer aussi qu'à l'époque, Ravel est un personnage un peu plus, un peu moins chétif qu'il ne le sera par la suite, je ne sais pas.
0: Oui. Et alors, c'est très inspiré des jeux d'eau, la Villa d'Est, de la liste.
1: Exactement, oui, on voit tout de suite aussi à la fois le sens de l'élégance héritée de Chopin, peut-être. Et oui. Moi, j'aime bien considérer que Chopin et Liszt sont les deux pères de la musique française, et notamment de la musique française pour piano. Et il y a évidemment des éléments pianistiques purs, recyclés quasiment par Ravel et empruntés à Liszt, qui font ce jaillissement, oui. Et ce ruissellement.
0: C'est une pièce magnifique. Et effectivement, c'est une de ses toutes premières. Je crois même qu'il était encore étudiant.
1: Oui, c'est ça, il a 19 ou 20 ans.
0: Donc c'est incroyable, comme maturité.
1: Et cette pièce, ainsi que la pavane pour une enfant défunte, ont été créées par Ricardo Vignes.
0: Ah oui, un grand pianiste qui habite. Et alors, Fauré, alors, qu'est-ce qu'il a à voir avec ces jeux d'eau, puisque la pièce lui est dédiée, donc il a dû quand même mettre un peu de Fauré dedans.
1: alors ça, je serais curieux. Tiens, mais en tout cas, ce qu'on sait, c'est qu'il était élève à ce moment-là, donc il y a une relation directe, ne serait-ce que par l'enseignement reçu cette époque.
0: Je me souviens qu'une de mes professeurs m'avait dit, Boris Ravel, c'est du Liszt avec les harmonies de Fauré.
1: Ouais, je mettrais un peu de jazz aussi par-dessus, parce qu'il y a tous ces enchaînements aussi d'accords de septième, de neuvième. Chez Fauré, il y a aussi une harmonie extrêmement riche, mais la façon dont les harmonies se résolvent est très différente chez Fauré ou chez Ravel. Et chez Fauré, il y a beaucoup d'accords qui sont parallèles avec des enchaînements assez classiques finalement.
0: Alors place maintenant à deux autres élèves de Gabriel Fauré, Lili Boulanger et Florent Schmitt. Alors ils ont un point commun, c'est qu'ils sont tous les deux lauréats du Grand Prix de Rome, que le pauvre Ravel n'a jamais réussi à obtenir malgré 5 tentatives. Alors parlons d'abord de Lili Boulanger.
1: Alors Lili Boulanger, donc première femme à obtenir le prix de Rome, morte à 24 ans, véritable génie, tant sa production, alors qu'elle n'a vécu que jusqu'à l'âge de 24 ans, sa production laisse vraiment le témoignage d'une personnalité extrêmement singulière, extrêmement profonde, à son jeune âge encore une fois, et avec beaucoup de gravité et une couleur qui lui est propre. Et on connaît beaucoup sa sœur
0: Nadia,
1: mais qui l'a considérée comme étant un grand génie. Donc c'est tant mieux qu'on la joue aujourd'hui.
0: Alors justement, nous allons écouter une pièce de Lili Boulanger, D'un vieux jardin. C'est la première de 3 pièces.

0: Oui.
1: Alors oui, je voulais ajouter que ce d'un vieux jardin, il s'agit donc du jardin de la Villa Médicis. Donc évidemment, plus que vieux, séculaire. Et c'est drôle parce que ayant obtenu ce prix de Rome, on pourrait attendre un peu plus de joie, de soleil dans ce jardin. Et pourtant, évidemment, il y a une sorte d'ombre, sans doute l'ombre de sa maladie.
0: Alors, maintenant, nous allons écouter de parlez-nous de Florent Schmitt, quand même, quelques mots sur Florent Schmitt, au Telef de Ravel.
1: Florent Schmitt, un compositeur qui est tombé dans l'oubli, malgré le fait qu'il a été un moment assez connu, si j'ose dire. Il est tombé dans l'oubli, notamment à cause de positions sur la Seconde Guerre mondiale, collaborationniste. Donc, on l'a un peu rayé. C'est dommage si l'on considère qu'il faut séparer l'artiste de l'homme, car c'est un compositeur extraordinaire. Et voilà. Donc là, en rêvant, moi, c'est une pièce qui m'a séduite, et je trouve qu'il y a des accents germaniques dans le bon sens du terme.
0: Très bien. Alors, nous écoutons cette pièce en rêvant. Merci Gaspard Dohan, et merci à Arnaud à la technique. Et puis au revoir. À la prochaine.
1: À la prochaine.

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2: Bonjour. À l'occasion de la sortie aux éditions Fugue d'un beau portrait du pianiste Nicolas Engelich, disparu en avril 2022, Intermezzo reçoit l'auteur, Nathalie Kraft, qui a été rédactrice en chef du Monde de la musique pendant 15 ans. Elle est également l'auteur, entre autres, de Beethoven par lui-même et d'Écouter Sibelius, coécrit avec le compositeur Éric Tanguy. Elle est aujourd'hui responsable du secteur musique classique pour New Stang Culture et directrice artistique des musicales d'Aradon, dans le Morbihan. Son dernier livre, Nicolas Engelich, Le piano absolu, est-il d'abord écrit à la mémoire de l'artiste Nathalie Kraft.
3: À sa mémoire, puis je voulais rendre compte aussi de sa vie qui était pour moi, et de sa vie de musicien, qui pour moi est exemplaire, parce qu'il a pris tout son temps, il ne s'est pas précipité, et il n'est pas tombé dans le trou où tombent en général les enfants prodiges. Il n'est pas tombé dans ce trou-là, et il est remonté en tout cas, et il a pris son temps, et il n'a jamais été dans les réseaux sociaux. Il a beaucoup réfléchi à tout ça, et je pense que c'est un modèle en fait. Il a beaucoup enseigné, il a été enseignant pendant 10 ans, plus 5 ans d'assistant avant auprès de Marie-Françoise Buquet et de Bruno Rigouteau.
2: Donc ça au fait, conservatoire.
3: Oui, ça fait 16 ans en fait, 16 ans d'enseignement.
2: C'est une façon de dire que c'était quelqu'un de pas narcisse du tout.
3: Ah, pas du tout.
2: Parce que ça apparaît, le mot de narcissisme en négatif, le mot lui-même, si j'ai bien lu, apparaît qu'à la toute fin dans la bouche, je crois, de Renaud Capuçon, je ne sais plus lequel de vos interlocuteurs, qui dit c'était tout sauf un narcisse. Ah. Et on se dit que depuis le début, c'est ça aussi qui vous porte dans votre admiration pour l'homme.
3: Oui, oui, tout à fait. Il avait une phrase absolument formidable qui était « on joue comme on est ». Donc, il n'était pas du tout narcissique, ni maniéré. C'est quelqu'un de très spontané, de très naturel, mais en même temps extrêmement intelligent, extrêmement cultivé, mais qui n'avait aucun maniérisme, qui ne cherchait pas à montrer plus que ce qu'il était, et qui était quand même conscient de ce qu'il valait, parce qu'il savait ce qu'il valait, mais en même temps toujours en recherche du mieux. Voilà, mais aucun narcissisme.
2: À propos du maniérisme, c'est d'ailleurs, vous le faites remarquer avec finesse et puis beaucoup d'amitié, c'est presque quelque chose qui lui était reproché, cette façon ours d'entrer sur scène.
3: Ah oui.
2: Que vous commentez, mais très amicalement pour le coup, vous le commentez de façon positive, enfin comme un signe de sa concentration, dont il parle d'ailleurs.
3: Oui, oui, tout à fait. Oui. Il était. Mais en même temps, c'était quelqu'un de très, très réfléchi. Hein. C'est quelqu'un qui réfléchissait énormément. Il travaillait le piano plus dans les partitions que sur le piano, en fait. Donc, parce qu'il réfléchissait à tout ça, il étudiait.
2: À la table.
3: Oui, bien sûr. Je raconte même qu'il glissait ses partitions avant les concerts sous son oreiller.
2: Oui, j'ai lu ça avec énormément. Je trouve ça très émouvant, comme par un acte magique.
3: Absolument, c'était un acte magique. Mais bon, il devait faire peut-être ça quand il était enfant, déjà.
2: Probablement. Voilà. On imagine le geste comme un geste enfantin,
3: oui.
2: Comme de mettre son nounours près de soi. Enfin, il y a quelque chose de cet ordre.
3: Exactement.
2: Il y a une chose que j'ai trouvée très émouvante parmi bien d'autres, c'est le fait que vous êtes très touché, visiblement, par le parcours international et les sources, ce que vous appelez les sources, les racines vraiment du côté de ses parents, à la fois du côté serbo-croate, le côté russe, l'ancrage en Amérique. Enfin, c'est quelque chose qui vous touche personnellement?
3: Non, pas personnellement du tout. Non. Moi, ça me touche énormément lui parce que Nicolas, c'est un millefeuille. Mmh. C'est-à-dire qu'il incarne tout ça et toutes ces traditions musicales en même temps. Il les a assimilées et il est le produit un peu de tout ça, qu'il a su assimiler et transformer en or, en fait.
4: Le côté mythologue européen mêlé au côté américain ?
3: Pas forcément américain, mais aussi français, parce que par sa mère, qui a étudié à Belgrade avec Olga Mihailovic, il est aussi l'héritier de Lazare Lévy, parce qu'Olga Mihailovic était une élève de Lazare Lévy. Donc tout ça, il a tout ça en lui. Mm. Il a la tradition napolitaine à travers Ciccolini.
4: Oui.
3: Donc c'est un millefeuille.
4: Oui.
3: Mais bien une bonne recette de millefeuille où tout se mélange très bien et devient pas simplement des feuilles les unes sur les autres. Mm. Ça devient un gâteau.

0: Comment s'est liée votre amitié, si c'est pas indiscret?
1: Par hasard. En fait, quelqu'un m'a Patrick Sersovitch, vous voyez, le
0: très
1: grand critique
0: bien,
1: musical, qui est au monde de la musique et que j'aimais beaucoup. C'est lui qui m'avait un jour signalé Nicolas Angelich.
0: Quand il était encore jeune?
1: Oui, quand il était encore très jeune, qui m'avait dit, je citais un autre pianiste, il m'a dit, mais non, mais vous savez comment il était, vous n'y connaissez rien, Nathalie, c'est pas, allez écouter Nicolas Angelich, vous verrez ce que c'est que la maîtrise du clavier, la virtuosité, la structure, la conduite des voix, tout. Et puis voilà. Donc j'ai été l'écouter, j'ai dit, ah, tiens.
0: Mais en même temps, il n'était pas du genre, d'après ce que je comprends, à se lier avec les journalistes par intérêt. Il se liait avec les gens qu'il aimait.
1: Ah, mais bien sûr, il n'a jamais fait ça. Non.
0: Du coup, c'est quand même un lien étonnant. Vous arriviez là comme journaliste et c'est comme ami qui vous a élu.
1: Oui, on peut dire ça comme ça. On avait ce qui nous rapprochait en plus de la musique, c'était la littérature. Moi, j'ai une formation littéraire et il en est que j'ai consacré un chapitre à ça, sur la culture des littéraires de Nicolas, qui était énorme.
0: Et sa façon de fréquenter les bibliothèques, ou de laisser les livres au milieu.
1: Voilà, donc cette façon-là, on parlait beaucoup de ça ensemble, on était rarement d'accord. D'ailleurs, c'est intéressant, on avait une amitié qui était un peu dialectique. C'est-à-dire que pour certains pianistes, par exemple, il avait une admiration folle pour Horowitz, que je ne partageais pas. J'avais une admiration folle pour Rudolf Serkin, qu'il ne partageait pas. Donc, on avait des choses comme ça, pareil pour la littérature, mais on s'échangeait des choses et on avançait ensemble là-dessus beaucoup aussi. Et sur les chefs et tout ça.
0: Oui. À propos d'avancer, il y a quelque chose dans la forme du livre que j'ai beaucoup aimé, c'est le côté passer d'un témoignage à l'autre avec des liaisons qui sont très habiles. Mais on passe, c'est comme si on avait une assemblée réunie pour penser à Nicolas Angelich 4 ans après sa mort et vous passez de l'un à l'autre librement.
1: Oui, mais j'ai essayé de faire ça.
0: Oui.
1: J'ai essayé de faire intervenir des gens qui ses amis les plus proches dans la musique, c'est-à-dire Renaud Capuçon, Martha Argerich. Il y en a qui sont très proches aussi, mais il se trouve que Martha, quand Nicolas a joué dans le festival de Martha Argerich, c'est son dernier concert, c'est le dernier concert de Nicolas Angelich, et qu'ils étaient proches, qu'ils se téléphonaient beaucoup, et avec Renaud Capuçon en permanence. Et ils ont joué, je crois, Renaud ne se souvenait plus, mais sans doute plus de 100 concerts ensemble.
0: Nous écoutons Nicolas Angelich, non pas en compagnie de Renaud Capuçon, mais en solo, dans l'une des études d'exécution transcendante de Liszt.

0: Nathalie Kraft.
1: C'est Nicolas qui m'a introduit dans cet univers de Lise Rachmaninoff, ça, de la virtuosité.
0: Oui.
1: Et où j'ai compris que la virtuosité, ce n'est pas gratuit.
0: C'est faut aller au-delà.
1: Voilà. Oui. Quand c'est fait comme il le faisait, qu'il adorait la virtuosité, comme je raconte. Et c'est pour ça que je cite pas mal de textes de Liszt,
0: voilà,
1: qui sont très importants.
0: Très bienvenus, parce que ça met le doigt sur qu'est-ce que c'est la virtuosité. J'ai oublié la phrase exacte, mais c'est au service d'autre chose, quoi, comme chez Chopin.
1: Ouais.
0: D'ailleurs, ça m'a beaucoup étonné aussi de découvrir qu'il jouait peu Chopin.
1: Mais oui.
0: Et étrange. Parce que Chopin, on se dit que c'est un incontournable.
1: Oui, il faisait toujours la même mazurka qui faisait les concertos.
0: Oui. Le deuxième nocturne, vous citez aussi.
1: Deuxième nocturne, et puis, et je ne crois pas qu'il ait jamais consacré un récital à Chopin, mais absolument jamais. D'ailleurs, à jamais, personne, sauf les Goldberg.
0: J'ai beaucoup aimé la blague, j'ai trouvé ça excellent, la blague de Woody Allen. J'aurais pas soupçonné que Nicolas Angelich était quelqu'un qui pouvait aimer Woody Allen, tout en aimant Bergman, ce qui est bien, c'est un bon mélange.
1: Mais absolument, mais
0: c'est
1: il était comme
0: écart,
1: ça,
0: oui.
1: Il était comme ça, c'est quelqu'un qui n'était dans aucune case, il détestait la spécialisation en musique,
0: enfin,
1: lui-même voulait pas le faire,
0: je veux
1: dire, il voulait pas.
0: Oui, il l'a pas fait d'ailleurs.
1: Il l'a pas fait.
0: On comprend ces grands compositeurs de prédilection, mais ça, on peut pas appeler ça une spécialisation.
1: Non, voilà.
0: Pas comme Rubinstein avec Chopin, quoi.
1: Et il y a quelque chose aussi, c'est que souvent les pianistes qui jouent Chopin ne jouent que Chopin, parce que c'est un monde tellement particulier qu'après, c'est difficile, sauf à être un Pollini. Mais n'est pas Pollini qui veut. Et puis Nicolas, ça ne veut pas dire, vous savez, il est mort à 51 ans, il avait encore 30 ans de carrière devant lui. Le pianiste,
0: ils ne sont pas arrêtés par la physique.
1: Oui, non.
0: Sauf si Emma a vraiment un problème comme Léon Fischer.
1: Oui, mais bon, Léon Fischer a été arrêté très tôt.
0: Ouais.
1: Je consacre beaucoup de pages à Léon Fischer.
0: C'est ce que j'ai vu, il y a des vrais petits portraits au milieu d'un chapitre.
1: Mais pour Fischer, parce que je me suis rendu compte, je ne m'en ai pas rendu compte avant, qu'en fait, à chaque étape de la vie importante de Nicolas, Léon Fischer a été présent.
0: C'est-à-dire, personnellement,
1: mais
0: pas
1: oui,
0: comme modèle uniquement.
1: Non, personnellement. C'est-à-dire, il a intervenu à chaque étape.
0: Et de façon généreuse.
1: Oui, et jusqu'à la fin des jours de Fleischer, ils étaient en contact tout le temps.
0: Oui.
1: Enfin, dès qu'il y avait quelque chose, ils s'appelaient. Et puis même s'il n'y avait rien, ils s'appelaient aussi pour se dire bonjour, bon anniversaire, joyeux Noël. Et c'était très proche.
0: Quand on referme le livre, Nathalie Kraft, il y a une chose qui est très belle, parce que quand on referme un livre, il y a des choses qui restent et d'autres qui sont restées un peu moins présentes. Et moi, ce qui m'est resté, bon, c'est peut-être à cause de ma nature, mais c'est l'extraordinaire orbe de générosité qui l'a entouré, parce qu'il était sûrement quelqu'un de généreux, mais qu'est-ce qu'il a reçu? Est-ce que vous citez des paroles d'Yvonne Loriot, enfin le côté la seconde maman, le prêt de l'appartement, enfin il a été vraiment, comment dire, dorloté, comme on n'imagine pas qu'un homme aussi sauvage puisse être.
1: Il n'était pas du tout sauvage.
0: Non, voilà, c'est une illusion en fait.
1: Oui, il n'était absolument pas sauvage.
0: Mais qu'est-ce qu'il avait l'air pour le public? Et puis c'est physique, très étrange.
1: Oui, mais il avait l'air, mais dès qu'il saluait, dès qu'il...
0: Oui, en même temps, il arrivait courbé, on se disait, oh là, il n'avait pas envie de venir. C'était étrange, les arrivées de Nicolas Angelich sur scène.
1: Je crois que je les ai décrits.
0: Oui, vous les avez décrits très bien, d'ailleurs, avec beaucoup d'affection et en même temps beaucoup de finesse. Vous aimez bien le portrait?
1: Je sais pas, vous me le dites, mais je ne sais
0: pas. Oui, parce que c'est un beau portrait, je trouve. Moi, j'ai beaucoup aimé tous les passages, par exemple, sur l'époque de la prime adolescence, la rencontre avec Cicolini et tout ça, parce que justement, vous y mettez de votre plume.
1: Ben, j'y mets de ma plume, mais en fait, de ce qu'on m'a raconté. J'étais pas témoin.
0: Mais vous l'avez pris en charge, comme
1: vous
0: le rapportez.
1: Voilà, c'est ça.
0: De façon quand même comme un écrivain.
1: Tout à fait. Oui, c'est ça. Oui, tout à fait.
0: Comme une vraie biographe.
1: Oui, absolument.
0: Et aussi toute la partie sur l'Amérique.
1: Parce que je ne pouvais pas inventer les cours de... puis même les auditions de Madame d'Yvonne Loriot. on me les a racontés, c'est pour ça que je peux les raconter.
0: Et puis les élèves de Cicolini, il en reste pas mal de toute façon, donc ceux-là aussi.
1: Oui, tout à fait. Donc, eux, ils ont été mes sources. Oui. Moi, j'étais pas témoin, mais en même temps. Et puis pareil, aux États-Unis, il a fallu quand même que je trouve des sources. Oui. C'était beaucoup plus compliqué.
0: Et là, c'est très documenté, hein, parce que la partie sur l'enfance.
1: Énormément travaillé là-dessus, parce que.
0: Oui, vous y êtes allé pour ça?
1: Non, pas du tout, mais j'ai eu beaucoup de contacts à travers différentes personnes qui m'ont renvoyé à d'autres personnes, etc. Oui. Parce que d'abord, il y avait déjà l'orchestre de Cincinnati où son père a été violoniste pendant 46 ans. Et donc, eux, ils m'ont pas mal aidé à trouver d'autres sources. Oui. Ils me disaient, ils me recommandaient à quelqu'un, etc. Donc, j'ai eu pas mal de sources comme ça. Comme ça que j'ai réussi à trouver Elisabeth Pridonov, dont je
0: connaissais pas le nom, j'avoue.
1: Non, mais Nicolas n'en avait jamais parlé. Donc, si vous voulez, c'était un témoignage quand même très intéressant.
0: Très.
1: Comment Nicolas a fait pour se débarrasser de sa mère.
0: Oui, ce qui est un sacré sujet, parce qu'au début du livre, on ne soupçonne pas l'emprise, parce que vous en parlez de façon plus douce, et puis sans doute, c'est à l'adolescence, comme chez tout le monde, qu'une mère de ce genre-là se révèle un peu redoutable. C'était quand même assez terrible. Hein. Vous laissez entendre qu'il a quand même choisi de placer un océan entre eux assez consciemment.
1: C'est ce qu'il a fait.
0: Oui, c'est ce qu'il a fait.
1: Concrètement, c'est ce qu'il a fait.
0: On a l'impression que c'est un choix, quoi.
1: Bah, il le dit dans l'entretien avec Judith Chen, il dit ça.
0: Oui.
1: Il le dit.
0: Oui.
1: Il fallait que je fasse un choix et je me suis dit que c'était peut-être là le moment. Donc, il décide que c'est le moment que sa mère, elle rentre et lui reste.
0: Oui.
1: Et ça, c'est quand même énorme.

0: Il y a un sens aussi dans ces pages de une sorte d'ironie un peu tendre de votre part. Par exemple, quand vous racontez de la part de Martha Argerich qu'elle a vu un nom dans le journal et qu'elle a dit « Ah, c'est moi !» parce qu'Argerich en deliche, et elle a dû croire que c'était les coquilles. Et elle dit « Ah non, c'est un certain Nicolas Argerich. » C'est très joli, je trouve. C'est trois fois rien, mais ça nuance aussi... Je sais pas comment dire. Tout le livre nuance aussi le caractère impressionnant de tous ces immenses artistes, que ce soit Martha Argerich, Renaud Capuçon, qui est quand même une personnalité qui s'impose, quoi. Et même Yvonne Loriot, même si c'est plus loin pour des gens d'aujourd'hui.
1: Mais Yvonne Loriot, les lettres sont absolument d'une gentillesse, mais
0: Oui.
1: extraordinaire.
0: Et puis c'est magnifique quand elle lui donne de l'argent parce que sa mère n'est pas là et qu'il a pas les moyens de se loger ou de se nourrir. Enfin, c'est... Qu'est-ce que vous souhaiteriez que des lecteurs de votre livre qui ne sont pas forcément très familiers de Nicolas Angelich gardent comme son ou comme image de lui?
1: Sa modestie.
0: Un grand merci à Nathalie Kraft pour sa présence dans cette émission. Son livre Nicolas Angelich, le piano absolu, est paru en avril dernier aux éditions Fugue. Tous les enregistrements diffusés dans cette émission sont des extraits de CD parus chez Warner. Je vous propose d'écouter pour finir le final de la sonate dite Waldstein de Beethoven par Nicolas Angelich. À bientôt.

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Vous écoutez la dernière séquence, l'émission qui raconte l'histoire du cinéma, à travers celle de ses plus grands réalisateurs. Chan Wook Park sera le président du jury du 79e Festival de Cannes. Ce choix n'a, à dire vrai, rien d'un hasard. Il consacre en effet un cinéaste dont l'œuvre a profondément bouleversé les représentations du désir, de la violence et de la morale dans le cinéma contemporain. Né en 1963 à Séoul, Park Chan-wook se forme d'abord à la philosophie à l'université Sogang, avant de devenir critique de cinéma. Cette double formation, intellectuelle et cinéphile, marque durablement son rapport aux images. Un cinéma pensé autant qu'éprouvé, où chaque geste de mise en scène engage une réflexion sur le regard, le pouvoir et la représentation. Il passe progressivement à la réalisation à la fin des années 1990 dans un paysage du cinéma sud-coréen en pleine transformation. Et se fait remarquer avec l'excellent Joint Security Area, son troisième long-métrage, qui connaît un large succès en Corée du Sud. Mais c'est au début des années 2000 qu'il s'impose véritablement sur la scène internationale avec ce que l'on appellera la trilogie de la violence, Sympathy for Mr. Vengeance, Old Boy et Lady Vengeance. Trois films qui dessinent une vision du monde d'une grande âpreté, où la justice n'existe pas, où la vengeance devient moteur narratif autant qu'un passe moral. Dans ce cinéma, le corps est central. Il est le lieu où se déposent les tensions psychiques, sociales, politiques. Un corps filmé comme un champ de bataille, soumis à des forces de désir, de violence et de réparation impossibles. Cette vision s'incarne dans une mise en scène immédiatement identifiable. Cadre rigoureusement composé, mouvement de caméra chorégraphié, usage très contrôlé de la couleur et du hors-champ. Chez Park Chan-wook, la violence n'est jamais brute. Elle est ritualisée, stylisée, presque abstraite. Mais réduire Park Chan-wook à un esthète de la violence serait une erreur. Son œuvre est traversée par des influences multiples, le mélodrame, Hitchcock, le roman gothique, la littérature occidentale, et par une réflexion constante sur les rapports de classe, de pouvoir et de désir. De Old Boy à Thirst, puis The Handmaiden, il construit un cinéma de la contamination, contamination morale, émotionnelle, narrative. Les points de vue s'y déplacent sans cesse, obligeant le spectateur à reconfigurer ce qu'il croit voir, ou plus précisément, ce qu'il croit comprendre. C'est cette œuvre, à la fois extrêmement structurée et profondément instable, que nous allons explorer aujourd'hui. Un cinéma de la beauté et de la cruauté, où chaque plan semble poser une question éthique autant qu'esthétique.

0: Alors, c'était un extrait de la bande originale du film Old Boy, The Last Pulse, donc c'est vraiment la toute fin du film. Et c'est une composition de Joe Young Wook, qui est un compositeur qui a suivi l'œuvre de Park sur un certain nombre de ses films. Et qui marque comme une espèce de contrepoint la violence et la difficulté visuelle qui est posée par le cinéma de Park, qui est un cinéma qui est aussi exigeant et difficile que incroyablement fascinant et riche de contenu, de thèmes et de motifs. Et Pierre, ce que l'on peut se dire, c'est que d'ores et déjà, ça va être impossible de balayer en une heure la totalité, la quinzaine de films qui composent aujourd'hui l'œuvre de Park, en sachant que les deux premiers avant Joint Security Area sont quasiment invisibles. Moi, je n'ai pas réussi à les trouver de quelque façon que ce soit légal
1: ou de façon illégale,
0: s'agisse de façon légale ou illégale, j'ai absolument pas réussi à mettre la main sur ces films, malheureusement. Mais en revanche, avant d'explorer dans un premier temps ce thème de la vengeance qui structure cette trilogie ô combien riche donc de Park, et dans un deuxième temps peut-être de parler de des autres thèmes, celui du désir, de la violence, qui sont aussi au cœur de la filmographie et du propos de Park Chan-wook. Je voulais quand même faire une petite incise sur Joint Security Area, que j'ai découvert à l'occasion de cette émission et qui m'a laissé en position latérale de sécurité sur le bord de la route, de l'autoroute de l'histoire du cinéma. J'ai été absolument enthousiasmé par ce film. Il est disponible sur Prime. Allez-y, c'est absolument génial. C'est un film qui raconte l'histoire de la zone démilitarisée entre les deux Corées. C'est un film éminemment politique, moral, visuellement excellent, qui est en préparation de remake depuis des années aux États-Unis et qui est joué, porté par des acteurs exceptionnels et qui est une porte d'entrée, mais magnifique, dans la filmo et dans l'univers thématique et picturale de

0: Ernest, qui vraiment est un des grands, une des grandes voix du cinéma contemporain, et dont la profondeur du propos est enthousiasmante.
1: Et l'un des fers de lance du cinéma coréen avec Bong Joon-ho et Kim Ki-duk également.
0: Voilà, il y a une nouvelle vague coréenne.
1: C'est la Korean New Wave, comme on l'appelle.
0: Absolument.
1: Officiellement.
0: Et donc on est ravis de, à travers ce portrait de réalisateur, de vous inciter à le découvrir et à la découvrir, cette nouvelle vague. Alors, la trilogie donc se situe au début des années 2000. Hein. En fait, il enchaîne trois films qui sont donc Sympathy for Mr. Vengeance, Old Boy et Lady Vengeance.
1: Alors, il faut juste spécifier que c'est pas une trilogie narrative.
0: Hein, non.
1: Ce n'est pas un univers partagé avec des personnages récurrents,
0: oui.
1: Mais c'est une trilogie thématique plutôt.
0: Oui, oui. D'ailleurs, elle a été nommée ainsi a posteriori, mais c'est intéressant parce que ce sont des films qui se répondent thématiquement, qui chacun explore une des apories de la vengeance et qui nous ouvre finalement de manière thématique la porte vers des questions éminemment philosophiques sur la rédemption, sur la dette. Et sur l'impossibilité de sortir du cercle vicieux de la violence une fois qu'on a laissé la vengeance parler. Et donc, en déployant autour de ces trois films toutes les difficultés et toute la violence, toute l'abandon de soi qui sont les conséquences de la vengeance, ça en fait une œuvre éthique et qui est assez singulière. Je pense qu'il y a peu de réalisateurs qui se sont emparés comme cela d'un thème, d'une notion morale, éthique, philosophique, pour tisser autour d'elle une œuvre, un triptyque qui se répond avec finalement beaucoup de cohérence. Et le premier moment de cette valse à trois temps, c'est Sympathy for Mr. Vengeance, qui est une histoire assez dure, celle d'un jeune sourd et muet qui travaille comme ouvrier dans la métallurgie et qui s'occupe corps et âme, au sens propre comme au sens figuré.
1: Surtout corps, en fait.
0: De sa sœur, qui est atteinte d'une maladie rénale gravissime et qui, pourrait être sauvée, doit faire l'objet d'une transplantation. Or, ce jeune ouvrier, sourd et muet, qui a une espèce de teinture verte qui le singularise, qui le met enfin, qui l'isole en fait du reste de l'ensemble des autres participants de ce film, c'est son rôle, ça va être de trouver coûte que coûte le moyen de sauver sa sœur, et cet acte qui est au départ un acte de bonté va se heurter à l'âpreté et à la violence et à la méchanceté du monde, et à partir de là, eh bien tout va partir en vrille, absolument.
1: Ouais, c'est vraiment quelque chose de tordu quand même, cette histoire, puisqu'il y a une double vengeance,
0: oui,
1: à l'intérieur du film. Il y a une première vengeance qui est celle de ce personnage qui s'appelle Ryu, à travers cette bande d'arnaqueurs qui l'ont arnaqué sur le trafic d'organes, hein, c'est des trafiquants d'organes qui l'arnaquent, donc là il y a une vengeance par rapport à eux, et puis il va y avoir aussi la vengeance de son patron, puisque il décide de kidnapper la fille de son patron. Elle ne survivra pas à ce kidnapping, et donc le patron va tout faire pour se venger de Ryu. Et donc c'est vraiment une intrication de deux vengeances.
0: Oui, c'est le cercle vicieux, fatal, de la vengeance. Et c'est assez intéressant de voir cette cohérence thématique. C'est le propre des auteurs. Hein, mais il va utiliser le néo-noir comme finalement terrain de jeu pour mettre en scène ce que ça veut dire que de se venger, alors de façon, je dirais pas caricaturale, mais de façon extrêmement poussée, violente et maximaliste. Mais à côté de ça, il y a une, et on va le revoir avec les autres films,

0: une grande attention qui est portée au traitement de l'image, oui. au traitement du cadre. Il y a une scène notamment que je trouve absolument fabuleuse dans ce film. C'est relativement au début, lorsque Park nous présente en fait la relation quasiment symbiotique entre ce Ryu et sa sœur. Ils sont tous les deux, ils habitent dans un petit réduit, dans un petit appartement ouvrier, vraiment qui est dont les cloisons sont très fines, et ils sont assis l'un à côté de l'autre sur leur lit. Ils partagent le même lit apparemment. Et en face d'eux se trouve un miroir. Et en fait, ils communiquent en langage des signes à travers le miroir. Et ça donne l'occasion, à travers cette scène, de montrer la difficulté de la communication, qui est évidente eu égard à la situation de ce jeune Ryu. Mais la manière dont l'image peut aider à la communication. Et donc, il y a un symbole très fort dans cette espèce de triptyque de relation à trois entre le miroir et les deux, le frère et la sœur. Et ce moment de communication qui est au début du film, c'est finalement peut-être le seul moment où les deux personnages communiquent, où ils se parlent, alors que l'un ne peut pas parler ni entendre. Parce que tout le reste du film, c'est l'incommunication, oui. l'incommunicabilité ou l'absence de communication. Et il y a une espèce comme ça de volonté d'utiliser cette scène comme le symbole de tout ce qui ne peut pas finalement éclore, qui est voué à l'échec pour tout le reste du film. Et moi, j'ai été très marqué par l'ingéniosité technique, la manière très subtile dont il utilise ce jeu de miroir pour faire un moment de cinéma et puis pour y injecter une signification thématique qui va venir presque porter le reste du film à travers le contrepoint de toutes les autres situations que celle-ci. Donc c'est quand même, on le voit dès ce quatrième film, le deuxième qui a vraiment une audience, qui est vraiment distribué, qui est vraiment montré à un public de manière large, c'est un film qui démontre l'intelligence profonde de Park. Et c'est ça ce que je voulais mettre en avant. C'est un cinéaste vraiment brillant dans la manière dont il porte ses sujets et dont il les met en scène et dont il les fait éclore visuellement.
1: Ouais, et puis en complément de ce que tu expliquais via cette séquence, il y a aussi beaucoup de choses formelles qui renforcent cette incommunicabilité. Comme tu l'as dit, le personnage principal, Ryu, est sourd et muet. Et d'ailleurs, il y a eu vraiment un long travail de préparation avec Park Chan-wook et son acteur pour justement qu'il apprenne le langage des signes. C'est pas juste... voilà. Pour qu'il le comprenne, surtout. Et quand on parle aussi de ce personnage de sourd et muet, on ne peut que souligner aussi l'aspect silence qu'impose le personnage, puisque il y a le traitement du point de vue subjectif de Ryu qui impose de longs silences et des sons étouffés, et qui donc ne fait que renforcer ce sentiment à la fois d'incommunicabilité, mais aussi d'isolement. Tu parlais tout à l'heure de la forme et des couleurs, notamment via la couleur de la coiffure de Ryu. Mais il faut savoir en fait que ce premier volet de la trilogie avait été pensé initialement par Park Chan-wook, il devait être filmé en noir et blanc. Et c'est la production qui lui a imposé l'utilisation de la couleur. Mais et c'est là toute l'intelligence de Park Chan-wook, c'est que il prend fait et cause de cette contrainte et il la manipule en quelque sorte, puisque en fait il désature beaucoup les couleurs, ouais. Et c'est quelque chose qui va aussi se retrouver dans le troisième volet de la trilogie de la vengeance. Et donc effectivement, c'est des couleurs très atones, ouais. Très ternes, qui justement se rapprochent le plus possible de sa volonté initiale de vouloir tourner le film en noir et blanc.
0: Et qui servent bien le propos, toutes les scènes dans l'usine qui montrent la difficulté physique, le calvaire absolu qu'est la vie de ce jeune homme qui n'a absolument aucune espèce d'espoir. Il peut pas aider sa sœur parce que son groupe sanguin est incompatible. Sa vie est absolument sordide. Enfin, c'est le c'est aussi un propos social. Hein. On parlait de lutte des classes dans l'introduction. Il y a aussi ça. Hein. Et puis c'est toute cette espèce de mafia qui se nourrit du malheur, et de la maladie des autres et des insuffisances du système. C'est terrible, quoi.
1: Oui, ça met en lumière effectivement une des thématiques du film qui sont les inégalités sociales et le capitalisme, d'où naissent ces inégalités. Ça met en lumière aussi tout de suite quelque chose qui va être comme une signature chez Park Chan-wook, c'est-à-dire comment il traite la violence. Et cette trilogie de la violence est aussi intéressante sur la forme. Et si on s'arrête sur ce premier volet, en fait, ça, c'est un peu un traitement qui va être récurrent à la fois dans Old Boy et dans Lady Vengeance, c'est qu'il filme cette violence de manière presque clinique, sans emphase, sans musique, et ça les rend donc d'autant plus perturbantes, et ça ne fait que renforcer ce sentiment de nihilisme et d'absurde qui infuse dans tout le film.
0: Oui, parce qu'il y a un côté, en fait, ça part ça va de mal en pis, on va de Caïbe en Scylla, chaque dérapage moral est le lieu de naissance du prochain. La vengeance, elle n'a aucune faculté, aucune portée cathartique, elle ne restaure absolument rien, et en fait, elle ne produit que de l'excès. Et donc, plus elle s'accomplit, plus elle détruit la possibilité de la rédemption et de la résolution juridique, judiciaire. La justice n'a plus de place à partir du moment où la vengeance se libère, et elle contamine absolument tout, jusqu'à l'absurde, jusqu'à la mort, et jusqu'à l'isolement complet des êtres. Et des familles et du monde. Et donc ça, c'est quand même la colonne vertébrale thématique de ces trois films. Elle est explorée avec un niveau d'intensité encore plus forte avec le deuxième moment de cette trilogie, Old Boy.
1: Et Old Boy qui va rétroactivement faire revenir le public coréen vers Sympathy for oui. Mr. Vengeance, puisque le film avait été un échec dans son pays d'origine.
0: Alors que JSA avait super bien marché.
1: Voilà, ouais. les Coréens trouvaient le film beaucoup trop lent, par exemple. Et donc, c'est le fait que le film, avec le succès de Old Boy, le film a été réévalué, et puis le fait que aussi il a été jugé à sa juste valeur, comme beaucoup de films, à l'international, et il a été réévalué par la suite.
0: Oui, Old Boy est aujourd'hui un film culte. C'est l'adaptation d'un manga,
1: oui.
0: qui donne l'occasion de revisiter un thème antique, ô combien fondateur et philosophique, qui est celui de l'Œdipe.
1: Tout à fait.
0: Donc c'est Œdipe au pays...
1: pas au pays de Candy.
0: Pas du tout. Non, c'est vraiment, il n'y a aucune espèce de lien thématique entre Candy et Old Boy, même si Candy comme Old Boy est adapté d'un manga. C'est le seul point permet de relier les deux objets. En revanche, même si Candy est absolument dramatiquement traumatique pour les enfants, c'est d'une absolue violence sociale que ce dessin animé. Bon, ce sera pour un autre épisode. On en revient à Old Boy, qui est une claque absolue de cinéma par son épure, la grande économie de moyens cinématographiques, l'unicité du ton, des tonalités picturales de ce film, du jeu absolument extraordinaire de son acteur principal, de scènes d'anthologie. Si vous n'êtes pas prêt de voir quelqu'un manger un poulpe cru, ne regardez pas ce film.
1: Alors,
0: cru et vivant.
1: Oui.
0: Voilà. Et donc, je crois qu'il a failli mourir d'indigestion, ce pauvre, alors qu'il était végétarien.
1: L'une des anecdotes les plus fameuses sur cette séquence de mangeage de poulpe, comme on peut dire, c'est au dessous, hein, qui mange un poulpe vivant. Et Choi Min-sing était bouddhiste, pratiquant, et donc il a prié pour l'animal avant chaque prise. Et quand on sait que la séquence a nécessité 4 prises et 4 poulpes, ouais. Voilà.
0: En 1988, donc Ho Dae-soo est arrêté pour ivresse et agression. Et donc il va manquer l'anniversaire de sa fille. Peu après, il est enlevé, il est enfermé dans une pièce sans aucune explication. Il reste enfermé dans cette pièce pendant 15 années. Et il va développer une obsession pour son ravisseur, s'entraîner physiquement. Il est soudainement relâché, sans raison. Et à partir de là, il va essayer de se venger. Et à l'occasion de cette vengeance, le pire va lui arriver. Voilà, je ne peux pas en dire plus parce qu'on a parlé de la figure oedipienne qui hante ce film. Je ne veux pas aller plus loin dans la révélation du script, mais en revanche, il faut parler de la thématique et de ce que l'enfermement signifie, parce que c'est un peu le Z asiatique, c'est-à-dire que c'est un film sur l'enfermement ou et sur la folie.
1: Ou le prisonnier.
0: Ou le Comte de Monte Cristo, si on veut aussi.
1: Voilà, et donc, non, mais je veux dire, avec cette morale qui fait que si on est enfermé dans une pièce, dans une cage, dans un lieu, on est surtout enfermé avec soi-même, et voilà.
0: Ce qui est étonnant dans ce film, qui est, comme tu le disais, a donné lieu à un remake malheureux, c'est que moi je trouve que il est très difficile de montrer la folie au cinéma. Et là, il y a quand même dans cette espèce d'absurdité qui est imposée au personnage, même si il est emprisonné pour une raison, ça n'est pas arbitraire. Il est là parce qu'il a fait quelque chose, sauf qu'il ne sait pas ce qu'il a fait. Donc c'est l'absurdité absolue. Et c'est encore une fois le fait que la vengeance ne veut pas dire justice, parce que jusqu'à très tard dans le film, il ne sait pas pourquoi il a été... Donc voilà, donc c'est une décision arbitraire. Et qu'est-ce que l'arbitraire absolu fait subir aux hommes? Et c'est aussi ça ce que ce film montre, avec un acteur complètement habité, des couleurs glauques, sombres, qui là aussi sont héritées peut-être de l'esthétique du manga et du noir et blanc. Ouais. Mais voilà, il y a quand même quelque chose qui se dit là dans le sort de ce pauvre old boy.
1: Ouais, moi je voulais juste m'arrêter sur effectivement le formalisme de cette œuvre totalement intemporelle et devenue culte avec le temps, et c'est là où on mesure peut-être aussi le loupé qui s'est passé à Cannes avec ce film, puisque en fait, pour rappel, le film était en compétition à l'époque où il a été présenté. C'était Quentin Tarantino qui était président du jury, et il y avait bataillé pour que le film reçoive la Palme d'Or. Et malheureusement, je sais pas si on peut utiliser le terme malheureusement, il a dû se ranger à l'avis majoritaire et démocratique du reste du jury, et donc il n'a hérité, entre guillemets, que du Grand Prix. Mais quand même, cela met en exergue des fulgurances formelles absolument incroyables qui vont faire rentrer du coup Park Chan-wook dans l'inconscient collectif du cinéma mondial et des grands auteurs. J'en veux pour preuve plusieurs choses. D'abord, cette incroyable plan séquence de 3 minutes qui est donc une scène de bagarre dans un couloir, et donc qui a été ensuite réadapté moult fois par à la fois les Américains, les séries télé, etc. Mais quand c'est entre les mains de Park Chan-wook, ça veut dire quelque chose. Et là, en l'occurrence, il fait ce plan séquence de telle manière que c'est un plan séquence, donc il n'y a bien évidemment pas de coupe. Mais en fait, il a le parti pris de montrer son héros et les protagonistes avec qui il combat comme étant épuisés physiquement, ce qui fait que les gestes sont pas du tout chorégraphiés tels qu'on pourrait l'entendre dans une séquence d'action action, ne serait-ce même que dans un film de John Woo. Ouais, c'est
0: on,
1: au millimètre.
0: On est loin du kung-fu. Hein.
1: Voilà. Voilà. Mais ça, c'est, ça en rend la séquence totalement impressionnante. Effectivement, on peut parler de ce côté baroque qui règne dans tout le film, hein, puisque en fait, on se rend compte que là, chaque plan est vraiment conçu comme un tableau avec une attention toute particulière et quasi obsessionnelle de la symétrie et de la profondeur de champ. On peut parler également de ces ellipses de 15 ans qui sont traitées visuellement via un écran de télévision et donc qui fait défiler, donc cet écran de télévision fait défiler les années et à ce moment-là on se rend compte que c'est cette notion de temps extérieur qui pénètre la cellule. Et puis la colorimétrie a son importance aussi dans ce film avec une prédominance sur le rouge, la couleur du sang. Ça revient comme un véritable leitmotiv et ça va anticiper symboliquement les révélations finales dont on se passera bien de vous dire ce qu'elle est ou ce qu'elles sont.
0: C'est un choc esthétique, c'est un choc éthique également, puisque en fait l'enfermement que subit le héros ou l'anti-héros, c'est le cadre. C'est le dispositif du cadre et du montage qui déjà nous le fait passer. Donc il y a un grand sentiment d'adéquation entre le fond et la forme. Le montage millimétré, la manière dont il pose sa caméra, enferme le personnage. Il l'enferme dans cette chambre, dans ce sous-sol, dans cet endroit qui devient sa prison. Mais il est également enfermé à partir du moment où il est libéré. L'enfermement continue à partir du moment où il est libéré. Et c'est ça qui est terrible. En fait.
1: C'est ce que je disais tout à l'heure, on est toujours enfermé à l'intérieur de soi-même. En fait.
0: Et donc, il pousse à l'extrême le jeu, en fait, de la violence et de cette dynamique délétère de la vengeance. Et c'est là où la trilogie commence finalement à trouver son sens, c'est-à-dire que ce deuxième personnage, il contrairement au premier, le premier subit en fait une première injustice. Il est purement victime. Le deuxième personnage n'est pas purement victime. Alors, il y a une énorme disproportion entre la peine subie et l'offense qui est faite. Mais au départ, il fait quelque chose de moralement blâmable, même si c'est insignifiant. Et dans les deux cas, finalement, le résultat est exactement le même. C'est-à-dire que se venger, qu'on soit victime ou pas, on arrive toujours à une aporie, à une limite, à une impossibilité de dépassement. Il n'y a jamais de dialectique dans ces deux films. Le moment de violence ne donne rien, ne produit rien d'autre que la violence. Et ça tourne comme une boucle infinie.
1: Ouais, effectivement, il y a cette notion que va entériner le troisième film, Lady Vengeance, qui fait que dans les trois films, celui qui se venge est autant détruit que la cible qui est la sienne, en fait.
0: Et peut-être la différence, et c'est là où il y a une diversité, une progression thématique qui rend le troisième volet de cette trilogie particulièrement intéressant, c'est celui de la vengeance collective. Parce que dans les deux premiers films, c'est la vengeance personnelle, individuelle, qui est mise en mouvement. Mais là, on va passer d'une violence individuelle à une violence collective avec Lady Vengeance. Donc, de quoi nous parle ce film ? C'est l'histoire de Lee Jong-ja, qui est une femme libérée de prison après 13 années d'incarcération et qui est accueillie à sa sortie comme une espèce d'icône, une figure de la réhabilitation, parce qu'elle s'est extrêmement bien comportée en prison, alors même que condamné pour l'enlèvement et le meurtre d'un enfant de 5 ans, il s'avère qu'elle est innocente. Donc on retrouve l'innocence du premier film. Mais pourquoi elle est innocente et pourquoi elle n'a pas parlé? Parce qu'elle protégeait quelqu'un. Voilà. Donc elle a décidé de protéger quelqu'un, mais c'est pas de son plein gré. C'est là où c'est terrible, c'est que en fait elle a été contrainte de se dénoncer sous la menace de la disparition de sa propre fille, voilà, qui était enlevée par un professeur criminel, Mr. Peck.
1: Un serial killer.
0: Voilà, exactement. Je crois que nous avons affaire à un serial killer. Autre référence cannoise que nos auditeurs, j'espère, auront démasqué. Si ce n'est pas le cas, allez vous précipiter sur votre DVD de La Cité de la Peur. Le sujet est le suivant, c'est qu'une fois libérée, elle va retrouver sa fille qui a été adoptée en Australie et elle va vouloir se venger. Mais elle se rend compte, on apprend, que ce monsieur Beck n'a pas simplement menacé sa fille de disparition, mais qu'il s'avère être un tueur en série. Et il va y avoir une coalition des familles endeuillées qui vont partir à la recherche et qui vont, sous l'étendard de cette Jeanne d'Arc de la vengeance, qui vont en fait faire en sorte de capturer et de tuer ce personnage. Et la manière dont ce personnage est tué est extrêmement révélatrice. Et il faut que vous alliez voir ce film pour vous rendre compte de ce que dit Park sur la vengeance collective, sur ce qu'est la foule vengeresse, sur l'hubris, sur la démesure de la vengeance et du fait qu'il n'y a absolument rien qui peut ressortir de cela. Et donc il y a une... ça va crescendo. C'est comme si finalement Park, à travers ces trois films, entend explorer la vengeance à travers tous ses prismes, à travers toutes ses facettes, à travers toutes ses modalités. Donc il y a quelque chose d'assez holistique dans sa volonté de finalement aller au bout de la notion de vengeance à travers toutes ses manifestations.
1: Et alors moi je vais rajouter quelques petites choses à ce que tu viens de dire, notamment dire quand même que sur ces trois films, il m'apparaît que le film le plus personnel de Park Chan-wook, c'est celui-ci, c'est Lady Vengeance, tout simplement parce qu'il y injecte également une réflexion sur la parentalité et la responsabilité. Lorsque donc l'héroïne retrouve sa fille biologique. Et puis je voulais aussi notifier ce qu'on avait abordé sur les précédents films, c'est-à-dire l'aspect chromatique, l'approche chromatique du réalisateur par rapport à ce film. Pourquoi? Parce que ça pourrait être une synthèse des deux précédents, puisque comme on l'avait dit sur le premier film, il y avait la volonté de pour Park Chan-wook, initialement, de faire le film en noir et blanc, il n'a pas pu le faire, donc il a désaturé un maximum les couleurs. Alors que, avec Old Boy, il joue vraiment sur une chromatique très riche, donc en totale opposition avec Sympathy for Mr. Vengeance. Et pour moi, c'est Lady Vengeance et la synthèse de ça, puisque, en fait, le film commence en couleurs riches, comme l'était Old Boy, pour peu à peu se désaturer vers le blanc et le gris. Et pour Park Chan-wook, cela signifie que c'est cette vengeance accomplie vide le monde de sa couleur, en fait. Et ça me rappelle quelque part un film que nous avons coproduit, mon cher Eric.
0: Absolument.
1: Un salut amical à Jonathan qui, je pense, a retiré les leçons du film de Park Chan-wook pour son propre film Derelict. Également, il faut noter sur ce sujet de la désaturation quasi totale, qu'il existe une version de ce film qui s'appelle Fade to White version. Elle a été distribuée dans certains pays. Et alors là, Park Chan-wook a été vraiment au paroxysme de ce qu'il voulait faire, puisque Park a saturé progressivement la couleur pour arriver jusqu'au blanc total dans la dernière... Pour désaturer donc le film, jusqu'à arriver à un blanc total sur la dernière demi-heure de métrage. Et ce qui accentue encore plus la dimension de purification et de vide de la vengeance accomplie.
0: Oui, On est confronté à un triptyque d'une cohérence redoutable, mais il serait réducteur de réduire, de cantonner Park à cette trilogie. Il s'est emparé de bien d'autres sujets. Son œuvre est bien plus riche que cette trilogie, si exceptionnelle soit-elle. Et on va vous proposer d'aborder ces autres thèmes et ces autres films dans la deuxième partie de cette émission, après avoir eu la chance d'écouter un nouvel extrait d'une bande originale, celui de Handmaiden, qui est toujours réalisé par Joe Young-wook.
2: Iron Maiden.
0: The Three from Mount Fuji.

0: Donc The Handmaiden est un film qui sort en 2016 et qui est un bijou, un joyau visuel d'une beauté picturale qu'il faut souligner. C'est un film absolument splendide.
1: Je plus sois.
0: Dans la Corée coloniale, une voleuse infiltre une héritière japonaise, mais le plan initial va se renverser. Ce film est auréolé d'un triomphe critique à travers le monde entier. Et alors, on a parlé de l'effet Rashomon lorsqu'on a évoqué Kurosawa. Et c'est intéressant de tisser le lien entre ce film et l'effet Rashomon. Et pourquoi ? Parce que c'est avant tout un récit, Pierre, de manipulation structurelle.
1: Ouais, c'est un récit conçu en triptyque, en fait. Le film est divisé en trois parties. Et donc, les deux premières racontent exactement les mêmes événements de deux points de vue totalement opposés, d'où l'effet Rashomon, hein, puisque c'est vraiment ça. Il y a des figures de style dans le cinéma qui sont un peu récurrentes. L'effet Rashomon en fait partie. Il a été revisité moult fois par nombre de metteurs en scène. Je pense notamment au basique de John McTiernan, qui en est un autre exemple, dans un style totalement différent. C'est cet effet Rashomon qui est mis effectivement en exergue dans ce film, dont le titre français est Mademoiselle. Là encore, ce qui est intéressant, c'est quelque part la notion d'emprisonnement qu'on pourrait tisser un lien avec Old Boy, puisque l'architecture qui est déployée dans ce film est pensée comme une cage, en fait. Et il y a donc ce manoir hybride coréo-japonais qui est filmé comme une prison labyrinthique. Ce manoir est vraiment le symbole de l'emprisonnement culturel et genré, hein, ça c'est très important de le dire,
0: oui.
1: de personnages féminins. Et à côté de ça, donc Park Chan-wook déploie une espèce de luxuriance visuelle absolue. Ça m'a fait beaucoup penser dans ce maniérisme du costume, de l'accessoire, au temps de l'innocence de Martin Scorsese. Oui, je pense qu'il y a une filiation là qui est évidente. Il y a une espèce de sophistication vraiment visuelle de tous les instants. Et puis, effectivement, ce qui est intéressant de noter aussi dans ce film, c'est l'approche de l'érotisme que fait Park Chan-wook entre ces deux femmes qui sont filmées de manière absolument sensuelle et totalement subversive, parce que en fait, elle renverse totalement le regard masculin que l'on pourrait avoir de ces scènes pour en faire quelque chose de purement féminin, en fait.
0: Ouais, c'est d'une élégance folle, d'une sensibilité, d'une délicatesse qui nous laisse pantois. Esthétiquement, je me souviens du choc absolu que j'ai eu en voyant ce film en salle. J'étais sorti absolument, mais transporté par à la fois la beauté et la tristesse infinie, en fait, du destin de cette femme.
1: Oui, absolument. Et juste pour alors, on a l'impression que quand même Park Chan-wook est habitué des versions alternatives de ses films, puisque après donc cette version More White, quelque part, de Lady Vengeance. Il faut savoir qu'il y a eu deux montages sur ce film. Il y a un premier montage pour une version internationale qui fait 144 minutes et une version longue totalement coréenne qui en fait 168. Qui renforce justement et qui développe la relation entre les deux,
0: deux
1: protagonistes principales de ce film, qui pour l'anecdote est l'adaptation d'un roman de Sarah Waters qui s'appelle Fingersmith et qui avait été déjà adapté par la BBC Et son autrice, Waters, a déclaré que l'adaptation de Park Chan-wook lui avait semblé une œuvre totalement distincte et personnelle, et non une simple transposition.
0: C'est le meilleur hommage qu'on peut, qu'on peut offrir à quelqu'un qui adapte à l'écran un élément de littérature. Voilà, pour bien adapter, il faut trahir. La suite des événements, la suite de ce parcours, c'est ce film Hitchcockien en diable.
1: Sa version de Vertigo à lui.
0: Qui est Decision to Leave, qui sort en 2022. C'est l'histoire d'un détective, Jang Hae-joon, qui va enquêter sur la mort ô combien suspecte d'un homme qui est retrouvé au pied d'une montagne. Et la veuve de cet homme, c'est Ray, qui est d'origine chinoise, va devenir rapidement la principale suspecte, mais également l'amante, au bout d'un moment, de ce détective. Et tout va se troubler. Donc on sort du schème de la vengeance pour parler du désir. Et c'est un peu le lien que l'on peut faire avec Mademoiselle, qui est aussi un film ô combien hanté, habité par le désir. Et toute la cinématographie de ce film va être finalement mise à contribution pour parler du désir. Et c'est là où c'est très intéressant et que ça devient... c'est pas simplement en fait un hommage... à l'esthétique hitchcockienne et à la thématique hitchcockienne, mais c'est pour Park l'occasion de s'emparer d'un autre thème qui va structurer son œuvre.
1: Ouais. Alors effectivement, c'est quand même important de dire vraiment que c'est vraiment le tribut payé à Hitchcock, ce film. Parce que déjà, c'est Vertigo d'Alfred Hitchcock, hein, Sueur froide, c'est le film qui a donné envie à Park Chan-wook de faire du cinéma quand il était étudiant. Donc c'est 50 ans après, il paie son tribut. Et il n'en fait pas, comme tu le sous-entends pleinement, il n'en fait pas une œuvre servile, hommage, une œuvre hommage servile, hein, mais bien une réinterprétation totalement personnelle. Et il va aussi, encore une fois, prendre des thématiques qui lui sont propres à ce film, notamment tout ce qui est amour impossible et obsession, et il va le mettre en image via déjà un montage parallèle purement obsessionnel, justement. C'est-à-dire que toutes les scènes de surveillance et d'imagination sont montées en parallèle avec ce qui se passe dans la réalité, et donc il brouille constamment ce qui est observé ou fantasmé.
0: C'est pour ça que c'est pas uniquement Vertigo, c'est aussi Fenêtre sur cour, hein, que en fait la manière. Oh, alors, ce qui est très intéressant, c'est que dans le film précédent, Mademoiselle, le film donne à voir le désir sans intermédiation. C'est une approche directe, sensuelle, presque charnelle, directe du désir qui est mis en œuvre ou qui est donné à voir. Dans Decision to Leave, le désir, il est jamais frontal.
1: Il est jamais frontal, mais il est toujours formalisé par justement une utilisation hyper sensuelle de la caméra. Oui. Et j'en veux pour preuve que souvent, cette caméra passe du point de vue subjectif à l'objectif en un seul mouvement continu, et c'est ce qui fait ressortir quelque part, pardon, le désir du détective, et parce que en fait ce désir, on se rend compte que il modèle, enfin il imprègne tout le cadre,
0: tout, mais il est filtré à chaque fois par le dispositif. Il y a celui de l'enquête policière, il y a celui de l'observation à distance, il y a celui de la médiation technologique, de la lecture psychologique, enfin en fait chaque élément de narration qui va faire avancer le film d'un point de vue scénaristique va être l'occasion d'être contaminé par le désir. Donc il suinte de partout, mais il est toujours intermédiaire.
1: Et puis, ce qui est très intéressant dans ce film, je trouve, c'est comment il fait cohabiter la verticalité et l'horizontalité de son décor. qu'il y a quand même deux notions très importantes, deux paysages très importants dans ce film, qui sont à la fois la montagne et la mer. Et chacun de ces décors naturels, en fait, est déjà porteur de symbolisme, puisque en fait la montagne pour Park Chan-wook, ça évoque bien évidemment le vertige, la mort, la solidité, alors que la mer c'est la disparition, la dissolution et l'infini. Et encore une fois, moi, ce qui me fascine chez Park Chan-wook, on en a souvent parlé hein, dans la dernière séquence et quand on évoque nombreux réalisateurs, que l'important, effectivement, c'est comment allier la forme et le fond. Mais je crois que Park Chan-wook est devenu un maître de toujours mettre ça en parallèle continuellement et à chercher à travailler ces deux mamelles du cinéma hein, et de le faire de façon aussi brillante et quasi imperceptible en fait.
0: Alors ouais, pour aller dans le sens de tes propos, la grande finalement bascule thématique à travers Mademoiselle puis Decision to Live, et Decision to Live pousse les curseurs un peu plus loin à cet égard, c'est que jusqu'à présent les films de Park sont des films qui à chaque fois parlent d'enfermement, mais là en fait on ouvre les choses, mais on n'est pas plus sûr de ce qui se passe, on n'en est pas plus rassuré. Mais le film décloisonne les personnages. Le cadre est beaucoup plus large. Enfin, il y a moins de ce sentiment d'enfermement. Il est mis derrière nous. Et moi, ce que je trouve très fort, c'est qu'il y a une volonté chez lui dans ce film de faire dialoguer, mais de manière extrêmement ardue, difficile, l'intellectuel et le sensuel. Puisque il y a le désir, mais il y a l'enquête. Voilà. Il y a la réalité et il y a la projection morale. Donc à chaque fois, il y a cette morale et mentale. À chaque fois, il y a cette espèce de tension entre le réel et ce qu'on voudrait que le réel soit, entre la manière dont on porte son désir face vers autrui et la manière dont le désir se désagrège ou du moins se prend de plein face le réel et la complexité des rapports humains. Et ça, c'est aussi la colonne vertébrale thématique du film, c'est aussi ce que ce film raconte. C'est qu'on et là où c'est très intéressant, c'est qu'il y a une perte totale de repères narratifs. C'est-à-dire que la frontière entre la vérité et le mensonge est brouillée pendant tout Decision to Live. Et ça rend ce film très Hitchcockien aussi, parce que on est en face de personnages profondément troubles.
1: Ouais, absolument. Et puis c'est pour Park Chan-wook aussi ce film l'occasion puisqu'on est dans l'environnement cannois au moment où on se parle. C'est de nouveau un prix pour lui avec ce film puisque oui. il a le prix de la mise en scène à Cannes après avoir reçu le Grand Prix pour Oldboy.
0: Voilà, et qui est éminemment en fait justifié au regard de la manière dont ce film se construit.
1: Absolument.
0: Hein, le regard, parce que c'est un film sur le regard qu'on porte sur les faits, le regard que l'on porte sur le désir que l'on peut porter à autrui et sur l'innocence. Et donc, contrairement à la trilogie, il y a beaucoup moins de chorégraphie physique. Tu parlais de cette scène dans le couloir qui est une scène de bravoure technique. Il y a plus de fragmentation de la perception. Le corps est moins là, mais le regard devient central. Donc c'est un film de voyeur. Donc c'est un film Hitchcockien.
1: Ou un film de Palmaïen.
0: Oui, bon, donc ce qui revient un peu à la même chose.
1: Voilà, tout à fait.
0: Mais dans les deux cas, et c'est là où c'est intéressant de trouver une espèce comme ça de cohérence dans le cinéma de Park, il y a une continuité profonde en fait finalement hein, à travers tout ça, c'est que le jugement que l'on porte sur nos congénères, sur autrui, il est jamais stabilisé, en fait. Tout change. Il y a une espèce de... On est dans une espèce de flux perpétuel où la question de l'innocence et de la culpabilité sont en permanence questionnées, en fait, dans tous ces films. Et voilà, c'est aussi un hommage à la grande intelligence, comme je le disais, de Park, et à son... Et à ses origines philosophiques, en fait, hein, au fait qu'il vient de la philosophie. Donc, ce cinéma de la faille, aujourd'hui, il s'est récemment réinventé, encore une fois,
1: ouais.
0: À travers un film qui est sorti
1: l'année dernière ouais.
0: Et qui a eu un...
1: C'est toujours problématique de parler des films qui sont entre guillemets déceptifs par rapport à ce que l'auteur a pu donner auparavant. Mais bon,
0: no other choice.
1: Sans autre choix. En fait, ce que je disais hors antenne avec le technicien qui nous accompagne aujourd'hui, c'est que même quand un auteur reconnu, établi, hyper doué, un grand nom du cinéma, échoue un peu, un petit peu, ça reste quand même nettement au-dessus...
0: De la mêlée
1: et de tous ceux qui tentent de faire des films et qui essayent. Donc voilà.
0: Donc c'est un homme licencié qui va tenter de réintégrer le marché du travail en éliminant ses concurrents.
1: Tout à fait. Alors bon, ça c'est aussi un sujet qui, je pense au film de Costa Gavras dont le nom m'échappe avec José Garcia qui est...
0: Ah oui, absolument.
1: Voilà,
0: ouais.
1: Donc c'est un peu dans cette même veine. Et effectivement, donc c'est une espèce de... Moi, j'ai pris un peu la chose de la part de Park Chan-wook comme un peu une réponse à son compatriote Bong Joon-ho et à Parasite. Et donc voilà. Et bon, alors on est en plein cinéma de Park Chan-wook avec ses figures de style, etc. On nous dit qu'on a très peu de temps pour clôturer cette émission, donc
0: Cognac-Gé nous a indiqué que le décompte était enclenché.
1: Donc je ne peux que vous encourager quand même à voir ce film. Ça reste très très fortement recommandable et vous allez passer quand même un excellent moment pourvu que vous ayez mis le cynisme et le côté décalé des choses,
0: oui.
1: Avec toujours un fond moral.
0: Oui,
1: ça,
0: c'est-à-dire que je sais ce que je voulais dire, je finirai avec ça. C'est-à-dire que ça boucle la boucle aussi thématiquement, ouais. Puisque c'est un film sur la violence systémique du capitalisme.
1: Absolument.
0: Et que ça, c'était aussi le sujet de Sympathy for Mr. Vengeance.
1: Absolument.
0: C'était La Dernière Séquence, une émission de Pierre Jacquet et Eric Fichelson, avec aujourd'hui à la technique Raphaël.

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0: 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Il est 20h.
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0: Bonsoir à tous. C'est vraiment une grande joie de rencontrer Sylvie Lebon de Beauvoir, qui va évidemment nous parler de Simone de Beauvoir. Simone de Beauvoir qui nous a quittés presque jour pour jour il y a 40 ans. Et oui, 40 ans déjà, on peut dire avec une forme de trivialité que le temps passe. Mais la postérité de Simone de Beauvoir, très vive, très forte, très marquante, conduit à la publication chez Gallimard, tout d'abord d'un volume dans la collection de la Pléiade, et ensuite d'un ouvrage intitulé « Une fois que les femmes ont ouvert les yeux », écrit et paroles féministes, également bien sûr chez Gallimard. Cette Pléiade consacrée à Simone de Beauvoir se réfère, je dirais, tout simplement à ce que l'on pourrait appeler, là aussi, des écrits féministes. Mais ce serait réducteur, car au fond, le deuxième sexe est beaucoup plus qu'un écrit féministe, et d'ailleurs, ce livre est accompagné, j'allais dire, enveloppé d'un certain nombre de textes dont notre invitée, Sylvie Lebon de Beauvoir, va nous parler. Bonjour à vous, Sylvie Lebon de Beauvoir.
1: Bonjour, Frédéric. Oui, évidemment, il y a longtemps que moi et d'autres attendions que le deuxième sexe soit publié dans la bibliothèque de la Pléiade. Alors, l'élément déclencheur, c'est les 40 ans après Simone de Beauvoir. Mais en fait, ce livre, c'est vraiment une œuvre philosophique. C'est un pilier que moi, je n'hésiterai pas à mettre à égalité avec des philosophes qui figurent dans la Pléiade, comme Kant ou Marx. Parce que, par œuvre philosophique, j'entends une réflexion évidemment théorique, ce qu'est le deuxième sexe, mais aussi une œuvre de libération. Et en cela, comparable à d'autres œuvres philosophiques de libération, Descartes aussi. Je pense, oui, beaucoup à Descartes, parce que j'estime que le deuxième sexe, c'est le cogito féministe.
0: Alors, effectivement, c'est un livre qui a été libérateur, qui se voulait un manifeste, on pourrait le dire aussi comme ça. Avant qu'on en parle, parce que quand même c'est la moindre des choses, il faut creuser ce sillon de ce que représente ce livre. Est-ce qu'on peut dire que Simone de Beauvoir elle-même a vécu ce que l'on pourrait appeler une révolution intérieure ? Normalienne, elle faisait partie de ce que l'on appelait, et ce qu'on appelle peut-être encore aujourd'hui avec un brin de moquerie, les talas, c'est-à-dire les étudiants qui vont à la messe, et elle a pris conscience d'un certain nombre de choses sur elle-même avant d'en parler aux autres, non ?
1: Oui, alors Frédéric, là quand même, je tiens à corriger, parce que pendant qu'elle était étudiante, elle n'était plus Tala. Elle a été élevée dans un institut catholique, le Cours Désir, mais à 14 ans, elle a perdu la foi. Ça a été vraiment une coupure définitive et radicale. Donc, il ne faut pas la ranger dans l'état là.
0: Pense sur le bec, comme on dit dans le canard enchaîné.
1: Voilà, c'est tout. Alors, je crois que dans sa jeunesse, ce qui l'a énormément marqué, c'est la mort de sa grande amie Zaza. Zaza est morte à 21 ans. L'année où Simone de Beauvoir passe l'agrégation et s'élance, elle, vers la liberté. Et elle a toujours considéré que Zaza était massacrée. Et Zaza, c'est une femme. En tant que femme, c'était effectivement, quand on lit ses lettres que j'ai publiées dans un petit recueil qui s'appelle « Lettres d'amitié », où figurent les lettres de Simone de Beauvoir, de Zaza, Élisabeth Lacoing et de Merleau-Ponty, qui étaient ses amis parallèles dans sa jeunesse. Et cette mort tragique, où on voit Zaza un être exceptionnel, vraiment, très intelligente, très douée, écrasée littéralement par son milieu, ça, c'est peut-être le point de départ. pas encore consciemment, mais de ce qui deviendra le féminisme, Simone de Beauvoir. Et ensuite, nous passons à 10 ou 15 ans plus tard, et Simone de Beauvoir désire écrire sur elle, en 1946. Et la première question qu'elle se pose, c'est « Ah mais au fait, qui est-ce que je suis ? Mais je suis une femme !» Et comme elle dit, elle a découvert qu'elle était une femme. Bien sûr, elle le savait, mais elle n'y pensait pas parce qu'elle n'en a jamais souffert. Elle n'a jamais été en situation d'infériorité, ni dans sa famille, ni, alors ce qui a été important dans ses études, à égalité avec ses camarades. Oui. Jamais, ni Sartre, ni Merleau-Ponty, ni tous ses amis, ni Zan, Herbault, etc., et aucun ne prenait de supériorité, et je dirais que c'était pas comme de mon époque.
0: Est-ce qu'on peut dire que cette relation égalitaire dont elle avait pu bénéficier lui a fait prendre conscience d'autant plus des souffrances et des inégalités dont souffrait un très grand nombre de femmes ?
1: Ah ça, j'en suis sûre, absolument. Mais enfin, il faut bien dire que ce n'est pas parce qu'elle en a souffert, mais elle a observé, on va revenir à Zaza, et puis après elle a observé les femmes sans cesse. Elle avait un intérêt toujours passionné pour les autres, et elle a effectivement observé ce qu'était le destin commun des femmes. Et ça m'amuse parce que l'autre jour, une amie à qui je parlais, deuxième sexe, elle me dit... Non, mais je ne suis pas féministe, j'ai jamais souffert d'être une femme. Ah ben j'ai dit bravo, ben j'ai dit moi non plus, mais à ce moment-là vous allez dire, ah ben moi

0: tous ses amis, elle lui appelait Castor, vous n'avez pas été élevé comme moi, vous n'avez pas été élevé comme un garçon. Alors elle s'est mise à réfléchir, et ça, c'est là qu'elle a, elle a découvert, et c'est une espèce de révolution en effet, que il fallait qu'elle change complètement sa vision, en somme, du monde.
1: Est-ce que vous direz... Alors, vous avez dit que le livre est très théorique et très philosophique, mais j'aimerais dire à nos auditeurs que c'est un livre qui se lit de façon très, très aisée, courante.
0: Il y a deux parties, n'est-ce pas? Alors, il y a les faits et les mythes, puis deuxième, ce qui était deuxième tome, mais dans la Pléiade, c'est réuni. Voilà. Et ça déconcerte un peu, parfois.
1: Ah, mais je trouve que c'est une chance, car ça donne son unité au livre.
0: Absolument, car la deuxième partie, c'est l'expérience vécue, mais c'est complètement dialectique. C'est-à-dire que la première partie renvoie à la seconde se réfère toujours à la première. Voilà. Ça, c'est un dialogue. Et le deuxième tome, qui est d'ailleurs plus épais, est tout à fait concret, nourri. Alors, il y a un index analytique tout à fait remarquable qui a été fait par Guillaume Louet et qui montre l'énormité de sa documentation et aussi de son acquis, parce que c'était une dévoratrice de livres, une lectrice, et la littérature, elle est mise à contribution, n'est-ce pas?
1: Voilà. Merci de nous amener à parler littérature, parce que un grand nombre de nos concitoyens, j'en suis certain, se font une idée, non pas fausse, mais biaisée de Simone de Beauvoir. Ils la voient comme une combattante, une grande figure de la vie intellectuelle, et ils passent peut-être à côté d'une chose que parfois, je dis, ça pourrait se mal comprendre comme un trait d'humour, mais dans mon esprit, ça ne l'est pas, à côté de son côté grand genre littéraire. Elle écrit magnifiquement, sa phrase est ample, limpide, élégante, et ça, c'est une chose dont j'aimerais vous entendre
0: elle a beaucoup
1: parler.
0: D'humour aussi.
1: Mais beaucoup.
0: Oui, absolument. Il ne faut pas oublier que sa vocation première, c'est d'être une romancière. Et en effet, le deuxième sexe, ça se lit, à part peut-être quelques petites pages plus proprement philosophiques, mais non, c'est très clair, elle s'explique très bien, même sur sa pensée philosophique, elle ne veut pas être obscure, elle veut être, ça elle l'a toujours dit, il faut parler à tout le monde. Et dans l'expérience vécue, alors là, on est en pleine littérature.
1: Mais elle évoque aussi des figures d'hommes qui comprennent et aiment les femmes. Je pense à Stendhal, par exemple.
0: Elle adorait Stendhal, oui. Et puis, vous avez vu qu'il y a des épigraphes qui sont tirés d'hommes, de Pythagore, Poulain de la Barre. Il y a Sartre et puis il y a, je crois... Je ne me rappelle plus la quatrième.
1: Oui, là aussi, il faut dire qu'elle n'est pas hostile, son livre n'est pas construit contre les hommes, mais pour les femmes.
0: Et je dirais que ce livre, et ça j'y tiens, moi je le dis partout, il est fait autant pour les hommes que pour les femmes, car si les femmes souffrent d'une secondarisation, d'une espèce d'un corset social qui leur impose des rôles, les hommes aussi, parce que c'est lié, c'est comme dans la dialectique du maître et de l'esclave. Bon, là, en gros, dans l'histoire, les esclaves, c'est les femmes, et les maîtres, les hommes. Mais il faut jouer son rôle de maître. Et ça a opprimé, et opprime encore, beaucoup d'hommes. Alors, c'est une œuvre de libération qui vise d'abord les femmes, mais qui concerne absolument les hommes, parce que ça ne pourra pas se faire sans l'action des deux.
1: Alors, venons-en justement au traitement du sujet lui-même et au livre lui-même. Sylvie Lebon de Beauvoir, sur quoi repose la critique fondamentale qu'exprime Simone de Beauvoir? Vous venez d'en donner quelques clés, c'est l'enfermement dans un regard social. Est-ce qu'on peut le dire comme ça?
0: Oui, oui. Alors, il faut voir que le deuxième sexe, là, en 2026, s'est traduit dans le monde entier. Et 37 langues, je crois. Enfin, là, hier, j'ai reçu le deuxième sexe, hier, en chinois simplifié.

0: Il existait déjà, c'est une nouvelle traduction.
1: Donc la base, oui, ça on va en parler après, oui, mais allez-y. Alors,
0: justement, je crois que c'est vraiment parce que c'est un livre clé, c'est un livre choc qui fait basculer justement le regard des femmes. Qu'est-ce que ça leur dit et pourquoi est-ce que ça a tellement de succès? Ça leur dit une chose très simple. Dans l'histoire, vous avez été minimisé, vous avez été secondarisé, vous êtes infériorisé, vous êtes le deuxième sexe. Mais attention, ce n'est pas ce qu'on vous a dit. Ce n'est pas une fatalité, ce n'est pas un destin. On ne naît pas femme, on le devient. Ce n'est pas un destin. Ça change tout. Ah bon ? Alors les femmes se disent, ah bon ? J'en ai assez de subir ce destin. Ce n'est pas un destin, il y a quelque chose à faire. Mais alors, vous comprenez, c'est ça le deuxième. Il faut d'abord comprendre sa condition. Il y a l'intellect, puis ensuite ça débouche sur l'action, éventuellement. L'action peut être individuelle ou elle peut être collective, c'est-à-dire militante. Je crois que moi qu'il faut les deux, mais...
1: Alors, est-ce qu'on peut dire que le fait qu'elle ait été reconnue par l'université, par ce qu'on appelle aujourd'hui les milieux académiques, c'est-à-dire, non, mais elle a été diplômée, c'est ce que je veux dire. Voilà. Le fait qu'elle ait reçu des diplômes universitaires lui donnait sans aucun doute une légitimité et donc une force pour renverser cette structure. Si elle avait été une simple lectrice mêlant d'écriture, elle aurait été contestée, alors que là, normalienne, agrégée de philosophie, elle ne pouvait être contestée par les milieux académiques.
0: Elle le dit, si j'ai pu l'écrire en 2 ans, c'est parce que j'avais une formation intellectuelle. C'est l'université qui lui a donné cette formation. Oui, ça, absolument.
1: Est-ce qu'on peut dire aussi que ce basculement réclamait un courage? Parce qu'au fond, il y a toujours la part du risque, le risque du ridicule, le risque de l'enfermement double, c'est-à-dire, ah voilà, une femme qui s'énerve, encore une hystérique et autre chose.
0: Alors précisément, comme je l'ai dit tout à l'heure, comme elle n'a jamais souffert d'être une femme, au contraire, me dit-elle souvent, ou au contraire, je trouve ça très...
1: Bénéfice secondaire.
0: Non, mais ça, qu'à la voir, elle a été sereine. Elle a écrit ce livre, non pas comme on l'a dit à la sortie, dans la rancune, la revendication, etc. Pas du tout. Avec objectivité, elle avait du recul. Parce que quand on est trop émotif, quand on a trop souffert d'une condition, c'est pas la meilleure position pour y réfléchir. La pensée, c'est se mettre à l'écart un peu des émotions et surtout des passions. Donc, elle était sereine et elle a été absolument stupéfaite de l'accueil en 49 fait à ce livre qu'elle avait écrit dans la sérénité qui lui paraissait évident. Enfin, on l'a dit, on peut le redire, l'accueil a été épouvantable.
1: Oui, c'est comme un livre pornographique, au fond.
0: Mais une haine, un mépris, incroyable. Et c'est là qu'elle a découvert, dit-elle, que certains de ses amis, dont elle ne soupçonnait pas la misogynie, se sont révélés, justement, horriblement misogyne, jetant le livre à travers la pièce, disant qu'elle avait déconsidéré le mâle français, ça c'est Camus. D'ailleurs, Camus, elle écrit dans ses mémoires avec humour que, il considérait que les femmes étaient les égales, mais en fait, il était un peu plus égal quand même, lui. Il aimait pas trop, et c'était lui qui devait diriger tout dans le couple. Bon, eh bien, justement, il a été foudrage. Du deuxième sexe et d'autres amis, et la réaction a été, c'est rappelé dans la préface, l'introduction au deuxième sexe, l'accueil a été vraiment épouvantable et très très violent, hein, un rejet très violent.
1: Alors, allez-y Sylvie.
0: Oui, mais comme vous m'avez demandé, elle a toujours voulu, c'est pas de vous voir, faire de son œuvre une œuvre de démystification. Et pour elle, c'est ça la philosophie, c'est la démystification. C'est ce qui fait la différence fondamentale entre la philosophie et l'idéologie.
1: Expliquez-nous ça, s'il vous plaît, bien sûr.
0: Oui, beaucoup de gens croient que l'idéologie, c'est simplement un ensemble d'idées.
1: Oui.
0: Eh bien, oui, pas du tout, oui. Mais pas n'importe quelles idées. Ce sont des idées au service d'un intérêt. Je donnerai un exemple flagrant, c'est le racisme. Le racisme est le type même de l'idéologie. C'est-à-dire, on part d'une conclusion, les Noirs sont inférieurs, et on construit un ensemble d'idées pour rationaliser un point de vue passionnel, qui lui est un postulat non démontré. La philosophie, c'est le contraire. À ses risques et périls à travers l'histoire, voir Spinoza, Descartes, etc., dont on a brûlé les œuvres, ou bien qu'on a traité de... qu'on a excommunié, etc., la philosophie, elle essaye de découvrir la vérité quelle qu'elle soit, à ses risques et périls. Elle y parvient plus ou moins, mais c'est toujours très dangereux. Toujours très dangereux. La vérité n'est pas toujours, comme on le sait, bonne à dire.
1: Alors, c'est donc le refus...
0: Elle a couru le risque.
1: Voilà. Elle a couru ce risque et elle a refusé le regard social dans lequel elle estimait que les femmes étaient enfermées. Y a-t-il aussi, je crois,
0: évidemment,
1: quand même dans ce livre...
0: Voilà. Oui. Ça a déplu.
1: Bien sûr. Mais il y a aussi dans ce livre une réflexion sur ce que sont les femmes, selon elle. Elle ne se contente pas de rejeter le regard social. Elle affirme, et cela rejoint aussi les écrits féministes dont je disais qu'ils ont été publiés conjointement ces dernières semaines, elle affirme aussi ce qu'est, selon elle, une femme.
0: C'est-à-dire que ce qu'elle souhaite, c'est qu'on considère les femmes comme des êtres humains avant de les définir comme femmes. Parce que cette définition de la femme, elle a varié dans l'histoire, elle a varié dans le temps, elle a varié dans l'espace. L'ethnologie, comme par exemple Margaret Mead, nous montre bien que ce que nous, en France, en Europe, dans l'Occident, nous appelons un rôle typiquement féminin, ou mettons la gentillesse, le fait de se maquiller, c'est typiquement féminin, mais pas du tout.
1: Elle se moque de ça d'ailleurs en citant Stendhal, en disant, ah oui, Stendhal lui-même se moquait en disant, on dit toujours que les femmes sont subtiles et les hommes plus solides, etc.
0: Elles sont dociles, elles sont soumises, etc. Oui, malheureusement, par exemple, de nos jours, dans des sociétés, par exemple Samoa, c'est le contraire, c'est l'homme qui toute la journée se maquille, qui se pare, qui ne fait rien, pendant que la femme laboure les champs, assure la sécurité économique. Et donc, de toute façon, c'est impossible de définir un rôle féminin universel. C'est ce que dit Lévi-Strauss aussi. Oui. Il dit que la différence entre la nature et la culture, c'est que, justement, la nature, c'est universel et permanent, alors que la culture, c'est particulier et temporaire.
1: Alors, Sylvie Lebon de Beauvoir, vous dites que le livre a provoqué un scandale et le rejet d'un grand nombre de commentateurs, critiques, etc., hommes. Mais, au fond, le livre a très vite infusé chez les femmes en France.
0: Oui, et femmes aussi, pour le rejet.
1: Ah oui, même les femmes ont été scandalisées. Racontez-nous ça.
0: D'énormes avantages à être dépendante. D'énormes avantages. On ne fait rien, on n'a pas de responsabilité. Vous savez, c'est comme pour l'esclavage. Vous savez bien, quand on a libéré les esclaves, beaucoup ont été désemparés complètement. Et ils ont souhaité rester esclaves. Certains ont même refusé d'être libérés.
1: Donc, les femmes ont rejeté aussi ce...
0: Encore aujourd'hui, toutes les femmes ne sont pas féministes. Il a un gros avantage, par exemple, être entretenue par un riche mari, ne rien faire, etc. Bon, bien évidemment.
1: Bon, mais enfin, le livre a quand même infusé, touché des femmes, voilà. Mais il y a aussi quand même des femmes qui, durant les années 50, 60 et 70, se sont emparées de cet ouvrage comme d'un manifeste. Est-ce que vous pouvez nous dire si... Pendant ces 30 années que j'évoque, le livre a connu, j'allais dire, différentes étapes.
0: Ben,
1: Ce serait trop dire. Je vois à votre MOOC, ma question n'est pas pertinente.
0: On est resté un peu sur le balancement, justement. Enthousiasme délirant chez certains et rejet ou en tout cas ironie chez d'autres, vous voyez ?
1: Ah oui.
0: Oui. Et alors, aujourd'hui, il y a un gros mouvement anti-féministe. Elles sont détestées encore par beaucoup d'hommes et de femmes. Et regardez, aujourd'hui, Simone de Beauvoir n'a même pas pu prévoir ce qu'est devenu ce qu'on appelle le masculinisme, parce que c'est porté au rouge la misogynie, le masculinisme. Mais vous voyez les dégâts que ça fait encore aujourd'hui.
1: Alors, j'aimerais vous entendre nous dire quand même comment, durant les années 50 et 60, l'œuvre de Simone de Beauvoir a contribué à l'évolution des mœurs.
0: Ça, c'est très lent, n'est-ce pas ? Et oui, regarde, Simone de Beauvoir a reçu un courrier énorme. Donc, elle pouvait sentir, justement, l'évolution. Et pendant les années 60, elle a reçu énormément de courriers et les femmes se plaignaient de l'inégalité dans le travail. Ça a été le grand thème, c'est le travail. Et à partir de 70, alors, on a basculé vers ce qu'on peut appeler le militantisme parce que c'est l'apparition du mouvement de libération des femmes en France. Oui. Et elle s'est rapprochée de ce mouvement. Beaucoup de ses membres sont devenus des amis et elles ont commencé à travailler ensemble. Et là, ce sont les grandes manifestations très connues pour l'avortement libre, etc. Et aussi le procès de Bobigny.
1: Bien sûr, le procès de cette jeune femme, Marie-Claire, que Gisèle Halimi a soutenue.
0: Violée et à qui on interdisait d'avorter.
1: Oui. Et à qui d'ailleurs, je crois, on interdisait de dire qu'elle avait été violée car ça risquait de la stigmatiser davantage.
0: Ah, oui, c'est le meilleur, si je peux dire.
1: Alors, donc Simone de Beauvoir, par ce livre, a déclenché quand même un mouvement, on peut le dire, mais encore une fois, j'insiste auprès de nos auditeurs, ça n'est pas qu'un volume historique, c'est un volume qui peut parler aux amateurs de littérature autant qu'aux femmes et aux hommes qui considèrent les injustices.
0: J'appellerais existentielle, parce que ça groupe tout ça, justement. Je veux dire aussi bien l'histoire, la psychanalyse, que la biologie et l'expérience vécue. Et c'est ça. C'est pour ça que ça, justement, eu tant de lectrices, qu'il a eu tant de lectrices et qu'il en a toujours, parce que ça touche les unes les autres dans une certaine perspective ou bien dans une autre perspective, mais de toute façon, toutes sont sensibles à cette, comment dire, libération d'abord intérieure. Ah bon, donc si je suis maltraitée, c'est pas une fatalité. Et on peut faire quelque chose. Et puis surtout, ça donne, comment dire, une estime de soi, car beaucoup de femmes méprisaient. Et au contraire, elles récupèrent une dimension de fierté, d'être soi-même, c'est quelque chose de très bien.
1: Alors, j'aimerais qu'on parle un peu aussi du rôle de Simone de Beauvoir dans le monde littéraire. Une chose peu connue est le soutien décisif qu'elle a apporté à une femme que je tiens pour une des plus grandes romancières, écrivaines, femmes de lettres, je ne sais comment il faut la désigner, vous nous le direz, qui est Violette Leduc. Sans Simone de Beauvoir, Violette Leduc n'aurait jamais publié. Est-ce que ça n'est pas une façon pour Simone de Beauvoir de mettre en pratique dans le milieu littéraire des convictions personnelles?
0: Ça, je ne crois pas que elle ait donné la moindre de ses convictions personnelles à Violette Leduc.
1: Non, mais que c'était une façon pour elle de mettre en pratique son combat pour l'égalité homme-femme.
0: Oui, c'est vrai. Mais je crois que c'est encore plus profond parce que on le voit dans ses cahiers de jeunesse. Oui. Et elle a toujours eu, comment dire, une ouverture et un intérêt passionné pour les autres, quels qu'ils soient. Alors évidemment, si en plus ils étaient écrivains ou apprentie écrivain, elle s'y intéressait encore plus, parce que là, elle avait peut-être une action, elle pouvait les soutenir. Et elle a soutenu, on voit dans le courrier que j'ai déposé à la Bibliothèque nationale de France, le courrier des lecteurs et des lectrices, et il y a des chercheurs qui travaillent là-dessus, on voit qu'elle a soutenu je ne sais combien. Elle a fait publier beaucoup de gens. Mais oui, on connaît, évidemment, parce que Violette Leduc a été plus connue.
1: Mais il y en a d'autres.
0: Oh, énormément. Absolument, il y en a d'autres, moins connues, mais...
1: Elle a été, on pourrait dire, donc une sorte de chef d'école.
0: Elle considérait que c'était son travail d'écrivain, ça aussi. C'est d'écrire soi-même, bien sûr, mais d'aider les autres aussi à écrire et à être publié. Et elle lisait c'était des quantités de manuscrits. Ah oui. Elle a soutenu, je sais pas moi, Alain Badiou, ou bien, comment dire, Claire Quéron, qui a écrit un livre. Elle l'a aidé à... Enfin, c'est une histoire terrible, elle l'a aidé dans sa vie. C'est Claire Quéron était une femme mariée à un homme qui torturait ses deux filles. Dont l'une était nourrisson et est restée autiste. Elle l'a aidée à divorcer, à faire des études. Elle est devenue avocate.
1: Formidable.
0: Et elle a écrit un livre, Divorce en France, 1974. Toujours très intéressant. Oui, elle a aidé quantité de... Elle était une générosité extraordinaire. Et il faut le souligner.
1: Oui. Alors, justement, l'écho de Simone de Beauvoir était très fort en France, j'allais dire presque tellurique, et vous venez de nous expliquer que c'était souvent de façon polémique et parfois négative, mais elle a eu un grand retentissement non seulement en Europe, et je pense tout particulièrement dans des pays démocratiques où elle pouvait être lue, car ne l'oublions pas, il a fallu quand même attendre le milieu des années 70, voire la fin des années 70, pour qu'en Europe, les dictatures s'effondrent. L'Espagne, le Portugal, la Grèce étaient en dictature durant les années d'après-guerre jusqu'au milieu des années 70. Donc, grand retentissement de son œuvre en Europe, mais j'allais dire surtout aux États-Unis, n'est-ce pas ?
0: Oui, oui, aux États-Unis, en Angleterre.
1: Dans les pays anglo-saxons protestants, ce discours peut-être plus clair était-il plus facile à faire accepter ? Pas plus, je vois votre
0: opinion. Je crois ni plus ni moins, mais aux États-Unis, il y a eu, à partir de 68, un mouvement des femmes très important. Et c'est ça aussi qui a pris le relais et... quand nous sommes allés aux États-Unis, Simone de Beauvoir et moi, nous sommes allés voir Kate Millett, qui avait créé une ferme féministe.
1: Ça devait être incroyable. Qu'est-ce que c'était que cette ferme féministe ?
0: Tout simplement une ferme, mais uniquement tenue par des femmes qui faisaient absolument tout. Ça, j'étais admirative. Aussi, elles faisaient tout. Elles construisaient aussi bien une grange de A à Z, en mettant, je sais pas, les matériaux pour dans le toit, pour comment dire, je sais pas comment ça s'appelle, pour protéger du froid, etc. Et que cultiver les champs, et c'était très gai, c'était très gai. Moi, je suis montée sur le tracteur, mais j'ai rien fait, j'ai juste monté dessus. Non, mais c'était près de Poughkeepsie, dans l'État de New York. C'était l'été, et ça m'a paru absolument magnifique comme nature. C'était et bon.
1: Donc elle a eu un grand succès aux États-Unis.
0: Oui. Et elle a rencontré non seulement Kate Millett, mais beaucoup d'autres grandes féministes, Charmaine Greer, etc. Enfin, c'est...
1: Dans quelles circonstances avez-vous fait la connaissance de Simone de Beauvoir, dont je rappelle au passage que vous êtes la fille adoptive,
0: hein? Oui. J'étais venue de province, de Bretagne, dont je suis originaire, faire mes classes préparatoires à l'école normale supérieure de Sèvres. Et je lui ai écrit comme lectrice. J'avais lu Le deuxième sexe à la fin de ma philo. Mais j'avais lu aussi Les mandarins, et c'est ça qui m'avait surtout à l'époque marqué.
1: Qui est un roman à clé, on peut le lire.
0: Hein. Non, ça, je suis pas d'accord, mais enfin bon...
1: Ah, mais dites-le, expliquez, non, je vous en prie.
0: Non, mais ça, on a tendance à le ramener à ça, malheureusement. C'est tout autre chose, mais enfin, c'est un roman où elle a mis énormément d'elle-même, et bon, que j'aime toujours.
1: Qu'est-ce qui vous plaît? Non, mais dites-nous, c'est très important qu'on connaisse votre point de vue.
0: C'est la manière dont elle a lié les destins individuels de ces deux héros. Alors, les deux héros, c'est pour ça que ce n'est pas vraiment un raqué. Henri et Anne, la représentent toutes. Ces deux la représentent elle.
2: D'accord.
0: Henri, c'est son côté solaire, l'amour de la vie. D'accord. Et Anne, c'est le côté nocturne, tragique, l'attirance vers la mort. Parce qu'à la fin, elle veut se tuer, elle ne le fait pas. Mais c'est-à-dire, c'est son goût de l'absolu, et, etc. Donc, Henri, Anne, c'est elle, sous ces deux versants. Et la façon dont elle a lié le destin individuel de ces deux héros, l'un est journaliste, l'autre est psychanalyste, à l'histoire globale de la France, la libération.
1: Oui.
0: C'est un groupe d'intellectuels à la libération. Et c'est l'histoire d'une amitié perdue et retrouvée.
1: Oui. C'est ce qui vous avait plu lorsque, étudiante, vous aviez découvert
0: j'étais
1: ce roman.
0: J'étais pas étudiante, j'étais lycéenne.
1: Même lycéenne, vous aviez aimé ce livre.
0: En philo, oui, on peut lire le deuxième sexe.
1: Non, mais bien sûr, mais non, je parle des mandarins même.
0: Oui. Ah ben, j'avais lu aussi les mandarins. Et les mémoires de Viranger qui venaient de sortir.
1: Admirable livre, il faut le lire aussi.
0: Ah, oui.
1: Alors,
0: oui.
1: Donc vous lui écrivez.
0: J'écris. Ah, puis alors, vous savez, on est vraiment, enfin, comme on dit, gonflé à cet âge-là, quoi. Parce que je dis, vous savez, je vous écris parce que si j'avais vécu à l'époque de Stendhal, j'aurais écrit. Alors, je vous admire beaucoup, je vous écris. Elle recevait énormément de lettres, hein, et aussi de jeunes et d'étudiants.
1: Et d'étudiantes.
0: Et d'étudiantes. Et des jeunes qui non étudiants et non étudiantes, parce que ça pouvait être des ouvriers. Hein. Mais oui, alors évidemment, ça l'intéressait parce que je faisais des études. Un peu plus tard, j'ai hésité entre lettres classiques et philo, puis j'ai décidé, je pouvais pas faire vraiment les deux, donc j'ai décidé que je faisais de la philo, et elle connaissait plusieurs étudiants, dont Alain Badiou, justement, qui était aussi des Cagneux, et qui préparait Normale Sup pour la philo. Donc, voilà. Alors, elle m'a répondu, je suis pas à Paris, réécrivez-moi à la fin de l'année, et puis fil en aiguille, de temps en temps, on se voyait, pendant que je faisais mes études.
1: Ah, c'est très
0: et beau. Puis après, ça s'est approfondi, et elle m'a fait entrer dans sa vie.
1: Oui, c'est très émouvant.
0: Ça n'a rien à voir avec...
1: Le terme n'est pas limitatif, c'est juste pour établir une filiation au sens le plus noble du mot.
0: Et j'en suis très fière. Voilà. Mais ce n'était pas du tout un rapport de mère à fille, n'est-ce pas? Elle avait toujours gardé le souvenir de cette amitié avec Zaza. Ah. Et elle a toujours cherché à avoir... une intimité avec une femme. Ça n'a pas marché, et avec moi, ça a marché.
1: Et il y a l'idée de la transmission aussi, pour tous.
0: Elle m'a adoptée pour que je m'occupe de son œuvre. Voilà. Mais bien sûr, parce qu'elle me faisait confiance.
1: Oui.
0: Je vous dis, elle a toujours été aventureuse, audacieuse, voire téméraire. Aussi bien dans sa pensée que dans ses marches à pied. Et quand elle se baladait dans des glaciers à 3000 mètres avec des espadrilles, téméraire. D'ailleurs, il est arrivé quelques petits... Dans les marches à pied, elle était toute seule, n'est-ce pas? Et elle est tombée, par exemple, dans des crevasses, des choses. Et, elle était téméraire. Et avec moi, tout de même, c'était un pari aussi.
1: Oui. Pari amplement réussi, hein, on peut le dire.
0: C'était un aspect de sa générosité. Elle faisait confiance aux gens.
1: Oui, justement, je vous en fais parler, je trouve que c'est important pour deux, trois raisons. Première raison, qu'on vous connaisse mieux, car tout de même, bien sûr, il y a toujours le phénomène téléologique, on explique le passé parce que l'on sait de la suite, mais c'est formidable de donner sa vie à la mémoire d'une personne. Enfin, tout de même, il y a des moments où vous avez dû vous interroger en vous disant « Pourquoi est-ce que je ne construis pas mon œuvre ?»
0: C'est une espèce d'assimilation. Je suis très heureuse de... comment dire, de m'occuper de ces inédits, de... Ça m'a toujours paru évident, quoi. J'ai commencé presque tout de suite, tout simplement pour rester avec elle.
1: Oui. Donc vous étiez à son contact, vous classiez ses affaires, ses documents, ses lettres, ses...
0: De son vivant, non. Mais après, j'ai commencé à... Parce qu'elle m'avait quand même donné des indications. Elle m'avait dit, ici, dans tel placard, il y a ci, il y a ça. Mais elle m'a dit, quand j'y repense, tout ce que vous ferez sera bien fait. C'était quand même...
1: Magnifique.
0: Oui, mais comme vous dites, c'était hardi. C'était vraiment un pari, quand même. Hein. Et au début, j'étais quand même perdue dans ces immenses archives, etc., ces manuscrits et tout.
1: Tout était chez elle ?
0: Ah oui. Et donc...
1: considérable, en
0: effet. Oui, énorme. Et je me suis mise au travail, et ça m'a sauvée, parce que ça a été très dur.
1: Oui, il faut dire à nos auditeurs, au passage, que Simone de Beauvoir est morte relativement jeune, il y a 40 ans, certes, mais alors que Jean-Paul Sartre est mort lui-même relativement jeune, 75 ans, elle-même lui a survécu seulement 6 ans, et au fond, sans doute, cette personnalité dont vous venez de dire qu'elle était à la fois solaire et portée vers l'ombre et la mort a pu travailler douloureusement sa vie.
0: Mais oui, certainement. Je n'ai pas bien compris la question.
1: Non, ce n'est pas une question, c'est juste une observation et dire à nos auditeurs qu'en effet...
0: Oui, ils sont morts relativement jeunes. C'était d'immenses travailleurs. Et on n'écrit pas ce qu'ils ont écrit, et cette œuvre énorme, sans qu'il y ait des répercussions. Elle n'est morte d'aucune maladie. Simplement, elle n'a pas, son organisme n'a pas supporté le premier choc. Un choc qu'elle aurait dû supporter. Il faut voir, c'était des bourreaux de travail.
1: Oui. Alors, lorsque vous nous dites que vous avez exploré peu de temps après sa mort les archives de Simone de Beauvoir, pardon de l'analogie, mais je pense à cette phrase de Sartre dans L'idiot de la famille, quand il dit qu'on entre dans un mort comme dans un moulin. J'imagine quand même que cela a été une entreprise considérable. Aviez-vous d'emblée le désir de la faire connaître au grand public, ou vous êtes-vous dit que dans un premier temps, c'était les milieux académiques et universitaires qui allaient l'accueillir?
0: J'ai rien pensé de tout ça. Je n'ai pensé qu'à moi. Oui. Je voulais rester avec elle. Parce que j'ai commencé par sa correspondance avec Sartre. Parce que quand elle écrit, je revivais avec elle. Elle écrit comme elle parlait, c'était très drôle. Elle a un langage... Que j'aime beaucoup, parce que ça peut être aussi, il peut utiliser des mots extrêmement savants, cultes ou philosophiques, mais aussi de l'argot d'étudiant, ou des expressions bien à elle, ou empruntées à Saint-Simon. Par exemple, elle disait très souvent, vous avez l'air battu de l'oiseau aujourd'hui. Ça, c'est du Madame de Sévigné, c'est du Saint-Simon. Et moi, maintenant, je les emploie, ces expressions. C'est une manière encore d'être avec elle. Et oui, elle avait un langage très riche, comme ça, en tonalité, en modalité, vous voyez, très différente. Et ça pouvait être aussi de l'argot. Et j'ai pensé qu'à ça.
1: C'était sentimental, avant tout.
0: Oui, en fait, c'était existentiel, je dirais. Parce que c'est plus que sentimental, c'était vraiment... Il fallait que je survive. Et bon, ça m'a aidé. Et je pensais, petit à petit, j'ai commencé à me dire, il faut le publier, ça, mais sans me presser, et voilà. Donc, j'ai commencé par des correspondances.
1: Oui, vous aviez publié la correspondance de Simone de Beauvoir avec celle qu'elle surnommait le petit Boss.
0: Vraiment, avec Sartre, avec Nelson Algren, avec Bost, Jacques-Laurent Bost.
1: Oui. Très joli volume qu'on peut recommander. Il est toujours disponible, je pense.
0: Bien sûr, bien sûr.
1: Voilà. Alors,
0: Je voulais dire que elle, comme Sartre, ils m'ont passé le goût des correspondances. Ils m'ont regardez la correspondance qu'ils m'ont fait lire en premier. Elle, c'est les lettres de Diderot à Sophie Volant. Voilà, je voyais ça. C'est comme ça. Sa correspondance, par exemple, ses lettres à Algren, c'est comparable aux lettres à Sophie Venant, parce que on y voit toute une époque, tout un milieu, Diderot, les encyclopédistes, etc. Et en même temps, c'est l'histoire d'un amour.
1: Ouais.
0: Eh bien, c'est pareil. Et c'est tout un monde qui revit.
1: Merci d'en parler aussi profondément et aussi joliment. Alors, Sylvie Lebon de Beauvoir, les auditeurs de Fréquence Protestante m'en voudraient de ne pas vous, j'allais dire vous taquiner, c'est pas le terme, parce que, mais disons, vous dire que quand même la réputation de Simone de Beauvoir n'est pas seulement d'avoir été gentille, drôle et humaine. Elle a parfois cette réputation d'avoir été très dure, cassante et parfois cruelle. Bah, j'ai envie de vous dire, avec un peu de complaisance peut-être, qu'après tout, on ne le dit pas d'autres écrivains, hommes, et pourquoi le dirait-on plus d'une femme que des hommes ?
0: Bah parce que justement, une femme doit être docile,
1: voilà,
0: douce.
1: C'est ça.
0: Mais il faut voir, c'était la personne la plus, comment dire, accessible, mais il faut distinguer, elle a eu affaire à des conflits politiques, idéologiques. Et dans ces cas-là, elle le dit, il n'y a pas à mâcher ses mots. Alors là, en effet, elle pouvait être dure contre des adversaires qu'elle jugeait dangereux, nocifs. Elle ne mâchait pas ses mots à ce moment-là.
1: Et parfois, elle pouvait être injuste, on peut le dire, après tout.
0: Peut-être, ouais. peut-être.
1: Et se tromper aussi, parfois.
0: Évidemment. Mais enfin, je veux dire que souvent, on l'a jugée sur des prises de position de ce type. Alors que dans les rapports humains, c'était tout à fait différent. Et elle était très détendue et très ouverte aux autres, et elle acceptait très bien qu'on la critique, au contraire.
1: Oui, elle ne vous a jamais rembarré parce que vous lui faisiez une observation négative.
0: Non, elle n'a jamais rembarré personne. Elle répondait si c'était, ou bien elle admettait que, bon, là, oui, peut-être je me suis trompée, mais d'ailleurs, justement, là, elle... Dans les écrits féministes, elle dit souvent, oui, ça, je n'y avais pas pensé, ou ça, je m'étais trompée, et aujourd'hui, je reviens sur ça, et elle discute. Et, bon.
1: Oui, parce que elle publie Le Deuxième Sexe à la Libération.
0: C'est tout sauf une dogmatique.
1: Voilà, les mouvements féministes se déploient, qui changent le livre, pourrait-on dire.
0: Elle dit elle-même, la pensée évolue avec le monde, avec l'histoire, c'est normal.
1: Oui. Qu'avez-vous découvert dans cette aventure, j'allais dire éditoriale, posthume, cette relation, j'allais dire, que vous entretenez encore avec Simone de Beauvoir depuis sa mort, que vous n'imaginiez pas?
0: Ben oui, regardez, ça couvre 37 ans, les écrits féministes. Et pourtant, j'avais suivi, pas tout, mais presque tout, mais je m'étais pas rendu compte à quel point le champ de ses intérêts était riche. Et malheureusement, je dirais qu'il recoupe des problèmes brûlants actuellement, comme le viol, le harcèlement, encore l'avortement, puisque, bon, d'accord, chez nous c'est acquis, mais c'est toujours peut-être menacé. Et ça l'est dans certains pays. Donc ça, j'avais pas pris conscience de l'étendue justement de ces intérêts. Et c'est ce que je crois peut intéresser beaucoup de gens, parce que
1: oui,
0: on peut suivre un sujet, un thème, on n'est pas obligé de lire à la suite. Et il y a à la fin une bibliographie qui récapitule tout. Toutes les écrits et paroles que nous avons pu couvrir, Esther de Moulin et moi, parce que nous n'avons pas pu publier in extenso. Tout aurait été trop énorme.
1: Oui, c'est une femme qui, comme Jean-Paul Sartre, travaille, vous l'avez dit, mais écrit beaucoup.
0: Oui, elle s'est beaucoup engagée. Alors, pour Djamil Abou-Pacha, contre le viol, contre l'avortement. Elle s'est occupée de la prostitution. Le harcèlement sexuel, c'était abordé, et ce qu'on appelle aujourd'hui le sexisme, qui est un mot que personne ne connaissait et que des féministes ont inventé sur le modèle du racisme. Et dans les temps modernes, la revue de Simone de Beauvoir et Sartre, elle a ouvert une section, le sexisme ordinaire. Et le mot, vous verrez peut-être dans un des articles, lors d'un procès, un juge, je crois, dit « Mais qu'est-ce que c'est que ce mot ? Je n'ai jamais entendu ça. » Et effectivement, il apparaît. Et aujourd'hui, il est dans le Robert ou dans le Larousse. Et c'est reçu. Et pourquoi ? Parce que c'est profondément justifié, je crois, comme notion. Puisque c'est sexisme, ça rassemble toutes les attitudes qui, comment dire, confinent la femme dans un rôle, dans des rôles.
1: Alors, parfois, elle est très dure vis-à-vis de la religion. Ah oui, mais ça. Là, évidemment, il y entre dans ce point de vue au moins deux éléments. D'abord, son parcours personnel, et vous l'avez dit au début de notre conversation, cette rupture à l'adolescence, elle a perdu la foi.
0: Et à la fin, elle a tenu à revendiquer son athéisme.
1: Et voilà.
0: Dans tout compte fait. Oui.
1: Deuxième élément, c'est évidemment le rôle des femmes dans les églises.
0: L'église comme institution.
1: Voilà.
0: Et là, ça déborde le catholicisme. Elle dit que toutes les églises sont nocives. Tous les dogmes religieux sont nocifs pour les femmes. On aurait du mal à la contredire.
1: Ah, mais ça, je ne sais pas. Moi, je pose des questions. Mais comme le protestantisme rejette les dogmes, nous sommes à peu près épargnés. Mais enfin, aucune religion ne guérit de la bêtise et de la cruauté. Donc, ce n'est pas fréquence protestante qui va prétendre que... Mais a-t-elle eu justement, et je terminerai par là, du fait de la fréquentation d'un homme qui était quand même de culture protestante...
0: Mon très grand ami, Jacques Laurent Beuys, vous voulez dire.
1: Alors, oui, et puis Sartre était quand même protestant par sa famille, plutôt de culture, je dirais. Est-ce qu'elle a eu une inclination pour le protestantisme ?
0: Non, pas spécialement, je ne crois pas. Tout de même, je ne vais pas me lancer là-dedans.
1: Mais vous faites ce que vous voulez, êtes chez vous.
0: Mais parce que je ne me sens pas très compétente. Mais il y a tout de même des écrits de Calvin qui, pour les femmes, ce n'est pas exactement l'idéal.
1: En effet.
0: Bon. Il y a une discussion avec Sartre qui est très drôle parce qu'elle lui dit Sartre, vous n'êtes pas dédouané de tout misogynie dans votre œuvre. Il n'y a pas un petit peu de phallocentrisme? Alors il dit oh vous croyez? Et puis il ajoute vous devez avoir raison. Moi j'ai souvent discuté avec lui amicalement et il me disait vous avez raison parce que je lui dis mais enfin qu'est-ce que vous faites? Vous entretenez cette femme. Alors, il ne faut pas faire ça. Et c'est humiliant pour une femme. Elle dit, vous avez raison, mais qu'est-ce que vous voulez maintenant, je suis trop vieux pour changer. Mais il était aussi peu misogyne que... Mais alors, elle a tout de même dédié le deuxième sexe à Jacques Laurent Bost, notre cher protestant, mon cher Jacques Laurent Bost. Et elle m'a dit, oui, je l'ai aidé parce que c'est le moins misogyne que je connaisse.
1: Mais je voudrais qu'on finisse par là, justement, parce que vous avez dit qu'elle avait de l'humour, et au moment d'un certain nombre de révélations, notamment de cette histoire d'amour avec cet Américain, on a dit qu'elle était un peu midinette.
0: Oui.
1: Ça a dû vous agacer, ça.
0: C'est un tel contresens.
1: C'est vrai ?
0: Oui. Elle joue, elle s'amuse, elle dit je ferai le ménage, je ferai la cuisine. C'est un jeu, c'est un jeu. Et puis, il y avait aussi le fait que Dashiell Hallegri, c'est quelqu'un de très bien, mais il était également un petit peu, presque tous les hommes sont un peu misogynes. Donc, elle s'amusait à jouer le rôle. Mais
1: Vous voulez dire que c'est apprendre au second degré ?
0: Mais évidemment, c'est de lui. Évidemment, elle s'amuse. Vous pensez comme elle allait faire la cuisine, elle ne savait pas la faire d'ailleurs. Mais et on s'aperçoit dans les lettres, d'ailleurs, que c'est lui qui fait tout. C'est lui qui achète les nourritures et qui. Etc. Elle s'amuse absolument. Quand elle lui a envoyé le deuxième sexe traduit en américain, il ne l'a jamais lu.
1: Bon, alors c'était un...
0: Non, mais attendez, c'était pas... Mais c'était quand même une nuance qui était là, et il avait son idée des femmes, et elle est forcément un petit peu traditionnelle, et un petit peu, comme on dit aujourd'hui, ringarde.
1: Bon, alors, merci en tout cas, Sylvie, de nous avoir parlé de Simone de Beauvoir aussi généreusement, aussi bien. Et dans quelle direction regardez-vous maintenant? Avez-vous déjà des projets ou laissez-vous la Pléiade et ce nouveau volume?
0: Je vais souffler un peu.
1: Ah bon, ben voilà.
0: S'il vous plaît, Frédéric.
1: Vous avez bien raison. Merci beaucoup, Sylvie Lebon de Beauvoir. Je rappelle donc les deux volumes dont vous avez permis la parution. Tout d'abord, Une fois que les femmes ont ouvert les yeux, les écrits et les paroles féministes de Simone de Beauvoir, 1947-1985, c'est paru chez Gallimard évidemment, et puis la Pléiade des écrits féministes aussi, on peut le dire comme ça, avec surtout le deuxième sexe, avec quelques textes autour quand même,
0: oui, hein, il y a quelques autour textes,
1: mais c'est le deuxième sexe avant toute chose.
0: Et
1: c'est paru en Pléiade. Merci beaucoup, belle fin de journée à vous.
0: Merci Frédéric. Thank you.

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2: Chers auditeurs, auditrices des fréquences protestantes, bonsoir. Je suis ravie de vous retrouver dans la saison des séries pour un nouvel épisode de Proust Bagatelle, aujourd'hui placé sous les signes de la trame de la recherche ainsi que de ses voix, V-O-I-X, les voix qui la peuplent, voix des personnages, voix du narrateur, et les voix qui l'entourent, à savoir les paroles de celles et de ceux qui ont parlé de Proust et de son livre. La dernière fois, nous nous sommes imprégnés de la fragrance du temps retrouvé avec l'écrivaine Évéline Bloch-Dano, et ce, à l'occasion de son nouveau livre « Les parfums des années », un excursus dans les chambres du temps vécu par l'autrice, mais également dans celles en pierre et en bois de la villa du temps retrouvé à Cabourg, où Évéline Bloch-Dano a passé aux nuits d'éveil, aux nuits au musée, pour citer la collection dans laquelle son livre a paru, en compagnie d'étoiles signées notamment par des femmes peintres. Ce soir, nous allons approcher Proust par des chemins non livresques, même s'ils gravitent tous autour de l'écriture, qui le rend tangible par l'oreille et qui sont ceux de la radio. Une radio emboîtée dans une autre radio, France Culture, hébergée par Fréquence Protestante. C'est-à-dire que j'ai l'honneur, à présent, d'accueillir une voix radiophonique bien plus expérimentée que la mienne, laquelle, en 2022, a consacré à Proust une grande traversée intitulée « Marcel Proust, cousu main ». Bonsoir, Christine Lesserf.
3: Bonsoir, Sarah.
2: Je suis ravie, en même temps qu'un peu intimidée, de vous avoir face à moi au micro de Proust Bagatelle. Pour celles et ceux qui ne vous connaissent pas encore ou qui ont rencontré votre voix et vos productions radiophoniques sans retenir votre nom, car vous mettez les premières au service des œuvres, vous êtes documentariste à France Culture, où vous avez réalisé plusieurs grandes traversées sur Hugo, Kafka, Céline, Freud, Shakespeare, celle-ci vous ayant valu le prix SCAM de l'œuvre sonore. Vous êtes également éditorialiste pour les quotidiens Le Monde, où vous signez des articles sur des écrivains d'hier et d'aujourd'hui. Pour finir, mais on ne finit jamais rien quand on présente les esprits actifs, vous avez une formation des germanistes qui vous a amené à réaliser des traductions d'auteurs et autrices des langues allemandes. Vous allez maintenant nous parler de Proust en partant de la grande traversée que vous lui avez consacrée. Est-ce que vous pourriez nous en dire davantage au sujet de cet objet sonore? Quelques mots sur sa genèse, le choix des intervenants, le choix du titre aussi, assez intriguant, Marcel Proust, cousu main. Je précise juste avant de vous donner la parole, pour les auditeurs des fréquences protestantes, que les grandes traversées sont des programmes radiophoniques d'été diffusés par France Culture, de la durée chacun des 5 jours, où l'on explore quotidiennement, pendant 1 heure, des aspects de telle ou telle figure littéraire, philosophique, historique, entre autres, et ce à travers la mise en dialogue des voix diverses, se rencontrant autour d'un thème constituant un épisode. On reviendra sur les différents thèmes de Marcel Proust cousu main, mais d'abord, à vous la parole, Christine Lesserf.
3: Écoutez, je suis moi-même intimidée de vous parler aujourd'hui ici de Proust, car je ne suis pas une proustienne. Et alors, on pourrait se dire quel challenge, en étant non proustienne, de créer un objet sonore de 5 heures qui est censé raconter la vie et l'œuvre de cette icône de la littérature française. Je dirais que ne pas être proustienne a été d'abord un avantage pour moi, parce que j'ai plongé dans cet univers sans être encombrée par les commentaires, les interprétations, les écoles de pensée. J'y suis allée de manière assez naïve. Et puis, bien sûr, c'était un inconvénient, car il me fallait, en quelques mois, approcher un continent, un océan, approcher la vie d'un homme, la totalité de son œuvre en quelques mois. Et je crois que comme tout lecteur qui aborde les rives proustiennes, il faut plonger dans ce qu'il appelle, lui, le puits artésien. Je le cite, on peut presque dire que les œuvres sont comme dans les puits artésiens. Elles montent d'autant plus haut que la souffrance a pu plus profondément creuser le cœur. Et je dois le dire, Proust m'a creusé le cœur et j'ai rencontré au cours de cette longue traversée des gens qui eux-mêmes avait exploré très en profondeur ce livre qui a fini par s'écrire en eux. Alors, pour plonger, je n'étais pas seule, puisqu'une émission de radio se fait avec d'autres. D'abord, je me suis bien sûr entourée pour mieux comprendre la vie de biographes, comme le biographe Jean-Yves Tadier, d'archives, parce que Lina a un fond inestimable et j'ai pu me plonger là-dedans et réentendre la voix de Céleste Albaret et la faire réécouter. Et puis j'ai eu la chance aussi de rencontrer des descendants comme l'arrière-petite-nièce Nathalie Mauriac. Donc j'ai été bien entourée pour corriger un certain nombre de préjugés, on le verra, sur la vie de Proust, qui était tout sauf celle d'un souffreteux reclus dans sa chambre. Et puis il y avait l'œuvre. Alors l'œuvre, il y a la BNF, il y a les manuscrits, il y a tous les livres disponibles, mais comment... Et comment en parler et avec qui en parler? Est-ce qu'il fallait que je m'entoure de Proustiens, de Proustologues, ou est-ce qu'au contraire, il fallait que j'aille chercher un peu ailleurs? J'ai fait un peu les deux. Je me suis entourée, comme disait Proust, non pas de lecteurs de Proust, mais de lecteurs d'eux-mêmes. C'est-à-dire de gens qui ont accepté de restituer, non pas leur savoir sur Proust, mais leur expérience de lecture. Et ça, c'est quelque chose de très différent. Et leur expérience de lecture, elle n'était pas forcément seulement une expérience de pensée, une expérience mentale. C'était aussi une expérience d'impression, de sensation très concrète. Vous avez parlé tout à l'heure de voix très hétérogènes et donc j'ai pu comme ça rassembler autour de cette œuvre et de cet homme des gens, des grands spécialistes et puis des inconnus, un jardinier botaniste, un historien de la mode, des écrivains. Et puis, je l'ai dit, des spécialistes. Et cette hétérogénéité a créé comme un miroitement qui est, je pense, un des effets les plus immédiats pour tout lecteur qui se plonge dans cette chose qui est à la fois très homogène et en même temps faite de morceaux très hétérogènes. Et c'est un peu ce miroitement que j'ai

0: vous l'avez dit, un botaniste, Michel Damblan, et aussi un historien de la mode, Massimiliano Mocchia di Chiojola. Mmh. Donc effectivement, il y a un ensemble de voies qui ne se seraient pas nécessairement rencontrées sans cette grande traversée. Et est-ce que se sont rencontrés cette voie ou est-ce que c'est un effet justement de la radio après coup de créer des ponts entre elles?
1: Alors, pour, on est là dans cette première phase où je plonge dans le texte et en même temps je plonge pour récolter, amasser une matière. Et la matière, ce sont toutes ces voies. Et pour la récolter, je mène des entretiens séparés. Je rencontre ces gens un à un. Je mène des entretiens, parfois même de plusieurs heures. Et c'est lors de la seconde phase de mon travail, c'est-à-dire celle du montage, de la construction de cet objet sonore dont on va parler, je vais assembler ces voix entre elles. Donc, ces gens ne se sont jamais rencontrés et pourtant, ils forment la chorale de voix qui tente d'exprimer ce qu'est Proust et ce qu'est son œuvre.
0: Une sorte de patchwork sonore. Mmh. Ben, on va revenir sur cette figure du patchwork parce que si l'on regarde les titres des 5 épisodes, alors le manteau des apparences, je vais les citer et puis on pourra les reprendre un par un. Les premiers, c'est le manteau des apparences. Les seconds, le fil d'or. Les troisièmes, l'étoffe du monde. Les quatrièmes, les plis du temps. Et pour finir, les palais de la mémoire. Alors, titre qui est particulièrement saisissant parce qu'il y a l'ambiguïté entre le palais, l'édifice, les manoirs, la demeure princière et les palais, l'organe du goût. Mais faites exception pour ce dernier titre. Dans les autres, reviennent des mots qui font référence au textile. Manteau, fil, étoffe, plis. Non, d'où les rappels à la figure du patchwork. Est-ce que c'est quelque chose qui vous parle? Est-ce qu'il y a, sans doute, il y a une intention derrière les choix de ces titres?
1: Alors, une grande traversée, c'est un objet sonore. Et donc, comme tout objet, il faut le sculpter, il faut lui trouver une forme. Et le travail du documentariste, c'est de... En tout cas, en ce qui me concerne, c'est de chercher à chaque fois la forme idoine, la forme qui va correspondre au fond. Et faire une grande traversée sur Victor Hugo va générer une forme qui est toujours 5 épisodes de 5 heures, mais qui va être travaillée d'une manière radicalement différente qu'une grande traversée consacrée à Proust ou à Kafka. Et donc, quelle forme donner à ces 5 heures? La recherche contient fourmis d'images espérées, voulues, écartées de la forme que Proust aurait voulu donner à son travail. Alors, il y en a un célèbre, et ce sont en général des images très concrètes, pas du tout cérébrales. On a toujours peur de l'intellectualité de la recherche, mais elle est éminemment concrète. C'est une intelligence qui est passée au prisme de la sensation. Et donc, Proust s'y imagine plusieurs formes, et il revient toujours à quelque chose d'hétérogène et d'assemblé. Une des premières formes qui est très goûtue, c'est celle du bœuf en gelée que lui concoctait Céleste et dans le livre que lui concocte Françoise. Donc, c'est ces espèces de morceaux bien choisis qui vont être cuisinés d'une certaine manière à ce que une gelée se forme qui va les rendre inséparables. Donc, vous voyez, l'art de faire tenir ensemble des morceaux disparates. Et puis, il y a une autre image qui jaillit dans une phrase, je la cite: je bâtirai mon livre, je n'ose pas dire ambitieusement comme une cathédrale, mais tout simplement comme une robe. Et on a beaucoup lu cette phrase sans la lire jusqu'au bout. C'est-à-dire qu'on a longtemps considéré,

0: Et encore aujourd'hui, l'œuvre de Proust comme un monument achevé de l'ordre de la cathédrale. Lui qui aimait tant les cathédrales, mais qui les aimait aussi beaucoup pour ses détails cachés et leur inachèvement. Donc moi, j'ai lu jusqu'au bout et je me suis dit, bâtir mon livre simplement comme une robe, c'était mon mot sésame, ma porte d'entrée. J'avais là une construction possible, c'est-à-dire utiliser la métaphore de la couture. Bâtir, c'est faire des gros points apparents. Donc, j'allais assembler cet objet comme une robe, en laissant les coutures apparentes, faites avec des morceaux de voix de mes intervenants. Et ce qui est très important, c'est qu'une robe peut être portée.
1: Oui.
0: Elle vit sur le corps de quelqu'un qui la porte. Et c'est comme ça aussi que Proust considérait sa recherche. Sa recherche devait être portée, ingérée, métabolisée par le lecteur. Chaque lecteur porte sa recherche. Et j'ai donc décidé de donner ce titre « Coups humains » à cette série et de décliner sous l'angle de 5 métaphores couturières, mes 5 épisodes.
1: Tout à fait. Est-ce qu'il y en a un dans lequel vous auriez envie de plonger plus profondément? On n'aura pas le temps de les décliner tous, malheureusement.
0: Je voudrais juste dire que cet objet, il est proustien parce qu'il n'abandonne pas complètement la chronologie.
1: Okay.
0: Proust naît, Proust vit, Proust écrit, Proust meurt. Mais il s'affranchit de cette chronologie pour faire des choses plus thématiques. Et une des choses qui m'importait pour commencer à plonger dans cet objet proustien, il fallait que moi et mon auditeur, on abandonne des préjugés. Et le manteau des apparences, je voudrais juste dire, et c'est très drôle, donc il s'agit d'enlever à Proust le manteau qu'il en sert, tant dans ce qu'on croit qu'il a été comme homme, comme ce qu'on croit qu'il a écrit comme œuvre.
1: Mmh.
0: Et ce manteau des apparences, l'idée m'est venue parce que un de mes invités, italien, historien de la mode, me raconte cette histoire. C'est l'histoire d'un collectionneur, Jacques Guérin, qui est fétichiste de tout ce que Proust a pu porter, ses vêtements, ses meubles, ses papiers. Et à un moment donné, il tombe sur un manteau. Et ce manteau était totalement rapiécé, troué. Il était utilisé pour aller à la pêche comme couverture de sauvetage. Bref, il n'avait aucune allure. Et Jacques Guérin propose des sommes folles à ce collectionneur pour l'obtenir. Et celui qu'il possède lui dit « Mais je vous le donne. Il est tellement troué, tellement rapiécé, il n'a pas de valeur. » Et ça m'a semblé vraiment cristalliser le malentendu, c'est-à-dire que attribuer de la valeur à ce qui n'en a pas et ne pas voir la valeur à ce qu'on croit qui en est dénué, je pense que c'est tout à fait ça. Et donc j'ai réhabilité, j'ai essayé dans cette première émission de faire tomber tout un ensemble de préjugés et de nous rendre prêts pour embarquer dans cet autre Proust qui va surgir dans les autres épisodes. Un Proust très, très indécent, très sensuel, parfois violent, très ironique. Un Proust inattendu. Je pense que c'était important, comme ça l'a été d'ailleurs pour Céline ou pour Hugo, ces grandes icônes nationales, empoussiérés par l'admiration qu'on leur porte, l'érudition qu'on leur prête. Il faut les rendre à nouveau vivants à travers ceux qui vont les lire autrement.
1: Proust mise à nu, Proust déshabillé à travers cette image de la robe, en quelque sorte, une sorte de dialectique du vêtement, du manteau qui recouvre, et puis il y a un dévoilement, quelque chose d'autre. Et oui, ce qui m'a fascinée, c'est justement l'aspect tactile de cette image que l'on ne s'attend pas tellement quand on lit Proust, ou plutôt quand on l'imagine sans l'avoir lu, parce qu'en fait, si on le lit, on voit que la matière est extrêmement présente, la sensibilité, la sensualité également. Et aussi lié à cette ambiguïté du mot texte, finalement. Je pense à un essai de Walter Benjamin sur l'écrivain pour un portrait de Proust, où il parle du texte tissu, justement. Et il dit où l'oubli est la chaîne, où il est tissé. Alors, je n'ai pas la phrase exacte en tête, mais il dit clairement que c'est la mémoire et l'oubli qui les tissent. Donc là aussi, il y a cette perception textile de la recherche comme un ensemble des morceaux que non seulement la volonté de l'écrivain, mais justement ce travail de la mémoire et de l'oubli rend possible. Et finalement, autre chose, peut-être vous voulez dire un mot sur cela, les papéroles de Proust. C'est-à-dire c'est la genèse du manuscrit qui est effectivement faite comme robe, si l'on pense que les différents morceaux d'écriture, en fait, en étaient cousus parfois par l'aide dans les romans de Françoise, comme s'il s'agissait d'une étoffe et pas vraiment d'un texte.
0: Là, vous abordez plusieurs choses. Dans le deuxième épisode que j'ai appelé « Les fils d'or », justement, je me suis attachée à tout ce qui, dans l'enfance, dans l'adolescence, va créer ses premières impressions, ses premières sensations qui seront ensuite oubliées, puis retrouvées et qui vont constituer les fils de l'écriture. Et c'est des fils à la fois heureux, l'appel du paysage, la voix de la mer qui raconte les mille et une nuits, le kaléidoscope du rêve, toutes ces choses-là. Et c'est aussi des fils sombres, la maladie, cet homme qui est si immensément amoureux du paysage qu'il ne va plus pouvoir inhaler au point de ne plus pouvoir supporter le parfum en tant que tel. C'est bien pour ça qu'il va aussi méticuleusement chercher à le retrouver dans son travail, et puis aussi la naissance de l'amour et de l'interdit en même temps. Donc il y a chez lui toute une gamme, tout un écheveau d'expériences qui vont constituer les fils qu'il va tisser par la suite dans son travail d'écriture, ça c'est sûr. Et dans la troisième émission, je parle de l'étoffe du monde. Donc là, c'est si vous voulez, la matière, enfin, le tissu va jaillir aussi de ces expériences dans le monde qui ne sont pas de l'ordre de l'impression ou de la sensation, mais plus de l'observation, de l'expérimentation. Proust va emmagasiner dans les salons, au contact du monde politique et historique, tout un ensemble de choses qui vont se retrouver aussi sur le métier à tisser, s'enchevêtrant avec les fils dont je vous ai parlé tout à l'heure. Et peu à peu, le tissu se construit. Et dans la quatrième émission, là, on est vraiment dans l'écriture, dans les plis du temps, c'est-à-dire dans ce que Marcel Proust a compris qu'il fallait qu'il travaille, c'est-à-dire ce travail du temps, de l'érosion, de l'oubli, des séismes de la réminiscence et de surtout cette intuition géniale, très moderne, que le temps linéaire est une illusion et que le temps est la quatrième dimension de notre espace-temps. Et ça, c'est C'est Thibaut Damour, le spécialiste des trous noirs, qui est aussi un de mes invités, qui nous explique comment Proust est plus proche d'Einstein que de son cousin Bergson. C'est-à-dire qu'il est, il nous propose une expérience hyper moderne du temps dans lequel on va accéder à un temps-espace, c'est-à-dire à un temps extra-temporel. Et c'est exactement l'épiphanie qui va lui permettre de nous mettre sur notre fauteuil expérimental, comme la recherche commence, et de nous embarquer dans des boucles, dans une narration qui avance en spirale, qui creuse, etc., pour nous amener à une perception tout à fait moderne d'un temps délinéarisé, un temps einsteinien.
1: Pour en faire une autre expérience de l'extratemporel maintenant, on va donner place à la première pause musicale avant de reprendre le fil justement de la conversation.

0: Nous venons d'écouter de Gabriel Fauré le quintet avec piano, opus 511, joué par les Quatuors Isaïe. Alors, c'était un choix de notre intervenante. Est-ce que vous pouvez en dire quelques mots, Christine Lesserf?
1: Le Quatuor Isaïe sont des très vieux amis. Donc, c'est un petit clin d'œil que je me suis permis de faire. Mais Isaïe lui-même était contemporain de Proust, en contact très étroit avec les musiciens français, dont Fauré, auquel il a dédié un des quintettes. Et pour moi, choisir un morceau de musique, je ne pouvais pas ne pas choisir de la musique française. La recherche, c'est vraiment l'ode à la musique du premier quart du XXe siècle et aux musiciens de ce quart de siècle à travers la figure de Vinteuil. Mais j'ai choisi Fauré aussi parce que c'est un des rares noms de musiciens qui apparaît dans la recherche. Il a rencontré Proust dans un salon et Proust disait lui a écrit « Je n'aime pas, je n'admire pas, je n'adore pas seulement votre musique, j'en ai été, j'en suis encore amoureux. » Donc c'est cette compréhension intime qu'avait Proust de l'écriture de Fauré. Et moi, je ne peux pas écouter ça sans penser à l'écoute qu'a Swann dans la recherche. Et cette écoute qui se transforme au fur et à mesure du morceau. Vous souvenez, il entend la petite ligne du violon, mince, résistante, dense et directrice. Et tout d'un coup, comme s'il voyait s'élever en un clapotement liquide la masse de la partie du piano. Donc on a cette capacité qu'a Proust de comment dirais-je, par des métaphores maritimes, de montrer le mouvement de la musique. Et puis, au fur et à mesure de l'écoute, il commence à savoir de mieux en mieux écouter, et alors il va reconnaître. Il va reconnaître la récurrence des thèmes dans l'architecture, et d'un seul coup, il reconnaît ce qu'il appelle la phrase aérienne et odorante qu'il aimait. Et là, on bascule dans le parfum. Donc pour moi, c'est un moment extraordinaire où j'ai l'impression, avec Proust, d'entendre l'odeur, ce qui paraît fou, l'odeur, la saveur et la matière liquide même de la musique. Et l'interprétation d'Isaïe, je la trouve aussi très, très dans cette ligne-là, très sensorielle.
0: Expérience donc vivante d'une synesthésie. Et je me demande, puisque quand on parle de musique, on parle aussi d'accent, on parle des tons et de coups de voix, on est ramené à la radio. En tant que voix de la radio, Christine Lesserf, qu'est-ce que vous a intéressé en lisant Proust? C'est-à-dire, vous l'avez lu, vous disiez, je ne suis pas un spécialiste, hein, vous êtes en littéraire, en grande littéraire, et vous faites de la radio. Donc, la question des voix s'impose. Est-ce que vous avez relu Proust en fonction de la Grande Traversée avec un intérêt porté sur la question de la voix ou des voix des personnages?
1: J'ai été frappée par la dimension très acoustique de la recherche. Ça, c'est sûr. Il y a une attention portée, mais une attention exacerbée pour tous les sens. Mais pour le sens de l'ouïe, c'est sûr que c'est extraordinaire comment, dans la basse-cour des salons, il arrive à faire cohabiter le commérage, la rumeur, et puis une phrase très profonde de Swann à l'endroit de la duchesse. Donc c'est cette capacité à sculpter de façon sonore l'espace, ça c'est extraordinaire. Ce qui m'a aussi saisi, c'est sa capacité ou la capacité qu'a le narrateur à être absent et pourtant à être celui qui va comment dirais-je, faire résonner la voix de la recherche à l'intérieur du lecteur. C'est comme si il y a une foule d'objets, de sensations, de gens, et pourtant il y a quelqu'un qui est là, à travers lequel tout passe et qui nous habite intérieurement. Et ça, c'est la dimension très intérieure de la lecture que j'ai pu faire. Moi, j'entendais en permanence cette voix, mais qui même sculptait l'espace à l'intérieur de moi. Je sentais que mes perceptions s'approfondissaient, qui touchaient mon subconscient, mon inconscient, que des pensées tout à fait inopinées surgissaient, qui n'avaient rien à voir avec la recherche et qui avaient été engendrées par cette voix intérieure portée par le narrateur. Donc, comment restituer ça à la radio? On a évidemment une grande chance d'être limité par la voix, ce qui est extraordinaire, parce qu'on n'est pas pollué par l'image. Et on est dans des conditions assez proches de ce que je viens d'énoncer. Mais fallait-il donner la parole à un narrateur ? Fallait-il incarner Proust comme s'il existait en dehors de son texte? C'est des questions très importantes. Moi, j'ai choisi de faire donc de m'effacer comme souvent, c'est-à-dire que je crée un tissu de voix qui n'est jamais interrompu par des questions que j'aurais posées et qui exclurait l'auditeur puisqu'il n'a pas participé aux entretiens. Donc là, il est plongé de manière tout à fait contemporaine dans un présente, dans un univers de voix où ses voix lui parlent de Proust ou lui lisent Proust, où ses voix lisent le texte de Proust, où donc il y a une espèce de flottement, mais c'est une immersion dans, je pense, l'espace proustien, celui qui est lié à l'homme qu'il a été, à l'œuvre qu'il a créée et à l'impact qu'a cette œuvre sur nous quand nous la lisons ou quand nous écoutons des gens nous parler sur elle et sur lui.
0: Ça me touche ce que vous dites parce que je suis particulièrement intéressée justement par cette dimension acoustique de la recherche, la question des voix, avant même la question de la parole, hein, parce que c'est pas la même chose. Donc on est presque au-delà de la question de l'énoncé et du sens, même si la voix est au service de cela. Et justement, ça m'a fait penser à un texte, un livre de Geneviève Tadier, Proust et les romans, où il parle de l'univers linguistique de la recherche et de cet artifice stylistique qui est celui du discours-portrait, discours trait d'union portrait. Il dit que Proust ne décrit pas ses personnages, mais il les laisse émerger face au lecteur en mettant en scène deux voix différentes, en retrouvant l'accent, justement, de chacune, de la duchesse, de Swann, de la mère. Alors, je voulais revenir un moment sur la figure maternelle que vous avez déjà évoquée, puisqu'elle a un rapport étroit avec la voix et une voix qui serait au service de l'écriture. On peut penser à ces passages du premier volume de la recherche, du côté de chez Swann, où les narrateurs peinent à s'endormir parce que sa mère n'est pas près de lui et finalement, à la suite d'une série de péripéties, elle se trouve à son chevet et lui lit un livre. Et ce livre est « François Les Champis » de George Sand. Ce n'est pas un grand livre, dira-t-il après coup, mais à ce moment-là, c'est le livre et surtout c'est le livre parce qu'il est véhiculé par la voix maternelle. Et il y a cette phrase à laquelle je vous demanderai de réagir. Je cite « Si ma mère était une lectrice infidèle, c'était aussi, pour les ouvrages où elle trouvait l'accent d'un sentiment vrai, une lectrice admirable par le respect et la simplicité de l'interprétation, par la beauté et la douceur du son. » Si je vous cite cette phrase, c'est parce que la question de l'infidélité de la lecture me plaît, qui n'enlève rien à la justesse, justement, de l'accent, à la justesse de la voix.
1: Mmh. J'ai été très frappée par, par l'importance nouvelle que j'ai découverte de cette mère qui était traditionnellement cantonnée à un rôle assez négatif, d'absente. Or, la mère de Proust la mère, pour Proust et pour tous, c'est la première voix. C'est la voix intra-utérine, c'est le premier son d'une voix humaine une fois qu'on est sorti et qu'on arrive sur cette terre. Et Proust a eu la chance que cette mère ne lui parle pas seulement, mais lui raconte, lui lise, bien sûr, François le Champy, mais les Mille et une nuits. C'est la voix du conte, c'est la voix du rêve, de la métamorphose. Et sa mère l'initie presque au plaisir romanesque. Il est déjà dans la littérature quand sa mère commence à lui faire ses premières lectures. Et moi, je lirais autre chose. Il dit ça. Puis tout d'un coup vient là, tout contre lui, si douce, si fragile, si délicate, si claire, si fondue, un petit morceau de glace brisée, la voix de sa mère. Donc, c'est extraordinaire, si vous voulez. C'est encore un morceau, mais il arrive à donner une matérialité à ce qui est absolument impossible à capter à travers les mots, qui est le son d'une voix. Et là, il va utiliser la métaphore du verre brisé, qui est encore, là, ça nous amènerait très loin, mais qui est lié aussi à des expériences vécues, autobiographiques, de vases cassés, etc. Mais c'est pour ça que nous avons, quand il s'est agi, la réalisatrice et moi, quand il s'est agi de lire, de faire entendre le texte de Proust pour ce qu'il est, on a choisi la voix d'une femme. Et d'une femme qui va lire comme lui lisait sa mère. Il dit « Elle amortissait le temps des verbes, dirigeait la phrase qui finissait vers la suivante, insufflait à cette prose une vie sentimentale continue. » Donc, il s'agissait pas d'être dans l'emphase, d'être dans la théâtralité ou dans la mélancolie. Il s'agissait de faire attention au mouvement des mots et de leur restituer cette vie sentimentale continue, ce qui est très difficile. Mais je crois qu'on y est à peu près parvenu.
0: Merci Christine Lesserf. Alors, pour rester dans la continuité de la voix, on va entendre maintenant celle de la chanteuse du groupe Elysian Fields.

0: Et c'était Madeleine du groupe Elysian Fields, Champs-Élysées, n'est-ce pas? Second choix de notre invité de ce soir qui va nous en dire davantage au sujet de ces morceaux au titre biblique et proustien à la fois.
1: Alors, on a écouté tout à l'heure Forêt. Et il était important pour moi de ne pas uniquement avoir fait un choix de musique savante, mais aussi d'apporter un autre type de musique. Ici, c'est un groupe new-yorkais de pop-rock indépendant, parce que Proust aimait toutes les musiques, il faut le savoir, savantes et populaires. Il traînait dans les cabarets, les Folies Bergères, l'Alhambra, la Scala, avec Reynaldo Hahn. Il adorait Mayol. Il rêvait de faire venir Mayol chez lui pour qu'il lui chante « Viens, Poupoule ». Et c'est tellement à contrario de l'image d'esthète dandy qu'on passait. Proust avait aussi la larme facile. Il lui arrivait de pleurer en entendant des tziganes jouer à Cabourg. Et surtout, ce qu'il disait de la musique populaire, c'était que c'est elle qui revient à la mémoire quand on vit quelque chose de fort ou de profond. D'ailleurs, Charlus, c'est ce qui lui arrive dans la recherche. D'un seul coup, il se sent libre, libéré d'un ensemble de choses dont il s'est séparé. Et joyeux, il se met à chanter « Viens, Poupoule ». Donc, c'est pour ces raisons-là que j'ai tenu à faire figurer une musique dite populaire, mais aussi à cause, évidemment, du contenu, de cette récurrence de ce mot qui revient, Madeleine, ce mot sésame, ce mot qui ouvre à la rêverie, à la réminiscence, mais aussi parce que cette Madeleine me fait penser à Albertine, cet être de fuite que Proust, dans la recherche, en tout cas le narrateur, va poursuivre de manière folle, possessive, jalouse, névrotique, pendant toute la recherche. Et les paroles, dans ces paroles, il y a ça. « Que devenir Madeleine, ciel ou arbre Madeleine ?» Madeleine, elle courtise la pluie, change les noms de toutes les choses, toujours en fuite, une flamme vacillante, dans quelle direction ira-t-elle ? Et pour moi, c'est vraiment cette ritournelle, ce mot toujours répété et cette quête éperdue qui est aussi celle de l'écriture. Et je trouvais qu'à travers cette voix merveilleuse, assez hypnotique, on avait là beaucoup de choses proustiennes exprimées dans une chanson populaire.
0: Oui, j'aime beaucoup cette image, Madeleine, Albertine, c'est très inédite, enfin, cette conjoncture. Et j'aime bien aussi parce qu'Albertine est une femme du peuple, elle n'est pas une femme... oui, elle se cultive pendant qu'elle vit avec les narrateurs, mais c'est pas les moments où elle est plus intéressante. Justement, elle dira, après coup, bien sûr, j'aurais davantage perdu mon temps en les passant avec des êtres cultivés comme Saint-Loup qu'avec des jeunes filles en fleurs. C'est à elle que je dois mon roman, puisqu'il y a quelque chose de l'écriture et de l'œuvre qui se trame, non pas dans le savoir, mais dans quelque chose d'autre, dans un autre rapport à la vie. Donc voilà, ce choix musical me parle pour cette raison. Et en même temps, dans la comparaison avec l'autre, les morceaux des forêts, musique savante, musique populaire, puisque ça reflète un peu votre vocation dans la Grande Traversée, de joindre des voix différentes. Et je me demandais, je ne sais pas s'il y a... Enfin, il y a sans doute plusieurs finalités, connues, inconnues, conscientes, inconscientes, quand on produit une émission de ce type. Mais est-ce qu'il y avait un type de lectorat que vous visiez ou est-ce que, justement, c'était des grandes lancées vers peut-être des personnes qui, sans ces médiums, qui est le médium radiophonique si hétérogène, dans ces cas-là, n'auraient pas approché la recherche ?
1: C'est pas spécifique à la grande traversée Proust, c'est valable pour les autres traversées que j'ai pu élaborer. J'espère et je vise et je tente de m'adresser à tout le monde, mais d'être aussi crédible pour le néophyte, pour celui qui va découvrir, lui ouvrir les portes de ce royaume qu'il peut peut-être même s'interdire pour tout un tas de raisons, d'être aussi crédible pour lui que pour le grand spécialiste. Parce que je pense que un grand spécialiste apprend toujours, a toujours des choses à apprendre. Il nous apprend, mais il découvre aussi sans cesse. Il augmente ses connaissances, ses expériences par l'écoute de gens qui ne côtoient pas. Donc, je voulais à la fois, et ça je l'ai déjà dit. Ne pas supprimer la peur de Proust, parce que ça serait maladroit et certainement erroné. Je pense que tous les grands chefs-d'œuvre font peur. Mais la peur n'est pas la peur qu'on ne saurait pas assez de choses pour pouvoir le comprendre. La peur, c'est la profondeur à laquelle ce livre vous conduit. Et de ça, on a le droit d'avoir peur, mais mon rôle a été d'ouvrir des portes, peut-être nouvelles, inconnues, des portes dérobées, pour entraîner à ma suite des auditeurs dans ce paysage qui est accessible et en même temps exigeant. On peut pas dire que Proust est simple à lire. Et là, on va peut-être en arriver à la question de comment lire Proust. Je n'ai jamais lu Proust de manière linéaire. Je n'ai jamais commencé par le début et fini, et terminé par la fin. Je l'ai lu, comme disait Ludwig Wittgenstein, le philosophe autrichien, il y a deux manières de lire, une manière intensive, une manière extensive. Je pense qu'on peut lire Proust à saut et à gambade, comme disait Montaigne, c'est-à-dire comme un oiseau de proie aussi qui fond sur un morceau. Je me suis toujours délectée à m'aventurer dans une pièce, dans un visage, dans une pensée, et à en ressortir, et à prendre le livre 50 ou 100 pages après. Mais c'était de cette façon-là que Proust écrivait. Il s'en fichait éperdument de reprendre la vie d'un personnage avec une ellipse telle que c'était quasi incompréhensible. Ce qui lui importait, c'était de la justesse de la manière qu'avait le personnage de surgir dans la vie du livre et d'en repartir. Donc je pense que on peut aimer les grandes traversées et puis avec aussi une attention intermittente, c'est-à-dire qu'il y a des lecteurs, de très grands spécialistes de Proust, qui m'ont dit qu'ils lisaient en oubliant, en étant ailleurs, en revenant. C'est une lecture intermittente qui va du début jusqu'à la fin. Et puis il y a ceux qui ont une plus grande liberté, presque sacrilège, de choisir par hasard, selon l'humeur, selon le jour, selon la vie, d'entrer comme ça dans ce livre. Je pense que toutes les lectures sont possibles et elles se valent toutes.
0: D'ailleurs, cette dimension aussi iconoclaste presque de la lecture était propre à Proust. Si l'on prend, au-delà de la recherche, où il y a ces passages que vous avez évoqués au début, chaque lecteur, les lecteurs de soi-même, un autre texte de Proust qui est un essai, donc un texte où le narrateur s'assume, le jeu s'assume, où Proust parle de son expérience de la lecture en disant qu'il a fini pour ne se souvenir des livres lus que de l'atmosphère qui les entourait. Et surtout, il a fait tout un chemin d'émancipation de la parole de l'auteur, qui avant était une parole de maître qu'il fallait suivre, même dans des domaines qui étaient extérieurs à son livre. Et puis, il comprend que finalement, c'est pas ça que la littérature, un livre, une grande œuvre est une initiation, peut-être à une autre œuvre, ou à la vie, à une expérience. Donc je pense que cet essai vous parle, Christine Lesserf.
1: dans son livre, dans son essai sur la lecture, il y a une phrase qui est assez extraordinaire. Il dit « Nous sentons très bien que notre sagesse de lecteur commence là où celle de l'auteur finit. Nous voudrions qu'il nous donnât des réponses quand tout ce qu'il peut faire est de nous donner des désirs. » Et s'il y a une chose qui m'a vraiment animée, c'est donner aux auditeurs le désir de lire ou de relire Proust. C'est-à-dire de ne pas lui fermer la porte par des interprétations, mais au contraire, de l'amener au seuil de la porte, comme était Swann au seuil sur le paillasson des salons, mais de l'amener au seuil de la porte pour qu'il ait, il puisse avoir la liberté de l'ouvrir lui-même et d'aller là où sa vie à lui va le conduire. Et ça, c'est, je pense, très important, de savoir s'arrêter au seuil de l'interprétation pour laisser à l'auditeur, au lecteur, le chemin qu'il a à lui-même à parcourir, qui est le sien, et le sien seul.
0: Ce qui rejoint aussi votre expérience voulue de l'effacement derrière des voies qui mènent justement l'auditeur vers des terres que vous ne connaîtrez pas, mais que finalement dont vous avez rendu possible la découverte sans nécessairement le savoir. Et parce que vous parlez des désirs, je vous renvoie à un autre auteur, lecteur de Proust, qui est Roland Barthes. Et en citation que je vous laisse lire concernant les bonheurs, désirs et bonheur.
1: Oui, effectivement, Barthes était possédé par Proust. C'était, comme le dit Anne Simon, une possession quasi névrotique. Mais il avait cette phrase, je le cite sans bien le citer. La seule raison pour Proust d'écrire, c'est le bonheur, dit-il, et c'est vouloir être heureux. Et ça, je pense que c'est vraiment quelque chose qui m'a bouleversée, parce que j'ai aussi ressenti chez mes auditeurs cette découverte en eux de la quête du beau, du bonheur, par-delà toutes les vicissitudes de la vie. Et je crois que vouloir être heureux, c'est très douloureux. Ça l'a été pour Proust, parce qu'il faut bien voir que cette œuvre lui a coûté énormément, a abîmé son corps qui était déjà malade, mais c'était la nuit a été à la fois un embarquement pour le rêve, etc., mais c'était aussi le travail acharné pour l'écriture, une écriture très exigeante qui lui a coûté beaucoup. Donc, vouloir être heureux en se donnant autant de peine, et surtout donner à l'autre la possibilité de le ressentir et de le vouloir à son tour, c'est ce que disait le documentariste Thierry Thomas dans mon émission, c'est de l'ordre du don. Et je pense que Proust est un homme du don, le don de vouloir être heureux. Et c'est, je pense, qui fait la grandeur absolue de son œuvre.
0: Son œuvre qui n'est pas, du coup, séparée de la vie. Et j'aimerais bien terminer l'émission sur une relecture, sur votre lecture, relecture de cette phrase de Temps retrouvé où le narrateur dit « la vraie vie est la littérature » et qu'elle en interprète trop facilement en disant « pour vivre, il faut écrire, si on n'écrit pas, on a tout raté ». Et au fait, c'est pas ça.
1: Oui, la vraie vie, la vie enfin découverte et éclaircie, la seule vie par conséquent réellement vécue, c'est la littérature. Ça a vraiment été l'occasion d'un grand malentendu, comme si seuls ceux qui écrivaient avaient réellement vécu. Moi, je pense que chez Proust, il n'y a pas la vie sans l'œuvre, parce que quand il vivait des choses dont il va se souvenir qui deviendront la matière de l'œuvre. Il n'y a pas la vie non plus pour l'œuvre, parce que Proust n'a cessé de vivre à côté de l'écriture. Il n'a pas, Il continuait à aller à sortir, à aller au Ritz, à aller à rencontrer ses amis. Et c'est la maladie qui a pris le dessus. Je dirais que c'est la vie œuvre ou la vie faite œuvre ou l'œuvre de la vie, c'est-à-dire cette vie qui est augmentée par le travail de l'artiste, mais aussi pour le lecteur. C'est pas du tout quelque chose de personnel et de narcissique. C'est travailler à augmenter la vie par la littérature et donner aux autres un supplément de vie et d'âme.
0: Merci Christine Desserf.
1: Merci Sarah.

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0: Vous êtes bien sur Fréquence Protestante, et c'est peut-être surprenant pour vous d'entendre cette chanson que tout le monde sans doute connaît ou a fredonnée, peut-être pas les plus jeunes, en tout cas chantée par Yves Montand. Et ce qui est intéressant aussi, c'est que la musique de Francis Lay a été au service des paroles de Pierre Barou. Alors Pierre Barou, c'est quelqu'un d'assez extraordinaire. Il a un peu tout fait, multifacette. Il était compositeur, interprète, chef d'orchestre, conjoint d'Anouk Aimée soi-même. Et surtout, clin d'œil que vous allez comprendre, il était un très très bon joueur de volley-ball. Alors, pourquoi je parle du volley-ball? C'est parce qu'aujourd'hui, nous sommes en pleine guerre du Golfe, avec maintenant un méchant virus qui arrive. Alors, tout ceci est bien morose. Donc, je vous propose un titre pour cette émission, L'amour de la musique, qui est sport et détente, ou sport et mouvement, on va dire. Et alors, pourquoi il faut faire du sport? Pourquoi il faut se bouger, quoi qu'il arrive? C'est parce que si on ne le fait pas, le grand risque, c'est de devenir comme le héros de l'opéra absolument génial de Verdi, Falstaff, devenir Sir John Falstaff, extrêmement plein d'embonpoint, complètement, un peu, on va dire, alcoolisé, un peu, voilà, avec de nombreux kilos de trop. Et donc, pour rester en forme, faites du sport. Suivez mon conseil, en tout cas. Et donc, voici le seul petit air de l'opéra, parce qu'il est très très sophistiqué, on peut dire que c'est presque le petit air classique, où Sir John Falstaff explique que quand il était jeune, il était fin, il était svelte, il pouvait passer à travers un anneau, et nous allons écouter ce tout petit air, interprété par Dietrich Fischer-Dieskau. Il est dirigé par Leonard Bernstein, qui lui-même dirige donc l'Orchestre Philharmonique de Vienne. C'est du reste un très bon enregistrement, et comme toujours, Dietrich Fischer-Dieskau est plein de talents et de facettes, puisqu'il peut aussi bien vous chanter Le Voyage d'hiver que Les Noces de Figaro, Le Comte, ou là, Falstaff, des rôles de Verdi, un très bon enregistrement de Rigoletto dirigé par Kubelik de lui, et puis il allait quelquefois jusque dans du Wagner, mais c'était quand même pas tout à fait la voix de Wotan, même s'il chantait fort bien Laure du Rhin. Eh bien, je vous écoute, cher Falstaff, expliquez-nous pourquoi vous regrettez de ne pas avoir fait plus de sport, sans doute, dans votre jeunesse.
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Voilà, Falstaff a fait son petit numéro auprès de ces fameuses commères de Windsor. Et alors maintenant, je vous propose, alors c'est pas du sport directement, puisque c'est plutôt une valse, sauf que c'est la fameuse valse de Waldteufel, les patineurs. Et ce qui est toujours intéressant, c'est de bien se souvenir que Émile Waldteufel est un compositeur français. Et donc, c'est un grand compositeur pour tout ce qui est valse et autres. Il est souvent repris, notamment dans le concert du Nouvel An. Et là, c'est la célèbre valse des patineurs. Et donc, on imagine bien du patin à glace virtuose ou dansé au son de ce morceau que nous écoutons donc. Les...

Vienne n'était pas la seule capitale de la valse, et à Paris, au Second Empire, eh bien, pendant que Bismarck et les Allemands, les Prussiens s'armaient, nous étions tout à fait dans la joie et dans toutes sortes de bons plaisirs. Et puisqu'on est dans la valse, et là c'était vraiment les patineurs que l'auteur essayait, le compositeur essayait de décrire, je vais faire une petite incursion. Vous voyez, on est dans de la musique facile, entre guillemets, agréable. Et nous allons partir, je ne sais pas si c'est pour l'école d'équitation espagnole de Vienne, mais en tout cas, je vous propose la fameuse cavalerie légère de Franz Suppé. Et là, c'est pas moins que c'est peut-être un peu trop, un peu too much, l'orchestre aussi célèbre et gigantesque de Philharmonie de Berlin, mais pourquoi pas, le concert du Nouvel An, c'est bien l'orchestre aussi philharmonique de Vienne. Et c'est donc le Philharmonique de Berlin, dirigé par Herbert von Karajan, et nous sommes maintenant dans la cavalerie, et nous écoutons donc Cavalerie légère de Franz Suppé.

Voilà une interprétation qui ne manque pas d'ampleur et de panache. Cependant, peut-être avez-vous imaginé une grande troupe, un grand nombre de cavaliers précédant la soldatesque. En réalité, il s'agit d'une opérette, bien sûr, et puis de l'histoire des abords d'une comtesse hongroise et qui, principalement, s'occupe d'un ballet. Et c'est le nom du ballet qui s'appelle « La cavalerie légère ». Donc voilà, c'est normalement quelque chose de beaucoup plus léger que, je ne sais pas, l'attaque des tuniques bleues contre des sioux, ou que sais-je encore, ou Waterloo, morne pleine. Alors, je vous propose maintenant, et j'adore ce morceau, je ne devrais pas employer le jeu dans une émission de ça, ne se fait pas, mais je le fais, parce que nous sommes alors en Italie, avec Verdi, de nouveau, nous avons écouté Falstaff, qui est le dernier opéra de Verdi, complètement moderne et complètement innovant pour l'époque. Et là, c'est l'ouverture, alors le final de l'ouverture de Jeanne d'Arc, et c'est toujours en l'honneur de l'équitation. Et n'oublions pas que Jeanne d'Arc est sans doute un des personnages préférés des Français. Je me souviens d'une très très vieille émission, un très bon documentaire qui reproduisait à l'époque, dans les années, je ne vais pas le dire, à la fois un discours du maréchal Pétain et de Maurice Thorez, qui tous les deux se prosternaient devant la mémoire de Jeanne d'Arc. Donc je vous propose la fin de l'introduction de l'ouverture donc de l'opéra Jeanne d'Arc, et là nous allons écouter effectivement tout la baguette de Carignani, deux grands chanteurs, nous n'allons pas les écouter, mais on aurait pu les écouter si on avait poursuivi l'audition, qui sont évidemment Madame Netrebko elle-même et Placido Domingo. Voici, je trouve, c'est plein de fougue, on pourrait en faire, j'imagine, je ne sais pas, Stokowski ayant rajouté ceci dans son programme Fantasia, et voilà, on faisait plein d'entrain, et là on voit vraiment les cavaliers et Jeanne d'Arc en tête.

Si vous êtes déprimé, écoutez du Verdi, que ce soit un opéra de jeunesse, de la maturité ou de la fin de son existence. Et voilà, ça vous mettra en général de bonne humeur, même s'il s'agit de scènes extrêmement difficiles. Mais là, vraiment, Jeanne d'Arc, elle nous entraîne. Et on a vraiment l'impression d'une reprise de cavalerie. Et c'est tout à fait sympathique, comme je le disais au début, dans le contexte actuel. Alors maintenant, nous faisons un peu un saut au point de vue chronologique. Et je vous propose... Alors, on est un peu quand même dans la danse et la cavalerie pour le moment. On va ne pas quitter la danse. Et alors, c'est une œuvre pour piano de Stravinsky qui a été souvent transposée et qui peut être pour piano, pour musicien, etc. Et je vous propose donc le tango pour piano de Stravinsky. Là, il est joué pour deux pianos par les sœurs Labeck. Marielle et Katia Labeck, et donc c'est tout à fait original. Ça a été écrit en 1940 et c'est pas forcément le Stravinsky auquel on s'attend.

Nous écoutions par les Sœurs Labec la version pour deux pianos du tango de Stravinsky, écrit donc en 1940. Alors, puisque je vous ai promis du sport, je vous propose maintenant d'écouter Erik Satie, qui a composé en 1914 ou en 15. Enfin, je crois que sa première représentation a été peut-être en 15, a été jouée à ce moment-là. Et alors, c'est très intéressant parce que c'est un morceau qui s'appelle Sport et divertissement. Il a un grand nombre de morceaux, de petits morceaux. Alors, le premier s'appelle Choral inappétissant, mais tout de suite, on est la balançoire, la chasse, le réveil de la mariée, Colin Bayard, la pêche, le yachting, le bain de mer, le golf, les courses, le tango de nouveau, le traîneau, le feu d'artifice, et ceci se termine par le tennis. Et donc, je vous propose donc d'écouter cette fois-ci par Marielle Labec, d'écouter donc ces morceaux pour piano, dont le titre est tout à fait alléchant. Bon, ce sont des petits morceaux, c'est du Satie, mais j'ai trouvé en tout cas que le titre correspondait à l'émission que je vous propose, et je dirais même que c'est en écoutant Sport et divertissement, et en écoutant aussi l'actualité, que j'ai pensé vous proposer ce programme. Donc voici 13 petits morceaux, très courts, de Erik Satie, interprété par Marielle Labec, Sport et divertissement.

Nous écoutions donc d'Éric Satie, Sport et divertissement, une œuvre de 1914. Et vraiment, Satie, c'est toujours assez déroutant et très moderne, très particulier. Et pour rester avec des compositeurs français, je vous propose alors deux morceaux, le premier et le dernier, du reste, The Children's Corner de Debussy. Alors pourquoi j'ai choisi ce morceau? C'est parce que j'ai appris que Debussy, en parlant de Gradus ad Parnassum, premier morceau donc de ces Children's Corner, considérait que c'était un peu une satire des exercices pour piano, et il appelait cela gymnastique, hygiénique et progressive. Ces morceaux étaient du reste dédiés à sa fille Chouchou. Et donc je vous propose, dans la continuité, à la fois le docteur Gradus ad Parnassum, je dis docteur puisque c'est plutôt un maître de gymnastique, alors avec les doigts, et puis ne nous égarons pas. Et puis, par ailleurs, le dernier morceau, la Gollywog Cake Waltz, qui désigne une marche, et qui est faite par une petite poupée en étoffe, une poupée noire, je crois. Et donc, ces deux morceaux seront interprétés par le grand Samson François, notre grand pianiste des années, on dira des années 60. Voilà, à Debussy de terminer ce parcours de gymnastique, de valse, de cavalerie, sport et mouvement.

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3: Très heureux de vous retrouver quand une grande figure de la chanson tire sa révérence après 55 ans de scène. Cela mérite un vrai coup de chapeau. Bonjour Marie-Paul Bell.
4: Bonjour.
3: Vous avez décidé d'intituler votre dernier spectacle au Théâtre de Passy, Au revoir et merci. C'est du 19 au 31 mai prochain. Marie-Paul, on vous doit 15 albums studio parus entre 1973 et 2023, 50 ans, depuis le célèbre Café Renard de vos débuts jusqu'à Un soir entre mille, titre de votre dernier CD de 2023. Une carrière constellée de belles mélodies qu'on ne peut réécouter sans émotion et de rencontres qu'on évoquera, dont celle de vos deux co-auteurs favoris, Michel Grisolia, votre ami d'enfance, et Françoise Malé-Joris, la femme de votre vie, à qui vous avez consacré un livre de souvenirs, comme si tu étais toujours là, chez Plomb. Avec nous également Vincent Lisita, spécialiste de traînée depuis 30 ans, qui nous parlera de la découverte quasi miraculeuse du tout premier roman de Charles Trenet, rédigé à l'âge de 17 ans, Les Rois Fainéants, roman qu'on croyait perdu et qui vient de paraître chez Frémaux et Associés. Je vous propose qu'on commence avec une chanson issue de votre tout premier album.
4: Oui.
3: C'était en 1973, Trans-Europe Express.

0: Nous sommes en compagnie de Marie-Paul Bell et puis de Arnaud qui fait un magnifique travail, comme toujours, à la technique. Alors Marie-Paul, on a gardé la version originale. Qu'est-ce que ça vous fait de vous écouter en 1973 dans votre premier album ?
1: Ça me fait tout drôle, ça me surprend parce que, évidemment, je ne m'écoute jamais. Et j'avais complètement oublié l'orchestration avec les trémolos ou trémolis, je ne sais pas
0: comment. Signé qui ? Qu'est-ce qui avait fait l'orchestration ?
1: Je me demande si ce n'est pas Hervé Roy, qui était un très bon arrangeur et qui a arrangé mes premiers albums. Mais oui, je suis...
0: Cette chanson, vous la chantez toujours ? Vous n'avez jamais cessé de la chanter ?
1: Oui, non, je n'ai jamais cessé, mais je m'accompagne seule au piano maintenant et j'avais oublié les orchestrations. Et je trouve ça assez émouvant.
0: Alors, qu'est-ce que ça vous fait de dire, voilà, dans quelques jours, je vais commencer mon dernier récital parisien ? Qu'est-ce qui vous passe dans la tête à ce moment-là ?
1: Ah, c'est très contradictoire. C'est en même temps une libération, un soulagement, parce que c'est beaucoup de stress. Et plus je vais, et plus je stresse, plus j'ai peur de ne pas être à la hauteur de l'attente des personnes qui sont dans la salle, qui se dérangent, qui viennent de loin, etc. Et en même temps, je suis comme soulagée et libérée parce que, oui, c'est beaucoup de stress. Et en même temps, ça me fait de la tristesse parce que c'est toute ma vie. Je suis née et j'ai été programmée pour chanter. Donc, le fait de me dire, je ne chanterai plus. Et surtout, je serai plus en face du public. C'est un échange d'amour tellement fort que ça, je pense, ça va me manquer beaucoup.
0: Le public continue à vous témoigner l'admiration, l'amour qu'il a pour vous.
1: Ah oui, c'est extraordinaire. J'ai une chance folle et puis avec une intensité, surtout d'amour, comme si on venait de se rencontrer. Ça fait plus de 50 ans qu'ils me suivent. Vraiment.
0: Et vous donnez beaucoup de vous-même parce que vous êtes présent physiquement à la sortie. Vous signez les CD. Vous avez un mot gentil pour chacun. Et les gens savent que Marie-Paul Bell, c'est pas seulement une grande artiste, c'est aussi une belle âme, une belle personne.
1: C'est gentil de dire ça, mais ça me paraît quand même assez naturel et normal. Les personnes qui se dérangent, qui font des kilomètres, qui prennent leurs billets, qui réservent des chambres d'hôtel pour venir me voir, la moindre des choses, c'est de leur dire merci de vive voix, un par un.
0: Tant que ça s'appelle au revoir et merci, il ne faudrait pas oublier le merci. Voilà. Alors, autre chanson qui est ancienne et que vous chantez toujours, ces fameux Petits Dieux de la Maison. Oui. Ça, c'est votre deuxième album. C'est l'année suivante, 1974.
1: C'est ça.
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0: Vous écoutez Fréquence Protestante et nous sommes en compagnie de Marie-Paul Bell. Alors cette chanson, elle est très émouvante puisque on comprend que c'est un hommage à votre mère et qu'elle vient de disparaître lorsque vous arrivez à Paris. On est en fin 1969, vous avez 23 ans, vous êtes endeuillé et là vous rencontrez très très vite une femme extraordinaire qui va changer le cours de votre vie.
1: Complètement. C'est une rencontre que j'ai faite grâce à une amie de Nice que j'ai retrouvée par hasard dans la rue devant la vitrine de l'échelle de Jacob, qui était un cabaret de la rive gauche réputé pour ses jeunes talents. Et c'est là qu'on voulait passer, entre guillemets, pour se faire connaître. Et donc, je rencontre Françoise Malé-Joris à ce moment-là, après la mort de maman, et je fais un transfert maternel.
0: Elle était très maternelle.
1: Très maternelle, très enveloppante. Elle avait 4 enfants et ils étaient tous très fusionnels. Et donc, je tombe dans ce bain d'amour, comme ça, et ça grandit très vite au point que ça devient une passion fusionnelle et que ça devient la compagne et l'amour de ma vie.
0: Vous lui avez d'ailleurs consacré un livre qui est très beau, « Comme si tu étais toujours là », paru chez Plon en 2020. Et c'est une sorte de trio qui va se constituer, vous pour les musiques, et puis Michel Grisolia, votre ami d'enfance,
1: oui,
0: et Françoise pour les textes. Et ça va durer presque pendant 10 ans, vous allez faire que travailler avec ces deux autres personnes pour vos textes.
1: Oui, c'est formidable. J'ai eu de la chance aussi qu'ils s'entendent bien et entre eux, qu'ils s'aiment entre eux et qu'ils soient complémentaires dans leurs talents. Donc, on travaillait vraiment à 3, musique et texte, et c'était un bonheur et en même temps une joie de vivre. On a partagé beaucoup, beaucoup d'éclats de rire. Et c'est un souvenir très émouvant, c'était un vrai bonheur.
0: Alors comment ça se passait lorsque vous décidiez qu'il fallait faire naître des chansons pour le prochain disque ?
1: Ben, on se réunissait à la maison, déjà on faisait un bon déjeuner, un peu arrosé avec un ou deux verres de vin pour se détendre et pas être stressé. Et puis, on allait dans la pièce où se trouve le piano et on laissait courir la mélodie. En fait, c'était eux qui étaient le plus frustrés parce qu'une fois que j'avais construit ma mélodie autour d'un brouillon de leurs mots, c'est eux qui adaptaient finalement le texte définitif sur ma mélodie définitive.
0: Et l'idée de départ, elle venait de qui ?
1: Ah, toujours des paroliers.
0: Ils vous disaient, on va faire une chanson sur tel sujet ?
1: Non, jamais.
0: Comment ça se passait ?
1: C'était des thèmes qui leur venaient comme ça, qui leur étaient envoyés, je ne sais pas. Je suivais leur inspiration sur un brouillon et en plus, c'est eux qui s'adaptaient à ma mélodie finalement.
0: Quand on regarde cette chanson qu'on vient d'écouter, on tombe sur ces deux vers magnifiques. Je me souviens, le dé à coudre fuyait tes doigts malicieux. C'est magnifique.
1: Oui.
0: Et je pense que Françoise savait que vous étiez endeuillé, que vous aviez perdu votre maman. Et oui, elle vous a interrogé. Et puis c'est à partir de tout ce que vous lui avez dit qu'elle a ressorti une chanson.
1: Ah oui, c'est extraordinaire parce qu'on croirait vraiment qu'elle l'a connue. Je veux dire, tout ce qu'elle décrit, c'était.

0: telle.
1: Alors, qui était votre maman ?
0: Je lui en avais tellement parlé, quand même.
1: Qui était votre maman ?
0: Maman, c'était quelqu'un de très joyeux. Une personne très maladroite, on se moquait beaucoup d'elle. Et c'était une personne qui chantait tout le temps, même intérieurement. Elle marmonnait, elle faisait toute la journée.
1: Elle vous a initié au piano ?
0: Oui, à l'âge de 3 ans et demi. Et après, j'ai continué. C'était elle mon premier professeur. Après, j'ai eu un professeur particulier. Et comme elle avait beaucoup souffert de méthodes rigides qu'on avait à l'époque quand on apprenait un instrument de musique, c'est-à-dire que si on faisait un mauvais doigté, le professeur donnait des coups de règle sur les doigts, etc. Elle avait donné une consigne à mon professeur particulier de ne jamais me gronder, même si je travaillais pas. Donc, même si elle ne fout rien, je veux dire, vous la laissez. Je veux que pour ma fille, la musique et l'instrument de musique, le piano, soit toujours une joie. Et ça a été le cas parce que dès que je rentrais par la suite du lycée, je me ruais sur le piano avec les copains et tout ça.
1: Tous les jours, vous jouiez ?
0: Oui, et c'était un plaisir. Jamais on ne m'a grondée, jamais. Et je ne travaillais pas, j'en profitais évidemment. Je le regrette aujourd'hui parce que si j'avais plus travaillé quand j'étais môme, j'aurais un autre niveau pianistique.
1: Malgré tout, vous avez joué les grands classiques, vous avez pu tout déchiffrer.
0: Non, parce que je ne lis pas la musique, tellement je n'ai pas voulu apprendre le solfège. Donc j'ai toujours travaillé d'oreille, mais c'est vrai que j'ai joué des valses de Chopin et quelques classiques.
1: Dans Wolfgang et moi, on entend des petits morceaux de Mozart.
0: Oui, un petit peu. J'ai copié quelques... J'ai plagié quelques références, mais sinon... J'ai été très paresseuse et j'ai jamais vraiment travaillé, quoi.
1: Et votre père, alors, est-ce que lui, c'est plutôt l'homme de l'écrit ?
0: Papa, il écrivait des petits poèmes. D'ailleurs, c'est lui qui a écrit ma première chanson. Il m'avait donné un texte sur lequel j'ai mis ma première musique. Et il aimait bien. Il faisait déjà ça avant que j'écrive des chansons. Il aimait bien écrire.
1: Il était fier de vous quand il a vu que votre carrière reprenait consistance.
0: Ah oui, quand j'ai perdu maman et que ça a commencé à démarrer, il était tellement fier j'avais eu une couverture de journal télévisé, je ne sais plus, c'était les 7 jours, un truc comme ça. Il l'avait découpé, il l'avait fait encadrer. Il était médecin et alors dans son bureau de consultation, il y avait ma photo encadrée au milieu des patients.
1: Alors en 76, c'est la chanson qui va être un peu le phare de toute votre carrière puisque c'est la chanson, le triomphe, une chanson qui va un peu vous... personnalisé, qui va être un peu l'équivalent de Marie-Paul Bell. Quand des gens ne connaissent pas Marie-Paul Bell, ils connaissent forcément cette chanson. Je ne suis pas parisienne. Et d'ailleurs, vous n'étiez pas parisienne, vous étiez niçoise.
0: Oui, j'habitais Nice. Et je suis montée à Paris, comme on disait dans le Midi, pour soi-disant l'excuse de continuer mes certificats de maîtrise de psychologie, puisque c'était les études que je faisais. Mais c'était surtout pour auditionner dans les cabarets, pour essayer de me faire connaître. Et donc...
1: Alors, la première audition à l'Écluse, ça se passe comment ? À l'Écluse, il y avait 4 personnes qui dirigeaient. Ils étaient très sévères. Vous vous souvenez comment ça s'est passé ? Il y avait Léo Noël, il y avait Brigitte Sabourot, il y avait Marc-André.
0: Oui, Marc-André. Et je me souviens plus tellement dans le détail de l'audition, de la première audition. Mais
1: parce qu'il faisait passer des tests aux jeunes et puis tout le monde n'était pas reçu, tout le monde.
0: Oui.
1: Et vous, ça marchait tout de suite.
0: Oui, peut-être parce que j'étais une fille et que je chantais des chansons drôles. Parce que déjà des filles, des chanteuses, il y en avait moins que des chanteurs et encore moins des chanteuses dans l'humour. Donc je pense que ça a dû aider pour.
1: Et la chanson qui a emporté l'adhésion, c'était Wolfgang et moi. Hein.
0: Absolument, c'était Wolfgang et moi. Et à ce moment-là, je m'accompagnais à la guitare parce que comme je chantais dans les cabarets, c'était plus facile pour transporter. Et puis il n'y avait pas des pianos partout. Et donc quand j'ai été prise donc pour chanter à l'Écluse, j'ai recommencé à m'accompagner au piano et ça c'était une grande joie et une grande émotion parce que depuis Barbara, personne n'avait touché le piano.
1: Est-ce que Barbara est venue vous voir ?
0: Oh, sûrement, elle était là.
1: Elle était là ? Oui. Elle s'est reconnue en vous un petit peu. Elle s'est dit, tiens, il y a des... Parce qu'elle aussi, elle avait un répertoire comique ancien, les Amis de Monsieur, Le Fiacre.
0: Oui, ben oui, c'est vrai. Et mais je ne sais pas du tout... Quand je dis elle était là, c'est qu'elle était déjà partie, mais elle nous avait déjà quittés, mais elle était là chaque soir.
1: Voilà, elle faisait partie des petits dieux de la maison.
0: Voilà, absolument, oui.
1: Alors on arrive à cette très belle chanson de 1978, ce disque en forme d'almanach. C'est une très bonne idée d'ailleurs. Oui. D'où vient l'idée?
0: Je ne sais plus du tout, mais on a eu cette année-là le prix de la plus belle pochette.
1: Ah oui, en tout cas, très jolie. Et c'est aussi une chanson qui est restée, puisque vous la chantez toujours, c'est La Petite Écriture Grise.
0: Ah oui, j'aime bien cette chanson, oui.

0: La petite écriture grise de Marie-Paul Belle dans une version de 1999, un petit peu différente de l'original.
1: Oui,
0: justement.
1: Ça fait bizarre. Comme je ne m'écoute jamais, j'avais oublié cette version.
0: Alors, ce qui me frappe, c'est quand même la beauté des mélodies. Et vous dites qu'elles arrivent toutes seules, les mélodies, sans que vous les appeliez. Elles tombent du ciel.
1: Ah oui, ça m'est vraiment envoyé, entre guillemets, parce que quelquefois, j'ai l'impression que ce n'est pas moi qui l'ai trouvé, quoi. Alors, j'appelle mes amis en disant, est-ce que tu connais cette chanson-là, parce que j'ai l'impression que je l'ai trouvée, que j'ai puisé dans l'inconscient collectif, quoi. Et au bout de 3 ou 4 réponses négatives, on dit non, je vois pas ce que c'est et tout. Alors là, je me dis bon.
0: Quand vous réussissez une très belle chanson, vous vous dites j'ai fait une mélodie qui est extraordinaire, ou vous en rendez pas compte?
1: Non, je m'en rends pas compte du tout. Mais si j'ai du plaisir à la chanter ensuite sans m'en rendre compte, si je la rechante inconsciemment quand j'ai quitté le piano, je pense que c'est une mélodie qui est pas trop mal réussie, quoi.
0: Et comment vous composez justement les chansons d'un nouveau récital? Par exemple, celui que vous donnez à partir du 19 mai au Théâtre de Passy, j'imagine qu'il y a une vingtaine de chansons, à peu près?
1: Oui, entre 20 et 23, quoi.
0: Comment vous allez composer ces chansons-là?
1: Mais déjà, je fais attention à ce que les tonalités ne se suivent pas dans le même ordre. J'essaye de faire des petites surprises.
0: D'alterner les comiques et les tragiques?
1: Oui, mais quelquefois, il y a 2-3 chansons mélancoliques qui se suivent, donc j'essaye de qu'elles ne soient pas dans les mêmes tonalités. Il faut toujours un peu surprendre, parce que sinon, on ennuie le public et il ne faut pas arriver dans un tunnel.
0: Il y aura des nouvelles dans ce récital qu'on ne connaît pas ou qu'on connaît moins?
1: Il y aura des chansons de, comme c'est mon dernier récital, il y aura des chansons de tout mon parcours et des premiers albums et des derniers albums. Peut-être une ou deux chansons surprises qui ne sont pas enregistrées, mais bon, c'est pas sûr, parce qu'il faut que l'équilibre, la construction du tour de chant soit plein.
0: Équilibré?
1: Oui, plein de surprises, d'étonnement, qu'il n'y ait pas des tonalités qui se ressemblent, que des climats qui se ressemblent. Tout d'un coup, il faut qu'il y ait une petite surprise, une légèreté, une petite virgule, et puis retomber dans quelque chose de plus intérieur, de plus retenu, parce que sinon, les gens s'ennuient. Enfin, j'ai toujours peur qu'ils s'ennuient.
0: Vous pouvez nous donner quelques titres qu'on pourra redécouvrir, peut-être les fans seront heureux de les entendre.
1: Oh, ben, il y aura des titres du premier album comme Trans-Europe Express.
0: Café Renard du deuxième album.
1: Ah, ça, je ne sais pas, Café Renard, mais peut-être L'âme à la vague. Il y aura des chansons du dernier album comme Un soir entre mille. Des chansons un peu loufoques comme L'œuf.
0: Vous aimez bien faire rire, vous aimez bien donner une petite couleur comique à vos chansons, de temps
1: oui,
0: en temps.
1: Oui, parce que c'est un tel plaisir d'entendre les gens rire. C'est un tel partage, c'est une complicité immédiate, on ne peut pas tricher. Les gens ne se forcent jamais à rire, donc c'est un plaisir, quoi.
0: Alors justement, rire, on va voir que vous riez beaucoup avec vos complices. On va écouter un petit entretien de 2 minutes.
1: Ah bon?
0: Vous êtes en compagnie de Françoise et de Michel.
1: Ah bon?
0: Et c'est un entretien sur la radio suisse romande de 1979, interviewé par Madeleine Constant.
1: Ça alors?
2: Bah, remarque, justement, je vais justement te demander si l'amitié dans ta vie, c'était vraiment les racines familiales. C'était vraiment ta famille,
3: oui.
2: L'amitié.
3: Eux, c'est ma famille actuelle. C'est... Je ne peux pas vivre sans eux dès que je rentre de tournée.
4: Actuelle, merci.
3: Non, actuelle depuis 10 ans.
2: Ça prend beaucoup de temps à
3: je
2: Françoise.
3: Beaucoup, oui,
2: oui, c'est-à-dire que c'était vraiment une emmerdeuse,
3: oui,
2: c'est-à-dire.
3: Tu peux le dire, oui, je suis une
2: ça lui fait un enfant de plus, et quel enfant de plus?
4: Il y a un peu de ça, quand même, il y a un peu de ça. Parce que pour ne pas changer de chemise sans dire est-ce que je mets la bleue ou la
5: elle
4: rose.
5: Elle s'interroge comme
4: alors,
5: ça.
4: Alors, on s'interroge, on est dérangé, on prend de la peine, on réfléchit.
5: Et on doit répondre. confondre
4: et
5: un peu.
4: On dit la bleue et elle met la rose.
5: Voilà. Elle a besoin de savoir quelque chose pour faire le contraire.
6: Oui, oui. Aujourd'hui, la question est un problème très grave. C'est pas du tout cette
4: des
6: émission.
7: Oui, c'est un vêtement, ma valise pour après-demain, pour le départ en tournée.
6: Ah bon?
7: C'est pas ce que je vais mettre dedans. Je sais pas faire mes valises. Alors tout le temps, je mets des tas de choses dont j'ai pas besoin. Et après, je...
6: Mais tu penses au temps quand tu fais une valise?
7: Ah, pas du tout. Ni à ce qui va en même temps. Non, c'est pour ça, alors, j'ai aussi bien des affaires d'été en plein hiver. Je dis, oh, j'aurais dû quand même mettre un pull, tu vois, par exemple.
6: Et dans c'est le ça. Travail, disons, quand vous discutez travail, est-ce que c'est toujours le même qui l'emporte? Ou est-ce que c'est à part entière?
5: Non, c'est vraiment...
4: On se dispute pas.
5: On se dispute pas. Non. C'est trois tiers du trio. Non, c'est genre,
4: non
5: franchement,
4: on
5: non.
4: Pas.
5: Non, non.
4: C'est-à-dire que c'est
7: on
4: vraiment...
7: On n'est pas toujours d'accord, ça, c'est sûr,
5: vrai,
7: quand même.
5: C'est très bien. Bon, c'est un peu
4: non, on ne peut pas dire que dans le travail, on se dispute. Non,
5: non, non pas du
6: tout. En somme, elle est facile à vivre.
5: On discute, mais on se dispute.
7: D'accord. Tu vois, les copains, comment c'est?
4: Quelqu'un qui a bon caractère et qui est extrêmement fatigant.
5: Quand, par exemple, on travaille et qu'on a une mélodie, qu'elle a trouvé une mélodie, qu'on trouve bien, donc elle n'est pas sûre, alors brusquement, elle rompt et elle dit, oh, par exemple, est-ce qu'on a pensé à la nourriture des chiens, par exemple? C'est quelque chose qui n'a rien à voir avec notre rythme, avec le rythme.
4: Au milieu d'un truc, comme ça, avec une telle brusquerie, que c'est plutôt un effet comique.
5: Oui, ça nous fait comme une décharge électrique, mais ça, c'est son angoisse qui se traduit de cette façon. C'est angoissé, en même temps.
7: Angoissé, voilà. Tatillon maniaque.
5: Alors,
7: dans le travail, c'est bien parce que c'est super ouais. Approfondi, si tu veux, mais dans la vie, c'est horripilant.
0: Alors, Marie-Poule, vous
1: ne vous souvenez pas de ça?
0: Ce sont des voix qui vous sont chères.
1: Ah oui, vraiment. C'est mes amis de cœur, c'est ma vie, c'est mes frères et sœurs, mes bébés, mais c'est tout en même temps.
0: On sent votre complicité. Alors, Michel Grisolia et Françoise Malégeois révèlent que vous avez l'esprit de contradiction.
1: Oui, c'est vrai.
0: Quand on vous conseille quelque chose, vous faites le contraire, c'est ça?
1: Très souvent. Mais bon, j'écoute quand même. Parce que bon, mon attaché de presse me disait avant-hier, mais on te dit des trucs, mais tu écoutes pas. C'est pas vrai. J'écoute, et puis je pense que finalement... j'aime mieux essayer ce que je pense moi, même si je me trompe. Au moins, je me dis, bon, ben, je me suis trompée. Mais c'est vrai que souvent, je ne tiens pas trop compte de ce qu'on me dit.
0: Donc, ces 55 ans de chansons, c'est le chemin que vous êtes tracé seul, on peut dire. Vous avez suivi votre chemin à vous. Et vous êtes contente en regardant derrière ces 55 ans?
1: Je ne sais pas si je suis contente, mais ce que je peux dire, c'est que je ne suis pas mécontente.
0: Alors, on va écouter cette chanson... Hommage à, justement, Françoise Malégeois, qui figure dans votre dernier album Un soir entre mille et qui s'appelle Avec toi, je riais souvent.
1: Ah oui.

0: Eh bien, l'actualité des spectacles, on commence bien sûr avec Marie-Paul Bell. Rappelons-le, Marie-Paul sera à l'affiche du Théâtre de Passy pour un ultime récital intitulé « Au revoir et merci ». Et ça, c'est à partir du 19 mai jusqu'au 31. Donc, il ne faut surtout pas le manquer.
1: C'est gentil,
0: Il faut y aller tout de suite sur Internet, réserver les places. Le 19 mai également, Charlie Couture au Café de la Danse.
1: C'est bien.
0: Le 26 mai, la joie de retrouver Keren Anne à la Cigale.
1: Moi aussi, oui.
0: 27 mai, c'est Gaëtan Roussel qui sera au Zénith. Et puis, le 28 mai, un hommage à Pierre Barou, au rendez-vous d'ailleurs, c'est 109 rue des Haies dans le 20e à 18h30. Et nous aurons le plaisir d'accueillir Benjamin Barou dans notre prochaine émission pour un hommage à son père Pierre Barou. Le 29 mai, Sophie Delpont, chez Publico, à 19h, c'est 145 rue Amelot dans le 11e. Elle chante Brassens, elle chante Pierre Louki, et puis elle chante ses propres chansons. C'est une talentueuse guitariste et auteur-compositeur-interprète. Le 29 mai également, Camille Laili au Pic Ivry, elle chante Nougaro. Le 30, le lendemain, Marie-Thérèse Roy, alors ne pas la manquer, elle a 91 ans.
1: Ah oui.
0: Elle est extraordinaire. Elle, c'est la grande survivante de l'époque des cabarets.
1: Eh hein. Oui, je l'ai connue à l'Écluse. Je chantais
0: dans son spectacle.
1: Dans son spectacle.
0: Et puis, elle n'engendre pas l'amorosité.
1: Oh
0: hein.
1: Non, et puis c'est une grande interprète, vraiment.
0: Elle est formidable. Et le 4 juin, nous aurons Colline Rio, une jeune chanteuse talentueuse à la Cigale à 19h30. Le 5 juin, Alissa Wentz au Pic Ivry. Et puis ce même 5 juin, Noémie Weisfeld qu'on a également reçue ici même dans le studio de Fréquence Protestante. Et puis le 10 mai, nous aurons la joie d'accueillir San Severino, Lise Cabaret au Zèbre. Ils seront nos invités de la dernière de la saison. Pour un genre très très à eux, un peu manouche, mais un vrai tempérament d'auteur-compositeur. Le 11 juin, je vous invite à découvrir Yorick Vinès, en compagnie de Nawel Dombrowski au Connétable, un petit lieu super, 55 rue des Archives, dans le Marais. Et puis voilà les spectacles que je vous conseille pour les prochaines semaines. Je tiens à donner un coup de chapeau à notre ami Romain Lemire, qui est chanteur et qui sort son premier roman, Clément. Et pour ce premier roman, il obtient le Goncourt du premier roman.
1: Oh.
0: Alors c'est un livre très dur, très émouvant, mais très bien écrit, et un roman vrai sur une enfance dévastée par l'inceste.
1: Oh là là.
0: Un livre bouleversant. Parmi les CD reçus, un des CD un peu inattendu, Florian Desmans rend hommage à Sœur Sourire. Sœur Sourire, c'est cette nonne belge qui a eu un destin tragique et qui a eu un succès international avec Dominique Nickenick.
1: Dominique Nickenick, nanana, oui.
0: Je crois que Marie-Paul Bell aurait pu chanter Dominique. On va l'écouter dans la version justement de Florian Desmans. Un nouveau CD vient de sortir avec 10 chansons hommage à Sœur Sourire.
1: Ah. Dominique.

0: Florian Desmond proposant une nouvelle version du tube de Sœur Sourire, Dominique. Nous sommes en compagnie de Vincent Lisita. Est-ce que vous nous entendez, Vincent ?
1: Je vous entends très bien et même je viens de composer une chanson moi aussi. C'est Marie-Paul, Marie-Paul nous dit au revoir et merci. Enfin, j'ai que le début. Hein.
0: Il faut travailler encore, il y a quelques vers à écrire. En tout cas, d'accord. On est ravis de vous écouter. Vous êtes un spécialiste de Charles Trenet. Depuis 30 ans, vous travaillez à son œuvre. On vous doit notamment Trenet méconnu, édition Les Échappées en 2013 et puis La vie qui va chez Lafont en 2018. Vous êtes le directeur de l'intégrale Trenet chez Frémaux. Et puis...
1: Avec mon camarade de Pascal Albeher, on est un aigle à deux têtes. Là. Voilà. Oui, oui.
0: Et là, vous êtes le préfacier d'un livre événement qui sort également chez Frémaux. C'est le premier roman retrouvé de Charles Trenet. Alors expliquez-nous comment ces fameux rois fainéants, ça s'appelle comme ça, les rois fainéants, ont été retrouvés.
1: Alors, je ne sais pas si on connaît Charles Trenet en tant que romancier, parce qu'il a publié 4 romans dans sa carrière. Il a même écrit ses souvenirs en plus avec sa mère. Et en fait, lorsqu'il est monté à Paris en 1930, il ne savait pas ce qu'il allait y faire exactement, parce qu'il était bourré de talent. Hein. Il était peintre, il était fou de cinéma, il était déjà auteur, il était poète, et il avait sous le bras ce manuscrit de 200 pages, Les Rois Fainéants, qui était vraiment son premier travail d'ampleur, hein, son premier travail littéraire d'ampleur, et son idée était de le faire publier. Voilà. Donc il a fait la tournée des éditeurs à Paris, et tous les éditeurs lui ont refusé ce roman. Alors il a oublié un petit peu ce roman parce que il lui a permis de rencontrer Max Jacob et Jean Cocteau. Et Max Jacob et Jean Cocteau lui ont dit, écoutez, jeune homme, c'est très bien ce que vous écrivez, mais vous devriez le chanter. Alors voilà, c'est cette rencontre qui lui a permis, grâce à ce roman, de se mettre à chanter ses propres chansons.
0: Je crois qu'il s'est plaint de son vivant d'avoir perdu ce manuscrit.
1: Absolument, il l'a perdu, et toute sa vie, il en a parlé. C'est devenu un petit peu une image d'Épinal de son arrivée à Paris, si vous voulez, le Rastignac avec son manuscrit sous le bras. Et il disait régulièrement, j'aurais aimé l'avoir encore pour pouvoir dire aujourd'hui ce qu'il valait réellement.
0: Alors justement, vous qui avez été le premier lecteur de ces rois fainéants, qu'est-ce que ça vaut ? Voilà. Est-ce que c'est un roman qu'on peut lire quand on n'est pas un fou de Trenet ? Est-ce qu'il intéressera le grand public ?
1: Oui, je pense qu'il peut intéresser le grand public. Alors, il a reparu dans une vente aux enchères il y a 4 ans, 5 ans. Et voilà, j'ai essayé de le faire acquérir par la Bibliothèque Nationale. J'ai échoué. Alors, j'ai pris part à la vente, qu'est-ce que vous voulez ? Parce que je ne voulais pas qu'il finisse chez un collectionneur compulsif chez lequel il serait resté sous clé pendant peut-être 50 ans encore.
0: Vous avez pris part à la vente, ça veut dire que c'est vous qui avez acquis le manuscrit ?
1: Absolument, c'est moi qui ai acquis le manuscrit, l'idée étant de le publier pour le faire connaître et plus tard de le revendre à un service d'archives publiques pour que tout le monde puisse le consulter. Voilà. Alors, c'était édifiant de lire la genèse de cette carrière littéraire. C'est déjà le fou chantant avant l'heure, si vous voulez. Il écrit en musicien, il écrit en peintre, il écrit en poète. Et on se rend compte déjà, alors ça c'est peut-être la petite erreur de jeunesse qu'on pourrait trouver, on se rend compte que finalement, c'est quelqu'un qui va avoir besoin d'un cadre pour un petit peu limiter son imagination, Charles Trenet. Et ce cadre, il va le trouver avec la chanson. Ça ne va pas brider son imagination parce qu'il va pouvoir trouver des tas de thèmes dans lesquels il va pouvoir l'exprimer, mais la chanson va être plus resserrée qu'un roman. Et ça, je crois que ça va être une très bonne chose pour canaliser cette inspiration.
0: Alors, Charles Trenet aimait bien détourner les chansons populaires. On va écouter une chanson très connue du répertoire populaire, mais qui n'est pas exactement ce que vous croyez.

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0: Eh bien, c'est la version signée Charles Trenet du Bon Roi d'Agobert.
1: Vous la connaissiez, moi, non, non.
0: Alors, Vincent, ça date de quelle année, cette chanson?
2: Ah, ça, c'est la fin des années 40, c'est 48-49. Il aimait beaucoup les variations, comme ça, il en a fait sur Au clair de la lune aussi.
1: Ah oui.
0: Et donc, il détourne un air connu il met même Charles Trenet en scène dans sa propre chanson.
2: Oui, alors ça, c'est un truc que les rappeurs ont remarqué, figurez-vous. Ils voient en Trenet l'un des premiers d'entre eux.
1: Ah oui.
0: Ah, voilà. Bah, si ça pouvait faire connaître et aimer Trenet par les jeunes, ça serait super. Alors, oui, les rois fainéants, justement, on voit que ce roman est plein de références à l'époque, les rois fainéants, donc le Moyen-Âge. Donc, Euleul, Adalbert, Pleuré Bertrand, on voit que les titres des chapitres font référence directement à ces personnages, Isabeau, qui nous sont connus parce que on a vu, bien sûr, l'adaptation de la grande série de
1: Les rois fainéants,
0: c'était les rois maudits, en l'occurrence.
1: Les rois maudits, oui.
0: Et je crois que les rois maudits, c'est peut-être après, les rois fainéants sont peut-être un petit peu antérieurs. Alors, justement, comment est construit ce roman inédit de Charles Trenet?
2: Alors, il est construit en trois parties. La première partie, il invente un roi fainéant un petit peu d'image d'Épinal, hein, à la sauce manuelle scolaire, pour s'en moquer. La deuxième partie, elle est très inspirée de l'histoire du roi Charles VI, qui est un roi devenu fou, un roi qui a fait néant, qui a fait peu de choses. Et la troisième partie, alors là, il nous transpose carrément en 1929, à l'époque où il écrit le roman, et elle se passe dans un hôtel, un grand hôtel, un palace de montagne, et c'est un empereur qui ne règne pas, qui est imaginaire aussi, et qui vient à la recherche d'une femme qu'il a croisée sur un paquebot. Voilà. Alors, tout ça, toutes les parties historiques sont étayées par des vraies recherches, hein. Il a compulsé Michelet. Mais il se sert de ces références historiques aussi pour les détourner à la sauce Charles Trenet.
0: Et vous, Vincent Licita, vous avez écrit presque 120 pages qui suivent le roman et vous vous intéressez justement à Charles Trenet, artiste complet, c'est-à-dire tous ses talents qui sont moins connus. C'est le peintre, c'est également le comédien.
2: Le comédien, l'architecte de ses propres maisons, l'un des premiers à avoir utilisé le micro aussi, hein, ce qui lui a permis, avec Jean Sablon, ce qui lui a permis de crooner certaines chansons, et donc ça a ouvert aussi tout un champ à son inspiration, avec des ballades. Je voulais montrer que tous ces talents qu'il n'a pas pu exploiter complètement pour cause de tournées et de chansons, eh bien ça lui a servi à créer ce premier personnage d'auteur-compositeur-interprète de l'ère moderne, avec toute cette étoffe. Voilà.
0: Et il faut saluer le travail de Daniel Nevers, qui a été à l'origine de toute l'intégrale traînée chez Frémaux. Il y a aujourd'hui 15 volumes. Vous avez repris, donc, on l'a dit tout à l'heure, la suite. Mais vous allez arriver dans des périodes où il y a des droits d'auteur. Est-ce qu'on aura la chance d'avoir tout traîné?
2: Ah ben j'espère. Là, nous venons de rendre à la maison de disques un coffret de 3 disques avec une centaine de chansons, des inédits de 1932 à 1955, des captations live qui étaient perdues. Voilà, donc il y a encore 2 coffrets en vue.
0: Donc ça veut dire que traîner 1000 chansons composées à peu près, il y a encore des inédits à trouver.
2: Ah bien sûr, j'espère que je vivrai assez vieux pour être le plus exhaustif possible dans mes découvertes.
0: Alors on va écouter une chanson des débuts qui plaisait beaucoup à Brassens, puisque Brassens et Trenet l'ont interprété ensemble, en tout cas un petit extrait, c'est « Tout est au Duc ».
1: Ah oui.

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3: Oui, traîner est un peu polisson, surtout lorsqu'il est avec Johnny S. Dans cette chanson.
4: C'est vrai.
3: Vous la connaissiez, Marie-Paul, cette chanson ?
5: Oui, oui, je la connais. Mais enfin, je l'ai entendue, mais je connaissais pas les paroles.
3: Alors, elle date de quelle année ?
4: Alors, elle date de 1936. C'est juste à la limite entre son numéro de duettiste avec Johnny S. et sa carrière en solo. Ouais. Et d'ailleurs, elle était la préférée de Cocteau, qui aimait cette chanson pour sa mécanique implacable et infernale.
3: Et traîner très souvent et aimait jouer sur les mots. Hein. Pour ne pas dire un mot interdit, il en emploie un autre. C'est bien ça ?
4: Absolument, c'est ça.
5: c'est sûr.
3: Aujourd'hui, on dirait le mot interdit. Brassens l'a fait bien souvent dans ses chansons. À l'époque de traîner, ça ne collait pas avec le personnage de Fou Chantant.
4: Non, c'est ça. Et puis, il fallait être grand public aussi.
3: Voilà. Il ne fallait pas être censuré. Il aurait pu être censuré s'il avait utilisé ce mot-là, je pense.
4: Ah, il y a eu des chansons censurées pendant la guerre, quand même. Oui,
3: ah, oui, bien sûr. Alors, Traîner est moins connu comme romancier, mais on peut signaler quand même qu'il a eu deux voix au prix Goncourt 1939 pour Dodo Manière. On lui doit aussi La Bonne Planète en 49, Un Noir Éblouissant en 65, et enfin, un dernier roman paru en 83, Pierre, Juliette et l'Automate. Alors vous qui avez tout lu, vous qui savez tout sur Traîner, parmi ces quatre autres romans, si on devait en lire un deuxième, lequel vous a particulièrement plu ?
4: Ah, moi j'aime beaucoup Un Noir Éblouissant, qui est une espèce d'épopée surréaliste et poétique qui mêle la prose et la poésie. Et d'ailleurs lui-même disait que c'était son roman le plus abouti et qu'il était vraiment lui-même là-dedans.
3: Pourtant Traîner n'a pas vraiment eu de succès comme romancier. Il n'a pas été reconnu, qu'est-ce que vous en pensez ?
4: Oui, jusqu'au Roi Fainéant peut-être. En
3: fait. Voilà. Alors voilà, les Rois Fainéants vont faire un succès formidable et on peut espérer que Traîner va avoir un succès post-mortem comme romancier. Pour moi, c'est plutôt un document assez exceptionnel, comme chez Brassens, La Tour des Miracles, qui contient en fait le germe de tout son imaginaire.
4: Exactement, c'est ça, c'est un condensé.
3: Voilà, et on voit en fait les ferments des chansons qui vont venir derrière, puisqu'il n'a que 17 ans en 1930 lorsque ce roman paraît, hein, Les Rois Fainéants. Étonnant de la part d'un jeune de 17 ans. Hein.
4: Étonnant et très complexant quand on se rappelle, enfin moi du moins, ce que j'étais capable d'écrire à 17 ans.
3: Eh ben oui. Alors, Vincent Lisita, donc on rappelle que vous êtes vraiment le spécialiste, le grand spécialiste aujourd'hui de Traîner. On peut rappeler donc que ce roman inédit, Les Rois Fainéants, paraît chez Frémaux et Associés. Il faut un coup de chapeau pour Frémaux et Associés. Ils font un travail formidable pour faire connaître les répertoires des grands de la chanson. Et ça fait des années qu'ils font ça avec un talent fou et une minutie, un souci de la qualité qu'il faut saluer.
4: Absolument.
3: Merci beaucoup Vincent d'être venu nous présenter ce livre. Merci Marie-Paul. On rappelle que vous serez à l'affiche du Théâtre de Passy du 19 au 31 mai à 20h. Ne pas arriver à 20h30, surtout pas. Hein. Il faut arriver plus tôt. Donc, bien vite, réserver les places avant qu'il n'y ait plus de place, parce que c'est un petit théâtre de 100 places, hein, Théâtre de Passy.
5: Je crois un tout petit peu plus, mais...
3: Et charmant, et le lieu est charmant.
5: C'est un cocon, vraiment, on est très proche du public et un vrai partage.
3: Merci d'avoir été en notre compagnie.
5: Merci de m'avoir reçu.
3: À bientôt.
5: À bientôt.
4: Et si vous me permettez
3: un petit mot, Vincent, allez-y.
4: Peut-être un petit mot pour Marie-Paul Bell, et c'est lui dire que moi j'ai toujours été émerveillé qu'elle puisse chanter autant avec humour tout en étant littéraire. Et puis là, je suis émerveillé d'apprendre qu'on peut faire du piano aussi bien sans avoir eu le solfège derrière.
3: Merci Vincent Lisita.
5: Merci à vous.
3: À bientôt.
5: Au revoir.
4: Au revoir.

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0: l'épuisement. Ce sera vraiment une belle journée aujourd'hui. Par les fentes des volets, on aperçoit une lumière qui devrait être celle du soleil. Je suis un avocat, je suis un peintre, je suis un comptable ou quelque chose du même genre, en somme, je suis moi. Je suis un homme en bonne santé sur le point de commencer la journée. En sortant de mon sommeil, j'étirai le bras droit noblement, sans accorder d'importance aux préoccupations morales qui, le matin, nous appellent rageusement de toute urgence au travail, à nos maudits postes de travail. Mais je n'avais même pas eu le temps d'étirer complètement mon bras que j'entendis sonner la sonnette de la porte. D'abord un coup normal, puis un second coup plus appuyé et agaçant. C'était peut-être une lettre recommandée, un télégramme ou le releveur des compteurs. Et alors je pensais à la mélancolie des télégraphistes, des facteurs, des commis, qui courent ça et là de par le monde, emportant nos affaires tout au long de leur vie, et nous ne connaissons même pas leur nom. Qui cela peut-il bien être, nous demandâmes-nous, parce qu'une telle question est instinctive quand on entend à l'improviste sonner à sa porte. Mais je ne voyais pas, à vrai dire, l'utilité d'une visite si matinale. Bah, de toute façon, il était à peine 8 heures, j'avais une râpe dans la gorge, comme si la veille j'avais fumé un volcan. Ayant ouvert la porte, je me trouvais devant un type avec une grande sacoche de cuir noir en bandoulière. L'ignoble sonnette avait appelé en italien et l'avait fait « drin, drin », j'avais donc très bien compris. Au même instant, ma magnifique confiance en moi allait au diable. Le monde environnant, qui se précipitait furieux comme les chutes du Niagara, m'avait agrippé avec ses crochets féroces. J'étais encore une fois emporté par le courant et tout autour, de part et d'autre, les choses du monde, les choses qui arrivent, me frôlaient à toute allure. Quelle belle chose, effectivement, se produisent tous les jours. Satellite artificiel nain, lancé du Cap Canaveral, un désespéré menace de se lancer dans le vide du haut d'un toit, piano à vendre d'occasion, migue en rase-motte. C'était bien, à 8 heures, le releveur des compteurs du gaz, de l'électricité, de tous ces machins domestiques. Sur le paillasson de ma porte, le journal du matin, le concierge l'y avait gentiment déposé à 1 heure encore nocturne.
1: L'uniforme du releveur des compteurs était râpé, mais très net et bien brossé. Il passait rapidement, m'effleurant à peine. Un projet soviétique pour le Sud-Vietnam, un garçonnet tue sa petite cousine en jouant avec la carabine du grand-père, une autopiégée explose, tuant 2 hommes qui étaient à bord, bloqués par la grève de 200 000 voyageurs. Attente. Je m'étais proposé une bonne journée, joyeuse à défaut d'autre chose, avec toutes ces montagnes blanches, entrevues dans le lointain, un instant, par la fenêtre de la cuisine, recouverte de neige et de soleil. Le contrôleur entra, ouvrit la portière, regarda, nota, salua. Jeune femme attaquée par un voyou à Bogliasco, à Genève, un agent de police est attaqué à coups de hache, mannequin condamné pour une organisation de call-girl. Au revoir et au plaisir, monsieur le releveur des compteurs de gaz et d'électricité. Dehors, le ululement d'une sirène augmenta, perfora les oreilles, s'estompa. Pompiers, ambulance ou police? Feu, sang ou crime? Tout de suite après, une deuxième sirène. La lame de mon rasoir ne coupait plus, j'avais oublié d'en acheter d'autres. Je remarquais au plafond de la salle de bain une tache d'humidité. Je me rappelais que je devais payer la note du peintre. Le type d'en dessus fit brailler sa radio au maximum avec 1000 W. Berhaoui, Berhaoui. Claire remet au tribunal 2 lettres mystérieuses. Le père et ses 3 enfants ensevelis sous les décombres. Comme j'enfilais ma chemise, le bouton du col sauta. Comme d'habitude, le fil avait été brûlé par le super extra détersif. Garnison sud-vietnamienne exterminée par les rebelles. au grand croisement de la place de la République, je me trouvais arrêtée dans un embouteillage. À droite et à gauche, des hommes, immobiles, au volant, tous les visages tournés du même côté avec une expression hébétée. Un maniaque blesse sa femme, son fils et se suicide. Taxe supplémentaire envisagée sur le sucre. Et tous se mirent à jouer de l'avertisseur, ensemble, sans raison, avec une de ces rages.

par la fenêtre de mon bureau où le soleil n'arrive pas. Je voyais les bureaux de l'immeuble vitré d'en face où le soleil n'arrive pas. Au premier, deuxième, troisième étage, à tous les étages, des hommes et des femmes assis, qui prenaient des feuilles de papier, qui écrivaient sur ces feuilles, qui appliquaient contre leur oreille le récepteur du téléphone, en ouvrant et fermant la bouche, et puis replaçaient le récepteur, et puis le reprenaient et l'appliquaient contre leur oreille, en ouvrant et en fermant la bouche. Et plus ils répétaient cette manœuvre, et plus leur nez se préoccupait, homme contre femme, comme femme, et puis aussi les rides de leur front et leurs lèvres supérieures s'alourdissaient à vue d'œil. Je me rendis compte que moi aussi j'étais assis, que je prenais des feuilles, que je soulevais le récepteur du téléphone, et ainsi de suite. Et malgré moi, mon nez, mon front, ma lèvre supérieure et tout le reste étaient de plus en plus préoccupés. Mais quand je me levais, je pouvais voir aussi les gens qui allaient et venaient dans la rue. Ils semblaient tous chercher fiévreusement quelque chose. Que cherchaient-ils ? Peut-être recherchent-ils aide-comptable, employé de banque, chef de rayon, chef de bureau, chef de centrale mécanographique. Peut-être qu'on recherche magasinier, opérateur offset, expert électrotechnicien, industriel compétent, chimiste compétent, tisserand compétent. On recherche première comptable, secrétaire, sténodactylo, traductrice de 20, 27, 28 ans. Je m'assis devant l'important personnage qui m'avait fait appeler. Je lui dis « Monsieur le directeur, le premier, le

décès, après une longue maladie, du docteur Socrate de Garibaldi. Cheve comme on cheve grissant à vendre, quartier Corvetto, sous-sol très clair, mutuelle foncière. Maintenant, je devais téléphoner, mais c'était occupé. Hold-up de 10 millions dans un journal du Minnesota. Un Milan trop nerveux, ils ont tous les jambes tremblantes. Un ouvrier jaloux étrangle sa femme pendant son sommeil. J'essayais de téléphoner, mais c'était occupé.

Quand je sortis pour retourner chez moi, ma petite voiture qui m'attendait au coin de la rue ressemblait au camelot qui vend des horoscopes, tant elle était constellée de contraventions. Johnson confirme sa décision de continuer. Saragat confirme l'obligation de l'État de... Un bandit attaque au marteau une bijouterie. À vendre, distributeur automatique, chewing-gum, plaquettes, boules. On vend neuf d'occasion. Mise aux enchères de la voiture utilisée par le pape à Bombay. Malaise chez les socialistes. Agitation chez les catholiques français. Mais tout au long du chemin du retour, un camion gigantesque qui me barrait perpétuellement la route. À la maison, Maria me demanda gentiment « Tu voudrais aller me chercher un Coca-Cola ?» J'y allais. Mais à la cuisine, devant le frigidaire, je trouvais une longue file d'attente. Je dus me mettre à la queue, bien qu'étant le patron. Quelques femmes ricanaient. Chaque fois que l'inspecteur général préposé à la distribution, après avoir longuement examiné les papiers d'identité, ouvrait la porte du frigidaire, je lorgnais avidement pour voir s'il restait assez de bouteilles. Dans la file, il y avait un monsieur gros et gras qui, à un certain moment, se trouva mal. Pour le ranimer, moi et un autre, nous le transportâmes près de la fenêtre pour qu'il puisse respirer de l'air frais. Et nous perdîmes notre place dans la queue. Pendant ce temps-là, la pluie se mit à tomber. J'avais oublié là-bas, dans l'armoire de la chambre à coucher, mon imperméable et mon parapluie. J'avais froid. Les bijoux de Lolo Brigida placés sous séquestre par le fisc. Enfant de 6 ans, enlevé et tué par ses ravisseurs. Abandonné par celle qu'il aimait, il la tue, puis se poignarde en plein cœur. Dehors, la sirène de la police passa, puis tout de suite après celle des pompiers, et puis le din-din d'un prêtre qui allait porter l'extrême onction. L'âge de Claire Bebaoui dévoilé, elle rougit. Il était tard. Le téléphone sonna, c'était quelqu'un que j'avais oublié. Le téléphone sonna, c'était Sergio, mon vieil ami qui avait le cafard ce soir et avait envie de parler. Quand il eut fini, j'étais fatiguée. Je me dirigeais vers ma chambre à coucher. Je ne pouvais pas avancer. Les automobiles, en stationnement autorisé ou non, formaient sur trois files de hautes murailles tout autour du couloir et il en sortait une vibration métallique. Elle aussi tremblait de peur d'être pénalisée, traînée en justice, enlevée, détruite. Un complot contre Fidel Castro déjoué. La paysanne grecque qui avait empoisonné 4 membres de sa famille est fusillée. Il est décapité par une scie mécanique. Industrielle, la quarantaine, épouserait belle jeune fille, 25-28 ans, corsetière, pouvant collaborer, corsetterie, disposant, capitaux, alerte, dans la ville, par suite de grondements souterrains suspects.

quiz aux travaux forcés. Dans ce grand pénitencier qui se trouve à la périphérie de la ville, réservé aux condamnés aux travaux forcés, il y a une règle en apparence humaine, mais en réalité plus que cruelle. À chacun de nous autres, les condamnés à perpétuité, est accordée l'autorisation de se présenter une seule fois en public et de parler à l'assistance pendant une demi-heure. Le détenu, tiré de sa cellule, est conduit sur un balcon du bâtiment extérieur où se trouve

0: direction et le bureau. Devant lui s'étend la vaste place de la Trinité, et c'est là que se réunit la foule pour écouter. Si à la fin du discours la foule applaudit, le condamné est libéré. Cela peut paraître une indulgence exceptionnelle, mais ne l'est pas. D'abord, la faculté de s'adresser au public n'est accordée qu'une seule fois, je veux dire une seule fois dans la vie. En second lieu, si la foule répond non, comme c'est presque toujours le cas, la condamnation se trouve en un certain sens confirmée par le peuple lui-même et pèse encore davantage sur l'âme du détenu. Pour qui, les jours d'expiation deviennent encore plus sombres et amers après. Et puis, il y a une autre circonstance qui transforme cet espoir en tourment. Le prisonnier, en fait, ne sait pas quand cette permission de parler lui sera accordée. La décision est entre les mains du directeur du pénitencier. Il peut arriver que l'homme soit conduit sur le balcon à peine une demi-heure avant, après être arrivé à la prison. Mais il n'est pas exclu qu'on le fasse attendre de longues années. Quelqu'un qui avait été condamné à la prison à vie, très jeune, fut conduit au fatidique balcon alors qu'il était un vieillard décrépit et presque incapable de parler. On ne peut donc se préparer avec le calme nécessaire à une épreuve si difficile. Certains pensent, peut-être vont-ils m'appeler demain, peut-être ce soir, peut-être dans une heure. C'est le début de l'inquiétude et avec elle, les projets se bousculent, les idées les plus désespérées s'emberlificotent dans un enchevêtrement neurasthénique. Et il ne sert à rien d'en parler avec les compagnons d'infortune pendant l'heure trop brève de la promenade quotidienne. Généralement, on n'échange aucune confidence réciproque sur ce qui devrait être le sujet principal des rencontres de notre malheureuse communauté. Généralement, chacun nourrit l'illusion d'avoir découvert le grand secret, l'argument irrésistible qui déclouera le cœur avare de la foule. Et il craint de le révéler aux autres pour ne pas être devancé. Logique, dans le fond, que les gens qui se sont laissés émouvoir par un raisonnement restent sceptiques et méfiants s'ils l'entendent répéter une seconde fois.
1: Les expériences de ceux qui ont fait leur discours sans succès pourraient être un élément utile pour savoir comment se régler. On pourrait au moins écarter les systèmes qu'ils avaient adoptés. Mais les collés ne parlent pas. C'est en vain que nous les supplions de nous raconter ce qu'ils ont dit, comment a réagi la foule. Ils sourient ironiquement et ne soufflent mot. On dirait qu'il pense « Je resterai toute ma vie en tôle, restez-y donc vous aussi, je ne veux pas vous aider d'aucune façon. » De vrais salauds. Toutefois, il est fatal que, malgré tous ces mystères, nous apprenions quelques petites choses. Mais dans ces vagues ragots, on ne trouve aucun élément utile. Il ressort, par exemple, que dans ses discours à la foule, les condamnés reviennent toujours sur deux arguments. Leur propre innocence et le désespoir de leur famille, ce qui est évident. Mais de quelle façon ont-ils développé ce sujet? À quel langage ont-ils recouru? Ont-ils invectivé? Ont-ils supplié? Se sont-ils mis à pleurer? Personne ici ne le sait. Mais la perspective la plus décourageante est la foule même de nos concitoyens. Nous sommes des gibiers de potence, je n'en discute pas. Mais ceux qui sont dehors, les hommes et les femmes libres, ne plaisantent pas non plus. À l'annonce qu'un condamné va parler du haut du balcon, ils accourent sur la place, non pas dans l'esprit de quelqu'un qui va devoir exprimer un jugement grave, dont dépend l'existence d'un homme, mais uniquement pour s'amuser, comme s'ils allaient à une fête. Et ne croyez pas que ce public soit composé exclusivement de la lie des bas-fonds. Il y a aussi de nombreuses personnes d'une moralité exemplaire, des fonctionnaires, des gens qui ont une profession libérale, des ouvriers accompagnés de toute leur famille. Leur attitude est exempte de commisération et de pitié, même de simple compréhension. Eux aussi sont là pour se divertir. Et nous, Déjà, avec nos défroques rayées et la tête à moitié rasée, nous sommes tout ce qu'on peut imaginer de plus grotesque et de plus abject. Le malheureux qui apparaît au balcon ne trouve pas devant lui, comme on pourrait le penser, un silence respectueux et intimidé, mais des sifflets, des lazzi obscènes, des éclats de rire. Et alors, qu'est-ce qu'un homme, déjà ému et tremblant, peut faire devant un parterre semblable? C'est une entreprise désespérée.

On raconte, bien dans des termes de légende, que dans le passé, il y a eu des condamnés qui ont réussi à surmonter l'épreuve. Mais ce ne sont que des bruits qui courent. Ce qu'il y a de certain, c'est que depuis 9 ans, c'est-à-dire depuis que je suis emprisonné, personne ne s'en est tiré avec succès ici. Une fois par mois environ, depuis cette époque, l'un de nous a été conduit au balcon pour parler, mais après, tous ont réintégré leurs cellules. La foule les avait sauvagement sifflés. Les gardiens viennent de m'annoncer que c'est mon tour, il est 2 heures de l'après-midi. Dans 2 heures, je devrais me présenter devant la foule. Mais je n'ai pas peur, je sais déjà mot pour mot ce qu'il convient que je dise. Je crois bien avoir trouvé la réponse juste au terrible quiz. J'ai médité longtemps, pendant 9 ans. Alors vous pensez, je ne me fais aucune illusion sur le public. Il ne sera pas mieux disposé que celui qui a écouté mes malheureux compagnons. On ouvre la porte de la cellule. On me fait traverser tout le pénitencier. Je monte 2 étages. J'entre dans une salle très imposante. Je sors sur le balcon. Derrière moi, on ferme les volets. Je suis seul devant la foule. Je n'arrivais pas à tenir les yeux ouverts tant il y avait de lumière. Et puis, je vis les juges suprêmes. Il y avait au moins 3000 personnes qui me fixaient avidement. Et puis, un long sifflement affreusement vulgaire ouvrit la salve infâme. La vue de mon visage blafard et décharné provoquait une ineffable jouissance, à en juger par les rires, les provocations, les moqueries. « Ouh, le gentilhomme! Attention, voilà l'innocent qui parle! Fais-nous rire au moins, raconte-nous des histoires! Il y a ta vieille maman qui t'attend, pas vrai? Et tes gosses, ça te ferait tant plaisir de revoir tes mioches ?» Les mains appuyées à la balustrade, je restais impassible. J'aperçus juste au-dessous du balcon une fille qui me parut très belle. De ses deux mains, elle écarta le décolleté généreux de sa robe pour que je puisse bien voir. « Alors, beau gosse, te plaît ?» hurlait-elle. « Ça te dirait bien, hein ?» il ricanait. Mais moi, j'avais mon plan en tête, le seul qui pouvait encore me sauver. Je ne me laissais pas déconcerter. Je tins bon, je ne réclamais pas de silence, je ne bougeais pas le petit doigt. Et je me rendis compte, avec un soulagement indicible, que mon attitude les étonnait. Évidemment, les camarades qui m'avaient précédé sur le balcon avaient adopté une autre tactique, peut-être en réagissant, en élevant la voix, en implorant qu'on les écoute. Et ils avaient ainsi perdu leur chance.

Comme je demeurais immobile et muet comme une statue, l'ignoble charivari s'apaisa peu à peu. Il y eut encore quelques sifflets, ça et là, isolés, puis le silence. Rien. Je m'imposais un terrible effort sur moi-même et je continuais à me taire. Finalement, une voix presque courtoise et sincère « Mais parle ! Parle donc ! On t'écoute !» Alors, finalement, je me décidai. « Pourquoi devrais-je parler ? » dis-je. « Je suis venu ici parce que c'est mon tour, uniquement pour cela. Je n'ai pas l'intention de vous émouvoir. Je ne suis pas innocent. Je n'ai nulle envie de revoir ma famille. Je n'ai aucun désir de sortir d'ici. Je vis heureux dans cette prison. » Un murmure indistinct s'éleva, puis un cri isolé. « Allez, ne nous raconte pas d'histoire !»« Je suis plus heureux que vous, » dis-je. « Je ne peux pas vous révéler comment, mais quand je le veux, j'emprunte un passage secret que personne ne connaît. Et de ma cellule, je peux aller dans le jardin d'une très belle propriété. Je ne vous révélerai certes pas non plus laquelle, il y en a tellement alentour. Là, on me connaît et on m'aime bien. Et puis, il y a là et aussi... » Je fis une brève pause. Je regardais la foule. Tous ces gens étaient tous désorientés et déçus, comme s'ils voyaient leur proie leur échapper. Il y a aussi une merveilleuse jeune femme qui m'aime, dis-je. Ça suffit, ça suffit! Cria quelqu'un exaspéré. Savoir que j'étais heureux devait lui causer une douleur extrême. « Laissez-moi donc tranquille, » m'écriai-je. « Je vous en prie, braves gens, ayez pitié de moi. Ne m'enlevez pas d'ici. Sifflez, je vous en prie. Sifflez !» Un frémissement passa sur la multitude, un souffle de haine envers moi. Je le sentis distinctement. Le simple fait de penser que j'avais peut-être dit la vérité, que j'étais vraiment bien content là où j'étais, les angoissait. Mais ils hésitaient encore. Je me penchai sur le parapet, faisant vibrer pathétiquement ma voix. « Ne me dites pas non. Vous qui avez bon cœur, » m'écriai-je, « qu'est-ce que ça vous coûte ? Allons, mes bons messieurs, sifflez donc ce pauvre prisonnier, heureux. » Une voix chargée de méchanceté passa sur la foule. « Ah non, hein, ça serait trop facile. » Et puis, un applaudissement, un autre, 10, 100, un immense applaudissement monta avec une force croissante. Je les avais eus, les salauds. Derrière moi, on ouvrait les volets. « Allez, va, » me dit-on, « tu es libre. »

Iago, nous sommes ici pour votre perte, pour vous faire damner. Nous sommes les pensées, les idées mauvaises, les tentations, les manies, les peurs, les soupçons. Moi, par exemple. Moi, je suis une des plus parfaites salopes qui soient. Je suis une femelle. Le monde est rempli de peste comme nous. Les campagnes aussi, les vallées éloignées, les déserts. Il suffit qu'il s'y trouve un homme, un seul, mais ici, nous le bousculons. La ville est notre royaume et notre rêve. Vous passez tout en plaisantant et en riant, mais nous sommes derrière vous. Nous entrons en vous, à votre insu, par les oreilles. Et vous ne le savez pas, vous ne nous voyez pas, vous ne le soupçonnez même pas. Nous sommes si petites. Dans une demi-heure, vous ne serez plus que des malheureux. Imaginez un minuscule nuage de moucherons microscopiques, un nuage pas plus grand qu'une tête d'épingle. Et dans ce nuage, une myriade de petits esprits pas plus gros que des points et tourbillonnant infatigablement comme les molécules d'un gaz. Je suis un de ces moucherons, le plus petit peut-être, le plus maudit. Comment pourriez-vous me voir, ni en pleine lumière, ni au microscope? Je vous pénètre impunément, quand et comme il me plaît. Si telle est mon envie, je vous enlèverai la paix, je vous ferai perdre l'appétit, le sommeil, le désir de travailler et de vivre. Je peux vous faire pleurer comme des enfants, vous réduire à l'état de chiffres, vous conduire à l'abjection, au crime et pire. Mon nom est jalousie. Vous voulez que je vous le démontre? Une petite preuve expérimentale sans la moindre préparation, juste pour vous donner une idée? Je vous laisse choisir le sujet. Ce beau jeune homme, dites-vous, celui qui est en train de parler avec une jeune fille au coin de la rue. Très bien, vous allez voir. Je ne nie pas que vous avez bien choisi. C'est la première fois que je vois cet homme-là. Et tout laisserait supposer qu'il est tranquille, serein, sinon parfaitement heureux. Un garçon solide, maître de la situation. À en juger par l'élan avec lequel la jeune fille se serre contre lui, lui jette les bras autour du cou et l'embrasse, il semble qu'elle en soit amoureuse. À en juger par son élan, je ne dis pas les fêtes, n'est-ce pas? Si j'ai fait un pari téméraire, vous rirez bien à mes dépens.

Mais maintenant, attention. La fille est montée dans un taxi après un dernier tendre salut. Ces deux-là se sont séparés. La pendule électrique du carrefour marque minuit et demi. C'est le moment d'intervenir. À tout à l'heure, les amis. Et maintenant, à nous deux, jeunes hommes. Nous allons commencer. Tu dois avoir dans les 34-35 ans, tu es bien mis, habillé comme on doit l'être, un visage sympathique, même si ton nez est un peu renfrogné. Tu ne dois pas manquer d'argent, il est même curieux que tu n'aies pas ton auto, quand ça ne serait que pour aller te promener avec ta fiancée. Je suis désormais dans ta tête, dans la profondeur de la matière grise. Y pénétrer a été pour moi un jeu d'enfant. Tout a l'air tranquille là-dedans, les rouages, si je puis m'exprimer ainsi, tournent selon un rythme régulier, un travail d'administration routinière en somme. On dirait même que les neurones sont un peu somnolents. Et quand je pense à l'enfer, que ce sera bientôt ici, il y a de quoi s'amuser. Ça valait peut-être mieux, après tout, dis-je. J'ai une petite voix très faible, mais extrêmement insinuante. Il réagit. Que je l'accompagne, tu veux dire ? À quoi bon ? Bruna est une fille à la page, et puis, est-ce que c'est ma faute si cette andouille de fourgonnette a démoli ma bagnole ? Puis, elle habite rue Novara, à l'autre bout de la ville. 1500 balles aller-retour au bas mot. Et puis, c'est elle qui a insisté. Non, inutile de me raccompagner, trésor, m'a-t-elle dit. Tu es fatiguée, demain tu dois aller travailler. Non, vraiment, elle n'a pas voulu. Mais tu l'aurais vue de tes propres yeux rentrer chez elle. Comment ? Eh ben oui, quoi, au moins, tu serais sûre qu'elle est bien rentrée chez elle. Ne fais pas rire. Pour le moment, il est encore faro. Bruna est une fille bien. Tiens, c'est curieux alors, je fais. Qu'est-ce qui est curieux ? Est-ce que tu n'as pas dit qu'elle habitait rue Novara ? Ouais.

0: Mais pour aller rue Novara, le taxi aurait dû aller par là, en prenant le cours Montforte. Et au contraire, il a pris le boulevard périphérique. Qu'est-ce que cela signifie avec les travaux qu'ils sont en train de faire pour le métro? On ne peut plus passer par Saint-Babylas. Pas vrai! Ils ont enlevé le sens interdit maintenant. Ils l'ont peut-être enlevé, mais les taxis préfèrent continuer à éviter le centre pour aller plus vite. Mais est-ce que tu l'as entendu dire rue Novara au chauffeur? Non, j'avais déjà refermé la portière, je ne pouvais pas entendre. Alors tu ne peux pas savoir si elle a dit rue Novara ou une autre rue. Qu'est-ce que tu veux insinuer? Je l'ai accroché, le beau petit monsieur. Je ne pensais pas que ce serait aussi facile. C'est bien simple, j'explique. Au lieu de retourner chez elle, ta Bruna a pu aller ailleurs. Mais je la connais bien, Bruna. Qu'est-ce qu'elle irait faire à cette heure-ci? Ingénue, va, mais justement à cette heure-ci. Et avec qui? Oh, tu le demandes, une fille comme elle n'a que l'embarras du choix. Qui sait tous ceux qui papillonnent autour d'elle quand tu as le dos tourné? Combien d'occasions? Une fille comme Bruna fait sensation. Ce soir, à dire vrai, elle n'était pas en beauté, il faut le reconnaître. Une mine de papier mâché. Depuis quelques jours, elle a des cernes sous les yeux. Ça la fatigue, évidemment. Oui, ils la font trimer à la boutique, au magasin ou ailleurs. Ailleurs ou ça? Eh bien, tu viens de dire qu'elle avait les yeux cernés. Oh, ça suffit. Tu paries si Bruna... Possible, mais le taxi aurait dû prendre le cours Montforte si elle retournait directement rue Novara. Le jeune homme a ralenti le pas, il fume la cigarette sur cigarette et lorsque les voitures passent, il les regarde comme s'il soupçonnait quelque chose. « Si tu te sens tellement inquiet... »« Inquiet, tu parles, » reprend-il touché. « Bruna m'aime bien !»
1: Bruna est d'une beauté plutôt tapageuse et elle tient à être remarquée. Et si elle y tient, cela veut dire qu'elle désire plaire. Et si elle désire plaire, cela signifie que tu me casses les pieds. Et moi, comme un imbécile qui t'écoute, je m'en vais si tu veux. Non, écoute, qu'est-ce que tu me disais tout de suite? Finis ta phrase. Je disais que si tu veux te tranquilliser, mais toi maintenant, pourquoi viens-tu de te retourner pour regarder cette voiture? Quelle voiture? Une Maserati, je crois. Tu la connais? Pourquoi devrais-je la connaître? Il y avait un couple dedans. Ah ouais? Tu as vu, toi aussi? Non, je te répète. Ça vaut mieux. Comme ça, tu ne rumineras pas de mauvaises pensées. Mais pourquoi devrais-je? Avec ton imagination, tu serais bien capable de croire que la fille qui était dans la voiture était Bruna. Puisque je te dis que j'ai même pas regardé. Je ne te donne pas tort. Entre chien et loup, comme ça, en passant, on pouvait s'y tromper. Les mêmes cheveux bouffons. Tant mieux si tu n'as pas vu. Comme ça, tu ne te feras pas d'idée. Après tout, il y en a des dizaines de mille coiffés de cette façon. Tu es une garce. Tu sais très bien que j'ai vu. Ça t'a fait un coup au cœur.

0: Il allume une autre cigarette, la jette aussitôt. Il veut, ne veut plus. Maintenant, il marche à grandes enjambées. « Oh, calme-toi, remets-toi, lui dis-je. Qu'est-ce que tu as dans le crâne maintenant? Si elle était avec un autre, comment veux-tu qu'elle soit passée justement ici où elle courait le risque de te rencontrer ?» Mais toi, est-ce que tu as reconnu son visage? J'ai seulement entrevu une masse de cheveux, rien d'autre, juste l'espace d'un éclair. D'ailleurs, si tu veux te tranquilliser, tu n'as qu'à rentrer chez toi et téléphoner. Je ne peux pas, elle ne veut pas qu'on lui téléphone la nuit. Le téléphone est dans la chambre à coucher de sa tante. Téléphone quand même. Et qu'est-ce que je lui dirais? À qui? À la tante, pardi. Je n'y crois guère, moi, à cette tante. Ça te paraît vraisemblable, cette histoire qu'elle garde le téléphone dans sa chambre? C'est plutôt Bruna qui a inventé cette histoire pour ne pas être embêtée, pour... Comment? Pour éviter des contrôles pendant la nuit. Qu'est-ce que tu dis? Et puis, en mettant les choses au pire, tu raccroches. Qui pourrait savoir que c'est toi? Il est arrivé devant la porte de son immeuble. Ses mains tremblent tandis qu'il cherche ses clés dans sa poche, tant son inquiétude est grande. Désormais, il est en mon pouvoir. J'en ferai ce que je veux. Il me fait presque pitié, ce pauvre idiot. Il est entré dans la maison, il court au téléphone, il a soulevé le récepteur. Avant de faire le numéro, il reste là, incertain, comme s'il allait ouvrir une boîte d'explosifs. Et puis, il se décide.
1: De vagues cliquetis lointains et mystérieux, et puis le signal que la ligne est libre. Pi, pi, pi. Dans son cerveau, où je suis nichée, c'est un vrai tumulte. Des machins qui vont et viennent, se cognent, se croisent, se mélangent, palpitent dans un battement cardiaque précipité. Pi, pi, pi. Personne ne répond. Il reste planté là, le récepteur à l'oreille, il n'arrive pas à se décider. De l'autre côté, personne ne répond. Oh, moi, je triomphe. S'il y avait quelqu'un à la maison, à cette heure-ci, il se serait manifesté. Au lieu de cela, rien. Il est pétrifié. « Sois calme !» je lui susurre. « Ne t'agite pas !» Évidemment, le téléphone n'est pas dans la chambre de la tante. Les portes sont fermées et la tante n'entend pas. Et elle? Elle non plus, elle n'entend pas. Ça fait déjà plus d'une demi-heure que tu l'as quittée, tu penses? Elle doit être déjà au lit et endormie. Oui, mais en tout cas, ça veut dire qu'elle m'a menti. Le téléphone n'est pas dans la chambre de sa tante. Pourquoi m'a-t-elle menti? N'en fais pas un drame. Les femmes, toutes, sans exception, ont leurs petits mensonges pour se défendre contre la vie. Ben, voyons, l'appartement ne peut pas être si grand que d'une pièce à l'autre, on n'entende pas sonner le téléphone. Allons, n'y pense plus. Va te coucher maintenant, il est 1h30, ou presque. Demain, tu dois aller travailler. C'est pourtant curieux, quelqu'un devrait répondre. Dis-moi plutôt, cette tante... Tu l'as déjà vue? Non. Tu es sûre qu'elle existe? Tu voudrais insinuer que... Ah, tais-toi, maudite! Il est entré dans sa chambre. Entre deux cigarettes, il se déshabille. Il fait les 100 pas. Et puis il se jette sur son lit, étendu sur le dos, les yeux grands ouverts, regardant le plafond.
0: Je viens le chatouiller. Dis-moi, hein, quoi fait-il? À quoi penses-tu? À rien, j'ai sommeil. Non, tu penses à celle qu'il doit être en train de faire en ce moment, à ce qu'elle doit être en train de faire. Je ne pense à rien. Et tu l'imagines déjà avec le type de la Maserati, un élégant pied-à-terre, lui étendu sur un divan, un abat-jour discret dans son coin, les verres de whisky, le tour de disque, pas vrai? Et elle assiste sur ses talons à quoi? Ne te tourmente donc pas. Tu sais bien que Bruna t'aime bien. Ta petite Bruna est tout bonnement en train de dormir toute seule dans son petit lit. Et elle n'entend pas le téléphone qui sonne. Ce type à la Maserati, elle ne sait même pas qu'il existe. Si tu laisses aller ton imagination maintenant, assise sur ses genoux, c'est comme ça que tu l'imagines, en train de l'enlacer, sa bouche collée contre la sienne? Allons, arrête de penser à ça. Tu es en bonne voie de perdre la raison si tu continues. Il est allongé sur son lit rigide, ses yeux continuent à fixer le plafond, là où une fissure dans le crépi fait penser à la tête d'un chien. Il est 2h05. Où est Bruna en ce moment? Que fait-elle? Dors, lui dis-je, ta Bruna dort, elle aussi. Elle ne fait rien de mal, elle n'est pas assise sur les genoux de l'autre, elle ne se laisse pas étreindre, elle ne se fait pas embrasser, ses vêtements n'ont pas lentement glissé. Quelles idées! Et tout ça parce que le taxi, au lieu de prendre le cours Montfort, a emprunté le boulevard périphérique, à cause de ses cernes sous les yeux, à cause de son insistance à ne pas se faire accompagner chez elle, à cause de la fille aux cheveux crêpés qui est passée en voiture, à cause du téléphone qui ne répond pas. Et voilà votre beau jeune homme servi sur un plat. Regardez comme il respire avec peine, les yeux fixés sans le voir au plafond, là où une fissure de plâtre dessine comme une tête de chien. Je l'ai bien arrangé. Et ce n'était qu'un petit travail improvisé, juste pour vous donner un aperçu. Regardez-le bien, ce petit trésor, il a 2 heures, il était joyeux, sûr de soi. Suis-je ou non une belle garce, pensez-vous, qu'il parviendra à s'endormir cette nuit ?

progression. À un récent congrès littéraire, on s'est livré par jeu à un exercice de progression. C'est-à-dire qu'il fallait obtenir en quelques lignes un résultat narratif en développant, justement par progression, un sujet au choix. Dans une communication, la tendance à la prolixité, commune à de nombreuses productions modernes, avait été soulignée. Et un des congressistes, dans sa réponse, avait invité ses collègues à démontrer que la synthèse était encore disponible dans leurs instruments de travail. Et il signalait la technique de la progression comme l'une des plus utiles pour obtenir des effets de concentration expressive, que l'on peut retrouver d'ailleurs en dehors de certaines poésies classiques d'une extrême brièveté, chez plusieurs écrivains occidentaux, de Shakespeare à Gioachino Belli, de Lee Masters à Prévert. Sans compter, disait-il, qu'elle coïncide avec le sens de la vie, qui dans tous les domaines peut être représenté par une courbe qui part de zéro pour y retourner. Plusieurs acceptèrent le défi et voici quelques-uns des exemples proposés. Appellation. Mon petit ange. Dodo, mon trésor, dodo. Allons, veux-tu te tenir bien, petit cochon? C'est à vous que je m'adresse. Oui, vous, l'âne, au troisième rang. Un crétin, voilà ce que tu es et rien d'autre. C'est à cette heure que tu rentres à la maison, mon petit? Non, je vous en prie, monsieur, laissez-moi. Que dirait madame votre maman si... Allons, debout, feignant. Que diable avez-vous fabriqué là, sergent? Mes félicitations, docteur. À quoi penses-tu, mon chou? Et pour ce procès, il y a des chances, maître? Ça suffit maintenant, monstre. Il ne vous aura pas échappé, mon cher collègue. Allez, vite un béco, mon gros minou. Préférez-vous que nous arrivions à une conciliation, monsieur? Par ici, je vous en prie, monsieur le député. Maintenant, mon chou, il faut que je te laisse. Si vous me permettez, monsieur le président. Oh, dis, grand-père, tu me l'offres? Comment ça va, mon vieux? Vous vous souvenez peut-être, maître. Et quand j'appuie ici, est-ce que ça vous fait mal? « Excellence, que la paix soit avec toi, frère en Christ. » Le pauvre, partir comme ça. »

0: Le détersif. Excusez-moi, madame, de vous déranger à cette heure, juste une minute. Une toute petite minute, car hélas, nous autres représentants, nous n'avons pas d'horaire, toujours à courir dans les escaliers. Non, je vous dois avoir au moins 50 ans, ce vieux schnock. Non, je vous le répète, madame, une minute seulement, une petite démonstration cadeau, madame. Il s'agit d'un nouveau type de détersif vraiment révolutionnaire. De grâce, je vous en prie, madame, un détersif géant. Ah, vous êtes stupéfaite. Mais tout le monde est stupéfait. Car ce n'est pas par ses dimensions qu'il est géant, certes, madame. Ce sera plutôt le contraire, même il suffit d'une pincée. Une pincée seulement, vous dis-je. Avez-vous quelque effet à laver par hasard, madame? Si vous le permettez, nous pouvons faire l'expérience dans la cuisine ou dans la salle de bain. Et voilà, regardez, madame, quelle blancheur! Une pincée! Mais non, vous êtes vraiment un peu nerveuse, n'est-ce pas, madame? Permettez-moi, petite madame, si, sois gentille, ma jolie, sois sage, poupée. Allons, laisse-toi faire, ne crie pas, tais-toi, nom de Dieu! Maintenant, tu ne dis plus rien, hein? Va, tu peux te relever, qu'est-ce que tu attends? Je t'ai dit que tu pouvais te relever! Qu'est-ce que tu as, mon Dieu? Qu'est-ce que j'ai fait?
1: Les jeunes. Lucio Gilardoni. Oui, en 1905, la classe de fer, nous autres, les jeunes, la vieille génération, notre problème à nous, les jeunes. Eh bien quoi, je vais téléphoner, non, sinon ma pleurnicheuse de mère... Les exigences sacro-saintes de la jeunesse. Mariani, oh, il doit avoir au moins 50 ans, ce vieux schnock. Salvador et Benenzi. Oui, en 1925, la classe de fer, nous autres les jeunes, la vieille génération, notre problème à nous les jeunes. Eh bien quoi, je vais téléphoner, non, autrement la vieille... Les exigences sacro-saintes de la jeunesse. Gilardoni, il doit avoir au moins 50 ans, ce vieux gâteux. Gustavo Ciccioli. Oui, classe de 45, la classe de fer, la vieille génération. Notre problème à nous autres des jeunes. Je vais téléphoner, non, sans cela, l'ancêtre. Les exigences sacro-saintes de la jeunesse. Benenzi, un croulant. Il doit avoir au moins 50 piges, il est complètement gaga.
0: Un coup à la porte. Toc toc, qui cela peut-il bien être, papa, avec les cadeaux de Noël? Toc toc, qui cela peut-il bien être? Ce doit être lui, je le parierai. Il a beau vieillir, mon Giorgio, il est toujours aussi taquin. Toc toc, qui cela peut-il bien être? Tonino qui rentre à cette heure-ci. Oh, ces enfants. Toc, toc, ça doit être le vent, ou bien les esprits, ou bien les souvenirs. Qui pourrait venir me voir? Toc, toc, toc, toc, toc, toc.
1: L'idéal. Non, mais regarde-moi celui-là comme il court. Il est fou, quoi. Il s'arrête plus. Et pourtant, personne ne le poursuit. À moins qu'il ne court après ce nuage rouge, là-bas. Il n'y a pas d'autre explication. Quel imbécile! Est-ce que vous ne le trouvez pas affreux, ce nuage rouge vraiment hideux? Pourtant, quand on le regarde bien, il n'est pas si horrible dans le fond. Pas très joli, non, mais acceptable après tout. Il est même assez ingénieusement modelé. Ses formes sont plutôt majestueuses. Que vous dirais-je d'autre? Finalement, il ne me déplaît point. Observez-le tandis qu'il navigue majestueusement. Regardez comme il flotte, comme il se déforme lentement. Est-ce qu'il ne semble pas nous appeler? N'est-il pas désirable? N'est-il pas beau? Avouez-le, mais avouez-le donc qu'il est superbe, merveilleux, un rêve. Non, les enfants, laissez-moi. Est-ce qu'on a besoin de bagages? Allez, allez, il est épouvantablement tard, mon Dieu. Donne-moi la force nécessaire. Comme tu es loin, nuage rouge, cher petit nuage. Hop, hop, galop, galop. Tu es ma vie, petit nuage. Tu seras ma vie. Quand te rejoindrai-je?
0: Le cauchemar. Le grand express intercontinental Paris-Berlin-Düsseldorf-Varsovie-Bourou-Bourou-Bœuf. Burn, les mots sont incompréhensibles, est en partance sur le quai 5. Mon Dieu, nous y voilà enfin. Tu as tout bien pris, chérie, toutes ces valises. Mais combien de temps penses-tu donc rester absent? Qui sait si nous nous reverrons? Non, non, quelque chose nous dit que... Et je t'en prie, aussitôt que tu seras arrivé, les voyageurs pour le Great Eastern en voiture, les voyageurs pour... Mon Dieu, nous y voilà, tu as bien tout pris, chérie, toutes ces valises, mais combien de mois penses-tu donc rester absent? Qui sait si nous nous reverrons? Non, non, quelque chose me dit que, et je t'en prie, aussitôt que tu seras arrivé. Dernier appel, le vol 268 de la compagnie Air France en direction d'Istanbul, Karachi, Calcutta, Bangkok, Hong Kong est annoncé. Messieurs, les voyageurs sont censés prier, se présenter à la porte 9. Merci, mon Dieu, nous y voilà. Tu as bien tout pris, chérie, toutes ces valises. Mais combien d'années comptes-tu donc rester absent? Qui sait si nous reverrons? Non, non, non, quelque chose me dit que... Messieurs, en voiture! Que fais-tu, chérie? Pourquoi? Comment? Tu ne pars plus? Alors c'était seulement un mauvais rêve?
1: Une jeune fille. Elle marchait, jeunette et solitaire, en faisant claquer ses talons avec arrogance. Jeunesse. Elle ne se retourna même pas. Elle ouvrit la porte de la direction. « Je suis venue à la suite de votre annonce, » dit-elle. « Voici mes diplômes. » « Non, merci. Ce soir, cela m'est vraiment impossible. Et demain soir aussi, je regrette. Merci beaucoup. » Elle alluma une cigarette. « Oui, merci, monsieur. Bien qu'habituellement, je ne boive pas. Non, absolument à 10h, 10h30 au plus tard, je dois être rentrée à la maison. » « Quelle splendeur! Il est sensationnel! Quel feu! Oh, si tu savais comme j'en avais envie, tu es vraiment un amour! » « Allô? Allô? Mais bien sûr que si, voyons, je t'aurais appelé avant de partir !» Elle eut juste le temps de cacher la lettre avant qu'il n'entre. Au coin de la rue Babylonia, elle l'aperçut comme il lui faisait de grands signes bouleversés, mais elle fit semblant de ne pas le voir et appuya sur l'accélérateur. Elle sonna la femme de chambre. « Adeline, descendez les valises, je vous prie. Faites bien attention à la boîte à chapeau. Mon téléviseur portatif est dedans. Et si c'est en kikineur, téléphone. »
0: Chasse au trésor. La scène représente une immense arène pleine de foule sur le terrain désert. Des centaines de trappes de forme circulaire fermées par des couvercles munis d'une poignée comme des plaques d'égout. Elles sont disséminées irrégulièrement. Dans une de ces cavités, il y a le trésor. Une trompette retentit. Le premier chercheur entre. Le public, qui sait, lui, où se trouve le trésor, guidé par ses cris, le chercheur qui tournaille, incertain, froid, très froid, pôle nord, froid, tiède, un peu plus chaud, plus froid, tiède, plus chaud, tiède, chaud, tiède, chaud, brûlant, feu, avec un cri assourdissant, tu brûles. Le chercheur, il s'arrête, soulève le couvercle qui se trouve devant lui, une bouffée de fumée en sort, puis un diable qui saisit le chercheur et l'entraîne dans les profondeurs de l'enfer. Le public exultant. C'était une blague, c'était une blague. La trompette sonne entre le deuxième chercheur.
1: La vendetta. Il était à l'étranger, très loin. Il reçut 3 télégrammes. Il ouvrit le premier, on avait détruit sa maison. Il ouvrit le second, on avait tué sa femme. Il ouvrit le troisième, on avait tué ses enfants. Il se laissa tomber lourdement, puis il se releva lentement, sans un sou. Il se mit en route à pied. Son allure s'accélérait d'heure en heure. Il pédalait plus vite. L'aiguille de son compteur oscillait entre le 180 et le 190. Le vrombissement de l'armée des blindés qu'il commandait remplissait la campagne et les vallées. En cette limpide journée de soleil, la plaine fleurie fut obscurcie par l'ombre d'une immense flotte de missiles messagers de mort, pilotés par lui. Là-bas, il aperçut son ennemi. Il arrêta sa bicyclette, mit pied à terre, essuya la sueur de son front. Un arbre donnait de l'ombre, un oiseau chantait. Il s'assoit sur le bord du chemin, les pieds fatigués. Il regarde devant lui les prés, les champs, les bois, les montagnes, les mystérieuses montagnes. Quelle chose inutile qu'une vendetta.
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1: Conte traditionnel pour les petits et pour les grands. Le petit bonhomme de pain d'épices. Conte d'Amérique du Nord.
2: Il était une fois un petit vieux et une petite vieille qui vivaient dans une petite maison à la campagne. Le petit vieux aimait jardiner. La petite vieille aimait cuisiner. Quand le petit vieux s'occupait de ses légumes, la petite vieille faisait des petits plats, surtout de bons gâteaux. Ce jour-là, le petit vieux lui dit
3: « J'aimerais bien un gâteau de pain d'épices. »
2: Aussitôt, la petite vieille se mit à travailler la pâte et décida de réaliser un gâteau en forme de petit bonhomme. Elle mit 2 raisins secs pour faire les yeux, une petite cerise pour le nez, un morceau de réglisse pour la bouche, des boutons bonbons sur le corps et pour finir, confectionna un petit chapeau en sucre d'orge de toutes les couleurs. Ce petit bonhomme de pain d'épices était vraiment très réussi. Elle le mit à cuire dans le four et alla se reposer. La petite vieille entendit bientôt un bruit sourd qui venait de la cuisine. Elle se leva et ouvrit la porte du four. Le petit bonhomme de pain d'épices en sortit d'un bond et se mit à courir. Surprise, mais bien décidée de ne pas le laisser s'enfuir, la petite vieille cria « Arrête-toi, arrête-toi !» Elle se mit à courir derrière lui. Le petit vieux, qui l'avait entendu, abandonna son râteau et se lança lui aussi à la poursuite du petit bonhomme.
4: « Courez, courez, courez après moi! Attrapez-moi si vous le pouvez !»
2: cria le petit bonhomme de pain d'épices. Il souriait sûr de lui. Un peu plus loin, il croisa la route d'un chat. Le chat se lécha les babines et cria « Arrête-toi, petit bonhomme de pain d'épices !» Le petit bonhomme de pain d'épices se mit à rire et répondit
4: « Cours, cours, cours après moi! La petite vieille et le petit vieux ne m'ont pas eu, attrape-moi si tu peux !»
2: Et il courait, suivi de la petite vieille, du petit vieux et du chat. Au détour d'un chemin, le petit bonhomme de pain d'épices rencontra un cheval. Alléché par la bonne odeur d'épices, le cheval dit « Arrête-toi, petit bonhomme de pain d'épices !»«
4: Cours, cours, cours après moi ! La petite vieille, le petit vieux et le chat ne m'ont pas eu. Attrape-moi si tu peux !»
2: Il continua de courir, suivi de la petite vieille, du petit vieux, du chat et du cheval. Plus loin, le petit bonhomme de pain d'épices rencontra un petit garçon et une petite fille en plein pique-nique. L'odeur de pain d'épices leur fit envie. « Arrête-toi, petit bonhomme de pain d'épices !»«
4: Courez, courez, courez après moi ! La petite vieille, le petit vieux, le chat et le cheval ne m'ont pas eu. Attrapez-moi si vous pouvez !»
2: Il courait, suivi de la petite vieille, du petit vieux, du chat, du cheval, du petit garçon et de la petite fille. Il traversa un pré et aperçut une vache rousse. Elle sentit la bonne odeur d'épices. « Arrête-toi, petit bonhomme de pain d'épices !»«
4: Cours, cours, cours, cours après moi ! La petite vieille, le petit vieux, le chat, le cheval, le petit garçon et la petite fille ne m'ont pas eu. Attrape-moi si tu peux !»
2: Et le petit bonhomme courait, courait, suivi de loin par la petite vieille, le petit vieux, le chat, le cheval, le petit garçon, la petite fille... Et maintenant la vache rousse. Et le petit bonhomme de pain d'épices était loin devant. Le petit bonhomme de pain d'épices arriva devant une rivière. Un renard surgit du sentier.
5: Que cherches-tu, petit bonhomme de pain d'épices ?
4: Je voudrais traverser ce cours d'eau.
5: Monte sur ma queue, je te ferai passer bien au sec.
2: Le petit bonhomme de pain d'épices sauta sur la queue du renard. Ils commencèrent la traversée, mais l'eau montait.
5: Monte sur mon dos, petit bonhomme de pain d'épices.
2: L'eau montait toujours et recouvrit le dos du renard.
5: Monte sur ma tête.
2: L'eau montait encore.
5: Vite, saute sur mon museau.
2: Le petit bonhomme de pain d'épices sauta et retomba dans la gueule du renard qui l'avala d'un coup. Le petit bonhomme de pain d'épices a été bien attrapé. Mais n'était-il pas fait pour être mangé ?
1: Conte traditionnel pour les petits et pour les grands. Un singe bien attrapé. Conte d'Afrique.
2: Il était une fois, en haut d'un arbre, un singe qui cherchait de quoi se nourrir. Son regard tomba sur un champ de pêcher juste de l'autre côté de la rivière.
4: Ah, comme je goûterais bien ces pêches! Mais comment traverser cette rivière?
2: Il vit derrière le champ de pêcher un autre champ, celui-là de canne à sucre.
4: « Le chameau serait intéressé »,
2: se dit-il en descendant vivement de l'arbre. Il fila le chercher.
4: « Chameau, mon ami, j'ai découvert un champ de canne à sucre. Je pourrais t'y conduire si tu le souhaites. »«
5: Comme c'est gentil à toi »,
2: répondit le chameau qui se léchait déjà les babines.
4: « Le champ se trouve de l'autre côté de la rivière. Je ne sais pas nager, il faudra que tu me portes. »
2: Le singe grimpa sur le dos du chameau. Celui-ci commença à la traverser, le singe bien installé entre ses deux bosses. Quand ils furent arrivés de l'autre côté de la rivière, le singe dit
4: « Régale-toi, je vais surveiller les alentours. »
5: « Tu es bien gentil, je te remercie. »
2: Le singe se rendit bien vite vers le champ de pêche. Il se jeta sur les fruits et en mangea autant qu'il put. Il retourna voir le chameau.
4: « Maintenant, nous devons repartir. »
5: « Encore un moment. »
2: Mais le singe ne voulait pas attendre. Il s'éloigna et se mit à crier.
4: « Fermier, fermier, viens vite. Un chameau dévore toutes tes cannes à sucre. »
2: Le chameau fut surpris et n'eut pas le temps de réagir. Le fermier arriva avec un bâton et se mit à le frapper. Le chameau s'enfuit le plus vite qu'il put. Le singe l'attendait au bord de la rivière.
4: « Mon pauvre ami, j'ai vu ce qui vous est arrivé. Il lui fallait m'écouter. Il fallait partir quand je l'ai dit. »
5: « Mais c'est toi qui as alerté le fermier. Je t'ai entendu crier. »
4: « Je me suis mise à crier sans trop savoir ce que je faisais. Il m'arrive de ne pas me contrôler. C'est nerveux, je n'y puis rien. »
5: « N'en parlons plus. Monte sur mon dos et rentrons. »
2: Quand ils furent au milieu de la rivière, le chameau plongea, remonta, replongea, remonta. Le singe se mit à crier.
4: « Je vais me noyer. Je vais me noyer. Arrête !» « Que fais-tu, mon ami ?»«
5: J'ai plongé sans trop savoir ce que je faisais. Il m'arrive de ne pas me contrôler. C'est nerveux. Je n'y puis rien. »
2: Le singe comprit la leçon. Il s'excusa pour son ingratitude et sa malice. Depuis, le singe et le chameau sont devenus de bons amis.
1: Conte traditionnel pour les petits et pour les grands. Le petit sapin. Conte d'Andersen.
2: Il était une fois un petit sapin dans la forêt qui avait juste assez de soleil pour grandir. Il n'avait qu'une pensée.
4: Ah, vivement que je sois grand pour étendre mes branches jusqu'au ciel et contempler le vaste monde.
2: En automne, les bûcherons vinrent et abattirent les plus grands arbres. Le petit sapin demanda aux oiseaux.
4: « Savez-vous où les hommes emmènent ces sapins ?»
2: La cigogne répondit. « J'ai vu des navires voguant sur la mer, sur lesquels on les emportait.
4: Oh, »« Vivement que je sois grand, je pourrais naviguer sur les mers. »«
2: Profite de ta jeunesse, » dit simplement la cigogne. En hiver, les bûcherons revinrent et cette fois, emportèrent des sapins de toute taille.
4: Pourquoi pas moi ?
2: Il se mit à rêver. Un jour, lui aussi, pourrait faire un grand voyage. Il demanda aux oiseaux.
4: Savez-vous où les hommes emportent mes frères sapins ?
2: Ils vont dans la ville voisine. Ils sont placés dans les maisons des hommes pour fêter Noël, répondit la pie. Chaque sapin est décoré de boules scintillantes et de guirlandes lumineuses. Les enfants et les hommes chantent et dansent autour de lui, dit le merle.
4: Oh, je voudrais vivre ça! Quel bonheur ce doit être! Je voudrais partir loin de cette forêt où je m'ennuie.
2: Sois heureux d'être entouré des tiens dans cette vaste forêt, dirent simplement les oiseaux. Une année passa. Le petit sapin avait grandi. Mais malgré ça, il ne regardait pas le ciel, il n'écoutait pas le chant des oiseaux, il ne voyait pas le paysage magnifique qui s'offrait à sa vue. Il ne rêvait que de voir les bûcherons revenir afin d'aller dans une de leurs maisons pour y être adorés. L'hiver revint et les bûcherons aussi. « Celui-là est superbe !» dit l'un d'eux en le voyant. « Il avait été choisi ! Quel honneur !» Les bûcherons l'emportèrent. Il fut installé dans un beau salon. Il fut décoré et on mit une étoile à son sommet, comme les oiseaux le lui avaient dit. Il était magnifique. Les enfants s'assirent à côté de lui et une femme leur raconta une belle histoire de prince et de princesse. Le petit sapin écouta et fut émerveillé. Il était heureux. La nuit tomba. Les enfants qui jouaient autour de lui s'en allèrent. Puis quelqu'un vint déposer des cadeaux à son pied. Le lendemain matin, les enfants l'entourèrent de nouveau. Ils poussaient des cris de joie.
4: Ah, si les sapins de la forêt et les oiseaux pouvaient me voir!
2: Puis les enfants et les hommes le laissèrent seul.
4: Quand vont-ils revenir?
2: Plus personne ne venait le voir. Il trouva le temps long. Quelques jours plus tard,

0: près et les oiseaux.
1: Je ne savais pas apprécier mon bonheur. C'est dans la forêt que j'étais heureux.
0: Maintenant, tout était fini. Ses aiguilles commençaient à tomber.
1: Pourquoi avoir pensé être plus heureux ailleurs ?
0: Son vœu s'était réalisé, mais c'était bien court. Il avait pensé que les hommes le garderaient et le chériraient toujours. Il avait trop rêvé. Le temps d'une journée, il avait été le roi de la fête. Mais c'est dans la forêt que les sapins sont les rois.
2: Conte traditionnel pour les petits et pour les grands. Le renard et l'ours. Conte de Russie.
0: Il était une fois un renard qui avait pour voisin un ours. Un beau jour, il alla le voir et lui dit
1: « J'ai eu une idée. Achetons un champ ensemble. Nous laboureurons, nous sèmerons et nous partagerons la récolte. Chacun de nous vendra sa part au marché. Qu'en dis-tu ? » ?»«
3: Je ne sais pas si je peux avoir confiance en toi. »
0: Le renard prit un air fâché.
1: « Je ne te tromperai pas. Nous partagerons la récolte en deux parts. C'est toi qui choisiras celle que tu voudras. »
3: « Comme ça, je suis d'accord. »
0: Ils achetèrent un champ. L'ours étant le plus costaud, c'est lui qui laboura. Le renard ne faisait que l'accompagner, qui plus est, en le malmenant.
1: « Tu ne vas pas assez vite. Ah, quelle idée ai-je eu de m'associer avec un ours. Je vais finir par le regretter. »
0: Enfin, ils semèrent des pommes de terre. Bientôt, de belles feuilles poussèrent, sous lesquelles se trouvaient les tubercules terreux. Alors, le renard dit
1: « Mon ami, partageons. À toi de choisir. Les feuilles ou les tubercules ?»
0: L'ours pensa
3: « Pas si bête. Je ne vais pas prendre ces boules toutes cabossées. »
0: Il choisit de cueillir tout ce qui était au-dessus du champ, c'est-à-dire les feuilles, tandis que le renard déterrait les tubercules, c'est-à-dire les pommes de terre. Le renard vendit toutes ses pommes de terre. L'ours ne vendit rien. Et on se moqua de lui.
3: « Je me suis fait avoir cette fois-ci. Je ne me ferai pas avoir à la prochaine récolte. »
0: Au printemps, le renard retourna voir l'ours.
1: « Cette fois, semons du blé ?»
0: L'ours, décidé à prendre sa revanche, accepta. Comme la dernière fois, étant le plus fort, il tira seul la charrue pour labourer, tandis que le renard lui reprochait de ne pas en faire assez. Ils semèrent le blé. Une fois que le blé eut poussé, le renard dit
1: « Partageons. À toi de choisir. Le dessus ou le dessous ?»
0: L'ours, se souvenant de sa mésaventure avec les pommes de terre, se décida pour le dessous. Il déterra les racines. Le renard faucha les tiges de blé et en prit les grains. Au marché, les clients achetèrent les grains de blé et se moquèrent de l'ours. L'ours était furieux. Le renard haussa les épaules.
1: « Les deux fois, c'est toi qui as choisi ta part. Je me suis contenté de ce que tu m'as laissé. »
0: L'ours ne put rien répondre à ça. Il avait été bien sot.
2: Conte traditionnel pour les petits et pour les grands. Les habits neufs de l'empereur. Conte d'Andersen.
0: Il était une fois un empereur qui aimait plus que tout porter de beaux habits. Un jour, deux charlatans se présentèrent au palais de l'empereur. « Nous sommes les meilleurs tisserands du pays. Les habits que nous confectionnons sont particuliers. Et en quoi ces habits sont-ils différents des autres ?»«
4: Grâce au tissu, majesté. Il est invisible.
0: Invisible ? Uniquement pour ceux qui sont stupides. » L'empereur pensa
4: « Formidable ! Je porterai ces habits. Cela me permettra de savoir qui est sensé et qui est idiot. Tous ceux qui ne les verront pas ne seront pas dignes de rester auprès de moi. »
0: L'empereur donna de l'or aux deux charlatans afin qu'ils se mettent au travail sans attendre. Les deux compères installèrent un métier à tisser. Évidemment, il n'y avait aucun fil dessus et ils firent semblant de travailler. Tous les villageois furent au courant de l'affaire du tissu invisible. Tous avaient hâte de voir l'empereur porter ses nouveaux habits. Tous certains de les voir et de les admirer. Tous convaincus qu'ils n'étaient pas stupides. Après quelques jours, l'empereur envoya son premier ministre vérifier le travail effectué. Le premier ministre se rendit dans l'atelier des tisserands. Bien sûr, il ne vit rien, aucune étoffe. De peur de paraître idiot,

0: Il préféra dire « Que ce tissu est beau! Quel merveilleux motif! Quelle belle couleur! Je vais de ce pas dire à l'empereur combien c'est ravissant !» Dès qu'il fut parti, les tisserands charlatans rirent de bon cœur. Le premier ministre alla voir l'empereur et, ne voulant pas avouer qu'il n'avait rien vu, dit « Majesté, s'il vous plaît d'aller l'admirer, le tissu est prêt !» L'empereur se rendit jusqu'à l'atelier. Les deux charlatans l'emmenèrent jusqu'au métier à tisser. L'empereur ne vit rien. Inquiet, il pensa « Ce n'est pas possible. Suis-je stupide ? Mon premier ministre m'assure que ce tissu est magnifique. Et moi, je ne vois rien. Personne ne doit le savoir. » Alors il déclara « C'est magnifique. Félicitations. Prévenez-moi aussitôt que l'habit sera prêt. » Les faux tisserands se remirent au travail. Ils firent semblant de découper le tissu et de coudre avec des aiguilles. Le lendemain, les deux tisserands apportèrent son nouvel habit à l'empereur. Ils firent comme s'ils lui donnaient chaque vêtement, effectuant les gestes de boutonner la chemise, ajuster la veste, aider à enfiler le pantalon. L'empereur, qui ne voyait évidemment rien, puisqu'il n'y avait rien, joua le jeu. Ils finirent par lui passer le manteau. « Majesté, cela vous va à merveille !» Tous les ministres et tous les serviteurs s'extasièrent. Aucun n'osant dire qu'il ne voyait rien. L'empereur se regarda dans le miroir. Il fit croire qu'il admirait ses habits neufs. Ses ministres lui conseillèrent d'aller saluer son peuple. Les trompettes se mirent à sonner. Et l'empereur sortit du palais. Une foule se rassembla sur son passage et chacun s'exclama « Quel beau costume ! Ah, superbe ! Extraordinaire ! Toutes ces couleurs ! Quel bel effet !» Personne ne voulait montrer qu'il ne voyait rien. Personne ne voulait passer pour un idiot. Soudain, un enfant cria « Mais il n'a pas de vêtements ! Il est tout nu ! Il est tout nu !» Une petite voix innocente qui venait de dire la réalité. Le message passa dans la foule qui se mit à crier « L'empereur est tout nu !» L'empereur reconnut qu'ils avaient raison. Mais honteux, il continua de saluer.
1: Conte traditionnel pour les petits et pour les grands. Les aiguilles du petit sapin. Conte d'Amérique du Nord.
0: Il était une fois un petit sapin qui avait poussé tout seul au milieu d'arbres aux feuilles vertes et brillantes. Et il les regardait avec envie.
2: « Moi, je n'ai que des aiguilles et je pique. »
0: Alors il fit un vœu.
2: « Je voudrais des feuilles tout en or. »
0: Le lendemain, son souhait était exaucé. Le petit sapin resplendissait. Les arbres s'exclamèrent. « Regardez, le petit sapin brille de mille feux. Ses feuilles sont en or. » Un homme passa. Il fut ébloui et s'empara des feuilles d'or. Il n'en laissa aucune. Le petit sapin ne put rien faire. Il était nu. Il n'avait plus ni aiguille ni feuilles. Comme il était triste, alors il fit un vœu.
2: « Je voudrais des feuilles tout en verre. Au moins les voleurs ne me les prendront pas. »
0: Le lendemain, son souhait était exaucé. Il brillait. Les arbres s'exclamèrent. « Regardez, le petit sapin scintille, ses feuilles sont en verre !» Le petit sapin était très fier. Dans la nuit, le vent se mit à souffler. Une vraie tempête. Le vent secoua les branches du petit sapin. Toutes les feuilles de verre se brisèrent en mille morceaux. Le petit sapin était malheureux. Il était de nouveau tout nu, sans aucune feuille. Alors il fit un vœu.
2: « Je voudrais de belles feuilles vertes, comme les arbres qui m'entourent. »
0: Le lendemain, son souhait était exaucé. Les arbres s'exclamèrent. « Le petit sapin est devenu comme nous. Ses feuilles sont vertes. » Le petit sapin était très content. Le soir, une chèvre et ses chevreaux vinrent à passer. La chèvre dit « Venez par ici, mes petits. Régalez-vous. » La chèvre et les chevreaux mangèrent toutes les feuilles. Le petit sapin se mit à pleurer.
2: « On a pris mes feuilles d'or. Mes feuilles de verre ont été brisées. Mes feuilles vertes ont été mangées. » Je voudrais avoir de nouveau mes aiguilles.
0: Le lendemain, le petit sapin avait retrouvé ses piquants. Les arbres se mirent à rire. Le petit sapin ne sait pas ce qu'il veut. Le petit sapin était heureux.
2: C'est ainsi, avec mes aiguilles, que je suis le mieux.
0: L'automne s'installa, les feuilles des arbres jaunirent, puis tombèrent. À leur tour, les arbres autour de lui furent tout nus. Les aiguilles du petit sapin, elles, tenaient bon. Alors les arbres s'exclamèrent. « Comme le petit sapin est beau !» Il était si content d'avoir toujours ses aiguilles vertes.
1: Conte traditionnel pour les petits et pour les grands. Baba Yaga. Conte de Russie.
0: Il était une fois une petite fille qui vivait seule avec son père. Sa mère était morte peu après sa naissance. Après quelques années, son père décida de se remarier. La femme qu'il épousa était méchante. Elle n'aimait pas la fillette et souhaitait secrètement s'en débarrasser. Un jour, le père dut s'absenter pour un voyage. La femme profita de son absence. « Tu vas te rendre utile. Rends-toi chez ma sœur, j'ai besoin de fil et d'une aiguille. Elle habite la maison au plus profond de la forêt. Tu trouveras facilement, c'est l'unique maison aussi éloignée. » La petite fille partit aussitôt. Elle s'arrêta pour voir sa tante qui habitait une maisonnette sur son chemin. « Je dois me rendre dans la maison au fond du bois. J'ai un peu peur. Je suis venue te demander conseil. »
3: « Tu as eu bien raison. Dans cette maison vit Baba Yaga, une cruelle ogresse. Écoute attentivement. Si le chat veut se jeter sur toi, donne-lui ce morceau de jambon. Si le chien veut te sauter dessus, donne-lui ce pain. Si l'arbre à l'entrée de la maison veut te fouetter de ses branches, noue ce ruban autour de son tronc. Si la porte grince, verse quelques gouttes de cette huile sur ses gonds. » La fillette repartit. Enfin, elle arriva devant la maison de Baba Yaga. Elle franchit le portail et entra.
0: « Bonjour, je suis venue chercher du fil et une aiguille. »
3: En voyant la fillette, Baba Yaga se lécha les babines. Elle partit dans la cuisine pour y faire chauffer une marmite en murmurant.
4: « Voilà une fillette qui me fera un délicieux repas. »
3: La fillette entendit. Il fallait fuir. Le chat de la maison s'avança. Il allait sauter sur elle. Elle lui offrit le morceau de jambon. Le chat ronronna.
2: « Prends cette serviette et ce peigne. Jette-les derrière toi quand tu seras en danger. »
3: La petite fille prit le tout et s'enfuit. Le chien la poursuivit. Elle lui offrit du pain. Il la laissa partir. L'arbre voulut l'empêcher de passer en la fouettant avec ses branches. Elle réussit à nouer le ruban autour de son tronc. L'arbre s'arrêta de s'agiter, laissant libre le passage. La fillette courut jusqu'au portail. Elle versa l'huile sur les gonds. Elle l'ouvrit et se mit à courir. Baba Yaga, furieuse, s'adressa au chat.
4: « Pourquoi ne l'as-tu pas griffé et l'empêché de s'enfuir ?»«
2: Elle m'a donné du jambon. Toi, depuis que je te sers, tu ne m'as jamais rien offert. »
3: Baba Yaga sortit précipitamment de la maison.
4: « Pourquoi ne l'as-tu pas mordu ?»
3: dit-elle au chien.
4: « Elle m'a donné du pain. Toi, depuis que je te sers, tu ne m'as jamais rien offert. »
3: Baba Yaga se dirigea vers l'arbre.
4: « Pourquoi ne l'as-tu pas fouetté avec tes branches ?»
3: « Elle m'a paré d'un beau ruban. Toi, depuis que je suis dans ton jardin, tu ne t'es jamais occupé de moi. » Baba Yaga s'adressa au portail.
4: « Tu aurais dû m'avertir que la fillette s'enfuyait en grinçant. »
3: « Elle a versé de la bonne huile sur mes gonds. Toi, à jamais tu ne t'es occupé de moi. » Baba Yaga se lança à la poursuite de la fillette. La petite fille lança alors la serviette que lui avait donnée le chat. Une rivière apparut. La sorcière réussit à passer. Elle rejoignit la fillette. Celle-ci jeta le peigne que lui avait donné le chat. Une épaisse forêt poussa. Baba Yaga dut rebrousser chemin. La fillette arriva chez elle. La femme fut désagréablement surprise de la voir vivante, mais n'osa rien dire. Quand son père revint de voyage, la fillette lui conta son histoire. Le père comprit que sa femme avait voulu se débarrasser de sa chère petite fille. Furieux, il chassa la méchante femme. Depuis, le père et sa fille vécurent heureux et en paix.
1: Conte traditionnel pour les petits et pour les grands. La poule, le canard, le cochon et le chat. Conte d'Amérique du Nord.
0: Il était une fois une petite poule qui avait trois amis. Un canard, un cochon et un chat. Un matin, la petite poule trouva des grains de blé. Décidée à les semer, elle alla voir ses amis.
2: « Voudriez-vous m'aider pour semer ces grains de blé ?»«
3: Je ne peux pas, je prends mon bain. »«
5: Je ne peux pas, je prends mon bain de boue. »«
3: Je ne peux pas, je prends mon bain de soleil. » »«
0: Plus tard, peut-être, » répondirent-ils tous en cœur. La petite poule n'attendit pas. Toute seule, elle planta ses graines.
3: Le temps passa et les grains de blé germèrent. De grands épis de blé poussèrent. À présent, il fallait faucher. La petite poule retourna voir ses amis.
2: « Voudriez-vous m'aider à faucher mes épis de blé ?»«
3: Je ne peux pas, je lisse mes plumes. »«
5: Je ne peux pas, je cherche des truffes. »«
3: Je ne peux pas, je chasse les souris. »«
0: Plus tard, peut-être, » répondirent-ils tous en cœur. La petite poule n'attendit pas. Toute seule, elle faucha le blé.
3: Quand la moisson fut terminée, il fallut battre le blé pour en retirer les grains. La petite poule retourna voir ses amis.
2: « Voudriez-vous m'aider à battre mes épis de blé ?»«
5: Je ne peux pas, je mange ma salade. »«
3: Je ne peux pas, je mange mes champignons. »«
5: Je ne peux pas, je mange ma souris. »«
3: Peut-être plus tard, » répondirent-ils tous en cœur. La petite poule n'attendit pas. Toute seule, elle battit les épis de blé.
0: Maintenant, il fallait moudre ses grains pour en faire de la farine. La petite poule retourna voir ses amis.
2: « Voudriez-vous m'aider à moudre mes grains de blé ?»«
5: C'est l'heure de la sieste, peut-être plus tard, » dirent en chœur les trois compères.
0: La petite poule n'attendit pas. Toute seule, elle moulut ses grains de blé.
3: Bien vite, elle eut de la farine. Elle fit une pâte à pain avec sa farine et la mit à cuire. Une bonne odeur se répandit. Quand le pain fut cuit, elle appela ses amis.
2: « Voudriez-vous m'aider à manger ce bon pain ?»«
5: tout de suite, nous venons t'aider !» s'écrièrent-ils en chœur.
2: « Vous ne pouviez pas m'aider à semer, à faucher, à battre, ni à moudre. J'ai tout fait toute seule. Alors non, vous n'en aurez pas. Ce pain sera pour moi seule. »
3: Et la petite poule se régala de son bon pain jusqu'à la dernière miette. Car sans effort, pas de récompense.
1: Conte traditionnel pour les petits et pour les grands. La reine des abeilles. Conte de Grimm.
0: Il était une fois un roi qui avait trois fils. Les deux plus âgés étaient fiers et téméraires. Le plus jeune, au contraire, était simple et sensible. Ils partirent tous trois à l'aventure. Sur le chemin, ils virent une fourmilière. Les deux grands frères voulurent la secouer pour voir les fourmis s'affoler et courir dans tous les sens. Le plus jeune s'interposa. « Laissez ces animaux en paix, je ne veux pas que vous les maltraitiez. » Les deux frères l'écoutèrent, tout en se moquant de lui. Tous trois continuèrent leur chemin. Plus loin, ils arrivèrent face à un lac sur lequel nageaient trois canards. Les deux grands frères voulurent les tuer pour en faire leur dîner. Le plus jeune s'y opposa. « Laissez ces animaux en paix, je ne veux pas que vous les tuiez. » Les deux frères l'écoutèrent tout en se moquant de lui. Tous trois continuèrent leur chemin. Plus loin encore, ils aperçurent dans un arbre un nid d'abeilles. Les deux aînés voulurent enfumer les abeilles pour prendre leur miel. Le plus jeune s'interposa. « Laissez ces animaux en paix, je ne veux pas que vous les effrayiez. » Les deux frères l'écoutèrent tout en se moquant de lui. Tous trois continuèrent leur chemin. Les trois frères arrivèrent devant un château. Dans les écuries, il y avait des chevaux, tous changés en pierre. Ils parcoururent les salles du château. Dans l'une d'entre elles, ils trouvèrent des hommes, eux aussi changés en pierre. Dans cette salle, il y avait une table de pierre sur laquelle était gravé un message. Il y était écrit que trois épreuves devaient être réussies pour venir à bout de l'enchantement du château. L'aîné des trois frères se proposa. « Je réussirai les épreuves et délivrerai ce château de sa malédiction. » La première épreuve consistait à trouver, avant le coucher du soleil, 1000 perles d'un collier éparpillées dans l'herbe du jardin.
3: L'aîné passa la journée à chercher, mais il n'en trouva que 100. Il fut changé en pierre.
5: Je réussirai les épreuves et je sauverai mon frère, les hommes et les chevaux de leur prison de pierre, affirma le deuxième frère.
3: Il chercha les perles toute la journée, mais n'en trouva que 200. Il fut changé en pierre.
5: Comment retrouverai-je toutes les perles alors que mes frères n'y sont pas parvenus ?
3: Se lamenta le plus jeune. La reine des fourmis, accompagnée de toute la fourmilière, apparut. Très vite, les fourmis retrouvèrent toutes les perles. Le jeune garçon put passer la seconde épreuve. Il fallait repêcher une clé au fond d'un lac. Il se mit à pleurer.
5: « Jamais je n'y arriverai !»
3: Il vit arriver les canards qu'il avait sauvés. Ils plongèrent et lui rapportèrent la clé. Cette clé ouvrait la porte d'une chambre. Le jeune homme y entra. Dans cette chambre, il y avait 3 jeunes filles endormies. Pour la troisième épreuve, il s'agissait de reconnaître la princesse. Il était précisé que seule la princesse avait mangé une cuillerée de miel avant d'avoir été endormie par le maléfice.
5: « Comment saurais-je laquelle des 3 est la princesse ?»
3: La reine des abeilles vint à son secours. Les lèvres de la princesse avaient encore l'odeur du miel. L'abeille se posa sur elle sans hésiter. La princesse s'éveilla. La malédiction fut rompue. Tous les hommes changés en pierre reprirent vie. Les chevaux se mirent à hennir. Le plus jeune retrouva ses frères. Et c'est lui, au cœur pur et bon, qui épousa la princesse.
1: Conte traditionnel pour les petits et pour les grands. La légende du sapin. Conte d'Alsace.
3: Il était une fois, il y a fort, fort longtemps, quand les arbres ne perdaient pas leurs feuilles en hiver. Lors d'un de ces hivers, à l'approche de Noël, un petit oiseau à l'aile cassée ne put pas s'envoler vers les pays chauds. Transi de froid, il alla s'abriter au milieu des branchages d'un majestueux chêne rouge. Mais le chêne s'écria
4: « Que viens-tu faire sur ma branche ? Tu devrais déjà être parti dans les pays chauds. Je ne te laisserai pas manger mes glands. Va-t'en, je ne veux pas de toi. »
3: Il chassa l'oiseau en remuant ses branches. Le petit oiseau préféra s'éloigner et partit se réfugier dans le feuillage d'un grand hêtre bien touffu. Mais le hêtre hurla.
4: « Petit oiseau, tu n'es pas le bienvenu. Crois-tu pouvoir picorer mes faines sans que je réagisse ? Va-t'en, je ne veux pas de toi. »
3: Le petit oiseau, apeuré, se mit à la recherche d'un autre arbre. Il vit un magnifique bouleau avec un beau feuillage. Mais à peine s'était-il posé sur une des branches du bouleau qu'il entendit.
4: « Que fais-tu ici, petit oiseau ? Je ne te laisserai pas salir mes belles feuilles. Va-t'en, je ne veux pas de toi. »
3: Et l'arbre le rejeta. Repoussé par tous les arbres de la forêt, le petit oiseau ne savait plus où se mettre à l'abri. Il avait froid et son aile l'empêchait de voler loin de cet endroit. Blessé et exténué, il se coucha sur le sol gelé pour mourir. C'est alors qu'il entendit une petite voix qui lui dit
2: « Viens, viens, viens petit, viens t'abriter chez moi !»
3: C'était un petit sapin qui l'appelait et lui tendait une de ses branches. Le petit oiseau, bien qu'engourdi par le froid, eut la force de voleter jusqu'à lui.
2: « Je vais te protéger, tu peux rester ici, entre mes branches, tu n'auras pas froid. »
3: Le petit oiseau se recroquevilla et s'endormit bien au chaud au milieu du branchage du petit sapin. Ce soir-là, la veille de Noël, un vent terrible souffla sur la forêt. Le vent souffla si fort, que toutes les feuilles des arbres tombèrent. Tous les arbres de la forêt perdirent leurs feuilles, sauf un, le petit sapin. Bien protégé par le petit sapin, le petit oiseau guérit lentement. Bientôt, son aile ne le fit plus souffrir. Il put enfin s'envoler. La légende dit que depuis ce jour, les arbres perdent leurs feuilles chaque hiver. Sauf le petit sapin qui reste tout vert. Le petit sapin, généreux et protecteur, autour duquel nous nous réunissons chaque Noël.
1: Conte traditionnel pour les petits et pour les grands. Poussette. Conte d'Andersen.
0: Il était une fois une femme qui désirait plus que tout avoir un enfant. Elle partit voir une magicienne pour lui demander son aide.
3: « Prends cette graine, c'est une graine magique. Plante-la, arrose-la, occupe-t'en avec soin. Et ton vœu sera exaucé. »
0: Dès son retour, la femme planta la graine. Au bout de quelques jours, une fleur poussa. Dans la fleur qui s'ouvrit, une fillette minuscule apparut.
3: « Pas plus grande qu'un pouce.
0: Je t'appellerai Poussette, » dit la femme. Un soir, alors que Poussette se reposait au milieu des fleurs, un crapaud passa.
3: « Quelle est jolie !»
0: Et il la captura. Il l'emmena près de la rivière et l'installa sur un nénuphar. Poussette était prisonnière au milieu de l'eau.
3: « au secours, j'ai été enlevée par un vilain crapaud !»
0: Les poissons eurent pitié d'elle. Ils mordillèrent la tige du nénuphar et le courant l'emporta loin, très loin. Le crapaud ne pouvait plus la rejoindre. Son malheur n'était pas fini pour autant. Un hanneton passa.
3: « Qu'elle est jolie !»
0: Et il la captura. Il la montra à ses amis.
3: « Quelle drôle de bête ! Elle n'a pas d'antenne et elle n'a que deux pattes.
0: Elle a la taille mince, elle ressemble à un être humain. »«
3: Qu'elle est laide !»
0: dit le dernier. Comme tous disaient qu'elle était vilaine, le hanneton, qui la trouvait pourtant bien jolie, la rejeta. Poussette pleura longuement.
3: Non seulement elle était perdue, seule et fatiguée, mais en plus on la trouvait laide.
0: Elle se réfugia dans la forêt. Les bois lui offraient abri et nourriture. Elle n'avait pas besoin de beaucoup. Elle se nourrissait du suc des fleurs et buvait la rosée du matin. L'hiver arriva. Poussette commençait à avoir froid. Elle partit à la recherche d'un abri plus sûr. Elle rencontra une petite souris qui aménageait son terrier.
3: « Tu peux rester avec moi, nous passerons l'hiver ensemble. »
0: Poussette avait trouvé une amie. Elle fut bien heureuse. Un beau jour, leur voisin, Monsieur Taupe, leur rendit visite. Il tomba amoureux de Poussette. Son désir fut de l'épouser. Il l'emmena visiter sa maison sous la terre.
3: « Que c'était sombre !»
0: Dans le tunnel, il y avait un oiseau.
3: « N'aie pas peur, c'est un oiseau mort !»
0: Poussette n'avait pas peur. Elle était triste, triste d'être si éloignée du soleil, du ciel et des fleurs. Et surtout triste de voir un bel oiseau mort. Elle se pencha pour faire un baiser à l'oiseau. Elle vit qu'il respirait encore. L'oiseau n'était pas mort. Le soir même, discrètement, Poussette sortit de la maison de la souris et retourna dans le tunnel. Elle apportait de quoi nourrir et réchauffer l'oiseau. Nuit après nuit, Poussette s'occupa de lui. L'oiseau reprit des forces. L'hiver passa, le printemps arriva. L'oiseau dit « Merci Poussette pour tes soins. Je vais pouvoir m'envoler maintenant.
3: Je suis triste de te voir partir. Si j'épouse Monsieur Taupe, je ne verrai plus la lumière du jour. Je ne sais pas où aller.
0: Viens avec moi. Monte sur mon dos. » Poussette n'hésita pas. L'oiseau l'emmena dans un pays lointain et ensoleillé. Il la déposa sur une fleur. Là, quelle surprise! Dans ce champ de fleurs se trouvait un petit homme, pas plus grand qu'elle. Sur la tête, il avait une couronne d'or. C'était le roi des fleurs. Il trouva Poussette très belle et lui demanda de l'épouser. Bien sûr, elle accepta. Il n'était ni un crapaud, ni un hanneton, ni une taupe. Ses terribles aventures allaient prendre fin. Elle était née dans une fleur. Elle devint reine des fleurs.
1: Conte traditionnel pour les petits et pour les grands. Le navet géant. Conte de Russie.
0: Il était une fois un grand-père et une grand-mère qui habitaient une maison au sommet d'une colline. L'hiver avait été rude, mais enfin le printemps était là. Le grand-père allait pouvoir semer des légumes dans le potager. Il sema toutes sortes de graines et pour finir, sema une graine de navet. Il prenait grand soin de ses plantations. Il enlevait méticuleusement les mauvaises herbes et il arrosait régulièrement. Chaque jour, il regardait si ça poussait. Et ça poussait.
3: le navet surtout. Il poussait vite et bien. Il devint si gros que le grand-père se décida à l'arracher. Il empoigna les grosses feuilles du navet et tira de toutes ses forces. Mais le navet ne sortait pas de terre. Il appela sa femme.
4: « Viens m'aider, ce navet est si gros que je ne parviens pas à le retirer. »
3: La grand-mère s'agrippa au grand-père et ils se mirent à tirer ensemble. Mais le navet ne bougeait pas.
4: « Recommençons, tire plus fort, plus fort !»
3: Et pour s'aider, il cria.
4: « Tirons, tirons, tirons et le navet nous mangeront !»
3: Mais leurs efforts ne donnaient rien. Le grand-père appela sa petite-fille.
4: « Viens nous aider !»
3: La petite-fille vint s'agripper à sa grand-mère, qui s'agrippait toujours au grand-père. Tous trois tirèrent ensemble. Et le grand-père répéta.
4: « Tirons, tirons, tirons, et le navet nous mangeront !»
3: Mais le navet ne bougeait pas. La petite-fille appela le chien. Le chien s'agrippa à la petite-fille, qui s'agrippait à sa grand-mère, qui s'agrippait toujours au grand-père. Qui empoignait les grosses feuilles de l'énorme navet.
4: « Tirons, tirons, tirons, et le navet nous mangerons !»
3: Mais le navet ne bougeait pas. La petite fille appela le chat. Le chat s'agrippa au chien, qui s'agrippait à la petite fille, qui s'agrippait à la grand-mère, qui s'agrippait toujours au grand-père, qui tirait avec force les feuilles du navet.
4: « Tirons, tirons, tirons, et le navet nous mangerons !»
3: Mais le navet ne bougeait pas. Tous étaient attristés de voir que leurs efforts n'étaient pas récompensés. Une petite souris fit son apparition. Elle s'agrippa au chat, qui s'agrippait au chien, qui s'agrippait à la petite fille, qui s'agrippait à sa grand-mère, qui s'agrippait toujours au grand-père, qui n'eut que le temps de dire
4: « Tirons !»
3: et il tomba à la renverse. Il tomba sur la grand-mère, qui tomba sur la petite fille, qui tomba sur le chien, qui tomba sur le chat. La petite souris se sauva juste à temps pour ne pas être écrasé. Ils se relevèrent tout joyeux. Le navet géant était enfin sorti de terre.
1: Conte traditionnel pour les petits et pour les grands. Le paysan, le loup et le renard. Conte de Russie.
3: Il était une fois, dans la forêt sibérienne, un loup traqué par des chasseurs. Sur le chemin, il croisa un paysan.
4: « Je t'en supplie, paysan, cache-moi dans ton sac ou les chasseurs me tueront. »
3: « Mais si je te protège, loup gris, tu serais bien capable de me manger après ?»«
4: Comment peux-tu penser cela? Je ne ferai jamais pareille chose. Vite, les chasseurs approchent. Je t'en supplie, cache-moi. »
3: Le brave paysan accepta et le loup bondit dans le sac. L'homme ferma le sac et le mit sur son épaule. Juste à temps, les chasseurs arrivaient. « Aurais-tu vu un loup fuir par ici ?»« Non pas, » répondit le paysan. Les chasseurs repartirent. Le loup se manifesta.
4: « C'est bon, laisse-moi sortir !»
3: Le paysan obéit. Aussitôt libéré, le loup voulut sauter sur le brave homme. « Et ta promesse ? On ne peut pas ainsi manquer à sa parole !»«
4: J'ai trop faim !»«
3: Mais je viens de te sauver la vie !»«
4: Rien ne s'oublie si vite qu'un service rendu !»
3: Les choses s'annonçaient mal pour le paysan. Il proposa. « Si les trois premiers êtres vivants que nous croisons te donnent raison, alors je penserai que ce que tu dis est juste, et tu pourras me manger. »
4: Entendu.
3: Un cheval arriva. Le paysan lui raconta ce qui venait de se passer. Est-il juste que le loup veuille me manger alors que je l'ai sauvé? Le cheval réfléchit et dit. J'ai vécu auprès d'un homme pendant de longues années. J'ai travaillé pour lui. J'y ai mis tout mon cœur. Mais quand j'ai été trop vieux et sans force, il m'a délaissé. Je me suis retrouvée seule, et maintenant je marche droit devant moi, sans but. Oui, il est vrai que les services rendus sont bien vite oubliés. Que le loup te mange. » À ces mots, le loup regarda le paysan avec des yeux terribles. « Attends, ce n'est que le premier avis. » Le loup acquiesça en souriant. Un chien arriva. Le paysan l'aborda. « Est-il juste que le loup veuille me manger alors que je l'ai sauvé d'une mort certaine ? Te paraît-il juste qu'un service rendu soit si vite oublié ?» D'une voix lasse, le chien répondit. « Pendant 15 années, j'ai obéi à mon maître. J'ai gardé sa maison et son troupeau. Et dès que je fus trop vieux pour le servir, il m'a chassé. Me voilà errant, et je marche droit devant moi, sans but. Oui, les services rendus sont vite oubliés. Ce n'est pas moi qui te défendrai, paysan. La justice du loup vaut bien celle des hommes. Que le loup te mange.
4: Tu vois, j'ai raison.
3: Le paysan supplia le loup. Écoute, si le prochain animal dit la même chose que les deux autres, tu pourras me manger. Un renard arriva. Le paysan, d'une voix tremblante, raconta son histoire, puis demanda. « Est-il juste qu'après ce service rendu au loup, il me mange ?»«
2: Je ne comprends pas bien. Je me représente mal ce que vous m'en racontez. Vous dites avoir mis le loup dans le sac, mais n'est-il pas trop gros pour rentrer dans ce sac ?»
3: Le paysan et le loup jurèrent que c'était la vérité. Mais le renard insista.
2: « Montrez-moi comment cela s'est passé. Loup, où étais-tu ? Et où étaient les chasseurs ?»
3: Le loup commençait à perdre patience.
4: « Les chasseurs étaient presque sur moi et je ne pouvais me cacher que dans ce sac. »
3: Il s'y engouffra pour montrer au renard.
2: « Je commence à comprendre, mais le sac n'était-il pas fermé ?»«
3: Si fait !» répondit le paysan en le liant.
2: « Donc le loup ne pouvait pas en sortir ? Eh bien, brave paysan, je te conseille de laisser ce sac bien attaché. »«
3: Grand merci, renard. Quant à moi, je n'oublierai pas ce service rendu. »
1: Conte traditionnel pour les petits et pour les grands. Le prince grenouille. Conte de Grimm.
0: Il était une fois une princesse gracieuse et fort belle. Ce matin-là, elle partit se promener dans les bois. Elle s'arrêta au bord d'une mare. Elle s'amusa avec sa balle d'or, la jeta et la rattrapa plusieurs fois. Mais sa balle lui échappa, se mit à rouler, rouler et finit par tomber au fond de l'eau. La mare était profonde. La princesse ne voyait plus sa balle. Elle se mit à pleurer. Une voix s'écria.
2: « Pourquoi pleures-tu, belle jeune fille ?»
0: La princesse fut surprise. Une grenouille lui parlait.
3: « Ah, vilaine grenouille ! Je pleure car ma balle d'or est tombée au fond de l'eau. »«
2: Je peux la récupérer si tu veux. Que me donneras-tu en échange ?»«
3: Ce que tu voudras. De l'or, des bijoux, ma couronne ?»«
2: Je ne veux rien de tout ça. Je veux vivre à tes côtés. Manger, boire, dormir avec toi. Si tu le promets, je plongerai chercher ta balle d'or. »
0: La princesse accepta car elle pensait que la grenouille ne pourrait évidemment pas la suivre. La grenouille plongea et rapporta la balle d'or. La princesse s'en saisit et partit en courant.
2: « Attends-moi, attends-moi! Tu as promis de m'emmener avec toi !»
0: Mais la princesse était déjà loin. Le lendemain, la princesse dînait avec le roi, son père, quand on frappa à la porte. Une voix appela.
2: « Princesse, ouvre-moi !»
0: La princesse alla ouvrir la porte qu'elle referma aussi vite. C'était la grenouille.
3: « Qui est derrière cette porte ?» demanda le roi, voyant sa fille toute pâle.
0: « Ce n'est qu'une grenouille. »«
3: Une grenouille ? Que fait-elle là ?»
0: La princesse lui raconta son histoire.
3: « Une promesse est une promesse, ma fille. Fais entrer cette grenouille. »
0: Aussitôt entrée, la grenouille s'installa à côté de la princesse.
2: « Approche ton assiette, je vais manger avec toi. »
0: La princesse obéit. Elle ne mangea pas avec grand appétit.
2: « Maintenant, je suis fatiguée. Conduis-moi dans ta chambre. »
0: La princesse se mit à pleurer, mais le roi dit « Tu ne peux pas rejeter celle qui t'a aidée et à qui tu as promis l'amitié. » La princesse emporta le petit animal visqueux dans ses bras. Elle le déposa sur un coussin. Miracle ! La grenouille se changea en prince. « Une sorcière m'avait jeté un sort. Seule une princesse m'accueillant auprès d'elle pouvait m'en libérer. » La princesse fut heureusement surprise de voir ce beau prince. Cette fois, elle n'eut pas besoin d'obéir à son père. Ils décidèrent de se marier. Il n'était plus question pour elle qu'elle le quitte. Une promesse est une promesse.
1: Conte traditionnel pour les petits et pour les grands. L'esprit de la forêt. Conte d'Ukraine.
0: Il était une fois un vieil homme qui vivait avec son fils dans un petit village. Ils étaient très pauvres. Un jour, le père dit « Mon fils, tu dois partir en ville et trouver un travail. » Le jour même, le jeune homme partit. Il devait traverser un bois. Il marcha longtemps
3: mais il ne retrouvait plus le chemin de la ville. Il s'arrêta et soupira. « Comme je suis fatigué, si seulement l'esprit de la forêt pouvait me venir en aide !» À peine eut-il dit ces mots qu'il entendit.
2: « Bonjour, que puis-je faire pour vous ?»«
3: Qui êtes-vous ? » ?»«
2: Je suis l'esprit de la forêt. Vous m'avez appelé. »
3: Le jeune garçon avait devant lui un petit homme, vert de la tête aux pieds. Un peu impressionné, il dit. « Je suis perdu. Je cherche la ville la plus proche pour y trouver du travail. »«
2: Moi, je peux te donner un travail. Tu seras mon serviteur, mais aussi mon élève. Accepte. » Et je t'apprendrai l'art de la métamorphose.
3: C'est quoi l'art de la métamorphose ?
2: Je t'apprendrai la magie qui te permettra de te transformer. Tu pourras te changer en animal, en plante, en objet, ou même en un autre homme.
3: Le jeune homme s'enthousiasma. Il accepta et partit avec l'esprit de la forêt. Il passa un an avec lui. Le jeune homme était très doué. Il pouvait se transformer en ce qu'il voulait. À présent, il voulait vivre sa vie. Mais l'esprit de la forêt ne voulut pas le laisser partir. Il jeta un sort pour que portes et fenêtres ne s'ouvrent plus. Le jeune homme se transforma en un moucheron et s'enfuit en passant par la serrure. Dès qu'il fut assez loin, il reprit sa forme humaine. L'esprit de la forêt était furieux que le jeune garçon ait utilisé la magie pour s'enfuir. Il partit à sa recherche et le retrouva bien vite. Il l'empoigna. Le jeune homme se changea en guêpe, piqua la main de l'esprit de la forêt et s'envola. L'esprit de la forêt se changea en hirondelle. L'hirondelle et la guêpe se retrouvèrent au-dessus d'un lac. La guêpe se jeta dans l'eau et se changea en poisson. L'hirondelle plongea à son tour et se changea en un poisson bien plus gros. À cet instant, une jeune femme qui nageait près du rivage aperçut un bel anneau d'or. C'était le jeune homme qui, de poisson, venait à nouveau de se transformer. « Que cette bague est belle !» Elle la glissa à son doigt et sortit de l'eau pour l'admirer. L'esprit de la forêt, toujours métamorphosé en gros poisson, avait tout vu. Il bondit discrètement hors de l'eau et se changea en vieil homme.
4: « Ma bague ! J'ai perdu ma bague dans l'eau du lac !»
3: Il s'approcha de la jeune femme.
4: Comme cette bague ressemble à la mienne, vous appartient-elle ?
3: La jeune femme, embarrassée, l'enleva de son doigt et la fit tomber par terre. La bague se transforma en un petit tas de blé. Le vieil homme se changea aussitôt en coq. Il picora les grains de blé et s'envola. La jeune femme était stupéfaite. Où était la bague ? Qu'était devenu le vieil homme ? S'était-il changé en coq, comme elle avait cru le voir ? Un grain de blé était resté sous son pied. Gênée, elle souleva le pied. Le grain de blé se transforma en un beau jeune homme. Il lui conta son incroyable histoire. « L'esprit de la forêt croit m'avoir mangé. Il ne me cherchera plus. Je suis libre. Un peu grâce à vous, » ajouta le jeune homme. Ils ne se quittèrent plus. Le jeune homme n'utilisa son pouvoir de métamorphose que s'il en avait besoin. Mais ça, c'est une autre histoire.

0: Conte traditionnel pour les petits et pour les grands. La chèvre de Monsieur Seguin. Conte d'Alphonse Daudet.
1: Il était une fois un paysan qui n'avait pas de chance avec ses chèvres. Il s'appelait Monsieur Seguin. Il avait déjà eu 6 chèvres. Et bien qu'elles soient attachées, toutes s'étaient échappées. Elles s'en allaient dans la montagne et le loup les mangeait. Alors il décida d'en acheter une et de s'en occuper si bien qu'elle ne voudrait plus partir. Il l'appela Blanchette. Elle était douce et elle raffolait des caresses. Un amour de petite chèvre. Il l'installa au plus bel endroit du pré. « Blanchette ne me quittera jamais. » Mais un matin, Blanchette dit
2: « Je m'ennuie ici. Je rêve de brouter l'herbe, des verts pâturages. »«
1: Veux-tu que je rallonge ta corde ?»«
2: Je rêve d'aller plus loin encore, de gambader, de découvrir la montagne. »
1: Mais il y a le loup dans la montagne.
2: Je lui donnerai des coups de corne.
1: Le loup n'a pas peur de tes cornes. Il a déjà dévoré mes autres chèvres, plus grosses et plus fortes que toi. Roussette, la dernière, forte comme un bouc, s'est battue toute la nuit face au loup. Et au matin, même elle a fini par être dévorée. Pensant avoir convaincu la petite chèvre, Monsieur Seguin était confiant. Blanchette ne s'aventurerait jamais seule dans la montagne. Il se trompait. Blanchette, comme les autres chèvres, cassa la corde qui la retenait et courut vers la montagne. Elle courut, courut. Elle se sentait libre. Elle brouta l'herbe savoureuse, s'émerveilla de voir tous ces arbres et ces fleurs sauvages. Elle était heureuse. Bientôt, elle se trouva très loin de sa prairie. La nuit tomba. Soudain, elle entendit un bruit derrière elle. Elle se retourna et vit 2 yeux rouges qui brillaient dans la nuit. C'était le loup. Blanchette se sentit perdue. Elle savait que les chèvres ne tuent pas le loup. Mais elle fonça sur lui en espérant le blesser à coups de corne. Le loup esquiva et la mordit. Elle continua le combat. Mais chaque fois, le loup esquivait et lui donnait un coup de croc. Les heures passèrent. Elle luttait toujours. Elle pensait à Roussette.
2: « Moi aussi, je tiendrai toute la nuit. »
1: Blanchette se battit sans faiblir, tout en regardant les étoiles s'éteindre. Lorsque le jour se leva, elle tomba à terre d'épuisement. Alors le loup se jeta sur elle et la dévora. Elle n'aurait jamais dû quitter Monsieur Seguin. Un loup sera toujours plus fort qu'une chèvre, même de la courageuse Blanchette.
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Chan Wook Park sera le président du jury du 79e Festival de Cannes. Ce choix n'a, à dire vrai, rien d'un hasard. Il consacre en effet un cinéaste dont l'œuvre a profondément bouleversé les représentations du désir, de la violence et de la morale dans le cinéma contemporain. Né en 1963 à Séoul, Park Chan-wook se